0: Greer. Avant la rencontre, on a vu Dominique Leblanc devant les caméras tout sourire. Il n'a pas vraiment voulu répondre aux questions des journalistes, mais lorsqu'on lui a lancé s'il croyait qu'une entente était possible avant le 19 août, il a dit « j'espère que oui ». Le 19 août, je vous le rappelle, c'est la date de l'entrée en vigueur là, de ces nouveaux tarifs américains de 50 % sur une série de produits canadiens. À la sortie de la rencontre, qui a duré, on estime à peu près une heure et demie entre le moment où on l'a vu rentrer et on l'a vu sortir, ben, il avait l'air à peu près tout aussi jovial qu'à son arrivée. Dans une publication sur X là, qu'il vient tout juste de publier, il dit avoir eu une rencontre constructive, détaillée. Il a réitéré que la priorité restait d'obtenir un accord global pour le bénéfice de tous les travailleurs, agriculteurs, entrepreneurs canadiens. Rien n'a filtré vraiment là, sur la nature exacte des discussions qui ont eu lieu aujourd'hui, mais il avait ceci à dire à sa sortie. Voici Dominique Leblanc.
1: Est-ce qu'on a du progrès? Êtes-vous satisfait?
2: Moi, je suis toujours de bonne humeur d'être à Washington.
1: Ils ont été gentils avec vous, monsieur Leblanc.
2: Ah, moi, j'ai jamais rencontré que de la gentillesse.
3: Oui, on le connaît, Dominique Leblanc reste optimiste, ne dit pas par contre s'il y a eu des progrès. Et pendant ce temps-là, ben, les conservateurs commencent à s'impatienter. Pierre Poilievre reproche à Mark Carney de se placer dans une position de faiblesse, Anne.
0: Oui, parce que de l'avis de l'opposition, le Canada devrait revoir sa stratégie pratiquement du tout au tout, être plus agressif dans son approche. Il était de passage à Terre-Neuve, le chef conservateur Pierre Poilievre. Il a accusé Mark Carney de ne pas avoir su livrer les résultats, les victoires promises et surtout de ne pas savoir utiliser bien les leviers de négociation là, qui sont disponibles. On peut l'écouter.
4: Je ne comprends pas pourquoi on ferait des concessions avant même arriver à la table de négociation. Monsieur Trump avale toutes ces concessions. Il voit une faiblesse.
0: Donc, en terminant, si ces nouveaux tarifs là, de 50 % devaient entrer en vigueur le 19 août, je vous rappelle qu'ils vont s'ajouter à tous les autres tarifs que le Canada s'est déjà vu imposer par l'administration de Donald Trump. Et c'est donc pourquoi là, l'équipe Canada tente vraiment d'obtenir un accord global pour essayer de régler tout d'un coup.
3: Oui, on met vraiment les bouchées doubles. Hein. Anne Levasseur à Ottawa, merci.
0: Au revoir.
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3: Radio-Canada a obtenu les maquettes et le montage financier proposés par Tennis Canada pour son projet d'expansion au Parc Jarry à Montréal. Les nouveaux aménagements avec la construction d'un stade équipé d'un toit sont estimés à 400 millions de dollars. Alors, le scénario d'un déménagement du tournoi dans le futur quartier olympique fait aussi l'objet des discussions. Mathieu Prost a les détails.
6: Le but de notre démarche, je dirais, c'est effectivement de se dire, bien, dans 30 ou 40 ans, l'Omnium Banque nationale a encore lieu ici à Montréal.
7: Et donc, là, tout à coup, on aurait un immense stade. C'est sûr que ce n'est pas une invitation à fréquenter un lieu où on veut entrer en contact avec la nature.
8: Le Masters 1000 de Montréal, un des plus grands tournois de tennis. Il est niché au cœur d'un parc qui n'est pas extensible. Mais Tennis Canada veut un site plus grand et un stade plus grand.
6: On a fait le maximum de ce qu'on peut faire avec ce qu'on a.
8: Le risque, c'est de perdre son rang, dit Valérie Tétrault, la directrice du tournoi.
6: C'est sûr que si on voyage un petit peu à travers le monde et qu'on se déplace dans différents tournois 1000, ben, on voit qu'effectivement, on traîne la patte et on est assez loin dans la liste.
8: Et il est pourtant assez haut dans la liste des tournois de ce calibre en termes de fréquentation.
9: C'était vraiment une belle expérience. Je ne pensais pas qu'il y avait autant une frénésie aussi intense autour du tennis à Montréal.
10: Le tennis, ça nous prend ça comme événement là, pour nous différencier un peu des autres villes canadiennes.
7: Niveau divertissement sportif, c'est vraiment agréable à regarder.
8: Mais pour ce dernier, la liberté de Tennis Canada d'empiéter sur le parc s'arrête là où commence celle des promeneurs. C'est Michel Lafleur, président de la coalition des Amis du Parc Jarry.
7: Au fur et à mesure des années, Tennis Canada a toujours essayé de gruger un peu plus du parc. Là, cette fois-ci, avec la construction d'un nouveau stade, là, c'est vraiment étirer l'élastique un peu trop. Là. Je pense que l'éléphant ne rentre plus dans la boîte de conserve. Là.
8: Jusqu'ici, le tournoi s'est contenté d'évoquer une vision, avec l'ambition de construire un stade équipé d'un toit sur un terrain de baseball adjacent. Nous avons obtenu les maquettes du projet. 4 nouveaux terrains d'entraînement, l'actuel deuxième court principal passant de 4000 à 7000 places, et surtout une toute nouvelle enceinte pour 15 000 spectateurs qui pourrait être fermée quand la météo l'exige. Michel Lafleur.
7: C'est gigantesque par rapport à la structure du parc. On s'imaginait que c'était inacceptable, mais là, bon, quand on voit ça, on dit que ça n'a comme pas d'allure là, que ça vienne atterrir dans le parc. Là.
8: À l'arrière du bâtiment existant, d'autres terrains intérieurs et un stationnement étagé. On voit sur les maquettes du projet que le cours central actuel serait complètement démoli pour faire place à un espace plus vert, un plus petit terrain et un amphithéâtre, type théâtre de verdure. Valérie Tétrault.
6: On trouvait intéressant quand même d'ouvrir, au contraire, les vues sur le Mont-Royal. Je tiens quand même à dire qu'on a là des concepts. Là. C'est la raison pour laquelle, par exemple, dans la prochaine phase d'études, on devrait faire des études de sol, des études techniques pour voir, bien, par exemple, est-ce qu'on est capable de creuser et de réduire au maximum la hauteur du stade.
8: Coût estimé du projet, 400 millions de dollars, dont la moitié pour le nouveau cours central. Tennis Canada fait l'hypothèse que la participation serait de 40% du fédéral, même chose de la part de Québec, 10% de la ville de Montréal et 10% pour l'OBNL et ses partenaires privés. Pour justifier son projet de modernisation, Tennis Canada s'appuie aussi sur une étude de faisabilité qui n'a pas été dévoilée. Il y était question notamment de délocaliser le tournoi. Il y a eu des rencontres avec le Parc Olympique qui dessine lui aussi un tout nouveau quartier. Pas de tennis possible dans le stade, car le toit sera fixe. Mais autour, entre le stade Saputo à repenser et des espaces à convertir...
11: Il y a des analyses qui se font.
8: Jean-Denis Charest est président de la Chambre de commerce de l'Est de Montréal.
11: Et on va regarder différentes options. Et à ce compte-là, le Parc Olympique, le quartier olympique, est un endroit exceptionnel où il y a des stationnements qui sont disponibles, un hôtel qui va s'y installer, qui va... permettre aux différents promoteurs de mutualiser des équipements, mutualiser des investissements. Alors, c'est une alternative qui, je pense, fait plein de sens à être analysée.
8: Et Tennis Canada se concentre désormais sur son plan A, l'expansion sur ses terres, son terrain de jeu, comme le dit le slogan. Mais qui provoque une contestation grandissante, en particulier dans le quartier voisin, comme en témoigne la colère de ce résident.
12: Demandez-nous, est-ce qu'on en veut? S'il y a 51% de gens qui en veulent et 49% non, ben, ils ont gagné. Mais je n'ai pas l'impression que ça se passe comme ça aujourd'hui en ville. Ça, c'est à coups de millions qui sortent de nos poches, mais on ne décide absolument rien.
8: Tant le maire de l'arrondissement que la mairesse de Montréal ont apporté leur soutien par écrit à Tennis Canada. Soraya Martinez-Ferrada voit même encore plus loin.
13: Moi, j'ai de l'ambition pour Montréal et cette ambition requiert à ce qu'on garde ces grands événements à Montréal. Puis même, pourquoi pas, ramener même les deux événements hommes-femmes à Montréal. Et pour ça, ça nous prend un stade qui va permettre de faire ça. Maintenant, c'est pas un stade à tout prix. C'est pas un stade au prix où que les citoyens vont perdre des espaces.
8: 2032, c'est l'échéance optimiste de Tennis Canada pour tous ces nouveaux aménagements qui feront l'objet d'une consultation publique quand un projet plus précis sera déposé. La nouvelle version de ce tournoi est sur les rails, mais le chemin sera encore long. Ici Mathieu Prost, Radio-Canada, Montréal.
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0: Second Sons, principal groupe suprémaciste blanc du Canada, a organisé en juillet un grand rassemblement au cours duquel des membres masqués ont pris part à des exercices de type militaire. Et ce matin, CBC publiait un article dans lequel leur journaliste d'enquête expliquait comment ils avaient réussi à identifier le lieu précis de leur rassemblement qui avait été gardé secret jusqu'à présent. Donc, ça s'est passé dans une petite ville albertaine, pas très loin de Calgary. Les responsables du centre communautaire là, qui leur ont loué leurs locaux ignoraient à qui ils avaient affaire. Alors, ça nous a donné le goût de faire le point sur l'évolution des groupes extrémistes de ce genre-là au Canada. Et pour en parler, je joins à Toulouse Mathieu Collin, professeur à l'Université de Sherbrooke et directeur scientifique à la chaire UNESCO en prévention de la radicalisation et de l'extrémisme violent. Bonsoir.
1: Bonsoir, merci de me recevoir.
0: Alors, Monsieur Collin, Second Sons Canada, certains s'en souviennent peut-être, ça c'est le groupe qui avait fait une apparition très remarquée à Shawinigan, fin mai, avec l'affiche où c'était écrit « Je me souviens d'un Québec blanc ». Il y avait même une contre-manifestation qui avait été organisée dans la ville. Est-ce que ce nouveau rassemblement-là, cette fois en Alberta, ça doit nous inquiéter? Est-ce que c'est un indice que le mouvement est toujours bien présent?
1: Alors oui, en effet, vous avez raison de le rappeler. Il y avait eu cet événement à Shawinigan qui était l'œuvre, si je puis dire, en fait, de la division francophone de Second Sons Canada. L'événement qu'ils ont organisé donc en Alberta, oui, c'est effectivement le signe que ce groupe-là, qui est devenu depuis sa première apparition publique en fait début 2025, le plus important peut-être, ou l'un des plus importants groupes nationalistes blancs, suprémacistes blancs au Canada. Il n'y a absolument aucun doute. Il faut rappeler un peu ce que c'est au départ. Second Sons, en fait, fait partie d'un réseau un peu informel, décentralisé, que l'on appelle le réseau des Active Clubs, ou en tout cas des styles des Active Clubs, qui sont quoi? Qui sont en fait des espèces de clubs très centrés sur les hommes, qui se focalisent sur l'entraînement du type militaire, qui se focalisent sur les sports de combat, et qui met en avant justement cette idéologie extrêmement martiale, militaire, etc. Et qui, justement, en fait, derrière cet entraînement, eh bien, va propager des idées suprémacistes blanches, nationalistes blanches, voire même néo-nazis. Et Second Sons fait partie en fait de cette espèce de dynamique-là qui a grandi au Canada au cours des deux, trois dernières années. Et on estime qu'il y a à peu près entre 25 et 30 groupes qui ressemblent effectivement à ce type d'organisation-là actuellement au Canada.
0: 25-30 quand même, c'est pas rien. Vous évoquez donc ce modèle de club actif. J'aimerais savoir, à vos yeux, c'est quoi le rôle que joue le sport dans le mouvement? Est-ce que c'est une façade ou est-ce que c'est une façon de recruter davantage d'adeptes?
1: Les deux, en fait. C'est-à-dire qu'il faut bien comprendre que il y a deux objectifs, en fait, par justement cette pratique sportive-là. La première, c'est qu'il y a un but, en fait, qui est culturel dans une certaine mesure. C'est-à-dire que des groupes comme Second Sons, en fait, ne vont pas mettre en avant, justement, cette identité nationaliste blanche, suprémaciste blanche, voire même néo-nazie dans certains cas, de manière publique. Ils vont plutôt se dire ouvertement, par exemple, des nationalistes canadiens qui mettent l'emphase sur, justement, le patrimoine canadien, l'histoire du Canada, etc.
0: Ça, c'est comme un vernis, hein, c'est ça.
1: Exact. C'est une sorte de vernis. C'est une sorte de vernis. Donc, dans les communications officielles du groupe, effectivement, les propos les plus radicaux vont être occultés, alors qu'ils vont être vraiment présents dans les communications plus privées de ces groupes-là ou sur des canaux un peu plus cachés, un peu plus cryptés. Donc, ça, c'est la première chose. Et donc, le sport, en fait, justement, il va effectivement s'intégrer, s'inscrire dans cette stratégie-là, qui est de dire, nous sommes un club de nationalistes canadiens, et nous nous entraînons, en fait, nous faisons effectivement du sport pour attirer effectivement des jeunes recrues qui sont en quête de tissu social, qui sont en quête de rassemblement effectivement autour de certaines idées. Donc ça, c'est la première chose, la première dimension. La deuxième dimension autour du sport, c'est le fait qu'en fait, l'objectif politique de ces groupes-là ou l'objectif idéologique de ces groupes-là, c'est que par la pratique sportive, on se prépare à quoi? Eh bien, on se prépare aussi, in fine, à des affrontements. On se prépare à des affrontements face à certains ennemis, que ça soit les libéraux, que ça soit les juifs, que ça soit la communauté LGBT, bref, tout ce qui est considéré comme ennemi justement du peuple canadien dans ce cas-là. Et donc, il y a effectivement un conditionnement aussi social par rapport à l'usage de la violence, savoir se défendre, à savoir attaquer par cet entraînement effectivement de type militaire, de type sport de combat.
0: Et on le voit sur les images, leurs visages sont souvent masqués. On a des masques, on a des lunettes de soleil. Le groupe ne publie jamais la localisation exacte de ces rassemblements. Bon, CBC a réussi à outrepasser cette fois-ci, mais quand même, il y a quand même un grand secret. Alors, s'ils cachent leur identité comme ça, est-ce que ça nous dit que leurs actions ne sont pas légales?
1: Alors, c'est là tout le problème, c'est qu'en fait, effectivement, la question de la légalité, elle va se poser notamment par rapport à la question du discours haineux. Comme je l'ai dit, dans les communications officielles du groupe, il y a effectivement une grande intention à flirter un peu avec la limite, alors que les propos radicaux, effectivement, sont davantage réservés à des canaux de communication plus privilégiés. Dans le cas de la légalité, effectivement, ici, l'enjeu pour ces groupes-là, c'est justement, comme ils sont sur le radar des services de renseignement et de sécurité, parce que cette tendance-là est extrêmement donc dynamique, que ce soit au Canada, aux États-Unis ou même en Europe. Je parle justement de cette tendance des active clubs et de la recrudescence de ces clubs de sport justement suprémacistes blancs. Eh bien, c'est aussi justement une sorte de mesure de protection contre à la fois donc la surveillance par ces services de renseignement-là, aussi une mesure de protection par rapport à ce qu'on appelle le doxing, c'est-à-dire un certain mouvement qui chercherait à dévoiler en fait l'identité de ses membres, dévoiler en avance aussi le lieu de ces rassemblements-là pour justement essayer de les empêcher. Et donc, il y a effectivement cette volonté eh bien, de demeurer secret pour éviter ce genre de compromission et ce genre effectivement d'annulation aussi d'événements.
0: Tout à l'heure, M. Collin, vous disiez qu'il y a probablement autour de 25-30 groupes du genre au Canada. Est-ce qu'on a une estimation de combien d'adeptes y a-t-il au total au Canada de ce genre de philosophie-là? Et est-ce que vous avez l'impression que c'est un phénomène qui est en expansion?
1: Alors, il est assez difficile d'estimer le nombre de recrues, par exemple, que compte Second Sons. À l'automne 2025, le groupe revendiquait à peu près 2000 adhérents un peu partout au Canada. À vérifier, c'est évidemment compliqué, mais plusieurs centaines, effectivement, ça c'est absolument certain. On sait effectivement que cette tendance-là, cette dynamique-là, elle est vraiment en expansion et pas qu'au Canada. Elle est vraiment en expansion aux États-Unis aussi, elle est en expansion en Europe. Les experts sont assez unanimes pour dire que voilà, cette espèce de dynamique effectivement des active clubs de cette tendance-là est certainement la tendance la plus dynamique à l'extrême droite à l'heure actuelle. Et effectivement, depuis 2021, 2022, 2023, on a effectivement une expansion de ce type de groupe-là au Canada. Ça, c'est absolument certain. Le rassemblement de Second Sons, donc début juillet, c'était le deuxième de ce type-là. Le premier avait eu lieu l'an dernier, et c'était aussi pour l'organisation certainement une sorte de démonstration de force, c'est-à-dire d'être capable de mobiliser et de mobiliser des membres de la côte ouest à la côte est, et de montrer effectivement qu'elle était capable aussi de se pérenniser et puis voilà, de rassembler, parce qu'encore une fois, ces organisations-là ont quitté le domaine du hors-ligne pour se concentrer vraiment sur le hors-ligne. Elles n'ont pas quitté le hors-ligne, mais en tout cas, elles ont fait du hors-ligne vraiment une sorte de priorité.
0: Donc, vous parlez d'un phénomène qui prend de l'ampleur. Avez-vous l'impression que les autorités canadiennes prennent cette menace-là assez au sérieux?
1: Alors, il y a effectivement, oui, une attention hein, des services de renseignement, des services de sécurité par rapport à ces tendances-là, depuis qu'effectivement, on sait qu'il y a une expansion au Canada. Ça, c'est absolument certain. On a vu hein, aussi que bien l'extrême droite, de manière générale, eh bien, rester une menace extrêmement préoccupante aux droites. Oui, il y a effectivement une surveillance hein, de ces mouvements-là par rapport, effectivement, eh bien, soit à des agissements qui pourraient tomber sous le coup du code criminel, ou bien des discours aussi qui pourraient tomber aussi sous cette coupe-là. Donc oui, il y a une vraie préoccupation par rapport à ces types de mouvements et une attention qui est particulière, effectivement. Eh bien, dans un contexte où on sait que l'extrême droite, de manière générale, progresse un peu partout en Amérique du Nord et en Europe.
0: En terminant, M. Collin, j'aimerais qu'on revienne sur un témoignage que j'ai entendu justement sur les ondes de CBC tout à l'heure, un ancien suprématiste blanc qui expliquait que c'est vraiment le besoin de sentir qu'il appartient à un groupe qui l'a poussé vers ce genre de groupe-là. C'était pas l'idéologie au départ, c'était vraiment le besoin pour lui d'être vu, d'être entendu, de faire partie d'un groupe. Comment réchapper ces gens, ces hommes qui peuvent peut-être être tentés de joindre cette idéologie-là et essayer de les intégrer davantage dans la société mainstream?
1: Alors, c'est une bonne question et puis c'est un bon exemple que vous donnez parce que effectivement et c'est ce qu'on disait un peu au début de cette entrevue, c'est-à-dire le fait que ces groupes-là attirent notamment en mettant l'exergue justement sur la dimension communautaire avant de mettre l'accent sur la dimension idéologique. Ce que l'on voit nous dans nos enquêtes à la chaire UNESCO par exemple, mais également dans d'autres études internationales, c'est que d'un point de vue du processus de radicalisation, on sait que les sentiments de marginalité par exemple, ou d'isolement social, sont des accélérateurs par rapport à la radicalisation. Et ces groupes-là, justement, essayent de recréer un peu du tissu social pour

0: aller attirer des gens qui se sentiraient isolés, etc. Donc, l'un des moyens de prévention que l'on a par rapport effectivement à ces groupes-là, eh bien, c'est aussi justement, bien, quand on voit quelqu'un qui commence à se radicaliser et qui serait tenté effectivement de rejoindre ce genre de groupe-là, eh bien, c'est de garder le contact avec cette personne-là et conserver un dialogue, c'est extrêmement important et c'est la clé aussi justement, eh bien, pour prévenir certaines formes de radicalisation, même s'il n'y a pas de formule magique et qu'il y a aussi des types de radicalisation qui sont extrêmement variés selon les profils, mais conserver un dialogue avec ces personnes-là, les sortir justement d'une forme d'isolement, de marginalité ou de discrimination aussi perçue ou vécue, eh bien, ça peut être extrêmement important pour empêcher un processus de radicalisation.
1: Important, mais pas nécessairement facile. Mathieu Collin, professeur à l'Université de Sherbrooke et directeur scientifique à la chaire UNESCO en prévention de la radicalisation et de l'extrémisme violent. Merci beaucoup d'avoir été avec nous ce soir.
0: Merci beaucoup à vous. Au revoir.
1: Au revoir.

0: Des voix s'élèvent un peu partout au pays pour que les règles de sécurité soient mieux respectées par les conducteurs de trottinettes électriques. Selon l'Institut de la Santé, environ 500 Canadiens ont été hospitalisés à cause d'accidents liés à ces véhicules pour la période de 2023-2024. Notre journaliste à Vancouver, Julie Landry, s'est penchée sur le phénomène. Alors Julie, le nombre d'accidents ne fait qu'augmenter année après année à cause justement de la popularité des trottinettes.
1: Oui, puis il faut dire que c'est difficile de trouver des statistiques récentes parce que ça demeure quand même assez récent, cette arrivée de la trottinette électrique au Canada. Il n'y a aucune statistique par l'Institut canadien d'information sur la santé sur le nombre de morts, par exemple. On sait que le bureau du coroner, depuis 2020, le bureau du coroner du Québec a produit 10 rapports en lien avec des décès survenus en trottinette. Quand on regarde les hospitalisations, il y a un peu plus de statistiques. En 2025, l'Institut canadien d'information sur la santé disait que les hospitalisations causée par l'usage de la trottinette avait augmenté de 22 % en un an. L'augmentation était de 32 % l'année précédente. Donc, ça continue d'augmenter tout le temps. En Alberta, il a doublé en 3 ans, mais quand on regarde juste les enfants, il a plus que triplé le nombre d'accidents. Et ce qui est remarqué, c'est que le port du casque est très faible. Et c'est assez anecdotique, mais depuis une semaine et demie, là, je regarde, j'observe beaucoup et j'ai vu des dizaines et des dizaines de trottinettes et une seule fois quelqu'un qui portait un casque. Le professeur de médecine d'urgence à l'Université de l'Alberta disait que le taux d'utilisation des casques, selon une recherche, est peut-être de l'ordre de 1 % ou 2 % quand on regarde le marché de la location, là, les Bird Canada, Lim ou Neuron. Puis même quand la trottinette offre le casque, c'est seulement 10 % qu'il utilise, selon la recherche dont il parlait, même si souvent c'est la loi.
0: Ouais, les règlements varient d'un endroit à l'autre au pays. Il n'y a pas d'uniformité.
1: Non, c'est difficile de s'y retrouver. Ça varie selon les provinces et même selon les villes. Je vais vous donner quelques exemples. Il y a des provinces sans réglementation, comme le Nouveau-Brunswick. C'est assez flou. Ça fait pas partie de la loi des véhicules à moteur de la province. On apprend qu'aujourd'hui que la Nouvelle-Écosse va bannir les vélos et les trottinettes électriques au moins de 14 ans, comme c'est déjà le cas au Québec. Ailleurs, comme en Colombie-Britannique, c'est plutôt 16 ans. En Ontario, on exige le port du casque jusqu'à 18 ans seulement. Donc, ça varie vraiment partout. Et ce port de casque, c'est très intéressant, important, surtout quand on regarde les enfants, parce que, selon le docteur Daniel Rosenfield, qui est pédiatre urgentologue à l'hôpital pour enfants de Toronto, eh bien, les enfants pensent que c'est un jouet. Et c'est ça qu'il essaye de faire comprendre, et c'est difficile. Puis il dit 80 % des enfants blessés par trottinette électrique ne portaient pas le casque, à Toronto en tout cas. D'ailleurs, la ville de Toronto interdit carrément les trottinettes, ce qui n'empêche pas visiblement là, les utilisateurs. Donc moi, j'ai regardé la situation de plus près en Colombie-Britannique, où je suis, parce qu'il y a eu de nombreux blessés et un mort dans les derniers mois dans la grande région de Vancouver.
0: On écoute.
1: Dans la grande région de Vancouver, il y a presque 5000 km de pistes cyclables ou de routes dédiées au vélo. On y voit principalement des cyclistes, mais de plus en plus, des trottinettes électriques. Baptiste Friard se déplace avec sa trottinette électrique été comme hiver.
2: On arrive au travail, on a pris notre dose de vitamine D, on a pris de l'air frais, et puis voilà, quoi. On est heureux.
1: Il ne craint pas pour sa sécurité parce qu'il s'en tient le plus possible aux pistes cyclables et dit arriver à anticiper les mouvements des autres.
2: Si on est conscient de son environnement, ça va. Je pense qu'il faut porter un casque, c'est important.
1: Portez-vous le casque.
2: Alors, j'ai dit qu'il fallait porter un casque. J'ai pas dit que je portais un casque. Je ne porte pas de casque.
1: Jamais. Cette habitude de faire de la trottinette sans porter le casque est tellement répandue que la police de Vancouver a publié un communiqué récemment pour rappeler aux utilisateurs qu'il est obligatoire. Une femme de 30 ans qui roulait en trottinette sans casque est décédée le 3 juillet après une collision avec une voiture. Une autre femme a été blessée grièvement quand une autre personne en trottinette est entrée en collision avec elle. Aucune des deux ne portait le casque.
3: You see kids under 16 riding all the time.
1: La docteure Shelina Baboul dirige l'unité de recherche et de prévention des blessures à l'hôpital pour enfants de la Colombie-Britannique. En un an, de avril 2025 à mars 2026, 81 enfants ont visité les urgences de l'hôpital pour des blessures liées aux trottinettes. C'est plus du double de l'année précédente. Les causes principales, la vitesse et le fait que ces enfants ne portaient pas le casque. Plus de la moitié de ces patients étaient âgés de 13 à 15 ans. Pourtant, il est interdit pour les moins de 16 ans de conduire une trottinette électrique en Colombie-Britannique. Docteur Baboul voudrait que cette règle soit respectée et que les 16 ans et plus suivent toutes les autres règles.
4: Respectez les limites sous les 25 km à l'heure. Portez un casque aussi. Ne montez jamais à deux sur le véhicule et ne portez pas d'écouteurs pendant la conduite.
1: La docteure Baboul croit également que de la sensibilisation doit être faite auprès des parents. La police de North Vancouver a décidé, elle, d'aller encore plus loin. Le caporal Mansour Saek explique que son service est passé à une vitesse supérieure quand un enfant de 12 ans est entré en collision avec une voiture et a souffert de blessures mineures.
5: Nous avons fait le suivi auprès du tuteur de l'enfant de 12 ans et lui avons donné une contravention pour avoir autorisé une personne de moins de 16 ans à conduire une trottinette électrique avec une amende de 109 $.
1: Il est temps, selon la police, de faire respecter les règlements. Léa James prend son Mobi, un genre de bixi, pour se déplacer à Vancouver. Les pistes cyclables, elle connaît et elle observe de plus en plus de trottinettes électriques.
6: Alors moi, je dirais, au début, je trouvais ça assez bizarre, comme tout le monde. Et puis au final, je me suis rendu compte que ça servait beaucoup de monde, en fait.
1: Le service de location de trottinettes Lime est très populaire. Il a été introduit dans certains quartiers de Vancouver en septembre 2024 et en 18 mois, 1 million de trajets avaient été effectués. Léa est bénévole pour Vision Zero Vancouver, un groupe qui fait pression pour améliorer la sécurité pour tous sur les routes.
6: Donc nous, ce qu'on dit, c'est que pour le moment, on pense que déjà les trottinettes sont un bienfait en termes d'offrir plus d'alternatives, mais elles doivent être mieux encadrées.
1: Mieux encadrées, selon elle, veut dire d'empêcher la vente de trottinettes qui peuvent aller à plus de 25 km/h, la vitesse maximale permise. Pour Léa, la sécurité passe moins par le contrôle, mais plus par la construction d'infrastructures sécuritaires à la base.
6: C'est pas le casque qui fait les accidents, c'est l'infrastructure, c'est l'usage de véhicules motorisés de plusieurs centaines de kilos qui deviennent de plus en plus gros, qui sont de plus en plus rapides.
1: Chaque individu est bien responsable de suivre les limites de vitesse, mais selon elle, l'idéal est d'abord de construire un système pour ralentir les voitures et favoriser le transport actif.
6: On peut se demander si les pistes cyclables ne sont pas trop petites. Peut-être qu'en fait, il faudrait qu'elles soient plus larges pour accueillir plus de monde.
2: Je fais entre 2500 et 3000 km par an avec.
1: Baptiste, lui, n'a pas l'intention de troquer sa trottinette électrique. Il ne porte peut-être pas de casque, mais il respecte les vitesses et avertit les vélos quand il les dépasse. Pour lui, c'est la solution la plus simple pour se déplacer.
2: Pour aller au boulot, je pense que ça me prendrait le même temps en fait, d'y aller en véhicule, voire ce serait même plus long avec les bouchons et le trafic. Au moins, en trottinette, c'est rapide, je suis sur la piste cyclable.
1: Un projet pilote est en cours en Colombie-Britannique pour déterminer si la province permettra ses trottinettes de façon permanente. Elle prendra sa décision finale en 2028 et en attendant, les services policiers et l'hôpital pour enfants espèrent que le nombre d'accidents arrêtera de croître. Ici Julie Landry, Radio-Canada, Vancouver.
0: Restez à l'écoute plus tard à l'émission. Après le hockey, le basketball et le soccer féminin qui atteignent des sommets de popularité, c'est au tour des joueuses de baseball d'obtenir leur propre circuit professionnel.
7: Ça représente une incroyable opportunité. C'est quelque chose qu'on n'a jamais eu dans le fond. T'sais, que c'est nouveau pour le hockey puis le soccer et tout, mais t'sais, de dire un jour hey, je pourrais être payée pour jouer au baseball pour faire comme un sport que j'aime.
0: Plus de 70 ans après la fin du dernier championnat féminin, la Women's Pro Baseball League s'installe au Monticule. Mais d'abord,

0: armes nucléaires sur son territoire. Alors la première ministre Takaichi, qui assistait aujourd'hui à la cérémonie pour commémorer ces bombardements-là pour la première fois comme chef du gouvernement, s'est contentée de dire que son pays respectait ces principes-là, mais qu'elle ne s'est pas vraiment engagée à les maintenir en place. Elle a dit qu'elle adopterait une approche réaliste pour parvenir à un monde où les armes nucléaires ne seraient jamais utilisées, mais elle a l'intention de revoir en fait ces principes-là, d'autant plus que son gouvernement s'apprête à élaborer de nouveaux documents de sécurité et de défense qui seront publiés plus tard cette année. Alors, la responsable n'a pas voulu donner plus de précisions. Elle a tenu une conférence de presse après la cérémonie. Elle n'a pas voulu donc détailler le contenu de ces documents-là. Mais elle a tout de même dit qu'il était en fait prématuré d'en parler. Mais des médias qui indiquent que c'est surtout le troisième principe, donc celui sur la non-introduction d'armes nucléaires dans le pays, qui est en révision actuellement. Donc, le Japon ne chercherait pas nécessairement à en produire, mais peut-être à en acquérir, probablement de son allié, donc les États-Unis. Madame Takaichi, qui est d'ailleurs connue pour ses positions assez intransigeantes en fait en matière de sécurité nationale, donc fait tomber un certain sens un tabou dans le pays,
1: un tabou militaire carrément.
0: Oui.
1: Et comment on perçoit au Japon ce manque de clarté de la part de la première ministre?
0: Alors plusieurs dirigeants de l'opposition ont critiqué la chef du gouvernement. Ils ont réclamé un engagement beaucoup plus ferme de sa part envers les trois principes de donc nucléaire. Madame Takaichi a aussi rencontré plus tôt aujourd'hui des représentants de groupes de survivants de ces bombardements atomiques, ces derniers qui déplorent le débat en cours au sein du gouvernement qui concerne ces principes-là, et surtout ils déplorent aussi un possible accord atomique avec nul autre que les États-Unis, hein, ce même pays qui est à l'origine des bombardements de Hiroshima et Nagasaki. Mmh. Alors les survivants ont fait savoir que de telles idées allaient à l'encontre de leurs souhaits et qu'ils ne pourraient absolument pas les tolérer. Ils ont aussi appelé le gouvernement japonais à rejoindre le traité sur l'interdiction des armes nucléaires qui vise en fait une interdiction totale de l'utilisation, du développement, de la production et de la possession de ces armes.
1: Et comment ça se fait que le Japon n'ait toujours pas adhéré à ce fameux traité, alors qu'il est le seul pays à avoir été frappé par la bombe atomique en temps de guerre?
0: Alors tout d'abord, Tokyo s'appuie sur la dissuasion nucléaire américaine. Les Japonais dépendent donc de ce parapluie nucléaire américain. Toute la politique de défense japonaise, dans son format actuel, repose entièrement sur son alliance sécuritaire avec les États-Unis. En signant ce traité, le Japon, en fait, se verrait interdire, il n'aurait plus le droit de s'appuyer sur des armes nucléaires pour sa sécurité. Donc, il ne pourrait pas vraiment profiter non plus de ce parapluie nucléaire que lui offriraient les États-Unis si jamais il subirait une guerre ou une attaque majeure. Par ailleurs, le Japon aussi considère que ce traité, en fait, est inutile parce qu'aucun des pays qui possède l'arme nucléaire ne l'ont signé. Oui. Donc, à quoi bon?
1: Pourquoi, sur le fond, Lorania, pourquoi le Japon serait-il potentiellement intéressé par l'arme nucléaire?
0: Alors, le Japon, déjà, la situation en Asie-Pacifique qui se dégrade d'un point de vue sécuritaire, le Japon est voisin de trois puissances nucléaires qui sont perçues potentiellement hostiles au pays, ou du moins imprévisibles. On parle de la Chine, on parle de la Corée du Nord, on parle de la Russie également. Donc, Tokyo considère que la course aux armements est désormais une réalité, difficile à ignorer. Et le pays ne peut pas donc rester les bras croisés, donc d'où le tabou qui commence à tomber.
1: Et il y a un nouveau rapport gouvernemental qui, d'ailleurs, a mis en lumière les risques liés à ces trois pays-là. Là.
0: Oui, absolument. On s'alarme, en fait, du fait que ces trois pays, non seulement augmentent leur capacité de défense, mais ils renforcent aussi leur coopération militaire dans la région. Dans la préface du livre blanc annuel qu'a publié le ministre de la Défense, le ministre indique que Pékin intensifie ses activités autour du Japon et recense une série d'incidents, en fait, qui se sont produits depuis 2025 jusqu'à aujourd'hui. Par exemple, il y a eu des rapprochements inhabituels entre avions chinois et avions japonais. Il y a eu deux incidents survenus juste là en juin et en juillet. Et donc, tout cela pousse Tokyo à augmenter ses dépenses militaires, à renforcer aussi sa coopération en matière de sécurité. Le Japon a déployé des lance-missiles sur ses îles périphériques et le Japon aussi a assoupli encore plus ses règles sur les exportations aussi d'armement. Donc le ministre de la Défense japonaise qui juge impératif aujourd'hui que le Japon renforce, transforme encore davantage ses capacités de défense. Il parle d'un sentiment d'urgence, d'une crise qui est plus forte que jamais. La Chine, de son côté, a réagi à ces déclarations.

0: Déclaration. Elle, en fait, elle se dit alarmée par le fait qu'il y a un retour au militarisme de la part du Japon. Les relations bilatérales, en fait, sont vraiment aggravées entre Pékin et Tokyo depuis l'arrivée de la première ministre Takaichi, depuis qu'elle a suggéré que Tokyo pourrait en fait intervenir militairement si jamais la Chine attaquait Taïwan. Mmh. Donc, c'est l'île que Pékin revendique la souveraineté. Donc, les tensions persistent et visiblement, la course à l'armement ou le désir de renforcer ses capacités militaires se fait un peu partout dans le monde et le Japon n'est pas exclu.
1: Et c'est plutôt inquiétant tout ça. Rania Massoud, merci.
0: Merci à vous.
1: Au revoir.

0: Après les hockeyeuses, c'est au tour des meilleures joueuses de baseball d'obtenir leur ligue professionnelle. La Women's Pro Baseball League a lancé ses activités samedi dernier en Illinois, aux États-Unis. La ligue compte 4 équipes pour le moment et marque le retour d'un championnat professionnel féminin pour la première fois depuis la fin en 1954 de la célèbre ligue professionnelle de baseball féminin qui avait été créée pendant la Deuxième Guerre mondiale. Andréanne Williams est en studio avec moi pour nous faire découvrir le phénomène. Et Andréanne, il y a quand même 5 Québécoises qui font partie de la saison inaugurale.
1: Il s'agit d'Andréanne Leblanc et d'Ella D. Bédard qui jouent avec les Firebells de San Francisco. Il y a aussi Maïka Dumais avec les Hunters de Boston et finalement Élodie Tiamaro et Sarah Beaulieu qui jouent pour les Heights de New York. Donc les 5 Québécoises sont à Springfield en Illinois actuellement où tous les matchs de la saison vont être disputés. Comme vous l'avez dit, Fanny, la Ligue a lancé ses activités samedi le 1er août. C'est pour ça qu'on en parle aujourd'hui. La saison va durer environ 7 semaines, qui vont comprendre donc la saison régulière, une semaine de compétition All-Star et 2 semaines de séries éliminatoires. Les matchs ont lieu au stade Robin Roberts de Springfield, qui peut quand même accueillir jusqu'à 5200 personnes. Et comme pour le hockey ou encore le basketball, là, il y a vraiment un engouement pour le baseball féminin. La WPBL, donc la Ligue, me disait que pour la première partie, c'est joué à guichet fermé et la deuxième, presque tous les billets ont été vendus.
0: Quand même.
1: Donc, c'est une super nouvelle pour la Ligue. Et pour l'occasion, il y a Mabel Blair, une ancienne joueuse de la AAGPBL qui était sur place. Donc, c'est quoi ça, la AAGPBL? C'est cette ligue de baseball féminin qui a été créée pendant la Deuxième Guerre mondiale aux États-Unis parce que beaucoup de joueurs étaient partis au front. Donc, ils ont fait appel aux femmes pour
0: c'est
1: jouer.
0: C'est elles qui restaient, exactement.
1: Exactement. Vous avez peut-être vu le film Une ligue en jupon. Je l'ai vu plusieurs
0: avec
1: fois,
0: Madonna.
1: Aussi. Avec Madonna, Tom Hanks. C'est sorti en 1992. J'avais le VHS chez moi et je l'ai écouté plusieurs fois. Donc, c'est l'histoire de cette ligue-là qu'on raconte dans le film. Et donc, cette Mabel Blair, elle a 99 ans et c'est une véritable icône du baseball féminin. Elle a même une mascotte à son effigie.
0: C'est une institution, vraiment.
1: C'est une institution, mais il faut dire qu'elle a beaucoup de style avec son épaisse chevelure blanche, et ses grosses lunettes de soleil. Il faut vraiment aller voir des photos d'elle en ligne. Ça vaut la peine. Donc, c'est elle qui a effectué le premier lancer pour cette nouvelle ligue qui a été créée, finalement, 70 ans après, plus de 70 ans, en fait, après la fin des activités de la AAGPBL. Donc, un moment très, très symbolique. Et pour mieux comprendre ce que tout ça représente, présente pour le baseball féminin. 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Les joueuses de la Ligue Canada-Est, la plus haute ligue féminine de baseball au Canada, s'apprêtent à disputer un match. On est loin du stade des Dodgers et de Fenway Park, mais le lancement cette semaine de la Women's Pro Baseball League, la WPBL, permet pour la première fois aux joueuses comme Ariane Domingue de rêver au plus grand stade du monde.
2: Bien, c'est de rêver de jouer des parties baseball avec les meilleurs au monde, d'être télévisé, d'avoir de la visibilité.
3: The first home run here in WPBL history.
1: La WPBL compte pour le moment 4 équipes situées à New York, Boston, Los Angeles et San Francisco. Leur plafond salarial est de 95 000 $ chacune. Un départ modeste, mais une victoire significative pour la cofondatrice et commissaire de la Ligue, Justine Siegel, qui rêve déjà d'expansion aux États-Unis et au Canada.
4: The WPBL is, really important to how this game grows.
1: La WPBL est très importante pour la manière dont le sport va se développer, dont les filles pourront rêver de jouer et pour celles qui, pendant tout ce temps, ont dû pratiquer leur sport avec les garçons. Maintenant, elles ont leur propre ligue, dit-elle.
5: We have Adrienne LeBlanc.
1: Parmi les pionnières de la ligue, 5 Québécoises, dont Andréanne Leblanc, qui a été repêchée par les Firebells de San Francisco, et Élodie Tiamaro, qui joue pour les Heights de New York. Les deux femmes sont actuellement à Springfield, en Illinois, où se disputeront tous les matchs de la saison inaugurale. Andréanne Leblanc, suivie d'Élodie Tiamaro.
6: Ça nous donne un endroit où performer, ça nous donne un endroit où grandir en tant que personne. Si tu déménages loin de chez toi, si tu crées des nouveaux liens, tu crées des souvenirs, tu bâtis pour la prochaine génération aussi.
7: Je dirais que c'est comme des portes qui s'ouvrent pour les jeunes filles qui aspirent à jouer un sport professionnel, que ce soit au baseball, que ce soit dans n'importe quel autre sport.
8: That All-American pastime, baseball, brings out the All-American Girl Baseball League for
1: spring. La création de la WPBL marque le retour d'une ligue féminine de baseball professionnelle pour la première fois depuis la fin, en 1954, de la célèbre AAGPBL. Une ligue de baseball féminin professionnelle créée pendant la Seconde Guerre mondiale par Philip K. Wrigley, le propriétaire des Cubs de Chicago, afin de garder le baseball en vie alors que les hommes étaient au combat.
9: Right here in Chicago, young girls plucked from their families.
1: Son histoire a été portée à l'écran pour la première fois en 1992 avec le film Une ligue en jupon, mettant en vedette Tom Hanks, Madonna et Gina Davis.
10: Legs always together, a lady reveals nothing.
1: Lou Saint-Pierre est chercheur au Laboratoire pour la progression des femmes plus dans les sports au Québec de l'Université Laval.
11: Mais il faut dire qu'elle devait prendre quand même des cours de bonne manière. On s'attendait à ce qu'elle soit maquillée d'une certaine façon, à ce qu'elle se comporte aussi d'une certaine façon. Donc, elle devait jouer avec une jupe, mais aussi, elle devait représenter l'américanité au féminin, si je puis dire.
1: La création de la WPBL représente pour le chercheur la rupture d'un plafond de verre.
11: Longtemps, le baseball est vu comme le sport américain par excellence et aussi comme un lieu où on apprend pour les garçons la masculinité. Alors rapidement, les femmes, dans l'histoire du baseball, les femmes ont été écartées. Et là, de voir les femmes réussir à percer ce que j'ai envie d'appeler presque un plafond de verre. C'est une grosse avancée.
1: Au Canada, le baseball féminin demeure malgré tout moins développé que bien d'autres sports. Pendant longtemps et jusqu'à tout récemment, les filles qui voulaient jouer au baseball, tant aux États-Unis qu'au Canada, se faisaient diriger vers le softball. Dans la belle province, par exemple, la Ligue féminine de baseball du Québec n'existe que depuis 2021. La directrice de la structure féminine de haut niveau chez Baseball Québec, Patricia Landry.
12: Moi, j'ai toujours joué avec les garçons. Il n'y avait aucune option de ligue féminine.
1: Justine Seagull, elle, raconte s'être fait dire d'abandonner le baseball à l'âge de 13 ans.
13: Of course I didn't quit.
1: Bien sûr, je n'ai pas abandonné parce que j'adorais le baseball et qu'être une fille n'était pas une assez bonne raison pour arrêter. Mais ça a été difficile, se souvient-elle. Aujourd'hui, le baseball féminin se porte bien au Québec. Selon Baseball Québec, plus de 6 000 filles pratiquent le sport dans la province, sur un total d'un peu plus de 25 700 dans le reste du pays, selon Baseball Canada.
7: Moi, j'ai été dans la première édition de la LFVQ. J'ai aussi été dans la première édition de la Ligue canadienne, puis je suis encore dans la première édition de la WPBL. Donc.
1: Comme les joueuses de la AAGPBL dans les années 40, Élodie Chiamaro espère inspirer les générations futures.
7: Qu'est-ce qui me marque le plus, c'est le fait que j'inspire plusieurs filles.
1: Et qui sait peut-être voir elle aussi son histoire portée à l'écran dans quelques décennies. Ici Andréane Williams, Radio-Canada, Montréal.
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0: La rentrée scolaire, c'est dans un peu moins de 4 semaines, même si je pense qu'il y a pas mal d'élèves qui préféreraient ne pas y penser. Et peut-être avez-vous commencé à magasiner un nouvel ordinateur pour le retour en classe. Et si c'est le cas, vous avez sûrement remarqué que leurs prix ont augmenté dans les derniers mois. Les fabricants d'équipements électroniques doivent composer avec une flambée des coûts de certaines pièces en raison de la forte demande liée au développement de l'intelligence artificielle. On en parle ce soir avec Yannick Lepage. Bonsoir Yannick.
14: Bonsoir Fanny.
0: Alors, comment l'intelligence artificielle peut-elle avoir fait grimper comme ça le prix des ordinateurs?
14: Bien, tout ça est lié à l'explosion vraiment de la demande pour la puissance de calcul. Depuis quelques temps, on le sait, là, les entreprises technologiques investissent des centaines de milliards de dollars chaque année pour bâtir des centres de données qui peuvent entraîner, faire fonctionner leurs outils d'intelligence artificielle. Et ce que l'on retrouve dans ces grands centres de données-là, bien, ce sont des serveurs hyper puissants qui peuvent traiter vraiment une quantité phénoménale de données grâce à des microprocesseurs, les fameuses puces. Et les entreprises qui fournissent ces puces-là, destinées à l'intelligence artificielle, bien dans bien des cas, ce sont les mêmes entreprises qui produisent des pièces destinées aux appareils électroniques grand public, hein, comme des ordinateurs portables, des téléphones ou des consoles de jeux vidéo. Et ce qui se passe, c'est que les entreprises, ben, se rendent bien compte qu'il y a plus d'argent à faire à vendre des puces à gros prix pour les centres de données que de produire des puces pour les petits appareils électroniques. En fait, Fanny, là, il y a même un des trois principaux fabricants mondiaux de puces mémoire qui a complètement arrêté de produire du matériel destiné au grand public. Évidemment, ben, ça affecte la disponibilité des puces et surtout, ben, ça fait grimper leur prix. Pour certaines pièces, là, on parle d'augmentation de coûts qui ont été multipliés, là, par 2, 3 et même plus. Alors, bon, ben, ça fait évidemment grimper le prix final pour les consommateurs. On a même vu Apple augmenter les prix de plusieurs produits qui étaient déjà sur les tablettes, ce qui est vraiment très inhabituel pour le fabricant. D'habitude, on attend la prochaine version d'un produit pour ajuster les prix. Alors au Canada, le MacBook Air, par exemple, est passé de 1 500 $ à 1 800 $. Et ces augmentations-là, ben ça commence à apparaître dans les données officielles de Statistique Canada. Selon l'agence statistique, les prix des ordinateurs ont augmenté de 12% depuis le mois de décembre au pays. C'est quand même énorme. Et malheureusement, selon plusieurs observateurs, ça risque de se poursuivre parce que ça pourrait prendre plusieurs mois, voire plusieurs années avant que la demande liée à l'intelligence artificielle fléchisse ou qu'il y ait des nouveaux joueurs pour répondre à la demande du marché au détail.
0: Quand même, une augmentation de quelques centaines de dollars, c'est pas rien pour le portefeuille des familles. Et Yannick, c'est un renversement de tendance pratiquement inédit parce qu'on s'est habitué à ce que les ordinateurs ne coûtent pas vraiment plus cher d'une année à l'autre. En fait, généralement, même, on a l'impression que le prix baisse un petit peu.
14: Oui, tout à fait. Statistique Canada recense les prix des ordinateurs depuis 2011 et de l'équipement informatique depuis 1995 et on n'a jamais vu des augmentations de prix aussi importantes. En fait, historiquement, là, vous le mentionnez, les fabricants d'appareils électroniques ont été en mesure d'offrir de manière assez constante des produits plus performants pour le même prix, voire un peu moins cher. Là, lorsqu'on regarde les données de Statistique Canada, depuis 15 ans, les ordinateurs ont connu une déflation pratiquement chaque année, alors des baisses de prix. Donc, dans l'électronique, on s'est habitué à en avoir plus pour son argent. Et là, ben, c'est totalement l'inverse.
0: Alors, pour un consommateur, qu'est-ce qu'il peut faire pour souhaiter là, éviter de subir les hausses de prix?
14: Bien, un conseil qui revient souvent, évidemment, c'est de voir d'abord si on peut prolonger la durée de vie de son appareil. Hein. C'est souvent possible de remplacer des pièces qui sont vieillissantes. Ensuite, si vraiment on a besoin d'un nouvel ordinateur, on peut se demander, est-ce qu'on a vraiment besoin du modèle dernier cri, le plus récent, le plus puissant, le plus haut de gamme? Pour la majorité des utilisations, les modèles d'entrée ou de milieu de gamme peuvent largement faire l'affaire. Une autre option à considérer, c'est d'opter pour un ordinateur remis à neuf. J'ai parlé à Jean-Sébastien Bigras, qui est coordonnateur des ventes et du service chez Insertec, qui est une entreprise d'insertion sociale à but non lucratif, qui fait de la réparation d'ordinateurs et qui vend également des modèles usagés qui sont remis en état, vendus avec une garantie. Et lui, il me disait observer déjà un regain d'intérêt pour ses produits avec l'augmentation des prix du neuf. On peut l'écouter.
13: On remarque un plus grand intérêt pour le matériel reconditionné. Les gens étaient déjà beaucoup sensibilisés à la cause environnementale. Puis dans le cas d'Insertec, même la cause sociale, parce que notre matériel reconditionné est fabriqué par nos travailleurs en formation, fait que c'est pas juste environnemental, c'est aussi un impact social. Et là, maintenant, le facteur du prix rend ça encore plus intéressant. Je pense que c'est la chose dont les gens avaient besoin. Si on utilise cette crise-là pour transformer ça en peut-être les meilleures habitudes de consommation, ça aura peut-être du ça de positif au moins.
14: Alors, on le comprend, Fanny, ça vaut peut-être la peine de se prendre un peu à l'avance, de regarder différentes options à l'approche de la rentrée des classes, parce que si on attend au dernier moment, à la veille, pour magasiner un nouvel ordinateur, on pourrait être surpris par les prix.
0: Donc, avis aux parents, va falloir se dépêcher. Yannick Lepage, merci d'avoir été là.
14: Merci, au revoir.
0: Au revoir. Tout plaqué pour aller élever des chèvres en Argentine. Notre série Changer de vie nous amène ce soir dans la province de La Pampa à la rencontre d'une Française qui a laissé tomber sa vie citadine et ses études pour aller produire du fromage de chèvre en Argentine. Théo Conscience, correspondant en Argentine pour RFI Radio France Internationale, nous amène sur sa ferme.
15: Là, on est dans le hangar des chèvres, que j'appelle aussi la maison des chèvres. Et au bout de ce hangar, il y a la salle de traite qu'on va aller pouvoir voir ensuite.
16: Une nuée de chèvres derrière elle, Élise de Rinxan, 34 ans, nous fait visiter sa petite ferme dans la localité de Golney, à une centaine de kilomètres à l'ouest de Buenos Aires. Une centaine de chèvres, un bouc, deux chiens, des poules qu'Élise a arrêté de compter et un cheval Mistral qui s'invite avec nous dans la salle de traite.
15: En fait, c'est peut-être lui la vraie raison du changement de vie. J'ai toujours rêvé d'avoir un cheval depuis que j'étais toute petite. Sauf que quand on habite à Paris, il n'y a pas forcément de place dans son jardin pour avoir un cheval. Et là, il est avec nous, pas parce qu'il est sympa, c'est parce qu'il veut aller voler la nourriture des chèvres. Les chiens savent qu'il n'a pas le droit de faire ça.
16: Mistral obtient finalement gain de cause et Élise nous explique d'où vient le nom de sa ferme, Grandes Champs-Élysées.
15: Bien sûr, il y a ce côté qui fait référence à la France avec l'avenue des Champs-Élysées. Et après, bien, je m'appelle Élise, donc c'est le champ d'Élysée. Et dans la mythologie grecque, en fait, c'était le chemin qui emmenait un peu au paradis. Donc c'était un peu aussi toute cette idée de changement de vie, c'était d'être heureux.
16: Avant de trouver son coin de paradis dans ce petit village argentin de 300 âmes, Élise était étudiante dans une école de commerce parisienne.
15: J'étais destinée à travailler, on va dire, employée, métro, boulot, dodo, dans une entreprise, à travers sa boîte mail. Et en fait, lors d'un stage, je me suis rendu compte que j'étais vraiment pas heureuse, enfermée dans un immeuble toute la journée. Et je me suis rendu compte qu'en fait, je voulais travailler de l'autre côté de la fenêtre. Et c'est vraiment ça qui m'a donné envie de changer de voie.
16: Changer de voie, oui, mais encore faut-il savoir quoi faire. Et à cette époque-là, Élise n'en a aucune idée.
15: Ça, c'est la fromagerie.
16: La visite continue.
15: Il faut enlever les chaussures.
16: On troque les espadrilles de gauchos pour des sabots en plastique.
15: Ça, c'est la table de préparation de commande. Et ça, du coup, c'est le...
16: Et on entre dans la chambre froide.
15: Donc, on travaille trois familles de fromages. On travaille les lactiques, on fait du chevrotin et on fait de la raclette. Et en fait, dans les lactiques, j'ai plusieurs formes de fromages comme on peut trouver. Je fais du fromage frais, du fromage demi-sec et je fais des secs. Voilà. Donc je dois avoir à peu près une quinzaine de produits en tout.
16: Alors comment une étudiante parisienne en école de commerce finit-elle fromagère à l'autre bout du monde ?
15: L'idée de fromage de chèvre est née, c'était Noël. On était dans la maison de campagne de ma grande sœur Aurélie, qui nous racontait l'histoire de sa nouvelle voisine, qui n'était pas heureuse dans sa vie et qui avait décidé de changer. Et du coup, elle avait changé de vie et elle faisait du fromage de chèvre.
16: À cette époque, Élise est en couple avec Fernando, un Argentin qu'elle a rencontré lors d'un échange universitaire à Buenos Aires et qui est venu vivre en France avec elle.
15: Aucun de nous deux commente sur le moment cette idée. On a réfléchi pendant une semaine dans notre tête. Et vraiment, j'étais dans la voiture, on allait à Bordeaux. Et il me dit, tiens, Élise, et si on faisait du fromage de chèvre en Argentine ? Et je pensais à ça. Donc ça a vraiment été une révélation. Et c'est pour ça qu'en deux semaines, j'ai arrêté la fac. Il n'y avait encore personne qui s'était installé en Argentine pour faire ça en tant que Français. Bon, ça, je ne savais pas, il y en avait déjà un. Puis c'était le moment.
16: Quelques semaines plus tard, Élise et Fernando commencent une formation de 3 mois au Chaudron Magique, une ferme agroécologique dans le Lot-et-Garonne.
15: Et on m'a parlé d'un système qui s'appelle Woofing. En fait, c'est un échange. On va chez des agriculteurs qui sont forcément en bio en Europe. Et en échange de quelques heures de travail, ils te donnent le logement et la nourriture. Sauf que nous, on ne voulait pas bosser quelques heures, on voulait vraiment apprendre le métier. Et du coup, on leur a dit que non, on voulait travailler full time. Et le fermier a dit non, Martin. Il a dit pas du tout, vous allez avoir 2 jours de congé, vous allez voir, vous allez être bien content.
16: Soin des animaux, fabrication du fromage, à la ferme du Chaudron Magique, ils apprennent les bases du métier et découvrent la réalité du travail dans une ferme.
15: Et en fait, en étant de la ville, moi, j'avais pas du tout des muscles dans les mains. Et vraiment, mais les 2 premiers mois, je me réveillais en pleurs la nuit avec les mains, mais toutes tendues. Et pour même dire, j'ai perdu 10 kilos en 2 mois. Voilà, donc changement de vie, changement de corps.
16: Loin de se laisser décourager, Élise et Fernando traversent l'Atlantique en 2015, bien décidés à se lancer dans la production de fromage de chèvre en Argentine.
15: Quand j'ai voulu acheter mes premières chèvres, un grand producteur de fromage avait acheté toutes les chèvres du pays. Donc j'ai commencé avec des chèvres pas du tout laitières, qui étaient sauvages. Et là, les chèvres sauvages, je me suis posé la question plus d'une fois si ça valait vraiment le coup. Et d'ailleurs, ces chèvres, il n'y en a aucune qui est restée à la ferme parce qu'elles ne se sont jamais vraiment 100% habituées à être laitières. Alors que leurs filles, d'entrée de base, on était beaucoup plus en contact avec elles. Elles sont beaucoup plus dociles. Et là, la traite, maintenant, c'est hyper facile.
16: Le projet d'Élise a survécu à sa séparation avec Fernando l'an dernier. Elle a bien l'intention de continuer et se félicite chaque jour du virage qu'elle a fait prendre à sa vie il y a 11 ans.
15: Je suis certaine que j'ai fait le bon choix. Là-dessus, j'ai aucun doute. J'adore ce que je fais, ça me passionne. Et si j'ai du temps libre, je vais faire une promenade à cheval, je vais faire un tour en kayak, je vais me promener. Je me sens hyper chanceuse, voilà. De faire du fromage de chèvre en Argentine, je pense que c'était vraiment une bonne idée.
16: Théo Conscience, Buenos Aires, RFI.
0: Merci d'avoir été à l'écoute. Soyez au rendez-vous demain. On vous prépare une belle émission. On va se demander, entre autres, quelles sont les raisons qui se cachent derrière le culte de la minceur. Je m'appelle Fanny Olivier. Je vous dis à demain.
17: Bon, Bonsoir, ici Mathieu Dugal. Dans quelques minutes, un moteur de recherche après le bulletin de nouvelles. Si Neil Armstrong avait lancé un frisbee en 1967 dans l'espace, quelle distance aurait-il parcouru à ce jour? En camping, est-il mieux d'acheter 4 litres de glace pour remplir la glacière ou utiliser de gros sacs de glace? Les bibliothèques ont-elles une architecture particulière pour soutenir le poids de leurs millions de livres? Et qu'est-ce qui fatigue dans John Trinkhouse? À tout à l'heure.
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19: Bonsoir, ici Marc-Antoine Leblanc. Voici vos informations. Les négociations commerciales se poursuivent entre le Canada et les États-Unis à moins de 2 semaines de l'entrée en vigueur de tarifs de 50% sur une série de produits canadiens. Le premier ministre Mark Carney a qualifié les pourparlers de difficiles, alors que Donald Trump a décrit le leadership canadien de désagréable. Le chef du Parti conservateur du Canada, Pierre Poilievre, de son côté, accuse le gouvernement Carney de faire concession sur concession dans les négociations avec les Américains, sans rien obtenir en retour.
20: Je ne comprends pas pourquoi on ferait des concessions avant même arriver à la table de négociation. Monsieur Carney est en train de gaspiller nos leviers de négociation. Monsieur Trump avale toutes ces concessions. Il voit une faiblesse.
19: Le ministre responsable du commerce Canada-États-Unis, Dominique Leblanc, a rencontré cet après-midi à Washington son homologue américain, Jamieson Greer. L'entretien se serait déroulé de façon positive, selon la partie canadienne. Toujours chez nos voisins du Sud, le médecin Anthony Fauci, qui a mené la réponse de la Maison-Blanche à la pandémie de COVID-19, vient d'être déclaré coupable d'outrage au Congrès. Une commission du Sénat, à majorité républicaine, le sanctionne pour avoir invoqué le 5e amendement de la Constitution américaine la semaine dernière et d'avoir refusé de répondre aux questions de sénateurs républicains qui l'interrogeaient sur les origines de la pandémie. La justice américaine pourrait maintenant poursuivre le Dr Fauci pour son refus de témoigner. Au Québec, Tennis Canada prévoit des investissements de 400 millions de dollars pour son projet d'expansion à Montréal. L'organisation prévoit notamment la construction d'un nouveau stade et de nouvelles installations dans le parc Jarry, où se situent les infrastructures actuelles qui accueillent l'Omnium Banque Nationale. L'investissement va assurer la tenue du tournoi pour les décennies à venir, selon Tennis Canada. Le projet serait financé à 90% par des fonds publics. La Cour supérieure du Québec autorise une demande d'action collective d'étudiants juifs contre l'Université McGill. Ils allèguent que l'établissement n'a pas pris les mesures nécessaires pour lutter contre l'antisémitisme sur le campus dans la foulée des attaques du 7 octobre 2023 en Israël. Charles-Antoine Boulanger.
21: Le campus de l'Université McGill était sous tension en 2024 avec la présence d'un campement pro-palestinien. Un groupe d'étudiants juifs dit avoir été victime de harcèlement, d'intimidation et parfois d'agression. Ils réclament 5 millions de dollars en dommages punitifs pour tous les étudiants juifs de l'université depuis 2023 dans le cadre d'une action collective. Un remboursement d'un tiers des droits de scolarité pour ces étudiants est aussi réclamé. Paola Samuel est directrice Québec et Atlantique de Bnei B'rith, une organisation juive qui parraine cette action collective autorisée plus tôt cette semaine.
22: Les étudiants avaient peur de rentrer à l'école. Depuis le 7 octobre, on se sent ciblés.
21: Les plaignants reprochent à l'université de ne pas avoir suffisamment protégé les étudiants juifs des manifestants. Une affirmation que dément Zev Zalciel, membre de Voix juive indépendante Montréal.
23: Moi, j'ai en fait vécu l'opposé. Qu'il y avait beaucoup de défense pour les personnes zionistes et aucun pour les étudiants qui prend une approche de solidarité palestinienne.
21: L'université affirme avoir dénoncé les actes d'antisémitisme sur son campus. L'action collective étant autorisée, la cause pourra maintenant être entendue dans le cadre d'un procès. Ici Charles-Antoine Boulanger, Radio-Canada, Montréal.
19: Toujours au Québec, la pré-campagne électorale bat son plein. Les annonces de candidatures se sont multipliées, oui, ces derniers jours. Preuve que les chefs de parti sont de retour dans l'arène politique après une pause estivale. Marie-Josée Paquette-Comeau.
24: Je suis très en forme et j'avais hâte que ça commence.
25: Vacances terminées, retour des hostilités pour Paul Saint-Pierre Plamondon.
24: Voulons-nous vraiment 12 ans d'un gouvernement dans l'improvisation brouillon.
1: Le chef péquiste dénonce la pluie d'annonces faite par Christine Fréchette cet été.
24: C'est grossier ce qu'on a vu cet été. Ça se calcule en milliards de dollars. Puis le Parti québécois fera pas ça.
1: Pour gérer les finances publiques, l'équipe économique péquiste se dessine. Yannick Godbout, spécialiste du commerce international chez Desjardins, se présentera contre Bernard Drainville dans Lévis. Bien entendu, le troisième lien s'est imposé. Le PQ propose à nouveau un tunnel.
24: Qu'un lien autoroutier n'est pas viable, n'est pas nécessaire non plus à ce stade-ci, mais que de connecter via transport en commun, Lévis et Québec est la bonne approche.
2: Merci, Québec-Lévis, pas d'auto. C'est pas du tout ce à quoi les gens de Québec s'attendent.
1: Éric Duhaime du Parti conservateur accuse le PQ de plagiat.
2: La position du Parti québécois, là, ils ont fait un copier-coller de la position de la CAQ il y a quelques années.
1: Au Parti libéral, après avoir annoncé mercredi l'économiste Michel Leblanc, on se tourne cette fois-ci vers James Hughes, directeur de la mission Oldbury, pour donner un sens social au développement économique. James Hughes se joint à l'équipe dans Vaudreuil. Finalement, Christine Fréchette ne sera pas en reste. Elle fera sa première apparition publique vendredi pour annoncer deux candidatures économiques, preuve que les élections arrivent à grands pas. Ici Marie-Josée Paquette-Comeau, Radio-Canada, Québec.
19: Voilà, c'était vos informations. Pour plus de détails, vous pouvez consulter le site radio-canada.ca. Passez une excellente soirée à notre antenne.

Alors bonsoir, on va parler de bio-ordinateur notamment ce soir et à chaque, ben pas à chaque fois, mais quand on parle d'ordinateur, je me souviens de cette anecdote qui explique d'où vient le mot ordinateur. Vous savez que le dictionnaire d'étymologie en ligne nous dit que le terme serait né autour de 1640, hein, qui ça désignait celui qui calcule. Évidemment, c'était pas ce qu'on voulait, c'était pas l'ordinateur tel qu'on le concevait à l'époque. Vous savez que il y a dans les années 50, on appelle les ordinateurs notamment là, aux États-Unis, c'est les Electronic Data Processing System, EDPS. Disons que ça roule dans la bouche un peu. Et en France, il y a un certain François Girard qui est responsable de la promotion chez IBM France qui veut trouver une manière de nommer l'ordinateur. Puis il s'adresse à un de ses anciens professeurs. Il s'appelait Jacques Perret. Il enseignait la philologie latine à la Sorbonne. Imaginez, le gars travaille chez IBM et il dit « Ah, je vais contacter mon ancien prof de la Sorbonne. » Et donc, Jacques Perret, il dit « Mais comment on pourrait appeler ça, cette machine-là? » Je résume, là. Et donc, Jacques Perret lui a envoyé une lettre que voici. C'est en 1955. « Cher monsieur, que diriez-vous d'ordinateur? C'est un mot correctement formé qui se trouve même dans le littré comme adjectif désignant Dieu, qui met de l'ordre dans le monde. Un mot de ce genre a l'avantage de donner aisément un verbe, ordiner, un nom d'action, ordination. L'inconvénient est que ordination désigne une cérémonie religieuse, mais les deux champs de signification, religion et compatibilité, sont si éloignés et la cérémonie d'ordination connue, je crois, de si peu de personnes que l'inconvénient est peut-être mineur. D'ailleurs, votre machine serait ordinateur et non ordination, et ce mot est tout à fait sorti de l'usage théologique. Parce qu'à l'époque, le grand ordinateur, c'est pas Dieu, là. Ça ne veut rien dire. Systémateur serait un néologiste, donc systémateur, mais qui ne me paraît pas offensant. Il permet systématiser, mais système ne me semble guère utilisable. Combinateur, à l'inconvénient du sens péjoratif de combine. Combiné est usuel et donc peu capable de devenir technique. Combination ne me paraît guère viable à cause de la proximité de combinaison. Mais les Allemands ont bien leur combina, sorte de trust, je crois, si bien que le mot aurait peut-être des possibilités autres que celles qu'évoque combine. Alors voilà l'origine du mot ordinateur, un employé d'IBM France qui s'est dit « Ah, peut-être que mon vieux prof de la Sorbonne aurait une bonne idée. » Vous écoutez Moteur de recherche.

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0: Bonsoir tout le monde. On répond à vos questions avec des questions quand même très, très intéressées ce soir, parce que notamment celle-là sur les phases liquides, des phases solides, des liquides là, dans nos boissons glacées. C'est une auditrice, c'est Catherine qui nous envoyait ceci. Si je veux me faire un café glacé maison, quel ordre dois-je respecter pour que mon café soit le plus froid possible? Est-ce que c'est café glace-lait, café lait glace ou toute autre combinaison? Alors voilà.
1: Service public,
0: mais non, mais y a absolument.
2: On va garder le suspense.
0: Ah, oui, avec Rémi GPT, à qui on parle de Québec. Il ne pourrait être qu'une voix, mais il existe en chair et en os. Voyons, il va le dire. En chair et en os, bonsoir, Rémi.
2: Absolument, en face solide.
0: Ben oui, face solide.
2: Même si parfois, avec la chaleur, on a un peu l'impression de se liquéfier.
0: Ah oui, absolument. Bon, absolument. Voilà. Alors, Rémi, considérez-vous salué. On a très hâte de vous entendre là-dessus. Puis vraiment, Rémi, c'est le maître là-dedans. Là. Mais vraiment, là, c'est comme... Tu sais, tu lui poses une question sur une petite...
2: Micro-question,
0: puis là, ça part, puis là, il raconte l'histoire de l'humanité. On a Gabriel Antil, oui. Aussi fidèle au poste.
3: Ben, moi, j'ai beaucoup envie de boire un café glacé maintenant.
0: Ah oui, hein.
3: Là, il est tard, bon, là, c'est peut-être pas le bon moment de la journée, oui, c'est ça. Puis je voudrais que ce soit Rémi qui me le fasse.
0: Ah non, mais avec
3: plaisir. De tous les chroniqueurs, chroniqueuses de moteurs de recherche, là, ça serait Rémi que je voudrais qu'il me fasse un café glacé.
0: Tu veux vraiment qu'il participe à ton souper, là, en passant, là, de manière générale. C'est une bonne idée.
3: Quand vous dites participer, ça veut dire que moi, je mange ce que lui cuisine.
0: Absolument.
2: Chacun son rôle bien assigné.
0: Voilà. On a Catherine Mathis aussi avec nous. Bonsoir,
4: Mathieu.
0: Comment vous allez?
4: Ça va très bien. Merci.
0: Les vacances approchent.
4: Ah, oui. On est en juillet. Comment ça peut mal aller?
0: Voilà. Ben, on est très content de vous voir aussi pimpante, comme Gabrielle d'ailleurs. La semaine dernière, elle filait pas trop.
3: Hein. Oh, j'avais hâte aux vacances, mais là, les vacances sont presque arrivées. Voilà. Donc là, c'est le pire est fait.
0: Le plus présentable.
3: Oui, c'est ça.
0: On va rester là. Avec nous ce soir, un invité de renom. On est très content de l'accueillir pour une première fois en ce studio. C'est le docteur Michel-Alain Danino. Il est chirurgien plastique, professeur titulaire au département de chirurgie de l'Université de Montréal, chirurgien plastique au CHUM. Docteur Danino, bonsoir.
5: Bonsoir.
0: Quel métier important que le vôtre? Vous êtes spécialisé en greffe de peau.
5: Ben, c'est une de nos spécialités, oui, les greffes de peau.
0: Depuis combien de temps vous faites de la greffe de peau?
5: Depuis près de 30 ans.
0: Ah oui, hein? Voilà. Les techniques ont, paraît-il, beaucoup évolué. On est quand même aujourd'hui en mesure de faire un travail beaucoup plus raffiné qu'on ne le faisait auparavant, non?
5: Oui, les techniques ont beaucoup évolué. On greffe différentes parties de la peau, soit en même temps, soit séparément. Donc, on obtient des résultats avec une qualité de peau qui est très proche de la peau qu'on a naturellement.
0: En lisant le dossier de recherche, il y a quelque chose qui m'a vraiment frappé. Et c'est sûr que quand on y pense, on se dit, ben oui, mais ça coule de source, ça va de soi. Mais par exemple, quand on fait parmi toutes les choses qu'on peut greffer sur un corps humain, il paraît que la peau, c'est celle où le taux de rejet, en fait, c'est l'organe où le taux de rejet est vraiment le plus grand. C'est beaucoup plus difficile de greffer de la peau que greffer un rein là, à ce chapitre-là.
5: Mais il y a deux choses. La greffe de peau telle qu'on la fait quotidiennement, c'est souvent de la greffe de peau de soi-même vers soi-même. Donc, c'est de l'autogreffe. Donc là, il n'y a pas de rejet. Donc, on utilise une partie de la peau qui va régénérer sur le site donneur, et on va la mettre sur un site receveur. Si on greffait de la peau d'un donneur ou d'un donneur vers un autre être humain...
0: Ça arrive.
5: Ça pourrait arriver, ouais. En tout cas, on en a eu l'idée. Là, il faudrait mettre des traitements anti-rejet en place extrêmement puissants, parce que la peau, c'est un organe protecteur, donc très, très antigénique, qui va générer une réaction immunitaire massive.
0: Ah oui. Puis en fait, quand on y pense, on dit ben oui, c'est clair, c'est une de ses fonctions premières. Et donc, on va parler. Ben en fait, on va partir de la question de notre auditrice. Donc, est-ce que une greffe de peau provenant d'une personne âgée pourrait être implantée vers une jeune personne ou ayant besoin d'une greffe? Et ça nous permettra vraiment là d'expliquer ben où on est rendu dans cette science ô combien essentielle, parce qu'il y en a encore beaucoup de grands brûlés. Et vous allez nous expliquer. Et comment on fait tout ça. Alors, bienvenue parmi nous, docteur Michel Danino. On se reparle dans quelques minutes.
5: Merci.
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0: Alors Catherine, est-ce qu'on pourra bientôt programmer un bio-ordinateur? La question n'est pas si saugrenue qu'il n'y paraît a priori, non?
4: On dirait effectivement un peu de la science-fiction, ouais, là, quand je vous parle d'un ordinateur qui ne fonctionne pas uniquement avec des puces de silicium, mais aussi avec de véritables neurones humains vivants. Je sais, n'avalez pas votre bouchée tout croche.
0: Votre cachet glacé décaféiné.
4: Peut-être. Effectivement, ça existe déjà et c'est pour ça que je voulais vous en parler parce que on dirait que ça vient complètement révolutionner l'idée même qu'on se faisait de ce qu'est un ordinateur.
0: Mmh, ben oui, tout à fait.
4: Donc là, on est dans cette nouvelle ère de la biotechnologie, là, c'est-à-dire l'intersection entre la technologie et le vivant. Et la raison pour laquelle je voulais vous en parler, c'est qu'on a franchi donc cette étape avec Cortical Labs. Ça, c'est une entreprise d'Australie qui, en mars dernier, a présenté, Mathieu, le CL1. Ouais, le premier ordinateur biologique commercialisé au monde.
0: C'est incroyable. Commercialisé?
4: Oui, oui.
0: non, mais c'est ça, je veux dire. Là, on n'est pas dans la science-fiction. C'est pas dans la science-fiction. Ah oui, on sort nos sous?
4: 35 000 $, oui, ah oui, pour le moment. Mais c'est pas la raison première pour laquelle... Parce que je l'imagine bien, comme les premiers ordinateurs, d'ailleurs. Vous avez parlé des ordinateurs tout à l'heure, là, de la genèse du terme, mais la genèse de l'équipement lui-même, au départ, c'était pas quelque chose qu'on s'achetait pour la maison. Là.
0: Les Mac, début des années 80...
4: Premiers ordinateurs, c'était des équipements institutionnels. Mm-hmm. Ça valait des dizaines de milliers de dollars. Donc, c'est un peu à ça que je faisais référence. Mais donc, ce qui m'interpelle avec tout ça, c'est que ça vient changer notre façon de concevoir cet équipement-là. On a toujours pensé que c'était là, un objet avec des composantes électroniques et que ça fonctionnait un peu avec ces puces de silicium-là. Mais ce que ça vient un peu déstabiliser, là, c'est que c'est possible de faire autrement. Et quand on y pense, c'est vrai que ça fonctionne un peu pareil que les cellules, par exemple. Donc, on a là, face à nous, quand on regarde un ordinateur, un dispositif qui accepte l'information, qui la manipule, qui obtient un résultat basé sur un certain type de programme. Donc, les informations sont traitées, puis il y a une sortie. Ben, comme les cellules, finalement. Ouais. Donc, c'est pas bête. On comprend le rapprochement, finalement, entre cellules et ordinateurs qui, évidemment, veulent également déclencher une réponse physiologique. Donc, qu'est-ce qui arrive quand on combine les deux? Ben, c'est ça, l'avènement des ordinateurs biologiques ou des bio-ordinateurs, on peut dire les deux. Ce sont de nouvelles machines qui combinent les puces de silicium traditionnelles avec des centaines de milliers de neurones humains cultivés en laboratoire, Mathieu.
0: Ah ouais. Mais pourquoi on veut faire ça? On a déjà des ordinateurs qui fonctionnent très bien, puis on l'a vu là, dans certains cas, les algorithmes d'IA nous permettent de trouver des nouveaux matériaux, puis d'identifier, par exemple, des images qu'on ne pouvait pas identifier sur notamment des résultats médicaux, tout ça. Pourquoi on aurait besoin de bio-ordinateurs?
4: Ça ne veut pas dire qu'on veut se passer de ces fonctions-là, mais il y a beaucoup d'inconvénients avec les ordinateurs traditionnels auxquels on veut tenter de pallier avec les bio-ordinateurs. Par exemple, la consommation énergétique élevée, ça, on en parle souvent, mais les ordinateurs biologiques peuvent résoudre des problèmes sans utiliser autant d'énergie que les ordinateurs traditionnels. Donc ça, c'est quand même intéressant. Le multitâche, on a l'impression que notre ordinateur est très bon dans le multitâche, mais en fait, il est très bon à basculer d'une tâche à l'autre très rapidement, plus rapidement que nous. Ouais. Donc, on a l'impression qu'on fait plusieurs choses en même temps, mais ce n'est pas le cas. Alors que les processus biologiques, oui, eux, peuvent se dérouler en parallèle. La capacité de stockage, l'ADN, Mathieu, a une capacité de stockage incroyable. Un gramme d'ADN suffit à stocker des données équivalentes à 215 millions de gigaoctets.
0: Mais on va quand même le dire, un gramme d'ADN, c'est beaucoup, beaucoup, c'est beaucoup, beaucoup, beaucoup d'ADN.
4: Mais 215 millions de gigaoctets aussi.
0: Oui, parce que, oui.
4: Donc, c'était juste pour donner une image, c'est beaucoup plus de capacité de stockage qu'un ordinateur traditionnel. Et, dernier avantage quand même, et non le moindre, c'est facilement reproductible. C'est-à-dire qu'après avoir programmé une cellule, ben, les scientifiques peuvent répliquer des milliards de ces cellules-là en laboratoire et sans équipement là, de fabrication ultra sophistiqué. Là. Ouais. Donc, Il y a beaucoup de promesses avec cette fameuse, ces fameux bio-ordinateurs. Et c'est pour ça qu'il y a beaucoup d'intérêt. Alors là, je vous parle de Cortical Labs aujourd'hui parce qu'ils ont annoncé donc le premier bio-ordinateur commercialisé. Mais il y en a d'autres aussi dans cette course-là. Final Spark est une autre entreprise qui travaille là-dessus. L'Université Johns Hopkins, bien sûr, des laboratoires universitaires. L'Université de l'Indiana Bloomington. Bref, ça s'en vient de plus en plus intéressant. De pouvoir s'attarder à ces avantages là, que je viens de nommer. Si, évidemment, ouais, vous avez un petit 35 000 qui traîne.
0: Oui, effectivement. Les noms sont toujours extraordinaires. Final Spark. C'est comme... T'as l'impression qu'il y a un scénariste qui est en train de faire un film.
4: C'est important, sinon, un nom.
0: Mais non, mais je veux dire, c'est bon. Ça fait très South by Southwest.
4: Hein. Quand même.
0: On va aller voir la conférence de Final Spark. Mais comment ils ont réussi à ce prodige, Catherine?
4: Ben, ça, c'est une bonne question. Parce que là, je vous parle de ça comme si ça tombait du ciel. Là. Ce n'est pas le cas, évidemment. Ça fait longtemps qu'on a cette idée-là. Ça fait longtemps qu'on fait des essais et des expérimentations en laboratoire. Ne serait-ce que pour Cortical Labs, là, ça fait 6 ans qu'ils travaillent sur ce prototype-là. En fait, ils ont sorti un premier prototype qui s'appelait, vous aimez les noms là, Dish Brain. Donc, en 2022, Dish Brain était comme une espèce de, et là, vous voyez pas mes guillemets, mais ils sont bien là, de mini-cerveau informatique qui combinait 800 000 neurones humains et deux souris, donc les deux, sur une puce qui pouvait donc jouer au jeu vidéo Pong. Et donc, c'est comme ça qu'on pouvait évaluer un peu son évolution. Puis j'avoue que moi aussi, c'est un critère d'évolution. Quand quelqu'un est capable de bien jouer à Pong, je suis en mesure de mesurer.
0: Il faut dire que c'est pas beaucoup, hein, 800 000 neurones.
4: Non.
0: Nous en avons à peu près 100 milliards là, dans notre cerveau.
4: Et je suis très mauvaise à Pong. Donc, ça vous donne une petite idée.
0: Heureusement, vous avez d'autres talents. Hein?
4: Je me suis racheté un Atari et je continue d'essayer. Mais bref, avec le CL1, effectivement, on est complètement ailleurs. Ça, c'est un bio-ordinateur. D'abord, on n'a plus de neurones de souris. Ce sont des milliers, des centaines de milliers de neurones exclusivement humains cultivés en laboratoire à partir de cellules sanguines. Et là, c'est fascinant, Mathieu, là, parce qu'il y a tout un système de maintien en vie des neurones. Il y a des pompes de filtration de déchets. Il y a des contrôles de température, des mélangeurs de gaz pour réguler les niveaux d'oxygène, d'azote, de dioxyde de carbone. Il y a un système circulatoire pour diffuser une solution riche en nutriments. Hein? Tout ça, là, moi, je trouve ça... On parle d'ordinateur ici. On parle de bio-ordinateur. Je trouve ça fascinant.
0: Ça a l'air plus compliqué qu'avoir une carte mère puis rajouter une barrette de RAM. Hein?
4: Ben, c'est-à-dire que là, ce qui est intéressant dans le cas du CL1 puis dans le cas des bio-ordinateurs qui vont suivre, c'est qu'on s'intéresse au dialogue entre les puces de silicium et les neurones, donc les cellules. Alors, c'est intéressant de voir de quelle manière on arrive à répliquer là, un peu un cerveau miniature de cette manière-là.
0: Je vois poindre quand même quelques problèmes éthiques.
4: Je vous vois venir.
0: Parce que on a des discussions, j'ai un ami commun là, avec qui on a beaucoup de discussions sur le fait que les IA sont conscientes ou pas. Moi, je suis résolument dans le camp du non-conscient. mais là, quand on rajoute la question des neurones, est-ce qu'à un moment donné, là, il faut pas avoir un comité d'éthique aussi qui traîne dans le coin?
4: Ben ça, c'est comme toute transformation technologique, on est au balbutiement. Puis effectivement, pour le moment, ce sont des questions qui se posent. Parce que oui, il y a des chercheurs, tout à fait, qui soulignent le risque que ces organoïdes cérébraux, hein, c'est comme ça qu'on les appelle, puissent acquérir éventuellement une forme de conscience. Alors, justement, si on pensait que l'intelligence artificielle était notre plus grande préoccupation, là, je rajoute une petite couche à vos anxiétés.
0: Parce que là, on rajoute en fait des vrais neurones.
4: Effectivement.
0: Dont on sait qu'ils sont capables de conscience. Ça, on en a la preuve, là. À moins que c'est une grande illusion, là, mais...
4: Oui, mais là, alors, tempérons, parce que il y a beaucoup de gens pour dire le contraire, notamment le Français Claude Touzet, qui est un spécialiste des réseaux de neurones artificiels, qui dit, là, arrêtez de vous inquiéter, s'il vous plaît. D'abord, quand je vous parle de ces organoïdes cérébraux, là, on n'est pas du tout dans les mêmes capacités, vous l'avez même énoncé vous-même, que le cerveau humain, là. C'est, ça, ça ne...
0: Ça joue à pogne.
4: Ça joue à pogne, mais pour le moment, effectivement. Mais les limites de ces systèmes-là sont quand même bien là. Et on est face à quelque chose d'organique, justement. Donc, c'est une, matière qui est biologique, qui a des réactions parfois plus lentes que la machine, qui se fatigue, qui ne tolère pas les écarts de température vers le froid. Donc,
0: je connais des gens comme ça, moi.
4: Ben, c'est ça, là.
0: Alors,
4: selon lui, on est très, très loin de remplacer l'électronique à toute fin pratique là, par ce type de bio-ordinateur-là. Mais c'est quand même intéressant. Puis là, l'autre avenue éthique, bien évidemment, qui nous concerne tous, c'est qu'on parle, bien sûr, de cellules humaines, là. Alors, on se dit tous, mon Dieu, mais où est-ce qu'ils les prennent? Est-ce qu'il y a un consentement? Est-ce que... Alors, pour la recherche, effectivement, ben, sachez que dans certains pays, là, les gens qui consentent à ce type de recherche-là peuvent retirer leur consentement à tout moment. Donc, c'est toujours quelque chose à garder en tête. Moi, j'aimerais juste qu'on finisse notre café glacé en paix. La seule chose à retenir, là, c'est que la définition classique d'un ordinateur traditionnel là, pourrait évoluer dans les prochaines années avec cette notion de bio-ordinateur.
0: Vraiment très intéressant comme chose. Puis évidemment, on se rend compte que, en fait, c'est de toute façon, les éthologues vont nous le dire, vont être d'accord, c'est que la notion d'intelligence, c'est très varié. Hein. C'est un spectre, puis ça recoupe toutes sortes de réalités. Alors voilà, ben, Catherine Matisse, merci de nous avoir fait découvrir ce nouvel ordinateur, donc lancé par Coracle Labs. C'est le CL1. 35 000 $ si vous voulez vous en procurer un. Et ça joue à pogne, sachez-le. Merci, Catherine.
4: Ça fait plaisir.
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0: Gabriel Antil qui ne se peut plus d'arriver en vacances, mais quand même... Un genre de semi-sourire, là. Il lui reste un peu de bienveillance. Et donc, on va parler d'une chose qu'elle aime beaucoup faire, probablement en vacances, ramasser des cossins sur la plage.
3: Ben oui, c'est ça. Clairement, je pense à mes vacances activement, là.
0: Avec la question. C'est inné ou acquis?
3: Oui, hey, fascinante question. Avant de répondre à cette question-là, je vous annonce qu'il y a un mot de l'été. Il y avait les chansons de l'été, mais là, on est au mot de l'été. Gardez ça en tête, le manuport.
0: Le manuport.
3: Moi, c'est un mot que je suis
0: Je ne le connaissais pas avant votre chronique.
3: Donc, ça nous vient du latin. Manus, pour main, et portare, pour porter. Et ça renvoie à un objet d'origine naturelle, comme un caillou qu'on trouverait sur la plage, là, par exemple, qui est délibérément déplacé sans être modifié. Et c'est une activité que moi, je pratique dans mes vacances, mais qui se pratique depuis même avant l'apparition des homo sapiens, donc de vous et moi, Mathieu.
0: Donc, nos ancêtres pratiquaient le ramassage de cossins.
3: Exact.
0: Sur la plage.
3: Sur la plage, oui, ah, oui, ouais. Et dans d'autres endroits aussi. Donc, je mentionnais les cailloux, là, parce que c'est la manière classique de le faire, mais c'est aussi parce que le plus vieux manuport qu'on ait trouvé jusqu'à présent, c'est une roche, le galet de Macapansa. Je l'avais pratiqué chez nous, à chaque fois.
0: Parce que les vacances arrivent.
3: Macapansgat. Donc, il est rougeâtre. Il a naturellement la forme d'un genre de crâne écrasé. C'est vraiment ça, là. C'est un peu un film d'horreur. Et moi, si je trouvais ça sur la plage, je le garderais.
0: Ben oui.
3: Là. C'est vraiment... Il y a quelque chose de très...
0: Ça détonne,
3: saisissant,
0: en tout cas.
3: Ouais. Ouais. Et ce qui le rend unique, bon, en plus de son apparence, et surtout ce qui lui confère son statut de manuport, c'est qu'il a été trouvé à plusieurs kilomètres de distance de gisement de jaspérite. Donc, il est en jaspérite. Et donc, il a été transporté sur une certaine distance. Et quand on l'a trouvé, il n'était pas avec des ossements d'Homo sapiens, mais avec des ossements d'Australopithèque. Et donc, nos cousins auraient été capables de penser abstraites potentiellement. Parce qu'eux autres aussi auraient vu un visage dans une roche. Et ils auraient vu la forme, ils auraient dit « Ah, oh, ça ressemble à un visage. » Et ils auraient trouvé ça assez intéressant pour le transporter sur plusieurs kilomètres et le garder avec eux. Donc, c'est quand même
0: peut-être
3: plusieurs
0: pour une
3: niveaux
0: collection
3: de pensée
0: personnelle.
3: Oui, ben, qui sait? Mm-hmm. Ouais. Et les manuports, donc, en plus d'être de jolies roches, c'est un peu vu comme les premières formes de sensibilité artistique et d'imagination. Donc, bien longtemps avant l'apparition de l'art, ben, on ramassait des cailloux qui nous semblaient intéressants visuellement pour quelconque raison. Et parmi les manuports célèbres, mais il n'y a pas juste l'art là, qui intéressait les gens dans l'ancien temps. On a le manuport d'Erfoud, qui est un fragment fossilisé d'une sèche. Et là, ça remonte à plus de 300 000 ans. Et la forme, c'est, selon les descriptions scientifiques, un phallus non érigé. Donc, nos ancêtres trouvaient que ça ressemblait à des membres masculins. Ils faisaient clairement des jokes grivoises, les ramassaient, se disaient hey, « regarde à quoi ça ressemble! » Puis là, ils le gardaient dans leur poche.
0: T'sais. Ça, c'était dans l'ancien temps.
4: Comme ça.
3: Ouais, sûrement de cette manière-là, là, avec le même accent.
0: Avec l'accent de l'ancien temps.
3: Il y a aussi des hypothèses récentes qui évoquent l'idée que les enfants néandertaliens collectionnaient les fossiles. C'est fou. Mathieu, vous me racontiez, avant qu'on arrive en onde, que vous racontiez des fossiles. Ben vous aviez vous aviez un hobby de néandertalien.
0: Que je prenais à Chambord, au lac Saint-Jean.
3: C'est fantastique. Là.
0: Plage de Chambord. Grosse plage de... Non, mais sud-ouest du lac Saint-Jean, il y a des grosses plages de fossiles.
3: Si vous voulez faire du
0: manuport, c'est là qu'il faut aller.
3: Donc, l'étude des manuports, c'est une excellente manière aussi de retracer les routes suivies par les humains préhistoriques. Là, je vous parlais là, d'une roche qui est à plusieurs kilomètres. On peut s'imaginer comment les êtres humains se sont rendus d'une place à l'autre. Mais aussi les relations. Hein. En analysant la composition de manuports, on peut voir qui interagissait avec qui. Il y avait des cas là, qui étaient sur des centaines de kilomètres.
0: Ah ouais.
3: Donc, ça confirme la complexité des relations. Nos ancêtres collaboraient, un comportement qui est profondément humain, là, finalement. Et plus récemment, les manuports ont pris un genre de tangente très moderne, je dirais. Vous connaissez peut-être l'histoire des Pet Rocks des années 70.
0: Oui.
3: Donc, un publicitaire avait eu l'idée de mettre ça dans une jolie boîte avec un genre d'emballage, puis avec
0: un petit
3: dépliant qui venait avec une petite histoire.
0: C'est comme un animal de compagnie, mais c'est une roche.
3: Exact,
0: comme ça,
3: une
0: roche. T'as pas besoin de le nourrir, t'as pas besoin de t'en occuper.
3: C'est ça
0: c'est très drôle, ouais, j'aime beaucoup.
3: L'argument de vente, donc ça date des années 70, c'était des roches ramassées sur une plage mexicaine. Et grâce à son emballage invitant, le produit a connu un succès phénoménal. Et j'en ai trouvé tout à l'heure sur Amazon à 29,99
0: ça
3: si ça
0: encore,
3: vous intéresse. 29,99 pour une roche. Ça, c'est incroyable.
0: Donc,
3: quand vous pratiquerez l'art du manuport cet été, pensez à vos très vieux ancêtres. Qui avait finalement le même hobby que vous et moi il y a des centaines de millions d'années.
0: Dans l'ancien temps.
3: Dans l'ancien temps.
0: On regardait des membres pendouillants, hein,
3: puis
0: des représentations.
3: Hey, pour dire, ce coquillage-là, c'est donc bien drôle.
0: Ça ressemble à lui.
3: Grogne-grogne.
4: Grogne-grogne. C'est ça la conclusion.
3: Mais c'est quand même drôle de se dire qu'un des plus vieux manuports, c'est quelque chose d'assez de base, disons.
4: Oui,
3: là.
4: De base.
2: J'aimerais quand même souligner que Gabrielle vient de parler de grogne-grogne. Australopithèque.
3: Oui.
2: Voilà, on va laisser. C'est le temps que ça finisse,
3: c'est
2: cette chronique. Vraiment. Merci. Merci, Gabriel.
3: Ça fait plaisir.
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0: pensant à ça, je préfère analyser ma collection de fossiles ici à l'émission.
1: Ah, que...
0: Non, mais wow. C'est clair, là. Je l'ai jamais fait analyser.
1: Vous apprenez que vous êtes millionnaire.
0: J'en ai des
1: dizaines. Est-ce que vous quittez votre emploi sur le coup?
0: Non, je reste amateur. J'ai bien trop de plaisir ici. Non, mais sans blague. On va parler de greffe de peau tout à l'heure. Également, on va parler du café glacé. Comment faire le meilleur café glacé au monde? Je m'en voudrais de ne pas souligner le concours des recherchistes qui font cette extraordinaire émission. Patricia Blais, Ariane Pelly, Marie-Hélène Racicot, Guillaume McSween, Florence Thiel Décombe, les Édimestres cette semaine, Christian Côté et Maya Arsenault se sont succédés au potentiomètre Alexis Lebel, Charles-Antoine Lemay et Alex Leclerc. Et moteur de recherche est toujours une réalisation de Claudette Desjardins.

0: quand même audacieuse. On en discute avec le docteur Michel Alain Danino. Il est chirurgien plastique au CHUM, également professeur titulaire au département de chirurgie de l'Université de Montréal. Docteur Danino, rebonsoir.
1: Rebonsoir.
0: On le mentionnait tout à l'heure, la grande majorité des greffes de peau sont des greffes d'une peau qui provient de la personne.
1: Oui, c'est ça. La peau est tellement antigénique, elle suscite tellement de rejet, que c'est un mauvais organe, en fait, à greffer d'un donneur à un receveur.
0: Dans quel cas est-ce qu'on va être obligé, par exemple, de greffer une peau qui n'appartient pas à la personne?
1: Quand vous n'avez pas de peau disponible. Oh, imaginons que vous êtes brûlé au-delà de 80-90%. Il n'y a pas de zone de peau disponible qu'on puisse prélever pour aller couvrir la zone qui est brûlée.
0: Oh là là.
1: Donc là, il va falloir utiliser de la greffe de donneurs, mais c'est des donneurs qui sont des cadavres. Donc on prélève de la greffe chez des cadavres qu'on stocke dans des banques de peau.
0: Ah oui.
1: Et cette greffe va être greffée, mais elle va avoir une durée de vie sur le receveur de 15 jours à 3 semaines.
0: Ouais.
1: Donc c'est un pansement biologique.
0: Oui, et il paraît aussi que, en fait, vous me corrigerez si je me trompe, mais la médication qu'on doit administrer dans ces cas-là, elle est quand même assez costaude. Et là, on a des probables cas de complications assez graves, là, parce que là, c'est vraiment des immunosuppresseurs puissants. Parlez-nous un peu de ce qu'on doit administrer dans ce cas-là.
1: Alors, si on voulait que la greffe tienne, il faudrait, si on voudrait que la greffe reste en place tout le temps, il faudrait administrer des doses d'immunosuppresseurs massives. Ce qu'on fait pas, parce qu'il y aurait des complications qui seraient pas compatibles avec la vie du patient, mm-hmm. qui est déjà très fragilisé par sa grande brûlure. Mm-hmm. Donc c'est une greffe de cadavre qui va servir temporairement à réchauffer, à protéger le patient, le temps qu'elle soit rejetée naturellement. Et pendant ce temps, on va pouvoir soit prélever des petits morceaux de ce qu'on a et l'expandre, soit mettre de la greffe de peau du patient en culture, pour aller la greffer chez le patient lui-même.
0: Il paraît que les techniques se sont beaucoup améliorées depuis les 30 ans là, où vous pratiquez votre métier, docteur Danino. Parlez-nous de ce qu'on peut faire aujourd'hui, de ce qui était impossible de faire il y a quelques décennies.
1: Alors, il y a quelques décennies, la seule peau dont on disposait, c'était la peau de cadavre et la peau qu'on pouvait prélever sur le patient lui-même. Mais les cultures de peau sont apparues à peu près il y a une trentaine d'années. Donc, quand moi j'étais résident, on avait les premiers laboratoires qui commençaient à cultiver de la peau. Donc, on prélève un petit morceau de peau dans une zone saine, on l'emmène au laboratoire et on fait pousser les kératinocytes pour avoir de la peau qu'on va pouvoir greffer sur le patient lui-même.
0: Mm-hmm. Est-ce que c'est vrai que dans votre domaine, on n'emploie pas le mot greffon, on emploie le mot lambeau?
1: Alors, c'est deux notions différentes. Je pense que l'auditrice
0: ouais.
1: qui a posé la question.
0: Quelle déformation,
1: ouais. Je pense que l'auditrice qui a posé la question, elle pensait à ce qu'on a fait. On a fait des greffes de visage, on a fait des greffes de mains.
0: D'ailleurs, vous avez réalisé la deuxième greffe de visage au monde.
1: J'ai participé à la deuxième greffe de visage qui a été réalisée à Paris. Et ça, ce sont des greffes composites. Donc, quand on greffe un visage, on greffe de la peau, mais on greffe aussi des muscles, on greffe aussi des nerfs. Et ça, c'est ce qu'on appellerait dans la langue scientifique un lambeau. C'est-à-dire qu'il faut une vascularisation, une artère et une veine. Et ça demande de l'immunosuppression pour rester en place.
0: Mmh. Donc, est-ce ça fonctionne très mal d'ailleurs. Hein? Les gens qui se font greffer des visages, en fait, le pronostic, il est pas très bon.
1: On sait le faire techniquement puisqu'on arrive à réimplanter des tout petits morceaux de doigts.
0: Mécaniquement, ça fonctionne.
1: Le faire maintenant depuis assez longtemps. Les programmes sont bloqués parce que les complications à cause de la peau, notamment de l'immunosuppression qui est en place, sont tellement fortes que les patients finissent. Les deux patients qu'on a greffés en France ont eu des complications et sont morts finalement assez jeunes. Donc ça leur a donné de la qualité de vie durant les années où ils ont été greffés, mais on a des complications massives de l'immunosuppression.
0: Ok, donc les complications, ça veut dire que les gens deviennent extrêmement sensibles à peu près à tout ce qui passe comme bactéries, comme virus, c'est ça?
1: Oui, puis on peut... On

0: il développe des diabètes, il développe tout un tas de maladies secondaires à ces immunosuppresseurs, et il y a des rejets récurrents. Mm-hmm. Donc ça, c'est cette greffe-là qui est dans l'imaginaire, mm-hmm. la même que la greffe de peau au grand brûlé. En fait, c'est deux techniques très différentes.
1: Ouais, ouais. Notre auditrice, si on reprend, évidemment, là, on peut lui dire d'ores et déjà, on peut pas vraiment faire ça pour les raisons qu'on évoquait, mais ce qu'elle semble mentionner, c'est le fait que quand on va greffer une peau, la peau, à un moment donné, est-ce qu'elle peut recouvrir un aspect presque normal? Est-ce qu'on peut retrouver des propriétés là, d'une peau en santé chez quelqu'un qui a dû subir une importante greffe de peau? Qu'est-ce qu'on a amélioré avec les années?
0: Alors, ce qu'on a amélioré essentiellement, quand on greffe de la peau, le plus simple, c'est de prélever la couche superficielle de la peau sur le patient lui-même, ou sur le cadavre qui va donner la peau. Et puis, sur le patient lui-même, ça va cicatriser sur le site donneur comme un gros coup de soleil. Et donc, on va prélever des kératinocytes. Quand on envoyait les premières cultures de peau, on envoyait des kératinocytes en culture au laboratoire, et ça donnait donc un tapis de kératinocytes qu'on venait poser sur les zones brûlées quand on faisait des greffes de culture. La grande avancée qu'on a eue dans les 20 dernières années, c'est qu'on greffe plus seulement la couche superficielle, mais qu'on essaye de greffer aussi les couches les plus profondes. Donc maintenant, quand on fait des cultures de peau, on essaye d'envoyer une couche de kératinocytes, puis une couche de fibroblastes plus profonds. Et donc, ça donne des greffes lamellaires ou bilamellaires ou trilamellaires qu'on peut cultiver. Le gros problème, c'est le coût de ces greffes. Uh-huh. Ces greffes, le coût est à 13 000 $ par pourcentage.
1: Donc, qu'est-ce que vous voulez dire par pourcentage?
0: Donc, on parle, quand on a un grand brûlé, on parle en pourcentage de surface corporelle.
1: Okay.
0: Donc normalement, on envisage ces greffes de culture quand on n'a plus assez de peau à donner nous-mêmes.
1: Mais là, ça veut dire que, par exemple, quelqu'un serait brûlé à 50%.
0: Oui.
1: C'est 13 000 $ pour chacun des pourcentages?
0: Exactement.
1: Donc,
0: 13 000 US.
1: Fois 50.
2: Mais s'il était brûlé à 50%, il n'y aurait pas besoin de la culture, puisqu'il pourrait
0: Exactement.
2: Peut-être...
0: Exactement. Donc, souvent, ceux qui ont besoin de la culture sont brûlés à 80% et plus.
1: Eux, ils ont
0: besoin de la culture. Et là, on est dans des prix qui sont
1: prohibitifs
0: pour un système de santé qui est universel comme le nôtre.
1: Mais pourquoi c'est si cher? Qu'est-ce qui est si cher là-dedans, docteur Danino?
0: La technologie de mise en place, les développements des brevets qui ont permis la mise en place de ces techniques de greffe de culture font en sorte que les laboratoires qui ont mis des années à faire des recherches pour mettre en place vendent ces greffes assez chères. La clientèle non plus est pas extensive. Donc ces labos, pour survivre, ont besoin, finalement, c'est un prix qui revient tout le temps.
3: Vous me surprenez, en fait, en parlant de 90%. Moi, j'avais vraiment cette impression qu'il y avait justement un certain pourcentage au-delà duquel, quand on est brûlé, il n'y a pas vraiment de survie possible. Est-ce que c'est quelque chose ça s'éloigne peut-être de votre expertise, là, mais est-ce que c'est quelque chose qui a progressé dans les dernières décennies?
0: Ah, ça a été une révolution dans les dernières décennies. Les médecins de soins intensifs qui travaillent avec nous dans les unités des grands brûlés ont fait des progrès extraordinaire pour maintenir les gens en vie. Donc oui, il y a des limites. On a un score qui mixte la surface corporelle brûlée avec l'âge du patient et certains éléments. Au-delà d'un certain chiffre de ce score, on appelle ça des opérations futiles et donc on n'a pas d'espoir de survie. Mais on est passé quand même, on a réussi à sauver à l'unité grand brûlé du CHUM des patients qui étaient au-delà de 85% s'ils étaient jeunes.
3: Wow.
0: Donc, c'est pas quelque chose... Donc, c'est difficile, c'est pas toujours possible, mais oui, il y a eu des progrès extraordinaires.
1: Quel serait le Saint Graal, on va terminer là-dessus, docteur Danino, dans votre domaine, quelle chose faudrait-il, quelle technique faudrait-il mettre au point ou revoir pour qu'on puisse arriver à une manière d'accélérer la guérison ou de rendre tous ces processus-là plus faciles? Qu'est-ce qui, vraiment, là, est cette chose que tout le monde recherche dans votre spécialité?
0: Alors, dans la greffe de peau, la chose qui révolutionnerait, parce que le faire techniquement sur les greffes de visage, on sait le faire. Ce qui révolutionnerait vraiment les choses, c'est de baisser l'immunogénicité, donc la création de rejet à l'organe qu'on va greffer. Et ça, il y a beaucoup de travaux où on perfuse les organes, où on les irradie quelquefois pour baisser leur réaction au rejet. Mmh. Il faut bien sûr qu'en faisant ça, on leur fasse pas perdre leur fonction. La peau a une fonction de protection.
1: Ben oui.
0: Donc faut pas qu'on la fait. Donc c'est une balance. On n'y est pas encore, mais il y a vraiment du travail qui est fait là-dessus.
1: En terminant, vous l'avez mentionné tout à l'heure, puis je m'en voulais de vous avoir posé une question là-dessus. Quand vous dites que vous faites du bilamellaire puis du trilamellaire, est-ce que vous y allez? Est-ce que vous posez, entre guillemets, je sais pas comment j'ai peut-être pas la bonne terminologie, mais est-ce que vous posez ça par couche, ou bien c'est des trois en même temps?
0: Alors,
1: comment ça fonctionne?
0: Nous, on envoie au labo des biopsies, et il y a un labo à Québec qui fait ça. Donc, on a un labo au Québec qui a développé une technique de greffe bilamellaire. Donc, on envoie, et eux, à partir de la biopsie qu'on a fait de la peau saine, ils vont prendre des fibroblastes qu'ils vont cultiver, ils vont prendre des kératinocytes qu'ils vont cultiver, ils vont créer deux lamelles, et ils vont nous donner une peau bilamellaire.
1: Ça arrive comment? Je veux dire, ça arrive dans un flacon ou non? Mais ça arrive.
2: Dans une glacière, Mathieu.
1: Non, mais est-ce que c'est ça? Ça arrive sous quelle forme?
0: Ça arrive sous forme de plaques qui sont protégés, et vous déballez ces plaques, ça arrive dans une glacière, et puis vous les mettez en place.
1: Ah ouais, ça c'est comme le unboxing le plus pratique. Non mais c'est le plus pratique au monde, là. Je veux dire, c'est extraordinaire.
2: Ça, celui-là, on l'écoutait.
1: Oui. Écoutez, c'est absolument passionnant de vous entendre parler de ça. C'est la première fois qu'on vous reçoit. Prenez-le pas personnel, ça fait 7 ans qu'on existe. J'espère qu'on va pouvoir vous revoir très rapidement, docteur Danino. Merci beaucoup d'avoir répondu à cette question, notre auditrice Madeleine Paquette. Vous en réalisez combien de ce type de chirurgie-là par année?
0: Il y en a dans l'équipe où je suis, à l'unité des grands brûlés du CHUM et à l'unité des grands brûlés de Québec, on réalise une centaine, 150 patients par an.
1: Ah oui. D'où l'expression sauver des vies. Ouais. Ce que nous ne faisons pas. Merci beaucoup de venir nous partager ça, d'avoir cette générosité aussi de venir en discuter avec nous à partir de la question de notre auditrice Madeleine Paquette, docteur Michel Alain Danino, chirurgien plastique, professeur titulaire, chirurgien plastique au CHUM, professeur titulaire au département de chirurgie de l'Université de Montréal. Merci beaucoup d'être passé.
0: Merci à
1: tous. Parler de ça en studio. Franchement, vraiment très inspirant de nous entendre parler. Merci beaucoup.
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1: Bon, je m'excuse du changement de registre, là, parce que c'est quand même...
2: Glaciaire!
1: Comment? Oh, mon Dieu! Okay, merci, Catherine!
2: Wow. Je suis toujours là! Oh là là. Mathieu, je suis toujours présent!
1: Wow. Catherine s'est mouillée à ma place. Alors, on va parler de café glacé. Alors, voilà, c'est ça. C'est aussi ça.
5: On parle de phase solide et liquide.
1: Oui, mais mon Dieu, oui. On va surtout être en état de gratitude face à nous qui pouvons parler de ces choses-là quand on se compare à des gens qui doivent aller faire les opérations dont on parlait. Alors, Rémi Charest, vous allez répondre à la question de Catherine qui nous envoie ceci. Cher moteur de recherche, si je veux me faire un café glacé maison, quel ordre dois-je respecter pour que mon café soit le plus froid possible? Est-ce que c'est la combinaison café glace-lait ou café lait glace ou toute autre combinaison? Alors Rémi, maître S café ce soir, qu'est-ce que vous nous dites là-dessus?
5: Alors la réponse c'est, roulement de tambour, faites-vous une infusion à froid. Voilà.
1: Ah oui.
5: La meilleure façon de faire un café glacé...
1: On ne paiera pas pour ça, Rémi. Là.
5: Puis, non, mais il y a du développement. Là, puis, bon, là, inquiétez-vous pas. Non, c'est clair que la meilleure façon d'avoir le café le plus froid possible, c'est si tous les éléments sont froids, le contenant, le lait, les glaçons et le café. Donc, du café en infusion à froid, on peut faire ça dans une cafetière à piston, le style Bodum. Là. Mm-hmm. On met une fois et demie la quantité de café qu'on mettrait pour une infusion chaude. On met de l'eau froide. On laisse un peu à température de la pièce pleine, on descend le piston au moins en partie, puis on envoie ça au frigo pour la nuit. Et le lendemain matin, ben on peut faire notre combinaison glace-lait et café dans n'importe quel ordre. On va arriver pas mal au même point, puisque le café va être à 3 degrés comme le lait, la glace à, je sais pas, moins 10, moins 12, quelque chose comme
6: faut
5: ça.
6: Planifier. Donc
5: ça va bien tenir.
1: Faut le planifier, café, mais le café glacé, ça. Généralement, on dirait que c'est plus comme... C'est 5 minutes en avance là, qu'on
5: a. Oui, je dois dire là. Que ma grande tendance à la planification pour ces choses-là fait souvent « Ah, c'est la canicule, j'ai encore oublié de me faire une infusion à froid à la veille au soir. » Alors, à ce moment-là, on va arriver avec un espresso qu'on va vouloir combiner où vous n'avez pas de cafetière à piston, vous ne pouvez pas vous en faire, vous faites café autrement. La meilleure recommandation, d'ailleurs, c'est pour ça que ça va marcher mieux qu'un espresso parce que c'est des plus petits cafés. Si on fait des cafés filtres, souvent on fait des infusions plus longues. Il faut quand même que la proportion, si vous voulez que ça soit froid, c'est moitié café à 65 degrés et moitié glace et tout ça, ça va se tiédir évidemment assez vite. Là. Mais si c'est une once et demie de café, 30-40 millilitres, je ne sais pas, pour 200 millilitres de boisson avec la glace et le lait, il y a plus de chances que ça reste bien froid. Mm-hmm. Mais ceci dit, un élément important, c'est le contraste. C'est-à-dire que si vous mettez, la pire façon, c'est de mettre le café directement sur la glace, en tout cas, si on veut que le café reste aussi concentré, je dirais qu'en termes de calcul de température totale, finale, ça change peut-être pas tant de choses que ça, mais ça va liquéfier la glace beaucoup plus parce que la glace va fondre au contact du liquide chaud. Le liquide étant très chaud, il fait fondre beaucoup de la surface et la glace va se diluer rapidement. Donc, si on crée une masse plus grande de lait et de café, de lait et de glace, ouais. On a une masse qui est plus grande, puis surtout si le verre est aussi refroidi, même congelé, on va arriver à quelque chose qui va être beaucoup plus frais après. S'il n'y a pas de lait, qu'il soit animal ou végétal, c'est la même chose, on parle de masse thermique, là, pas de conviction alimentaire, je vous conseille vraiment l'infusion à froid à ce moment-là, parce que ça va aller, ou en tout cas, faites-vous un café qui est très concentré sinon, parce que vous allez perdre de la concentration forcément avec ça.
1: Donc, on doit le faire un poil plus concentré que ce qu'on aime.
5: Idéalement, oui, parce qu'il va être redilué. Donc, c'est un peu comme si c'était un Americano, mais en passant par la glace. Là, si on voit ce que je veux dire. Mais autre facteur, il y a aussi la grosseur de la glace et la température de la glace là, qui peut jouer là-dessus. Si vous avez de la glace là, qui est dans un bac sur un comptoir comme ça ou dans un seau fermé, elle fait de l'eau au fur et à mesure et donc elle réchauffe. La glace, évidemment, le point de fusion ou de solidification de l'eau, c'est zéro. Mais quand l'eau est plus froide que zéro, à moins 20, elle a plus de froid, une masse pas thermique, dans l'autre sens, mais en tout cas, une masse de froid qui est plus grande. Normalement, en fait, ça, c'est tellement intéressant. Je vais essayer de trouver les températures de congélateur. Puis, là, ça dit, un congélateur, c'est à moins 18. Tous les fabricants disent ça. Puis, quand tu dis, c'est quoi la température réelle, tu trouves rien. Parce que, en fait, souvent, c'est plus que ça, ça va être plutôt moins 12, moins 13. Fiez-vous un peu à la température. Tu sais, votre crème glacée, est-ce qu'elle est... C'est le surgelé que vous allez casser la cuillère en la mettant dedans ou est-ce qu'elle est comme une crème glacée molle? Ça va vous donner une idée si votre congélateur est froid. Vous pouvez le refroidir plus. Ouais. Ça aide la conservation des aliments aussi. Là, c'est pas juste pour faire votre glace pour votre café glacé. Mm-hmm. Mais ça va être un ingrédient. Puis la grosseur de la glace aussi, parce que si on a beaucoup de petits glaçons, on a énormément de surface de contact.
1: Et plutôt donc, que les gros, là, souvent, avec lesquels on va faire là, des espèces de cocktails
5: qui coûtent
1: très cher.
5: Pas nécessairement, mais je veux dire, il reste que si on sirote un spiritueux, aussi on essaie de siroter le spiritueux et non pas une soupe au spiritueux. Donc, quand on se verse un whisky, ça peut être bon dans certains cas.
1: J'ai une théorie sur la grosseur du glaçon et le prix du
5: drink. Oui, surtout s'il est rond et complètement transparent.
1: Ça annonce une facture salée. Mais donc, la...
5: Mais la logique, la logique pour le café et les cocktails est la même, c'est-à-dire que c'est une question de dilution et de refroidissement. Quand on agite des spiritueux et les autres composés d'un cocktail avec de la glace, c'est sûr qu'il y a de l'eau et des fragments de glace si on le fait au shaker, parce que la glace va se briser à mesure qu'on agite pour dedans. Alors il y a des cocktails où on veut ça. Il y a des margaritas, c'est avec de la glace pilée, des juleps, des choses comme ça. Mais à l'inverse, il y a des trucs qu'on sert sans glace et là on va vouloir les refroidir sans trop diluer pour que les saveurs restent quand même assez concentrées. Puis dans le café, ben c'est un peu la même chose. Si vous aimez le café super léger, peut-être que ça vous fait absolument rien qu'il y ait beaucoup de petits glaçons qui fondent avec le café et que ça fasse un café plus dilué. Il y a des questions de préférence là-dedans aussi.
2: Ça donne soif tout ça quand même. Ah, je tiens à le préciser.
1: C'est pas fini là, parce que là on va parler de sorbet là, puis des granités. Sous question Rémi, c'est une autre question qu'on a reçue en terminant. Est-ce qu'on peut faire des sorbets ou des granités à la vodka alors que celle-ci ne gèle pas?
5: Alors, la vodka, ça gèle juste pas à zéro. L'alcool pur, l'éthanol, ça gèle à moins 114.
1: Je sais pas c'est quoi la température.
5: C'est à moins 23 ou moins 24. Mais c'est pour ça que ça gèle pas au congélateur. On disait moins 18, c'est la cible. C'est souvent moins 15. Petite anecdote, mon père était dans l'armée au début des années 60 et on disait les petits fins finaux qui pensent qu'ils vont se faire une petite gourde de whisky ou de quelque chose pour se réchauffer. Ça brûle les tuyaux de l'alcool à moins 20 qui est pas gelé. Alors, faites attention à ça si vous... Quand on refroidit, c'est quand même un petit peu intense là, de ce côté-là. Mais c'est une question de concentration. C'est-à-dire que quand on fait un sorbet avec de l'alcool, oui, l'alcool est à 40 %, mais c'est une minorité du produit. Mm-hmm. Il y a du sucre, il y a des jus, il y a des choses comme ça qui vont aller avec, de l'eau. Et donc, le pourcentage est peut-être à 8 %. Donc, ça va être à moins 4, moins 5 que ça va geler. Et si vous oubliez une bouteille de vin qui est à 11, 12, 13 % d'alcool, dans le congélateur, ben elle gèle, même s'il y a de l'alcool dedans, elle gèle à peut-être moins 6, moins 7. Alors c'est juste une question de l'endroit où ça gèle et c'est aussi pour ça que un sorbet à l'alcool, c'est un côté très fondant sur la langue. Parce que le point de fusion va être quand même plus bas que avec quelque chose qui serait juste du jus.
1: Ouais.
5: Voilà.
1: Eh bien voilà.
5: C'est le plaisir de la chose.
1: Ben oui, absolument, absolument. Ben merci Rémi Charest, j'espère qu'on a bien aiguillé notre auditrice Catherine qui voulait connaître la recette parfaite. Puis généralement si c'est Rémi qui le fait, ça rajoute une coupe de coche de bon. Ça je peux vous le dire. Rémi Charest, merci beaucoup.
5: Santé.
4: Les onglets de nos collaborateurs.
1: Et d'ailleurs, Rémi, votre onglet, si on vous suit sur les réseaux sociaux, c'est un endroit que vous nous avez fait découvrir récemment. Vous êtes allé juste à côté de Rivière-du-Loup. C'est à côté de Kakuna.
5: C'est à Kakuna,
1: le parc. Oui, c'est ça, c'est à Kakuna. C'est le parc côtier Kiskotuk.
5: Oui,
1: c'est tellement beau.
5: C'est magnifique, c'est extraordinaire. C'est un parc qui a été établi en fait en 2012. C'est la nation Wolastoqué, qui est une des premières nations du Québec, qui est installée à cet endroit-là et qui a pris le contrôle d'une partie, parce qu'il y a un refuge de faune aussi là, qui est autour de ça. C'est une partie de ça. Et l'année dernière, il y a eu un ajout absolument fantastique, qui est une passerelle d'observation avec un centre d'interprétation pour voir les bélugas et les baleines sur le fleuve.
1: Puis là, il y a des battures.
5: Le point de vue sur la baie est magnifique. Il y a des battures extraordinaire. On peut monter dans les collines derrière. Il y a des passereaux. Là. Mon Merlin, là, ma petite application d'identification d'oiseaux, n'arrêtait pas d'allonger. Là. Il y a vraiment beaucoup d'oiseaux. Là. Et c'est calme, c'est isolé. C'est comme un peu les coins un peu moins cultivables, tout ça.
1: C'est comme une beauté
5: extraordinaire.
1: C'est à l'est du port de Kakuna. Là.
5: Exact. Et en face de l'île verte, donc il y a vraiment avec les couchers de soleil.
1: Ben, là, puis tu vois Charlevoix à l'autre bord, je veux dire. C'est comme... Allô, ouais,
5: et jusqu'à Tadoussac. Et tout.
1: Non, mais c'est
3: Mathieu aussi a hâte d'être en vacances.
5: On voit presque jusque chez Mathieu, là, où il est né. Là, c'est incroyable.
1: Le parc côtier Kiskotuk, c'est l'onglet de Rémi. On se souhaite peut-être de s'y voir bientôt. Gabrielle, vous nous laissez avec quoi?
3: Ben moi, je vous propose d'aller magasiner sur la boutique en ligne de Wikipédia. Oh. Moi, j'ai découvert ça il y a quelques années. J'y ai acheté une tasse. Ça dit, bon, c'est en anglais, là, « Dinosaurs are alive ». Les dinosaures sont vivants sur Wikipédia. Elle est magnifique. Je conseille à tout le monde de s'en procurer.
1: Et en plus, on souscrit à une très bonne cause.
3: Ben oui, ben c'est ça.
1: La vérité, oui, l'information, quand même relativement, parce qu'il y a des moins bonnes pages, mais il y a des très bonnes pages sur Wikipédia. Voilà, ben ça termine notre semaine. Merci beaucoup de vous écouter, tout le monde. On est là lundi sans faute, soyez-y. Bon week-end. Bye-bye.
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10: Bonsoir, ici Marc-Antoine Leblanc. Voici vos informations. Le ministre responsable du commerce Canada-États-Unis, Dominique Leblanc, a rencontré à Washington son homologue américain, Jamieson Greer. L'entretien se serait déroulé de façon positive, selon la partie canadienne. Avant l'entretien, le premier ministre Mark Carney a reconnu que les négociations avec les États-Unis sont difficiles. Il a été appelé à commenter le dossier lors de son passage à Saguenay.
11: Oui, c'est une négociation tough. On peut changer l'adjectif et dire « nasty », mais le Canada, c'est une question de job canadien. C'est une question de l'avenir des entreprises canadiennes.
10: Le Canada intensifie ses efforts pour éviter une nouvelle salve tarifaire de l'administration Trump qui doit entrer en vigueur dans moins de 2 semaines. Toujours chez nos voisins du Sud, le médecin Anthony Fauci, qui a amené la réponse de la Maison-Blanche à la pandémie de COVID-19, vient d'être déclaré coupable d'outrage au Congrès. Une commission du Sénat, à majorité républicaine, le sanctionne pour avoir invoqué le 5e amendement de la Constitution américaine la semaine dernière et d'avoir refusé de répondre aux questions de sénateurs républicains qui l'interrogeaient sur les origines de la pandémie. La justice américaine pourrait maintenant poursuivre le Dr Fauci pour son refus de témoigner. Au Québec maintenant, Tennis Canada prévoit des investissements de 400 millions de dollars pour son projet d'expansion à Montréal. L'organisation prévoit notamment la construction d'un nouveau stade et de nouvelles installations dans le parc Jarry, où se situent les infrastructures actuelles qui accueillent l'Omnium Banque Nationale. L'investissement va assurer la tenue du tournoi pour les décennies à venir, selon Tennis Canada. Le projet serait financé à 90% par des fonds publics. La Cour supérieure autorise une action collective contre l'Université McGill. Cette action est menée par un étudiant juif qui reproche à l'Université de ne pas avoir pris de mesures disciplinaires concrètes et rapides à l'encontre des manifestants afin de protéger les étudiants juifs à la suite de l'attaque du 7 octobre 2023 en Israël. L'étudiant en question, David Cobrin, dit notamment avoir été victime de propos haineux et de harcèlement de la part de manifestants sur le campus. Il demande une indemnisation de 5 millions de dollars pour les étudiants juifs. En Colombie-Britannique, maintenant, plus d'une centaine de feux de forêt brûlent toujours, dont une quarantaine ne sont pas maîtrisés. Par ailleurs, environ 200 pompiers mexicains ont atterri pour donner un répit aux équipes de la province. Le premier ministre David Eby était à l'aéroport d'Abbotsford pour les accueillir. Les précisions de Julie Landry.
12: Des feux d'importance comme celui du complexe Brunswick près de Boston Bar brûlent depuis environ un mois en Colombie-Britannique. Et les pompiers qui les combattent ont besoin d'une pause. C'est ce répit que leurs homologues mexicains viennent offrir, comme l'explique le premier ministre David Eby, qui les a accueillis à l'aéroport d'Abbotsford. Ils mettront l'épaule à la roue pendant 2 semaines. Et les troupes sont prêtes à aider, comme l'explique le pompier Manuel Borreis. Qui espère faire une différence. David Eby a remercié tous ceux qui aident, pompiers et bénévoles, en citant comme exemple Nick Kosovic et sa mère du café Stagecoach de Clinton, qui ont nourri les équipes de BC Wildfire jusqu'à leur propre évacuation. Aujourd'hui, ils apportent des collations mexicaines pour nourrir les équipes qui viennent de débarquer, pour les remercier et leur dire qu'ils sont à la maison.
13: Le travail qu'ils font ici au Canada, c'est très important, c'est très dur. Je crois que c'est quelque chose petit qu'on pourrait faire, mais j'espère que c'est apprécié.
12: Les pompiers mexicains s'ajoutent à l'aide qui provient de l'Australie, de la Nouvelle-Zélande, du Québec, de l'Alberta et du Yukon. Ici Julie Landry, Radio-Canada, Vancouver.
10: En terminant, l'industrie des énergies fossiles intensifie son lobbying auprès du gouvernement Carney. Plusieurs centaines de rencontres ont eu lieu entre mai 2025 et avril 2026 avec différents ministres et représentants du gouvernement selon une analyse approfondie du registre des lobbyistes réalisée par un organisme. Le reportage de Raphaël Charbonneau.
14: Selon une analyse d'Environmental Defense Canada, le gouvernement fédéral a tenu un peu plus de 1300 réunions avec des lobbyistes au cours de la première année du mandat de Mark Carney comme premier ministre. Parmi ces rencontres, 14 ont eu lieu directement entre le premier ministre et des représentants de l'industrie pétrolière. Des chiffres qui suscitent la colère des groupes écologistes. Toutefois, Jonathan Kales, vice-président principal de la firme de relations gouvernementales Vantage, tempère.
15: Pour la même période de temps, les 11 mois après que le gouvernement Carney a été formé, puis on parle de à peu près 40 000 inscriptions sur le registre de lobbyistes en total. Donc, si on parle de dizaines, même de centaines de rencontres par une industrie, c'est tout à fait normal.
14: La directrice du programme national sur le climat chez Environmental Defense Canada, Julia Levin, s'inquiète du virage pris par le gouvernement fédéral. Depuis le début, il se présente comme un leader progressiste. Les gens regardent le passé. Les Canadiens ont le droit de se sentir trahis parce que ce n'est pas pour ce qu'ils ont voté, dit-elle. Elle souhaite que le gouvernement accorde moins de place à l'industrie pétrolière et privilégie davantage les organisations qui défendent la planète. Ici Raphaël Charbonneau, Radio-Canada, Edmonton.
10: Voilà, c'était vos informations. Pour plus de détails, vous pouvez consulter le site radio-canada.ca. Passez une excellente soirée à notre antenne.

0: Bonjour, ici Rosemie Autonne-Témorin. Vous écoutez Point de repère, une émission dans laquelle on essaie de trouver de quoi être inspiré, apaisé et parfois même bousculé. On va faire tout ça ce matin en rencontrant des citoyens et citoyennes qui ont décidé d'enjoliver nos rues, puis en revenant à la base du financement public du sport professionnel et de l'immigration avec Tasha Kéridine et Rachel Chagnon. En deuxième heure, c'est notre trio d'expérience qui va nourrir la discussion. Louise Deschâtelet, Pierre Curzi et Hélène David vont notamment parler de camps d'été pour clientèle en milieu défavorisé, puis des marchés de prédiction sur l'actualité. On va terminer l'émission en réfléchissant à l'expérience des poupées avec nos spécialistes en psychologie sociale. Une de mes activités préférées dans la vie, c'est de me balader, puis de marcher juste pour observer ce qui existe dans ma ville. Puis ce que j'aime particulièrement, c'est croiser des petits trésors au fil des trottoirs, là. Je peux penser à des cabanes miniatures nichées dans des arbres, des saillies fleuries, des sculptures sorties de nulle part, faites par on sait pas qui. Bref, j'aime voir qu'il y a des citoyens puis des citoyennes qui ont pris l'initiative d'enjoliver nos rues. Je trouve ça inspirant. Donc, ce matin, on réunit deux personnes qui embellissent les villes. J'ai nommé Claude Perrault, alias le jardinier de Beaubien, qui a décidé de fleurir les carrés d'arbres près de chez lui. Puis Laurence Petit, alias la fée des trottoirs, qui, elle, crée des mosaïques dans les cracks des, vous l'aurez deviné, trottoirs. On reçoit aussi Geneviève Cloutier, qui est professeure en aménagement du territoire à l'Université Laval, pour nous parler des effets de ses initiatives citoyennes sur l'espace public, mais aussi sur notre niveau de bonheur. Bonjour à vous trois.
1: Bonjour.
2: Bonjour.
0: Laurence Petit, vous faites des mosaïques avec des morceaux de céramique dans les cracks de trottoirs de plusieurs villes du Québec. Est-ce que votre art a un nom? Question que je le désigne correctement.
1: Oui, c'est du flaking. C'est un Français qui a inventé cette technique-là. Et c'est de...
0: Donc, le nom est en anglais.
1: Ben, en fait, ça a une connotation anglophone, mais c'est vraiment une flaque.
0: Ah!
1: Ça part d'une flaque, parce que souvent, les trous dans les trottoirs vont ressembler à des flaques quand il y a de l'eau dedans.
0: OK.
1: Donc, c'est vraiment... Oui, ça a une connotation anglophone, mais c'est...
0: Donc, c'est un artiste français qui a lancé ce mouvement. Vous l'avez découvert comment?
1: Par les réseaux sociaux. Okay. Et j'ai eu envie d'essayer dans ma ville. Mais le défi, c'est le climat. Parce qu'au Québec, c'est pas la même chose. Avec la neige, la déneigeuse, le sel, tout ça. Mais maintenant, elle résiste très, très bien.
0: Puis comment ça a commencé? Comment vous en êtes venu à vous dire, OK, il y a une craque là-bas, je vais aller la remplir puis en faire une œuvre d'art?
1: Eh bien, la pandémie. J'avais beaucoup de temps. Alors, j'ai décidé de me lancer. Je me suis dit, je vais essayer. Au pire, ça ne fonctionne pas. C'est ça le pire. Puis finalement, ben, effectivement, ça n'a pas fonctionné la première année. Mais quand je voyais la réaction de mon voisinage, j'ai dit, il faut que je trouve une façon que ça fonctionne. Il faut que ça résiste.
0: Parce que les gens s'émerveillaient trop devant les petits animaux que vous étiez capable de créer dans des cracks de trottoir.
1: Exactement. Puis moi, je suis toujours sur mon balcon. Donc, je vois la réaction des gens spontanément. Alors, j'ai fait, c'est trop beau. Faut que je trouve une façon. Alors, j'ai trouvé une façon.
0: C'est vraiment, on y arrivera, mais je tiens à dire que c'est adorable ce que vous faites. C'est vraiment beau.
1: Merci beaucoup.
0: Claude Perrault, racontez-moi comment est née l'idée de fleurir les espaces publics près de chez vous.
3: En fin de compte, on peut dire que j'étais avantagé où j'habite dans Rosemont. Il y a beaucoup d'espace entre les trottoirs et la rue.
0: Oui.
3: Initialement, c'était de l'asphalte. À un moment donné, ils ont décidé d'enlever l'asphalte, mettre du gazon. Et quand j'ai aménagé il y a une trentaine d'années, j'ai dit, j'avais pas nécessairement le pouce vert, mais j'ai décidé que je allais faire des expériences.
0: Wow! Et
3: toutes sortes d'expériences, toutes sortes d'affaires. J'avais même trouvé, en me promenant à l'extérieur de la ville, des immeubles locales. Je connaissais pas la fameuse émerocale orange. Là, j'ai installé des émerocales. Au bout de 2-3 ans, il y en avait partout. Parce que ça se multiplie vite. Bon, ceci dit, c'est la curiosité d'occuper l'espace public et d'embellir. Puis, au point où ça s'est développé de mon côté de rue, puis les gens de l'autre côté étaient jaloux. Comment ça se fait que c'est plus beau chez vous? Ben là, vous faites la même chose.
0: Ben c'est ça.
3: Et de fil en aiguille, ben c'est ça. Avec les années, ben ça le territoire s'est élargi. Et pour atteindre la rue Beaubien. Mais avant, c'était des carrés d'arbres de la rue des Écarts, où j'habite. Puis là, c'est devenu la rue commerciale, la rue Beaubien, qui a besoin d'être végétalisée parce que c'est du béton partout.
0: Mais là, vous avez 77 ans. et vous amenez... Oh, est-ce que je me trompe? OK, votre visage...
3: Non, c'est bien ça. Okay. C'est bien ça.
0: Vous avez 77 ans, puis vous aménagez près de 75 espaces publics. Est-ce que vous faites ça seul maintenant,
3: Claude? Ben, écoutez, ça commence à changer. Je faisais ça seul, mais cette année, ça change parce que y a d'anciens collaborateurs, dont un qui travaillait jusqu'à... qui prennent sa retraite, comme chroniqueur à la météo, qui m'aide beaucoup.
0: Ah, okay.
3: Pas la météo, c'est que chroniqueur à la circulation.
0: Okay.
3: Des hôtels, pour ne pas le nommer. Alors, qui est un de mes fidèles collaborateurs. Mais tranquillement, tous ceux que je connais, que je côtoie, qui peuvent m'aider, comme arroseurs, comme désherbeurs, mais là, maintenant, ça forme ce qu'on pourrait appeler une brigade verte, avec le support, effectivement, de l'éco-quartier et la fameuse grainothèque de la bibliothèque où les gens peuvent se prémunir en semences.
0: Je rappelle qu'un peu partout sur le territoire, il y a des bibliothèques qui offrent des graines pour les jardiniers qui ont envie de faire des tests, comme Claude jadis. Claude a nommé quelque chose d'important, je crois. Il nous a parlé d'une artère commerciale qui avait vraiment besoin de verdissement. Geneviève Cloutier, quand les citoyens prennent en charge le verdissement de leur rue, est-ce que c'est une belle preuve d'autonomie ou c'est le signe que les municipalités se déchargent un peu de leurs responsabilités?
2: Ben oui, ça c'est une question qui m'intéresse particulièrement. Je pense qu'on peut la poser, mais avant j'ai envie quand même de souligner le fait que dans les deux cas, tant pour Laurence que pour Claude, c'est parti d'un élan, d'une volonté positive, créative, d'expérimenter,
0: ouais.
2: Une forme de curiosité aussi, puis cette espèce de diagnostic d'un besoin, hein, d'une flaque qui s'agrandit ou d'une saillie de trottoir un peu laissée à elle-même. Puis d'un paysage aussi qui manque sans doute de verdure. Donc, en effet, les citoyens comme Claude et Laurence, que j'admire beaucoup, ont confiance en eux, ont confiance qu'ils peuvent essayer quelque chose dans l'espace public. Et éventuellement, ils témoignent d'une envie qu'ont leurs voisins aussi de voir du beau,
0: ouais.
2: De la verdure, des couleurs, du chatoiement. Et ça fait boule de neige. Parfois, ça contamine dans le bon sens. Ça essaime, on devrait dire, pour prendre l'analogie de la graine, chez les autres, chez les voisins, mais aussi éventuellement auprès des institutions. Claude a nommé l'éco-quartier, qui est une institution socio-communautaire qui est assez propre, typique à Montréal. Mais on peut aussi élargir puis penser que la ville de Montréal a aussi emboîté le pas dans le cas du fleurissement des saillies de trottoirs.
0: Ouais.
2: Alors ça, c'est assez typique de Montréal, mais vous avez raison de dire qu'il y a d'autres citoyens un peu partout sur le territoire qui ont cet élan, qui ont envie de tenter, qui ont une certaine confiance aussi en eux par rapport à la légitimité de leur prise d'action.
0: Oui, parce qu'il y a un flou juridique et on y viendra, mais quand même, est-ce que c'est le rôle du citoyen et de la citoyenne d'enjoliver sa ville?
2: Ben, a priori, pas vraiment. Ben, oui, d'une certaine manière, mais habituellement, l'urbanisme trace un peu la ligne, justement, entre ce qui relève de l'espace privé, ce qui relève de l'espace public et partagé. Puis, on contribue financièrement tous à financer, justement, les services publics.
0: Oui, c'est ça, parce que ça peut coûter cher, décider comme ça, d'enjoliver des espaces publics sans soutien de la municipalité. Et revenons aux lois. Laurence, quand vous vous êtes lancée dans le flagging, comment vous vous sentiez? Parce que c'était pas clair, là, si c'était légal.
1: C'était très clair que c'était pas légal, je te dirais.
0: Okay.
1: C'était, donc, je me sentais très, très... j'avais un petit chaud dans le cœur quand même. Il a fallu que j'ai beaucoup hésité, en fait, avant de commencer. Puis après ça, bon, je me suis lancée, puis finalement...
0: En pleine nuit.
1: Je veux juste le spécifier. Je me sentais très... je vais le dire en anglais parce que j'ai pas d'autre expression, mais très badass. J'étais vraiment... C'est un beau sentiment quand même. Puis je me disais, bon, je suis quand même en train de faire des renards puis des petits chats là, dans les trottoirs. Je pense que je peux risquer la chose. Donc, j'ai commencé effectivement en toute illégalité, mais finalement, c'est Québec, les Plaines d'Abraham, le musée des Plaines d'Abraham m'a contacté pour faire un parcours. Alors, je me suis dit, oh là là, je peux être légale.
0: Ouais.
1: Donc, je peux même être rémunérée pour le faire. Donc, j'ai sauté sur l'occasion et j'ai jamais arrêté d'en faire. J'en fais avec le support des arrondissements, le soutien et la reconnaissance des arrondissements. Donc ça, c'est vraiment super. Mmh. Mais je continue d'en faire aussi de façon plus spontanée où j'ai envie d'en faire.
4: Disons autonome.
1: Autonome et au grand jour aussi maintenant.
4: Geneviève, quand la ville décide d'encadrer des initiatives spontanées, comme l'initiative de Laurence ou comme les saillies de trottoir qu'on va verdir, est-ce qu'on risque de perdre un peu de la liberté du geste citoyen initial?
2: Ouais, je pense que oui, en effet, il y a une sorte de compromis qu'on doit faire dans le sens où il y a des balises à respecter, une façon de standardiser sans doute le geste pour le rendre plus facile à reproduire. Il y a une petite perte, mais j'ai l'impression que la croissance ou la montée en généralité, le fait que plus de personnes vont potentiellement en bénéficier. J'ai l'impression que ça pallie au fait qu'on ait à concéder un peu cette perte d'autonomie ou de créativité. Mais assurément, c'est ce qu'on voit quand les initiatives comme celle de Claude grandissent. Vous l'avez dit, on a besoin de souffle, on a besoin d'appui, de support. Puis ça, ben, ça vient probablement en effet avec un encadrement qui peut être un peu aplatissant, mais peut aussi, comme je le dis, donner un support, un souffle supplémentaire.
4: Aplatissant, j'aime. C'est pas facile. Bravo d'avoir réussi à le dire du premier coup. Je vais travailler là-dessus puis essayer d'utiliser le terme plus souvent. Je le trouve chouette. Claude, comment réagissent les citoyens et citoyennes devant vos créations?
3: Ben, au départ, il faudrait faire attention qu'il n'y a pas que moi. Hein, j'ai beau couvrir un grand... j'aimerais préciser une chose, c'est que depuis pratiquement une vingtaine d'années, j'organise chaque année un événement qui s'appelle Échange. Au départ, c'était Échange de plantes. C'est devenu Échange de plantes et de semis et de semences. Mm. Et c'est devenu assez gros parce qu'il y a plein de monde qui s'inspire de ça, puis ils se rendent compte que, je sais pas, moi, si ils ont beaucoup d'une espèce, ils peuvent la diviser, puis s'ils peuvent l'échanger avec quelqu'un d'autre. Ce qui fait que on a créé un réseau informel qui fait que le secteur, je pense, autour de la rue principale Beauvien, il est assez fleuri.
4: Vraiment.
3: Parce que ça fait 20 ans, donc ça en fait, ça, des semences qui se promènent un peu partout. Et c'est de ça que je suis fier. Puis donc, moi, quand je me promène sur la rue Beauvien, c'est vrai que tout le monde me connaît. Il y a plein de monde qui jardine en face dans l'espace public. Fait que on parle... Parce que moi, je suis pas horticulteur de formation. J'ai appris sur le tas. Puis à force d'essayer, ben, je finis par développer une petite expertise. Et puis, c'est ça. Il y a beaucoup d'échanges qui se font à partir de ça.
4: Vous êtes devenu un exemple dans le quartier qu'on peut suivre. Donc, on sait pas jardiner, c'est pas grave. Claude s'occupe de 75 saillies. C'est magnifique. D'ailleurs, Laurence Claude vous inspire tellement que vous avez créé une mosaïque à son honneur.
1: Tout à fait. En fait, j'ai rencontré Claude par hasard devant le fleuriste Abaca sur Beauvien. J'étais en train de prendre le patron de la craque de trottoir et là, Claude m'intercepte. Tout ça, on se met à parler. Il m'explique ce qu'il fait. Je me dis, mais cette mosaïque sera en l'honneur de Claude, c'est bien certain. Donc, c'est une petite souris avec un bouquet de fleurs. Et maintenant, cette année, nouveauté de l'année, tous mes personnages ont des noms et des caractéristiques un peu à la Amélie Poulain. Donc, je me suis inspirée de ce que Claude m'avait dit et toutes les caractéristiques de la souris rejoignent un peu Claude.
4: À quel point c'est beau ça? Allez-y, Claude.
3: Oui,
4: non. Ah oui, est-ce que ça vous touche d'avoir une souris à votre effigie?
3: C'est sûrement que ça me touche parce que je veux dire, je pense que ce qu'elle fait est tellement apprécié. Vous posez la question à n'importe qui te connaisse pas personnellement.
4: Exact.
3: Mais c'est unanime. Tout le monde trouve ça extraordinaire. Ça fait que...
4: Il y a même une auditrice qui nous a écrit, Célia, les créations de Laurence sont ma bouffée d'esthétique quand ça va pas très bien. Je prends une marche et je m'assure de faire un parcours qui m'apporte le plus de bulles de beauté. Merci de mettre de la couleur dans le gris que l'on vit tous. Parfois. Vince nous écrit, j'ai vu et j'ai adoré, vive les flaques, légales ou pas. Donc, on voit bien qu'il y a un impact positif dans cet élan citoyen de rendre les villes plus belles. Après, bon, question un peu plate, mais en même temps légitime, je crois. Est-ce que on risque pas de voir une différence entre les différents quartiers? Donc, des quartiers plus favorisés ou plus embourgeoisés, par exemple, ben, les citoyens ont peut-être plus de moyens pour embellir leur rue que des quartiers défavorisés où on a trois jobs en même temps, pas le temps nécessairement de trouver cet élan citoyen. Donc, est-ce qu'on crée pas un décalage? Laurence, je vous sens très interpellée.
1: Ben, c'est parce que pour moi, c'est sûr que j'ai commencé dans mon quartier qui est un quartier résidentiel vraiment où il n'y avait pas d'or public. Et ça fait partie de ma mission. Moi, j'habite dans l'Est de Montréal. Ça fait partie de ma mission d'aller dans des endroits justement pas nécessairement défavorisés, mais juste où il n'y en a pas d'or. Tu sais, j'ai eu la chance d'aller à Pointe-aux-Trembles, à Rivière-des-Prairies, puis je le voyais, la réaction des gens est très forte. Je me fais beaucoup remercier de prendre soin de leur espace. Donc, je pense que peut-être qu'effectivement, il y a des gens qui n'auront pas le temps de le faire, mais moi, je vais prendre le temps d'y aller.
4: C'est beau ça. Geneviève, cette question du décalage entre quartiers, vous en pensez quoi?
2: Alors moi, c'est une question qui m'intéresse beaucoup, puis je pense qu'elle met le doigt sur le fait, sur cette facilitation dont on parlait tout à l'heure et qui est nécessaire, qui est un peu aplatissante, comme on l'a qualifié, mais qui permet justement, encore une fois, pour le dire avec la métaphore de l'agriculture, d'essaimer ces pratiques-là en dehors des endroits où justement il y a une petite communauté un petit peu plus mobilisée. Je pense que dans les deux cas, on a affaire à des initiatives qui font réagir, dans certains cas même bousculent parce qu'elles invitent à poser des questions, à être un peu plus critiques sur comment on aménage notre espace public à l'échelle micro du quotidien. Pourquoi on n'a pas plus de verdure? Pourquoi on n'a pas plus d'art public? Et cette possibilité d'essaimer, c'est surtout les institutions un peu plus dodues qui l'ont, c'est-à-dire les municipalités, entre autres, ou les arrondissements dans les grandes villes, qui peuvent dire, ben oui, j'ai entendu parler de cette initiative-là, ça serait bien de l'intégrer à d'autres endroits et faire en sorte qu'elle ne touche pas que les endroits où on a une mobilisation socio-communautaire un petit peu plus forte.
4: Oui, et bon, moi j'ai vu de magnifiques initiatives de verdissement dans des quartiers dits défavorisés où des gens, notamment dans des HLM, se regroupent pour détruire de l'asphalte et remplacer cette matière-là par des jardins. Donc, je conçois que ceci est possible partout, mais
2: absolument.
4: On sait qu'il y a des inégalités dans les budgets alloués dans les différents endroits du pays.
2: Il y a peut-être ça, mais je pense que vous avez raison de nommer le fait que c'est chouette quand ce sont les citoyens qui portent le projet par eux-mêmes. Donc, c'est pour ça que je parle de facilitation, puis ça veut pas nécessairement dire de donner le projet à des techniciens ou à des professionnels, mais plutôt, comme vous le dites, de donner les ressources à des organismes qui sont déjà bien intégrés dans le milieu et qui peuvent se servir de ce que d'autres font comme modèle et bâtir avec la population quelque chose qui est approprié, avec des souris ou des lézards. Ou des fleurs, effectivement.
4: Claude, vous...
3: Donc, oui? C'était simplement pour dire que moi, je fleuris aussi en face du cinéma Beaubien, puis moi, j'entendais un commentaire de quelqu'un, on sait bien ici, c'est un quartier bourgeois, donc ils ont les moyens et tout. Là, j'ai apporté un point. Moi, je suis là depuis 30 ans. C'était peut-être un petit peu moins bourgeois quand je suis élevé. Et puis, à vrai dire, j'achète rien, absolument rien. Je sème, je divise, je plante, j'ai besoin de bras. Là, maintenant, j'ai besoin de bras parce que je ne peux plus faire ça. Des bras, j'en ai. Il y a des gens qui l'apprécient, qui vont venir m'aider pour l'arrosage, pour le désherbage, pour le nettoyage. C'est beaucoup, beaucoup, beaucoup d'ouvrages. Même l'hiver, la protection hivernale, bref, il ne manque pas d'ouvrages. Alors, mais ça, ça ne coûte rien. Il faut créer un réseau. C'est pour ça que là, je suis rendu là, pour faire en sorte que je sois capable de poursuivre, donc une brigade verte, si on peut dire. Et puis, ça s'actualise en ce moment, et ça me donne l'espoir que je vais pouvoir faire du travail, plus de semer, planter, que passer mon temps à nettoyer, parce que j'ai horreur de voir les cochonneries dans les espaces.
4: Parlons-en de ça, Claude, des cochonneries. Vous jardinez dans des endroits publics, donc vous voyez comment on vit en collectivité, vous voyez qu'il y a des personnes qui sont moins respectueuses que d'autres. Ça vous fait quoi quand vous trouvez des déchets, des cigarettes dans vos fleurs?
3: C'est sûr que j'aimerais ça voir à la télévision des publicités qui encourageraient les gens à se munir d'une paire de de gants, puis à leur tour, à nettoyer, de ne pas s'offusquer parce qu'il y a des cochonneries. Parce que moi, je passe mon temps à rencontrer des gens. C'est-tu épouvantable? Là, je leur dis, ben, je vais vous passer des gants, vous allez pas me donner un coup de main à ramasser. Si ça peut être partagé, ce travail-là, ça va m'aider énormément.
2: Wow.
3: Parce que, vous savez, un espace de végétation, c'est la meilleure place pour camoufler un paquet de cigarettes ou l'enveloppe du paquet de cigarettes ou des bottes de cigarettes. Bref, on s'en sert pour camoufler les cochonneries. Alors que finalement, si on était nombreux, puis s'il y avait même, s'il peut avoir de la publicité à la télévision pour encourager les gens à faire attention à leur environnement, c'est peut-être un petit geste, mais juste ça. Hey, vous autres aussi, vous pouvez collaborer en,
4: oui,
3: en ramassant.
4: Merci pour ce bon rappel. Nous aussi, on peut collaborer. Il y a Louis Poirier de Carleton-sur-Mer qui nous écrit qu'il veut souligner la peinture d'œuvres sur les bornes fontaines à New Carlisle depuis les années 80. C'est important, je pense, de nommer ça parce que, bon, ici, on a deux enjoliveurs de rue de Montréal, mais des initiatives pour rendre les villes plus belles, il n'y en a pas que dans les métropoles du pays. Geneviève Cloutier, ça peut ressembler à quoi ailleurs?
2: Mais je pense que ce qui est juste, effectivement, c'est de dire qu'il y en a dans différents contextes et que peut-être que même ça peut créer encore plus de réactions, voire même bousculer encore plus dans des quartiers dits de banlieue, en périphérie, où on a souvent accolé une image, une étiquette de milieu un peu inerte, où chacun fait son truc dans sa cour, mais aussi en campagne ou dans les milieux plus ruraux, où le rapport à la nature et pas tout à fait celui que vient de décrire Claude. Donc, j'ai l'impression qu'effectivement, il y a toutes sortes de formes que ça peut prendre, de l'art public sur une grève,
4: ouais,
2: un placotoir installé sous une emprise électrique en plein milieu d'un quartier résidentiel. Ça peut prendre toutes sortes de formes, mais j'ai l'impression aussi que ce qui est intéressant à souligner, c'est que ça c'est dynamique, ça évolue justement au fur et à mesure des réactions des voisins, et éventuellement ça peut avoir encore plus d'effet pour remettre en question ce que les gens attendent et ce que on est en légitimité d'attendre. Est-ce que c'est vrai que tout le monde veut vivre dans un quartier résidentiel uniquement fait de maisons unifamiliales et de pelouses vertes, ou est-ce qu'on n'a pas envie aussi d'avoir des forêts nourricières comme l'ont découvert les initiatrices de l'initiative Croque ton quartier,
4: oui,
2: dans le coin de Beauport, que j'aime beaucoup et dont j'aime beaucoup parler parce que justement, elle est sortie un peu de là où on ne l'attendait pas. Pour moi, c'est le même mouvement que celui qu'évoque Claude et Laurence, c'est-à-dire qu'on ne s'attendait pas nécessairement à voir les trottoirs verdis des Mérocales ou faits de mosaïques. Puis éventuellement, ben, c'est ce lien-là qu'on crée avec les gens qui réagissent, qui, lui, va donner encore plus d'effet fait à l'initiative. Dans les deux cas, je crois que c'est la réaction que suscitent les projets de Claude et Laurence qui est porteuse d'un mouvement plus grand.
4: Mais tellement, puis je me permets de répondre parce que moi, je vois les messages que nous envoient nos auditrices et nos auditeurs et des messages du type « Merci à Laurence et Claude pour ce beau partage. Comme citoyenne, je remarque et j'apprécie votre contribution. Quand chacun prend soin de son milieu à sa façon, c'est tout le quartier qui en bénéficie. » Donc, je vois à quel point les gens sont touchés par votre travail. Et c'est là que... Puis tu sais, je dis votre travail, mais on se rappelle qu'ici, il s'agit d'initiatives citoyennes et artistiques. Bon, Laurence, c'est peut-être un peu plus votre travail.
2: C'est quand même mon travail.
4: Oui, c'est ça. Mais ça partait au départ
1: d'un élan. Mais juste pour rebondir, c'est vrai que moi, ce que je constate et ce qui me rend très fière, c'est de voir la fierté des gens dans le quartier ou peu importe où j'interviens. Ça crée vraiment une petite communauté. Les gens sont fiers et ils se parlent entre eux. T'sais, ça crée des liens. C'est un lien social. Puis la fierté des gens... qu'on prenne soin de leur quartier, de leur espace, c'est vraiment le fun.
4: Il y a quelqu'un qui nous écrit pour savoir si le lieu de vos œuvres est répertorié quelque part.
1: Oh là là, Bobinette. Je travaille là-dessus. J'ai quelqu'un...
4: Est-ce que c'est votre patois?
1: Oui, okay. Oh la Bobinette, c'est quand je suis désemparée, c'est mon patois. Oui, mais j'ai quelqu'un là qui s'est mis là-dessus et qui va répertorier tout ça parce que moi c'est pas mon talent.
4: OK, en terminant, quel conseil vous pourriez donner aux gens qui nous écoutent et qui ont envie de commencer eux aussi à embellir les rues? Claude, un conseil pour les gens qui sentent l'élan là puis qui pourraient prendre action?
3: Ben, je pense que eux-mêmes, ils peuvent prendre des initiatives. Mm-hmm. Puis l'espace public, pas que ça leur appartient, mais ils peuvent se permettre. C'est rare que les gens vont s'opposer à l'idée d'investir dans un espace public pour mettre des fleurs. Je me suis pas fait dire souvent que ça n'aurait pas d'affaire là.
4: OK, bon point pour les fleurs, mais peut-être que quelqu'un, mon voisin, par exemple, a une idée de ce qui est beau et que je ne partage pas la même vision que lui. Alors, je ne Geneviève, peut-être quelques questions légales ou à se poser avant d'investir un espace public?
2: Ben, c'est un peu plat pour rester toujours dans ce film, mais j'ai l'impression qu'une première étape, ça pourrait être d'en parler autour de soi, de voir s'il y a déjà des motivés qui ont défriché le terrain ou s'il y a peut-être des organismes aussi qui se sont versés dans ce genre d'activité.
4: Bonne idée. Puis quand même, le point légal, il est important.
2: Ah non? Oui. Ben, pour, comme dit Claude, pour les fleurs, le point légal est surtout important pour la durée, pour faire durer le jardin, par exemple.
4: Ah oui, ça, et qu'il ne soit pas détruit par la municipalité, disons. Parce que là, on parle de jardin, mais j'ai en tête au Champ des possibles, encore une fois à Montréal, mais je sais que ça existe partout sur le territoire, des sculptures qui apparaissent au cours de la nuit. Et puis là, oups, surprise, il y a un homme de fer qui apparaît sur le bord de la clôture. Je ne suis pas certaine que ce soit légal, par exemple.
2: Pas tout à fait non plus, en effet. Puis il y a la question de la teneur. Si c'est privé, effectivement, le propriétaire peut faire un peu ce qu'il veut avec l'espace, malheureusement.
4: Laurence, un conseil pour les personnes qui ont envie d'embellir leur rue ce matin?
1: J'ai envie de leur dire d'oser. D'oser, puis de toujours avoir quand même derrière la tête la sécurité. Quand on fait quelque chose, vraiment de penser à la sécurité des gens.
4: Je voulais un dernier message. La fée des trottoirs ne crée pas que des mosaïques extraordinaires, mais du rêve, des sourires et de l'amour.
1: Ben voyons.
4: Non, mais c'est votre fête, hein, on dirait. Joyeux Noël.
1: Je reçois avec beaucoup d'amour.
4: Merci beaucoup, Geneviève Cloutier, professeure titulaire en aménagement du territoire et développement régional à l'Université Laval, Claude Perrault, alias le jardinier de Beaubien, et Laurence Petit, alias la fée des trottoirs. À qui la rue? À nous, la rue.
1: À nous.
2: Merci.
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1: On va maintenant revenir à la base de deux concepts dont on jase tellement qu'on a peut-être perdu de vue leur origine avec Rachel Chagnon, professeure au département des sciences juridiques de l'UQAM et doyenne de la faculté de sciences politiques et de droit, et Tasha Keridine, analyste politique avec laquelle je viens de danser sur cette chanson de Fred. C'était notre première danse ensemble. Fred qui va participer ce soir au spectacle d'ouverture du Festival de la Poutine de Drummondville. Sachez-le. Bonjour Tasha, bonjour Rachel.
2: Bonjour.
1: Comment allez-vous?
2: Très bien.
3: Ouais. Dansante.
1: Non, mais visiblement, vous êtes de très bonne humeur, Tasha. Aujourd'hui, on va revenir à la base. On revient toujours à la base de concept d'actualité, mais je dirais que cette semaine, c'est peut-être encore plus clair. Rachel, on va parler d'immigration. C'est évidemment inspiré de ce qui se passe en Espagne et au Maroc dans les derniers jours.
2: Mm-hmm. On l'a vu, hein, une vague, là, ils seraient rendus maintenant à 76 000 personnes qui auraient traversé le petit bout de mer qui sépare le Maroc de l'enclave espagnole de Ceuta. Mm-hmm. C'est une fois et demie la population résidant dans l'enclave. C'est sans précédent, une telle vague migratoire dans un aussi court laps de temps. On déplore d'ailleurs plusieurs décès, c'est...
1: 130, selon le décompte de l'organisme Infomigrants.
2: C'est assez tragique et beaucoup de crispation et de frustration du côté de l'Europe.
1: Ouais, donc, on va revenir à la base du concept d'immigration. Et de votre côté, Tasha, aussi un bon sujet d'actualité.
3: Oui, le nouveau stade proposé de tennis à Montréal fait susciter, sourciller un peu, je dirais, et susciter des critiques parce qu'on sait bien que le financement des stades sportifs, ce n'est pas nécessairement quelque chose qui rend autant qu'on nous dit. Les politiciens nous vendent ça, les compagnies de divertissement de loisirs, ouais, y vendent ça. Mais à la fin de la journée, c'est pas clair que ça rapporte autant. À part de la joie du sport parfois, mais il y a aussi beaucoup de dettes qui seront peut-être encourues.
1: Un investissement en joie, c'est ce que nous allons voir en revenant à la base du financement public du sport dans quelques minutes. Mais on va commencer avec vous, Rachel, parce qu'on parle d'immigration comme d'un enjeu très actuel, mais on peut bien se douter qu'il ne date pas exactement d'hier.
2: Bien, en fait, c'est la migration qui ne date pas d'hier. Puis, je tiens à faire tout de suite une mise en garde. Mm-hmm. Je ne viderai pas la question de l'immigration aujourd'hui, on s'entend.
1: Non, pas en 6 minutes, non?
2: Ah, mon okay. Dieu, je pense qu'on pourrait faire un bac complet avec tous les cours qui se donnent dans les universités en sociologie, en droit, en anthropologie sur la question de la migration. Donc, la migration, c'est l'immigration, I-M, donc le fait de venir s'installer quelque part. Les migrations, E accent aigu, le fait de partir de chez soi pour aller ailleurs.
1: Ouais.
2: C'est un mouvement de population qui est aussi vieux que le monde est vieux. Les premières populations humaines étaient nomades, donc elles migraient constamment, et c'est à partir là de la fin de la préhistoire, début de l'Antiquité, qu'on voit là les premiers efforts de sédentarisation avec l'apparition de territoires qui vont être protégés par des personnes qui vont réussir à lever des armées, puis souvent par la force, réussir à maintenir une certaine cohésion. Et là, avec ce mouvement-là vers une sédentarisation de plus en plus grande, on va voir apparaître les frontières. Et qui parle de frontières parle d'immigration, mais surtout, ce qui va m'intéresser aujourd'hui, de mesures de contrôle de l'immigration.
1: Et puisqu'on revient à la base, quand est-ce qu'on va apparaître les frontières?
2: Ben, les frontières, c'est quelque chose qui va se développer. Ben, en fait, les premières frontières, on les voit dès l'Antiquité. Il y a des zones frontalières. Parce que dès l'Antiquité, il y a la personne locale qui habite sur le territoire et il y a l'étranger qui mm-hmm. arrive sur le territoire. D'ailleurs, on pourrait même dire qu'avant les frontières, il y a eu les étrangers. Donc, ceux qui venaient d'ailleurs, qui n'étaient pas de chez nous. Et les frontières permettaient de délimiter un petit peu où commençait le local et où finissait l'étranger. Mm. Mais c'est quelque chose, c'est ça qu'on voit apparaître là, tout au long de l'Antiquité, Moyen-Âge, Renaissance. Mais les frontières sont très fluides, elles sont très mobiles. Il y a des guerres de territoire constantes parce que c'est des époques où finalement, on

0: Nés dans des appropriations de territoire par des familles, par des clans qui vont assurer la protection d'un territoire donné parce qu'elles ont le pouvoir de le faire. Soit que ce soit par les alliances avec d'autres clans, par le pouvoir de la force. Et il va falloir des permissions pour entrer, sortir de ces territoires-là. Et les individus vont bouger assez facilement. Hein. Quand vous êtes jusqu'au 19e siècle, là, vous êtes un kidam, vous prenez un bateau, vous prenez un train, vous vous déplacez. C'est pas très difficile. Les frontières sont très poreuses. Il n'y a pas beaucoup de points de contrôle. Vous arrivez quand même à vous faufiler assez facilement. Ce qui est plus visible, évidemment, ce sont les migrations de masse, donc des populations complètes qui, essentiellement parce qu'elles n'ont pas le choix de le faire, soit à cause d'une guerre, soit à cause d'une catastrophe naturelle, vont se déplacer. Puis là, on parle de populations, par exemple, de 50, 100, 200 individus. Et là, ben, on va les voir arriver un peu plus.
1: Ouais.
0: Et ces personnes-là vont devoir rendre des comptes à l'autorité qui contrôle le territoire sur lequel elles veulent s'installer. Puis là, on va commencer à parler un peu de contrôle de frontières, mais avant le 19e siècle, ce contrôle-là est loin d'être systématique.
1: Puis, comme ce qui vous intéresse aujourd'hui, c'est justement ce contrôle, ben c'est peut-être bon de rappeler que l'immigration, ici, c'est une compétence conjointe.
0: Oui, puis c'est ce qui rajoute finalement à la complexité de l'affaire. Le Canada est une fédération, donc il y a un partage des compétences. En ce qui concerne la compétence en matière d'immigration, à première vue, elle appartient au Canada parce que c'est le Canada qui a la compétence pour déterminer les conditions de citoyenneté à l'intérieur du pays. Donc, de déterminer à quelles conditions quelqu'un va pouvoir entrer chez nous, que ce soit pour nous visiter ou que ce soit pour rester à moyen ou à long terme. Et à la suite de ça, le Québec, lui, par ailleurs, est compétent pour déterminer qui va venir résider chez lui. Donc, ça concerne moins les visiteurs. Par exemple, un touriste rentre au Canada, il n'y a pas besoin de demander un visa pour venir visiter la belle ville de Québec. Là, on parle de personnes qui veulent s'installer à résidence au Québec, que ce soit de façon temporaire ou de façon permanente. Pour ces personnes-là, le Québec a un droit de cité. Il peut déterminer à quelles conditions puis combien de personnes il va accueillir. Évidemment, ça demande une certaine coordination avec le fédéral parce que le fédéral accueille les gens en général. Le Québec détermine combien, quel nombre de ces personnes-là puis à quelles conditions vont venir s'installer chez lui. Et on l'a vu historiquement, cette coordination semble pas toujours se faire dans le bonheur et la fluidité.
1: Non, ça n'a pas l'air simple nécessairement. Et là, puisqu'on revient à la base de l'immigration en 9 minutes, j'ai dit 6, mais pour vrai, c'était 9. En bonne prof, Rachel Gagnon, vous nous proposez une petite histoire d'immigration en 2 minutes.
0: Ah oui, en 2 minutes, facile.
1: Facile. Ben on vous écoute.
0: Donc, il y a déjà une partie qu'on a déjà un peu discuté ensemble. Donc, on a déjà un peu vu que, à la base, ce qui nous inquiète souvent ou ce qui nous insécurise, c'est l'étranger. Donc, ce qu'on va voir apparaître, surtout en Europe, Moyen-Âge, Renaissance, c'est beaucoup plus des législations ou du contrôle des personnes étrangères en tant que telles. À partir du 19e siècle, là, on voit apparaître les États-nations. J'en ai déjà parlé dans une ancienne chronique, l'apparition de l'État moderne. Donc, des États qui vont être beaucoup plus organisés administrativement puis organisés d'une façon beaucoup plus pérenne parce qu'ils sont pas à la merci des changements de régime puis des changements de pouvoir comme peut l'être une monarchie ou un État dominé par une personne ou une famille.
1: Ouais.
0: Donc, on va commencer à professionnaliser des agents frontaliers, une vraie police des frontières, qui va pouvoir s'installer puis sécuriser la frontière de manière plus efficace. Donc, les frontières vont vraiment commencer à apparaître géographiquement, puis il va être de plus en plus difficile même pour des individus de se faufiler sans être remarqués. Et avec l'apparition de ces frontières-là et de ces agents frontaliers qui sont de plus en plus efficaces à garder les frontières, bien, on voit des États aussi qui sont de plus en plus efficaces à savoir qui habite chez eux, donc à recenser les populations locales et à émettre des titres pour ces populations-là, le fameux passeport. Donc, le passeport devient un peu le sésame qui nous ouvre les portes des autres pays. C'est la preuve qu'on vient de quelque part. C'est notre lien de rattachement avec notre État à nous. Et c'est la demande, parce que c'est une demande de permission. Hein. Un passeport, faut prendre la peine de le lire. C'est un État qui dit à un autre État, cette personne est mon citoyen, je m'en occupe, je l'ai prise en charge, elle est legit, elle est correcte, elle est propre de sa personne, vous pouvez la prendre chez vous. C'est un peu ça, le passeport en soi. Et on le voit maintenant, il est pratiquement plus possible de se déplacer sans passeport, à moins qu'on le fasse de façon irrégulière. Donc, le droit de l'immigration va vraiment prendre son essor à partir du moment où on a ces outils de contrôle-là. On va voir les États dans un premier temps qui vont légiférer de façon beaucoup plus systématique sur les conditions d'acquisition de la citoyenneté, par exemple, puis à quelles conditions une personne immigrante peut rentrer chez nous et acquérir cette citoyenneté-là. Les États ont aussi une certaine des intérêts économiques. Il y a toute la question du flot des travailleurs. On veut faire venir des travailleurs chez nous. On veut pas toujours qu'ils s'installent. Il y a eu la question, on a vu le drame des travailleurs chinois qui sont venus s'occuper du chemin de fer en Colombie-Britannique et du côté Pacifique.
1: À titre de rappel, peut-être 17 000 Chinois sont venus au Canada pour construire le chemin de fer. Il y en a 4 000 qui auraient perdu la vie. Pourtant, une fois la construction du chemin de fer canadien terminée, le Canada a mis sur pied une taxe d'entrée pour cibler spécifiquement les immigrants chinois. Puis en 2023, le pays a adopté la loi d'exclusion chinoise qui interdisait l'entrée de pratiquement tous les ressortissants chinois sur le territoire.
0: Oui, donc un tantinet raciste, on peut se le dire.
1: Je pense qu'on peut dire ça, oui.
0: Tout au long du 19e siècle, l'Empire britannique va avoir des politiques d'immigration qui interdisent l'entrée sur le territoire pour fin d'immigration de personnes qui ne sont pas anglo-saxonnes, qui ne sont pas chrétiennes, et on va favoriser les personnes issues des religions protestantes et toutes les personnes qui ont la peau un petit peu trop foncée et qui viennent de certains secteurs du monde vont être carrément persona non grata. Donc, les États, c'est un acte de souveraineté. Les États légifèrent sur qui peut et ne peut pas entrer parce qu'ils exercent leur souveraineté, parce qu'il y a des motivations économiques derrière ça, parce qu'on veut protéger certains acquis. Et au 20e siècle, ça devient même une question idéologique et politique. On fait entrer la question de la peur de l'étranger, donc qui revient à la charge avec cet enjeu de sécurité qui prend beaucoup, beaucoup d'importance. Il y a aussi toute la question de la protection des acquis culturels. Une immigration trop massive entraînerait une dilution de l'identité culturelle d'un pays. Il faut limiter ça, empêcher ça. Bon, en France, on a même la théorie du grand remplacement, là, sur laquelle je ne m'apesantirai pas.
1: Non, mais on parle de la France, mais elle fait son chemin
0: dans plusieurs États. Donc, on voit qu'il y a vraiment une crispation idéologique et politique importante au cours de la question de l'immigration, à un point tel qu'en 2018, l'ONU a voulu intervenir, l'Assemblée générale de l'ONU a adopté le pacte mondial pour une immigration... pour une immigration, et là encore une fois, j'ai un petit blanc de mémoire, mais ça va me venir.
1: C'est
0: pour
1: le risque de faire tout ça sans
0: notre
1: achat.
0: Pour une immigration sécuritaire, ordonnée et régulière. Donc, c'est d'essayer de convaincre les États de se coordonner mieux puis d'agir un peu plus de façon collective, de manière quand même à respecter les droits élémentaires des personnes migrantes, droit à la dignité, droit à la liberté, puis peut-être aussi le droit à s'offrir un avenir meilleur que l'avenir qui leur était réservé dans leur pays d'origine.
1: Une phrase, qu'est-ce que vous aimeriez qu'on retienne de ce petit cours d'histoire et de droit, Rachel?
0: Je pense qu'on doit accepter l'idée que cette peur de l'inconnu puis de l'étranger, elle existe, elle est en nous, elle est naturelle, puis elle n'est pas toujours infondée. Par ailleurs, on doit être sensible et on doit faire attention et avoir du recul par rapport aux discours qui veulent instrumentaliser ces peurs-là. Le droit de l'immigration, c'est un droit important qui est là pour rester, mais il faut faire attention à ce que ça devienne pas ce que c'était au 19e siècle. Donc, un droit qui vise l'exclusion de certaines personnes pour des motifs discriminatoires, pour des motifs arbitraires et qui ne prend pas assez en compte le droit de tout être humain à la dignité. Voilà.
1: Merci, Rachel Chagnon.
0: Mais de rien.
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1: Elle est tellement de bonne humeur que même la voix de Paul Journet fait danser Tasha Kérédine. On va maintenant revenir avec vous, Tasha, à la base du financement public du sport professionnel. Parce que, bon, on a donné l'exemple d'un stade de tennis à Montréal, mais les exemples, ils sont nombreux partout au pays. À chaque fois qu'on se demande ce qu'il faut financer relativement au sport professionnel, ça soulève des questions.
3: Beaucoup. Et la question centrale, est-ce que ça fait croître l'économie? Est-ce que c'est un moteur économique ou est-ce que simplement ça déplace de l'argent qui aurait été dépensé sur d'autres choses, des festivals, le cinéma, d'autres divertissements? Alors, je vais pas donner un énorme cours d'histoire comme Rachel, mais je vais dire que c'est quelque chose qui n'est pas nouveau, comme tu as mentionné. Ça existait même dans l'Antiquité. le financement de jeux, des gladiateurs, le pain et cirque des Romains. Oui. C'était une façon pour les politiciens ou les gens haut placés de garder le public, peut-être un peu sous leurs bottes ou contrôler, justement, pas de contrôle d'immigration, mais contrôler, les divertir. On sait que les politiciens aussi, comme on peut penser à Hitler, par exemple, qui a fait d'énormes spectacles sportifs pour gagner la confiance de la population. Il a créé un sentiment de fierté. L'Union soviétique qui finançait le sport beaucoup, donnait des toutes sortes de médicaments à leurs athlètes.
1: Finançait le dopage.
3: Le dopage, exactement. C'était pas très bon. Mais c'est ce lien entre la politique, l'identité culturelle importante du sport, c'est pas nouveau. Alors,
1: s'est transformé très certainement depuis le pain et les jeux.
3: Oui, depuis le pain et les jeux, maintenant, c'est plus le stade et les jeux. Pas le pain, là, parce qu'on doit l'acheter. C'est très cher au stade d'acheter un hot dog, comme on le sait. Mais c'est l'idée qu'on crée ces lieux-là parce qu'on peut, c'est très joli couper un ruban à un stade. C'est pas comme si on répare un égout, là. On dépense des choses, les gens le voient pas. Mmh. C'est très public. C'est un sentiment de fierté. Mais la question, c'est est-ce que vraiment il y a les retombées économiques? Et là, les promoteurs vont toujours dire, ah oui, regardez, ça va créer, ça va amener des touristes, ça va revitaliser un lieu qui va être utilisé après par d'autres choses. Pensez au vélodrome, par exemple. Mmh. Retombées économiques, tout le kit. Et c'est pas nécessairement faux, mais il faut distinguer les concepts qui sont là-dedans parce que, premièrement, il y a les dépenses. Si quelqu'un vient, prend un hôtel, mange quelque chose, c'est une dépense qui, là, c'est une activité économique. Mais il faut ensuite déduire les recettes fiscales, la valeur ajoutée de ça, c'est-à-dire peut-être quelques aliments qu'on mange ont été achetés, importés d'ailleurs. Alors, il y avait un coût là pour le restaurateur. Alors, c'est pas juste du profit net qui est fait là. Et ensuite, les recettes fiscales du gouvernement, ils prennent une proportion des taxes, mais c'est pas tout est taxé. Et le coût public de créer ou de bâtir ces infrastructures. Et c'est là vraiment où il y a beaucoup, les coûts sont vraiment là, les coûts initiaux de capital. Mais le problème, c'est qu'il y a aussi un autre piège qu'on pense pas, c'est le déplacement, comme j'ai mentionné. C'est un effet de substitution. Les économistes disent ça. Et ça veut dire, je vous donne un exemple, peut-être un couple va aller au stade pour voir un match de tennis, le fameux tennis. Alors, ils vont dépenser 250 $ pour les billets, 100 $ au restaurant, 50 $ en transport, peut-être 100 $ pour manger au site. 500 $, on peut penser, waouh, c'est une retombée économique, mais peut-être, si ce stade n'aurait pas été bâti pour des milliers et milliers de dollars, ces gens-là auraient allé au cinéma, au festival de jazz, mangé à un autre restaurant. Alors,
1: c'est ça, ça veut pas dire qu'on ne dépense pas ces 500 $ nécessairement. Je comprends.
3: Le budget, c'est pas élastique pour les divertissements. Les gens, ils ont un budget plutôt fixe, parce qu'ils doivent dépenser sur autre chose. Et le divertissement, c'est pas essentiel. Alors, la littérature conclut que ça veut pas dire quand tu crées un autre divertissement que tu vas agrandir l'économie d'une façon globale. Et on peut penser, par exemple, la Coupe du monde 2026. Ah. J'ai vécu ça, moi, ici à Toronto.
1: Ça aussi, ça a beaucoup fait jaser cet été.
3: Oui, le FIFA, le fameux FIFA, que Montréal, par ailleurs, a refusé parce que, pourquoi, et c'est important, Montréal a refusé parce que ça aurait enfreint au Grand Prix. Parce que FIFA avait plein de règlements que tu ne pouvais pas avoir d'autres divertissements en même temps que
1: Mais
3: FIFA.
1: Grand Prix, autre source de division quand on parle de financement public de sport professionnel.
3: Oui. Et c'est ça. Alors, il y a toujours de l'argent public qui rentre dans ces choses-là. Mais l'exemple, je donne parce que il y a des divertissements qui ont été annulés à Vancouver. Ils n'ont pas fait un fameux course de Dragon Boat qu'ils font à chaque année. Ça a dû être annulé. À Toronto, les événements de la fierté étaient moindres parce qu'il y avait le conflit avec le soccer parce qu'on ne pouvait pas dépasser le FIFA. Ils avaient des règlements. Alors, en tout ça, qu'est-ce qui s'est passé? J'ai des chiffres, je ne vais pas toutes les donner, là, mais les dépenses étaient assez faramineuses. Le budget total pour Toronto, pour la préparation, juste la préparation et la tenue du tournoi, c'était 380 millions de dollars. Les stades de Toronto ont coûté 157 millions de dollars. La ville a fourni 132 millions, c'est-à-dire les contribuables. Je pointe à moi, là, contribuables.
1: C'est vous, ça, Tasha Keridine, la contribuable.
3: Oui, et qui, le Maple Leaf Sports and Entertainment, qui a fait des profits énormes sur ces choses en vendant les droits et tout ça? ont juste payé 25 millions. Huh. Alors, et ajoutez à ça toute la sécurité, le transport en commun qui a été ajouté, etc., etc. C'était beaucoup. Alors, oui. À l'échelle canadienne, finalement, le directeur parlementaire du budget a dit que par match, ça a coûté en dépenses publiques 82 millions de dollars. Par match. Mais il y avait 6 matchs ici, puis 3 à Vancouver. Wow.
1: Mais en même temps, la FIFA promettait des retombées spectaculaires, si mon oui. souvenir est bon.
3: Oui, ils disent ça. Ils ont dit que ça va générer jusqu'à 3,8 milliards de dollars.
1: Alors,
3: ça semble bon. Mais il y a des précautions qui s'imposent là aussi parce que cette production économique, c'est pas une recette. C'est pas qu'on reçoit dans nos poches ici à Toronto c'est tout cet argent-là ou à Vancouver. Et il y a aussi l'idée que les proportions des visiteurs additionnels plutôt que déplacés qui auraient, comme j'ai dit, afférer leur argent à autres loisirs ouais. doit être prise en compte. Et personne n'a fait ça. Et c'est tous les événements que j'ai mentionnés qui ont été annulés, qui ont été changés. Mm-hmm. Les personnes n'ont pas dépensé à ces gens-là. Les vendeurs de bouffe et de marchandises n'ont pas pu vendre ces choses-là. Alors, eux, ils ont perdu de l'argent. Il y a une autre analyse publiée pendant la compétition qui dit que le PIB canadien avait gagné environ 1,3 milliard américains. Mais même cette estimation-là, ça représentait environ juste 0,2% de croissance. Huh. 0,2%. 0,2% pendant la période du tournoi. Alors, c'est pas comme l'économie a fait pff, comme ça avec tous ces matchs de soccer.
1: Là, vous mimiez avec votre pff, des bras
3: oui,
1: vers le haut.
3: C'est
1: donc,
3: parce que ouais, je peux pas lancer un ballon de soccer ici. Ça frapperait l'écran là, devant moi. C'est pas
1: bien joué, belle analogie. Puis il faut aussi dire qu'il y a des revenus qui sont plus fertiles, lucratifs que d'autres dans ces grands spectacles professionnels. Puis c'est pas nécessairement l'État qui met la main dessus.
3: Non, mais c'est ça. Nous, on paye les dépenses. Nous, on paye les infrastructures, la sécurité, comme j'ai dit, droits, transport, gestion des foules, ça, c'est une autre chose. Qui recueille tous les profits? Les actifs commerciaux les plus rentables, c'est le droit de diffusion, comme je disais tantôt, les grandes commandites, les licences, les produits dérivés, toute la marchandise que tu peux acheter, l'hospitalité aussi haut de gamme, revenus liés à la marque FIFA. Tout ça, c'est la propriété de FIFA, de Maple Leaf Entertainment, tous ces compagnies. Alors, le privé fait beaucoup de profits, le public fait beaucoup de dépenses.
1: Et il faut quand même, en terminant, dire qu'il y a des bonnes raisons là, que l'État finance le sport. quand même.
0: On cherche.
3: Oui.
0: On cherche.
3: Il y a des raisons. Il y a des différentes formes aussi que l'État peut financer. Le sport professionnel, c'est une chose, mais financer... Par exemple, si un stade est utilisé ensuite pour des équipements communautaires,
1: bien
3: pour
1: sûr.
3: L'utilisation publique, pour encourager la population d'être plus sportive, d'être plus en forme,
1: mais
3: encourager
1: oui.
3: les jeunes. Il y a beaucoup de choses. C'est intangible. C'est ça ce que je veux dire. Et la fierté canadienne, la fierté publique aussi, ça peut rallier la population. Si les choses vont mal dans l'économie, c'est toujours bien de s'amuser avec les pains et les cirques, voilà. Alors, il y a des bénéfices qu'on peut pas... on peut pas quantifier qui sont là. À la fin de la journée, on doit se demander cependant, est-ce que l'équilibre est juste entre les dépenses et ces bénéfices-là?
1: C'était beaucoup de notions pour nous faire réfléchir cette demi-heure-là, quand même. Merci beaucoup d'allumer comme ça des beaux petits feux en nous, Tasha Kéridine et Rachel Chagnon. Je rappelle que vous êtes respectivement analyste politique qu'on peut lire dans le National Post et professeure au département des sciences juridiques de l'UQAM et doyenne de la faculté de sciences politiques et de droit. On se retrouve jeudi prochain. Est-ce que vous avez déjà votre sujet en tête? Parce que je pourrais demander autrement à notre auditoire ce dont il aura envie de vous entendre parler pour la dernière semaine.
0: Pourquoi pas?
1: OK. Alors, si vous avez une idée pour Tasha ou Rachel, de repère @radio-canada.ca ou notre bulle de conversation sur l'application Radio-Canada Audio. Dans quelques minutes, Louise Deschâtelet, Pierre Curzi et Hélène David vont être en studio pour commenter l'actualité avec leur regard d'expérience. On va notamment parler de surveillance des enfants grâce à des caméras connectées et de l'importance du voisinage. Revenez-nous dans 6 minutes.

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3: Ici Marc-Antoine Leblanc. Voici vos informations. La rencontre entre le ministre responsable du commerce Canada-États-Unis, Dominique Leblanc, et le représentant américain au commerce, Jamieson Greer, se serait une fois de plus déroulée de façon positive, selon la partie canadienne. Mais rien de plus n'a filtré sur cet entretien, à moins de deux semaines de l'entrée en vigueur de tarifs de 50 % sur une série de produits canadiens. Anne Levasseur a préparé ce qui suit.
4: À Washington, Dominique Leblanc est arrivé tout sourire et d'un pas déterminé au bureau de son homologue américain, Jamieson Greer.
5: Est-ce que vous pensez que le Canada est l'arche
4: leadership? Pressé par le temps, comme seule réponse à savoir si une entente est possible avant le 19 août, il dit espérer que oui. Le 19 août, c'est la date prévue d'entrée en vigueur de nouveaux tarifs de 50 % sur une série de produits canadiens. Ces tarifs vont s'ajouter à tous les autres que le Canada s'est déjà vu imposer par l'administration de Donald Trump. Le premier ministre, Mark Carney, admet que les discussions pour conclure une entente ne sont pas faciles.
6: C'est une négociation tough. On peut changer l'adjectif et dire nasty, mais le Canada, c'est une question de job canadien.
4: L'objectif du Canada est d'obtenir une entente globale sur l'ensemble des tarifs imposés par l'administration américaine, ce qui ajoute au défi.
7: Thank you, sir.
4: Au passage à Terre-Neuve, le chef conservateur, Pierre Poilievre, reproche au gouvernement d'adopter une position de faiblesse.
8: D'un côté, M. Carney continue de faire des concessions. D'autre côté, M. Trump continue d'augmenter les tarifs sur le Canada.
4: Mais après plus d'une heure de discussion derrière des portes closes, le ministre Leblanc n'avait rien perdu de son sourire.
9: Moi, je suis toujours de bonne humeur d'être à Washington.
4: Reste à voir si sa belle façon lui aura permis d'obtenir des résultats. Ici Anne Levasseur, Radio-Canada, Ottawa.
3: Toujours chez nos voisins du Sud, le médecin Anthony Fauci, qui a mené la réponse de la Maison-Blanche à la pandémie de COVID-19, vient d'être déclaré coupable d'outrage au Congrès. Une commission du Sénat, à majorité républicaine, le sanctionne pour avoir invoqué le 5e amendement de la Constitution américaine la semaine dernière et d'avoir refusé de répondre aux questions de sénateurs républicains qui l'interrogeaient sur les origines de la pandémie. La justice américaine pourrait maintenant poursuivre le Dr Fauci pour son refus de témoigner. Au Québec maintenant, la Cour supérieure autorise une demande d'action collective d'étudiants juifs contre l'Université McGill. Ils allèguent que l'établissement n'a pas pris les mesures nécessaires pour lutter contre l'antisémitisme sur le campus dans la foulée des attaques du 7 octobre 2023 en Israël. Les explications de Charles-Antoine Boulanger.
10: Le campus de l'Université McGill était sous tension en 2024 avec la présence d'un campement pro-palestinien. Un groupe d'étudiants juifs dit avoir été victime de harcèlement, d'intimidation et parfois d'agression. Ils réclament 5 millions de dollars en dommages punitifs pour tous les étudiants juifs de l'université depuis 2023 dans le cadre d'une action collective. Un remboursement d'un tiers des droits de scolarité pour ces étudiants est aussi réclamé. Paola Samuel est directrice Québec et Atlantique de Bnei B'rit, une organisation juive qui parraine cette action collective autorisée plus tôt cette semaine.
11: Les étudiants avaient peur de rentrer à l'école depuis le 7 octobre, en se sont ciblés.
10: Les plaignants reprochent à l'université de ne pas avoir suffisamment protégé les étudiants juifs des manifestants, une affirmation que dément Zev Zalciel, membre de Voix juive indépendante Montréal.
12: Moi, j'ai en fait vécu l'opposé. Qu'il y avait beaucoup de défense pour les personnes zionistes et aucun pour les étudiants qui prennent l'approche de solidarité palestinienne.
10: L'université affirme avoir dénoncé les actes d'antisémitisme sur son campus. L'action collective étant autorisée, la cause pourra maintenant être entendue dans le cadre d'un procès. Ici Charles-Antoine Boulanger, Radio-Canada, Montréal.
3: En terminant, Radio-Canada a appris que Tennis Canada prévoit des investissements de 400 millions de dollars, pour l'essentiel provenant de fonds publics pour son projet d'expansion à Montréal. L'organisation prévoit notamment la construction d'un nouveau stade. Les précisions de Mathieu Prost.
13: Quatre nouveaux terrains d'entraînement, l'actuel deuxième court principal passant de 4000 à 7000 places et surtout une toute nouvelle enceinte pour 15 000 spectateurs qui pourrait être fermé quand la météo l'exige.
0: C'est gigantesque par rapport à la structure du parc.
13: Michel Lafleur préside la coalition des Amis du Parc Jarry.
0: On s'imaginait que c'était inacceptable, mais là, bon, quand on voit ça, on dit que ça n'a comme pas d'allure, que ça vienne atterrir dans le parc. Là.
13: À l'arrière du bâtiment existant, d'autres terrains intérieurs et un stationnement étagé. On voit sur les maquettes du projet obtenu par Radio-Canada que le cours central actuel serait démoli pour faire place à une esplanade et à un terrain de moindre envergure.
7: On trouvait intéressant quand même d'ouvrir, au contraire, les vues sur le Mont-Royal.
13: Valérie Tétrault, directrice du tournoi.
7: Dans la prochaine phase d'études, on devrait faire des études de sol, des études techniques pour voir, par exemple, est-ce qu'on est capable de creuser et de réduire au maximum la hauteur du stade.
13: Coût estimé du projet, 400 millions de dollars, dont la moitié pour le nouveau cours central. Tennis Canada fait l'hypothèse que la participation serait de 40% du fédéral, même chose de la part de Québec, 10% de la ville de Montréal et 10% pour l'OBNL et ses partenaires privés. Ici Mathieu Prost, Radio-Canada, Montréal.
3: Voilà, c'était vos informations. Pour plus de détails, vous pouvez consulter le site radio-canada.ca.

0: Bienvenue à Point de repère. Mon nom est Rosemie Autonne-Témorin, puis je vous invite maintenant à vous donner à des personnes d'expérience puis à nous écrire ce que ça vous fait via la bulle de conversation sur Radio-Canada Audio ou au point de repère @radio-canada.ca. Je retrouve avec joie la comédienne et courriériste Louise Deschâtelet, le comédien et ex-politicien Pierre Curzi et la psychologue politicienne retraitée Hélène David, qui est toujours chroniqueuse. Cela dit, je ne le mentionne jamais, Hélène, mais vous êtes chroniqueuse dans la presse.
1: Ben oui.
0: Ça se souligne aussi.
1: Comme celle qui parle en ce moment.
0: Collaboratrice spéciale, mais depuis 6 ans à hauteur de 6 textes par mois. Donc, bonjour à vous trois.
2: Bonjour.
0: On va parler de plusieurs sujets dans la prochaine heure. Des intervenantes sociales au sein de corps policiers, de surveillance connectée des enfants. Ça, je pense que ça va parler à beaucoup de parents à l'écoute. De Paris, qu'on peut faire maintenant au pays sur l'actualité, de l'importance du voisinage aussi. Mais on va d'abord parler de camp de jour et d'université. C'est un article de Fanny Bussière-McNicol qui a été publié sur Radio-Canada Info qui nous a permis de découvrir au sein de l'équipe Immersion Campus. On ne savait pas que ça existait. C'est un camp d'été gratuit offert à des jeunes qui sont issus de milieux défavorisés. Pourquoi? Pour leur faire découvrir des carrières qui sont possibles lorsqu'on va à l'université. C'est organisé par Cap Campus, puis c'est chapeauté par l'Université de Montréal. Et grâce à cette initiative-là, cet été, il y a 340 élèves du secondaire qui ont pu explorer différentes perspectives pour leur futur, notamment en étant guidés par des étudiants là, de laboratoire en laboratoire. Hélène David, vous avez enseigné longtemps à l'Université de Montréal. Est-ce que c'est une initiative qui vous a rendu fière?
1: Oui. Parce que j'ai enseigné, mais après ça, j'étais dans l'équipe de direction aussi assez longtemps. Donc, j'ai même été très proche de la première mouture de ce programme-là, qui existait depuis 20 ans, mais à beaucoup plus bas bruit, je dirais.
0: Okay.
1: Mais c'était la motivation d'aller enseigner un peu ou d'aller dire ce qui se fait en recherche de le fun. Mais là, ça a pris une dimension extraordinaire, je dois le dire. J'étais très agréablement surprise et fière de l'ampleur que ça a pris. J'ai même parlé hier à la responsable Aïcha Seguiri, une femme extrêmement dynamique. Ils ont tellement augmenté le volume de leur le déploiement de leur activité. Puis je vous dirais que si vous voulez savoir ce que j'en pense là, j'ai réfléchi à ça. Je me suis dit en 68-69 là, il y a eu le rapport Parent. Tout le monde connaît le rapport Parent et le rapport Parent a développé le réseau de l'Université du Québec partout au Québec. Ça, c'était l'accessibilité.
0: Rapport Parent, on réfléchissait à l'avenir du système d'éducation.
1: D'éducation. Et puis là, on a dit, on a créé les cégeps et on a créé l'UQ. L'UQ, c'est l'Université du Québec, le réseau partout dans le Québec. C'était pour répondre à un besoin d'accessibilité, que l'université aille aussi en région. Maintenant, l'accessibilité, ça doit être ça aussi, évidemment, en région, mais aussi des clientèles plus vulnérables, des clientèles plus défavorisées, des clientèles de nouveaux arrivants. Et cette initiative, c'est, je dirais, la révolution 2.0, 3.0, de dire là, il faut aller chercher ceux qui spontanément viennent beaucoup moins, ils pensent pas, les écoles défavorisées, alors ils font pas que Immersion Campus, mais qui est formidable. Et ceux qui animent Immersion Campus, les camps d'été, comme vous dites, ben, c'est souvent des anciens qui ont été recrutés au secondaire, qui ont dit « Hey, je suis capable, moi aussi, peut-être d'aller en soins infirmiers. Je suis capable d'aller à l'université. » Et il y a deux phrases d'Aïcha, je vais terminer là-dessus, que je trouve formidables dans la mission. C'est « On vient leur montrer qu'ils ont leur place à l'université. » Et Cap Campus, qui est le grand chapeau de Immersion Campus, c'est « Cap Campus est un vecteur d'égalité des chances. » Guy Rocher n'aurait pas dit différemment en 1969.
0: Et c'est exactement là où je voulais aller, pas Guy Rocher, mais l'égalité des chances, parce qu'on apprend dans cet article-là que pour les jeunes dont les revenus des parents sont dans le quintile inférieur, la probabilité d'accès à l'université est de 30 % selon les chiffres de 2023. Les enfants issus des familles les plus aisées, 60 %. Donc, il y a une sacrée différence quand même en fonction du revenu familial.
1: Moi, il n'était même pas question dans ma famille qu'on n'aille pas à l'université. Alors que... Et c'était beaucoup plus élitiste. Puis l'Université de Montréal, mais les autres universités aussi font ce genre de mesures-là.
0: Et dans ma famille, sans prêts et bourses, aucune chance que moi, j'aille à l'université.
1: Voyez-vous.
0: Donc, Louise Deschâtelet, il y a une question d'égalité des chances ici.
3: Premièrement, question d'égalité des chances qui est extrêmement importante. Et Hélène a fait
2: fait référence tantôt au rapport parent, puis je me dis, c'est comme le rapport parent multiplié par 100, par 1000, parce que ça veut donner à tout le monde, même celui qui naît sur l'asphalte, mais qui a autant de talent que quelqu'un d'autre, de pouvoir avoir accès à l'université. Mais un autre élément, moi, qui m'a frappée, c'est que ça donne aussi aux jeunes l'idée qu'étudier pour travailler un jour, ça n'est pas juste pour le salaire que tu vas récupérer.
0: Ça ressortait beaucoup dans les témoignages des jeunes participants.
2: L'aspect monétaire, c'est toujours important dans la vie parce qu'on a besoin d'argent pour survivre. Mais ça n'est pas que ça et qu'il y a tous les autres aspects du travail, d'aide à la communauté, d'implication dans la communauté qui font que des jeunes qui n'ont pas nécessairement le goût de poursuivre des études universitaires longues vont trouver dans des professions ou dans des champs de travail qu'ils ignoraient un lieu pour se développer et pour se réaliser. Et ça, pour moi, c'est un élément extrêmement important.
0: Oui, c'est vraiment beau de lire leurs mots dans cet article publié sur Radio-Canada Info. Moi aussi, je veux citer Aïcha Seguiri, responsable du programme Cap Campus. Elle est citée dans l'article au sujet des participants du camp. Il peut y avoir des barrières, des mythes à propos des programmes qui ne sont pas accessibles, qui ne sont pas faits pour eux, on vient leur montrer qu'ils ont leur place. Donc, elle indique par contre que, bon, si la demande est en constante croissance, les financements, eux, sont réduits, voire coupés. Est-ce qu'on ne passe pas à côté d'un beau projet qui pourrait avoir une bien plus grande ampleur, Pierre?
3: Ah oui, certainement. Écoutez, mesdames, vous avez vraiment très bien couvert cette question. Je ne sais pas trop quoi ajouter. Sauf que ce qui est clair dans l'article, c'est que ce sont les classes d'accueil, surtout, là où il y a des nouveaux arrivants. Puis moi, je me suis dit, oh boy, il faudrait aussi aller vers des gens qui sont déjà, qui vivent déjà ici, puis qui auraient bien besoin de cette initiation à de possibles futurs. Je me suis aussi demandé la question si, bon, là, on parle de l'université, de fonctions qui sont de formations qui sont données à l'université.
0: Ouais.
3: Mais il y a un grand besoin aussi dans d'autres milieux professionnels de gens qui acquièrent des conséquences. Je me suis dit, est-ce que la même chose se passe au niveau des écoles techniques et tout ça?
0: Bonne question. Je me suis dit, peut-être.
3: L'autre aspect qui m'a intéressé, c'est l'indice de milieu socio-économique. Mm-hmm. Là, parce qu'on parle aussi dans cet article-là de favoriser, ou en tout cas de soutenir mieux les milieux défavorisés, puis là, on les a classés selon un certain nombre de critères. Puis ce que je lisais là-dedans, puis j'imagine que selon ces critères-là, le programme pourrait être développé pour tout ce monde-là là, qui fréquente des écoles défavorisées. Puis je lisais que les critères sont probablement à revoir, puis j'ai entendu des choses aussi à la radio où on disait, il y a des gens qui ont besoin de soutien. Ah oui, c'était dans le cas du matériel scolaire nécessaire pour commencer l'année.
0: Ouais.
3: Alors, une dame qui disait, il n'y a pas juste ceux qui sont classés parmi les moins favorisés, il y a aussi dans des groupes ou qui sont moyennement défavorisés, des gens qui ont besoin. Alors, on se rend compte qu'il y a... Puis, tout ça, finalement, c'est ce qu'on appelle un changement de classe. Là. C'est permettre... Et c'est ce qui a permis au Québec d'être ce qu'il est actuellement. C'est cet accès à l'éducation et à l'instruction qui ont fait qu'on a changé de classe.
0: Mais oui, c'est un ascenseur social.
3: Exact. Et on en fait tous... je connais la majorité des gens qui sont autour de moi ont eu ce changement de classe-là, soit parce qu'ils venaient d'origine autre, soit parce qu'ils venaient de milieux où l'éducation n'était pas accessible.
0: Mm-hmm.
3: Alors, bravo, c'est vraiment un programme formidable.
0: Mais qui, je le rappelle, voit son financement

0: financement voilà. réduit. Ben donc, là, on est là à le louanger, mais ouais. qu'est-ce qui se passe?
1: Ben, David? J'ai beaucoup parlé avec Aïcha hier, Mme Séguier. J'y ai beaucoup parlé de financement. J'en connais un petit bout sur le financement des universités.
0: Vous avez été ministre de l'enseignement supérieur.
1: Oui, disons que ça a été la majeure de ma carrière. Et d'être dans cette question d'avoir une vue globale sur l'enseignement supérieur. Mmh. Et le mot qui me vient à la bouche, parce que ce programme-là tombe entre toutes les craques, comme on dit. C'est pas un programme d'études, c'est pas du sport, c'est pas des carabins, c'est vraiment un programme, je dirais, de bonne volonté et de sens civique et citoyen d'une université. Et je dis pas que c'est la seule université, là. Les autres peuvent faire de très belles choses
0: bien
1: aussi.
0: Bien entendu.
1: Le mot qui me vient, c'est philanthropie. J'en ai parlé avec Aïcha. Oui, il y a un très généreux donateur que je connais bien, en plus, Maurice Goodman, qui a cette fondation-là finance un certain nombre de projets.
0: Okay.
1: Mais, s'il vous plaît, si j'avais un message, là, que la philanthropie se réveille pour ce genre de programme-là. Mmh. Parce qu'il y a une clientèle que j'ai oublié de nommer très importante, la clientèle autochtone. Oui. Ils vont dans les communautés autochtones aussi, puis comme Pierre a si bien dit, ils vont dans les classes d'accueil. Alors, mm-hmm. Et c'est souvent les animateurs, des jeunes eux-mêmes qui étudiaient à l'université. Il y avait une fille en médecine justement qui avait été dans ces camps d'été. C'est extraordinaire.
0: Et là, pour les philanthropes à l'écoute qui sont comme, où est-ce qu'il faut que j'investisse, dont selon Hélène David, Immersion Campus.
2: Au-delà de ça, moi je suis d'accord totalement avec la philanthropie. Mais est-ce que ça n'est pas de la politique à courte vue de la part de nos gouvernements de rétrécir les budgets et même de les éliminer dans bien des cas quand des initiatives de ce type-là visent justement à faire avoir l'amélioration continue de notre société dans toutes ses phases, que ce soit au niveau des enfants, des adolescents, des jeunes adultes et jusqu'aux personnes âgées. Si on a un programme qui donne des résultats aussi évidents que celui-là, est-ce que à long terme, ça n'est pas s'éviter des problèmes de perte d'emploi parce qu'il n'y a plus d'emploi dans tel secteur ou des gens qui se retrouvent à la rue parce qu'on n'a pas développé en eux la petite graine qui a été semée, elle n'a pas été développée puis la personne n'a pas pu atteindre son plein potentiel. Moi, je pense en ces termes-là.
0: Moi, j'ai hâte que vous vous lanciez en politique. Hélène, je l'ai dit, vous avez été ministre de l'enseignement supérieur. Je suis curieuse de vous entendre au sujet du rôle des études supérieures aujourd'hui. Moi, en grandissant, je suis très chanceuse. Je viens pas d'un milieu qui était favorisé, mais je viens d'un milieu où on croyait à l'importance de l'éducation puis du savoir. J'ai eu accès à des prêts et bourses à 100% qui m'ont permis d'aller étudier puis de skipper un ou deux repas au cours d'une année scolaire malgré tout. Aujourd'hui, j'ai l'impression que les études supérieures ne sont plus aussi nécessaires que moi, je le croyais, quand je devais faire mon choix professionnel. Aujourd'hui, ça représente quoi l'université?
1: D'abord, études supérieures en termes québécois, parce qu'on est les seuls à avoir l'ordre collégial, comme on dit, les collèges. Et donc, en Ontario, ça n'existe pas. Là, tu sors du high school, c'est 5 ans au lieu de 4 ans, c'est 6 ans au lieu de 5 ans. Ici, tu as le cégep qui est quand même fait partie de l'enseignement supérieur et qui s'est développé de façon extraordinaire, partout. Au Québec. Et ils ont les programmes techniques. Moi, je suis évidemment une fervente prêcheuse de l'enseignement supérieur.
0: Croyez à ça, l'enseignement supérieur.
1: Qui inclut les collèges et qui inclut l'enseignement technique dans les collèges. On manque de techniciens en hygiène dentaire, en physiothérapie, en inhalothérapie. On manque d'infirmières, on manque de tout, d'agents de relations humaines qui sont souvent formés un peu à partir de ça. On manque de tout, puis on va en parler dans le prochain sujet.
0: Absolument.
1: Pour aider les jeunes dans la rue un peu, là, qui se criminalisent un peu. Alors, moi, j'y crois beaucoup, et plus que jamais, parce que les défis vont être de plus en plus grands. Les défis sociaux, géopolitiques, les défis économiques, psychologiques, financiers, nommez-les, et ça va demander des étudiants qui sortent, soit du cégep, soit de l'université. Ça peut aller du cégep jusqu'au post-doctorat. Il va falloir de tout ça. L'IA, vous pensez pas que ça va prendre, ça prend des gens qui ont un peu de formation et qui font pas que de la désinformation. Mm-hmm. Et donc, ça nous prend des gens qui vont avoir l'esprit critique, qui vont avoir lu des choses. Cégep, il y a encore la formation générale. Et c'est oui. important de faire de la philosophie, du français, des choses qui te font réfléchir. Et on en a de plus en plus besoin. On en a pas de moins en moins besoin. C'est mon humble opinion.
0: Ben, j'ai pas de contre-argument. Ben,
3: pour nous écrire, pointderepere@radio-canada.ca.
0: Il y a un lien à faire avec notre deuxième sujet. On passe à un article publié lundi dans la presse. Une main tendue avant que tout bascule. C'est écrit par Daphne Cameron. On apprend là-dedans que, je cite la journaliste, les événements violents impliquant des adolescents augmentent de manière préoccupante à Longueuil, ville du Québec. L'an dernier, 20% des personnes arrêtées pour crimes violents étaient mineures. 20%, moi, ça m'a vraiment étonnée. Elle écrit que le service de police compte donc désormais parmi ses rangs des intervenantes qui œuvrent auprès des jeunes à risque de sombrer dans la délinquance. Ensuite, on découvre dans l'article en quoi consiste le travail de ces intervenantes-là qui, contrairement à d'autres programmes liés au corps policier au pays, travaillent seules. Donc, il n'y a pas d'agent ou d'agente à leur côté, ce qui peut, on l'imagine, favoriser un lien de confiance avec les jeunes, d'autant plus que les rencontres ne se font pas dans un bureau, mais sur le terrain. Donc, dans un parc ou dans un restaurant où on sert des hamburgers, dont je ne nommerai pas le nom. C'est une approche que vous trouvez, vous, particulièrement intéressante, Louise Deschâtelet.
2: Moi, je la trouve intéressante, puis ça m'a fait penser à la première phrase d'une chanson de Reggiani que j'appliquerais à cette situation-là. Il dit « Il suffirait de presque rien. » Lui, c'était dans un contexte amoureux. Oui. Moi, je vais le mettre dans un contexte social, d'action sociale. Il suffirait de presque rien pour aller rattraper toutes ces petites tête pensante qui entre dans l'adolescence et qui n'ont qu'une idée en tête, bien souvent, c'est de se confronter aux adultes, de se confronter à la loi, de se confronter à la légalité et puis de l'outrepasser un peu parce que ça donne un petit kick puis ça te permet de te valoriser. Si tu es confronté, quand tu es dans cette étape-là de ta vie, à des policiers qui viennent t'arrêter et te dire que tu ne peux pas faire ça, te mettre les menottes ou même te semoncer, te ramener à la maison pour dire à tes parents que tu as fait ceci, cela, ça ne fait que provoquer la graine d'excitation qu'il y a dans l'enfant, dans le jeune. Le jeune garçon ou la jeune fille de cet âge-là qui a le goût de s'exprimer puis d'exprimer sa volonté à lui ou à elle. Si on lui permet de rencontrer quelqu'un avec lequel il n'y a pas de barrière psychologique comme le revolver, l'uniforme, l'allure et le rôle qui vient te semoncer. Elle vient te parler, cette personne-là.
0: T'écouter aussi beaucoup.
2: T'écouter, te comprendre et te donner l'idée que dans la vie, entre la violence pour te faire voir, et le règlement d'un conflit, c'est deux affaires totalement différentes et tu peux t'y prendre autrement et ton énergie, ta volonté de réagir fort en faisant, tu peux l'utiliser autrement. Faut que ça soit expliqué, ça, parce qu'il nous dit que ces jeunes-là sont pas dans des milieux où personne n'a abordé ces sujets-là. On y a toujours été par la réglementation, puis ça marche pas. Tout le monde le sait qu'à cet âge-là, ça ne fonctionne pas. Moi, je trouve cette initiative-là extraordinaire, devrait être élargie dans tous les corps policiers de la province, dans toutes les régions du Québec, pour y mettre des personnes qui, en plus, connaissent la mentalité des jeunes. La mentalité des jeunes dans un quartier, on dit que juste Montréal, par exemple, c'est un paquet de villages. Dans chaque village de Montréal, il y a une mentalité différente. Ben, à Longueuil, dans ce coin-là, il y a une mentalité différente qu'il y a dans Hochelaga-Maisonneuve à Montréal. Et ces intervenants sociaux-là sont imprégnés de cette culture-là et ont une plus grande facilité à aborder les jeunes.
0: Quand vous dites, Louise, qu'on devrait voir ça partout, il y a ce type d'initiative qui se déploie ailleurs au pays, à Edmonton, Calgary et Windsor, par exemple, selon nos recherches. Il y a des différences, mais bon, on a cette idée qu'il nous faut des intervenants et intervenantes qui s'adressent directement aux jeunes. Hélène, on dirait qu'on a fait une émission sur mesure pour votre expertise, parce que vous avez travaillé au tribunal de la jeunesse, vous avez été commissaire à la commission spéciale sur les droits des enfants et de la protection de la jeunesse en 2019. Je suis curieuse de savoir ce que vous pensez de l'accompagnement que l'équipe offre aux jeunes de 12 à 17 ans qui doivent être volontaires et avoir eu des comportements délinquants ou qui sont jugés hautement à risque d'y prendre part.
1: Bien, peut-être l'expérience qui me reste le plus, c'est quand au tout début de ma carrière, j'ai travaillé quand même 2 ans en centre jeunesse au Relais Saint-François, à l'époque à Sherbrooke, où est Pierre en ce moment. Et c'était un centre assez ouvert à l'image de Boscoville, mais j'ai pu voir jour après jour des jeunes, effectivement, Louise le décrit bien, là. Il faut peser sur le bouton de la coercition parce qu'ils sont de plus en plus révoltés. Et on sent beaucoup, je ne peux pas ne pas nommer à Longueuil Fadi Daguerre, qui était là avant. Mmh. Et je soupçonne qu'il y a un peu d'ingrédients Fadi Daguerre dans cette façon d'intervenir.
0: Il a encouragé, par exemple, les agents et agentes du service à se promener avec des intervenantes psychosociales sur le terrain pendant plusieurs semaines pour
1: lui-même
0: comprendre la réalité.
1: Lui-même va jouer au soccer encore toutes les semaines avec des jeunes. Bon, alors, c'est très important. Puis, il y a une petite chose qui me frappait, l'intervenante dans l'article qui accompagne une jeune, parce qu'il y a eu une chicane. C'est pas moi, c'est elle qui a commencé, c'est pas elle, c'est moi, bon, etc.
0: Bien, deux jeunes femmes ont attaqué un garçon en disant qu'elles avaient été victimes de propos misogynes. Les caméras n'indiquent pas que c'est ce qui s'est passé.
1: Alors, qui a fait quoi, etc. Mais l'intervenante, elle lui donne son numéro de cellulaire, nuit et jour. C'est imaginez l'engagement d'une intervenante qui est probablement pas payée des fortunes. Et là, je reviens au thème précédent de la formation. Imaginez la formation que cette intervenante quand même doit avoir. Parce que c'est toute une responsabilité d'essayer de ménager, la chèvre et le chou, comme on dit, le chaud et le froid, de l'impétuosité d'un jeune qui est choqué, révolté. Ils disent aussi dans l'article qu'on regarde les relations familiales. Ben oui, si tu vas dans la maison, tu regardes comment ça marche, elle a dit, moi j'arrive chez nous, je m'enferme dans la chambre, je fais mes réseaux sociaux puis je reviens juste pour manger. C'est triste d'entendre ça.
0: Des réseaux sociaux qui peuvent encourager la manifestation de gestes violents aussi chez les jeunes.
1: Et donc, il faut vraiment insister, puis là aussi, c'est une question souvent d'argent. Il en faudrait beaucoup plus des intervenants comme ça, puis il faut qu'ils soient formés, parce que c'est pas facile accompagner des jeunes.
0: Dans l'agglomération de Longueuil, entre 2021 et 2025, les crimes commis par des jeunes avec une arme ont augmenté de 64 %. Ouais. Le nombre de mineurs impliqués dans des infractions violentes a bondi de 42 %. Pierre Curzi, vous avez des doutes sur les moyens employés largement pour contrer ces crimes-là?
3: Oui, je trouve ça tout à fait admirable, ce qu'on fait, puis tous les efforts, vous l'avez bien décrit. Mais malheureusement, je trouve qu'il faut jeter une douche d'eau froide là-dessus, parce que les critères objectifs qui font que la violence augmente, et ils sont mentionnés, je sais pas si c'est dans l'article ou ailleurs, mais les facteurs de risque, là, c'est des facteurs sociaux. La pauvreté, l'existence des gangs de rue, l'accès aux armes. Ouais. Dans les familles, c'est manque d'encadrement, violence à l'intérieur même de la famille, un stress parental prolongé chez les individus, des troubles de comportement, des difficultés scolaires, d'usage de substances. Je trouve que... Puis il faut regarder ce qui est en train de se passer à Mistassini, là. Tu sais, tout d'un coup, qu'est-ce que c'est? C'est là, tout d'un coup, le milieu criminel entre et va recruter des jeunes. On est dans ce type de violence-là. Puis regardez ce qui se passe sur la planète. La violence, elle vient de haut. La violence vient du président des États-Unis qui déclare la guerre. Elle est quotidiennement partout. Alors, je veux bien qu'on soit vertueux, puis j'admire, puis je suis d'accord avec ces programmes-là, mais je trouve que c'est dérisoire par rapport à l'état de violence dans lequel le monde est plongé. Et si on veut agir là-dessus, il faut aller vers ce dont on parlait avant, aller vers les milieux défavorisés, et là, faire un effort gigantesque pour sortir tout ce monde-là de la méconnaissance, de la violence du milieu dans lequel il vit, et des influences néfastes qui les entourent. Et ça, là, c'est une jeunes. Ce sont des mesures drôlement structurelles qui dépassent le cadre du corps policier. Ce sont des mesures socio-économiques. Ouais. Vigoureuse, et je dirais presque, qui impose un régime là, qui soit non plus axé sur le profit, puis sur l'augmentation de la consommation, puis sur le développement des réseaux, mais axé sur l'entraide, le soutien, la répartition de la richesse entre tout le monde. Bref, ça prend une sorte de révolution de classe pour essayer de venir à bout un peu de ce phénomène de violence qui est endémique et qui touche des gens de plus en plus jeunes.
0: Ben, j'ai envie d'applaudir à Révolution des classes. Je me sens galvanisée.
3: Ben, si on en est là, là. C'est ici, okay. On ne fait pas ça. Qu'est-ce qui se passe? On a des actions admirables, puis des gens merveilleux qui se dévouent, mais ce n'est pas vrai que cette goutte-là va changer l'état de la mer.
2: Louise, quand on sait qu'il y a de plus en plus d'itinérants, mm-hmm. qu'il y a de plus en plus de familles qui ont de la difficulté à nourrir leurs enfants, à se payer un toit sur la tête, à être capable de se maintenir dans un emploi parce que tout le marché du travail est en train de se transformer et de faire que des gens qui avaient des emplois à vie avant n'en ont plus maintenant, ont de la misère à s'en trouver. Comment voulez-vous que ces parents-là prennent du temps pour enseigner à leurs jeunes à doser entre le bien et le mal quand eux-mêmes ont de la misère à survivre et sont enragés de l'intérieur? Et quand on a des enragés sociaux, ben ça fait une société déséquilibrée et incapable de former sa jeunesse. Alors, tantôt quand je disais il va falloir qu'il y ait des programmes continus pour aider la jeunesse à se trouver, de sorte que les parents se sentiront soutenus et vont pouvoir continuer à bien jouer leur rôle de parents, c'est le rôle de tous nos gouvernements, à la base, de cesser de construire des nouvelles affaires, toujours plus belles, toujours plus grosses. Il y a une petite place pour ça, mais surtout de permettre à sa population de survivre décemment et sainement. Puis quand on aura ça comme pensée, nos jeunes seront bien formés. Et des initiatives comme celle-là, c'est primordial, à mon avis.
0: Je veux vous lire un message qu'on a reçu de la part d'un auditeur qui nous explique qu'il a eu un enfant qui a sombré dans la délinquance et qu'il nous dit que selon lui, la police, c'est juste un système des adultes et une pierre dans les chaussures de petite criminalité pour les jeunes. Il dit qu'il se fiche de la police comme il se fiche des adultes. Très heureux d'apprendre que la police de Longueuil va intervenir autrement avec nos jeunes pour qu'ils se sentent écoutés. Et moi, je veux terminer ce petit bout de discussion en rappelant, comme l'a fait la journaliste Daphné Cameron, qu'on parle ici d'un service de police qui a une bien belle idée, mais qui a aussi été secoué par une crise. La mort de Nouran Rezaï, 15 ans, abattu par balle par un agent de Longueuil le 21 septembre 2025. Le Bureau des enquêtes indépendantes a remis au printemps son rapport sur l'intervention policière au directeur des poursuites criminelles et pénales. On ne connaît pas encore les intentions du DPCP. La famille, elle, a intenté une poursuite de 2,2 millions contre la ville de Longueuil. Alors, ajoutons qu'il y a quand même des liens de confiance aussi à resserrer entre bien des corps policiers du pays puis des membres de la population.

0: J'aimerais maintenant vous entendre, cher trio d'expérience, au sujet d'une enquête du New York Times. La journaliste Sapna Maheshwari s'est intéressée à la surveillance connectée des enfants, plus précisément aux jeunes compagnies qui nous permettent d'observer nos enfants au fil de la nuit et plus encore. Donc, l'histoire est simple. Son conjoint et elle utilisent une caméra connectée à une application pour récolter des données sur le sommeil de leurs enfants. Cette caméra-là et l'application sont offertes par la compagnie Nanit, qui dit compter, attention, 1 million d'utilisateurs par jour et engranger des revenus de plus de 100 millions de dollars américains. Et donc, cette journaliste a remarqué que les jeunes parents étaient prêts à payer beaucoup pour compter sur la technologie dans leur prise de décision. Et elle s'est demandé, OK, ça fait quoi sur les familles qui se tournent vers la technologie? Puis qu'est-ce que ces compagnies-là vont faire avec nos données exactement? Pour commencer, Pierre Curzi, est-ce que vous comprenez que des parents se tournent vers des caméras pour observer le dodo de leurs enfants, vous?
1: Oui, okay. Je comprends ça, oui. Je suis très positif, là. Oui, je comprends. Bon, on a tous été parents, puis on a tous été très inquiets de ce qui se passait durant la nuit pour nos enfants quand ils étaient à l'âge de... Là, est-ce qu'il s'est retourné sur le dos? Est-ce qu'il est sur le ventre? Est-ce qu'il s'est étouffé? Ah, il s'est-tu réveillé? Bon, c'est un souci que j'ai eu, puis c'est vrai que ça nous garde souvent réveillés au cours de la nuit, ça nous fait nous lever. Alors, je comprends parfaitement cette inquiétude-là parentale. Est-ce que je suis d'accord pour qu'il y ait un outil comme celui-là qui nous génère des données? En principe, oui. Je trouve que c'est coûteux parce qu'il y a un abonnement chaque année. Ils font beaucoup d'argent avec
0: Absolument.
1: Ça.
0: Absolument.
1: Et puis, il y a des... Puis là, ce qui m'a inquiété, moi, c'est cet aspect-là, bon, on peut comprendre. Avant, il y avait des petits micros, là, je pense, qu'on mettait près de l'enfant.
0: Ben oui.
1: Ça nous réveillait si l'enfant avait un problème. Mais bon, qu'on aille plus loin, tant mieux. Qu'on l'informatise, qu'on utilise l'IA, si c'est plus efficace, oui. Mais pourquoi accumuler tant de données? Est-ce que l'enfant a ouvert les yeux 18 fois? Est-ce qu'il a respiré à le... Tu sais, il y a une limite à ce qu'on doit...
0: beaucoup de données en disant ça ne servira à rien, mais dans le futur, peut-être que ça va nous aider à dépister des maladies. Peut-être que l'enfant devenu grand voudra avoir accès à ces données pour trouver des espèces de tendances qui pourraient prédire quoi que ce soit sur son état de santé.
1: Ah, oui, ça pourrait, il pourrait faire une auto-psychanalyse grâce à ces données-là, oui. Et puis ensuite, ben, pourquoi pas surveiller aussi les enfants en général? Puis pourquoi pas prendre... d'autres. Il y a 4 ans, il peut tomber, il peut se faire mal sur une tille, il peut être griffé par son chat. Tu sais, il n'y a pas de limite à ce qu'on peut accumuler, puis l'œil était dans la tombe et regardait quand... Tu sais, il y a comme quelque chose de... Il y a quelque chose qui me semble un peu démoniaque.
0: Hey, mettez une caméra dans ma tombe, je suis curieuse, récolter mes données. Oui. La caméra de Nanit vise l'optimisation du sommeil de l'enfant, mais elle fait déjà plus. Par exemple, enregistrer l'atout d'un poupon pour qu'on puisse la faire entendre à une pédiatre. Qu'est-ce que vous pensez de tout ça, vous, Louise Deschâtelet?
2: Moi, ça m'a fait rire. Je m'excuse, mais ça m'a fait rire. Okay. Je me suis dit, pourquoi est-ce qu'on n'invente pas un hochet intelligent puis qu'on ne plugue pas notre bébé directement là-dessus?
0: Bonne idée.
2: Puis automatiquement, il va avoir le soin dont il aura besoin parce que le hochet sera plus intelligent que les parents. Moi, là, ça me fait mourir de rire. Je me dis, déjà, les parents, on est obligés de leur dire, faites-vous confiance.
0: Ouais.
2: Arrêtez de penser que la machine va faire mieux que vous quand on sait que prendre un enfant dans tes bras puis le coller contre toi, c'est la plus belle récompense que tu puisses lui donner quand

0: s'il a mal au ventre puis qu'il est bébé. Je comprends la nécessité de tout le reste puis la protection supplémentaire qu'on a voulu se donner. Mais on en est rendu à un point tel que les parents remettent entre les mains de l'intelligence artificielle le soin de s'occuper d'un bébé qui a besoin à la base d'affection, d'amour et de contact.
1: Ben, tu sais, de s'en occuper, je comprends, mais c'est surtout comme pour les rassurer. Dans l'article du New York Times, on cite une professeure à l'Université Columbia, Rebecca Diamond, qui craint que les parents soient enfin en train d'engourdir leur instinct en laissant la technologie intervenir à ce point-là. Donc, si ce sont les algorithmes qui me disent ton bébé a bien dormi ou a mal dormi, donc il a besoin de ceci ou de cela, plutôt que ce que j'observe, ce que je ressens. On est peut-être en train de créer des parents qui ont moins d'habileté parentale, paradoxalement. Plus de données, moins d'autonomie.
0: Il y a Serge Fiori qui disait, on a mis quelqu'un au monde, on pourrait peut-être l'écouter, mais on pourrait peut-être aussi cesser de l'étouffer, puis juste le regarder vivre.
1: Mais ils sont pas clairs, les bébés, quand ils parlent. Moi, je suis pas capable de deviner ce qu'ils veulent.
2: Ben, moi, je veux revenir sur le mot inquiétude de Pierre, parce que je trouve ça intéressant. Dès que tu tombes enceinte, je regrette, mais c'est le début qui ne finira jamais d'une inquiétude parentale. C'est pas compliqué.
1: Ouais.
2: Je ferai pas l'énumération de tout, mais dès le jour 1 que tu apprends que tu es enceinte, et pour le papa et la maman, là, ou les mamans ou les papas, c'est l'inquiétude. Ça fait partie du deal d'avoir des enfants. Les miens, ils ont 38 puis 36, je m'inquiète encore. Êtes-vous bien arrivé? Avez-vous bien. Non, mais je m'inquiète tout le temps. Mais je ne voudrais pas qu'une machine décide toutes les façons de ne plus s'inquiéter, ça fait partie. Mais ce qu'il faut dire aussi, puis Pierre le dit aussi, et puis Louise, l'immense plaisir et le besoin vital d'aimer et d'être aimé. Alors, il faut les aimer, ces enfants-là, puis il faut qu'ils se sentent aimés. C'est bien plus important que tous les pitons. Quand la directrice du marketing, là, excusez-moi, il faut que je la cite, là, parce que ça me rend folle, elle dit, on fait le suivi de tous nos paquets. Tu sais, suivez vos paquets que vous avez commandés. Pourquoi pas celui du sommeil de notre enfant, se demande la chef du marketing de Nanit. Je veux bien, mais c'est pas un paquet.
1: Mais elle a raison. Parce que je veux dire, on peut suivre à la trace notre livreur qui nous amène la nourriture qu'on a commandée en ligne. Ouais. On est obsédé par la surveillance.
2: Qu'est-ce qu'on va faire avec notre ado de 14-15 ans? On va le suivre avec la géolocalisation, puis il ne pourra plus jamais avoir sa liberté. Il va devenir fou.
1: Je connais beaucoup de parents qui suivent leurs ados par géolocalisation. Oui, mais on est obsédé par la surveillance.
2: OK, oui. Mais est-ce que c'est bon?
1: Oh, je pense pas.
2: Est-ce que nous-mêmes, on a été super surveillés ou on a été surveillés correctement?
3: Dans le sens que
1: on a été négligés.
2: On a tous été négligés, puis on est des êtres humains complètement désaxés. Oui. Puis ceux qui vont nous suivre vont être des êtres humains parfaits. Je n'y crois pas. Je crois qu'il faut un savant mélange des deux.
0: Et pour être capable de te faire confiance dans l'éducation de ton enfant, faut que tu t'en sois donné les moyens, puis il faut que tu as eu des contacts avec cet enfant-là pour comprendre sans parole juste ce qu'il risque de faire s'il reste dans l'état dans lequel il est quand il est sorti de la maison. Ça, j'appelle ça l'instinct.
1: Oui, absolument. Après, moi, je remarque quelque chose. Hélène David, vous et moi avons un truc en commun, une montre connectée.
2: Absolument.
1: Comme près de la moitié des Américains, on est toujours en train de récolter des données. On veut s'optimiser. Est-ce qu'on n'est pas juste en train de chercher à optimiser nos bébés, finalement?
2: Oui, mais moi, ma montre, là, je ne passe pas 24 heures sur 24 à regarder la qualité de mon sommeil. J'ai jamais voulu faire ça.
1: Moi non plus, parce que je vais vouloir performer mon sommeil. À un moment donné, il y a des limites.
2: Alors, c'est pour ça que je dis, c'est pas l'outil qui est dangereux, puis on va en parler pour d'autres choses plus tard. C'est pas l'outil, c'est l'être humain au bout de l'outil, qui tient l'outil, qui peut devenir complètement obsédé par ça. Moi, c'est pas l'outil qui m'inquiète tant que ça. Il va toujours se développer, puis on l'arrêtera jamais. La technologie est là pour rester. C'est qu'est-ce que la personne qui tient la technologie, que ce soit pour le bébé, la montre, n'importe quoi, qu'est-ce qu'on en fait de ça?
1: Là, j'ai l'air d'une fille qui veut filmer les bébés, mais pas du tout. Hein. J'essaie juste de faire l'avocate du diable parce que moi, la domotique et les caméras dans les maisons, ça me fait paniquer. Cela dit, les données sont là. Le Canada, c'est le marché à la croissance la plus rapide pour ce type de moniteur pour bébé. C'est un marché en Amérique du Nord qui devrait enregistrer un taux de croissance de tout près de 10 % en 2025 et 2030. Alors, la demande, elle est là, c'est indéniable. Qu'est-ce que les parents cherchent en se tournant vers des caméras auxquelles on peut maintenant ajouter une petite couverture qui donne l'impression que c'est un nounours plutôt qu'une caméra dans la chambre du bébé?
2: Ça dépend du parent.
0: Mais moi, avez-vous calculé combien ça coûte, tout ça?
1: Oui, Nanite Pro, c'est 500 $ canadiens, puis ça n'inclut pas l'abonnement annuel qui est de 70 et quelques de mémoire. Donc, qu'est-ce qu'on cherche, Hélène?
2: Bien, moi, je finissais en disant la folie, l'excès, l'obsession.
1: Pardon?
2: Attention, est du côté de l'humain, pas de la machine. Mm. On n'arrêtera pas le progrès, comme on dit. Mm-hmm. Là. Dans le temps, c'était les téléphones à roulettes. Là. Maintenant, c'est le téléphone cellulaire. On en parlait la semaine dernière.
1: Pierre est encore fâché.
2: Bon, alors, c'est pas ça le problème. Le problème, c'est l'excès d'utilisation que les parents pourraient en faire. Moi, le moniteur, il pourrait être là dans la chambre du bébé.
4: Est-ce que tu es en train de dire qu'il faudrait faire l'éducation des parents?
2: Ah! Ben, des parents, oui.
4: Peut-être.
2: Et de nos enfants.
4: Avec une autre petite machine.
3: Ben, on devrait filmer les parents.
2: Filmer les parents qui filment leurs enfants.
1: Filmons les parents. Il y a beaucoup de gens heureux de vous entendre en ce moment. Il y a Louise qui nous écrit tellement de paroles et d'idées intelligentes dans cette émission. Ça fait du bien. Ces personnes ont de quoi à dire. Une autre personne qui nous dit c'est là que l'expérience des grands-parents puis des personnes aînées vient en support aux inquiétudes des jeunes parents. Donc, merci pour ça. Et il y a même Milton qui nous écrit quel soulagement d'entendre vos intervenants qui ont sans doute, comme moi, vécu la Révolution tranquille puis qui s'en sont jamais remis. il ajoute que c'est une époque où le Québec est engagé à fond dans une dynamique d'émancipation. Puis, merci de nous rappeler que tout ça est encore possible, caméra connectée ou non.
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1: On délaisse le New York Times pour passer au journal Le Devoir et l'article Wealth Simple offre désormais la possibilité de parier sur l'actualité. Alors, le journaliste Alex Fontaine nous parle ici des marchés de prédiction qui nous permettent de parier sur la probabilité qu'un événement se produise ou non. Concrètement, on peut parier sur les indicateurs économiques, les marchés financiers et le climat. Par exemple, est-ce que le déclin du nombre de Canadiens revenant au pays en provenance des États-Unis sera supérieur à 20 % en 2026? On dit oui, on dit non, on gagnera éventuellement notre pari. Louise, qu'est-ce que vous pensez de ce type de jeu-là?
0: Moi, je suis pas joueuse du tout. Alors, je le dis d'emblée et ça m'a toujours attristé de voir des gens se passionner pour les jeux de hasard. Mm-hmm. Parce que si on y va avec les statistiques de gains sont minimalistes.
1: Les statistiques ne sont pas du bord des joueurs.
0: Ne sont pas. Quand on dit que le gros lot du 649, on a une chance sur 14 millions de joueurs par billet acheté, c'est minimaliste. Alors là, de favoriser les mises aux enchères d'idées folles qu'on peut avoir sur n'importe quoi dans la vie, je trouve que c'est d'aller chercher dans les poches de contribuables qui n'ont pas d'argent, mais qui ont le goût d'en avoir plus, la volonté de mettre le petit peu qu'ils ont pour que peut-être ils vont faire un petit 100$ la semaine prochaine ou un petit 200. Et comme les joueurs compulsifs, c'est une des choses qui, dans le courrier du journal, m'est sautée dans la face il y a une douzaine d'années quand des enfants ont commencé à m'écrire pour me dire qu'ils ont découvert que leurs parents retraités n'avaient plus un sou à un moment donné parce qu'il était tout seul chez lui puis qu'il a joué sa retraite. Et puis, c'est pas une petite affaire, là. C'est pas peu de monde, c'est beaucoup de gens. Quand on pense à ça, et la détresse humaine qui suit ça, et la détresse humaine qui est en dessous, qui est dans la personne qui n'a que ça pour se détendre, pour espérer dans la vie, c'est tellement triste que d'aller jouer des sous, même si c'est pas beaucoup de sous, si c'est le peu que t'as en surplus, pour prédire ce qui va... Combien de pluie va y avoir la semaine prochaine? C'est d'une telle tristesse que je me dis, ceux qui profitent de la misère humaine en partant ça, là, en mettant ça en ligne, Moi, je suis en désaccord et ça m'attriste. Ça ne me met pas, même pas en colère, ça m'attriste fondamentalement.
1: On a beaucoup entendu parler de ce type de pari dans la dernière année, mais surtout via les plateformes Polymarket et Calchi. Elles sont interdites au Québec. Polymarket est aussi banni en Ontario, mais disponible dans les autres provinces du pays. Donc, si vous nous écoutez ailleurs au Canada, vous vous dites peut-être, mais moi, j'ai accès à ça et c'est important de le mentionner. Il faut aussi mentionner qu'il y a plein de parieurs qui détournent les règlements puis qui utilisent un réseau privé virtuel, un VPN, pour avoir accès aux plateformes interdites de toute façon. Hélène David, qu'est-ce que ça dit sur nous, tout ça?
2: Oh, ça dit. Louise en a dit des bons bouts. C'est triste en même temps, mais on arrête. Je suis désolée de casser le party, mais ça ne s'arrêtera pas. Le pari a toujours existé du temps de la Grèce antique. Tu veux essayer de jouer avec des facteurs que tu ne contrôles pas. Quand tu dis combien il va y avoir de millimètres de pluie, c'est un des critères, ça, le climat. Puis quand tu lis que 3/4 des profits de Polymarket sont dans les mains de 1% seulement des utilisateurs qui ont des modèles prédictifs et des algorithmes automatiques.
1: Exact.
2: Et on n'est pas avec la pauvre personne retraitée qui met tout son argent en espérant. Elle n'a pas accès à tout ça, elle.
1: Elle a accès à la plateforme, mais elle n'a pas accès aux revenus.
2: Il y a quelque chose de... Le mot qui me vient, c'est complètement cynique par rapport à la société.
1: Mais c'est exactement le mot que moi, j'ai mis dans mes notes. Parier sur le sort du monde, de l'économie, faire de l'argent sur le dos de personnes prêtes à faire ça, est-ce que ça ne dresse pas un très triste portrait de nos espoirs puis de nos solidarités?
2: Il y a de quoi être cynique. Puis quand tu vois que même le président des États-Unis donne accès en avance à certains de ses Truth Social, à ceux qui payent entre 60 000
4: et 100
2: 000.
4: S'il y en a un qui profite de la misère humaine actuellement, c'est bien lui.
2: Il connaît bien les marchés, etc. On devient complètement cynique face à ce gouffre d'inégalités qu'on est en train de créer.
6: Il y a eu des dérives, on les a vus. Les délits d'initiés ont été nombreux sous l'administration Trump. Il y a plein de gens qui ont fait des fortunes parce qu'ils ont été initiés sur les bonnes réponses à donner à ce jeu de hasard.
1: Je peux donner un exemple. Le mois dernier, il y a un soldat américain qui a été accusé de s'être servi de secret militaire pour réaliser un gain de plus de 400 000 $ américains sur Polymarket en misant sur l'arrestation de l'ancien président du Venezuela, Nicolas Maduro.
0: Mais lui-même, le président des États-Unis, avez-vous vu l'augmentation, le niveau d'augmentation de sa fortune familiale depuis qu'il est au pouvoir?
1: Bon, c'est je ne sais pas honteux. Si ça parle de pari prédictif. Là,
0: mais,
1: donc je vais...
0: Non, mais c'est parce que ça rejoint...
6: Il y a un aspect positif, par exemple. Parce que moi, ça m'a intrigué parce que je me souvenais d'avoir vu des contrats d'achat sur dans le domaine du grain.
1: Oui, à la bourse. Bourses,
6: Ça s'appelle des contrats fermes, des contrats à terme. Et là, moi, je me suis intéressé un petit peu à ça. J'ai lu un peu, là, assez grossièrement, mais quand même, ça permet de fixer d'avance le prix de la récolte éventuelle, qu'elle soit bonne ou mauvaise. Donc, il y a un pari qui est fait sur cette année. Il va y avoir, le blé va se vendre, ça va être très productif, ça va se vendre à tel prix. L'avantage de ça, c'est que ça permet à l'agriculteur, à celui qui fait pousser les grains, de garantir qu'il va y avoir un revenu minimum. Donc, même s'il y a une mauvaise récolte, le contrat à terme va pouvoir honorer un prix établi c'est une évaluation. Oui, c'est des contrats à terme qui sont pris 6 mois ou 1 an avant la récolte. Donc, les gens parient sur le fait que ça va être une bonne année au niveau. Ils sont tenus à ce qu'ils ont négocié. Ils achètent. Autrement dit, ils achètent d'avance à un prix déterminé la récolte future en se disant je vais pouvoir la revendre plus cher ou elle va être... je vais perdre.
1: Si je vous entends bien, Pierre, alors on pourrait faire des paris, par exemple, en ligne sur le nombre de millimètres de pluie qui vont tomber et l'argent récolté pourrait servir à combattre la crise climatique.
6: Ça pourrait être intéressant.
1: Si je fais le parallèle.
6: Ouais.
0: Brillant.
6: En tout cas, je trouvais qu'il y avait quelque chose d'intéressant parce que ça se négocie en bourse depuis de très nombreuses années.
1: C'est pas un phénomène nouveau.
6: Non. Puis ça me semble pas déshonorant, puisque ça permet à tout le monde d'avoir un certain équilibre dans les revenus pour le producteur et dans la vente pour celui qui prend le risque.
1: Mais je comprends qu'on parle d'un tout autre modèle boursier.
2: Parce que dans le modèle de ce qu'on appelle le délit d'initié, un délit d'initié,
1: un modèle qu'on ne recommande pas.
2: De savoir d'avance, et ça, c'est un crime au sens de la loi. Ouais. Donc, on est dans des zones, là, c'est le délit d'initié.
1: Mouvante. Alors, je nous sors de cette zone-là tout de suite.
6: Oui, sortons.
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1: On va terminer brièvement en parlant de voisinage parce que CBC News nous a fait découvrir une initiative montréalaise qu'on trouve tout à fait charmante. Chaque semaine, dans le quartier Notre-Dame-de-Grâce, on organise une soirée nommée NDG Neighbor Night, donc la soirée du voisinage NDG. C'est un couple qui habite le quartier qui voulait reconnecter avec les gens qui l'entourent, qui a lancé le projet. C'est très simple, c'est un 5 à 7 ouvert à tout le monde du coin. Ça recrée un village qui peut parfois manquer en ville, Louise.
0: Moi, je trouve que c'est une idée merveilleuse et ça rejoint le premier sujet que vous avez touché ce matin avec ces personnes qui
1: enjolivent
0: leur quartier. Cette femme qui fait des œuvres d'art dans les cracks de trottoir. Ouais. Et bien ça permet aux gens de se connecter entre eux. Puis à travers un moment ludique de temps en temps, ils arrivent à se connaître d'une rue à l'autre et à rendre un quartier habitable et vivable pour tous les gens qui y sont, même ceux qui vivent seuls.
1: Absolument. Puis Hélène, c'est en tant que psychologue retraitée, je pense que vous savez bien à quel point c'est important ce type de lien.
2: Le mot qui me vient, c'est small is beautiful. Excusez de le dire en anglais. Le petit est beau. Ouais. Mais les gens auront beau, on aura beau aller sur Mars, on aura beau aller sur la Lune, on aura beau découvrir toutes les choses impossibles partout au fond des océans. Avant tout, quand on se lève le matin ou quand on finit notre vie, on a besoin de monde autour de nous. Et ça, c'est de plus en plus, on dirait, remis de côté. On parlait, peut-être qu'il y en a qui vont y aller avec le moniteur connecté du bébé dans la chambre pendant qu'ils sont avec les voisins. Et là, tant mieux, on va rejoindre les deux.
1: Là, on a trouvé un compromis. Pierre Curzi, en 30 secondes, quels sont les bons ingrédients pour un party de voisins réussi?
6: Oui, nous autres, on fait ça souvent dans le village.
1: C'est pour ça que je vous pose la question.
6: C'est une des raisons pour lesquelles on est allé dans le village. Et on fait ce qu'ils appellent des potlucks. Tout le monde apporte des choses. Et souvent, on a... qu'est-ce que tu veux? Ça s'appelle comme ça.
1: Non, c'est pas le nom, c'est le principe qui me décourage.
6: Le principe, ça fait qu'on mange toujours un peu. Alors, peu importe. Ce qui est difficile,
0: mais le but, c'est pas le repas.
6: C'est pas le repas. C'est qu'on peut accueillir, par exemple, des nouveaux arrivants. Et ça donne aussi une conversation avec des gens avec lesquels on n'aurait pas de conversation. Et ça mène, en tout cas, dans le village où je vis, ça mène à toutes sortes d'activités de sport, de culture, de loisirs, que plein de gens qui, à l'origine, n'auraient peut-être pas partagé ces moments-là, partagent.
1: Ah, merci! Alors,
6: je trouve que... Puis, c'est bon pour les gens qui ont besoin de sortir de leur solitude et d'avoir des contacts.
1: Je vous arrête là-dessus, Pierre, parce qu'il y a Laurence Martin qui est avec nous. Vous ne la voyez pas, mais elle a sûrement plein de choses à nous dire sur Midi Info. Donc, je vous remercie tout de suite, Pierre Curzi, Hélène David et Louise Deschâtelet. Puis, j'ai déjà de vous retrouver la semaine prochaine. Laurence, en 15 secondes, de quoi vous allez parler à l'émission à 11h30?
7: On reçoit le ministre de la Culture, Mathieu Lacombe, et on se demande aussi à qui profitent les baisses d'impôts. On va recevoir Luc Godbout, et je veux juste vous dire que je suis d'accord avec vous sur les potlucks. Je n'aime pas ça, moi, non plus.
1: Sérieusement, si vous me recevez, recevez-moi, là. Demandez-moi pas de faire les tâches. On se retrouvera après le bulletin nouvelle.
7: Bye-bye.

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5: Ici Marc-Antoine Leblanc. Voici vos informations. La rencontre entre le ministre responsable du commerce Canada-États-Unis, Dominique Leblanc, et le représentant américain au commerce, Jamieson Greer, se serait une fois de plus déroulée de façon positive, selon la partie canadienne. Mais rien de plus n'a filtré sur cet entretien, à moins de deux semaines de l'entrée en vigueur de tarifs de 50% sur une série de produits canadiens. Anne Levasseur a préparé ce qui suit.
6: À Washington, Dominique Leblanc est arrivé tout sourire et d'un pas déterminé au bureau de son homologue américain, Jamieson Greer.
7: Est-ce que vous pensez que c'est le Canada une nasty leadership?
6: Pressé par le temps, comme seule réponse à savoir si une entente est possible avant le 19 août, il dit espérer que oui. Le 19 août, c'est la date prévue d'entrée en vigueur de nouveaux tarifs de 50% sur une série de produits canadiens. Ces tarifs vont s'ajouter à tous les autres que le Canada s'est déjà vu imposer par l'administration de Donald Trump. Le premier ministre, Mark Carney, admet que les discussions pour conclure une entente ne sont pas faciles.
8: C'est une négociation tough. On peut changer l'adjectif et dire nasty, mais le Canada, c'est une question de job canadien.
6: L'objectif du Canada est d'obtenir une entente globale sur l'ensemble des tarifs imposés par l'administration américaine, ce qui ajoute au défi.
9: Thank you, sir.
6: De passage à Terre-Neuve, le chef conservateur, Pierre Poilievre, reproche au gouvernement d'adopter une position de faiblesse.
10: D'un côté, M. Carney continue de faire des concessions. D'autre côté, M. Trump continue d'augmenter les tarifs sur le Canada.
6: Mais après plus d'une heure de discussion derrière des portes closes, le ministre Leblanc n'avait rien perdu de son sourire.
11: Moi, je suis toujours de bonne humeur d'être à Washington.
6: Reste à voir si sa belle façon lui aura permis d'obtenir des résultats. Ici Anne Levasseur, Radio-Canada, Ottawa.
5: Toujours chez nos voisins du Sud, le médecin Anthony Fauci, qui a mené la réponse de la Maison-Blanche à la pandémie de COVID-19, vient d'être déclaré coupable d'outrage au Congrès. Une commission du Sénat, à majorité républicaine, le sanctionne pour avoir invoqué le 5e amendement de la Constitution américaine la semaine dernière et d'avoir refusé de répondre aux questions de sénateurs républicains qui l'interrogeaient sur les origines de la pandémie. La justice américaine pourrait maintenant poursuivre le Dr Fauci pour son refus de témoigner. Au Québec maintenant, la Cour supérieure autorise une demande d'action collective d'étudiants juifs contre l'Université McGill. Ils allèguent que l'établissement n'a pas pris les mesures nécessaires pour lutter contre l'antisémitisme sur le campus dans la foulée des attaques du 7 octobre 2023 en Israël. Les explications de Charles-Antoine Boulanger.
12: Le campus de l'Université McGill était sous tension en 2024 avec la présence d'un campement pro-palestinien. Un groupe d'étudiants juifs dit avoir été victime de harcèlement, d'intimidation et parfois d'agression. Ils réclament 5 millions de dollars en dommages punitifs pour tous les étudiants juifs de l'université depuis 2023 dans le cadre d'une action collective. Un remboursement d'un tiers des droits de scolarité pour ces étudiants est aussi réclamé. Paola Samuel est directrice Québec et Atlantique de Bnei B'rit, une organisation juive qui parraine cette action collective autorisée plus tôt cette semaine.
13: Les étudiants avaient peur de rentrer à l'école depuis le 7 octobre en se sent ciblés.
12: Les plaignants reprochent à l'université de ne pas avoir suffisamment protégé les étudiants juifs des manifestants, une affirmation que dément Zev Zalciel, membre de Voix juive indépendante Montréal.
14: Moi, j'ai en fait vécu l'opposé. Qu'il y avait beaucoup de défense pour les personnes zionistes et aucun pour les étudiants qui prennent l'approche de solidarité palestinienne.
12: L'université affirme avoir dénoncé les actes d'antisémitisme sur son campus. L'action collective étant autorisée, la cause pourra maintenant être entendue dans le cadre d'un procès. Ici Charles-Antoine Boulanger, Radio-Canada, Montréal.
5: En terminant, Radio-Canada a appris que Tennis Canada prévoit des investissements de 400 millions de dollars, pour l'essentiel provenant de fonds publics pour son projet d'expansion à Montréal. L'organisation prévoit notamment la construction d'un nouveau stade. Les précisions de Mathieu Prost.
9: 4 nouveaux terrains d'entraînement, l'actuel deuxième court principal passant de 4000 à 7000 places et surtout une toute nouvelle enceinte pour 15 000 spectateurs qui pourrait être fermée quand la météo l'exige.
15: C'est gigantesque par rapport à la structure du parc.
9: Michel Lafleur préside la coalition des amis du parc Jarry.
15: On s'imaginait que c'était inacceptable, mais là, bon, quand on voit ça, on dit que ça n'a comme pas d'allure, là, que ça vienne atterrir dans le parc. Là.
9: À l'arrière du bâtiment existant, d'autres terrains intérieurs et un stationnement étagé. On voit sur les maquettes du projet obtenu par Radio-Canada que le cours central actuel serait démoli pour faire place à une esplanade et à un terrain de moindre envergure.
16: On trouvait intéressant quand même d'ouvrir, au contraire, les vues sur le Mont-Royal.
9: Valérie Tétrault, directrice du tournoi.
16: Dans la prochaine phase d'études, on devrait faire des études de sol, des études techniques pour voir, par exemple, est-ce qu'on est capable de creuser et de réduire au maximum la hauteur du stade.
9: Coût estimé du projet, 400 millions de dollars, dont la moitié pour le nouveau court central. Tennis Canada fait l'hypothèse que la participation serait de 40% du fédéral, même chose de la part de Québec, 10% de la ville de Montréal et 10% pour l'OBNL et ses partenaires privés. Ici Mathieu Prost, Radio-Canada, Montréal.
5: Voilà, c'était vos informations. Pour plus de détails, vous pouvez consulter le site radio-canada.ca.

0: Bienvenue à Point de repère. Merci d'être là. Chaque jeudi, on s'intéresse à une expérience qui a marqué l'histoire de la psychologie sociale. Question de mieux comprendre de quelle façon les autres peuvent influencer notre comportement. Puis ce matin, on va encore une fois se poser de grandes questions. Je vous en lance tout de suite deux. Répondez-nous sur la bulle de conversation audio si le cœur vous en dit ou par courriel. Point de repère @radio-canada.ca. À quel point un simple jouet peut-il avoir un impact sur l'estime qu'un enfant a de lui-même, selon vous? Exemple à l'appui, c'est toujours bienvenu. Ou, deuxième question, à votre avis, pour éviter les préjugés, est-ce qu'il vaut mieux dire aux enfants qu'on est tous pareils ou, au contraire, leur parler ouvertement de nos différences?
1: Bonne question.
0: Je suis sûre que vous avez déjà la réponse, par contre, Philippe Desrosiers. Probablement Allô? Que les gens, en m'entendant poser la question, sont comme, c'est pas une question piège, je sais bien qu'est-ce qu'elle veut que je réponde, mais expliquez-moi pourquoi. Alors, vous l'aurez deviné, il y a Philippe Desrosiers en studio, un bon indice étant que j'ai nommé son nom. Il est avec Marina Doucerin, encore. Bonjour. Cette semaine, mais pour une dernière fois, un professeur au département de psychologie de l'UQAM. Salut à vous deux. L'étude dont on va parler aujourd'hui, c'est comme une incontournable en psychologie sociale, Philippe. On peut dire ça?
1: On essaie de faire ça cet été, d'avoir que des incontournables. Fait que c'est quand même bien qu'il n'y ait pas 52 semaines à faire parce qu'on serait dans les études plus obscures à la fin.
0: On serait au bout de notre concept. On va parler de l'expérience des poupées de Mamie et Kenneth Clark.
1: Oui, tout à fait. C'est la plus ancienne des études de psycho qu'on présente cet été. Par contre, c'est une étude qui a eu un immense impact parce qu'elle parle de ségrégation, elle parle de racisme aux États-Unis, mais je pense qu'on peut extrapoler à d'autres endroits. J'aimerais ça commencer en vous parlant de la chercheuse qui est à l'origine. C'est un couple, hein. On dit Kenneth et Mamie, mais à l'origine, c'est Mamie Phipps, qui est une personne noire du sud des États-Unis, qui est née en 1917. 1917, c'est à peu près exactement dans le milieu de la période Jim Crow. Ouais. Son père est médecin. C'est un emploi qui est rarement occupé par quelqu'un de sa couleur. Sa mère reste à la maison et ça aussi, c'est rare. Parce que les familles noires sont tellement pauvres que les deux parents sont obligés de travailler, contrairement à ce qui se passe chez les Blancs, évidemment. Comme pas mal tout le monde de sa couleur, évidemment, Mamie a été, je l'appelle Mamie comme si je la connaissais même. Madame Phipps.
0: Ben, mais en même temps, quand vous parlez de chercheurs et chercheuses, vous les nommez souvent par leur nom, Philippe, c'est correct.
1: D'accord. Alors, Mamie. Oui. Est témoin d'actes de violence raciale. Elle fréquente une école ségrégée. Elle a des bonnes notes et elle s'en va encouragée par ses parents. Elle leur rend hommage lorsqu'elle en parle. Elle s'en va à l'université pour devenir institutrice, ce qui est un métier classique pour les femmes. Mais là-bas, elle rencontre un étudiant de psychologie, ce qui fait qu'elle marie l'étudiant et la psychologie.
0: Wow.
1: Juste ça, le fait qu'elle ait choisi la psychologie, ça fait d'elle quelqu'un de très courageux, de très déterminé, parce qu'une femme psychologue, à l'époque, c'est rare, c'est dans les années 30, et une femme noire psychologue, ça, c'est pratiquement inexistant. D'ailleurs, Kenneth et Mamie sont les seuls étudiants noirs au département de psycho de l'Université de Columbia. Ils vont collaborer toute leur vie ensemble. C'est plutôt Kenneth qui a marié Mamie puis qui a dit « Mon Dieu, quelle femme extraordinaire, je vais travailler avec elle. » Et il lui rend hommage. Puis il dit, je sais pas comment le traduire, il dit « I piggybacked on her study ». Autrement dit, j'ai suivi ses études. L'époque de leur première publication est caractérisée par ce qu'on a appelé a posteriori le racisme scientifique. Le racisme scientifique, c'est plein de théories pseudo-scientifiques qui étaient en vogue à l'époque, qui visaient à prouver la suprématie blanche. On a des petits souvenirs du Doc Mayou ici, n'est-ce pas?
0: Oui, mais pourtant, c'était une époque révolue sur le plan scientifique.
1: Lui était à contre-courant aussi, en tout cas. Pour ses études doctorales, Mary Phipps Clark choisit de travailler avec un professeur qui a adopté le racisme scientifique. Elle l'a choisi, elle dit, c'est avec lui que je veux travailler. C'est un eugéniste aussi, parce qu'elle voulait confronter ses idées en face à face avec lui. Bref, c'est quelqu'un.
0: Mais quelle femme!
1: Quelle femme extraordinaire. Alors, dans ses recherches, elle veut savoir à quel âge est-ce que les enfants reconnaissent les différences raciales? Est-ce qu'elles et elles développent des préférences raciales? Et comment ça influence leur estime de soi? Et aussi, est-ce que la ségrégation et le racisme ont un effet sur eux? Et on parle de tout petits enfants. Alors, il y a deux moments clés. 1939, donc juste avant la guerre, à partir du mémoire de maîtrise de Mamie, ça c'est quelque chose. Ses travaux fondateurs ont été faits à la maîtrise, n'est-ce pas Marina? Une étudiante de maîtrise qui arrive avec une idée révolutionnaire.
0: Oui. C'est rare.
1: C'est rare. mais ils travaillent fort.
0: Oui,
1: mais
0: oui.
1: C'est
0: oui, c'est okay. ça. OK.
1: Alors,
0: merci
1: partir...
0: de nuancer.
1: Donc, ils publient un article qui démontre que l'identité raciale chez l'enfant noir se construit dès l'âge préscolaire et que cette reconnaissance-là est façonnée par le contexte social. C'est moins étonnant maintenant, mais en 1939, c'était révolutionnaire. Et puis, en 1947, l'étude dont on veut parler aujourd'hui, le test des poupées.
0: Mm-hmm.
1: Alors, on sélectionne 239 enfants, tous noirs, de 3 à 7 ans. On leur présente 4 poupées identiques, sauf pour la couleur de la peau, blanc ou noir, ou sauf pour la couleur des cheveux, blond et noir.
0: Mm-hmm.
1: Alors, pas de place pour vous là-dedans, Rose.
0: C'est correct, je ne me sens pas vraiment exclue de la société. Là.
1: Qui est rousse.
0: Voilà. Oui.
1: Alors, on leur pose des questions, du genre, c'est quoi ta poupée préférée? Entre les mm-hmm. deux ou les 4. Tends-moi la poupée gentille, tends-moi la poupée méchante, tends-moi la poupée qui est d'une belle couleur. Quelle poupée ressemble à des enfants blancs ou à des enfants de couleur et quelle poupée te ressemble? Ce que ça a donné, c'est que le 2/3 des enfants, je rappelle que c'est tous des enfants noirs, préfèrent jouer avec la poupée blanche. Mmh. Et à peu près la même proportion disent que la poupée blanche est la plus gentille, qu'elle est la plus jolie et que la poupée noire est méchante.
0: Ça me fend le cœur.
1: Et ce n'est pas tout, comme on dit dans les annonces. Le résultat le plus troublant, quand on leur demande quelle poupée leur ressemble le plus, près de la moitié des enfants ont dit que c'était la blanche qui leur ressemblait. Alors, entre une noire mmh. qui leur ressemble vraiment, puis une blanche, ils disent c'est celle-là. Puis le couple Clark a observé, donc ça c'est pas quantifié, mais ils ont quand même observé qu'il y a beaucoup d'enfants là-dedans qui, rendus à cette question-là, ont pleuré. Il y en a qui sortaient de la pièce, il y en a qui refusaient de répondre. Puis ça s'explique peut-être par le fait que, ben, qu'ils viennent de dire que la poupée noire est méchante. Alors, si on leur demande laquelle te ressemble, mm-hmm. ben, ils ressentent, je sais pas, on pourrait parler de quoi, d'incohérence cognitive, dissonance ouais. cognitive,
0: mais
1: quelque chose comme ça.
0: Mais c'est des petits minous de 7 ans et moins.
1: Oui.
0: C'est d'une tristesse.
1: Oui, ben oui, mais c'était révolutionnaire. Les gens ne se rendaient pas compte de ça à ce moment-là. Alors, qu'est-ce qu'ils ont conclu de tout ça? Ben évidemment que le racisme est internalisé, que les enfants noirs peuvent développer un sentiment d'infériorité. Et tout de suite, ça a eu un très grand impact. C'est vraiment une étude qui est arrivée dans l'œil du public avec fracas. Mm-hmm. L'œil avec fracas, c'est deux champs métaphoriques différents,
0: mais
1: en tout cas.
0: Mais vous faites de la poésie.
1: Ah, oh, merci. Alors, ça a fait en sorte qu'il y avait une prise de conscience que le racisme prend racine très tôt dans la vie. Mais le plus grand impact, c'est que Mamie Phipps Clark a témoigné dans la cause Brown versus Board of Education. C'est une grande, grande cause qui a mis fin à la ségrégation scolaire. Et c'est des résultats qu'on ne voit plus à la Cour suprême. Là, c'était 9 d'un côté et 0 de l'autre.
0: Mais on était prêt à entendre les résultats de cette expérience à l'époque aux États-Unis?
1: Ben ça a frappé, évidemment. Surtout la dernière chose dont je vous ai parlé, le fait que les enfants disent ben, « c'est les Blancs qui me ressemblent
0: ouais. »,
1: ça, il y a une incompréhension là-dedans, puis on s'est mis à se poser des questions. Puis ils sont très articulés pour expliquer ces choses-là, Kenneth et Mamie. Alors, je vais laisser à Marina dans un instant le soin de parler des branches de recherche qui mm-hmm. ont émergé de ces expériences-là. Mm-hmm. Mais les variantes qui ont été faites sur l'expérience originale montrent que si on change juste la couleur de la peau, c'est beaucoup moins marqué. Donc, si les cheveux sont noirs, pour toutes les poupées, les gens vont moins dire ben, « ça me ressemble » ou « c'est celle-là que j'aime mieux », etc., etc. Donc, il y a du cheveu, mais enfin, il n'y a pas beaucoup de cheveux blonds dans la population noire, mais quand même. Il y a beaucoup de degrés de couleur aussi. Hein. Disons, si on, dans un bout du spectre, on mettrait, je sais pas, Boucard Diouf mm-hmm. et à l'autre, Rose-Aimée autant de Témorin.
0: Qui a toujours l'air d'avoir une pneumonie sur le plan du teint,
1: donc,
0: comme à l'année.
1: Elle est pâle.
0: oui.
1: Donc, on a pris des enfants noirs, mais noirs plutôt foncés. Alors, si on varie là-dedans, comme on voit beaucoup dans la population, mm-hmm. des gens qui sont différentes teintes de café, disons, appelons ça comme ça, ben, les résultats varient sensiblement. Le contexte culturel change beaucoup les résultats. Je l'ai dit d'entrée de jeu, ça a été fait aux États-Unis, mais on l'a refait au Brésil, en Afrique du Sud. Et là, c'était très fort parce qu'il y a beaucoup de racisme caché au Brésil à l'époque très, très explicite en Afrique du
0: mais
1: Sud.
0: Mais encore plus fort que 2/3 des enfants vont...
1: Ça varie beaucoup, okay. mais disons que dans la gamme des pays, les plus forts, c'était ceux-là. Et les moins forts, c'était la Jamaïque et l'Angleterre, qui est très, très multiculturelle, il faut dire. Également, le contexte familial, le statut social, l'environnement change. Et dès 1970, on a constaté des résultats plus nuancés. Ce qui a été attribué à l'évolution de la société américaine, parce que 1970, c'est après la série de lois qui donnait la pleine égalité aux Noirs. C'était pas réglé, évidemment, il y a encore du racisme aux États-Unis, mais je veux dire, il y avait eu toutes sortes de mouvements, Black is Beautiful, par exemple, le noir est beau, la fin de la ségrégation, etc., etc. Puis ça a fait une conscientisation, puis ça a donné des réplications qui étaient, disons, moins prononcées que ce qu'on avait au départ.
0: OK, puis est-ce que l'étude a été critiquée, Marina?
2: Oui, un petit peu. Bon, ça disait que effectivement que les réponses peuvent dépendre du contexte. Une critique qu'il y a eu, c'est que la préférence pour une poupée blanche signifiait pas nécessairement une basse estime de soi. Ça pouvait être comme adopter les normes autour, etc. Mais ça voulait pas forcément dire que l'enfant a une mauvaise estime de soi. Ça pouvait, mais il aurait fallu faire d'autres aspects pour vraiment le déterminer. Donc il y a eu quelques études, mais il y a quand même. C'est ça qui est intéressant aussi, c'est qu'il n'y a personne qui a remis en question l'idée vraiment fondamentale en arrière de ça, qui est, un, les enfants apprennent très, très tôt les hiérarchies sociales. Et puis, je peux penser même à toutes sortes d'études sur les accents, par exemple. L'accent quand on parle français, quand on parle anglais, ça commence dans les 18 mois. Enfin, c'est très, très tôt l'âge auquel les enfants préfèrent tel ou tel accent, selon l'hiérarchie sociale.
0: Pardon, à 18 mois, on peut préférer un accent?
2: Oui, je ne veux pas dire le mois exact, parce que je n'ai plus le chiffre exact en tête, mais c'est en dessous de 2 ans. Il y a déjà des préférences qui suivent les hiérarchies sociales.
1: C'est intéressant comment ils mesurent ça. Souvent, c'est par les sourires ou par les regards,
2: oui,
1: ce genre de choses.
2: C'est ça. Donc, il y a eu cette idée aussi. Là, c'était très, très cru comme question, on va dire, laquelle tu préfères, etc. Donc, il y a eu ces critiques. Mais il y a cette idée. Donc, on apprend ça très tôt. Et ces hiérarchies sociales, elles ont un impact quand même assez fort sur les personnes qui en sont victimes. Puis ces deux aspects, personne n'a remis ça en cause.
0: Puis, ce sont des idées auxquelles on s'intéresse encore en psychologie sociale.
2: Absolument, absolument. Ça continue, ça reste très, très fort. Je dirais qu'il y a tout un pan de la psychologie sociale qu'on appelle la psychologie des relations intergroupes, qui est quasiment exclusivement dédiée à ce genre de questions-là. C'est sûr qu'on a changé un petit peu les méthodes, on regarde différents aspects. Donc, par exemple, un aspect, c'est de regarder des méthodes un peu plus implicites. On en avait parlé un petit peu déjà ici, le test implicite où, justement, pour éviter de poser la question « est-ce que tu aimes cette personne ou est-ce que tu l'aimes pas ?», on associe l'image d'une personne noire versus une personne blanche avec des adjectifs positifs ou négatifs. Ouais. Et intéressant, des études qui ont été faites avec des versions adaptées pour les enfants. Et on retrouve la même chose. Donc, on voit que des enfants noirs, dès l'âge de 6 ans, vont avoir un biais ou montrer un biais favorable envers les personnes blanches. Donc, on va avoir plus tendance, comme pour la poupée.
0: On est en quelle année, là?
2: Ça, on est en 2006.
0: OK.
1: Donc, il y a 20
2: Donc,
1: ans.
2: Donc, c'est beaucoup plus récent et on retrouve toujours ça. À partir des 6 ans, je pense que ça a même peut-être été fait un peu plus tôt, mais on retrouve ce biais-là. Donc, le racisme internalisé, ça reste quelque chose de très, très fort. Et une chose intéressante, c'est qu'à l'époque de Mamie et Kenneth Clark, il y avait beaucoup l'emphase sur la personne. Donc, c'est cette personne qui internalise ça, etc. Aujourd'hui, ce qu'on fait, c'est qu'on déplace un peu plus le regard vers les aspects systémiques, les aspects structurels. Donc, il y a davantage cette conscience de c'est pas juste quelque chose qui est dans la tête des personnes stigmatisées, mais c'est quoi les institutions, les objets culturels autour de nous qui contribuent à ces effets.
0: Puis, qu'est-ce qu'on sait de l'influence de l'environnement sur ce phénomène-là?
2: On sait que c'est majeur. Puis, en fait, j'invite les personnes qui nous écoutent à regarder toujours autour d'elles la publicité. C'est souvent un des cas de figure les plus marquants. Je pense que c'était juste avant 2020-2018, une publicité d'un grand détaillant de vêtements. Une version d'un t-shirt, il y avait un petit garçon noir, un petit garçon blanc sur une pub, un t-shirt du petit garçon noir qui dit « Coolest monkey in the jungle ».
1: Oh non!
2: Le petit garçon blanc, ça disait « Survival expert » sur le t-shirt.
0: Mais non.
2: Donc, ce que je veux dire, c'est que, ça passe souvent dans l'inconscient. Hein. On n'y prête pas forcément attention, mais c'est des messages que le cerveau enregistre,
0: Je pense qu'on
2: intériorise.
0: Devrait les traduire pour un auditoire qui
2: parlerait excusez-moi,
0: pas anglais.
2: Pardon.
0: Donc, le singe le plus chouette de la jungle.
2: Pour le petit garçon noir.
0: Expert en survie.
2: C'est ça, exactement. Donc, on retrouve régulièrement toutes sortes de cas, les films pour enfants, on pourrait en passer beaucoup dans les films de Disney, etc. Et on sait que ça a un impact, ça façonne le type d'idées qu'on a, les biais qu'on a, les préférences, etc.
0: Puis, plus récemment, on a reproduit l'idée de l'étude d'une manière plus naturelle.
2: Oui, parce que ça, c'était une autre critique aussi. On dit, dans un laboratoire, c'est très artificiel, ça n'arrive jamais dans la vraie vie, une situation où on a deux poupées l'une à côté de l'autre et on nous demande laquelle est la plus gentille. Donc ça, c'était une étude où la chercheuse s'est installée dans une classe de maternelle ou des classes de maternelle pendant plusieurs mois. Et parmi les jouets disponibles, il y avait des poupées noires, des poupées blanches, des poupées d'autres origines aussi, d'autres couleurs de peau. Et en fait, ce qu'elle a pu observer, c'est que spontanément, la même chose que le couple Clark pouvait observer, les enfants préféraient les poupées qui n'étaient pas noires. Et non seulement elles les préféraient ne pas jouer avec, mais en plus, les poupées noires étaient traitées moins bien que les autres poupées. Donc, par exemple, si elle était au milieu sur le plancher, facilement, elle allait se faire marcher dessus par un enfant qui court, alors que ça n'arrivait jamais, par exemple, à une poupée blanche. Ou on va faire la cuisine, je vais faire cuire ma poupée dans le chaudron. Donc, toutes sortes de comportements qui étaient vraiment différenciés selon la couleur de peau des poupées.
1: Alors et ça, on parle de 20-20. Alors que dans l'expérience des Clark, il n'y a personne qui faisait cuire personne.
0: Oui, c'est ça, mais ce n'était pas une option offerte. Voilà. Qui sait? Parce que... Dieu sait que j'en ai fait subir des choses à mes poupées. Mais moi, on ne m'offrait pas de poupées qui n'étaient pas blanches, cela dit.
1: Moi, quand j'étais enfant, on m'a offert une poupée noire. Quand mes parents m'ont donné, je me souviens de son nom, elle s'appelait Sacha.
0: Wow!
1: Et puis, je n'ai pas joué avec parce que ce n'était pas tant le fait qu'elle soit noire. Ça, je fais comme, OK, une poupée noire, mais c'est parce que les garçons, ça ne joue pas avec des poupées.
0: À votre époque, ça ne jouait pas avec les poupées. Ouais. Puis, je suis certaine que vous auriez adoré jouer avec des poupées en tant que garçon.
1: Qui dit? Qui sait? Peut-être l'ai-je encore?
0: J'aimerais que ce soit le cas. Il y a Sophie qui nous écrit que ça la touche beaucoup ce qui est en ce moment dit au sujet de cette recherche parce qu'elle est enseignante au préscolaire. Dans sa classe, elle a plusieurs poupées noires parce que la majorité des enfants dans sa classe ont cette couleur de peau. Mais elle nous dit que les enfants préfèrent jouer avec les poupées blanches car ils les trouvent plus jolies. Ouais. Elle ajoute qu'elle travaille très fort pour changer cette vision.
2: Je l'encourage à continuer parce que c'est dès l'enfance que les petits-enfants vont intérioriser constamment qu'il y a un message que certains groupes sont plus gentils, sont plus agréables, sont plus ceci, sont plus cela. Et ça continue encore aujourd'hui en 2026.
0: Mais est-ce que les parents parlent d'enjeux raciaux avec leurs enfants selon les recherches?
2: Non. Et ça, c'est un des développements plus récents, c'est de se poser la question, OK, il y a les environnements qui influencent. Un environnement crucial pour les enfants, évidemment, en dehors de l'école, c'est l'environnement familial, les parents. Et typiquement, l'approche qui est préférée par les parents blancs, que ce soit chez les parents ou dans le milieu du travail, etc., c'est une approche qu'on appelle, le mot anglais c'est color blindness, donc daltonisme racial. Et ça, c'est l'idée d'approcher les différences de couleur de peau, etc., en disant, moi je ne vois pas la couleur,
0: oui, cette
2: je
0: idée.
2: Vois juste un humain, tout le monde a les mêmes chances, je traite tout le monde pareil. Et l'idée derrière ça, c'est qu'on va éviter toutes les discussions sur les enjeux raciaux, pour pas créer de troubles ou pour pas aller alimenter une différence. Donc, les gens pensent qu'en parlant de ça, ça va créer des problèmes.
0: Donc, en disant « nous sommes tous égaux » et en évitant de parler des enjeux liés à la couleur de peau, on fait un petit déni.
2: Exactement. Et il y a l'espoir chez certains parents que si j'en parle pas, les enfants ne verront pas la différence. Mmh. Le problème, c'est que cognitivement, c'est absolument impossible. C'est la caractéristique que le cerveau enregistre et traite en premier, même avant les identités de genre, etc. Et en plus, les études nous montrent que c'est l'effet inverse de ce qui est attendu. Donc, il y avait une étude, des études vraiment intéressantes qui montraient qu'entre des enfants de 3 à 6 ans, les parents qui parlaient davantage des enjeux raciaux, qui en discutaient ouvertement avec leur enfant de 3 ans, à 6 ans, ces enfants-là avaient moins de préjugés raciaux que les enfants de parents qui, au contraire, justement, avaient cette approche de daltonisme, d'éviter complètement la conversation.
0: Mmh. Et ça, c'est intéressant. Et là, j'imagine bien qu'on ne parle pas que des parents qui ne sont pas blancs, dans le sens que tout le monde gagne à parler d'enjeux raciaux à ses enfants, je présume.
2: L'énorme différence, c'est que, là, je parle principalement des parents blancs, parce que dans les familles de groupes raciaux qui sont marginalisés, c'est c'est non évitable.
0: C'est quelque chose qui est obligé.
2: On est obligé parce que ça va représenter. Il y a même souvent ce concept, à ma compréhension, dans beaucoup de familles noires, de parler à ses enfants des risques, de comment se comporter face à la police, face aux figures d'autorité, etc.
1: Ça porte même un nom. On appelle ça the talk en anglais,
2: exactement.
1: La conversation. C'est-à-dire qu'à l'adolescence, on prend les enfants à part, puis souvent le père, mais ça peut être la mère aussi, leur dit, tu sais, si la police arrive, voici ce que tu dois faire. Parce qu'ils savent qu'ils sont plus à risque.
2: Oui. Donc, il y a un énorme déséquilibre, en fait, entre la place centrale que ça occupe dans le quotidien, le nombre de conversations entre les familles blanches et les familles qui ne sont pas blanches.
0: Quels outils ont découlé de toutes ces études, Philippe?
1: De manière générale, ça a ouvert la discussion sur le rôle de la société dans la formation de l'identité de l'enfant, pas juste au niveau racial, mais il y a plein d'autres. On a parlé de sexisme, mais c'est évidemment très présent. Ça a donné aussi la nécessité d'avoir des programmes de lutte contre les préjugés, donc de pas laisser ça en se disant ça va se résorber tout seul si on fait de l'éducation, mais de carrément avoir des études, des programmes ciblés, et de faire attention justement. T'en parlais tout à l'heure, de faire attention à la représentation raciale à la télé, dans les jouets, dans les films pour enfants aussi. Et il y a des efforts qui sont faits. Tu parlais de Disney tout à l'heure. On le voit pour les filles, par exemple. Tu sais, j'ai pas d'enfants, donc je sais pas c'est quoi leur nom, là, mais il y a des héroïnes qui sont pas blanches, qui sont très populaires chez les enfants. Puis c'est des efforts délibérés, évidemment.
0: Marina, quel est le leg du travail de Mamie et Kenneth Phillips, selon vous?
2: Mais c'est justement l'aspect très social de la chose. Ce n'est pas les enfants qui ont un problème, qui sont plus faibles, qui intériorisent, peu importe. C'est vraiment le contexte, c'est l'environnement qui envoie sans arrêt ces messages, qu'il y a des groupes qui sont plus élevés, plus importants, meilleurs que d'autres. Et j'aurais le goût de terminer sur une note positive, surtout que c'est ma dernière fois aujourd'hui à l'émission, mais malheureusement, je ne le ferai pas, parce que ça n'a pas vraiment changé. Il y a des efforts dans de représentation, etc., mais dans tellement de choses, ça continue à envoyer des messages assez subtils, souvent assez subtils, mais d'infériorisation, etc.
0: Mais je pense que c'est important d'entendre ce message lucide, mais si on cherchait vraiment l'optimisme, on pourrait se rappeler à quel point Mamie Phillips, elle est incroyable.
1: Elle est incroyable. Moi, je pense qu'effectivement, ce qu'on peut en retirer complètement à part de cette étude-là, c'est elle-même. Elle a choisi un sujet controversé, à contre-courant des idées reçues. Et c'est la première femme noire qui a obtenu un PhD de l'Université de Columbia.
0: Donc un doctorat.
1: Un doctorat de troisième cycle, toutes disciplines confondues. C'est quelqu'un.
2: C'est quelqu'un. Et ce que j'aimerais ajouter quand même aussi,
0: allez-y, Marina.
2: C'est que Mamie Phillips était une femme noire qui s'est battue contre le racisme, etc. Mais c'est tout autant important, voire même plus, que ce soit des personnes blanches qui se battent avec la même impétuosité. Donc, des Mamie Phillips blanches, il en faut parce que c'est ça qui va aussi aider à faire évoluer les choses.
0: C'est une émission où il y a eu de très beaux appels à la révolution. Merci beaucoup, Philippe Desrosiers, animateur qui enseigne aussi la psychologie. On vous retrouve la semaine prochaine avec Frédéric Philippe. Et c'est un au revoir pour nous. Marina Doucerin, professeure au département de psychologie de l'UQAM. Merci de nous avoir rendus plus sensibles cet été puis nous inviter à faire mieux.
2: Beaucoup.
0: C'est bienvenu. Moi, j'entends votre appel. Demain, il y aura notre cellier culturel. On va répéter des discussions délicates qui peuvent survenir entre amis, aussi avec Salomé Corbeau et Rachida Azdouz. Ah oui, puis on va réfléchir à l'importance des amours d'été dans une vie. Ce sera romantique.
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6: C'est un mode de vie associé au rêve américain, promu par Hollywood. Il repose sur la consommation de masse, le confort matériel et la recherche du bonheur, inscrite à même la Déclaration d'indépendance des États-Unis. Depuis les années 50, l'American Way of Life a ses symboles forts. La banlieue, la voiture, le supermarché ou la télévision. L'image d'une société prospère qui fait l'envie du monde entier. Un mode de vie non négociable, l'idée même que l'on se fait de nos voisins.
14: Qu'est-ce donc qui différencie les Canadiens des Américains? Au début des années 60, le publicitaire américain Victor Lebeau déclarait « Faire de la consommation un mode de vie, faire de l'achat et de la consommation des biens le rituel de l'homme moderne, faire en sorte que ses aspirations spirituelles et individuelles trouvent satisfaction dans et par la consommation, tels sont les objectifs de la publicité. » Ce nouveau rite qu'est la consommation a ses temples, les centres d'achat. Musique d'ambiance qui fait papilloter les yeux des acheteuses, des enquêtes l'ont montré. Étalage scientifiquement disposé, produits impeccables. On se surprend ici à parler à voix basse. Car ces femmes accomplissent l'un des actes les plus importants de la vie américaine. Elles achètent. Des produits qu'elles n'ont sans doute jamais vus à l'état naturel, qui ont été sélectionnés, classés, numérotés et soigneusement emballés ailleurs, dans quelque entrepôt qu'elles ne visiteront jamais.
6: L'influence américaine chez nous, notamment dans le domaine de la consommation, l'émission Canada Express au mois de mai 1967. Alors pour nous parler du mode de vie américain, mon invitée Karine Prémont, elle est professeure à l'École de politique appliquée de l'Université de Sherbrooke, directrice adjointe également de l'Observatoire sur les États-Unis de la chaire Raoul Dandurand, avec nous en studio à Montréal. Bonjour Karine.
15: Bonjour.
6: C'est vrai qu'on l'associe à des images fortes, hein? La banlieue, la voiture, le centre commercial, le fast-food, mais c'est quoi l'American Way of Life? Ça vient d'où? Ça apparaît comment, ça?
15: L'American Way of Life, c'est une expression qu'on va populariser dans les années 1950, notamment avec C. Wright Mills, qui va mettre vraiment en valeur, en lumière, un mode de vie qui est facilité par la consommation. Un mode de vie qui est lié à la liberté, à l'indépendance, au bonheur, dont vous avez mentionné, que vous avez mentionné tantôt. Mais c'est surtout une idée dominée par l'existence d'une classe moyenne qui va consommer, qui aura les moyens de consommer et qui est composée d'individus qui partagent les mêmes valeurs, essentiellement la même culture, notamment propagé par la télévision, par le cinéma. Donc, c'est vraiment l'émergence, en fait, de cette classe moyenne qui a de l'argent, qui va le dépenser et qui va trouver satisfaction, d'une certaine manière, dans les biens qu'elle va posséder.
6: Oui. C'est aussi lié à l'individualisme. Ça aussi, c'est très américain, là. C'est-à-dire, libre à vous de travailler pour obtenir ce...
15: Absolument.
6: Ce mode de vie-là.
15: C'est au cœur de la construction du mythe américain, en fait, cette idée de liberté d'individu qui travaille fort. Donc, tout est possible à ceux qui travaillent fort, mais aussi à ceux qui savent saisir les opportunités qui se présentent à eux. Mm-hmm. Alors, à partir de ce moment-là, ben, si vous travaillez fort, si vous avez une certaine volonté, vous êtes capable d'accéder à cette classe sociale supérieure, à cet argent-là qui va vous permettre d'acheter des choses. Et c'est possible aussi en raison de l'immensité du territoire. Les États-Unis, c'est très grand. C'est une terre à conquérir depuis très longtemps. C'est aussi beaucoup lié au protestantisme, par exemple. Contrairement à d'autres religions qui voient l'accumulation de l'argent de mauvais œil.
6: Oui.
15: Le protestantisme, on n'a pas ça. Alors, accumuler de l'argent, c'est une preuve du travail qu'on fait, de l'effort qu'on déploie au sein de la société.
6: Oui. Et dans l'imaginaire, j'en reviens toujours aux images, parce que c'est très, très fort, les images, dans le mode de vie américain. On l'associe beaucoup à la période d'après-guerre. Hein? On a l'impression de voir des images en noir et blanc. Mais c'est pas pour rien. Il y a un contexte politique et historique qui est favorable à l'émergence de ce mode de vie.
15: Absolument, parce que après la guerre, ce qu'on a, c'est une Europe qui est à reconstruire, qui est à rebâtir presque au complet. Alors, la seule puissance économique qui est en mesure de contribuer à cette reconstruction-là, ben, c'est les États-Unis d'Amérique, parce qu'ils ont été très peu touchés sur leur sol, ont une industrie foisonnante. Alors, par le biais notamment du plan Marshall, on va être capable d'exporter des produits américains pour favoriser cette reconstruction-là. Et pour les États-Unis, évidemment, ben, ça devient une façon d'inonder le marché de leurs produits. Le Coca-Cola, par exemple, ce genre de produits-là vont devenir, en fait, un symbole de prospérité aussi pour les Européens, d'une certaine façon.
16: Oui. Dans cette Europe dévastée par la guerre, vous l'avez dit, ça passe par le plan Marshall. Alors, deux exemples ici. D'abord, la signature de ce plan à la Maison-Blanche

0: Pendant que les volcans se rallument et que les coutumes reprennent vie, le vieux monde fait chaque jour un pas de plus sur la route de son relèvement. À Bordeaux, en compagnie de M. Jefferson Caffrey, ambassadeur des États-Unis, deux ministres français, M. Pinault et Coudet du Foresto, sont venus accueillir le premier cargo chargé de fournitures envoyées à la France au titre du plan Marshall. On sait que le plan Marshall prévoit pour la première année l'ouverture d'un crédit de quelque 250 milliards de francs qui arriveront sous forme de blé permettant la soudure, de matières premières et d'outillage.
1: Oui, vous l'avez dit, bon, là, on l'entend, outillage, matières premières, mais plus tard, ce seront des produits américains, Coca-Cola, la gomme à mâcher, tout ça, c'est nouveau pour les Européens, pour le monde entier, en fait, là.
2: C'est nouveau pour les Européens, pour le monde entier, ça va permettre de relancer l'économie américaine. On va aussi voir aux États-Unis un accès plus facile au crédit qui va augmenter le pouvoir d'achat des Américains. Alors, encore une fois, on va alimenter la machine aussi au niveau intérieur. Donc, c'est pas seulement les étrangers qui vont y contribuer, ce sont les Américains aussi. Et avec le baby boom, évidemment, encore une fois, là, on augmente cette capacité d'achat. Et les femmes qui ont travaillé pendant la guerre, certaines vont vouloir continuer à travailler. Et avec la révolution sexuelle, on va avoir des familles un peu moins nombreuses, en fait. Donc, plus d'argent, encore une fois, à dépenser. On revient toujours à ça, parce que l'American Way of Life, c'est évidemment l'argent qu'on dépense, c'est les biens qu'on s'achète.
1: Oui, bien sûr. Et il y a aussi, on est toujours dans le contexte politique, il y a le contexte de guerre froide, l'Est contre l'Ouest. Hein. C'est important de montrer que le mode de vie américain, il est supérieur, ou en tout cas certainement plus intéressant que le mode de vie soviétique.
2: Ah, tout à fait, ça fait partie de la propagande. Ce qu'on promet aux gens qui flirtent avec le communisme à l'époque, c'est ben vous allez passer à côté d'un mode de vie de prospérité, de satisfaction, d'accumulation de biens, d'une vie plus facile, c'est ce qu'on vend. Et c'est comme ça qu'on se distingue d'une société communiste contrôlée où les gens ne peuvent pas s'enrichir, où il n'y a pas cette possibilité de mobilité sociale comme on en retrouve aux États-Unis.
1: Oui. Alors, il y a des symboles forts, hein, puis on pourra en nommer plusieurs. Bon, on le fait déjà, la voiture, la maison, la pelouse, et souvent le confort de la ménagère, hein, le ménage des cols blancs installés en banlieue. Un exemple ici, parmi tant d'autres, l'American Motors Company, compagnie donc de voitures, suivie du savon Joy.
3: Quelle semaine merveilleuse! Pierre a reçu de l'avancement. Le temps était venu d'acheter une voiture neuve, une véritable voiture de luxe. Accès facile, tapis luxueux, ressorts en spirale comme ceux de mon canapé, du brocart superbe, une voiture si luxueuse et qui ne coûte pas plus cher que les meilleurs modèles de prix moyen. C'est formidable de posséder une voiture de luxe quand on est encore assez jeune pour en jouir pleinement.
4: Ils ont raison de dire que le nouveau Joy mousse plus que jamais.
5: Il mousse quelque chose de rare.
6: Son lavage, il n'était pas rien que net.
7: Regardez votre beau couvre-lit blanc.
6: Tant qu'à laver, moi, j'aime à laver comme il faut.
8: Dix, douze et savoureux, il n'y en a pas d'autre comme la plaie.
1: Voilà, bon, ça fait sourire, bien sûr, aujourd'hui, mais ce qu'on vend ici, c'est, puis on l'a même dit, hein, il faut en profiter pendant qu'on est jeune. C'est la jeunesse, c'est le progrès. L'American Way of Life, ça incarne beaucoup ça, le progrès, l'avenir.
2: C'est le progrès, c'est l'avenir, c'est cette idée de société de consommation, cette société de loisirs qu'on nous promet de plus en plus à partir des années 50, 60, mais 70, 80 aussi. Ça s'étire sur une très longue période.
1: Oui.
2: Donc, l'accumulation, par exemple, d'électroménagers, des voitures plus performantes, des savons plus performants, donc de meilleurs produits, en fait, vont permettre à la ménagère notamment, parce que c'est de ça dont il est question. Un peu plus de temps libre. Et si on est jeune, ben, ça veut dire consommer de la culture, par exemple, et voyager, et se promener, et profiter de cette vie un peu plus facile que peut-être ce que la génération précédente avait connu.
1: Et ça passe, vous l'avez dit, la consommation, le confort matériel. Puis là encore, on est dans les images, mais spontanément, je pense à papa a raison, c'est ça, hein, les années 50, là.
2: Exactement. Donc, un mode de vie qui est différent, mais où, justement, on va se retrouver dans une culture commune aussi, parce que ça l'idée. Et je parlais de la télévision précédemment, c'est un peu ça l'objectif, c'est-à-dire qu'avec la télévision, on va voir ces valeurs-là qui sont mises de l'avant, et une espèce d'homogénéisation de la culture américaine. Et c'est cette idée du melting pot, justement, qu'on vend par ailleurs en même temps, en disant, ben tout le monde qui arrive de partout adhère à ce rêve américain, à ce American Way of Life, et par le biais de la télévision, on va adhérer aux cultures qui viennent avec ce mode de vie-là. Et comme ça, on va construire cette classe moyenne, on va construire cette Amérique idéalisée d'une certaine façon.
1: Oui. Un autre exemple ici, dans une émission qui avait pour titre « La femme américaine », c'était chez nous, à notre télé, février 1964.
9: La révolution dans la cuisine suit de près l'explosion des bébés. Tout un univers actionné au bouton en tournant

0: La ménagère, et après les rigueurs de la guerre et de la dépression, elle ne demande qu'à prendre ses aises dans le lit confortable qu'est son foyer. Une fidèle de l'écran de télévision, la ménagère américaine devient la consommatrice la plus choyée dans l'histoire, l'objet de 75% de la réclame télévisée. Elle regarde, elle écoute et elle achète. En particulier lorsque le produit fait miroiter l'élixir de beauté, l'attrait éternel de la jeunesse.
1: Oui, bon, évidemment, hein, c'est daté, c'est assez sexiste les commentaires qu'on entend depuis le début, mais ça s'incarne comme ça dans les années 50, début 60 à la télévision, on l'évoque, mais le cinéma également, parce que Hollywood étant le vecteur par excellence du rêve américain, nécessairement quand vous êtes à l'étranger, quand vous êtes derrière le rideau de fer ou que vous êtes quelque part en Europe ou en Asie, quand vous voyez ça... Ça fait rêver.
2: Ça fait rêver et ça va être un élément qui va permettre d'attirer beaucoup d'immigration aux États-Unis. On vend le rêve américain. Les gens partout à travers le monde rêvent à cette vie plus facile, plus axée sur les loisirs. Chacun rêve à ce bungalow et la voiture. Oui. Et vous l'avez dit, la belle pelouse et tout ce qui vient avec. Donc Hollywood le vend. Hollywood le vend aux Américains, mais Hollywood le vend aussi à l'extérieur. Et c'est ça qui fait la force d'attraction des États-Unis. Les États-Unis n'ont pas besoin nécessairement de toujours punir les autres, de les menacer de quoi que ce soit. On a juste à vendre ce qui fait notre force et ça fonctionne très bien. Et c'est comme ça qu'on va attirer beaucoup de gens aux États-Unis aussi et qu'on va réussir également à exporter ces valeurs américaines à l'étranger. Et c'est pour ça qu'on va retrouver partout dans le monde ce mode de vie-là. Le Canada n'y échappe pas, l'Europe n'y échappe pas. Oui. On se promène un peu partout dans le monde et on retrouve un mode de vie à l'américaine un peu partout parce qu'on a vendu, on a exporté cet American Way of Life un peu partout.
1: Oui, en tout cas, du moins, on essaie de le recréer. Hein. Oui. Bon, évidemment, il y a des laissés pour compte, y compris aux États-Unis. L'American Way of Life, c'est pas pour tout le monde. Les plus riches fuient en banlieue, mais il y a les plus pauvres qui restent en ville, et notamment les villes américaines dans les années 60, 70, 80. Il y a beaucoup de criminalité, là.
2: Beaucoup de criminalité, il y a beaucoup de bruit, il y a beaucoup de pollution. Alors, à partir du moment où la classe moyenne a un peu plus d'argent, bien, décide de quitter ces villes polluées et criminalisées-là, s'en vont s'établir en banlieue, où justement la densité de population est moins élevée, et on retrouve des services de proximité qui sont intéressants aussi par ailleurs, et ça devient un signe de richesse, de prospérité, que de s'établir en banlieue. Et évidemment, c'est permis, ce développement des banlieues, par le développement des transports qui est parallèle. C'est-à-dire on en a peu parlé, mais la voiture, démocratisation de la voiture, la construction d'un vaste système d'autoroute aux États-Unis dans les années 50-60, mais c'est ça qui va permettre aux gens d'aller s'établir à l'extérieur des villes aussi. Qui reste alors dans les villes? Ceux qui n'ont pas les moyens d'aller dans les banlieues. Dans les années 50, les banlieues vont croître 6 fois plus rapidement que les villes. Alors, on voit vraiment là, une explosion marquée. Et ceux qui restent en ville, ce sont des gens qui, comme je le disais, n'ont pas les moyens d'aller dans les banlieues, mais ce sont surtout et souvent des Afro-Américains, par exemple, des minorités qui vont rester dans les villes. Les villes vont être un peu laissées pour compte ensuite dans les plans de développement, d'urbanisation, etc. Donc, il y a vraiment là une ségrégation aussi qui va s'effectuer dans les banlieues, mais qui s'effectue déjà entre les villes et les banlieues.
1: Oui, tout à fait. D'ailleurs, l'exemple ici de Washington DC, capitale américaine, aux prises à l'époque avec des problèmes de criminalité et de pauvreté dans les années 60. D'ailleurs, comme bon nombre de villes aux États-Unis à la même époque, Philadelphie, Détroit, Chicago, New York, l'émission 5 colonnes à la une, c'était dans les archives de l'ORTF en France en 1964.
3: Comme pour la plupart des écoles de la ville, il y a une forte majorité d'enfants noirs, car Washington est la seule ville des États-Unis où, sur 750 000 habitants, plus de 400 000 sont noirs. Les noirs habitent le centre de la ville. Petit à petit, ils sont venus à Washington et ils se sont installés dans des quartiers que les blancs ont progressivement quittés. La plupart viennent du sud des États-Unis. Il y a quelques quartiers noirs riches à Washington, mais cette rue est semblable à des centaines d'autres. Nous sommes ici à 5 minutes du Capitole, à 7 minutes de la Maison-Blanche. Mais ici, même de jour, il n'y a presque jamais de blancs, sauf en voiture. Les fonctionnaires de la ville ont un nom pour ces quartiers. Ils les appellent les quartiers du centre en dégradation.
1: Description à l'époque de Washington DC, on n'est pas du tout dans l'image proposée, hein, l'image lisse, policée du mode de vie à l'américaine. Mode de vie qui d'ailleurs va engendrer aussi une contre-culture, parce que ça fait partie également des mythes fondateurs de l'Amérique, hein, la rébellion, on a tendance à l'oublier, mais la contre-culture, tout ça c'est né aux États-Unis, en rejet du mode de vie proposé.
2: Tout à fait. Dans les années 60-70, tout le mouvement hippie, en fait, rejette ces valeurs de consommation, rejette ces valeurs d'individualisme-là. Au contraire, on y oppose des valeurs de communauté, on y oppose la mise en commun des biens, ou en tout cas, surtout la recherche de sensations davantage que de biens. Alors, c'est le rejet clair et net de cet American way of life que, depuis quelques années, la génération précédente a tenté d'inculquer à tout le monde.
1: Un exemple ici, chez nous, Michel Favreau à l'émission Partage du jour, qui s'intéresse justement à la contre-culture américaine à la suite de la lecture d'un article dans un magazine. C'était en mars 1963.
4: Se peut-il qu'il y ait dans le cœur de tout Américain ou de tout homme gâté par l'American way of life un bon petit sauvage qui sommeille et ne demande qu'à être éveillé? Michel Favreau nous en parle.
5: Ces jours derniers, dans une revue mensuelle américaine, je suis tombée sur un article autocritique écrit d'ailleurs par une femme et qui m'a paru assez plein d'humour et de vérité pour y réfléchir par après et en parler aujourd'hui. Ce que cette journaliste appelle la résistance, ce sont des Américains comme elle, de plus en plus nombreux, qui prennent conscience de l'American way of life dans toute son horreur. Cet usage quasi démentiel que l'on fait du progrès technique au détriment de l'esprit et auquel personne, aucun peuple ne semble devoir échapper tôt ou tard. La résistance, ce ne sont pas seulement les beatniks et autres farfelus, non, ce sont des gens comme vous et moi qui, dans l'ombre, s'obstinent à penser que les choses ne sont pas bien comme elles sont et qui réagissent comme ils peuvent contre les forces du progrès. D'où vient, à beaucoup d'Américains, et à nous aussi, ce goût de plus en plus vif pour les choses anciennes, les coutumes ancestrales, les vieilles maisons délabrées, les murs blanchis à la chaux, les matières brutes et les produits artisanaux? C'est que le résistant se nourrit d'une vieille nostalgie, celle d'un passé mythique où l'homme était meilleur et la vie plus simple. Il a horreur de la télévision, de la banlieue, des supermarkets et des aliments congelés, des produits synthétiques, du club du Book of the Month, des voyages organisés et des touristes à chemise voyante et Kodak en bandoulière.
1: Un rejet, ici, on l'entend, hein, du mode de vie proposé. On est en 1963, tranquillement, à partir des années 70-80. Ce modèle, il se fissure. L'American way montre ses failles.
2: L'American way montre ses failles parce que ce qu'il a réussi à camoufler jusqu'à maintenant, c'était vraiment les problèmes de pauvreté marquants aux États-Unis. On l'oublie souvent, les États-Unis, c'est une des sociétés les plus inégalitaires au monde. Dans les années 60, c'est à peu près le quart de la population qui vit sous le seuil de la pauvreté, ce qui est quand même énorme.
1: Non, mais c'est énorme, hein.
2: Aujourd'hui, on parle d'à peu près 10-11%. Alors, il y a quand même du chemin qui a été fait, mais il y a vraiment des failles qui apparaissent parce que les gens se disent ben peut-être que ça fonctionne pas finalement, peut-être que c'est un rêve qui est accessible juste à une minorité de personnes. Et avec les crises économiques, notamment des années 70-80, puis un peu plus tard au début des années 2000, là vraiment on va voir le modèle un peu s'effondrer parce qu'il ne remplit plus ses promesses. Parce que ce que le American way of life nous vend au début, c'est si vous travaillez fort, si vous saisissez les opportunités, vous allez avoir accès à cette prospérité-là, cette vie plus facile, et on se rend compte que c'est pas toujours le cas. On peut aujourd'hui être obligé de cumuler plusieurs emplois puis avoir quand même la difficulté à payer notre hypothèque. Alors, ça s'effrite tranquillement à partir des années notamment 80.
1: Il y a toujours cette peur, hein, de voir le rêve s'effriter. Puis bon, on le voit en ce moment avec la campagne électorale, mais même dans les années 80, Ronald Reagan, Make America Great, c'est ça aussi, là. C'est déjà, à l'époque, l'idée que, tout à coup, le rêve américain, c'est peut-être plus tout à fait accessible pour tout le monde.
2: Et c'est pour ça que les politiciens ont cette tendance à le remarteler de temps temps pour le rappeler aux gens, parce que c'est ça qui a fait la force des États-Unis pendant aussi longtemps, cette idée du rêve américain, du American way of life. C'est ça qu'on vend, comme je le disais tantôt, à la fois à l'intérieur puis à l'extérieur de nos frontières. Alors, si les gens commencent à douter, ben là, à ce moment-là, on a des problèmes de cohésion sociale, on a des problèmes peut-être de développement économique, de développement culturel. Alors, c'est bon de remarteler ça de temps en temps parce que ça permet de solidariser aussi la population, ça permet d'attirer des gens de l'étranger. Alors, c'est la colle qui est nécessaire pour tenir ensemble les États-Unis d'une certaine façon. Alors, quand ça s'effrite, quand les gens n'y croient plus, quand les gens, comme aujourd'hui, perdent confiance envers leurs institutions, leurs élus, ce modèle-là qu'on leur vend depuis longtemps, ben là, ça rend un peu plus difficile de faire consensus, de trouver des compromis, de travailler en solidarité au sein de la société américaine. américaine.
1: C'est comme si c'était le socle hein, de la société américaine. Puis en même temps, ben, oui, il y a toujours une crainte de le perdre, mais il y a tous ceux qui y rêvent. On a cité l'immigration depuis le début. Mm-hmm. C'est un pays d'immigration, le melting pot à l'américaine. Puis quand on voit tous ceux qui se bousculent en ce moment et depuis des décennies, c'est que ce rêve-là, il fonctionne encore. Ce mode de vie américain, il inspire, en tout cas, il attire.
2: Il inspire, il attire, et on n'a pas trouvé jusqu'à maintenant de modèle qui le remplace. C'est-à-dire que, justement, ce que les communistes avaient à offrir à l'époque de la guerre froide n'était pas très attirant.
1: Non.
2: Aujourd'hui, qui a un autre modèle à proposer? Les hippies non plus n'ont pas réussi à proposer autre chose, alors c'est encore ce qui attire le plus, c'est encore ce qui fait la force des États-Unis.
1: Ouais. En tout cas, l'un des mythes fondateurs et ça fait partie du rêve américain. Demain, on va poursuivre notre exploration du rêve américain. On va poursuivre notre série suite et fin avec, j'ai envie de dire, le vecteur par excellence du rêve américain. On l'a évoqué, la télévision, mais surtout Hollywood, l'usine à rêve avec Michel Coulombe. Mon invité aujourd'hui, Karine Prémont, elle est professeure à l'École de politique appliquée de l'Université de Sherbrooke, membre de l'Observatoire sur les États-Unis de la chaire Raoul Dandurand avec nous en studio à Montréal. Merci beaucoup, Karine.
2: Merci.
1: Merci également à toute l'équipe d'Aujourd'hui Histoire, à la recherche Ariane Léonard et Annie Richer, recherche d'archives, c'est Sophie-Hélène Gibson, au site Internet Roland Georges, à la réalisation Marie Caillé. Je vous rappelle que si vous voulez nous réécouter, c'est toujours possible de le faire, de rattraper nos émissions, vous pouvez le faire sur notre site Internet d'Aujourd'hui l'Histoire ou nous écouter en balado sur notre application Radio-Canada Audio. Et puis, si vous avez des commentaires, suggestions ou autres, n'hésitez pas, c'est toujours un plaisir de vous lire. Vous pouvez le faire sur Facebook, nous écrire ou encore l'adresse suivante, le courriel histoire au singulier à commercial@radio-canada.ca. Ici Maxime Côtier, merci d'avoir été là. Bonne soirée. À demain. Au revoir.

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1: Bonjour, ici Pascal Bouchard. J'anime Pour faire un monde, l'émission du retour à la maison en Saskatchewan. Ici, tout le monde connaît l'artiste Alexis Normand.

Une artiste qui a fait sa marque tant dans sa province natale que sur la scène musicale de l'Ouest canadien et même ailleurs au Canada. L'auteur-compositrice-interprète française-quoise Alexis Normand ne cesse de se renouveler.

0: 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Son troisième album, Empreinte, est pour elle le plus complet, celui d'une artiste bilingue, fière de ses deux langues et de ses deux cultures. La musique folk contemporaine d'Alexis Normand lui a valu d'être nommée artiste francophone de l'année au Western Canadian Music Award en 2018 et d'avoir reçu plusieurs nominations, dont une au prix de la musique folk du Canada, au prix artistique du lieutenant-gouverneur de la Saskatchewan et au gala des prix Tri-Or. Porte-parole officielle des rendez-vous de la francophonie en 2023, la Francescoise se fait un honneur de chanter en français pour rassembler, pour unir les communautés.
1: C'est comme une vocation que je me suis donnée en tant qu'artiste, c'est de créer des occasions culturelles qui vont rassembler les gens. Et j'ai choisi de faire de la musique en français justement pour qu'on puisse vivre en français, en communauté, des activités culturelles en français.
0: Mais chanter en français dans les prairies, dans un océan anglophone, n'a pas toujours été quelque chose ni de naturel ni de facile pour Alexis Normand. Née dans une famille exogame où l'anglais dominait à la maison, elle a longtemps questionné son identité francescoise. Son documentaire « Assez French », produit par l'Office national du film en 2022, l'a amenée au bout de son questionnement avec sa famille sur la transmission du français et de ses valeurs au fil des générations.
2: C'est vraiment durant la pandémie que je me suis retrouvée à la maison et j'ai vu ma guitare dans le salon. Puis quand je l'ai reprise entre les mains, bien, les premières tunes que j'ai écrites étaient en français. Et c'est à ce moment-là que j'ai comme remarqué une tension qui est remontée à la surface. Un genre de malaise. Et je pense que c'était ça le moment de déclic pour moi où j'ai compris, OK, il y a quelque chose par rapport au français et quelque chose par rapport à l'identité francophone qui me rend mal à l'aise.
0: Et comme pour donner au suivant, l'artiste francescoise était la coordonnatrice en janvier 2025 à Edmonton d'une résidence de création de spectacles de la Société Chant-Ouest pour les artistes francophones de l'Ouest en nomination. Un accompagnement personnalisé en complément de projets comme Carrefour des pros, lancé cette année par la Société Chant-Ouest pour aider les artistes musicaux qui n'en sont pas à leur début pour promouvoir leur carrière.

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1: Salut, c'est Catherine Pépin. Une chanson qui me ramène tout de suite, instantanément, à un petit épisode de mon enfance. C'est la chanson Aline de Christophe, succès des années 60, qui a été réédité plusieurs fois. Alors, j'ai peut-être 3 ou 4 ans, pas plus. En fait, ce sont les premières images dont je me souvienne. Je suis assise à l'arrière de la Ford brune de mon papa et tout à coup, cette chanson surgit du transistor, de la radio de la voiture. Aline, Aline, et j'ai crié Aline, et il y a quelque chose de tellement libérateur, hein, d'exutoire, le fait que le chanteur dans la radio, cet adulte, se permette de crier. Alors là, je crie avec lui. Alors c'est ce côté, c'est ça, libérateur. Tout à coup, la petite fille que j'étais pouvait se permettre de crier comme une folle.

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6: Ici Marc-Antoine Leblanc. Voici vos informations. La rencontre entre le ministre responsable du commerce Canada-États-Unis, Dominique Leblanc, et le représentant américain au commerce, Jamieson Greer, se serait une fois de plus déroulée de façon positive, selon la partie canadienne. Mais rien de plus n'a filtré sur cet entretien, à moins de deux semaines de l'entrée en vigueur de tarifs de 50% sur une série de produits canadiens. Anne Levasseur a préparé ce qui suit.
7: À Washington, Dominique Leblanc est arrivé tout sourire et d'un pas déterminé au bureau de son homologue américain, Jamieson Greer. Pressé par le temps, comme seule réponse à savoir si une entente est possible avant le 19 août, il dit espérer que oui. Le 19 août, c'est la date prévue d'entrée en vigueur de nouveaux tarifs de 50% sur une série de produits canadiens. Ces tarifs vont s'ajouter à tous les autres que le Canada s'est déjà vu imposer par l'administration de Donald Trump. Le premier ministre Mark Carney admet que les discussions pour conclure une entente ne sont pas faciles.
8: C'est une négociation tough. On peut changer l'adjectif de nasty, mais le Canada, c'est une question de job canadien.
7: L'objectif du Canada est d'obtenir une entente globale sur l'ensemble des tarifs imposés par l'administration américaine, ce qui ajoute au défi.
9: Thank you, sir.
7: Au passage à Terre-Neuve, le chef conservateur, Pierre Poilievre, reproche au gouvernement d'adopter une position de faiblesse.
10: D'un côté, M. Carney continue de faire des concessions. D'autre côté, M. Trump continue d'augmenter les tarifs sur le Canada.
7: Mais après plus d'une heure de discussion derrière des portes closes, le ministre Leblanc n'avait rien perdu de son sourire.
11: Moi, je suis toujours de bonne humeur d'être à Washington.
7: Reste à voir si sa belle façon lui aura permis d'obtenir des résultats. Ici Anne Levasseur, Radio-Canada, Ottawa.
6: Toujours chez nos voisins du Sud, le médecin Anthony Fauci, qui a mené la réponse de la Maison-Blanche à la pandémie de COVID-19, vient d'être déclaré coupable d'outrage au Congrès. Une commission du Sénat, à majorité républicaine, le sanctionne pour avoir invoqué le 5e amendement de la Constitution américaine la semaine dernière et d'avoir refusé de répondre aux questions de sénateurs républicains qui l'interrogeaient sur les origines de la pandémie. La justice américaine pourrait maintenant poursuivre le Dr Fauci pour son refus de témoigner. Au Québec maintenant, la Cour supérieure autorise une demande d'action collective d'étudiants juifs contre l'Université McGill. Ils allèguent que l'établissement n'a pas pris les mesures nécessaires pour lutter contre l'antisémitisme sur le campus dans la foulée des attaques du 7 octobre 2023 en Israël. Les explications de Charles-Antoine Boulanger.
12: Le campus de l'Université McGill était sous tension en 2024 avec la présence d'un campement pro-palestinien. Un groupe d'étudiants juifs dit avoir été victime de harcèlement, d'intimidation et parfois d'agression. Ils réclament 5 millions de dollars en dommages punitifs pour tous les étudiants juifs de l'université depuis 2023 dans le cadre d'une action collective. Un remboursement d'un tiers des droits de scolarité pour ces étudiants est aussi réclamé. Paola Samuel est directrice Québec et Atlantique de Bnei B'rith, une organisation juive qui parraine cette action collective autorisée plus tôt cette semaine.
13: Les étudiants avaient peur de rentrer à l'école depuis le 7 octobre en se sent ciblés.
12: Les plaignants reprochent à l'université de ne pas avoir suffisamment protégé les étudiants juifs des manifestants, une affirmation que dément Zev Zalciel, membre de Voix juive indépendante Montréal.
14: Moi, j'ai en fait vécu l'opposé. Qu'il y avait beaucoup de défense pour les personnes zionistes et aucun pour les étudiants qui sont avec, qui prend une approche de solidarité palestinienne.
12: L'université affirme avoir dénoncé les actes d'antisémitisme sur son campus. L'action collective étant autorisée, la cause pourra maintenant être entendue dans le cadre d'un procès. Ici Charles-Antoine Boulanger, Radio-Canada, Montréal.
6: En terminant, Radio-Canada a appris que Tennis Canada prévoit des investissements de 400 millions de dollars, pour l'essentiel provenant de fonds publics pour son projet d'expansion à Montréal. L'organisation prévoit notamment la construction d'un nouveau stade. Les précisions de Mathieu Prost.
9: Quatre nouveaux terrains d'entraînement, l'actuel deuxième court principal passant de 4 000 à 7 000 places et surtout une toute nouvelle enceinte pour 15 000 spectateurs qui pourrait être fermé quand la météo l'exige.
15: C'est gigantesque par rapport à la structure du parc.
9: Michel Lafleur préside la coalition des amis du parc Jarry.
15: On s'imaginait que c'était inacceptable, mais là, bon, quand on voit ça, on dit que ça n'a comme pas d'allure, là, que ça vienne atterrir dans le parc. Là.
9: À l'arrière du bâtiment existant, d'autres terrains intérieurs et un stationnement étagé. On voit sur les maquettes du projet obtenu par Radio-Canada que le cours central actuel serait démoli pour faire place à une esplanade et à un terrain de moindre envergure.
16: On trouvait intéressant quand même d'ouvrir, au contraire, les vues sur le Mont-Royal.
9: Valérie Tétrault, directrice du tournoi.
16: Dans la prochaine phase d'études, on devrait faire des études de sol, des études techniques pour voir, bien, par exemple, est-ce qu'on est capable de creuser et de réduire au maximum la hauteur du stade.
9: Coût estimé du projet, 400 millions de dollars, dont la moitié pour le nouveau court central. Tennis Canada fait l'hypothèse que la participation serait de 40% du fédéral, même chose de la part de Québec, 10% de la ville de Montréal et 10% pour l'OBNL et ses partenaires privés. Ici Mathieu Prost, Radio-Canada, Montréal.
6: Voilà, c'était vos informations. Pour plus de détails, vous pouvez consulter le site radio-canada.ca.

Aujourd'hui à l'émission, entrevue avec Élie Sapie-Isaac qui s'en va présenter son nouveau court-métrage Pilouk, réalisé avec Marc Séguin au Festival du film de Locarno en Suisse. Une œuvre très touchante qui fait réfléchir. Notre chroniqueuse Sheena Fins nous emmène au Festival Mille et un pots à Val-David pour nous plonger notamment dans l'art de la céramique subversive. Ça allie ça entre autres théâtre et cuisson à 1000 degrés Celsius. La chorégraphe Lydia Bouchard nous explique pourquoi le 42 est un chiffre honni par certains danseurs, danseuses. J'en suis moi-même pas revenu. Et puis, suggestion de lecture, Steve Gagnon s'aventure dans le monde médico-littéraire et en profite pour régler ses comptes. Je m'appelle Julien Poirier-Marleau. Bienvenue à l'heure d'été.

0: Et des suggestions de lecture plus d'actualité que jamais, j'ai envie de dire, dans ce monde du livre continuellement bousculé par l'intelligence artificielle, entre autres choses. Steve Gagnon, salut.
1: Bonjour.
0: Sheena Fins, Lydia Bouchard, bonjour à vous deux également.
2: Bonjour.
0: Merci d'être avec nous. Écoutez, il y a deux jours à peine, Mike Clay s'emportait sur nos ondes contre les entreprises d'intelligence artificielle qui s'abreuvent de musique pour la copier et pour être capable après de répondre aux internautes qui lui disent ben, « crée-moi une chanson du style d'un tel ou un tel avec tel texte, avec tel style, etc. » C'est un phénomène qui dure depuis plusieurs années et qui n'échappe pas donc au monde littéraire. Sur notre site web aujourd'hui, il y a notre collègue Nicolas Derozan qui nous explique cette pratique controversée dont est accusée l'entreprise américaine Anthropic. Ça, c'est la maison mère du robot conversationnel Claude, qui est parmi les robots conversationnels les plus populaires. Alors, la pratique en question, découper la reliure de livres physiques pour les numériser, finalement gober tout ce qu'il y a dedans, et les envoyer au recyclage ensuite. Tout ça, c'est pour entraîner les modèles d'intelligence artificielle pour faire exactement ce que je vous disais avec la musique, mais dans le monde littéraire. Écoutez, le vol du contenu de ces livres-là est en soi scandaleux, mais le symbole du livre qu'on détruit est comme l'insulte à l'injure, j'ai envie de dire. Et moi, j'ai un souvenir vif par rapport à ça. Secondaire 1, fin d'année, les cours sont finis, tout le monde est content, on vide nos casiers, et là, il y a des gars qui ramassent les romans qu'on a lu dans l'année et qui lance ça dans le bac de recyclage, très, très content que finalement, il s'en soit débarrassé. Et là, il y a notre prof de français, Nicole Plouffe, qui arrive avec ce qui ressemble à une espèce de main tendue teintée de fermeté et d'autorité d'enseignante qui dit « On ne jette jamais un livre ». C'est une phrase qui ne m'a jamais quitté encore à ce jour. Je sais que là, encore là, on le disait pour Anthropic, ça dépasse largement la destruction de l'objet physique en tant que tel, mais je trouvais qu'il y avait quand même des liens à faire avec ce phénomène-là. Steve, j'imagine que ça te laisse pas indifférent d'entendre des histoires comme ça.
1: Moi, je lis beaucoup de livres, puis dès qu'il y a un petit marque-page dans un livre, je le garde. Sinon, je le mets pas aux poubelles, je le mets dans un petit une petite boîte où je vais le...
0: Les croque-livres, comme on les appelle.
1: Les croque-livres, ouais. Mais de toute façon, un post-it... C'est pas long que ça remplit une bibliothèque. C'est très, très rare que je me débarrasse d'un livre.
0: Oui, effectivement. Puis sinon, on les partage puis on les donne à nos proches, que tu fais d'ailleurs sur nos ondes, d'une certaine façon, en les offrant à tes proches.
1: Oui.
0: C'est ce que tu vas faire aujourd'hui.
1: C'est ce que je vais faire aujourd'hui.
0: Dans une chronique émotive, j'ai envie de dire.
1: Ah oui, voilà. On peut le voir comme ça.
0: Merci, Steve.

0: Vous reconnaissez peut-être l'air de « Hey, that's no way to say goodbye », chanson du Canadien Leonard Cohen, reprise ici par l'autrice, compositrice, interprète Elisapie Isaac. C'est tiré de son 4e album, lancé en 2023, album composé de classiques, du rock et de la pop, mais traduit et interprété en Inuktitut, sa langue maternelle. C'est un album qui lui avait valu, entre autres, un Juno, 5 Félix, en plus d'avoir fait la courte liste du prix Polaris. Elisapie Isaac, bonjour.
1: Bonjour.
0: Bon, là, on l'a fait entendre, cette chanson-là, parce que tu l'as interprétée hier soir à Montréal, au pied du Mont-Royal, dans le cadre de ce concert extérieur annuel de l'Orchestre métropolitain, avec les petits chanteurs du Mont-Royal. Devant une foule qu'on évalue à près de 70 000 personnes.
1: Ça,
0: c'est sans compter tous les autres Québécois qui suivaient le concert sur le grand écran dans une dizaine de villes de la province. C'était un moment magnifique. Ah. C'était le clou du spectacle. Ouais. Comment a été ta soirée, Elisapie?
1: Tu sais, j'ai réalisé hier que je suis rendue une professionnelle qui peut vivre le moment présent et vraiment le vivre. Parce que d'habitude, des moments comme ça, je suis tellement peut-être pas focus ou manque de confiance, je vais être vite envahie par la peur. Et là, hier, je me suis dit, tu sais quoi, j'aimerais vraiment pouvoir vivre ce moment-là avec Yannick. À côté de Yannick, je pense qu'il y a quelque chose qui se passe à chaque fois. C'est pas notre première collaboration. Et,
0: Yannick Nézet-Séguin, donc chef
1: évidemment,
0: d'orchestre.
1: Oui, Yannick, je parle de Yannick.
0: Ben, qui est devenu une star.
1: Un méga star, mais gentillesse. Et vraiment, il sait comment tendre la main aussi. Mais de voir les Montréalais, comme j'ai dit, cette ville m'a vu devenir une femme parce que je vis ici depuis au-delà de 25 ans. Et au moment que je suis arrivée à 22, 23 ans, où j'étais un peu perdue, j'avais pas de repères, je me sentais littéralement comme je suis pas chez nous. C'est comme ça qu'on vivait les choses, puis les choses ont évolué, puis je me sens bien et c'était un beau moment.
0: Le symbole était fort de t'entendre parler de ça parce que le concert coïncidait donc avec le 150e anniversaire du parc du Mont-Royal, pas la montagne elle-même, mais le parc qu'on a aménagé. Et donc, t'en as profité pour parler brièvement de ce rapport-là que tu as avec la montagne et la ville depuis ton arrivée à Montréal, donc il y a 25-30 ans. Ça représentait quoi de chanter comme ça devant autant de monde, en Inuktitut, en plus dans ta langue maternelle, aux côtés de l'OM?
1: Moi, je pense à ma touché encore plus après quand j'ai entendu dans la clôture où je pouvais pas vraiment sortir parce qu'on peut pas vraiment laisser rentrer trop de monde et j'entendais les appels, j'entendais Inuktitut, c'est plein de jeunes avec les enfants, ma cousine, des gens du Nunavik qui ont dit on est là depuis 4 heures et je pense que c'est là que je me suis dit ok, il y a une raison. J'aime ça donner à tout le monde, mais je pense que quand je sens que les gens puissent sentir qu'ils peuvent assister, ils peuvent être dans les lieux, parce qu'on a longtemps, même à Montréal, en tant qu'Autochtones, on a l'impression que c'est pas pour nous, parce qu'on nous inclut jamais. Et là, je pense, pour moi, c'était ce symbole-là.
0: C'est une scène qui a symbolisé finalement cette transition-là
1: important,
0: qui s'est faite, qui a pris,
1: qui
0: a pris tellement de temps. Elisapie, on te reçoit aujourd'hui pour parler de Pilouk, court-métrage produit par l'Office national du film, que tu co-réalises avec l'artiste Marc Séguin. La première mondiale sera dans quelques jours en Suisse.
1: Pilouk, c'est... À Locarno,
0: festival du film de Locarno, ce qui est en soi très, très prestigieux. Pilouk, c'est le nom de la jeune fille qu'on suit à travers les illustrations de Marc Séguin, à travers ta voix, à toi aussi, tes chants, Elisapie. Raconte-nous un peu l'histoire de Pilouk.
1: C'est comme une sorte de... un conte, un rite de passage avec cette jeune fille qu'on suit, qui vit toutes sortes de moments extraordinaires. Elle traverse... Elle marche, premièrement. Elle est en constant mouvement. Je pense que ce symbole-là aussi pour Marc et moi, je pense que c'était vraiment quelque chose qui était important. On dit souvent que c'est un film minimaliste, mais je pense que ça évoque beaucoup, beaucoup, beaucoup de choses. Elle vit toutes sortes de, il y a beaucoup de transformations. Alors, il y a une sorte de poésie qu'on avait envie de montrer, évidemment, à travers les paysages, mais aussi ce qu'on peut vivre, les difficultés, les défis qu'on peut avoir, mais à quel point on est résilient et on a le pouvoir de changer et se transformer. Alors, il y a beaucoup de magie aussi. Il n'y a pas de dialogue. Mais j'ai aussi fait de la musique et les sons qui sortent là pour vraiment pouvoir entrer à l'intérieur de cette petite fille qui devient grande. Je sais pas si je le décris bien, mais...
0: Oui, effectivement. Puis tu nous parles des territoires. Bon, évidemment, mm-hmm. ça laisse beaucoup de place à l'interprétation, mais ça commence dans la toundra, ça finit dans la ville. Mm-hmm. Là, je regarde ça. Je t'écoutais parler hier. Je me disais, est-ce qu'il y a un lien avec ton histoire à toi? C'est pas complètement autobiographique, c'est ce que je comprends, mais il y a de toi dans tout ça.
1: C'est un petit peu autobiographique. Ouais. Je suis aussi un enfant adopté. Je suis quelqu'un qui était rêveuse quand j'étais petite, encore maintenant. Et je pense que j'avais envie de revisiter cette belle innocence que j'avais. Mais je pense que tout nous-mêmes rendus à 50 ans, 70 ans, 40 ans, on devrait tous avoir. Je pense que c'est pour rappeler à quel point on est fait de magie et énergie. Alors, je pense que c'est ce lien qui est très fort. Oui, c'est très biographique, même pour Marc aussi, ça, ce qu'on avait envie de raconter. Ouais.
0: Ce rêve-là, je trouve ça intéressant que tu parles de cet élément-là, parce que c'est un film d'animation qui s'adresse finalement à tous les publics, parce que c'est un message qui peut rejoindre tout le monde, ce message-là que tu lances.
1: J'ai pas réalisé à quel point ça allait rejoindre, que ça allait évoluer aussi, surtout parce qu'au départ, j'étais vraiment en mode, OK, les jeunes... filles, garçons, les enfants chez nous, je veux qu'ils puissent regarder quelque chose puis dire ok, on peut se permettre, on peut rêver. Puis j'ai réalisé non, c'est pour tout le monde,
0: C'est beau, puis look, c'est lumineux. J'ai envie de dire, il y a une certaine tristesse aussi à travers tout ça. Quelles émotions?
1: Comme la vie. Hein?
0: Ouais, ben j'allais dire quelles émotions elle évoque chez toi ou quelles émotions ça évoque chez toi cette histoire là.
1: Ça m'émue beaucoup parce que je pense que si on n'est pas capable d'aller expliquer pourquoi il y a telle lumière, puis c'est souvent ou comment il y a de la magie, mais c'est parce que ça, il y a quelque chose qui est agité. Alors, je trouve ça tellement important. Il y a quelque chose de très raw, comme la nature, c'est beau, mais c'est rough aussi. C'est comme un enfant qui naît, ça traversait par le corps d'une femme. Alors, tous ces symboles-là, je trouve ça tellement important, même si on parle d'une petite fille. Je pense qu'on est capable de comprendre et voir ces choses-là.
2: Il n'y a pas de dialogue, donc est-ce qu'il y a une narration?
1: Il n'y a pas de narration.
2: Donc, le récit est vraiment
1: travers. C'est toi qui le fais.
3: Il y a tellement de façons de communiquer sans les mots.
2: Mais oui, non, je suis d'accord, absolument.
3: Ça peut être très, très dense.
0: Je trouve ça intéressant parce que tu as dit tantôt, on décrit ce court-métrage-là comme étant minimaliste.
1: Des fois, on entend ça. Je ne trouve pas, moi.
0: Tu trouves pas?
1: Mais en tout cas, vous allez voir.
0: Parce que, court-métrage d'animation d'une dizaine de minutes, des illustrations animées au crayon, à l'acrylique, au pastel. On reconnaît le trait vraiment de Marc Séguin. À l'oreille, c'est très, très immersif aussi. On sent que vous avez beaucoup travaillé l'univers sonore, j'ai l'impression. Ouais. C'est quelque chose qu'il faut écouter avec un casque. Il faut être plongé là-dedans parce qu'il y a vraiment des surprises.
1: Et puis tout a un peu pas de sens. Il n'y a pas un début à la fin. C'est l'idée de... On essaie de faire... Moi, j'ai essayé à un moment donné d'être un peu plus de prédiction, de dire, OK, on devrait faire un ordre.
0: Un fil conducteur plus clair.
1: À chaque fois que j'essayais ça, il y a quelque chose qu'on perdait. Puis je pense que Marc, il avait une sensibilité aussi. Il a déjà aimé le démo que j'ai fait quelque part perdu dans une presque salle de bain en Bretagne, en tournée. Et on a tellement aimé ce chaos libre. Alors on s'est fait avoir. Alors on a voulu recréer ce feeling là et je pense que ça m'aide beaucoup quand quelqu'un comme Marc il comprend tout à fait. On n'a pas besoin de dire grand chose. Ce qu'on a réalisé c'est ce côté brut, ce côté libre et pas trop overproduce, pas trop over. C'est
0: vrai,
1: la symbiose. On avait vraiment ça en commun et c'était merveilleux. Et libérateur pour nous aussi.
0: Ça a été remarqué par la critique. Sélection officielle dans la compétition au Festival, au Festival du film de Locarno dans la catégorie qui est dédiée au court-métrage d'auteur. Mm-hmm. Tu t'en vas là-bas présenter le court-métrage en grande première. C'est dans 5 jours.
1: Avec Marc aussi. Alors, oui. On va voyager.
0: Qu'est-ce que ça représente pour vous que ce soit remarqué à l'étranger puis à Locarno comme ça?
1: Mais quand ton bébé, t'as l'impression que c'est un petit bébé, mais finalement, elle est déjà tellement grande parce que ça fait quand même 8 ans.
0: Oui.
1: Mais les premières esquisses, 4 ans de travail, de voir à quel point elle est prête et elle mérite d'être vue, parce qu'on l'a défendue aussi, on a cru, puis on n'a jamais changé de on nous a donné cette carte blanche aussi, tu sais, à l'ONF, ce temps aussi. Alors je trouve que c'est pas pour moi, c'est pas pour Marc, c'est pour le film, parce qu'elle est là pour peut-être rappeler aussi l'humanité, comment l'art est importante et
0: Ça en est un très bel exemple.
1: Locarno. On est vraiment excité et très privilégié.
0: Ouais, je peux imaginer Locarno pour la grande première, puis après, je comprends que vous avez l'intention d'aller le présenter dans le Nord, d'où vous venez, toi et Pilou.
1: On aimerait bien,
0: Comment tu penses que ça va être reçu là-bas?
1: Ah. Je pense que ça va toucher beaucoup, parce qu'il y a des petits moments où c'est tellement détaillé. Pour moi, en tout cas, autant que Marc, il avait ses références, moi aussi, j'avais mes références. Et je disais, oh, ma petite cousine, elle va voir ça, ça va faire un... Je sais, elle va comprendre. Ou la grand-mère. Je pense que ça va toucher beaucoup.
0: Shina?
3: J'avais vu quelques extraits, parce que c'est jalousement gardé pour l'instant, là, mais on a vu quelques extraits. On dirait que c'est vraiment un beau support pour méditatif. Il y a quelque chose de méditatif dans ce que vous présentez. Ouais. Puis je pense que oui, en effet, tout le monde va être capable de trouver un fil conducteur.
1: Mais oui, je pense qu'elle fait du bien. Puis c'était pas voulu, on s'est pas dit on va faire un film minimaliste, méditatif. C'est juste le personnage. Mm-hmm. C'est ça qu'elle nous traîne avec elle. Puis on réalise à la fin, souvent, les gens nous disent « OK, mais on pense encore. »
3: Donc, c'est introspectif.
1: Oui, introspectif.
3: Plutôt que minimaliste.
1: Oui, exactement. Mm-hmm. Oui, bien dit.
3: Merci.
0: On espère que le grand public aura l'occasion de voir Pilouk très, très bientôt. Pour l'instant, ça va commencer par la Suisse. On verra ensuite. Élisabeth Isaac, tu es co-réalisatrice avec Marc Séguin de ce court-métrage. Tu seras aussi parallèlement en concert samedi au Festival culturel de Brossard.
1: Oui, notre dernier show de l'été.
0: Dernier show de l'été ici, puis après ça, New York, Toronto, Paris.
1: Oui.
0: Juste ça, c'est tout.
1: Mais il n'y en a pas beaucoup. C'est juste ces dates qui sont un peu impressionnantes, mais c'est ça. Ouais.
0: Merci beaucoup d'être passé nous voir, Élisabeth.
1: Merci.
0: Dans un moment, l'art de la céramique subversive avec Shina Fins qui s'est rendue au Festival Mille et un pots à Val-David. Et en musique, d'abord, Henri et Simon, les deux frères jumeaux qui forment le duo Kinghead avec cette chanson, qui s'adresse à tous ceux qui ont déjà eu le cœur brisé et qui pensaient ne jamais s'en remettre. Il y a de l'espoir. Tenez bon, voici Gazon mouillé sur les ondes d'ici première.

0: C'est tiré de leur album Henri et Simon. C'était Gazon Mouillé du duo Kinghead. Henri et Simon, ben, ce sont leurs noms à ces deux frères. C'était sur les ondes d'ici première. Très belle chanson. Puis d'ailleurs, il nous parlait de Saint-Sauveur en ouverture de chanson. Le bon moment de se diriger vers les Laurentides puis de monter un petit peu plus haut. Le temps de dire, par contre, avant ça, que, parce que vous êtes plusieurs à nous avoir écrit dans les dernières minutes. Puis look, quand est-ce qu'on va pouvoir voir ça sur le site de l'ONF? C'est pas encore disponible. Il y a une tournée des festivals à faire d'abord. Ça peut prendre quelques mois, parfois jusqu'à un an. Donc, on n'a pas de date encore, mais surveillez ça. Ça vaut le détour quand ça apparaîtra sur la plateforme de l'ONF. Donc oui, le festival Mille et un pots. On est à Val-David, un peu au nord de Saint-Sauveur. 37e édition de ce festival où, ma foi, la passion des exposants, la beauté de ce qu'ils créent peut charmer absolument n'importe qui. T'es allé faire un tour, Sheena Fins, pour te pencher sur un volet en particulier de ce festival.
1: Mais je dois vous avouer que Mille et un pots porte très bien son nom, là, parce qu'il y en a des affaires à Mille et un pots. Mais je veux déjà faire un petit rappel pour ceux qui ne le savent pas. La céramique, là, c'est le terme général pour parler de l'art de transformer la terre par le feu. Ça inclut aussi la poterie. Et là, Julien, faut que je lève la main. Je suis coupable. Moi, quand je pense poterie céramique, je pense à mon fantôme d'amour. Alors,
2: Demi Moore.
1: Oui.
2: La toune.
1: Ben oui. Incontournable. Ouais. Ma mère avait la cassette et elle a écouté un nombre de fois incalculable.
0: Comme bien des mères.
1: Oui. Alors, ouais. Moi, je m'attendais à voir des pots, mille et un pots. Non, il y a vraiment, vraiment beaucoup plus de choses là-bas. Oui, bien sûr, il y a des pots, des tasses, mais il y a des bijoux, il y a des œuvres d'art vraiment complètes, des urnes, même des jouets pour se faire plaisir seul. Je suis même tombée là-dessus.
0: Pourquoi pas?
1: Et c'est vraiment, on a vraiment, c'est foisonnant. Là. Il faut le dire, il y a des artisans des quatre coins de notre pays, du Canada, qui viennent exposer là. C'est même au-delà même de nos frontières. Et là, cette année, d'ailleurs, les artistes qui étaient en résidence, ce sont des artistes de France, Jean-François Bourlard et Valérie Blaise. Blaise qui sont venus en résidence. D'ailleurs, ils y sont jusqu'au 16 août, là, parce que ça se termine dans quelques jours, ce festival. Et là, ils nous présentaient quelque chose d'assez éclectique, je vous dirais. Pour vous mettre en contexte, Jean-François Bourlard et Valérie Blaise, ils aiment beaucoup faire des performances. Ils ont déjà présenté la performance de l'œuf en France. Ça, c'est quand ils proposaient au public de communier autour du clan de la poule. Alors, ils avaient fait une immense poule en céramique qui pondait des œufs incandescents avec des poussins dedans.
2: C'est la poule aux œufs d'or, mais comme next level.
1: Next level, exactement. Ils ont aussi proposé le spectacle table où est-ce qu'ils faisaient à manger aux gens, mais c'est de la céramique, donc on s'entend que c'est un repas de l'apocalypse. Et là, ce qu'ils proposaient, c'était la performance raccoupung. Alors ça, c'est une manière de travailler la céramique qui bouscule vraiment les savoirs ancestraux. On écoute Jean-François Bourlard nous parler de ce qu'est le raku à l'origine.
3: Ça naît au Japon, en Corée du Sud, en Corée, au 16e siècle. Et ça consistait, en fait, à sortir les pièces chaudes et à les laisser refroidir de façon à ce que les poteries les mailles se craquaient, etc. Et puis c'était aussi un retour vers quelque chose, une poterie un petit peu plus brute, hein, pour se démarquer un peu de la céramique chinoise qui était extrêmement raffinée. Et donc, on pourrait dire que c'était une façon de travailler un peu plus locale.
1: Un peu plus local.
0: En version un peu punk.
1: Oui, ouais. Parce qu'on reprend cette technique-là et on la tourne du côté punk. On veut s'éloigner du côté zen, doux, pépère qu'on imagine de la céramique. Et là, on brutalise l'émail avec un procédé de cuisson original performé par Jean-François Bourlard et Valérie Blaise.
3: L'émail, normalement, on en met une fine couche sur les céramiques. C'est ce qui donne le côté brillant. En fait, c'est une fine couche de verre. Hein. L'émail, c'est du verre. Et en fait, nous, ce qu'on fait, en fait, c'est qu'on le travaille en grosses épaisseurs, voire on le met dans des contenants. Et le fait de travailler en grosses épaisseurs, en fait, on peut après tirer dessus avec des tournevis. Et si on met de la terre par-dessus, on peut tirer avec les tournevis ou avec des outils pour faire des fils d'émail. On va le mettre dans des creusets, hein, dans des récipients, et puis on va le verser. Hein, ce qui fait qu'il coule un petit peu comme de la lave et il se solidifie. Voilà. Donc en fait, c'est tout ce travail-là, notamment notre travail, notre approche du travail de l'émail qui est vraiment complètement atypique.
0: OK, on dirait que l'image que ça évoque chez moi, c'est ceux qui souffrent du verre, puis quand on voit le verre, finalement, incandescent, brûlant, c'est un peu à ça que ça ressemble, cette matière-là?
1: C'est un peu ça, oui. C'est ça, l'émail, c'est un peu le vernis là, qu'on met sur la céramique, mais là, lui, ce qu'il fait avec Valérie, c'est, au lieu de que ça soit transparent, tu sais, souvent, ce qu'on veut avec le vernis, c'est que ça fasse juste le fini, que ça soit beau.
0: Film, ouais.
1: Là, ce qu'on veut, c'est au contraire, c'est que le vernis dépasse son support d'origine parce qu'on en met des couches, on en met des couches, puis là, on tire, puis on brutalise. Donc, ça donne vraiment quelque chose de On s'attend pas à ça de la céramique, je te dirais, Julien, vraiment pas. Mais là, pour rendre tout ça digeste, parce qu'on s'entend, c'est de l'expérimentation, puis pour les kidam comme nous, là, de la céramique, il faut nous donner quand même un support un peu plus facile. C'est là que Valérie Blaise, elle entre en scène, parce que littéralement, elle met en scène ce procédé-là. Et elle questionne d'ailleurs la perception de la pratique qu'on voit souvent sur Internet dans des petites vidéos TikTok. On écoute encore une fois Jean-François Bourlard, suivi de Valérie Blaise.
3: Maintenant, tout le monde fait de la céramique et les frontières entre professionnels, amateurs, et souvent, on a l'impression que c'est facile. Sauf qu'en fait, c'est un vrai métier, puis c'est un vrai métier complet parce qu'il faut faire de la céramique, il faut faire un peu de technique, après il faut vendre, il faut ses circuits de vente, en fait, il y a plein de compétences à avoir qui sont pas si évidentes que ça. Quoi.
4: Voilà, et on surfe un peu sur cette idée que maintenant, les gens ont l'impression qu'ils peuvent apprendre le métier sur YouTube ou sur Instagram en deux ou trois séances sans que ça leur coûte de l'argent. Par contre, ils ont les moyens de s'acheter des fours, des tours, tout ça, de s'installer un petit coin d'atelier dans leur salon ou dans leur garage.
0: Les motadines de tutoriel qui nous disent que tout est donc facile.
1: T'as le bon flair, pareil, Julien, parce qu'on répond avec humour à ces gens-là avec un tuto de type YouTube, genre comment faire un four à céramique dans son 4,5. Là, je vais rien vous divulgâcher, il ne faut pas le faire, on s'entend.
2: Quelle riche idée!
1: Parce qu'on le voit sur le terrain, c'est quand même un chantier qui comporte de réels dangers. Il y a tout le travail en amont là, qu'ils ont fait quand même. Ils ont fabriqué un faux four qui ressemble à des blocs de Tetris. On le voit, là, c'est bancal, tout à fait. Et là, ils avaient fait des instruments boboches là, pour la séance. Et là, on a attendu que le soleil se couche parce qu'on fait ça la nuit quand même. Le public est installé à une bonne distance autour de Jean-François et Valérie. Et là, on les regarde proposer ce tuto de céramique qui ne va jamais fonctionner, qui est le raccoupung. Et là, dans le fond, ça fait de la céramique qui n'est pas nécessairement belle. Ce qui est intéressant, c'est vraiment comment on arrive à la faire, la céramique. C'est ça qui nous fascine, parce que tout est illuminé, on est dans le noir, c'est comme de la matière brute, du magma, on dirait comme les forces des premiers temps, là, des titans. Là. On ne peut pas ne pas trouver ça comme fascinant. Et là, vraiment, on n'est pas dans un atelier de poterie, on n'est pas dans de la céramique pépère ou tranquille, on est vraiment dans quelque chose de vraiment plus brut. Et c'est quand même assez contraignant pour les artistes, comme l'expliquait Valérie Blaise.
4: On a aussi un champ de vision extrêmement réduit, parce qu'on travaille avec des masques de soudeur qu'on a adaptés, hein, parce qu'on a enlevé l'écran pour la soudure et on met juste un plexi du polycarbonate un peu épais pour nous protéger, mais il n'empêche qu'on a un champ de vision très réduit. Mm-hmm. Et donc pour limiter les déplacements qui peuvent être dangereux, parce qu'on a des pièces incandescentes et tout ça, on a commencé à travailler sur ce plan-là, des déplacements et de la sécurité. Okay. Et voilà, donc c'est vrai que la dramaturgie est arrivée petit à petit.
0: Ouais, c'est vrai que ça évoque quelque chose qu'on n'associe pas au monde de la céramique habituellement.
1: Absolument pas.
2: Danger et céramique.
1: Oui, hein? Mais ça fait des nuits excitantes, je dirais. Mais la dramaturgie est venue résoudre le problème de sécurité pour être capable de créer cette parodie-là au final. Et là, ça fait une espèce de ballet insolite avec toute cette action-là qui se découpe sur le noir là, de la nuit. C'est magnifique. C'est vraiment, comme je le disais, l'exploration de la matière qui fascine. Qu'est-ce que ça donne? Ben, ça donne des espèces de pièces au contour un peu aléatoires parce que c'est les chocs thermiques à force de rajouter des couches d'émail qui créent la forme. Donc, on ne sait jamais exactement qu'est-ce que ça va donner. C'est plein de filaments. Il me disait, Jean-François Bourlard, ça ne se vend pas super bien. Ça ne se vend pas super bien, il fait des prix d'amis. Et c'est ça qu'il me disait.
5: Excuse-moi, c'est plus dans le fond le processus qui est intéressant que le résultat.
2: C'est de l'art performant.
1: C'est ça, ouais, exactement. Exactement.
2: Et qu'est-ce qui est le plus vendeur, tu crois, l'art performance, les produits finis ou les jouets coquin cassant?
1: Quand je suis passée, il y en a un qui avait été vendu. Donc, je pense qu'il y a une bonne moyenne.
0: Il y a des publics pour tout.
1: Mais ce que ça donne, c'est quelque chose des fois qui ressemble à de la barbe à papa, d'émail autour. Ouais, vraiment. Ou des fois comme de la colle. Ça ressemble à de la nourriture. C'est vraiment fascinant. Donc, il vous reste une semaine là, pour voir l'exposition. Vous pouvez voir leurs produits. Ce qu'a fait Valérie Blaise et Jean-François Bourlard à l'Espace K. Là, ça, c'est à côté du petit café quand vous allez à Mille et un pots. Par contre, là, pour la prestation, c'est déjà passé. Mais c'est jusqu'au 16 août. Et ça vaut vraiment le détour.
0: Ça vaut le détour parce qu'on a l'impression que Val-David au complet vibre au rythme de ce festival-là. Quand on y va, c'est partout, c'est extérieur, tout le monde est content, il y a plein de monde dans la rue. Mm-hmm. Ça vaut vraiment le détour, mêler un pot à Val-David. Sheena Fins, merci beaucoup.
1: Plaisir.
0: Dans un instant, la retraite précoce forcée dans le milieu de la danse et comment en faire fi, surtout avec Lydia Bouchard. Ça s'en vient juste après. Coin-coin de Madame et Soleil.

0: Je suis, puis j'aime travailler en équipe, j'aime bâtir des équipes, j'aime. J'admire les chefs d'orchestre, j'admire les gens qui sont capables de bâtir des équipes, qui sont capables de mettre les bons éléments dans les mêmes pièces, dans les mêmes salles, sur les mêmes projets pour que la magie opère tout en guidant stratégiquement. Je sais pas si je suis rendu là, mais j'aspire à ça un jour. Puis les gens qui le font bien, ben, sont mes idoles.
1: Et il y a beaucoup de choses qui ont été produites par Saturne 5 à travers les années, et dont des documentaires. La série documentaire Drogue, Vérité et Conséquences fait partie, à mon sens, quand même d'un projet coup de poing où tu as osé aller dans des zones où on va pas très souvent.
2: Ça fait comme quand même plusieurs semaines qu'on travaille là-dessus. T'es-tu déjà senti confronté? As-tu déjà senti des malaises par rapport à des idées reçues ou des idées que toi, t'avais intégrées?
0: Ben oui, moi, je suis toujours un peu chamboulé. J'ai eu une éducation quand même assez stricte. Je suis grandi dans les années 80, où la drogue, c'est le mal, et les substances, c'est Jim Morrison, puis tu meurs. Et en grandissant, en prenant de l'expérience, j'ai constaté que les clichés qu'on m'avait inculqués concernant les utilisateurs de substances psychoactives étaient souvent différents de ce que je voyais dans la vraie vie.
1: Évidemment, tu faisais pas la promotion de la consommation de stupéfiants, pas du tout, mais on est loin du South Park, la drogue c'est mal, voyez.
0: Voyez.
1: Les vrais savent. Qu'on nous disait quand on était petits. quand même, ça rappelle des souvenirs. Mais t'es allé vraiment dans des zones où on va pas très souvent. Est-ce que ça a été délicat à vendre aux diffuseurs? Est-ce qu'il a fallu que tu joues dans les coins un peu ou?
0: J'ai été étonné de l'accueil si favorable d'ICI Télé et de RDI. Je pensais pas, puis j'œuvre au sein de Radio-Canada depuis plusieurs années, mais je me disais, ah, c'est sûr que c'est un sujet qui est bien trop confrontant pour Radio-Can, oublie ça. Puis j'ai été vraiment étonné de... ça m'a pas surpris, mais j'ai été agréablement étonné de voir que Julia Lauzon et ses équipes étaient super ouverts, puis qu'ils nous ont encadrés aussi dans les normes et pratiques journalistiques. Là, tu sais, tu peux pas dire n'importe quoi sur un sujet comme ça, puis être présenté sur RDI. Puis, tu sais, on avait un cadre. J'ai adoré ce cadre-là pour qu'on fasse bien notre travail de documentaire, mais ça nous a permis d'aller rentrer dans la pharmacie des gens, dans leurs discussions à propos des substances, dans leurs préjugés, dans leurs idées préconçues, dans la stigmatisation, dans la consommation à géométrie variable, dans le jugement qu'on peut avoir sur quelqu'un qui sort de la SQDC tout en sortant tout bonnement avec notre caisse de 12 de vin blanc, parce que nous, c'est correct, c'est du vin blanc. De se questionner sur la réduction des méfaits puis les torts de la stigmatisation. Fait que puis des substances psychoactives, puis ça part d'une idée simple. C'est quoi une drogue? Dans le fond, une drogue, c'est qu'il y a du mauvais côté de la pharmacie, du comptoir, je veux dire.
1: Vous avez envie de démystifier quelque chose, de poser des questions, c'est une grande réflexion.
0: Tout le monde est sur les antidépresseurs, ouais, ou sur le, ouais, Vivance, sur l'Adderall, mm-hmm, ou sur le Ritalin, puis tout le monde prend des trucs pour mieux performer, pour survivre, pour mieux relaxer, pour ci, pour ça. Certaines substances sont plus normalisées, ouais, que d'autres. Mmh. Le vin, comme c'est bien correct. Puis la SAQ en vend. Puis on parle pas trop des études qui disent que c'est pas bon parce que, à un moment donné, on peut-tu avoir une soupape pour relaxer. Mais quelqu'un qui fume son petit joint pour relaxer, d'après moi, il va finir dans coke. Non, mais c'est
1: préjugé, là.
0: Ça existe encore, puis on a tous nos contradictions. On va juger ce que l'autre prend, mais nous, nos petites affaires, notre petite pharmacie, c'est à nous autres, puis ça nous regarde.
1: As-tu envie d'en faire d'autres, des projets comme celui-là? Parce que tu sembles avoir un désir maintenant de faire œuvre utile. Ce type de documentaire-là génère des prises de conscience,
0: ouais,
1: peut faire réfléchir, avancer.
0: J'en ai un autre. Là, justement, j'avais une réunion cet après-midi. J'ai pas trop, je peux en parler, là, mais ça parle de ma ville, de Québec, puis d'une équipe qui a disparu. Mais
1: on sait pas du tout de quoi tu parles. Une équipe d'un sport que t'aimes.
0: Ouais. Okay. Mais je pense qu'on peut se questionner sur l'impact que les performances d'une équipe peut avoir sur une sur une société, sur une sur un groupe d'individus qu'on s'intéresse ou non au sport. Quand ce lien-là nous est enlevé, comment qu'on compose avec ça quand on est adolescent et tout. Bref, je viendrai t'en reparler. Mais oui, le

0: Le documentaire, ça m'intéresse. J'en consomme, j'en écoute. Puis j'aime le divertissement, j'aime les magazines, mais j'aime creuser aussi, puis aller à la rencontre des gens, puis prendre le temps de faire des longues entrevues, puis de raconter une histoire, puis d'avoir un propos aussi à travers la démarche documentaire.
1: Je te cite, avec ma gérante et amie, Marie-Lou, ce qu'on fait, c'est de la gestion du déclin. J'étais curieuse de t'entendre là-dessus. Parce que, tu sais, d'habitude, on bâtit une carrière, on prévoit la suite. La gestion du déclin.
0: Ouais.
1: Ouais.
0: Ben, je suis fini, hein, tu sais, je veux dire. Ah non, mais c'est vrai, là, je veux dire, j'ai eu ma chance, puis j'en ai profité, puis il faut préparer la place pour ceux qui arrivent, puis tant mieux, là, puis j'en ai profité, puis j'en ai été heureux, puis tant mieux s'il me reste quelques années à faire des projets à l'écran, et sinon, ben, c'est pas plus grave que ça.
1: Il y aura autre chose. Ben, est-ce que tu souhaites de la gestion du renouveau, mettons?
0: Oui, du renouveau, puis en tout respect pour l'institution dans laquelle on se trouve en ce moment, puis pour toutes les autres chaînes de télé sur lesquelles je participe et tout, il y a quand même un désir puis un intérêt vers les plateformes et puis faire ce qu'on fait là. Mais est-ce qu'il faut le faire dans un building d'État avec 1000 piastres d'éclairage puis 85 personnes sur l'équipe? Poser la question, je pense que c'est un peu y répondre. Les modèles changent, les modèles de consommation de contenu changent. J'ai l'impression qu'en télé traditionnelle, on s'accroche à quelque chose qui s'en va un peu dans le mur. Puis je suis sincère, là, j'ai animé les Gémeaux, puis je suis comme vive notre télé d'ici, puis let's go, puis il faut la sauver. Puis pourquoi je suis pas capable de trouver ma télé du Québec quand j'achète une TV chez Costco, une belle TV à 300$, puis finalement sur la manette, il y a le logo Disney, il y a le logo Netflix, puis Amazon. Et où ma télé québécoise? Faut que j'installe des applications, puis lors des mises à jour, ces applications-là disparaissent. Bref, ça pour dire que, à un moment donné, il y a une génération qui s'en va ailleurs, puis si on a envie de pouvoir continuer à communiquer plutôt que faire des émissions qui se retrouvent dans un cimetière d'émissions. Alors, j'en ai fait des émissions qui ont jamais été vues. Je sais même plus comment les retrouver. Mes enfants ont jamais vu ça. C'est comme, hein, tu le fais. On aurait pu le faire. J'aurais pu faire ça en découpant, tu sais, comme l'évangile en papier. Là, ça aurait fait autant de bruit, là, tu sais, j'aurais fait chez nous.
1: Je vous rappelle que vous assistez à une classe de maître de front tout le tour de la tête. Nous sommes en compagnie de Pierre-Yves Laure.

0: fois, je commence, je veux faire de la musique de film ou de... Là, je peux rajouter des effets, delay. Je mets n'importe quoi là, comme valeur. Là. Tu sais, fait qu'imagine dans le petit film, là, le petit chien. Là.
1: Reviens! Oh, il y a de l'espoir. Ouf! Toby, tu es là! Il reviendra.
2: Moi, j'aime beaucoup cet extrait. J'aurais envie de le laisser jouer encore plus longtemps, mais je veux qu'on en jase parce que tu composes. T'es aussi DJ, Monsieur PY. La musique est au cœur de ta vie. C'est une grande, grande, grande passion pour toi.
3: Ouais. Ouais. J'aime bien
2: on
3: ça.
2: On le voit, là. Tu tripes comme un petit gars, là.
3: Pour ceux qui nous entendent, je suis dans mon salon avec mon MPC. Puis là, en midi, je contrôle un vieux synthétiseur. Puis là, j'ai trouvé comme des accords un peu jazzy. Puis là, je suis comme, ah, wow, OK. Des accords que je serais jamais capable de jouer par moi-même. Fait que là, j'y vais avec des enchaînements d'accords. Puis là, je m'imaginais ça en musique de film. Puis je pars, puis je m'imagine des arrangements. Puis à chaque jour, on dirait que je compose une symphonie dans ma tête. J'ai pas toujours les ressources puis le talent pour la rendre audible, mais juste d'y penser.
2: Mais ça se passe.
3: Ouais, dans ma tête.
2: Quand
3: ouais.
2: on t'a demandé qui pour toi représente l'audace ou avec qui tu t'es dans cette aventure audacieuse-là, t'as répondu Jules. Ouais. Salut Jules, bienvenue parmi nous. Kilo Jules du groupe Valère. Yes Pourquoi sir. Jules? Qui est Jules?
3: Jules, c'est un ami. On a voyagé ensemble. On a été collègues. On a travaillé sur Plaza Plaisir ensemble. Puis je trouve qu'on a des atomes crochus sur le DJing, sur l'ambiance qu'on peut mettre dans une place à travers la musique. Jules est premièrement, c'est un percussionniste. Là, j'aime les drummers. Les drummers sont une classe à part. C'est un mélomane, c'est un enthousiaste, puis il produit de la musique aussi, le beatmaking. Fait que c'est vraiment un amoureux de la musique. Puis quand j'ai souhaité aller vivre une expérience de studio pour valider des choses avec moi-même et avec des amis, puis pour créer des trucs, ben c'est
2: avec lui, ouais. entre autres, en Jamaïque. Rien ouais. de moins, vous avez loué un studio.
4: Ben c'est PY qui a loué le studio. déjà ça, je comprenais rien. On parlait d'audace là, c'est vraiment ça là. Quand il m'a juste texté, hey, faut que je te parle d'une idée d'un projet. Je suis comme ouais. Je pense que c'était dans le coin des fêtes là. On était en congé. Je sais pas, peut-être chez mes parents, quelque chose comme ça. Puis on a fait un FaceTime. Puis c'était comme ouais, j'ai loué un studio. Serais-tu dispo dans genre une semaine? J'étais comme quoi? Puis, ouais.
2: En quoi il est audacieux à tes yeux, outre ça? Parce que la musique, tu dis que pendant ce voyage-là, tu as compris toute l'audace de ce gars-là. C'est ce que tu dis.
4: Ouais, parce qu'on se connaissait, c'est sûr, sur Place de Plaisir, puis aussi dans les événements, dans les parties, tout ça. Mais là, j'ai vraiment compris qu'il avait comme pas peur. De rien, pas peur de se faire mal, mais pas peur de juste d'essayer là, puis d'être ce que t'es pas là. Fait que le syndrome de l'imposteur que j'ai quand même beaucoup, lui il l'a pas, puis ça me comme choqué. Non, mais ça m'a vraiment choqué.
3: Fâché?
4: Non, okay. ça m'a choqué pour moi-même. C'est juste comme, OK, il faut que j'arrête d'avoir peur. Là,
2: ça te fait réaliser quelque chose. De le voir aller, de voir qui il est, comment il agit, mais comment juste, il se lance dans tout, comme
4: exactement,
2: ça.
4: Exactement. Okay. La façon qu'il est devenu DJ aussi, c'est comme de 0 à 100. Là, c'est OK, je construis une carrière de DJ tout de suite avec... tu m'avais expliqué ton trip, là, je m'en vais au Mexique, je me book des shows dans les bars, tu sais, comme j'ai pas vraiment fait ça jamais, mais là je me book une équipe de vidéastes qui me suit, qui prend des shows. Fait que ça, c'est comme de grossir un truc qui existait pas.
2: Il fait arriver les choses.
4: Exactement.
2: Ouais. Avec un esprit libre.
4: Ouais. Puis le ben même chose au hockey, tu sais, il me compte ça. Il arrive sur la glace avec des équipes, des gens qui sont vraiment plus forts que lui, puis il se fait juste démolir au début, puis au lieu de juste s'en aller chez lui puis pas retourner, ben genre
3: j'y vais.
4: Ouais, ah ouais. C'est ça. Ça me vraiment
3: la vie est courte, faut essayer. Puis
4: mais c'est d'ouvrir des portes défoncées, genre c'est ça que j'ai vu que tu faisais.
3: Si on le fait pas, personne qui va le faire pour nous, puis je veux dire, je trouve que il y a une métaphore sportive à laquelle je pense souvent quand je vois des gens qui font du surf. je les regarde, puis oui, bien sûr, ça a l'air le fun, mais il y a personne qui grimpe sur une planche de surf du premier coup. Un bon surfeur, ça a tellement l'air facile. Toi, oui?
2: Ça m'est arrivé la première
3: premier
2: fois.
3: Premier coup?
2: Mais personne n'en revenait. Là.
3: Okay.
2: Après ça, ça a été très difficile. Tout. C'est comme si ça okay. arrivé une fois, la magie, la première okay. fois.
3: Fait,
2: mais c'est pas de moi dont il est question, mais quand même.
3: Mais là, tu vas me donner des coups.
2: Je viens de me rappeler ce souvenir-là.
3: Mais, on... Je trouve que l'élégance du surf, les gens qui ouais. sont comme, wow, qui restent en dessous comme de la vague et tout. Il y a des années, il y en a des bouillons, il y en a des moments à se faire ramasser sur le récif de corail, manger la planche dans le front et tout. Il y a une certaine forme d'acharnement, de répétition. Puis à un moment donné, des fois, on avance, on doute, on sait pas trop ce qu'on fait. Ça nous tente moins. Puis à un moment donné, les choses se placent, prennent forme. Puis des fois, de tricher un peu, fake it till you feel it, qui me dit, je pense, en espagnol.
2: Till you make it.
3: Ouais. Fake it till you make it.
2: Ouais.
3: Bref,
2: faites semblant jusqu'à temps que vous le fassiez pour vrai.
4: En Jamaïque, c'est un bon exemple parce que, tu sais, je connais personne autour de moi, même des super bons musiciens, des super bons producteurs, producteurs de musique, compositeurs, tout ça, qui ont eu accès à un endroit comme Piwaiolui, tu sais. On a juste, tu sais, on va juste travailler vraiment fort avec les trucs qu'on a, notre matériel, tout ça, puis en pensant jamais qu'on est comme à ce niveau-là prêt pour, mettons, un studio professionnel, mais en mode genre international.
3: Ouais. Puis l'idée, c'était pas de faire une démonstration de bling-bling. Hey, checker, on est dans un grand studio. Moi, c'était pour moi de valider aussi avec moi-même. Hey, est-ce que de passer une semaine en studio, genre de 8 heures jusqu'à minuit et demi, puis prendre une petite pause pour aller dans la mer 30 secondes puis revenir. Est-ce que j'aime ça? Est-ce que je pourrais dédier une partie de ma vie à ça? Est-ce que je me sens premièrement pas imposteur? Est-ce que je suis capable de dialoguer puis d'échanger des idées avec des gens qui ont de la théorie musicale beaucoup plus avancée?
2: Et toi aussi, t'as travaillé ton syndrome d'imposteur.
3: Oui, ben tu sais, c'est qu'à un moment donné, tu sais, OK, j'aimerais qu'on fasse ça, non? Tu sais, on était comme un trio, puis avec Tim aussi, on était un quatuor. Des fois, on échangeait. Je suis pas capable de parler leur langage parce qu'ils ont des connaissances techniques et musicales de solfège, de théorie ou peu importe, qui sont beaucoup plus élevées. Mais en même temps, je trouvais ma façon de communiquer là-dedans, mes goûts, mes envies. Puis je me suis dit, à partir du moment où on est au service d'une production ou d'une chanson, peu importe le langage qu'on trouve pour communiquer dans le projet, ben les choses se font. Puis tu sais, puis il y a quelque chose que tu m'as dit, Jules, qui m'a vraiment encouragé. Puis je sais pas si tu t'en souviens, mais je pense vers la fin du projet, notre séjour en Jamaïque, j'étais comme, en tout cas, moi, j'ai fait du mieux que j'ai pu, j'essayais des fois, je me sentais un peu dépassé parce que je trouvais que vous avanciez vite, puis j'avais pas les capacités, des fois, pour ralentir, pour me sentir, puis tu m'as dit, hey, mais t'as vraiment ta place dans un studio, sens toi pas mal,
4: oui,
3: ta façon d'amener tes idées, les shots que t'as calés et tout. Fait que moi, je me suis dit, ah ouais, j'ai dit ça, OK, parfait.
2: Si lui dit ça, ça veut
3: dire que je comprends.
4: Non, mais c'est le travail d'un réalisateur, souvent, que, tu sais, les gens portent plus qu'un chapeau, fait que font plusieurs choses. Tu sais, le musicien arrangeur est aussi réalisateur et aussi, compositeur, mais le travail qu'il a fait en Jamaïque, c'est vraiment le travail d'un réalisateur. Alors, décider, ça allait être un peu quoi, la direction, l'instrumentation, tout ça, puis tes idées sont claires, des fois sont farfelues, mais sont quand même claires.
2: Vive Plaza Plaisir, donc, qui vous a permis de vous rencontrer, de sceller quelque chose, de vivre cette grande expérience-là ensemble. Et je le disais, DJ aussi à tes heures, c'est quelque chose que t'aimes beaucoup. Puis t'as vécu cette expérience-là, je veux absolument partager ça avec les gens parce que c'est incroyable.

0: un Centre Bell plein à craquer pour réchauffer la foule avant le show de Matt Duff.
1: Ouais.
0: C'est incroyable, ça, quand c'est même. T'as-tu pogné ton ouais. deux minutes, là, quand même, ouais, devant cette foule-là, avec les bébés?
1: Ouais, puis je trouve qu'on danse plus de slow. Puis j'aime ça, mettre des slow à la fin de mes sets. Des fois Céline, des fois les bébés et tout. Puis là, c'était une soirée, c'est ça, le Centre Bell. J'ai commencé mon set, c'était rempli à 20%, puis je me suis levé les yeux, c'était plein. Je fais « OK, parfait, je finis ça avec les bébés. Tu ne sauras jamais qui, à mon avis, la plus belle chanson d'amour de tous les temps. » Puis là, les téléphones se sont allumés. Je suis comme « Ah ouais,
0: qu'est-ce qui se passe? »
1: C'est ça qui vivent.
0: Wow!
1: C'est ça qui vivent, ce monde-là.
0: L'émission tire à sa fin. Il y a un album original de PY, penses-tu que ça se peut?
2: Ben oui, ça se peut.
0: Ouais.
2: Oui,
0: okay.
1: Ça se peut. Je travaille à ça tous les jours.
0: C'est vrai, ça s'en vient? On a-tu ouais. un scoop, nous autres, là?
1: Ben non, mais là, je okay. gosse, là. Aujourd'hui, j'ai drivé okay. un synth, là, genre 16 channels en midi, là. Tu sais, je m'en viens, là. Je commence à. J'apprends.
0: On voit l'enthousiasme. Donc, OK. Ouais. C'est pour quand? 2027?
1: Je sais pas.
0: 2028? Quand tu vas être prêt?
1: Ouais, je me mets pas de pression, puis tu sais, je fais de la musique pour moi, pour le plaisir. Oui, pour faire danser les gens, mais j'ai pas envie. C'est pas pour satisfaire mon ego de voir ma face sur une pochette ou de dire que j'ai lancé un projet. Je veux comme, c'est juste dans ma tête, puis j'ai envie que ça sorte pour travailler ces prochaines. Une obsession.
0: Merci beaucoup. Merci. Jules, de ta présence à l'émission. Vraiment, c'est très apprécié. Membre du groupe Valère, votre complicité, elle est superbe et c'est beau de voir que vous avez pu vous apporter aussi mutuellement quand même oui. de casser ce fameux syndrome d'imposteur.
1: Des ouais. passionnés comme il y en ouais. a peu au Québec, ces gars-là, mmh. là, avec qualité motel et tout. Là. Puis ça fait longtemps qu'ils roulent leur boss. Là. Ils sont des petits virtuoses qui sont des experts dans plein de champs reliés à la musique puis aux arts. Ils sont multi-artistes. Ils sont des petits geeks, là, des beaux
0: Et en tournée, en spectacle. Donc, on invite bien sûr les gens à aller découvrir Absolument. Ce que vous faites. Parce que eux autres, faire le vin party, ils ont compris comment ça fonctionne.
1: Autres,
0: là, vraiment.
1: Ils ont inventé ça.
0: J'ai gardé la question du front tout autour de la tête pour la fin. Tu peux me répondre ou me dire que j'ai du front, on a te demandé ça. Puis arrive ouais. l'heure. Mm-hmm. Qu'est-ce que tu vas faire quand tu vas être grand?
1: Je le fais. Je suis grand depuis que je suis tout petit. Je m'amuse puis j'essaye. Si on nous demande ça, qu'est-ce que tu vas faire quand tu vas être grand, comme si c'était un objectif, comme si on allait vivre éternellement, comme s'il y a quelque chose qui s'en venait, puis comme si c'était jamais assez, puis après ça la retraite. Mais je veux dire, dès qu'on marche, on est déjà quelque chose. Alors c'est qu'est-ce qu'on fait aujourd'hui puis on verra demain.
0: Moi je pense que tu l'as juste. Toujours garder cette espèce de cœur là.
1: Ben,
0: de...
1: C'est secret.
0: Ouais, exact. Ouais,
1: sinon,
0: c'est ça le secret.
1: Sinon, c'est compliqué.
0: Absolument. Merci tellement
1: Merci
0: d'avoir
1: à
0: accepté
1: toi.
0: Notre invitation.
1: Grand
0: ça a été
1: plaisir.
0: Un plaisir de te recevoir. Merci. Merci à toute l'équipe. Merci au public en studio. À la technique, Alejandro Magliana, Jérémy Gendron à l'aiguillage, François Perrault à la recherche, Camilla Desrosiers à la réalisation, Nathalie Pelletier. Merci vraiment à vous également d'avoir été des nôtres et de nous suivre dans cette belle aventure-là. Puis ouais, le moment de vérité va faire son grand retour à Radio-Canada dans une version revue pour les ados 15-17 ans sur ICI Télé. Ça va être durant la saison 2026-2027. Continue, s'il te plaît, de t'éclater, d'explorer.
1: Le 21 août, Super Franco-Fête, la veillée électro. Je fais
0: tu
1: un DJ set francophone.
0: On invite les gens, absolument. Merci beaucoup. Sors de ta zone de confort. C'est beau, c'est inspirant de te voir aller. On va suivre tous tes projets. Il y a une belle jeunesse aussi, je trouve, qui est très, très privilégiée de pouvoir compter sur ton talent parce que...
1: Merci.
0: T'as des beaux projets pour eux aussi. Merci beaucoup.
1: Merci, Monique.

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4: Ici Marc-Antoine Leblanc. Voici vos informations. La rencontre entre le ministre responsable du commerce Canada-États-Unis, Dominique Leblanc, et le représentant américain au commerce, Jamieson Greer, se serait une fois de plus déroulée de façon positive, selon la partie canadienne. Mais rien de plus n'a filtré sur cet entretien, à moins de deux semaines de l'entrée en vigueur de tarifs de 50 % sur une série de produits canadiens. Anne Levasseur a préparé ce qui suit.
5: À Washington, Dominique Leblanc est arrivé tout sourire et d'un pas déterminé au bureau de son homologue américain, Jamieson Greer.
6: Est-ce que vous pensez que le Canada a une nasty leadership?
5: Pressé par le temps, comme seule réponse à savoir si une entente est possible avant le 19 août, il dit espérer que oui. Le 19 août, c'est la date prévue d'entrée en vigueur de nouveaux tarifs de 50 % sur une série de produits canadiens. Ces tarifs vont s'ajouter à tous les autres que le Canada s'est déjà vu imposer par l'administration de Donald Trump. Le premier ministre, Mark Carney, admet que les discussions pour conclure une entente ne sont pas faciles.
7: C'est une négociation tough. On peut changer l'adjectif et dire nasty, mais le Canada, c'est une question de job canadien.
5: L'objectif du Canada est d'obtenir une entente globale sur l'ensemble des tarifs imposés par l'administration américaine, ce qui ajoute au défi.
8: Thank you, sir.
5: Au passage à Terre-Neuve, le chef conservateur, Pierre Poilievre, reproche au gouvernement d'adopter une position de faiblesse.
9: D'un côté, M. Carney continue de faire des concessions. D'autre côté, M. Trump continue d'augmenter les tarifs sur le Canada.
5: Mais après plus d'une heure de discussion derrière des portes closes, le ministre Leblanc n'avait rien perdu de son sourire.
10: Moi, je suis toujours de bonne humeur d'être à Washington.
5: Reste à voir si sa belle façon lui aura permis d'obtenir des résultats. Ici Anne Levasseur, Radio-Canada, Ottawa.
4: Toujours chez nos voisins du Sud, le médecin Anthony Fauci, qui a mené la réponse de la Maison-Blanche à la pandémie de COVID-19, vient d'être déclaré coupable d'outrage au Congrès. Une commission du Sénat, à majorité républicaine, le sanctionne pour avoir invoqué le 5e amendement de la Constitution américaine la semaine dernière et d'avoir refusé de répondre aux questions de sénateurs républicains qui l'interrogeaient sur les origines de la pandémie. La justice américaine pourrait maintenant poursuivre le Dr Fauci pour son refus de témoigner. Au Québec maintenant, la Cour supérieure autorise une demande d'action collective d'étudiants juifs contre l'Université McGill. Ils allèguent que l'établissement n'a pas pris les mesures nécessaires pour lutter contre l'antisémitisme sur le campus dans la foulée des attaques du 7 octobre 2023 en Israël. Les explications de Charles-Antoine Boulanger.
11: Le campus de l'Université McGill était sous tension en 2024 avec la présence d'un campement pro-palestinien. Un groupe d'étudiants juifs dit avoir été victime de harcèlement, d'intimidation et parfois d'agression. Ils réclament 5 millions de dollars en dommages punitifs pour tous les étudiants juifs de l'université depuis 2023 dans le cadre d'une action collective. Un remboursement d'un tiers des droits de scolarité pour ces étudiants est aussi réclamé. Paola Samuel est directrice Québec et Atlantique de Bnei B'rit, une organisation juive qui parraine cette action collective autorisée plus tôt cette semaine.
12: Les étudiants avaient peur de rentrer à l'école depuis le 7 octobre. On se sent ciblés.
11: Les plaignants reprochent à l'université de ne pas avoir suffisamment protégé les étudiants juifs des manifestants. Une affirmation que dément Zev Zalciel, membre de Voix juive indépendante Montréal.
13: Moi, j'ai en fait vécu l'opposé. Qu'il y avait beaucoup de défense pour les personnes zionistes et aucun pour les étudiants qui prend l'approche de solidarité palestinienne.
11: L'université affirme avoir dénoncé les actes d'antisémitisme sur son campus. L'action collective étant autorisée, la cause pourra maintenant être entendue dans le cadre d'un procès. Ici Charles-Antoine Boulanger, Radio-Canada, Montréal.
4: En terminant, Radio-Canada a appris que Tennis Canada prévoit des investissements de 400 millions de dollars, pour l'essentiel provenant de fonds publics pour son projet d'expansion à Montréal. L'organisation prévoit notamment la construction d'un nouveau stade. Les précisions de Mathieu Prost.
8: Quatre nouveaux terrains d'entraînement, l'actuel deuxième court principal passant de 4000 à 7000 places, et surtout une toute nouvelle enceinte pour 15 000 spectateurs qui pourrait être fermée quand la météo l'exige.
14: C'est gigantesque par rapport à la structure du parc.
8: Michel Lafleur préside la coalition des amis du parc Jarry.
14: On s'imaginait que c'était inacceptable, mais là, bon, quand on voit ça, on dit que ça n'a comme pas d'allure, que ça vienne atterrir dans le parc. Là.
8: À l'arrière du bâtiment existant, d'autres terrains intérieurs et un stationnement étagé. On voit sur les maquettes du projet obtenu par Radio-Canada que le cours central actuel serait démoli pour faire place à une esplanade et à un terrain de moindre envergure.
15: On trouvait intéressant quand même d'ouvrir, au contraire, les vues sur le Mont-Royal.
8: Valérie Tétrault, directrice du tournoi.
15: Dans la prochaine phase d'études, on devrait faire des études de sol, des études techniques pour voir, par exemple, est-ce qu'on est capable de creuser et de réduire au maximum la hauteur du stade.
8: Coût estimé du projet, 400 millions de dollars, dont la moitié pour le nouveau cours central. Tennis Canada fait l'hypothèse que la participation serait de 40 % du fédéral, même chose de la part de Québec, 10 % de la ville de Montréal et 10 % pour l'OBNL et ses partenaires privés. Ici Mathieu Prost, Radio-Canada, Montréal.
4: Voilà, c'était vos informations. Pour plus de détails, vous pouvez consulter le site radio-canada.ca.

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0: Aujourd'hui, l'ornithologie comme moteur de sensibilisation à l'environnement avec Valérie Bourdeau du magazine Québec Oiseau et Thibaut Quinchon, audio-naturaliste. Bonjour tous les deux.
1: Bonjour.
2: Bonjour.
0: Le bureau des grands projets et l'environnement, mariage heureux ou pas? On en parle avec la journaliste Valérie Boisclair. Bonjour.
1: Salut Catherine.
0: Réduire les déchets de construction en activant l'économie circulaire, le pari de Maxime Potvin, PDG de 24. Bonjour.
2: Bonjour Catherine.
0: Et tout ce qu'il faut savoir sur les dates meilleures avant grâce à nos agents doubles, Julien Lamoureux et Danaé Audet-Beaulieu. Bonjour.
3: Allô.
2: Bonjour Catherine.
0: Feu vert, c'est parti.

0: Le gros de la migration, c'est à peu près à la mi-avril, mais le vrai Noël pour les ornithologues, c'est à la mi-mai que ça se passe.
1: C'est la période des pangolins. Parce que, tu sais, c'est un groupe hyper coloré, là. Tu sais, t'as toutes les couleurs possibles, du bleu, du vert, du jaune, nomme-les, là. Tu sais, c'est vraiment des oiseaux tropicaux, là, qui viennent chez ici. Donc, c'est la période de l'année qu'on attend. On veut voir les pangolins arriver. C'est super excitant, tu sais.
2: Eh oui, puis le mois de mai, c'est aussi le mois de la journée mondiale des oiseaux migrateurs, qui était cette fin de semaine. Donc, c'est le moment de parler d'oiseaux. Et on a lancé la question sur les réseaux sociaux de Radio-Canada Environnement. Avez-vous remarqué un changement dans le nombre ou la variété d'oiseaux autour de chez vous ces dernières années? Ouh là là, on a beaucoup d'amoureux des oiseaux parmi nos auditeurs. Anne qui dit, au cours des 50 dernières années, plusieurs oiseaux du Sud ont élargi leur aire de distribution vers le Nord. Dans les cantons de l'Est, nous observons régulièrement des mésanges bicolores et des cardinaux, par exemple. Par contre, de nombreux oiseaux qui nichaient au sol ont disparu, comme le goglu ou des espèces insectivores, comme les hirondelles de rivage. Alors, les hirondelles, beaucoup d'observations, ou plutôt, justement, de pertes d'observations. Dave qui dit, quand j'étais jeune, les fils électriques étaient remplis d'hirondelles. Malheureusement, aujourd'hui, il y en a vraiment très peu. Pourtant, je suis à la campagne. Guy, qui est renchéri, oui, moins d'hirondelles. Lise Bédard, je nourris et observe les oiseaux depuis 50 ans. Elle aussi, je remarque un grand changement aux mangeoires. Des espèces qu'on voyait moins sont plus présentes et le contraire aussi. Pour ma part, les cisrins et les roselins sont arrivés beaucoup plus tard qu'à l'habitude. Alors, il y a vraiment toutes sortes d'observations, des observations de changements. Évidemment, nos auditeurs sont peut-être plus pointus que les gens qui sont autour de la table, à part nos experts, bien sûr. Mais Danaé, t'en regardes des oiseaux?
3: Oui, mais moi, je sais pas si c'est représentatif parce que j'étais à Montréal, mais j'étais dans un endroit où les arbres grandissent de plus en plus autour de moi. Fait que j'ai vu une augmentation, mais je sais pas si c'est justement, si c'est l'exception qui confirme la règle. Mais j'ai aussi vu que quelque chose que j'avais pas remarqué avant, des oiseaux de proie dans mon quartier Hochelaga-Maisonneuve, qui faisaient des tours, des cercles dans le ciel. Fait que ça, c'est quand même nouveau, là, ça date de peut-être 2 ans, là, je pense.
2: Alors ça, les oiseaux de proie, il y a plusieurs auditeurs qui ont signalé des pigargues tête blanche. On en avait parlé à l'émission il n'y a pas longtemps, d'ailleurs, à Montréal, du retour, en tout cas, pigargue à tête blanche, ici, c'est plutôt, excuse-moi, dans la dernière année, près de Joliette, dans la Naudière, mais je sais qu'il y en a qui en ont vu près de Montréal, on en avait parlé, ça c'est Audrey qui nous parlait de la Naudière. Par contre, Pierre qui dit, je suis inquiet, diminution générale nette, très claire chez moi, sauf pour les oiseaux de proie, comme l'épervier de coupeux et le faucon émérillon. Ah, il y a des gens qui sont précis. et je vois tout ce temps-là, Valérie, notre spécialiste de Québec Oiseaux, c'est des choses avec lesquelles vous êtes familière, j'imagine, là.
4: Oui, et puis les auditeurs ont tout à fait raison. On voit des déclins généralisés. Si on regarde l'état des populations d'oiseaux du Canada, il y a un rapport qui a été fait en 2024. C'est un déclin généralisé, sauf chez certaines familles d'oiseaux, dont les oiseaux de proie. Les oiseaux de proie, en fait, sont sur un rebond. Suite à l'interdiction de certains pesticides.
2: C'est ça, hein?
4: Donc, c'est une très, très belle réussite de conservation. Par contre, un des auditeurs l'a mentionné, les oiseaux champêtres, énorme diminution, moins 67 % chez cette famille-là. Les insectivores aériens aussi, les fameuses hirondelles, ont beaucoup de difficultés à trouver de la bouffe.
2: Il y a une auditrice qui signalait, on le mesure sur le pare-brise de nos automobiles, on n'a plus ces quantités incroyables d'insectes effoirés là, qu'on voyait quand on était jeune. C'est un peu triste de le voir comme ça, le calcul, mais bon. Julien Lamoureux?
5: Ben, comme Danaïs, c'est un peu anecdotique, mais je pense que le mot s'est passé dans le quartier pour dire que le fil qui relie la guirlande de lumière devant chez nous est un bon spot pour les oiseaux.
2: Okay.
5: Mais c'est ça, c'est peut-être pas représentatif des statistiques. Sauf que là, je me suis dit, je vais installer l'application Merlin là, pour identifier qu'est-ce que je vois autour de moi parce que je les vois, mais j'ai un peu de misère à différencier l'un de l'autre.
2: Les applications, ça, on va en parler dans quelques minutes avec Valérie. Ça joue un rôle incroyable et ça rajeunit, je pense, le public des oiseaux.
4: Hein? Absolument.
2: Valérie Boisclair?
6: Moi, je suis pas une si fine observatrice que ça, j'ai réalisé, mais j'ai parlé avec ma mère qui habite à Terrebonne. On salue Diane. Et elle voit pas le déclin dans sa cour. Elle me dit des jais bleus, des étourneaux, des juncos ardoisés, des cardinaux, des merles d'Amérique, un vrai zoo. Donc voilà, Terrebonne, ça a l'air pour voir les oiseaux.
2: Mais c'est beaucoup, probablement, parce qu'il y a des arbres autour aussi. Toute la question des habitats, comme Sylvain qui dit, chez moi, je suis heureux d'accueillir beaucoup d'oiseaux qui viennent nicher. Hirondelles rustiques et bicolores, le chanceux. Moucherolles, merles, petites mésanges, quiscales. On aperçoit des jais bleus, des cardinaux. Le secret, c'est l'habitat. Il est à Saint-Anicet. Et il y a Isabelle, je suis près de Cap-Rouge et dans notre boisé, il y a des mésanges à tête noire, cardinal, chardonneret, merle, canard, colvert, hibou, grand duc d'Amérique, faucon et mérillon, une petite buse, pic flamboyant. Alors oui, il y en a encore de la variété, mais je pense qu'il y a vraiment, c'est vrai Valérie, un lien direct avec la qualité des habitats.
4: Absolument. C'est une bonne et une mauvaise nouvelle. Les habitats se dégradent, donc on perd des oiseaux. Ouais. Par contre, si on peut améliorer ces habitats-là, ben il y a des chances de revenir, les populations voilà. peuvent revenir.
2: Alors, on va se lancer dans cette conversation avec, sous deux angles, sous l'angle de l'ornithologie pure que pratique Valérie, entre autres, à travers son travail à Québec Oiseaux, Valérie Bourdeau, qui est avec nous, mais aussi à travers un documentaire sonore de Thibaut Quinchon, qui est artiste audio-naturaliste, et on écoute tout de suite un extrait de ce documentaire très, très, très particulier.
7: Alors que les températures augmentent et que les journées allongent, il entame sa longue route qui le mènera vers le Canada arctique. Pour se rendre à destination, il visitera la forêt boréale jusqu'à sa disparition dans la toundra des Inuits. Il suivra les forces de la nature, guidé par les étoiles, les odeurs et le champ magnétique terrestre. Il vivra au gré des saisons, de leur singularité. Avec lui, nous nous faufilerons dans des bourrasques pour traverser le vent.
2: Et là, vous sentez la qualité de la prise de son. Bonjour Thibaut Quinchon.
8: Bonjour.
2: Audio naturaliste et je devine quand même un peu amoureux des oiseaux. Qui a passé, qu'est-ce que c'est traverser le vent? Là, vous avez passé beaucoup de temps, vous avez choisi Tadoussac. Et pourquoi Tadoussac?
8: Ben, c'est comme des fois dans les projets artistiques ou les développements personnels, un lieu nous amène à un autre. Et en fait, j'avais fait un premier documentaire en Mangani, plus loin sur la côte nord, et j'avais rencontré des ornithologues, Christophe Buidin, des ornithologues loin au Québec, on va dire ça comme ça, qui m'avaient dit, ben, les oiseaux qui redescendent au sud, ils frappent le golfe, ils frappent cette étendue d'eau, et c'est un peu intimidant pour certains de traverser, donc ils longent la côte. Et ça fait que Tadoussac et les environs, c'est un espèce d'entonnoir où il y a énormément de passages d'oiseaux migrateurs. Et c'est la raison pour laquelle je pense aussi à l'observatoire d'oiseaux de Tadoussac, c'est parce que c'est un lieu unique pour ce phénomène.
2: Et là, donc, vous êtes allé planter des micros, mais pas n'importe quel micro, là. Des micros, d'abord, des micros qui sont capables de résister au vent puis de capter la beauté du vent, c'est spécial, ça.
8: Oui, ça prend juste des bonnes protections, en fait, quelque part, puis bon, des bons micros pour avoir une bonne qualité, effectivement. Puis après, j'ai des micros qui font de la captation un peu surround, on va dire, donc qui est immersive. Plus la parabole qui est toujours ce zoom sonore pour aller chercher les oiseaux au loin parce qu'on peut pas toujours s'approcher.
2: Ouais, donc c'est d'une grande qualité sonore et vous nous racontez qu'il vaut mieux écouter avec des écouteurs pour avoir ce phénomène d'immersion un peu sur 360 degrés. Valérie Bordelot, vous l'avez écouté traverser le vent?
4: Oui, ben j'ai eu la chance d'assister à une présentation publique dans un cinéma. Donc nous, on n'avait pas d'écouteurs, on l'écoutait tous ensemble.
2: Mais avec du son tout le tour.
4: Avec du son tout le tour, c'était vraiment très spécial.
2: Mais en tout cas, moi, j'ai fait l'expérience avec des écouteurs. On peut l'écouter d'ailleurs sur le site de RFI. Vous pouvez trouver le lien assez facilement en tapant « Traverser le vent ». Et Thibaut Quinchon, c'est quand même une expérience particulière, pas d'image. Mais qu'est-ce que vous vouliez communiquer par le son, justement? Est-ce qu'il y avait un effort de sensibilisation dans cette approche-là?
8: Ah oui, vraiment, assurément, tout le travail que je fais, c'est toujours pour la sensibilisation à l'environnement, pour avoir envie de protéger. Puis on le dit souvent, connaître, c'est vouloir protéger, c'est aimer en fait. Et donc il y a ce travail-là. Puis moi, je dirais même, il y a connaître, protéger, puis ralentir, parce que dans le fond, observer la nature, observer les processus naturels, c'est toujours une autre temporalité. Hein. Surtout quand on enregistre, faut s'arrêter, faut écouter, faut être attentif. Et on le sait, on vit dans des mondes dans des sociétés qui vont très vite, et donc c'est un peu un pied de nez à la croissance, quelque part, d'une certaine façon, et à la connexion, en fait, avec notre environnement.
2: Oui, un genre de phénomène de résistance, de changement. Changement de rythme, Valérie Bordelot, vous le sentez?
4: Oui, absolument. On sent cette soif-là de ralentir, puis l'ornithologie, c'est vraiment un loisir qui se prête très bien à ça.
2: Oui. Alors, Valérie, il y a dans ce phénomène d'observation des oiseaux, Il y a un boom en ce moment.
4: Oui, oui, absolument.
2: Et c'est depuis la pandémie, on a situé ça. Est-ce que ça se pourrait que ça confirme que ça vient avec une espèce d'envie de changer de rythme?
4: Je pense que oui. Bon, nous, on a des chiffres pour essayer de chiffrer cette tendance-là. En fait, des sondages de notoriété chez Québec Oiseau. Donc, on en a un qui date de 2019, donc juste avant la pandémie, où on disait qu'à peu près 29 % des ménages qui avaient été consultés faisaient de l'ornithologie. Donc, 29 % en 2019. En 2024, quand on a refait l'exercice, on était rendu à 42 %. Donc, c'est énorme.
2: Oh là là!
4: Une super augmentation pendant la pandémie. Ils ont fait le même exercice en Grande-Bretagne tout récemment. Eux sont rendus à 47 % de la population qui fait de l'ornithologie là-bas. Puis eux, ce qu'ils ont fait, en fait, c'est qu'ils l'ont divisé en segments d'âge. Puis les tranches d'âge où il y a la plus grande augmentation, c'est chez les plus jeunes. Donc,
2: ah
4: les
2: bon?
4: Gen Z en dessous de 30 ans et les milléniaux. C'est des augmentations faramineuses chez les Gen Z, c'est au-dessus de 1000 % d'augmentation.
2: Mais alors là, on va le dire, c'est lié justement à la popularité des applications, j'imagine en grande partie.
4: C'est sûr que les applications démocratisent la pratique. On a parlé de Merlin tantôt. Merlin, c'est
2: Qu'est-ce
4: le
2: que
4: magicien.
2: C'est Merlin? Oui.
4: Donc Merlin, c'est un peu le Shazam pour les chants d'oiseaux.
2: Ah, oui,
4: donc
2: c'est vrai.
4: Ça permet d'identifier les oiseaux à leur chant avec l'intelligence artificielle. On passe sur un petit piton, ça l'écoute les chants d'oiseaux autour, puis ça vous dit exactement ce que vous entendez. Exactement. Bon, une petite marge d'erreur, mais c'est quand même bluffant à quel point c'est très, très bon.
2: C'est bon, puis là, c'est une ornithologue qui nous le dit. Il y a aussi le fameux eBird. Qu'est-ce
4: oui.
2: que ça donne, ça? Est-ce que ça devient un outil, c'est un peu l'inverse, de participation citoyenne?
4: 100 % eBird, on doit le noter, ça découle un peu d'un projet qui existait au Québec avant l'avènement des technologies, qui s'appelait EPOC, une base de données qui avait été commencée ici au Québec par Jacques Larrivé, dans le temps où ça se faisait manuellement. Donc, lui, il recueillait les observations des gens, il mettait ça dans un fichier Excel. C'était vraiment très low-tech à l'époque. Maintenant, bon, c'est sûr qu'on a une belle application pour ça. Les gens peuvent inscrire leurs observations, les partager, puis aussi aller consulter les observations des autres. Donc, ça nous fait une belle carte où on peut voir exactement où quel oiseau.
2: C'est géolocalisé en plus.
4: Absolument.
2: Est-ce qu'on doit absolument mettre une photo quand on fait une observation?
4: Pas nécessairement.
2: C'est pas toujours facile.
4: Non. Si c'est un oiseau très, très rare, ben là, c'est sûr qu'on va vouloir des preuves.
2: Oui.
4: Il y a des réviseurs qui revoient chaque observation, qui sortent un peu de l'ordinaire pour s'assurer que c'est correct.
2: Oui.
4: Donc oui, il y a une petite partie, mais ça marche beaucoup à l'honneur, l'ornithologie.
2: Ah, à l'honneur, j'aime ça. Donc, ça a contribué, c'est certain, à rajeunir la popularité de l'ornithologie. Thibaut Quinchon, ça m'a frappé dans le documentaire sonore « Traverser le vent ». Les interlocuteurs sont plutôt jeunes et les gens qui vont faire du bagage d'oiseaux, par exemple, à Tadoussac, là, ça attire beaucoup de jeunes, ça.
8: Oui, moi, j'ai vu un peu de toute tranche d'âge, mais effectivement, il y avait des jeunes. Je pense qu'il y a, comme disait Valérie, il y a une recrudescence. Je pense qu'il y a comme une volonté de connecter. Après, eux seraient plus adeptes de parler de cette évolution des gens qui viennent, mais il y a des stagiaires, en fait, aussi, qui sortent d'études en bioécologie ou ce genre de choses, en fait, qui viennent à l'observatoire. Et à d'autres observatoires, il y en a plusieurs au Québec.
2: Puis, est-ce que vous avez remarqué qu'il y en a plusieurs qui avaient une application dans la main?
8: Là-bas, ils n'ont pas le temps. Au moment du bagage,
2: ils sont
8: assez actifs. Puis tous les jours, ils sont sur le terrain à faire de l'identification. Ou alors, même pour le plaisir, quand ils ont des breaks, ils s'en vont essayer d'observer les oiseaux. Donc, c'est un feu roulant quand la migration est en cours.
2: Oui, ce qui est un peu le cas en ce moment. Et Valérie Bourdeau, il y a aussi une question très importante puisqu'on est à feu vert. Est-ce que la sensibilité aux oiseaux vient automatiquement avec une sensibilité à l'environnement?
4: Je ne sais pas si c'est automatique, mais bon, c'est un refrain. On protège ce qu'on aime, on aime ce qu'on connaît. La majorité des gens aiment déjà les oiseaux. On a déjà une grosse partie de fête parce que les gens ont cette attirance un peu naturelle envers les oiseaux. On le voit avec les tout-petits, ils sont fascinés par les oiseaux aux mangeoires. On n'a pas le problème de relations publiques que peut-être les insectes ont ou les reptiles, où c'est plus difficile. Avec les oiseaux, il y a un amour qui est quasiment immédiat.
2: C'est
4: donc, c'est un bon point de départ.
2: Mais forcément, si on s'y intéresse puis qu'on les observe beaucoup, on remarque des changements. Là, on en a parlé dès le début de l'émission. Forcément, les gens qui s'intéressent aux oiseaux doivent s'intéresser aux causes de ces changements-là?
4: Oui, ben en fait, c'est une, j'appelle ça une douce radicalisation.
2: Oh,
4: c'est que, c'est bon, ben, puisque tout le monde aime les oiseaux, c'est pas seulement des environnementalistes. Ça coupe à travers plusieurs tranches de la population, différents âges.
2: Différents axes politiques aussi?
4: Absolument.
2: Ah, ouais.
4: Ça regroupe autant les écolos que les chasseurs, par exemple. Les chasseurs ont un grand rôle à jouer dans la conservation des oiseaux. Donc,
2: pourquoi ils ont un grand rôle à jouer, les chasseurs?
4: Ben, parce que les chasseurs, un, s'intéressent aux espèces qu'ils chassent et aux environnements où ils vont aller chasser ces oiseaux-là. Donc, s'ils n'ont plus d'oiseaux, eux autres non plus ne peuvent plus faire leur loisir.
2: Oh, ben là, on parle de chasseurs, de par exemple, de perdrix ou de dindons.
4: Ou d'oies.
2: Ou
4: du Canada, dont la chasse a été permise cette année. Donc, oui, les chasseurs ont souvent une certaine conscience là, environnementale.
2: Oui.
4: Pour les endroits où qu'eux fréquentent.
2: Ouais, je comprends.
8: Moi, j'ai une petite théorie aussi. J'ai l'impression qu'on s'intéresse beaucoup aux espèces qui ont une musique proche de la nôtre.
2: Ah oui, parce qu'il y a une vocalisation qu'on peut percevoir.
8: Oui, puis ça ressemble à notre culturellement à notre musique. C'est quelque chose de mélodique. Il y a une espèce de composition dedans.
2: Une espèce d'empathie sonore automatique là. Mm-hmm. Est-ce que d'ailleurs, Valérie Bourdeau, les observateurs en général, ils vont être beaucoup plus aiguisés à capter les indicateurs visuels ou les indicateurs sonores?
4: Je pense que c'est les deux. Puis je pense que ça dépend aussi d'un ornithologue à l'autre. Il y en a qui font l'ornithologie à l'oreille, dont moi, c'est mon style. Il y en a d'autres qui ont des très bons yeux puis qui peuvent les spotter dans les arbres. Il y en a qui vont avec l'angle de la photo, qui font leurs observations à travers une lentille. C'est une expérience qui est complètement différente.
2: Ouais. En terminant, quels sont, je dirais, les messages qu'il faudrait répéter si on veut inciter, si on veut arriver à freiner un peu le déclin des populations d'oiseaux là, dont on a parlé avec les messages de nos auditeurs, entre autres?
4: Bien, je pense que ça commence par s'ouvrir les yeux, de voir ce qui est autour de nous. Je pense qu'on est surpris, même en ville. Dès qu'on s'ouvre les yeux aux oiseaux, on se rend compte qu'il y en a énormément, beaucoup plus qu'on pensait, qui cohabitent, qui partagent nos environnements. Puis ça, bien, c'est déjà un beau début de sensibilisation. Si on les protège, bon, on se protège nous aussi.
2: Oui, mais pour freiner le déclin lui-même, là, qu'est-ce que c'est les urgences?
4: Les urgences, c'est majoritairement les oiseaux champêtres.
2: Donc, des techniques d'agriculture?
4: Des techniques d'agriculture. On est très... nous, on travaille étroitement avec les agriculteurs pour changer les pratiques.
2: Alors, on va renvoyer nos auditeurs qui connaissent l'émission à Paul Caplette, notre agriculteur en résidence qui fait très attention aux goglus puis aux hirondelles.
4: Absolument. Puis on voit une belle sensibilité chez les agriculteurs pour changer leurs pratiques, justement. Donc,
2: d'accord.
4: C'est un bon début.
2: Donc, les pratiques agricoles, puis est-ce qu'on dirait la biodiversité en général?
4: La biodiversité en général. Les gens qui veulent nourrir les oiseaux, c'est bien d'avoir une mangeoire, c'est encore mieux d'avoir une cour pleine de plantes indigènes.
2: Et d'insectes.
4: Et d'insectes qui vont être attirés par ces plantes-là. Donc, de favoriser cette biodiversité-là partout autour de nous, c'est sûr que c'est ça la base.
8: Et je pense que favoriser la biodiversité, c'est favoriser ou conserver des habitats. Je pense que tout passe un peu par là aussi. Donc, il y a faire attention à ce qui peut poser des problèmes, des polluants, etc. Mais de manière générale, les habitats, les environnements, c'est des habitats. C'est comment les oiseaux peuvent nicher, qu'est-ce qu'ils ont pour nicher et comment on protège les ressources, leur nourriture aussi à travers les habitats. En fait.
2: Oui, et là, on parle de ce qui leur permet de nicher en milieu naturel, plus que des nichoirs que nous, on peut installer. Là. Thibault, vous parlez des habitats naturels, c'est ça?
8: Bah oui, des protections de vieilles forêts, notamment.
2: C'est ça. Mais un grand merci tous les deux. Thibaut Quinchon, qu'on vient d'entendre, qui est artiste audio-naturaliste, qui a réalisé ce documentaire sonore « Traverser le vent » que vous pouvez entendre gratuitement grâce au lien que nous propose RFI. Et Valérie Bourdeau, qui est ornithologue et rédactrice en chef du magazine Québec Oiseaux. Merci.
4: Merci à vous.
8: Merci.

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8: Depuis que le projet d'expansion du terminal de Contrecœur a été soumis au bureau des grands projets, nous avons réuni des partenaires pour faire avancer ce projet.
9: C'était le 9 avril dernier. Le premier ministre Mark Carney se tenait sur le chantier du port de Montréal à Contrecœur. Il annonçait le coup d'envoi officiel de l'expansion du terminal de conteneurs. C'est un projet qui est dans l'air depuis longtemps, qui implique de créer un tout nouveau terminal sur la rive sud du fleuve, un peu à l'est de Montréal. Depuis l'an dernier, tout est en train de s'accélérer. Monsieur Carney attribue ça au bureau des grands projets. Et c'est ça qu'on va aller vérifier, explorer avec Valérie Boisclair dans cette rubrique qu'on appelle « Qu'est-ce que ça donne ?» où on se penche sur certaines politiques pour voir ce qu'elles ont comme résultat. Ça fait à peine un an que ça existe, ce bureau des grands projets, Valérie ?
10: Même pas un an, Catherine. En fait, à l'arrivée de M. Carney l'année dernière, on se rappelle, on est en plein conflit tarifaire avec les États-Unis. Et pour s'affranchir des marchés américains, ces grands chantiers-là sont devenus une priorité. Le problème, c'est qu'ils stagnent. Les délais sont trop longs avant qu'ils voient le jour. Alors, la solution du gouvernement Carney, ça a été d'adopter la loi sur l'unité de l'économie canadienne, la loi C5, adoptée sous Bayon, je précise, en juin 2025, avec l'appui des députés conservateurs. Et si je vous en parle, c'est parce que cette loi-là, elle fait en sorte que le Bureau des grands projets existe. Il a été mis en place officiellement le 29 août 2025 avec ce mandat d'accélérer ces projets dits d'intérêt national. Vous avez sûrement entendu M. Carney le dire souvent, là, cette expression-là. Et à la tête de ce bureau, on retrouve Dawn Farrell, ancienne PDG de Trans Mountain. Alors, le bureau, ce qui permet, là, c'est qu'on s'adresse à une seule et même place. On évite le travail en silo entre différents ministères, agences, paliers de gouvernement. Ouais.
9: Alors, le fait que ce soit une ancienne PDG de Trans Mountain, évidemment, ça inquiétait un petit peu les défenseurs de l'environnement. Alors, c'est pour ça qu'on a envie d'aller voir qu'est-ce que ça donne maintenant. D'abord, combien de projets ont été soumis?
10: On parle d'une quinzaine de projets qui ont été référés au bureau et 6 stratégies de transformation. C'est comme ça qu'ils appellent les projets qui ne sont pas du tout concrétisés encore. Donc, oui, le port de Contrecœur, mais aussi des projets de gaz naturel liquéfié, des projets miniers, des lignes de transport d'électricité, des projets de captage de carbone aussi. Et le rôle du bureau, oui, c'est d'encadrer, c'est d'offrir de l'expertise, mais c'est aussi d'évaluer ces projets-là et de les recommander au cabinet pour qu'ils soient reconnus au sens de la loi comme projet d'intérêt national. Et si un projet a cette fameuse désignation officielle, il peut alors contourner des lois, contourner des règlements, par exemple la loi sur l'évaluation d'impact ou encore la loi sur les espèces en péril.
9: D'accord. Puis il y en a combien qui ont eu effectivement cette reconnaissance ultime de projet d'intérêt national?
10: Aucun. Ah bon? Zéro. Zéro à ce jour. Ça provoque beaucoup de questions. Je vous dirais que j'ai suivi assidûment plusieurs comités parlementaires. Le gouvernement se fait questionner. D'abord, il se fait demander c'est quoi un projet d'intérêt national? Mm-hmm. Qu'est-ce que ça veut dire? Ça devait être défini par décret. Or, ça n'a pas été publié à ce jour, ce décret-là. Cela dit, on sait qu'on considère 5 facteurs énumérés dans la loi. Est-ce que le projet renforce l'autonomie du Canada? Est-ce que ça nous procure des avantages économiques? Est-ce que ça nous aide dans la lutte contre les changements climatiques?
9: Ah, c'est une des questions.
10: C'est un des critères. Et d'ailleurs, j'en parlais avec le député du Bloc québécois, Patrick Bonin. Il me disait, il n'y a aucune information sur la pondération de ces critères-là. Ah. Et comme on a plusieurs projets d'énergie fossile qui sont soumis, lui, il a l'impression que les changements climatiques, l'environnement, ça ne pèse pas si lourd que ça dans la balance.
9: D'accord. Mais là, je reviens au projet du terminal de Contrecœur. Il n'a pas la désignation officielle. Mais qu'est-ce qui fait qu'on explique que ça a été débloqué dans les derniers mois?
10: Monsieur Carney, si on revient en avril, quand il était sur le chantier, il a dit que le bureau a permis de simplifier des processus d'approbation pour que ça se concrétise. Je suis allée voir qu'est-ce qui manquait concrètement au début de l'année dernière à Contrecœur pour aller de l'avant. D'abord, de l'argent. En avril dernier, par contre, le gouvernement a annoncé un prêt de 1,16 milliard de dollars de la Banque d'infrastructure du Canada. Donc, le financement, c'est pas mal ficelé de ce côté-là, ça peut débloquer. Deuxième chose qui manquait, c'est deux autorisations pour intervenir dans l'habitat du chevalier cuivré, ce poisson endémique du Québec en voie de disparition. Mm-hmm. Dans les derniers mois, on a vu que les deux permis, ils les ont obtenus. Alors, je me suis adressée à l'administration portuaire de Montréal. De leur côté, on réitère, on insiste, on n'a pas bénéficié de mesures d'accélération au sens de la loi. Mais quand le message en haut, c'est que c'est une priorité, on voit que les choses bougent. On peut écouter Julien Baudry de l'administration portuaire de Montréal.
5: L'avantage d'avoir un guichet unique, c'est qu'il y a toujours quelqu'un qui s'assure que vous êtes au-dessus de la pile et que les autorisations arrivent dans les bons délais.
6: OK, c'est pas une autorisation spéciale, c'est une autorisation accordée plus rapidement. C'est
10: ça que je comprends. On change pas les critères, mais je pense que l'image du dessus de la pile est assez parlante.
6: Oui, absolument. Et sur le terrain, donc, on la sent, cette volonté d'aller plus vite, si je comprends bien.
10: Oui, il y a une accélération très palpable, très visible à contre-cœur, du moins depuis l'été 2025. C'est ce que m'expliquait Hélène Reeves de Vigie citoyenne, porte de contre-cœur. Je vous laisse entendre ce qu'elle m'expliquait.
7: Le message, je pense qu'il était clair, c'est de dire on va tout faire pour que ce projet-là se concrétise. À partir de là, c'est comme si on ne prendra plus de mesures de précaution.
10: Donc voilà, les citoyens, du moins ceux qui parlent avec Hélène Reeves, qui sont organisés dans cette vigie-là, sentent qu'il n'y a jamais eu de véritable processus de consultation, qu'on ne répond pas tout à fait à leurs inquiétudes. Et selon Mme Reeves, il n'y a pas eu de démonstration que Contrecœur, c'est un projet d'intérêt national qui est nécessaire. Elle me citait une récente étude commandée par la Société pour la nature et les parcs, SNAP Québec, qui indique que le trafic de conteneurs stagnerait, serait même en baisse.
6: Oui, je me rappelle, on a même lu dans les médias il y a des commentateurs qui disaient ça ressemble à un projet du 20e siècle.
10: Elle n'est pas convaincue, Mme Reeves. Elle sent qu'on n'a pas fait cette démonstration-là. Mais ce qu'on comprend en écoutant la PDG du bureau, Mme Dawn Farrell, c'est que la désignation officielle, c'est un outil parmi d'autres. Ce n'est pas toujours nécessaire, manifestement, pour accélérer le processus. Et le gouvernement, lui, de son côté, nous dit qu'au moins 5 à 10 projets auront eu leur première pelletée de terre au printemps 2027.
6: Avec aussi désignation officielle, si je comprends bien, des projets qui auront été, en tout cas, on le comprend, accélérés par le Bureau des grands projets.
10: Exact.
6: Pour le meilleur et pour le pire, selon certains, ça dépend du regard, puis en espérant que ce soit pas souvent...
10: Au détriment de l'environnement.
6: Au détriment de l'environnement, mais ça va être à surveiller de très près. Mm-hmm. Merci beaucoup, Valérie Boisclair, qui est journaliste spécialisée en environnement ici à Radio-Canada.
10: Merci.
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13: Poulet frais, quand la date est passée, ça, c'est expiré. Par contre, une boîte de céréales, c'est une date fraîcheur. Une date fraîcheur des pâtes, du riz, des craquelins. Je dirais que ceux-là, c'est plus une date fraîcheur. Notre concept inclut du déclassé, de la date courte et du produit régulier. Donc, on est comme un peu le winners. Moi, j'aime ça m'appeler le winners à liquidation.
6: Ici, on entendait Marie-Ève Breton, propriétaire et fondatrice de Liquidation. Marie, c'était dans un reportage du Téléjournal en octobre 2025. Donc, ces épiceries, elles se répandent, ces épiceries de liquidation. Puis, vous voyez toute cette question des dates de péremption qui est au cœur, finalement, de ce modèle d'affaires. C'est là-dessus qu'on voulait faire la lumière aujourd'hui avec Danaë Audet-Beaulieu et Julien Lamoureux. Ton enquête en une phrase, Julien?
14: Il est temps d'avoir plus confiance en nos sens.
6: Oh, c'est beau, ça. Mm-hmm. Et Danaë Audet-Beaulieu, ton enquête en une phrase?
15: Faites ce que je dis, mais pas toujours ce que je fais.
6: Ah, d'accord. Alors, Julien, on va se lancer. Tu t'es penché d'abord sur la définition et l'objectif des fameuses inscriptions meilleures avant.
14: Oui, puis rapidement, ça m'a fait tomber sur des statistiques assez frappantes sur le sujet. Un quart du gaspillage alimentaire qui est dit évitable au Canada est dû à la confusion sur les dates meilleures avant. C'est le double, plus du double de ce qu'on voit en Union européenne et plus que ce qu'on voit aux États-Unis aussi. Il y a 3 Canadiens sur 10 qui connaissent pas la signification de la date meilleure avant, mais il y a quand même 3 personnes sur 4 qui se basent uniquement sur cette date-là pour décider si on garde ou on jette un produit.
6: 3 sur 4?
14: Ouais. Donc, commençons par éliminer cette confusion-là. L'Agence canadienne d'inspection des aliments demande aux fabricants d'indiquer pour tout produit dont la conservation est de 90 jours ou moins, jusqu'à quand un aliment garde un maximum de fraîcheur, de saveur et de valeur nutritive. Donc, meilleur avant, ça veut littéralement dire ça, c'est meilleur avant, mais ça veut pas dire que c'est à jeter après. Mm. La plupart des produits, cela dit de nos jours, même ceux qui se conservent plus de 90 jours, ont une date meilleure avance qui, selon l'industrie, ça donne une perception de qualité, mais ça contribue, selon plusieurs organismes, à la confusion là-dessus. Parce que vos pâtes, même si c'est écrit qu'elles ne sont plus bonnes dans deux mois, restent sûrement comestibles beaucoup plus longtemps. Ouais. Et je termine avec une petite statistique sur le gaspillage au Québec. 300 $ par année qui est gaspillé pour de la nourriture qui est encore bonne, qui serait jetée. En période inflationniste, c'est quand même une raison de faire attention peut-être à tout ça.
9: Ouais. Julien, on le sait, là, manger des pâtes qui sont expirées depuis un bon moment, je pense que ça fait pas peur à beaucoup de gens. Effectivement, on ouvre le paquet, ça a la même odeur que d'habitude, on les jette dans la marmite, on se pose pas trop de questions. Mais il y a des produits avec lesquels on a l'impression qu'il faut pas les dîner quand même.
14: Exact. Puis le gouvernement du Québec a une super belle infographie que vous pouvez trouver facilement en ligne, qui classe ça en 3 catégories. Donc, les périssables qui doivent être consommés avant la date limite, la date meilleure avant. Les périssables à risque faible qui peuvent être consommés après la date, mais avec lesquels il faut faire attention. Et les non périssables qui peuvent être gardés très longtemps et pour lesquels on vous dit finalement la date d'expiration, la date meilleure avant, elle compte pratiquement pas. Commençons par les périssables à faible risque. On parle ici de fruits et légumes frais, de yogourt, des œufs, des produits de boulangerie, des choses comme ça. Comment déterminer si c'est encore bon? On doit se fier à nos sens. C'est pour ça que je disais au début, il est temps de plus faire attention à nos

0: emballage. Et il faut aussi s'assurer qu'on les a conservés de la manière qui est idéale. Donc, évidemment, on laisse pas de la viande traîner sur le comptoir trop longtemps. Il y a quand même des trucs aussi pour s'en sauver. Si des pilons de poulet approchent de la date de la date limite de péremption, mais qu'on les mangera pas ce soir, on peut quand même les faire cuire ou les congeler ou des choses comme ça. Et il y a des manières de prolonger, si on veut, la durée de vie ces aliments-là pour pas avoir à les jeter. Éviter la porte du frigo aussi parce que c'est un endroit où la température varie un peu plus. Oui. Assurez-vous que votre frigo est sous 4 degrés Celsius et que le congélateur est sous 18 degrés Celsius. Exact. Et pour tous ces aliments-là, on peut développer des stratégies. Il y a des aliments qui sont pas périssables ou qui sont encore mangeables, mais qui nous dégoûtent peut-être un petit peu. Je pense par exemple à des vieux légumes qu'on mangerait pas comme ça, mais on peut faire des potages avec, ou du pesto avec des fines herbes qui commencent à devenir un petit peu moins agréables au toucher.
1: Un peu ramollis,
0: c'est ça, voilà.
1: Qui ont perdu leur croustillant.
0: Exact.
1: Et évidemment, il y a toujours la question des solutions à plus large échelle. Ouais. Est importante.
0: Exact. Bon, on entendait Liquidation Marie là, dans l'extrait au début de ce segment. Moi, je n'avais pas entendu beaucoup. Est-ce que les gens autour de la table avaient entendu parler de Liquidation Marie?
2: Cette semaine.
3: Oui. Sur TikTok.
0: Exact. C'est en croissance fulgurante, notamment à cause des réseaux sociaux. Ils sont rendus à une dizaine de succursales autour de Montréal. Donc, le concept, c'est que des fournisseurs qui ne trouvent pas en épicerie traditionnelle de la place pour leurs produits qui sont proches de la date de la date meilleure avant vont contacter l'entreprise et vont leur envoyer ces produits-là pour qu'ils soient vendus à rabais. Donc, on peut trouver, selon un article de la presse, du tomate 2 à 3 fois moins cher qu'ailleurs, ou 3 pots de trempette Fontaine Santé pour 5 $. C'est quand même des affaires intéressantes. Et Marie-Ève Breton utilisait dans l'extrait l'image du winner. Donc, on ne sait pas ce qu'on va trouver, mais c'est sûr qu'on va faire des bonnes affaires. L'impact réel sur le gaspillage est quand même difficile à quantifier parce que le spécialiste en agroalimentaire, Sylvain Charlebois, a déjà dit que c'est des produits qui se seraient retrouvés autrement dans des banques alimentaires. Et là, c'est intéressant. J'ai posé la question à Moisson Montréal, un organisme de la région ici qui récolte les dons alimentaires. Et la conseillère en communication de l'organisme, Éliane Larouche, m'a dit qu'effectivement, on voit un impact sur le terrain sur cette tendance-là. Une partie des surplus alimentaires trouve maintenant une valeur commerciale dans les circuits de liquidation ou certaines applications de revente à rabais. On peut penser à Food Hero, une application très populaire notamment. Ça force ces organismes-là à être plus créatifs, à forger de nouveaux partenariats à un moment où, à cause de l'inflation, la demande pour les banques alimentaires est en hausse. Mais Éliane Larouche voit quand même du positif dans le fait que certaines personnes puissent s'alimenter pour moins cher et peut-être éviter de se rendre jusqu'aux banques alimentaires.
1: Comprends.
0: Donc, c'est pas que négatif, selon elle.
1: Ouais.
0: Et en plus, on peut se dire que ça fait réfléchir beaucoup de gens à leur vision des dates meilleures avant.
1: Oui.
0: On commence à remettre ça en question.
1: Mais parlons de ça, puis de la remise en question des dates meilleures avant. Ce que je me demande, c'est pourquoi il y en a encore sur des choses comme des pâtes ou des lentilles sèches?
0: Exact.
1: Des...
0: Ben, ça prendrait une remise en question, je pense, de l'industrie. L'industrie, elle, ça justification, c'est que ça aide la rotation des stocks, ça aide la traçabilité. Est-ce que c'est une raison, peut-être, de garder les choses telles qu'elles sont? On sait pas trop, mais il y a l'entreprise, le géant de l'épicerie britannique Tesco, en 2018, qui a enlevé la date meilleure avant sur 200 produits de la marque maison. Ça a été suivi par 2 autres épiceries du pays en 2022. À ce moment-là, il y a eu plusieurs appels au Canada à remettre en question les dates meilleures avant. D'ailleurs, la directrice du Centre eau, terre, environnement de l'INRS faisait remarquer l'absurdité d'une date meilleure avant sur du sel de table, mais ça n'a pas mené à grand-chose pour l'instant, mais c'est une très bonne question à se poser.
1: Bon, alors peut-être une réflexion à mener collectivement et presque politiquement.
0: Ouais.
1: On se lance du côté de Danaé qui, lui, a offert son corps à la science.
2: Oui, un peu quand même, oui. Il fallait que je me... Ben, est-ce que tu vas dire ma mission?
1: La mission, oui. Je vais le dire. Essayer de se nourrir de produits qui ont dépassé la date meilleure avant pendant une semaine sans s'empoisonner.
2: Sans m'empoisonner, c'est le mot-clé. Alors, je tiens à m'excuser parce qu'il n'y aura pas de suspense à savoir si je suis mort empoisonné suite à ma mission. Je tue la une, j'ai survécu. Mais ça n'a pas été une mission si facile que ça à réaliser. Au départ, tu sais, j'avais l'objectif de m'alimenter de produits expirés pendant une semaine complète, mais je n'ai pas vraiment réussi parce qu'à l'épicerie, on dirait qu'ils font exprès à nous vendre des produits qui ne sont pas encore expirés.
1: Ben oui.
2: Aussi, les 3 dernières semaines, j'ai été souvent sur la route, fait que ça a été plus difficile pour moi. Puis les repas qu'on retrouve près des autoroutes ne sont pas expirés, ils en ont juste l'air. Alors, c'est mais finalement, j'ai quand même eu plein d'options. Puis j'ai aussi basé ma chronique sur des expériences de vie que j'ai eues dans le passé, comme la fois où il y a 2 ans, où j'avais du houmous dans le frigo qui était expiré, ouvert depuis une semaine, mais qui semblait tout à fait fréquentable selon mes critères. Pourquoi je me rappelle de cette aventure qui date d'il y a 2 ans? Parce que le houmous en question était rendu effervescent.

0: Tu sais, comme un vin de nature.
1: Oui, j'ai déjà vu ça, comme s'il y avait des micro-bulles à la surface.
0: Frizzante, qu'on doit dire.
1: Tu l'as mangé?
0: Il semblerait qu'il ne faut pas manger ça, mais moi, je l'ai fait. Puis comme mon oncle de région a dit, quand il a déjà fait éclater un petit feu d'artifice en tenant au bout de ses bras, faites ce que je dis, faites pas ce que je fais. Mais je l'ai mangé, mais c'est parce que moi, j'ai déjà fait fermenter du kombucha, alors ça me faisait pas ben peur. Alors j'ai fini le pot cette nuit-là et j'ai dormi comme un bébé, c'est-à-dire que je me réveillais toutes les deux heures pour vomir. Non, c'est pas vrai. Okay. J'ai fait une bonne indigestion, j'ai pas vraiment dormi de la nuit.
1: C'est vrai que t'as fait une indigestion?
0: Oui, j'ai fait une indigestion, ça va pas bien été.
1: On est vraiment dans le fait-le-pas, là.
0: C'est pour ça que je me rappelle d'il y a deux ans quand ça m'est arrivé.
1: D'accord.
0: Fait que comme l'a déjà dit Julien, les aliments périssables sont ceux dont on doit le plus se méfier et le houmous en fait partie. J'ajoute aussi les pâtés, les sauces réfrigérées, germes, pousses, salades de pâtes, lait, crème et fromage à pâte molle. Ouais. Alors ces produits-là, bien souvent, on n'a même pas besoin de connaître la date d'expiration pour savoir s'ils sont encore propres à la consommation. Si nos sens ne font pas confiance aux produits, vaut mieux donner ça à quelqu'un qui adore ça, le compost de la ville de Montréal. Mais mettez pas de viande périmée dans le composteur de votre jardin, là, vous allez avoir un problème de vautours et de carcajou.
1: Non, c'est ça.
0: True story. Non. Ensuite de ça, pour ma mission, j'avais acheté un pot de tzatziki en spécial parce que la date d'expiration était le jour même. Alors j'en ai mangé une partie pour le souper, puis j'ai ensuite attendu 3 jours avant d'y replonger.
1: D'accord.
0: Comme l'odeur, la texture semblait être la même. J'ai fini
1: pas de petites bulles à la surface.
0: Il y avait pas de bulles, pas d'effervescence et tout s'est bien passé. Puis parce que j'avais entendu en fait qu'on pouvait consommer du yogourt plusieurs jours après sa date meilleure avant et c'est bel et bien vrai. Alors le yogourt fait partie des produits périssables à risque faible. En voici d'autres que Julien pas eu le temps de vous dire parce que c'est un homme occupé. Jus de fruits pasteurisé réfrigéré, vinaigrette marinade, saucisson sec, beurre ou margarine, fromage à pâte ferme ou dure, crème sure et kéfir.
1: Tout ça c'est dans risque faible.
0: Risque faible, oui. D'accord. Produits périssables à risque faible. Mon constat, il y a définitivement un schisme au sein des produits laitiers. lait, crème et fromage à pâte molle, il faut s'en méfier comme de l'appellation pétrole carboneutre. Alors que beurre, fromage à pâte ferme, yogourt et kéfir, on peut généralement leur faire plus confiance. D'ailleurs, c'est dans cette catégorie, il y a aussi l'option de parer un aliment. C'est-à-dire enlever un morceau moins ragoûtant d'un produit ferme.
1: Donc, pour faire une image claire, votre brique de fromage cheddar, s'il y a un côté qui est recouvert de moisissure bleue, vous pouvez enlever une bonne couche et le manger.
0: Et moi, je détestais voir ma mère faire ça quand j'étais enfant.
1: Moi aussi, et je le fais maintenant.
0: Oui, parce qu'on a commencé à payer pour notre bouffe, alors on réalise que c'est important de le faire. Par contre, dans le cas de produits mous, mieux vaut se débarrasser, étant donné que la moisissure va coloniser plus facilement tout le produit.
1: Ouais.
0: Et des fois, c'est pas apparent. Ceci étant dit, moi, j'avais un pot de confiture entamé dans le frigo qui avait atteint sa date d'expiration depuis 2 mois. Il y avait un début de moisissure sur la surface, mais ne reculant devant rien, pour ma mission, j'ai enlevé environ 1 pouce d'épaisseur avec une cuillère, puis j'ai étendu le reste de la confiture saine sur une toast comme s'il n'y avait pas de lendemain. Et il y a eu un lendemain.
1: Il y a eu un lendemain, puis il n'y avait pas de goût de moisi. Hein?
0: Non, il n'y avait aucun goût de moisi.
1: Avec les confitures, je le fais souvent, honnêtement, parce qu'il paraît que il y a beaucoup de sucre, puis ça empêche les moisissures de pénétrer à l'intérieur.
0: Ou ça empêche un certain temps. Et d'après ce que j'ai lu, le champignon qui colonise nos confitures n'est probablement pas nocif, mais le risque zéro n'existe
1: pas. Absolument, on va le répéter. Là, si vous êtes très fragile, faut faire attention.
0: Alors, faites ce que je dis, pas ce que je fais nécessairement. Et pour des conseils plus précis, allez consulter le thermoguide sur le site de la MAPAC. Ah. C'est très bien expliqué. Il y a beaucoup de produits qui sont détaillés. Un autre produit que j'ai essayé, un mélange du randonneur, passé date depuis novembre 2025. C'est mon frère qui m'a donné ça après que je lui ai expliqué ma mission. Lui, il gardait ça dans son garde-manger, là, en sachant très bien qu'il n'allait pas le manger. Puis j'avoue que j'ai déjà fait ça. Hein, pourquoi on fait ça? Hein? On veut pas le jeter, mais on veut pas non plus manger un produit passé date, alors on attend de voir s'il va pas magiquement se rendre lui-même au compost sans qu'on ait apporté l'odieux de la chose. Mais grâce au thermoguide, j'ai compris que les noix et la plupart des produits du garde-manger ne feront aucun mal, même plusieurs mois après la date meilleure avant. Ils font partie de la catégorie des aliments non périssables. C'est les produits secs qu'on garde dans notre garde-manger.
1: Les noix peuvent devenir rances et c'est extrêmement désagréable, mais on va le savoir, on va le sentir, puis on ne le mangera pas.
0: Et ce que j'ai lu, c'est que ça sera probablement pas trop nocif pour notre santé, c'est juste que ça va être pas bon. On va laisser ça aux écureuils. Alors, c'est ça. Il faut toujours faire confiance à nos sens au final. En passant, si vous êtes comme moi et que vous souhaitez réduire le gaspillage alimentaire à grande échelle, il y a aussi les applications qui permettent aux épiceries de vendre à rabais des produits parfaitement sains, mais sur le point d'avoir d'atteindre la date meilleure avant. Alors, Julien l'a mentionné, c'est Food Hero qui fait sa part pour détourner les aliments des sites d'enfouissement. Et c'est souvent de la viande, d'ailleurs. Alors, pour les carnivores, là, c'est pas mon cas, mais pour vous, ça vaut vraiment la peine au prix que votre protéine est rendue. Économiser 25 à 60 % sur chaque pièce, c'est des millions de dollars de plus dans vos poches chaque semaine.
1: Et beaucoup de gaspillage très nocif évité, effectivement. Ouais. Alors, vos feux en terminant, Julien?
2: Feu rouge à jeter tout le casseau de framboise parce qu'il y en a juste une qui est pourrie. Hein, c'est tellement bon, les framboises. On jette l'intrus et on mange le reste. Feu jaune à l'élimination pure et simple des dates de péremption là où c'est pertinent. Et feu vert à faire preuve d'originalité pour utiliser des aliments encore bons, mais pas super appétissants.
1: Intéressant. Et Danaï?
0: Oui, feu rouge. Prendre le risque de manger des produits périssables peu ragoûtants pour éviter le gaspillage. On pourrait gaspiller plus qu'une nuit de sommeil, là. Alors, faites attention.
1: Histoire vécue.
0: Oui. Ouais. Feu jaune, jeter des produits dès qu'ils dépassent leur date d'expiration. Oui, à ce moment-là, on prend aucun risque pour la santé, mais bien souvent, c'est du gaspillage inutile. Et oui, c'est un pléonasme que j'assume. Et feu vert, bien planifier ses repas avant et prévoir avant d'acheter des produits périssables. Et écoutez l'émission L'épicerie, je pense que les animatrices le répètent à toutes les semaines.
1: Merci beaucoup tous les deux, Danaï Audet-Beaulieu, humoriste et comédien, Julien Lamoureux, qui est journaliste indépendant. Merci.
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0: En construction, dans le domaine de la construction, vous savez, en ce moment, il y a plein de gens qui se lancent dans des projets de rénovation avec le printemps. On commande souvent un surplus de matériaux pour éviter les retards. Je pense que c'est de bonne guerre, on comprend ça. Mais malheureusement, ces matériaux neufs, ben, ils finissent très souvent au dépotoir une fois les chantiers terminés. Maxime Potvin et son frère, ils sont entrepreneurs dans le domaine de la construction. Ils ont vécu ce problème-là. Puis c'est ça, Maxime, qui vous a donné envie d'agir?
1: Effectivement, puis on le vit encore parce qu'on est encore dans la construction, mais c'est 13% des commandes qu'on fait pour un chantier de construction qui est inutilisé.
0: C'est la moyenne, ça.
1: La moyenne mondialement, 13%. C'est 13%. Ça représente des 1500 milliards de dollars.
0: Et pourquoi, historiquement, ça se rendait presque toujours à l'enfouissement?
1: Parce qu'on est dans une réalité où que tout va vite. Il faut faire les chantiers rapidement. Il y a des échéanciers pour faire les chantiers rapidement. Donc, l'entrepreneur, il fait son chantier, il commande un peu plus parce qu'il n'a pas le temps de retourner chercher des matériaux. Puis, à la fin du chantier, mais la facilité de tous, c'est de prendre les matériaux, sont payés par le client.
0: Ils sont payés dans le contrat, de toute façon.
1: Fait que c'est des jetés ou des entreposés. Mais les entreposés, c'est pas une solution qui est viable non plus.
0: Ça coûte de l'argent, puis c'est loin d'être sûr que dans les 6 prochains mois, ils vont pouvoir réutiliser ces quantités-là.
1: En plein son. On fait un ménage de l'entrepôt, puis on finit par les jeter pareil.
0: Alors, vous étiez les deux mains dans le problème. Quelle solution vous avez trouvée avec 24?
1: C'est un marketplace, donc on peut comparer ça à Amazon directement, mais c'est un marketplace pour les surplus de matériaux de construction. Une plateforme en ligne où ce que les entreprises, donc seulement les entreprises peuvent vendre sur la plateforme, mettre leur surplus. Et monsieur, madame, tout le monde ou autre entreprise peut acheter ces surplus-là.
0: Bon, alors ce ne sont que des entrepreneurs qui peuvent vendre.
1: Oui.
0: Par contre, des particuliers peuvent acheter.
1: Effectivement.
0: Et ça, quand c'est un gros contrat, mettons, pour un grand bâtiment, on parlait de 13 % de matériaux en plus, ça peut représenter toute la quantité dont on a besoin pour une cuisine domestique.
1: Vraiment, vraiment. Puis, tu sais, là, on parle de construction, mais il y a aussi les distributeurs qui ont des surplus où c'est invendu, donc qui ont beaucoup de matériaux.
0: Ah, ils en mettent sur 24 aussi?
1: Oui, oui.
0: Alors, c'est devenu une espèce de quincaillerie en ligne. Puis c'est tous des produits neufs, là, dans ce cas-là.
1: La majorité, je dirais 90 %, c'est des produits neufs. 10 % parce qu'on fait de la déconstruction également.
0: Ah oui!
1: Hydro-Québec, je pense qu'Arène en passe à l'émission.
0: Oui.
1: Donc, on travaille avec Hydro-Québec pour faire des tests.
0: Évidemment, c'est précisé là, sur le site, qu'est-ce qui est neuf puis qu'est-ce qui est déconstruit, réutilisé. Alors, ça me semble tellement logique, sauf que ça ne veut pas dire que c'est facile. Et qu'est-ce qui arrive des matériaux? Est-ce que c'est vous qui allez les chercher sur les chantiers, qui les entreposez systématiquement?
1: On est des entrepreneurs à la base. Fait que de changer la mentalité de tout le monde, c'est tough. De changer la mentalité d'un entrepreneur qui marche depuis la nuit des temps comme ça, on a établi la logistique 24. C'est le conteneur sur le chantier. Donc, pour accélérer le mouvement, chaque entreprise appelle un conteneur à déchets pour son chantier de construction. Donc, on a sorti les conteneurs 24.
0: Ah bon?
1: Donc, sur
0: le
1: chantier.
0: On le met à côté de l'autre parce qu'il y a forcément des déchets de construction quand même qui restent.
1: Ouais.
0: Mais dans le conteneur 24, on va mettre les quantités en trop.
1: C'est en plein ça. Parce qu'en 2020, quand on a lancé d'aller cogner à toutes les portes, tout le monde disait que c'est une hyper bonne idée, mais qui va le faire pour nous de mettre les matériaux? Ouais. Fait que c'est là qu'on a sorti la logistique.
0: Comment ça se paye?
1: Nous, on prend un frais de transaction sur les items vendus, mais l'argent retourne à l'entrepreneur.
0: D'accord. Alors, c'est l'entrepreneur qui se trouve à vendre son trop-plein.
1: Oui.
0: Vous êtes l'intermédiaire, mais vous assumez, justement, dans certains cas, le transport. Puis c'est pour ça que vous prenez une bonne cote. Là. Il faut que vous preniez combien?
1: Bien, on prend 20 % ou s'il prend le forfait payant, l'entreprise toujours, c'est 6 % Mais la logistique est chargée comme la logistique d'un conteneur à déchets. Mais si on va prendre des tonnes pour tonnes, OK? On va y aller en tonnes. Les tonnes de déchets, c'est
0: deux. Faut payer pour l'enfouir.
1: Faut payer pour ça. Puis ça coûte en majorité entre 220 et 260 piastres la tonne. Nous, une fois les matériaux vendus, on revient à 130 à 160 piastres la tonne. Puis ça favorise à l'acheteur également. Donc, monsieur, madame, tout le monde, qui va sauver entre 50 et 60 % du neuf. Puis bien souvent, des entreprises, c'est de la grande qualité qu'ils mettent parce que c'est de l'industriel, c'est du commercial.
0: Donc, l'entrepreneur sauve sur ses frais d'enfouissement. En créant de la circularité, un nouveau matériau qui va être payé beaucoup moins cher par l'acheteur.
1: En plus.
0: Wow! Ouais. Je trouve que c'est assez brillant. Qu'est-ce que c'est vos plans terminants là, d'expansion?
1: Mais les plans, je pense, c'est d'avoir le matériau, c'est pas quelque chose qui est compliqué. Les entreprises, ils ont tout le mouvement, ils veulent tous participer à ce mouvement-là. Ce qui est dur, c'est de se faire connaître parce qu'il faut avoir le maximum d'acheteurs. Puis ce qu'on veut, mais c'est La première idée de quelqu'un qui veut acheter, c'est de dire « je vais aller chez 24 » avant d'aller en quincaillerie et d'acheter du neuf.
0: Donc, on lance le message à tout le monde d'aller voir sur la plateforme 24,
1: T-W-E-N-I-F-O-R. Oui, c'est bien ça.
0: Si pour vos prochaines rénovations, par hasard, il n'y aurait pas des tuiles flambant neuves qui feraient votre affaire. Puis il y a des photos de tout ça. Maxime Potvin, merci beaucoup. Vous avez fondé 24 avec votre frère, Alexandre. Et on vous trouve facilement sur Internet.
1: Effectivement.
0: Bonne suite à vous.
1: Merci beaucoup.
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0: Une polonaise de Chopin.
1: Voilà, je comptais sur Catherine Perrin pour reconnaître effectivement cette pièce.
0: Qu'est-ce qu'elle vient faire dans le décor?
1: Alors, elle est interprétée par Patrick Schader, un pianiste, Catherine, qui est née à la fin des années 50 en France, passionné dès l'enfance par le piano et le clavecin.
0: Ah oui?
1: Il a été entraîné donc aux méthodes classiques et devenu musicien professionnel. Et son histoire nous permet d'explorer les liens entre musique et écologie. Je vous raconte ça, ça a commencé il y a une vingtaine d'années. Dans un orage à Lyon, il était invité à donner un concert avec un accordéoniste programmé sous chapiteau. Et la veille, donc, un orage éclate, la toile est abîmée. Qu'est-ce qui se passe? Ben, l'organisateur leur dit, on peut pas la réparer, il va falloir que vous jouiez en plein air. Mmh. C'était une première pour ce musicien. Il s'est questionné, il s'est dit, ok, essayons ça. Ils ont joué, donc, baigné dans les bruits de la vie. Il y avait un parc urbain, les enfants autour qui jouaient. Et ça a été une révélation pour ce pianiste qui s'est dit, il faut faire sortir la musique des salles de spectacle. Par la suite, il s'est promené dans des parcs, notamment du côté du château de la Loire. Alors, cette histoire, elle se passe quand même dans des décors enchanteurs.
0: Pas pire, ouais.
1: Et là encore, il s'est dit, amenons la musique dans les jardins et faisons des liens entre la musique et la culture française dans tout ce qu'elle a de plus classique. Il découvre, par exemple, que Georges Sand, donc complice de Chopin, justement, a publié des textes vraiment très militants pour protéger la forêt aux alentours du château de Fontainebleau. Alors il se dit, on a en fait dans notre bagage culturel français des ressources pour parler d'écologie et on va utiliser la culture pour amener cette ressource auprès du peuple. Il parle d'écologie culturelle, d'écologie populaire. Il a donc créé, ce Patrick Schader, tout un mouvement. Il fait non seulement des spectacles, donc il joue en plein air avec son piano, il s'associe avec d'autres artistes. Il a créé aussi un réseau de maisons de la culture qui mettent en place donc cette écologie culturelle, en amenant les instruments de musique à pousser dans des champs d'herbe. Il travaille avec des scientifiques, des paysagistes, des politiciens. Il y a un manifeste qui a été publié et un livre donc dans lequel il raconte cette histoire. Ça s'appelle « Un pianiste dans l'herbe ». Et je vous fais écouter quelques notes d'un spectacle qu'il a donné justement, dans lequel on entend non seulement le piano, et si vous tendez l'oreille, des petits bruits de poulies. C'est en fait un activiste, Thomas Brel, qui lui est monté dans un arbre pour défendre justement des espaces naturels. Et là, il monte sur un bâtiment de mairie devant le public qui applaudit.
0: Pour reproduire un peu
1: son
0: activisme.
1: Voilà, donc il crée tous ces mélanges. Vous vous souvenez peut-être de France Gall qui jouait du piano debout. Et bien ici, Patrick Schader, il nous invite à jouer dehors avec le piano et à réfléchir à ces liens entre écologie et musique.
0: Hey, merci de nous l'avoir fait connaître, ce Patrick Schader. Alors, la semaine prochaine, on est de retour. Le courrier des champs avec Paul Caplette. Les agents doubles vont parler de décontamination des sols grâce aux plantes. Et puis, on va parler de l'Alliance des bâtiments exemplaires. Merci à Alexandre Leclerc à la technique, à la recherche Gabrielle Lamontagne-Allée et Alexis Bouliane à la réalisation. C'est Chloé Sondervorst qui nous racontait l'histoire de ce pianiste. Et puis, bien sûr, on se retrouve très, très bientôt.

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3: Ici Marc-Antoine Leblanc. Voici vos informations. La rencontre entre le ministre responsable du commerce Canada-États-Unis, Dominique Leblanc, et le représentant américain au commerce, Jamieson Greer, se serait une fois de plus déroulée de façon positive, selon la partie canadienne. Mais rien de plus n'a filtré sur cet entretien, à moins de deux semaines de l'entrée en vigueur de tarifs de 50% sur une série de produits canadiens. Anne Levasseur a préparé ce qui suit.
4: À Washington, Dominique Leblanc est arrivé tout sourire et d'un pas déterminé au bureau de son homologue américain, Jamieson Greer.
5: Est-ce que vous pensez que c'est le Canada une nasty leadership?
4: Pressé par le temps, comme seule réponse à savoir si une entente est possible avant le 19 août, il dit espérer que oui. Le 19 août, c'est la date prévue d'entrée en vigueur de nouveaux tarifs de 50% sur une série de produits canadiens. Ces tarifs vont s'ajouter à tous les autres que le Canada s'est déjà vu imposer par l'administration de Donald Trump. Le premier ministre Mark Carney admet que les discussions pour conclure une entente ne sont pas faciles.
6: C'est une négociation tough. On peut changer l'adjectif et dire nasty, mais le Canada, c'est une question de job canadien.
4: L'objectif du Canada est d'obtenir une entente globale sur l'ensemble des tarifs imposés par l'administration américaine, ce qui ajoute au défi.
7: Thank you, sir.
4: Au passage à Terre-Neuve, le chef conservateur, Pierre Poilievre, reproche au gouvernement d'adopter une position de faiblesse.
8: D'un côté, M. Carney continue de faire des concessions. D'autre côté, M. Trump continue d'augmenter les tarifs sur le Canada.
4: Mais après plus d'une heure de discussion derrière des portes closes, le ministre Leblanc n'avait rien perdu de son sourire.
9: Moi, je suis toujours de bonne humeur d'être à Washington.
4: Reste à voir si sa belle façon lui aura permis d'obtenir des résultats. Isabelle Levasseur, Radio-Canada, Ottawa.
3: Toujours chez nos voisins du Sud, le médecin Anthony Fauci, qui a mené la réponse de la Maison-Blanche à la pandémie de COVID-19, vient d'être déclaré coupable d'outrage au Congrès. Une commission du Sénat, à majorité républicaine, le sanctionne pour avoir invoqué le 5e amendement de la Constitution américaine la semaine dernière et d'avoir refusé de répondre aux questions de sénateurs républicains qui l'interrogeaient sur les origines de la pandémie. La justice américaine pourrait maintenant poursuivre le Dr Fauci pour son refus de témoigner. Au Québec maintenant, la Cour supérieure autorise une demande d'action collective d'étudiants juifs contre l'Université McGill. Ils allèguent que l'établissement n'a pas pris les mesures nécessaires pour lutter contre l'antisémitisme sur le campus dans la foulée des attaques du 7 octobre 2023 en Israël. Les explications de Charles-Antoine Boulanger.
10: Le campus de l'Université McGill était sous tension en 2024 avec la présence d'un campement pro-palestinien. Un groupe d'étudiants juifs dit avoir été victime de harcèlement, d'intimidation et parfois d'agression. Ils réclament 5 millions de dollars en dommages punitifs pour tous les étudiants juifs de l'université depuis 2023 dans le cadre d'une action collective. Un remboursement d'un tiers des droits de scolarité pour ces étudiants est aussi réclamé. Paola Samuel est directrice Québec et Atlantique de Bnei B'rit, une organisation juive qui parraine cette action collective autorisée plus tôt cette semaine.
11: Les étudiants avaient peur de rentrer à l'école. Depuis le 7 octobre, on se sent ciblés.
10: Les plaignants reprochent à l'université de ne pas avoir suffisamment protégé les étudiants juifs des manifestants. Une affirmation que dément Zev Zalciel, membre de Voix juive indépendante Montréal.
12: Moi, j'ai en fait vécu l'opposé. Qu'il y avait beaucoup de défense pour les personnes zionistes et aucun pour les étudiants qui prennent l'approche de solidarité palestinienne.
10: L'université affirme avoir dénoncé les actes d'antisémitisme sur son campus. L'action collective étant autorisée, la cause pourra maintenant être entendue dans le cadre d'un procès. Ici Charles-Antoine Boulanger, Radio-Canada, Montréal.
3: En terminant, Radio-Canada a appris que Tennis Canada prévoit des investissements de 400 millions de dollars, pour l'essentiel provenant de fonds publics pour son projet d'expansion à Montréal. L'organisation prévoit notamment la construction d'un nouveau stade. Les précisions de Mathieu Prost.
7: Quatre nouveaux terrains d'entraînement, l'actuel deuxième court principal passant de 4000 à 7000 places et surtout une toute nouvelle enceinte pour 15 000 spectateurs qui pourrait être fermée quand la météo l'exige.
13: C'est gigantesque par rapport à la structure du parc.
7: Michel Lafleur préside la coalition des Amis du Parc Jarry.
13: On s'imaginait que c'était inacceptable, mais là, bon, quand on voit ça, on dit que ça n'a comme pas d'allure, là, que ça vienne atterrir dans le parc. Là.
7: À l'arrière du bâtiment existant, d'autres terrains intérieurs et un stationnement étagé. On voit sur les maquettes du projet obtenu par Radio-Canada que le cours central actuel serait démoli pour faire place à une esplanade et à un terrain de moindre envergure.
14: On trouvait intéressant quand même d'ouvrir, au contraire, les vues sur le Mont-Royal.
7: Valérie Tétrault, directrice du tournoi.
14: Dans la prochaine phase d'études, on devrait faire des études de sol, des études techniques pour voir, bien, par exemple, est-ce qu'on est capable de creuser et de réduire au maximum la hauteur du stade.
7: Coût estimé du projet, 400 millions de dollars, dont la moitié pour le nouveau court central. Tennis Canada fait l'hypothèse que la participation serait de 40% du fédéral, même chose de la part de Québec, 10% de la ville de Montréal et 10% pour l'OBNL et ses partenaires privés. Ici Mathieu Prost, Radio-Canada, Montréal.
3: Voilà, c'était vos informations. Pour plus de détails, vous pouvez consulter le site radio-canada.ca.

Alors bonsoir, on va parler de bio-ordinateur notamment ce soir et pas à chaque fois, mais quand on parle d'ordinateur, je me souviens de cette anecdote qui explique d'où vient le mot ordinateur. Vous savez que le dictionnaire d'étymologie en ligne nous dit que le terme serait né autour de 1640, hein, qui ça désignait celui qui calcule. Évidemment, c'était pas ce qu'on voulait, c'était pas l'ordinateur tel qu'on le concevait à l'époque. Vous savez que dans les années 50, on appelle les ordinateurs notamment aux États-Unis, c'est les Electronic Data Processing System, EDPS. Disons que ça roule dans la bouche un peu. Et en France, il y a un certain François Girard qui est responsable de la promotion chez IBM France qui veut trouver une manière de nommer l'ordinateur. Puis il s'adresse à un de ses anciens professeurs. Il s'appelait Jacques Perret. Il enseignait la philologie latine à la Sorbonne. Imaginez, le gars travaille chez IBM. Il dit, je vais contacter mon ancien prof de la Sorbonne. Et donc, Jacques Perret, il dit, mais comment on pourrait appeler ça, cette machine-là? Je résume, là. Et donc, Jacques Perret lui a envoyé une lettre que voici. C'est en 1955. Cher monsieur, que diriez-vous d'ordinateur? C'est un mot correctement formé qui se trouve même dans le littré comme adjectif désignant Dieu, qui met de l'ordre dans le monde. Un mot de ce genre a l'avantage de donner aisément un verbe, ordiner, un nom d'action, ordination. L'inconvénient est que ordination désigne une cérémonie religieuse, mais les deux champs de signification, religion et compatibilité, sont si éloignés et la cérémonie d'ordination connue, je crois, de si peu de personnes que l'inconvénient est peut-être mineur. D'ailleurs, votre machine serait ordinateur et non ordination, et ce mot est tout à fait sorti de l'usage théologique, parce qu'on, à l'époque, le grand ordinateur, c'est pas Dieu, là. Je veux dire, ça ne veut rien dire. Systémateur serait un néologisme, donc systémateur, mais qui ne me paraît pas offensant. Il permet systématiser, mais système ne me semble guère utilisable. Combinateur a l'inconvénient du sens péjoratif de combine. Combiné est usuel et donc peu capable de devenir technique. Combination ne me paraît guère viable à cause de la proximité de combinaison. Mais les Allemands ont bien leur combina, sorte de trust, je crois, si bien que le mot aurait peut-être des possibilités autres que celles qu'évoque combine. Alors voilà l'origine du mot ordinateur, un employé d'IBM France qui s'est dit « Ah, peut-être que mon vieux prof de la Sorbonne aurait une bonne idée ». 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

0: Bonsoir tout le monde. On répond à vos questions avec des questions quand même très, très intéressées ce soir, parce que notamment celle là sur les phases liquides, des phases solides, des liquides là, dans nos boissons glacées. C'est une auditrice, c'est Catherine qui nous envoyait ceci. Si je veux me faire un café glacé maison, quel ordre dois-je respecter pour que mon café soit le plus froid possible? Est-ce que c'est café glace-lait, café lait glace ou toute autre combinaison? Alors voilà.
1: Service hein? Public,
0: ben non, mais
2: on va garder le suspense.
0: Ah, oui, avec Rémi GPT qui on parle de Québec, il ne pourrait être qu'une voix, mais il existe en chair et en os. Voyons, il va le dire. En chair et en os, bonsoir Rémi.
2: Absolument, en face solide.
0: Ben oui, face solide.
2: Même si parfois, avec la chaleur, on a un peu l'impression de se liquéfier.
0: Ah oui, absolument. Bon, absolument. Voilà. Alors Rémi, considérez-vous salué. On a très hâte de vous entendre là-dessus. Puis vraiment, Rémi, c'est le maître là-dedans. Là. Mais vraiment, là, c'est comme... Tu sais, tu lui poses une question sur une petite...
2: Micro-question,
0: puis là, ça part, puis là, il raconte l'histoire de l'humanité. On a Gabriel Anctil, oui. Aussi fidèle au poste.
3: Ben, moi, j'ai beaucoup envie de boire un café glacé maintenant.
0: Ah, oui, hein?
3: Là, il est tard, bon, c'est peut-être pas le bon moment de la journée, oui, c'est ça. Puis je voudrais que ce soit Rémi qui me le fasse.
0: Ah non, mais avec clair.
3: Plaisir. De tous les chroniqueurs, chroniqueuses de moteurs de recherche, là, ça serait Rémi que je voudrais qu'il me fasse un café glacé.
0: Tu veux vraiment qu'il participe à ton souper, là, en passant, là, de manière générale. C'est une bonne idée.
3: Quand vous dites participer, ça veut dire que moi, je mange ce que lui cuisine.
0: Absolument.
2: Chacun son rôle bien assigné.
0: Voilà. On a Catherine Mathis aussi avec nous. Bonsoir.
4: Bonsoir, Mathis.
0: Comment vous allez?
4: Ça va très
0: bien.
4: Merci.
0: Les vacances approchent.
4: Ah, oui. On est en juillet. Comment ça peut mal aller?
0: Voilà. Ben, on est très contents de vous voir aussi pimpante, comme Gabrielle d'ailleurs. La semaine dernière, elle filait pas trop.
3: Oh, j'avais hâte aux vacances, mais là, les vacances sont presque arrivées. Voilà. Donc là, c'est le pire est fait.
0: Vous êtes plus présentable.
3: Oui, c'est ça.
0: On va rester là. Avec nous ce soir, un invité de renom. On est très content de l'accueillir pour une première fois en ce studio. C'est le docteur Michel-Alain Danino. Il est chirurgien plastique, professeur titulaire au département de chirurgie de l'Université de Montréal, chirurgien plastique au CHUM. Docteur Danino, bonsoir.
5: Bonsoir.
0: Quel métier important que le vôtre? Vous êtes spécialisé en greffe de peau.
5: Ben, c'est une de nos spécialités, oui, les greffes de peau.
0: Depuis combien de temps vous faites de la greffe de peau?
5: Depuis près de 30 ans.
0: Ah oui, hein? Voilà. Les techniques ont, paraît-il, beaucoup évolué. On est quand même aujourd'hui en mesure de faire un travail beaucoup plus raffiné qu'on ne le faisait auparavant, non?
5: Oui, les techniques ont beaucoup évolué. On greffe différentes parties de la peau, soit en même temps, soit séparément. Donc on obtient des résultats avec une qualité de peau qui est très proche de la peau qu'on a naturellement.
0: En lisant le dossier de recherche, il y a quelque chose qui m'a vraiment frappé. Et c'est sûr que quand on y pense, on se dit, ben oui, mais ça coule de source, ça va de soi. Mais par exemple, quand on fait parmi toutes les choses qu'on peut greffer sur un corps humain, il paraît que la peau, c'est celle où le taux de rejet, en fait, c'est l'organe où le taux de rejet est vraiment le plus grand. C'est beaucoup plus difficile de greffer de la peau que greffer un rein là, à ce chapitre-là.
5: Il y a deux choses. La greffe de peau telle qu'on la fait quotidiennement, c'est souvent de la greffe de peau de soi-même vers soi-même. Donc, c'est de l'autogreffe. Donc là, il n'y a pas de rejet. Donc, on utilise une partie de la peau qui va régénérer sur le site donneur, et on va la mettre sur un site receveur. Si on greffait de la peau d'un donneur ou d'un donneur vers un autre être humain...
0: Ça arrive.
5: Ça pourrait arriver, ouais. En tout cas, on en a eu l'idée. Là, il faudrait mettre des traitements anti-rejet en place extrêmement puissants, parce que la peau, c'est un organe protecteur, donc très, très antigénique, qui va générer une réaction immunitaire massive.
0: Ah oui. En fait, quand on y pense, on dit, ben oui, c'est clair, c'est une de ses fonctions premières. Et donc, on va parler, ben en fait, on va partir de la question de notre auditrice. Donc, est-ce qu'une greffe de peau provenant d'une personne âgée pourrait être implantée vers une jeune personne ou ayant besoin d'une greffe? Et ça nous permettra vraiment là, d'expliquer ben, où on est rendu dans cette science ô combien essentielle, parce qu'il y en a encore beaucoup de grands brûlés. Et vous allez nous expliquer comment on fait tout ça. Alors, bienvenue parmi nous, docteur Michel Danino. On se reparle dans quelques minutes.
5: Merci.
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0: Alors Catherine, est-ce qu'on pourra bientôt programmer un bio ordinateur, la question n'est pas si saugrenue qu'il n'y paraît a priori, non?
4: On dirait effectivement un peu de la science-fiction, ouais, là, quand je vous parle d'un ordinateur qui ne fonctionne pas uniquement avec des puces de silicium, mais aussi avec de véritables neurones humains vivants. Je sais, n'avalez pas votre bouchée tout croche.
0: Votre cachet glacé décaféiné.
4: Peut-être. Effectivement, ça existe déjà et c'est pour ça que je voulais vous en parler parce que on dirait que ça vient complètement révolutionner l'idée même qu'on se faisait de ce qu'est un ordinateur.
0: Mmh, oui, tout à fait.
4: Donc là, on est dans cette nouvelle ère de la biotechnologie, là, c'est-à-dire l'intersection entre la technologie et le vivant. Et la raison pour laquelle je voulais vous en parler, c'est qu'on a franchi donc cette étape avec Cortical Labs. Ça, c'est une entreprise d'Australie qui, en mars dernier, a présenté, Mathieu, le CL1. Ouais, le premier ordinateur biologique commercialisé au monde.
0: C'est incroyable. Commercialisé?
4: Oui, oui.
0: Non, mais c'est ça, je veux dire. Là, on n'est pas dans la science-fiction. C'est pas dans la science-fiction. Ah oui, on sort nos sous?
4: 35 000 $ oui, ah oui, pour le moment. Mais c'est pas la raison première pour laquelle... Parce que je l'imagine bien, comme les premiers ordinateurs, d'ailleurs. Vous avez parlé des ordinateurs tout à l'heure, là, de la genèse du terme, mais la genèse de l'équipement lui-même, au départ, c'était pas quelque chose qu'on s'achetait pour la maison. Là.
0: Les Mac, début des années 80...
4: Premiers ordinateurs, c'était des équipements institutionnels. Mm-hmm. Ça valait des dizaines de milliers de dollars.
0: Oui.
4: Donc, c'est un peu à ça que je faisais référence. Mais donc, ce qui m'interpelle avec tout ça, c'est que ça vient changer notre façon de concevoir cet équipement-là. On a toujours pensé que c'était là, un objet avec des composantes électroniques et que ça fonctionnait un peu avec ces puces de silicium-là. Mais ce que ça vient un peu déstabiliser, là, c'est que c'est possible de faire autrement. Et quand on y pense, c'est vrai que ça fonctionne un peu pareil que les cellules, par exemple. Donc, on a là, face à nous, quand on regarde un ordinateur, un dispositif qui accepte l'information, qui la manipule, qui obtient un résultat basé sur un certain type de programme. Donc, les informations sont traitées, puis il y a une sortie. Ben, comme les cellules, finalement. Ouais. Donc, c'est pas bête. On comprend le rapprochement, finalement, entre cellules et ordinateurs qui, évidemment, veulent également déclencher une réponse physiologique. Donc, qu'est-ce qui arrive quand on combine les deux? Ben, c'est ça, l'avènement des ordinateurs biologiques ou des bio-ordinateurs, on peut dire les deux. Ce sont de nouvelles machines qui combinent les puces de silicium traditionnelles avec des centaines de milliers de neurones humains cultivés en laboratoire, Mathieu.
0: Ah ouais. je veux dire, mais pourquoi on veut faire ça? On a déjà des ordinateurs qui fonctionnent très bien, puis on l'a vu, là, dans certains cas, les algorithmes d'IA nous permettent de trouver des nouveaux matériaux, puis d'identifier, par exemple, des images qu'on ne pouvait pas identifier sur notamment des résultats médicaux, tout ça. Pourquoi on aurait besoin de bio-ordinateurs?
4: Ça ne veut pas dire qu'on veut se passer de ces fonctions-là, mais il y a beaucoup d'inconvénients avec les ordinateurs traditionnels auxquels on veut tenter de pallier avec les bio-ordinateurs. Par exemple, la consommation énergétique élevée, ça, on en parle souvent, mais les ordinateurs biologiques peuvent résoudre des problèmes sans utiliser autant d'énergie que les ordinateurs traditionnels. Donc ça, c'est quand même intéressant. Le multitâche, on a l'impression que notre ordinateur est très bon dans le multitâche, mais en fait, il est très bon à basculer d'une tâche à l'autre très rapidement, plus rapidement que nous. Ouais. Donc, on a l'impression qu'on fait plusieurs choses en même temps, mais ce n'est pas le cas. Alors que les processus biologiques, oui, eux, peuvent se dérouler en parallèle. La capacité de stockage, l'ADN, Mathieu, a une capacité de stockage incroyable. Un gramme d'ADN suffit à stocker des données équivalentes à 215 millions de gigaoctets.
0: Mais on va quand même le dire, un gramme d'ADN, c'est beaucoup d'ADN.
4: Mais 215 millions de gigaoctets aussi.
0: Oui, parce que,
4: Donc, c'était juste pour donner une image, c'est beaucoup plus de capacité de stockage qu'un ordinateur traditionnel. Et, dernier avantage quand même, et non le moindre, c'est facilement reproductible. C'est-à-dire qu'après avoir programmé une cellule, ben, les scientifiques peuvent répliquer des milliards de ces cellules-là en laboratoire et sans équipement là, de fabrication ultra-sophistiqué. Donc, Il y a beaucoup de promesses avec cette fameuse, ces fameux bio-ordinateurs. Et c'est pour ça qu'il y a beaucoup d'intérêt. Alors là, je vous parle de Cortical Labs aujourd'hui parce qu'ils ont annoncé donc, le premier bio-ordinateur commercialisé. Mais il y en a d'autres aussi dans cette course-là. Le Final Spark est une autre entreprise qui travaille là-dessus. L'Université Johns Hopkins, bien sûr, des laboratoires universitaires. L'Université de l'Indiana Bloomington. Bref, ça s'en vient de plus en plus intéressant de pouvoir s'attarder à ces avantages là, que je viens de nommer. Si, évidemment, vous avez un petit 35 000 qui traîne.
0: Oui, effectivement. Les noms sont toujours extraordinaires. Final Spark. C'est comme... T'as l'impression qu'il y a un scénariste qui est en train de faire un film.
4: C'est important, sinon, un nom.
0: Mais non, mais je veux dire, c'est bon. Ça fait très South by Southwest.
4: Hein. Quand même.
0: On va aller voir la conférence de Final Spark. Mais comment ils ont réussi à ce prodige, Catherine?
4: Ben, ça, c'est une bonne question. Parce que là, je vous parle de ça comme si ça tombait du ciel. Là. Ce n'est pas le cas, évidemment. Ça fait longtemps qu'on a cette idée-là. Ça fait longtemps qu'on fait des essais et des expérimentations en laboratoire. Ne serait-ce que pour Cortical Labs, là, ça fait 6 ans qu'ils travaillent sur ce prototype-là. En fait, ils ont sorti un premier prototype qui s'appelait, vous aimez les noms là, Dish Brain. Donc, en 2022, Dish Brain était comme une espèce de, et là, vous voyez pas mes guillemets, mais ils sont bien là, de mini-cerveau informatique qui combinait 800 000 neurones humains et de souris, donc les deux, sur une puce qui pouvait donc jouer au jeu vidéo Pong. Et donc, c'est comme ça qu'on pouvait évaluer un peu son évolution. Puis j'avoue que moi aussi, c'est un critère d'évolution. Quand quelqu'un est capable de bien jouer à Pong, je suis en mesure de mesurer.
0: Il faut dire que c'est pas beaucoup, 800 000 neurones.
4: Non.
0: Nous en avons à peu près 100 milliards là, dans notre cerveau.
4: Et je suis très mauvaise à Pong. Donc ça vous donne une petite idée.
0: Heureusement, vous avez d'autres talents. Hein?
4: Je me suis racheté un Atari et je continue d'essayer. Mais bref, avec le CL1, effectivement, on est complètement ailleurs. Ça, c'est un bio-ordinateur. D'abord, on n'a plus de neurones de souris. Ce sont des milliers, des centaines de milliers de neurones exclusivement humains cultivés en laboratoire à partir de cellules sanguines. Et là, c'est fascinant, Mathieu, là, parce qu'il y a tout un système de maintien en vie des neurones. Il y a des pompes de filtration de déchets. Il y a des contrôles de température, des mélangeurs de gaz pour réguler les niveaux d'oxygène, d'azote, de dioxyde de carbone. Il y a un système circulatoire pour diffuser une solution riche en nutriments. Hein? Tout ça, là, moi, je trouve ça... On parle d'ordinateur ici.
0: On
4: parle de bio-ordinateur. Je trouve ça fascinant.
0: Ça a l'air plus compliqué qu'avoir une carte mère puis rajouter une barrette de RAM. Hein?
4: Ben, c'est-à-dire que là, ce qui est intéressant dans le cas du CL1 puis dans le cas des bio-ordinateurs qui vont suivre, c'est qu'on s'intéresse au dialogue entre les puces de silicium et les neurones, donc les cellules. Alors, c'est intéressant de voir de quelle manière on arrive à répliquer là, un peu un cerveau miniature de cette manière-là.
0: Je vois poindre quand même quelques problèmes éthiques.
4: Je vous vois venir.
0: Parce que on a des discussions, j'ai un ami commun là, avec qui on a beaucoup de discussions sur le fait que les IA sont conscientes ou pas. Moi, je suis résolument dans le camp du non-conscient. mais là, quand on rajoute la question des neurones, est-ce qu'à un moment donné, là, il faut pas avoir un comité d'éthique aussi qui traîne dans le coin?
4: Ben ça, c'est comme toute transformation technologique, on est au balbutiement. Puis effectivement, pour le moment, ce sont des questions qui se posent. Parce que oui, il y a des chercheurs, tout à fait, qui soulignent le risque que ces organoïdes cérébraux, hein, c'est comme ça qu'on les appelle, puissent acquérir éventuellement une forme de conscience. Alors, justement, si on pensait que l'intelligence artificielle était notre plus grande préoccupation, là, je rajoute une petite couche à vos anxiétés.
0: Parce que là, on rajoute en fait des vrais neurones.
4: Effectivement.
0: Dont on sait qu'ils sont capables de conscience. Ça, on en a la preuve, là. À moins que c'est une grande illusion, là, mais...
4: Oui, mais là, alors, tempérons, parce que il y a beaucoup de gens pour dire le contraire, notamment le Français Claude Touzet, qui est un spécialiste des réseaux de neurones artificiels, qui dit, là, arrêtez de vous inquiéter, s'il vous plaît. D'abord, quand je vous parle de ces organoïdes cérébraux, là, on n'est pas du tout dans les mêmes capacités, vous l'avez même énoncé vous-même, que le cerveau humain, là. Ça ne...
0: Ça joue à pogne.
4: Ça joue à pogne, mais pour le moment, effectivement. Mais les limites de ces systèmes-là sont quand même bien là. Et on est face à quelque chose d'organique, justement. Donc, c'est une, matière qui est biologique, qui a des réactions parfois plus lentes que la machine, qui se fatigue, qui ne tolère pas les écarts de température vers le froid. Donc,
0: oh, je connais des gens comme ça, moi.
4: Ben, c'est ça, là.
0: Alors,
4: selon lui, on est très, très loin de remplacer l'électronique à toute fin pratique là, par ce type de bio-ordinateur-là. Mais c'est quand même intéressant. Puis là, l'autre avenue éthique, bien évidemment, qui nous concerne tous, c'est qu'on parle, bien sûr, de cellules humaines, là. Alors, on se dit tous, mon Dieu, mais où est-ce qu'ils les prennent? Est-ce qu'il y a un consentement? Alors, pour la recherche, effectivement, ben, sachez que dans certains pays, là, les gens qui consentent à ce type de recherche-là peuvent retirer leur consentement à tout moment. Donc, c'est toujours quelque chose à garder en tête. Moi, j'aimerais juste qu'on finisse notre café glacé en paix. La seule chose à retenir, là, c'est que la définition classique d'un ordinateur traditionnel là, pourrait évoluer dans les prochaines années avec cette notion de bio-ordinateur.
0: Vraiment très intéressant comme chose. Puis évidemment, on se rend compte que, en fait, de toute façon, les éthologues vont nous le dire, vont être d'accord, c'est que la notion d'intelligence, c'est très varié. Hein. C'est un spectre, puis ça recoupe toutes sortes de réalités. Alors voilà, ben, Catherine Matisse, merci de nous avoir fait découvrir ce nouvel ordinateur, donc lancé par Coracle Labs. C'est le CL1. 35 000 $ si vous voulez vous en procurer un. Et ça joue à pogne, sachez-le. Merci Catherine.
4: Ça fait plaisir.
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0: Gabriel Antil qui ne se peut plus d'arriver en vacances, mais quand même un genre de semi-sourire. Là. Il lui reste un peu de bienveillance. Et donc, on va parler d'une chose qu'elle aime beaucoup faire, probablement, en vacances, ramasser des cossins sur la plage.
3: Ben oui, c'est ça. Clairement, je pense à mes vacances activement. Là.
0: Avec la question... C'est inné ou acquis?
3: Oui, hey, fascinante question. Avant de répondre à cette question-là, je vous annonce qu'il y a un mot de l'été. Il y avait les chansons de l'été, mais là, on est au mot de l'été. Gardez ça en tête, le manuport.
0: Le manuport.
3: Moi, c'est un mot que je suis
0: Je ne le connaissais pas avant votre chronique.
3: Donc, ça nous vient du latin, manus pour main et portare pour porter. Et ça renvoie à un objet d'origine naturelle, comme un caillou qu'on trouverait sur la plage, là, par exemple, qui est délibérément déplacé sans être modifié. Et c'est une activité que moi, je pratique dans mes vacances, mais qui se pratique depuis même avant l'apparition des homo sapiens, donc de vous et moi, Mathieu.
0: Donc, nos ancêtres pratiquaient le ramassage de cossins.
3: Exact.
0: Sur la plage.
3: Sur la plage, oui, oui, ah ouais. Et dans d'autres endroits aussi. Donc, je mentionnais les cailloux, là, parce que c'est la manière classique de le faire, mais c'est aussi parce que le plus vieux manuport qu'on ait trouvé jusqu'à présent, c'est une roche, le galet de Macapansa. Je l'avais pratiqué chez nous à chaque fois
0: que les vacances arrivent.
3: Macapansgat. Donc il est rougeâtre, il a naturellement la forme d'un genre de crâne écrasé. C'est vraiment ça là, c'est un peu un film d'horreur. Et moi si je trouvais ça sur la plage, je le garderais là. C'est vraiment il y a quelque chose de très
0: Ça détonne
3: saisissant,
0: en tout cas, ouais.
3: Ouais. Et ce qui le rend unique, bon en plus de son apparence et surtout ce qui lui confère son statut de manuport, c'est qu'il a été trouvé à plusieurs kilomètres de distance de gisement de jaspérite. Donc, il est en jaspérite. Et donc, il a été transporté sur une certaine distance. Et quand on l'a trouvé, il n'était pas avec des ossements d'Homo sapiens, mais avec des ossements d'Australopithèque. Et donc, nos cousins auraient été capables de penser abstraites potentiellement. Parce qu'eux autres aussi auraient vu un visage dans une roche. Et ils auraient vu la forme, ils auraient dit « Ah, ça ressemble à un visage. » Et ils auraient trouvé ça assez intéressant pour le transporter sur plusieurs kilomètres et le garder avec eux. Là. Donc, c'est quand même
0: peut-être
3: plusieurs
0: pour une
3: niveaux
0: collection
3: de pensée abstraite. Oui,
0: mais
3: qui sait? Mm-hmm. Ouais. Et les manuports, donc, en plus d'être de jolies roches, c'est un peu vu comme les premières formes de sensibilité artistique et d'imagination. Donc, bien longtemps avant l'apparition de l'art, bien, on ramassait des cailloux qui nous semblaient intéressants visuellement pour quelconque raison. Et parmi les manuports célèbres, mais il n'y a pas juste l'art là, qui intéressait les gens dans l'ancien temps. On a le manuport d'Erfoud, qui est un fragment fossilisé d'une seiche. Et là, ça remonte à plus de 300 000 ans. Et la forme, c'est, selon les descriptions scientifiques, un phallus non érigé. Donc, nos ancêtres trouvaient que ça ressemblait à des membres masculins. Ils faisaient clairement des jokes grivoises, les ramassaient, se disaient hey, « regarde à quoi ça ressemble! » Puis là, ils le gardaient dans leur poche.
0: Ça, c'était dans l'ancien temps.
4: Comme ça.
3: Oui, sûrement de cette manière-là, là, avec le même accent.
0: Avec l'accent de l'ancien temps.
3: Il y a aussi des hypothèses récentes qui évoquent l'idée que les enfants néandertaliens collectionnaient les fossiles. C'est fou. Mathieu, vous me racontiez, avant qu'on arrive en onde, que vous racontiez des fossiles. Ben vous aviez
0: une collection de fossiles.
3: Vous aviez un hobby de néandertalien.
0: Que je prenais à Chambord, au lac Saint-Jean.
3: C'est fantastique. Là.
0: Plage de Chambord. Grosse plage de... Non, mais sud-ouest du lac Saint-Jean, il y a des grosses plages
3: si vous voulez
0: de fossiles.
3: Du manuport.
0: C'est là qu'il faut aller.
3: Donc, l'étude des manuports, c'est une excellente manière aussi de retracer les routes suivies par les humains préhistoriques. Là, je vous parlais là, d'une roche qui est à plusieurs kilomètres. On peut s'imaginer comment les êtres humains se sont rendus d'une place à l'autre. Mais aussi les relations. Hein. En analysant la composition de manuports, on peut voir ben, qui interagissait avec qui. Il y avait des cas là, qui étaient sur des centaines de kilomètres. Ah ouais. Donc, ça confirme la complexité des relations. Nos ancêtres collaboraient, un comportement qui est profondément humain, là, finalement. Et plus récemment, les manuports ont pris un genre de tangente très moderne, je dirais. Vous connaissez peut-être l'histoire des Pet Rocks des années 70.
0: Oui.
3: Donc, un publicitaire avait eu l'idée de mettre ça dans une jolie boîte avec un genre d'emballage, puis il y avait un petit dépliant qui venait avec une petite histoire.
0: C'est comme un animal de compagnie, mais c'est une roche.
3: Exact,
0: comme ça, comme t'as pas besoin de le nourrir, t'as pas besoin de t'en occuper.
3: C'est ça
0: c'est très drôle. Ouais, j'aime beaucoup
3: l'argument de vente. Donc, ça date des années 70. C'était des roches ramassées sur une plage mexicaine. Et grâce à son emballage invitant, le produit a connu un succès phénoménal. Et j'en ai trouvé tout à l'heure sur Amazon à 29,99
0: ça
3: si ça
0: encore,
3: vous intéresse. 29,99 pour une roche. Ça, c'est incroyable. Quand vous pratiquerez l'art du manuport cet été, ben, pensez à vos très vieux ancêtres. Qui avait finalement le même hobby que vous et moi il y a des centaines de millions d'années.
0: Dans l'ancien temps. On regardait des membres pendouillants, hein?
3: Puis on
0: des représentations.
3: Hey, ce coquillage-là, c'est donc bien drôle.
0: Ça ressemble à lui.
4: Grogne. C'est ça la conclusion.
3: Mais c'est quand même drôle de se dire qu'un des plus vieux manuports, c'est quelque chose d'assez de base, disons.
4: Oui, de base.
2: J'aimerais quand même souligner que Gabrielle vient de parler de grogne-grogne. L'Australopithèque.
3: Oui.
2: Voilà, on va laisser. C'est le temps que ça finisse, cette chronique. Vraiment. Merci. Merci, Gabriel.
3: Ça fait plaisir.
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0: pensais à ça, je pourrais faire analyser ma collection de fossiles ici à l'émission.
1: Ah! Ouais, que...
0: Non, mais c'est clair, là. Je ne l'ai jamais fait analyser.
1: Vous apprenez que vous êtes millionnaire.
0: J'en ai des
1: Est-ce
0: dizaines.
1: Est-ce que vous quittez votre emploi sur le coup?
0: Non, je reste amateur. Ah, j'ai bien trop de plaisir ici. Non, mais sans blague. On va parler de greffe de peau tout à l'heure. Il y a également, on va parler du café glacé. Comment faire le meilleur café glacé au monde? Je m'en voudrais de ne pas souligner le concours des recherchistes qui font cette extraordinaire émission. Patricia Blais, Ariane Pelly, Marie-Hélène Racicot, Guillaume McSween, Florence Thiel, le Décombe, les Édimestres cette semaine, Christian Côté et Maya Arsenault se sont succédés au potentiomètre Alexis Lebel, Charles-Antoine Lemay et Alex Leclerc. Et moteur de recherche est toujours une réalisation de Claudette Desjardins.
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0: Madeleine Paquette nous a envoyé cette question. Est-ce qu'une greffe de peau provenant d'une personne âgée pourrait être implantée sur une jeune personne ayant besoin d'une greffe? Si oui, est-ce que le greffon va prendre l'aspect du jeune receveur avec le temps? On parlait de science-fiction tout à l'heure avec Catherine. Je ne sais pas si ça en fait partie, mais disons que la proposition est quand même audacieuse. On en discute avec le docteur Michel-Alain Danino. Il est chirurgien plastique au CHUM, également professeur titulaire au département de chirurgie de l'Université de Montréal. Docteur Danino, rebonsoir.
3: Rebonsoir.
0: On le mentionnait tout à l'heure, la grande majorité des greffes de peau sont des greffes d'une peau qui provient de la personne.
3: Oui, c'est ça. La peau est tellement antigénique, elle suscite tellement de rejet, que c'est un mauvais organe, en fait, à greffer d'un donneur à un receveur.
0: Dans quel cas est-ce qu'on va être obligé, par exemple, de greffer une peau qui n'appartient pas à la personne?
3: Quand vous n'avez pas de peau disponible. Oh, imaginons que vous êtes brûlé au-delà de 80-90%, il n'y a pas de zone de peau disponible qu'on puisse prélever pour aller couvrir la zone qui est brûlée.
0: Oh là là.
3: Donc là, il va falloir utiliser de la greffe de donneurs, mais c'est des donneurs qui sont des cadavres. Donc on prélève de la greffe chez des cadavres qu'on stocke dans des banques de peau.
0: Ah, oui.
3: Et cette greffe va être greffée, mais elle va avoir une durée de vie sur le receveur de 15 jours à 3 semaines.
0: Ouais.
3: Donc, c'est un pansement biologique.
0: Oui, et il paraît aussi que, en fait, vous me corrigerez si je me trompe, mais la médication qu'on doit administrer dans ces cas-là, elle est quand même assez costaude. Et là, on a des probables cas de complications assez graves, là, parce que là, c'est vraiment des immunosuppresseurs puissants. Parlez-nous un peu de ce qu'on doit administrer dans ce cas-là.
3: Alors, si on voulait que la greffe tienne... Il faudrait, si on voudrait que la greffe reste en place tout le temps, il faudrait administrer des doses d'immunosuppresseurs massives. Ce qu'on ne fait pas, parce qu'il y aurait des complications qui ne seraient pas compatibles avec la vie du patient, mm-hmm. qui est déjà très fragilisé par sa grande brûlure. Mm-hmm. Donc c'est une greffe de cadavre qui va servir temporairement à réchauffer, à protéger le patient, le temps qu'elle soit rejetée naturellement. Et pendant ce temps, on va pouvoir soit prélever des petits morceaux de ce qu'on a et l'expandre, soit mettre de la greffe de peau du patient en culture, pour aller la greffer chez le patient lui-même.
0: Il paraît que les techniques se sont beaucoup améliorées depuis les 30 ans là, où vous pratiquez votre métier, docteur Danino. Parlez-nous de ce qu'on peut faire aujourd'hui, de ce qui était impossible de faire il y a quelques décennies.
3: Alors, il y a quelques décennies, la seule peau dont on disposait, c'était la peau de cadavre et la peau qu'on pouvait prélever sur le patient lui-même. Mais les cultures de peau sont apparues à peu près il y a une trentaine d'années. Donc, quand moi, j'étais résident, on avait les premiers laboratoires qui commençaient à cultiver de la peau. Donc, on prélève un petit morceau de peau dans une zone saine, on l'emmène au laboratoire et on fait pousser les kératinocytes pour avoir de la peau qu'on va pouvoir greffer sur le patient lui-même.
0: Mm-hmm. Est-ce que c'est vrai que dans votre domaine, on n'emploie pas le mot greffon, on emploie le mot lambeau?
3: Alors, c'est deux notions différentes. Je pense que l'auditrice
0: auditrice, ouais.
3: qui a posé la question.
0: Quelle déformation, ouais.
3: Je pense que l'auditrice qui a posé la question, elle pensait à ce qu'on a fait.

0: était en place.
1: Donc, ça fonctionne très mal d'ailleurs. Hein. Les gens qui se font greffer des visages, en fait, le pronostic, il n'est pas très bon.
0: On sait le faire techniquement puisqu'on arrive à réimplanter des tout petits morceaux de doigts.
1: Mécaniquement, ça fonctionne.
0: Maintenant depuis assez longtemps. Les programmes sont bloqués parce que les complications à cause de la peau, notamment de l'immunosuppression qui est en place, sont tellement fortes que les patients finissent. Les deux patients qu'on a greffés en France ont eu des complications et sont morts finalement assez jeunes. Donc ça leur a donné de la qualité de vie durant les années où ils ont été greffés, mais on a des complications massives de l'immunosuppression.
1: Ok, donc les complications, ça veut dire que les gens deviennent extrêmement sensibles à peu près à tout ce qui passe comme bactéries, comme virus, c'est ça?
0: Oui, puis ils développent des diabètes, ils développent tout un tas de maladies secondaires à ces immunosuppresseurs, et il y a des rejets récurrents. Donc ça, c'est cette greffe-là qui est dans l'imaginaire la même que la greffe de peau au grand brûlé. En fait, c'est deux techniques très différentes.
1: Ouais, ouais. Notre auditrice, si on reprend évidemment, là, on peut lui dire d'ores et déjà, on peut pas vraiment faire ça pour les raisons qu'on évoquait, mais ce qu'elle semble mentionner, c'est le fait que quand on va greffer une peau, la peau, à un moment donné, est-ce qu'elle peut recouvrir un aspect presque normal? Est-ce qu'on peut retrouver des propriétés là, d'une peau en santé chez quelqu'un qui a dû subir une importante greffe de peau? Qu'est-ce qu'on a amélioré avec les années?
0: Alors, ce qu'on a amélioré essentiellement, quand on greffe de la peau, le plus simple, c'est de prélever la couche superficielle de la peau sur le patient lui-même, ou sur le cadavre qui va donner la peau. Et puis, sur le patient lui-même, ça va cicatriser sur le site donneur comme un gros coup de soleil. Et donc, on va prélever des kératinocytes. Quand on envoyait les premières cultures de peau, on envoyait des kératinocytes en culture au laboratoire, et ça donnait donc un tapis de kératinocytes qu'on venait poser sur les zones brûlées quand on faisait des greffes de culture. La grande avancée qu'on a eue dans les 20 dernières années, c'est qu'on greffe plus seulement la couche superficielle, mais qu'on essaye de greffer aussi les couches les plus profondes. Donc maintenant, quand on fait des cultures de peau, on essaye d'envoyer une couche de kératinocytes, puis une couche de fibroblastes plus profonds. Et donc, ça donne des greffes lamellaires ou bilamellaires ou trilamellaires qu'on peut cultiver. Le gros problème, c'est le coût de ces greffes. Ces greffes, le coût est à 13 000 $ par pourcentage.
1: Donc, qu'est-ce que vous voulez dire par pourcentage?
0: Donc, on parle, quand on a un grand brûlé, on parle en pourcentage de surface corporelle.
1: Okay.
0: Donc normalement, on envisage ces greffes de culture quand on n'a plus assez de peau à donner nous-mêmes.
1: Ça veut dire que, par exemple, quelqu'un serait brûlé à 50%.
0: Oui.
1: C'est 13 000 $ pour chacun des pourcentages?
0: Exactement. Donc, 13 000
1: US. Fois 50.
2: Mais s'il était brûlé à 50%, il n'y aurait pas besoin de la culture, puisqu'il pourrait
0: Exactement.
2: Peut-être...
0: Exactement. Donc souvent, ceux qui ont besoin de la culture sont brûlés à 80% et plus.
1: Eux, ils ont
0: besoin de la culture. Et là, on est dans des prix qui sont
1: prohibitifs
0: pour un système de santé qui est universel comme le nôtre.
1: Mais pourquoi c'est si cher? Qu'est-ce qui est si cher là-dedans, docteur Danino?
0: La technologie de mise en place, les développements des brevets qui ont permis la mise en place de ces techniques de greffe de culture font en sorte que les laboratoires qui ont mis des années à faire des recherches pour mettre en vendent ces greffes assez chères. La clientèle non plus est pas extensive. Donc ces labos pour survivre ont besoin finalement c'est un prix qui revient tout le temps.
3: Vous me surprenez, en fait, en parlant de 90%. Moi, j'avais vraiment cette impression qu'il y avait justement un certain pourcentage au-delà duquel, quand on est brûlé, il n'y a pas vraiment de survie possible. Est-ce que c'est quelque chose ça s'éloigne peut-être de votre expertise, là, mais est-ce que c'est quelque chose qui a progressé dans les dernières décennies?
0: Ah, ça a été une révolution dans les dernières décennies. Les médecins de soins intensifs qui travaillent avec nous dans les unités des grands brûlés ont fait des progrès extraordinaire pour maintenir les gens en vie. Donc oui, il y a des limites. On a

0: un score qui mixte la surface corporelle brûlée avec l'âge du patient et certains éléments. Au-delà d'un certain chiffre de ce score, on appelle ça des opérations futiles et donc on n'a pas d'espoir de survie. Mais on est passé quand même, on a réussi à sauver à l'unité grand brûlé du CHUM des patients qui étaient au-delà de 85%. S'ils étaient jeunes.
1: Wow.
0: Donc, c'est pas quelque chose. Donc, c'est difficile, c'est pas toujours possible, mais oui, il y a eu des progrès extraordinaires.
1: Quel serait le Saint Graal, on va terminer là-dessus, docteur Danino, dans votre domaine, quelle chose faudrait-il, quelle technique faudrait-il mettre au point ou revoir pour qu'on puisse arriver à une manière d'accélérer la guérison ou de rendre tous ces processus-là plus faciles? Qu'est-ce qui vraiment là, est cette chose que tout le monde recherche dans votre spécialité?
0: Alors, dans la greffe de peau, la chose qui révolutionnerait, parce que le faire techniquement sur les greffes de visage, on sait le faire. Ce qui révolutionnerait vraiment les choses, c'est de baisser l'immunogénicité, donc la création de rejet, à l'organe qu'on va greffer. Et ça, il y a beaucoup de travaux où on perfuse les organes, où on les irradie quelquefois, pour baisser leur réaction au rejet. Mmh. Bien sûr qu'en faisant ça, on ne leur fasse pas perdre leur fonction. La peau a une fonction de protection.
1: Ben oui.
0: Donc, faut pas qu'on l'affaiblisse. Donc, c'est une balance. On n'y est pas encore, mais il y a vraiment du travail qui est fait là-dessus.
1: En terminant, vous l'avez mentionné tout à l'heure, puis je m'en voulais de vous avoir posé une question là-dessus. Quand vous dites que vous faites du bilamellaire puis du trilamellaire, est-ce que vous y allez, est-ce que vous posez, entre guillemets, je sais pas comment, j'ai peut-être pas la bonne terminologie, mais est-ce que vous posez ça par couche ou bien c'est des trois en même temps?
0: Alors,
1: comment ça fonctionne?
0: Non, on envoie au labo des biopsies et il y a un labo à Québec qui fait ça. Donc, on a un labo au Québec qui a développé une technique de greffe bilamellaire. Donc, on envoie, et eux, à partir de la biopsie qu'on a fait de la peau saine, ils vont prendre des fibroblastes qu'ils vont cultiver, ils vont prendre des kératinocytes qu'ils vont cultiver, ils vont créer deux lamelles et ils vont nous donner une peau bilamellaire.
1: Ça arrive comment? Je veux dire, ça arrive dans un flacon ou non? Mais ça arrive.
2: Dans une glacière, Mathieu.
1: Non, mais est-ce que c'est ça? Ça arrive sous quelle forme?
0: Ça arrive sous forme de plaques qui sont protégées et vous déballez ces plaques. Ça arrive dans une glacière et puis vous les mettez en place.
1: Ah ouais. Ça c'est comme le unboxing le plus pratique. Non mais. C'est le plus pratique au monde. Là. Je veux dire, c'est extraordinaire.
2: Ça, celui-là, on l'écouterait.
1: Oui. Écoutez, c'est absolument passionnant de vous entendre parler de ça. C'est la première fois qu'on vous reçoit. Prenez-le pas personnel. Ça fait 7 ans qu'on existe. J'espère qu'on va pouvoir vous revoir très rapidement, docteur Danino. Merci beaucoup d'avoir répondu à cette question, notre auditrice Madeleine Paquette. Vous en réalisez combien de ce type de chirurgie-là?
0: Alors, il y en a dans l'équipe où je suis, à l'unité des grands brûlés du CHUM et à l'unité des grands brûlés de Québec, on réalise une centaine, 150 patients par an.
1: Ah oui. D'où l'expression sauver des vies. Ouais. Ce que nous ne faisons pas. Merci beaucoup de venir nous partager ça, d'avoir cette générosité aussi de venir en discuter avec nous à partir de la question de notre auditrice Madeleine Paquette, docteur Michel Alain Danino, chirurgien plastique, professeur titulaire, chirurgien plastique au CHUM, professeur titulaire au département de chirurgie de l'Université de Montréal. Merci beaucoup d'être passé.
0: Merci à
1: parler de ça en studio. Franchement, vraiment très inspirant de nous entendre parler. Merci beaucoup.
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1: Bon, là, je m'excuse du changement de registre, là, parce que c'est quand même...
2: Glaciaire!
1: Comment? Hein, mon Dieu! Okay, merci, Catherine!
2: Wow. Je suis toujours là!
1: Oh là là!
2: Mathieu, je suis toujours présent!
1: Wow!
4: Catherine s'est mouillée à ma place. Alors, on va parler de café glacé. Alors, voilà, c'est ça. C'est aussi ça.
5: On parle de phrases solides et liquides.
4: Oui, mais mon Dieu, oui. On va surtout être en état de gratitude face à nous qui pouvons parler de ces choses-là quand on se compare à des gens qui doivent aller faire les opérations dont on parlait. Alors, Rémi Charest, vous allez répondre à la question de Catherine qui nous envoie ceci. Cher moteur de recherche, si je veux me faire un café glacé maison, quel ordre dois-je respecter pour que mon café soit le plus froid possible? Est-ce que c'est la combinaison café glace-lait ou café lait glace ou toute autre combinaison? Alors Rémi, maître S café ce soir, qu'est-ce que vous nous dites là-dessus?
5: Alors la réponse c'est, roulement de tambour, faites-vous une infusion à froid. Voilà.
4: Ah ouais.
5: La meilleure façon de faire un café glacé.
4: On vous
5: paiera
4: pas pour ça, Rémi, là.
5: Il y a du développement. C'est clair que la meilleure façon d'avoir le café le plus froid possible, c'est si tous les éléments sont froids, le contenant, le lait, les glaçons et le café. Donc, du café en infusion à froid, on peut faire ça dans une cafetière à piston, le style Bodum. Là. Mm-hmm. On met 1,5 fois la quantité de café qu'on mettrait pour une infusion chaude. On met de l'eau froide. On laisse un peu à température de la pièce plein, on descend le piston au moins en partie, puis on envoie ça au frigo pour la nuit. Et le lendemain matin, ben on peut faire notre combinaison glace-lait et café dans n'importe quel ordre. On va arriver pas mal au même point, puisque le café va être à 3 degrés comme le lait. La glace, à, je sais pas, moins 10, moins 12, quelque chose comme
4: faut
5: ça.
4: Faut planifier.
5: Donc, ça va bien tenir.
4: Faut planifier. Le café glacé, ça. Généralement, on dirait que c'est plus comme... C'est 5 minutes en avance là, qu'on a.
5: Oui, je dois dire que ma grande tendance à la planification pour ces choses-là fait souvent « Ah, c'est la canicule, j'ai encore oublié de me faire une infusion à froid la veille au soir. » Alors, à ce moment-là, on va arriver avec un espresso qu'on va vouloir combiner où vous n'avez pas de cafetière à piston, vous ne pouvez pas vous en faire, vous faites le café autrement. La meilleure recommandation, d'ailleurs, c'est pour ça que ça va marcher mieux qu'un espresso parce que c'est des plus petits cafés. Si on fait des cafés filtres, souvent on fait des infusions plus longues. Il faut quand même que la proportion, si vous que ça soit froid, c'est moitié café à 65 degrés et moitié glace et tout ça, ça va se tiédir évidemment assez vite. Là. Mais si c'est une once et demie de café, 30-40 millilitres, je ne sais pas, pour 200 millilitres de boisson avec la glace et le lait, il y a plus de chances que ça reste bien froid. Mm-hmm. Mais ceci dit, un élément important, c'est le contraste. C'est-à-dire que si vous mettez, la pire façon, c'est de mettre le café directement sur la glace, en tout cas, si on veut que le café reste aussi concentré, je dirais qu'en termes de calcul de température totale, finale, ça change peut-être pas tant de choses que ça, mais ça va liquéfier la glace beaucoup plus parce que la glace va fondre au contact du liquide chaud. Le liquide étant très chaud, il fait fondre beaucoup de la surface et la glace va se diluer rapidement. Donc, si on crée une masse plus grande de lait et de café, de lait et de glace, ouais. On a une masse qui est plus grande. Puis surtout, si le verre est aussi refroidi, même congelé, on va arriver à quelque chose qui va être beaucoup plus frais après. S'il n'y a pas de lait, qu'il soit animal ou végétal, c'est la même chose. On parle de masse thermique, là, pas de conviction alimentaire. Je vous conseille vraiment l'infusion à froid à ce moment-là parce que ça va aller. Ou en tout cas, faites-vous un café qui est très concentré sinon parce que vous allez perdre la concentration forcément avec ça.
4: Donc, on doit le faire un poil plus concentré que ce qu'on aime.
5: Idéalement, oui, parce qu'il va être redilué. Donc, c'est un peu comme si c'était un Americano, mais en passant par la glace. Là, si on voit ce que je veux dire. Mais autre facteur, il y a aussi la grosseur de la glace et la température de la glace là, qui peut jouer là-dessus. Si vous avez de la glace là, qui est dans un bac sur un comptoir comme ça ou dans un seau fermé, elle fait de l'eau au fur et à mesure et donc elle réchauffe. La glace, évidemment, le point de fusion ou de solidification de l'eau, c'est zéro. Mais quand l'eau est plus froide que zéro, à moins 20, elle a plus de froid, une masse pas thermique, dans l'autre sens, mais en tout cas, une masse de froid qui est plus grande. Normalement, en fait, ça, c'est tellement intéressant. Je disais, trouver les températures de congélateur, puis là, ça dit, un congélateur, c'est à moins 18. Tous les fabricants disent ça, puis quand tu dis c'est quoi la température réelle, tu trouves rien, parce que en fait, souvent, plus que ça, ça va être plutôt moins 12, moins 13. Fiez-vous un peu à la température. Tu sais, votre crème glacée, est-ce qu'elle est c'est le surgelé que vous allez casser la cuillère en la mettant dedans, mm-hmm. ou est-ce qu'elle est comme une crème glacée molle, ben ça va vous donner une idée si votre congélateur est froid. Vous pouvez le refroidir plus. Ouais. Ça aide la conservation des aliments aussi. Là, c'est pas juste pour faire votre glace pour votre café glacé, mm-hmm. mais ça va être un ingrédient. Puis la grosseur de la glace aussi, parce que si on a beaucoup de petits glaçons, on a énormément de surface de contact.
4: Et plutôt donc, que les gros, là, souvent avec lesquels on va faire là, des espèces de cocktails qui coûtent très cher.
5: Pas nécessairement, mais je veux dire, il reste que si on sirote un spiritueux, aussi on essaie de siroter le spiritueux et non pas une soupe au spiritueux. Donc, quand on se verse un whisky, ça peut être bon dans certains cas.
4: Mais Rémi, j'ai une théorie sur la grosseur du glaçon et le prix
5: du drink. Surtout s'il est rond et complètement transparent.
4: Ça annonce une facture salée. Mais donc,
5: la logique pour le café et les cocktails est la même, c'est-à-dire que c'est une question de dilution et de refroidissement. Quand on agite des spiritueux et les autres composés d'un cocktail avec de la glace, c'est sûr qu'il y a de l'eau et des fragments de glace si on le fait au shaker, parce que la glace va se briser à mesure qu'on agite pour dedans. Alors il y a des cocktails où on veut ça, il y a des margaritas, c'est avec de la glace pilée, des juleps, des choses comme ça, mais à l'inverse, il y a des trucs qu'on sert sans glace et là on va vouloir les refroidir sans trop diluer pour que les saveurs restent quand même assez concentrées. Puis dans le café, c'est un peu la même chose. Si vous aimez le café super léger, peut-être que ça vous fait absolument rien qu'il y ait beaucoup de petits glaçons qui fondent avec le café et que ça fasse un café plus dilué. Il y a des questions de préférence là-dedans aussi.
6: Ça donne soif tout ça quand même. Je tiens à le préciser.
4: C'est pas fini, là, parce que là, on va parler de sorbet puis de granité. Sous question, Rémi, c'est une autre question qu'on a reçue en terminant. Est-ce qu'on peut faire des sorbets ou des granités à la vodka alors que celle-ci ne gèle pas?
5: Alors, la vodka, ça gèle juste pas à zéro. L'alcool pur, l'éthanol, gèle à moins 114.
4: Je sais pas c'est quoi la température.
5: C'est à moins 23 ou moins 24. Mais c'est pour ça que ça gèle pas au congélateur. On disait moins 18, c'est la cible. Uh-huh. C'est souvent moins 15. Petite anecdote, mon père était dans l'armée au début des années 60 et on disait, les petits fins finaux qui pensent qu'ils vont se faire une petite gourde de whisky ou de quelque chose pour se réchauffer, ça brûle les tuyaux de l'alcool à moins 20 qui est pas gelé. Alors, faites attention à ça si vous... Quand on refroidit, c'est quand même un petit peu intense là, de ce côté-là. Mais c'est une question de concentration. C'est-à-dire que quand on fait un sorbet avec de l'alcool, oui, l'alcool est à 40%, mais c'est une minorité du produit. Mm-hmm. Il y a du sucre, il y a des jus, il y a des choses comme ça qui vont aller avec, de l'eau. Et donc, le pourcentage est peut-être à 8%. Donc, ça va être à moins 4, moins 5 que ça va geler. Si vous oubliez une bouteille de vin qui est à 11, 12, 13% d'alcool, dans le congélateur, elle gèle, même s'il y a de l'alcool dedans. Elle gèle à peut-être moins 6, moins 7. Alors, c'est juste une question de l'endroit où ça gèle. Et c'est aussi pour ça qu'un sorbet à l'alcool, c'est un côté très fondant sur la langue. Mm-hmm. Parce que le point de fusion va être quand même plus bas qu'avec quelque chose qui serait juste du jus.
4: Ouais.
5: Voilà.
4: Eh bien, voilà.
5: C'est le plaisir de la chose.
4: Ben oui, absolument, absolument. Ben merci, Rémi Charest. J'espère qu'on a bien aiguillé notre auditrice Catherine qui voulait connaître la recette parfaite. Puis généralement, si c'est Rémi qui le fait, ça rajoute une coupe de coche de bon. Ça, je peux vous le dire. Rémi Charest, merci beaucoup.
5: Santé.
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4: Et d'ailleurs, Rémi, votre onglet, si on vous suit sur les réseaux sociaux, c'est un endroit que vous nous avez fait découvrir récemment. Vous êtes allé juste à côté de Rivière-du-Loup. C'est à côté de Kakuna.
5: C'est à Kakuna,
4: le parc. Oui, c'est ça, c'est à Kakuna. C'est le parc côtier Kiskotuk.
5: Oui,
4: c'est tellement beau.
5: C'est magnifique, c'est extraordinaire. C'est un parc qui a été établi en fait en 2012. C'est la nation Wolastoqué, qui est une des premières nations du Québec qui est installée à cet endroit-là et qui a pris le contrôle d'une partie, parce qu'il y a un refuge de faune aussi là, qui est autour de ça. C'est une partie de ça. Et l'année dernière, il y a eu un ajout absolument fantastique qui est une passerelle d'observation avec un centre d'interprétation pour voir les bélugas et les baleines sur le fleuve.
4: Puis là, il y a des battures.
5: Le point de vue sur la baie est magnifique. Il y a des battures lumière extraordinaire. Il y a, on peut monter dans les collines derrière. Il y a des passereaux, là. Mon Merlin, là, ma petite application d'identification d'oiseaux, arrêtait pas d'allonger, là. Il y a vraiment des beaucoup d'oiseaux, là. Et c'est calme, c'est isolé. C'est comme un peu les coins un peu moins cultivables, tout ça.
4: Ouais, c'est ça.
5: Juste
4: c'est comme
5: une beauté extraordinaire.
4: C'est à l'est du port de Kakuna, là.
5: Exact. Et en face de l'île verte. Donc, il y a vraiment, avec les couchers de soleil, là.
4: Puis tu vois Charlevoix à l'autre bord, je veux dire.
5: Ouais.
4: C'est comme à l'eau.
5: Ouais,
4: hein.
5: Et jusqu'à Tadoussac et tout.
4: Non, mais c'est
8: Mathieu aussi a hâte d'être en
5: vacances. On voit presque jusque chez Mathieu, là, où il est né. Là, c'est incroyable.
4: Hey, le parc côtier Kiskotouk, c'est l'onglet de Rémi. On se souhaite peut-être de s'y voir bientôt. Gabrielle, vous nous laissez avec quoi?
8: Ben moi, je vous propose d'aller magasiner sur la boutique en ligne de Wikipédia. Oh. Moi, j'ai découvert ça il y a quelques années. J'y ai acheté une tasse. Ça dit, bon, c'est en anglais, le Dinosaurs are alive. Les dinosaures sont vivants sur Wikipédia. Elle est magnifique. Je conseille à tout le monde de s'en procurer.
4: Et en plus, on souscrit à une très bonne cause.
8: Ben oui, ben c'est ça.
4: La vérité et l'information, quand même relativement, parce qu'il y a des moins bonnes pages, mais il y a des très bonnes pages sur Wikipédia. Voilà, ben ça termine notre semaine. Merci beaucoup de vous écouter, tout le monde. On est là lundi sans faute. Soyez-y. Bon week-end. Bye-bye.
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0: Bonjour, ici Greta Juris. Le ministre responsable du commerce Canada-États-Unis qualifie de constructive la rencontre hier avec son homologue américain à Washington. Dans un message publié sur la plateforme X hier soir, Dominique Leblanc déclare que les discussions avec Jameson Greer se seraient déroulées de façon positive. L'émissaire du Québec, Louise Blais, juge que les pourparlers sont à une étape critique et dit constater une dynamique favorable.
1: Les conversations sont détaillées, substantives. C'est vraiment des conversations, des négociations pour la première fois depuis plusieurs mois. Donc, de ce côté-là, c'est positif. Et le fait que le président ait monté le ton un peu hier, c'est presque un bon signe parce que il a l'habitude de faire ça. Lorsque les négociations deviennent de plus en plus importantes, il va vouloir se donner toutes les cartes. Et donc, je pense que ça, c'est un signe qu'on peut interpréter de façon ironique, de façon positive.
0: Ottawa souhaite notamment faire tomber les plus récentes menaces tarifaires américaines de 50% qui pourraient entrer en vigueur le 19 août prochain. Au Québec, la pré-campagne électorale bat son plein. Les annonces de candidatures se sont multipliées ces derniers jours, preuve que les chefs de parti sont de retour dans l'arène politique. Marie-Josée Paquette-Comeau.
2: Je suis très en forme et j'avais hâte que ça commence.
3: Vacances terminées, retour des hostilités pour Paul Saint-Pierre Plamondon.
2: Voulons-nous vraiment 12 ans d'un gouvernement dans l'improvisation brouillon?
3: Le chef péquiste dénonce la pluie d'annonces faite par Christine Fréchette cet été.
2: C'est grossier ce qu'on a vu cet été. Ça se calcule en milliards de dollars. Puis le Parti québécois fera pas ça.
3: Pour gérer les finances publiques, l'équipe économique péquiste se dessine. Yannick Godbout, spécialiste du commerce international chez Desjardins, se présentera contre Bernard Drinville dans Lévis. Bien entendu, le troisième lien s'est imposé. Le PQ propose à nouveau un tunnel.
2: Qu'un lien autoroutier n'est pas viable, n'est pas nécessaire non plus à ce stade-ci, mais que de connecter via transport en commun, Lévis et Québec est la bonne approche.
4: Merci, Québec-Lévis, pas d'auto. C'est pas du tout ce à quoi les gens de Québec s'attendent.
3: Éric Duhaime du Parti conservateur accuse le PQ de plagiat.
4: La position du Parti québécois, là, ils ont fait un copier-coller de la position de la CAQ il y a quelques années.
3: Au Parti libéral, après avoir annoncé mercredi l'économiste Michel Leblanc, on se tourne cette fois-ci vers James Hughes, directeur de la mission Oldbury, pour donner un sens social au développement économique. James Hughes se joint à l'équipe dans Vaudreuil. Finalement, Christine Fréchette ne sera pas en reste. Elle fera sa première apparition publique vendredi pour annoncer deux candidatures économiques, preuve que les élections arrivent à grands pas. Ici Marie-Josée Paquette-Comeau, Radio-Canada, Québec.
0: La Cour supérieure du Québec autorise une demande d'action collective d'étudiants juifs contre l'Université McGill. Ils allèguent que l'établissement n'a pas pris les mesures nécessaires pour lutter contre l'antisémitisme à la suite des attaques du 7 octobre 2023 en Israël. Les explications de Charles-Antoine Boulanger.
5: Le campus de l'Université McGill était sous tension en 2024 avec la présence d'un campement pro-palestinien. Un groupe d'étudiants juifs dit avoir été victime de harcèlement, d'intimidation et parfois d'agression. Ils réclament 5 millions de dollars en dommages punitifs pour tous les étudiants juifs de l'université depuis 2023 dans le cadre d'une action collective. Un remboursement d'un tiers des droits de scolarité pour ces étudiants est aussi réclamé. Paola Samuel est directrice Québec et Atlantique de Bnei B'rith, une organisation juive qui parraine cette action collective autorisée plus tôt cette semaine.
6: Les étudiants avaient peur de rentrer à l'école. Depuis le 7 octobre, on se sent ciblés.
5: Les plaignants reprochent à l'université de ne pas avoir suffisamment protégé les étudiants juifs des manifestants. Une affirmation que dément Zev Zalciel, membre de Voix juive indépendante Montréal.
7: Moi, j'ai en fait vécu l'opposé. Qu'il y avait beaucoup de défense pour les personnes zionistes et aucun pour les étudiants qui prennent une approche de solidarité palestinienne.
5: L'université affirme avoir dénoncé les actes d'antisémitisme sur son campus. L'action collective étant autorisée, la cause pourra maintenant être entendue dans le cadre d'un procès. Ici Charles-Antoine Boulanger, Radio-Canada, Montréal.
0: Et en terminant, Tennis Canada prévoit des investissements de 400 millions de dollars pour son projet d'expansion à Montréal. L'organisation prévoit notamment la construction d'un nouveau stade et de nouvelles installations dans le parc Jarry, là où se déroule actuellement l'Omnium Banque Nationale. Voici la mairesse de Montréal, Soraya Martinez-Ferrada.
8: Moi, j'ai de l'ambition pour Montréal et cette ambition requiert à ce qu'on garde ces grands événements à Montréal. Puis même, pourquoi pas, ramener même les deux événements hommes-femmes à Montréal. Et pour ça, bien, ça nous prend un stade qui va permettre de faire ça. Maintenant, ce n'est pas un stade à tout prix. Ce n'est pas un stade au prix où ce que les citoyens vont perdre des espaces.
0: Un déplacement du tournoi à proximité du stade olympique est aussi considéré dans le projet. Et voilà, c'était les informations de Radio-Canada. Bonne journée à notre antenne.
9: Salut Jean-Désy.
10: Allô, ça me fait plaisir de reparler à nouveau.
9: C'est réciproque, mon cher. Comme la semaine dernière, tu es dans les studios de Radio-Canada à Québec. Merci d'ailleurs aux gens de la station là-bas de permettre cette émission à distance. Je pense que tu travailles avec la technicienne Amélie là-bas. On va la saluer. T'as passé une belle semaine, mon cher?
10: Oui, je peux pas me plaindre.
9: Ouais.
10: Assez intense, mais j'arrive des escoumins là, depuis quelques heures.
9: Ouais. Puis tu étais à Québec pour un événement de poésie quand même.
10: Oui, dimanche, lundi, mardi. Extraordinaire moment là, où j'étais juge pour la lecture finale.
9: Oh là là, au
10: Diamant. Oui, oui, il y avait 12 étudiants sur les 25, des jeunes de 17, 18, 19 ans, qui font partie de les voix de la poésie, Poetry Voice, c'est bilingue, il y avait deux tiers d'anglophones, et c'était remarquablement talentueux. Et je pense que, je sais pas, j'étais dû rentrer dans le Diamant. J'étais
9: c'est
10: à cette
9: hein?
10: table, puis la salle était pleine, 600 flots de secondaires, sans un mot, qui écoutaient la poésie pendant une heure et demie de temps. Remarquable. Ça, chapeau.
9: Effectivement, j'aurais aimé ça, participer à ça. Ça devait être phénoménal, effectivement, comme événement. On a choisi de s'intéresser, Jean, cette semaine au thème de la montagne. Quand tu penses au mot montagne, quelle idée ou quelle image te vient spontanément en tête, toi qui es un adepte?
10: Ben, quand on dit montagne, dans ma vie, à moi, là, je suis obligé de penser Mont-Blanc. Mm. Parce que c'est certain que j'ai fait 3 fois le tour du Mont-Blanc, j'ai fait l'ascension avec mon fils. Puis, au Chamonix, le monde du Mont-Blanc, c'est un monde qui me jette à terre. Mm. À cause des montagnards, parce que quand on fait le tour, on tombe en Suisse puis en Italie.
9: Ben oui.
10: Puis, en tout cas, voici, montagne, ça veut dire Mont-Blanc dans ma tête, mais ça veut dire toutes sortes de choses aussi.
9: Ben, on va avoir le temps de méditer sur ça ce soir, mon cher. J'ai eu envie de mettre la table à nos réflexions avec une archive liée à notre sujet. C'est un extrait de l'émission de radio Partage du jour que je nous propose. Puis, c'est l'explorateur Roger Frison-Roche, auteur d'une encyclopédie sur la montagne parue chez Flammarion en 1964, qu'on va entendre.
11: Le peuplement des montagnes remonte à quelle époque, selon vous?
12: Ah, mais le peuplement des montagnes a toujours été. À mon avis, il est pour dans beaucoup d'endroits, il y a eu du monde dans les montagnes avant qu'il y en ait dans les plaines. Ça se justifie a priori, parce qu'il ne faut pas voir le visage de la Terre tel qu'il est maintenant. Si vous vous reportez aux âges géologiques, il faut penser que les montagnes étaient des terres salubres et saines à une époque où les plaines étaient des marécages, avec de grands fleuves désordonnés, des forêts comme la grande forêt qui couvrait la Gaule, qui était presque impraticable. Eh bien, quand la Gaule était encore une terre absolument sauvage et désertique, livrée aux bisons et tout, il y avait des civilisations dans les Alpes, comme la civilisation camunienne.
9: Alors là, je t'avoue que je suis confus, parce que cette semaine, j'ai surtout lu le contraire, c'est-à-dire que les plaines ont été habitées avant les montagnes, sinon que l'humain s'est d'abord installé entre les deux. Toi, Jean, ton avis là-dessus?
10: Je t'avouerai que j'écoute Frison-Roche, là, puis je trouve ça extraordinaire d'entendre sa voix.
9: Ouais.
10: En tout cas, voici un avis. Où se trouve la vérité là-dedans? Enfin, je pense qu'il faudrait demander à des gens qui ont passé leur vie à faire des recherches archéologiques. Où étaient les humains il y a 1000 ans ou il y a 5000 ans? Moi, je suis vraiment porté à penser qu'ils n'étaient sûrement pas au sommet du Mont-Blanc, là, parce que le premier qui a fait le sommet, c'était à la fin du 18e siècle.
9: Ouais.
10: Mais dans les montagnes à 1000 mètres, sûrement qu'il y avait des zones plus protégées des prédateurs qu'en pleine plaine. Mais les humains devaient être un peu partout, mais mais je suis persuadé qu'il y avait des humains aussi, comme dans l'Himalaya, il y avait des humains à 2, 3, 4 000 mètres depuis longtemps. Mais évidemment, on pourrait s'interroger pourquoi les premiers humains ont fait l'ascension de l'Everest en 1953. Ça, c'est une immense et belle question.
9: Ben, on n'aura pas, je pense, la réponse à la question, mais on la laisse ouverte comme ça. La scénariste française Colline Serrault, en plus d'avoir un prénom tout à fait de circonstance avec notre thème de ce soir, a déjà dit « Quand on a marché 2 heures dans une montagne, on est plus intelligent. » Ben, si on entend l'intelligence comme la capacité de faire des liens, moi, je suis bien d'accord avec elle. Sur ce, allez, c'est reparti. Bonne émission à tous et à toutes.
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9: Salut. Dimanche 3 mai avec le médecin et poète Jean Désy, on se demande qu'est-ce que la montagne nous permet de voir?

0: Confidence, je regarde toujours les montagnes d'un œil intrigué, oui. C'est qu'enfant, j'ai appris à me définir contre elles. Pour mes parents, une montagne, ça faisait peur. Et surtout, ils pensaient que c'était l'endroit parfait pour tomber sur des maniaques. Mais au début de l'âge adulte, j'ai des amis qui m'ont convaincu d'y aller. Puis je les remercie parce que sincèrement, j'ai vu là plein de belles choses, sans parler de l'envie de me mesurer avec cette peur qui m'a été transmise. D'ailleurs, parenthèse, le dossier préparé par notre recherchiste m'a fait prendre conscience que souvent, la randonnée en montagne, ben, on pense que c'est une activité très accessible, mais des études en sociologie montrent qu'elle est très marquée par les inégalités sociales. C'est que c'est pas toutes les familles qui transmettent l'habitude d'aller à la montagne, hashtag Pierre Bourdieu, sans compter que selon la sociologue Clémence Perrin-Malter, ben, c'est une activité qui suppose des compétences spécifiques qui s'improvisent pas. Savoir s'orienter, lire une carte ou encore comprendre un dénivelé. Et puis, autre confidence, c'est certain que de parler de ce sujet-là avec Jean Désy, un grand amoureux des montagnes, ben, ça fait que je me sens imposteur un peu. Mais bon, je lui fais confiance pour m'accompagner dans ça. Et puis, je me rassure en me disant que, comme moi, Jean, l'amant des mots, n'avait jamais entendu parler de la montagnité avant cette semaine, alors ça me console. On y reviendra, mais le mot « montagnité », c'est un peu l'équivalent du mot « nordicité » qui a été inventé par l'ami de Jean Désy, Louis-Edmond Hamelin. Si la nordicité, c'est l'état de ce qui est nordique, ben la montagnité, c'est l'état de ce qui est montagnard, ou plus précisément, la manière dont l'humain habite la verticalité. Alors ce soir, on va notamment s'intéresser à ce qui fait peur en montagne, oui, mais aussi à ce qui met en joie et nous permet de se dépasser. À la société de consommation aussi qui a tendance à récupérer la montagnité et ce jusqu'à faire des backflips à des influenceurs en haut des plus hautes montagnes du monde et à publier une photo de leur exploit ensuite. Et je serais curieux de demander à Jean de m'en dire plus sur ce qu'il appelle l'âme de la montagne. Pour nous écrire, réfléchir@radio-canada.ca, sinon passez par la bulle de conversation de l'application audio. Et avant de retrouver Jean, voici une archive de l'émission de radio « D'un soleil à l'autre », diffusion originale 26 juin 2000.
1: Elisabeth Harvey ne vient pas ici donner des complexes aux cyclistes qui ont en ce moment de petits élancements dans les jambes ou dans les cuisses. Elle vient plutôt nous présenter une race d'individus à part, ceux et celles qui ont besoin de plus, de toujours plus et qui vont sur les sommets. Elle a gravi le mont McKinley, le plus haut sommet de l'Amérique du Nord en Alaska, une montagne renommée comme une des montagnes les plus froides au monde puisqu'elle est près du cercle polaire. C'est une montagne de 6194 mètres. Elisabeth Harvey, ces expéditions, ce sont des chefs-d'œuvre de logistique, mais on va s'arrêter aujourd'hui à ce qui se passe sur les gens, à l'impact sur les personnes. Vous avez passé 28 jours à marcher dans la neige, à porter votre sac à dos, à tirer un traîneau. Êtes-vous revenue la même Elisabeth Harvey au départ? Étiez-vous transformée?
2: Moi, je pense que oui, personnellement, j'ai vécu des choses que moi, je ne savais pas tout à fait quoi exactement. C'est pourquoi, après, j'ai décidé d'écrire un peu plus par rapport à cette expédition-là. Mais je pense que quand on vit des choses assez intenses, que ce soit en montagne ou ailleurs, on a besoin de faire un peu le point puis de voir que oui, il y a des transformations qui se font.
1: Quête de l'absurde ou quête de l'absolu, Elisabeth Harvey? C'est une question que vous posez dans votre mémoire.
2: Pas du tout l'absurde, c'est vraiment plus l'absolu, quête de surpassement, se dépasser, chercher à se dépasser soi-même. Je veux dire, que ce soit en montagne ou ailleurs, c'est le besoin de se dépasser.
1: C'est pas l'effet de la montagne, on peut trouver.
0: C'était l'animatrice Hélène Raymond qu'on entendait ici à la barre de l'émission de Radio d'un soleil à l'autre. Puis son invité, c'était l'alpiniste Elisabeth Harvey. Jean Désy, t'es toujours là dans les studios de Québec.
3: Oui, j'ai écouté avec beaucoup de joie ce propos de celle qui a fait le McKinley. Là. Le Denali est vraiment pas une petite montagne à faire.
0: Ben justement, dans ce que j'ai lu puis j'ai entendu cette semaine, c'est une des raisons qui revient le plus pour justifier le fait qu'on a envie de monter de montagne, c'est-à-dire que on le fait pour se dépasser. Puis je pense ici notamment à cette citation de l'explorateur néo-zélandais Edmund Hillary qui a déjà écrit, puis je le cite. C'est pas la montagne que nous conquérons, mais nous-mêmes. Toi, quand je t'ai posé la question hier, tu m'as dit que tu montes des montagnes pour des raisons poétiques, puis aussi pour prendre contact avec l'âme de la montagne. Comment définirais-tu justement l'âme de la montagne, mon cher?
3: C'est une question à 10 000 piastres, mais je vais aller vite. En fait, je t'avais dit, j'ai eu envie de faire de la haute montagne après avoir connu la toundra.
0: Ouais.
3: Et la toundra nordique sans arbres du Grand Nord québécois, du Nunavik, est un lieu où j'ai vraiment respiré comme je n'avais jamais respiré, en particulier parce que je n'étais pas pris dans la forêt. J'aime beaucoup la forêt, là, la forêt laurentienne, etc. Sauf que dans un lieu avec du lichen et des pierres, là, j'ai comme éprouvé un sentiment de spiritualité, un rapport mystique à la toundra. Mmh. Puis j'ai eu le sentiment que j'avais des amis qui avaient fait de la haute montagne et j'ai eu envie d'aller vivre la montagne, mais pour des raisons comme retrouver la toundra, mais à la verticale. Mmh. Et c'est pour des raisons strictement d'ordre spiritualiste, poétique, ouais, et aussi mystico-délirante là, que j'ai ça, eu envie, toi, ça, que j'ai fait de la montagne. Mais jamais de ma vie, je nierais la possibilité d'aller se dépasser, de faire du sport, etc. Mais quelque part, j'ai voulu faire le Kilimanjaro, j'ai arrêté 400 mètres avant la fin parce que quelqu'un a besoin d'aide, puis j'ai redescendu, puis ça me dérange absolument pas de pas avoir atteint le sommet. L'idée, c'est d'être en montagne et de sentir, puis là, je réponds à ta question, l'âme de la montagne. Il y a des âmes un peu partout sur la Terre, des milliards d'âmes, mais une grande montagne comme le Kilimanjaro, comme le Mont Blanc, comme l'Everest, comme le Denali, possède des âmes propres. Et notre âme à nous, je pense, peut entrer en contact avec l'âme de la montagnité dans l'Himalaya, dans les Alpes, etc.
0: Tu vois, Jean, dans l'archive, Elisabeth Harvey disait que monter une montagne, c'est une quête d'absolu, puis non, une quête d'absurde, selon elle. Mais dans le dossier, j'ai lu que pour l'écrivain voyageur Sylvain Tesson, ouvrez les guillemets, partir à l'assaut des montagnes, c'est un geste d'autant plus précieux que c'est absurde. Si nous avons un peu de lucidité, dit Tesson, nous sommes conscients que la vie elle-même est absurde. Faire de l'alpinisme, se mettre en danger dans une voie difficile, c'est opposé à l'absurdité de l'existence, l'absurdité d'un geste, et par là se hisser au-dessus de celle-ci. Je trouve ça très, très beau. Puis là, je te poserai la même question que posait Hélène Raymond, qu'on salue d'ailleurs si elle est à l'écoute, à son invité. Pour toi, gravir une montagne, c'est-tu plus une quête de l'absurde comme pour Sylvain Tesson ou une quête de l'absolu comme Geneviève, comme Elisabeth Harvey?
3: J'aime profondément ton émission, là, prends le compliment. Là,
0: si, pas, ben parce oui, que je suis là, sûr.
3: Parce que ce texte-là de Sylvain Tesson reflète bien ce qu'il est, lui, comme écrivain et comme penseur. Mmh. C'est un immense voyageur, il a vécu un an près du lac Baïkal. Et là, il faut comprendre que quelque part, il ne fait pas l'apologie de l'absurde.
0: Ouais.
3: Il dit, puis en même temps, c'est très proche de l'esprit de Camus, là,
0: autour
3: de l'absurdité existentielle. En fait, les grands philosophes, depuis toujours, tout le monde se demande si on n'est pas confronté à la seule absurdité. Le fait d'être confronté à une valeur absolue, à l'âme d'une montagne, c'est comme si on réussissait à créer quelque chose qui va contre l'absurdité, bien que peut-être toutes nos vies sont absurdes. Mm-hmm. Voici quelque chose qui n'est pas résolu. Puis là, ben, je fais référence à Camus.
0: Oui, c'est ça, on oppose l'absurde à l'absurde, finalement.
3: Ben, en fait, c'est quelque chose de très compliqué, là, on pourrait parler pendant 4 heures de temps. Là, si j'avais 12 étudiants avec moi, j'en parlerais. Je prendrais 2 heures pour parler. Puis en même temps, s'il y a quelqu'un qui a vraiment réfléchi follement bien sur l'absurdité existentielle, c'est Camus. Ouais. Mais Tesson est plus compliqué quelque part, puis il faut le lire entre les lignes. Puis moi, j'ai quand même lu beaucoup Sylvain Tesson. Puis quelque part, je pense, moi, que la majorité des gens qui apprécient la montagne le font pas pour trouver plus absurde. Au contraire, c'est pour combattre cette potentialité que tout soit absurde. Puis quand on arrive au sommet du Mont Blanc, c'est pas qu'on est des glorieux puis qu'on a tout vaincu, c'est que tout à coup, on voit toute l'Europe, puis ça dure à peu près 6 minutes. Moi, c'était la nuit, il était 5 heures du matin quand j'étais là avec mon fils, là, puis le soleil se levait, puis il y a 4800 mètres, là, tu passes pas. Mais on était dans un moment de joie. On avait réussi, puis si on n'avait pas réussi, ça aurait pas été grave. Mais évidemment, il n'y avait rien qui était absurde dans notre partage d'une ascension du Mont Blanc. Là,
0: on comprend bien ce qu'il dit, Tesson, c'est que d'une certaine façon, c'est un peu absurde de se dire qu'on va monter une montagne si haute, puis c'est une façon d'opposer à l'absurdité de la vie un geste absurde. Mais surtout, ce que tu faisais référence
3: d'allure à... D'allure absurde, mais là, c'est une grande question. Est-ce que c'est absurde? Est-ce que c'est pas absurde? Oh, là, je veux dire,
0: on fera une émission sur l'absurdité.
3: La quête de l'absurde, la quête de le combat contre l'absurde, c'est vraiment pas... réglé.
0: Mais tu faisais référence à Camus, Camus qui dit il faut imaginer Sisyphe heureux. J'ai l'impression que dans ce cas-ci, il faut peut-être imaginer Jean Désy heureux, puisque dans le fond, c'est la tentative de monter une montagne qui est plus importante que l'arrivée au sommet. Tu l'as dit tantôt, parfois, t'arrêtes ta randonnée parce que t'aides quelqu'un, puis ça... comment dire, t'es pas plus malheureux de ne pas compléter ta randonnée.
3: Tout à fait. Tant mieux si on atteint le sommet. Moi, je suis allé à la source de la rivière Corroc avec 4-5 amis, puis on a réussi à faire l'ascension du mont d'Iberville, qui est seulement 1622 mètres. C'est le plus haut sommet du Québec, là, dans le Grand Nord, là. Puis on est trois à avoir réussi à atteindre le sommet. C'était très dangereux, parce que la semaine d'après, il y a deux anglophones qui sont morts, qui sont tombés en bas. Mais après ça, on a descendu à rivière Corroc en canot et en kayak pendant 3 semaines. On était nulle part, là. Il y avait des milliers de truites, là, puis il y avait des jours noirs, puis il y avait tout ce que tu voudras. Mais là, on était dans l'anti-absurde, mais on avait fait quand même une montagne. On était fiers. On n'aurait pas réussi. Est-ce que ça aurait été grave? Je pense, moi, que le danger majeur, c'est de dire « Je veux être célèbre. Je vais dépenser 85 000 $ et je vais avoir 3 guides, puis là, je vais être en caleçon, puis je vais me retrouver au sommet de l'Everest, puis là, ben, tout le monde va m'admirer puis m'applaudir. » Ça, c'est pathétique.
0: Je pense que c'est ça. Tu ne fais pas partie de ces, disons, alpinistes qui font ça pour aller faire un saut arrière au sommet d'une montagne et d'aller mettre ça par la suite sur les réseaux sociaux.
3: Je mets des gants là un peu. J'ai pas envie de me parler contre quiconque fait des sauts arrière ou soit avant. Comme Reinhold Messner, qui écrit remarquablement bien, est le premier humain à avoir fait l'Everest sans oxygène.
0: C'est quand même
3: fascinant. Ouais. Puis il y a Babu Shiri, un guide népalais qui est mort en montagne, qui lui a passé plusieurs heures seul au sommet de l'Everest sans oxygène, en méditant. C'est quand même hallucinant. Puis Babu Shiri était venu au Québec, il ramassait de l'argent pour les écoles népalaises. Il y a quand même toutes sortes d'activités autour du monde de la montagne. Puis Edmund Hillary a quand même été aimé profondément par les Népalais après avoir fait l'Everest là, avec Tenzing Norgay. Voici des choses pas anodines.
0: Ben non, c'est ça, parce qu'on peut effectivement monter la montagne pour toutes sortes de raisons. C'est ce qu'on aura compris. Il y a toutes sortes d'histoires, des histoires singulières finalement, chaque fois qu'on monte une montagne. Dans l'introduction, Jean, je faisais référence à la sociologue Clémence Perrin-Malter. Dans ses travaux, elle arrive à la conclusion, elle, que les randonnées à la montagne ont l'air, a priori, d'être une activité très accessible, mais dans les faits, elle remarque que c'est plutôt inégalitaire. À commencer par le fait que, tout dépendant de nos origines sociales, ça se peut très bien qu'on n'ait pas été initié du tout au bienfait de la montagne, mais aussi, c'est que pour faire de la randonnée, ça prend quand même toutes sortes de compétences techniques. Ou comme dirait Pierre Bourdieu, tiens, je vais y faire un clin d'œil, ça nécessite un certain capital culturel. Toi, comment expliques-tu, mettons, sociologiquement, ton grand intérêt pour la montagne? Ou en fait, d'où c'est que ça devient, ça?
3: Mais comme je te disais, c'est parce que j'ai découvert un lieu où mon âme volait dans la toundra que j'ai eu envie de la faire voler à nouveau.
0: Ouais.
3: Et c'est certain que je suis vraiment fier d'avoir réussi le Mont-Blanc, mais avec mon fils.
0: Ouais. Mais ça ne vient pas, par exemple, de tes parents? C'est pas du tout, pas du tout, pas du tout. Familialement.
3: Puis en même temps, ben là, quelque part, le fait d'être en haute montagne, au-delà de 4000 mètres, dans une zone sans aucune végétation, c'est fascinant.
0: Ouais.
3: Parce que la pierre possède une âme. Les pierres parlent, là, j'ai l'air exagéré d'être en délire, là, mais ça parle. Mais où je veux en venir, c'est que cette espèce de sentiment de parler et d'être, de faire part de la montagnité, c'est un beau mot, là, et que d'une façon beaucoup plus absolue et beaucoup plus spiritualiste que seulement d'un point de vue technique. Mais une fois ce dit, je reviens à ce que tu disais vite, techniquement, si t'es à 4800 mètres, si t'es pas encordé, là, t'as beaucoup de chances de mourir. Il y a 1000 morts par année autour du Mont-Blanc, là.
0: Puis,
3: t'es obligé d'avoir une certaine technique. Des crampons sur la glace à 4000 mètres, c'est essentiel. C'est que si t'es pas formé, si t'as pas d'éléments techniques, si t'as pas de sous pour payer ton équipement, ben là, tu fais pas de la haute montagne.
0: Mais tu vois, Jean, je parlais d'accès inéquitable, disons, à la montagne, puis j'évoquais les travaux de Clémence Perrin-Malter. Elle dit, dans ses enquêtes quantitatives, là, auprès de plus de 2500 répondants, dont 1000 randonneurs, elle a constaté que les pratiquants restent quand même pour la plupart issus de milieux socialement favorisés, sont des diplômés, plus diplômés que la moyenne de la population, puis bénéficient souvent de revenus élevés. Dimanche dernier, je t'ai nommé ministre de la Santé puis de la Consolation, je sais pas si tu te souviens. Ce soir, disons que tu deviens dans un gouvernement de l'imaginaire puis de la sensibilité, ministre du Sport et des Montagnes. Là, j'ajoute des montagnes dans le titre. Quelle serait votre priorité, monsieur le ministre, pour vous assurer que les gens aient envie d'aller à la montagne? Puis surtout, quelle serait votre priorité pour réduire cet enjeu-là d'inégalité liée à la randonnée, mettons?
3: Quelle extraordinaire question.
0: Merci.
3: Je réponds comme ça de façon extrêmement fortuite, là.
0: Ouais.
3: Au Népal, j'ai rencontré des bouddhistes népalais dans le Khumbu, qui sont probablement les gens les plus agréables au monde. Et ces gens-là vivent à 2, 3, 4 000 mètres tout le temps, à l'année longue. Ils sont habitués, là. C'est pour ça qu'ils sont d'excellents guides, parce qu'ils n'ont pas besoin de se préparer. Leurs poumons n'ont pas besoin d'être en état de... C'est très difficile de préparer son corps, d'habituer son corps à la haute montagne. C'est que je dirais, moi, tiens, demain matin, on ferait des échanges d'écoliers de secondaire 1, là, avec des écoliers népalais.
0: Avec là-bas,
3: là,
0: ah oui.
3: Puis là, bon, ils enverraient à 4 000 mètres pendant 2 mois, puis là, ils viendraient, nous autres, faire du kayak dans le golfe, faire du skidoo dans le nord.
0: Ça, je pense que tu te proposerais pour être guide pour les accompagner, t'as connaissance.
3: Ben, guide,
0: peu, hein?
3: En fait, je pense, moi, que il y a des gens, il y a des humains qui ont vécu toute leur vie en haute montagne et que ça fait partie de leur gène. Comme les Inuits ont vécu toute leur vie dans une zone de toundra sans végétation et ils ont survécu. Voici une espèce de pédagogie essentielle. Je veux dire, demain matin, moi, je pense que je vais aller vite, là, je me sens pas idiot du tout de dire ça. Demain matin, il devrait y avoir 100 000 Sibériens qui s'en viennent au Québec au secondaire 5, là, puis il devrait y avoir 100 000 Québécois qui vont vivre en Sibérie. Là. Puis voici des... Je trouve, moi, qu'il y a des similitudes, moi. En tout cas, puis après avoir lu le lac Baïkal, en tout cas, l'histoire de Sylvain Tesson au lac Baïkal, je pense qu'on a des liens avec les nordistes qui devraient être renforcés.
0: Exploités davantage. Je pense que tu serais un bon ministre du sport et des montagnes. Oui, je pense que oui, mon cher. Tu vois, j'ai lu cette semaine qu'il y a deux grandes écoles de pensée pour expliquer pourquoi l'être humain a eu envie un jour de monter des montagnes, parce que quand on y pense, effectivement, c'est quand même une drôle d'idée à la base. D'une part, il y a celle de l'alpiniste Reynald Messner, que tu as évoqué tantôt. Lui, il pense que l'humain a envie de grimper aux arbres en raison d'un instinct naturel qui provient de notre parenté avec les singes. Mais pour ce qui est du fait de monter des montagnes, Messner pense que c'est pas naturel. Pourquoi? Parce que les montagnes sont, selon lui, ben trop hostiles puis dangereuses. En fait, à ses yeux, l'humain s'est inventé cette activité-là en raison de la décadence de ses instincts. C'est quand même fort. Puis aussi, parce qu'il s'ennuyait. Puis d'autre part, il y a l'explication de Sylvain Tesson que tu évoquais aussi tantôt. Selon lui, l'humain, ben, il aurait compris un jour que monter une montagne, ça lui permet de voir plus loin, de voir le danger arriver puis de faire de l'introspection. T'es-tu plus dans l'équipe de Messner ou de Tesson?
3: En fait, je suis dans l'équipe des deux, sans être d'accord ni avec un ni avec l'autre, parce que, en fait, ce qui est extraordinaire, c'est de se demander pourquoi il n'y avait pas d'humains au Népal ni au Tibet qui avaient gravi des hauts sommets en haut de 8000 mètres. Il y avait sûrement des Népalais qui avaient été à 6000 mètres. Pourquoi? Pourquoi c'est le 20e siècle? Pourquoi c'est le milieu du 20e siècle qui a fait que des humains ont pu ou ont voulu aller faire de la haute montagne? Ouais. Je pense qu'il y a des raisons civilisationnelles. Il y a aussi des raisons qui font que quelque part, à partir du moment où les humains, il y a un groupe d'humains qui a eu assez de fric pour s'ennuyer,
0: qui a eu assez de fric capital,
3: pour être dans une zone absurde, mais c'est certain que là, puis Reynald Messner, mais aussi, je veux dire, Edmund Hillary a strippé comme un fou d'atteindre le sommet de l'Everest. Il a été d'une humilité dingue. Les Népalais l'aiment beaucoup. Puis en même temps, c'est quand même extraordinaire parce que qu'est-ce qui s'est passé? Je pense qu'à partir de ce moment-là, les humains ont eu envie d'aller plus haut. Ouais. Puis c'est pas pour rien que les humains là sont posés sur la Lune un moment donné, puis ils ont fait le tour de la Lune. D'où vient cette espèce de capacité ou de volonté humaine de sortir de son village? Je pense que quand t'es pas obligé de te battre pour se nourrir, quand t'es pas obligé de te battre contre les bandits, quand t'es d'une société extrêmement nourrie, le danger, c'est de tomber dans l'absurdité existentielle, puis là,
0: repousser tes limites, c'est ça, repousser tes limites.
3: Le combat contre la toxicomanie, c'est de dire, là, les amis, aujourd'hui, on fait 100 kilomètres, mais on se rend, je sais pas moi, à Bidutson, en ski de fond, là, je veux dire, Samuel Marcon, là, je veux dire, il y a des Marcon activités humaines d'ordre sportive, en guillemets, qui combattent l'insignifiance existentielle.
0: L'insignifiance existentielle, Jean, je ferai un lien avec la montanité. Tu l'as évoqué rapidement tantôt. Moi, je l'ai appris. J'ai appris l'existence de ce mot-là cette semaine. Je pense que y a plein de gens qui font des promenades comme ça en montagne et qui se sentent habités par elles, puis qui, comme tu le disais, ça leur permet de lutter un peu contre l'insignifiance ou l'absurdité de la vie. C'est un beau lien avec... En fait, c'est difficile de ne pas penser au mot nordicité qui a été inventé par ton ami Louis-Edmond Hamelin. La montanité, ça fait référence à la contrainte physique de vivre en montagne. Ça fait référence aussi au mode de vie montagnard, mais surtout à la part de la montagne qui façonne l'imaginaire des humains, qui façonne nos imaginaires. En fait, c'est ce qui s'imprime dans nous quand on la fréquente. En quelques mots, parce que je vois le temps passer, Jean, puis je te sens très en forme ce soir, très très en mots. Comment tu qualifierais ta propre montanité? Puis est-ce qu'elle est, cette montanité-là, technologique? Utilises-tu des GPS quand tu es en montagne?
3: En fait, moi, j'ai pas de GPS. Je suis perdu sur la baie de Jing en kayak avec une amie là, il y a 2 ans, là, parce que j'avais pas de GPS, puis je suis très fier de pas être mort.
0: Mais montanité, tu la définirais comment?
3: La montagnité, c'est un, quel extraordinaire mot, très proche de nordicité créé par un Québécois, Louis-Edmond. Deuxièmement, je pense, moi, que vivre la montagnité, c'est, tu l'as bien dit aussi, c'est plonger dans une imagination, dans un secteur, dans une section d'imaginaire où quelque part, on n'est pas souvent allé. Et c'est surtout important d'être dans la montagne sans végétation. C'est que la chance qu'on peut avoir, c'est de dépasser 3000 ou 4000 mètres, que ce soit dans les Andes ou dans les Alpes ou dans l'Himalaya. Et parce que dès qu'il y a des arbres en Corse, on peut travailler fort, il faut monter, mais c'est tout ce qui est en haut de 3500, 4000 mètres, où là, le corps réagit, il faut vraiment adapter son corps. Et là, l'imagination prend son élan. Ouais. Et c'est certain qu'un... Puis après ça, ben, j'ose pas trop en parler, là, parce que ça me gêne. Il y a un rapport mystique à la haute montagne. Il y a un rapport mystique. Quand on est au sommet d'une montagne, ben, quelque part, on est plus proche du ciel. J'arrête là, là. Est-ce qu'on est au ciel? Pas vraiment. Puis évidemment, le danger associé à toute montagnité très élevée fait en sorte qu'on est obligé d'être plus vigilant. Puis je finis là-dessus. La nordicité... Moi, j'ai déjà vécu moins 44 dans une tente en essayant d'atteindre, à partir de Koudjouak, puis on essayait d'atteindre Shefferville, puis on n'a pas atteint. Puis là, ben c'est le plus froid que j'ai vécu dans ma vie dans une tente. Là. Puis là, je suis très fier de pas être mort. Mmh. Est-ce que je voulais mourir? Pas vraiment. Mais est-ce que c'est suicidaire de faire ça? Mettons que c'est des expéditions qui en valent la peine. Dans
0: puis qui transforment.
3: En fait, si j'avais pas vécu ça, là, je suis obligé de dire, au moment où j'en suis dans ma vie, que j'aurais l'impression d'avoir manqué ma vie. Mmh. Là, est-ce que je peux le faire encore? Là, je pense que j'aurais de la misère à faire 4000 mètres.
0: Jean, je t'amène un peu plus loin dans notre préparation. On a tous les deux vu cette semaine, en fait, lu l'anthropologue et sociologue David Le Breton, qui s'est beaucoup intéressé à la montagne dans ses travaux. Il a monté aussi plusieurs montagnes dans sa vie. Selon lui, une des choses que la montagne permet, c'est de se confronter à nos principales émotions. Moi, ça me parle beaucoup. Puis cette semaine, quand je t'ai parlé de ça, tu m'as dit que la principale émotion qui t'habite quand toi, tu fais de la randonnée, puis tu l'as un peu évoqué tantôt, c'est l'humilité. En fait, tu m'as même dit, au risque de passer pour ce que tu appelles un mystico délirant, que pour toi, la roche, c'est vivant. Je pense t'avoir entendu évoquer ça tantôt. C'est vrai, j'ai l'impression que c'est important d'être humble devant un rocher, mais je vais me faire quand même le sociologue du diable 2 secondes. Qu'est-ce que tu dirais aux gens qui pensent que la roche, c'est juste de la matière inerte? Là, je veux pas te choquer,
3: ils diront ce qu'ils voudront. Là. Je veux dire, ils ont seulement à se rendre à 7000 mètres avec un guide népalais, là, puis à vivre dans un village népalais. Je veux dire, c'est très poétique de parler comme ça. Ouais. Est-ce qu'il y a des roches qui parlent arménien? Je ne sais pas. Mais quelque part, c'est vraiment extraordinairement plaisant de participer au monde de la poésie et de la philosophie mystico-délirante pour dire les roches parlent. Mm. Comme moi, là, je suis persuadé de ça. Là. J'ai tellement rencontré d'ours noirs dans ma vie puis de loups dans le Grand Nord.
0: Que tu es capable d'entrer en relation
3: avec eux. Les animaux parlent. Puis si on ne les écoute pas, on ne les entend pas. Quelle langue ils parlent? Mais des outardes puis des oies blanches, ça parle. Mm. Puis quelque part, là, avec l'intelligence artificielle, puis j'arrête là. Là, mon panégyrique pour l'intelligence. Un jour, on va être capable de décoder le langage des oies blanches, comme on commence à décoder le langage des baleines. Mmh. Tu sais, les humains doivent être humbles vis-à-vis de leur prétention d'être les supra-possesseurs de la planète parce qu'ils sont des intelligents. C'est tannant, ça. Je pense que les fourmis sont intelligentes aussi. Là. Le jour où les humains vont être assez humbles pour dire merci beaucoup, chers oiseaux, de nous parler, peut-être qu'ils vont avoir moins de destruction d'oiseaux.
0: Mais je pense que peut-être que pour reprendre contact avec avec cette humilité-là, un petit tour en montagne ferait pas de tort à tout le monde. Jean, je t'invite à rester là. En fait, plus que ça, je t'invite à accueillir avec ton hospitalité légendaire notre invité de la soirée. Je dis ça parce que elle va joindre à toi dans les studios de Radio-Canada à Québec. C'est la géographe Isabelle Falardeau. C'est la co-autrice, co-directrice en fait du livre intitulé La montagne au Québec, dualité et représentation. C'est paru en janvier dernier, oui, aux presses de l'Université Laval. Sur ce, vous écoutez, chers auditeurs, chères auditrices, Réfléchir à voix haute avec Jean Désy. Vous l'avez entendu, qui est très en bon. Un thème comme la montagne, ça te craint que l'esprit, mon cher et Jean-Philippe Plou, pour nous écrire, réfléchir@radio-canada.ca. Sinon, ben, passez, bien sûr, par la bulle de conversation de l'application audio.
4: C'est soi-même que l'on conquiert, c'est pas vraiment la montagne. Hein?
5: C'est vrai que la montagne, c'est à la limite, on pourrait même dire que c'est un prétexte. On va là pour se mettre soi-même en situation et à chaque fois, on veut, bon, là, je voudrais aller un petit peu plus loin que la fois précédente. Donc, dans le fond, l'idée, c'est de repousser ses limites un peu plus loin, toujours un petit peu plus. Et la difficulté de ça, c'est qu'il y a des dangers qui sont présents, donc on peut y laisser sa vie. Et c'est de voir comment est-ce qu'on peut tout contrôler ça et être en mesure d'améliorer sa connaissance de soi, finalement, de se connaître le plus possible. Par exemple, un petit détail qui me vient à l'esprit, c'est le froid.
0: Alors, celui qu'on entendait ici au micro de Robert Blondin en 1994, c'est Yves Laforêt, lui qui a été le premier alpiniste québécois à réussir l'ascension de l'Everest. C'était en 1991. Malheureusement, M. Laforêt est disparu dans une expédition en 2003. Maintenant, pour poursuivre nos réflexions sur la montagne, on reçoit la géographe et adepte de montagne, Isabelle Falardeau. Salut et bienvenue à l'émission.
6: Bonjour, merci beaucoup.
0: Isabelle, tu es l'une des autrices du livre La montagne au Québec, dualité et représentation, paru en janvier. Tu enseignes aussi au département d'études en loisirs, culture et tourisme à l'Université du Québec à Trois-Rivières. À tes côtés, à Québec, tu viens de faire la connaissance de mon co-animateur Jean Désy. J'espère qu'il a été gentil avec toi.
6: Ça se passe très bien.
0: Ça se passe très bien, Anish Kadat, comme dirait mon père. Isabelle, ce que M. Laforêt expliquait ici, c'est-à-dire que la montagne nous permet de se dépasser puis de mieux connaître nos limites, c'est quelque chose que j'ai beaucoup lu dans ma préparation. Est-ce que ça, toi aussi, ça t'habite dans ton rapport à la montagne, notamment quand tu fais du snowboard?
6: Moi, ce qu'il a dit à une échelle beaucoup plus humble, je dirais, tout comme ce que j'ai ressenti en entendant un peu Jean Désy parler tout à l'heure, c'est très similaire, en fait. Moi, il y a une citation au tout début de ma thèse qui dit exactement ça. Le sommet de la montagne, c'est pas ce qui importe, c'est le chemin de la personne qui la gravit. Dans l'extrait, on entendait dire on y risque sa vie, mais je pense que pour moi, c'est sauver sa vie. C'est essentiel à la vie, là. Puis je pense que c'est quelque chose que j'ai partagé aussi avec beaucoup d'amis, de collègues dans les communautés de montagne là, où j'ai vécu.
0: Tu te définis comme une skibum, donc en plus d'être autrice,

0: Je dirais que c'est quelqu'un pour qui l'appel de la montagne, ça prime sur tout, dans le fond. Puis peut-être que c'est la géographie ou la conquête de la montagne en tant que telle, mais je pense que ça passe aussi beaucoup par les pratiques. Donc, et tout ça est intrinsèquement relié à l'identité. Là. Avec mes collègues, justement, en loisirs, on travaille sur comment on définit notre identité par nos pratiques. Là, ben c'est tout à fait ça.
1: C'est ça que j'allais dire. C'est au cœur de ta montanité, pour reprendre ce beau mot qu'on a évoqué un peu plus tôt dans l'émission. Je vais te citer, Isabelle Falardeau. Tout ce que j'ai appris comme professionnel des stations de ski, comme membre d'une communauté de montagne, je le traîne avec moi partout, à l'université, dans mes projets, dans l'enseignement, mais aussi comme maman. Si tu avais résumé ce que la montagne t'a permis de voir, mais surtout d'apprendre la chose, qu'est-ce que tu dirais?
0: Quelle question!
1: Ben oui, je sais, mais c'est comme ça.
0: Oui, non, mais pour répondre à cette question-là, je me collerais, là, puisque tu as évoqué le livre. Là,
1: oui. La montagne au Québec.
0: Oui. Ben on parle des dualités. Donc moi, c'est vraiment sous cet angle-là, je pense que j'aimerais répondre. Tu sais, comme ski bum en jachère, je dirais. Oui. Maintenant, je vis en banlieue.
1: Tu tiens plus dans les arénas, paraît-il, que dans la montagne.
0: Oui, exactement. Peut-être plus que j'aurais voulu, mais on y prend goût.
1: Mais donc, la dualité, oui.
0: Oui, ben c'est ça. Puis c'est plusieurs dualités, mais des lieux qui sont difficiles, qui sont aussi attirants. Là, on peut parler du sublime, peut-être, tout à l'heure, pour parler un peu de ça, qui sont peut-être, par exemple, au Québec, qui sont très convoités, mais aussi souvent protégés, donc plusieurs des aires protégées, c'est des montagnes qui ont été protégées, dans des pratiques contemplatives ou un espèce de vécu contemplatif dans ces lieux-là, mais aussi l'aventure, le défi, le dépassement, l'adrénaline, tu sais, dans plusieurs des façons de vivre la montagne. Donc,
1: finalement, ce que je comprends, c'est que la montagne est une école de vie d'une certaine façon.
0: Ben oui, puis comme toi, maman, ben c'est ça, c'est à le transmettre, tu sais, dans le fond, avec toutes les contradictions que ça implique. Là, moi, je suis géographe du tourisme. Je travaille, par exemple, sur l'adaptation au changement climatique. Je sais que ça fait aucun sens sur le plan rationnel d'aller faire du snowboard avec mes enfants.
1: Ben, c'est ça, ouais.
0: Mais mon père m'a fait vivre mes plus beaux moments comme fille et enfant en montagne avec lui. S'il y a une bordée de neige, ah, ben, on va prendre congé de l'école, on s'en va à la montagne.
1: Directement à la montagne,
0: ben,
1: c'est ça.
0: C'est le bonheur tout cru.
1: Ben,
0: donc,
1: c'est ça. Il y a l'émotion qui parle et c'est le cœur.
0: Dans le cœur, je ne suis pas capable de ne pas leur transmettre cette passion-là.
1: je peux imaginer, moi, si je transpose sur d'autres terrains. Disons, dans le livre, justement, La montagne au Québec, dualité et représentation, que tu as co-dirigé avec Laurent Bourdeau et Pascal Marcotte, hein, c'est ça. Vous parlez du syndrome de l'imposteur de la montagne au Québec. Moi, ça m'a parlé beaucoup. J'avoue que c'est vrai qu'on compare toujours les nôtres aux Alpes ou encore aux Rocheuses. Pourquoi nos montagnes sont presque invisibles dans notre imaginaire?
0: Ben, je pense que je pourrais vous donner un cours universitaire de 45 heures là-dessus, notamment inspiré des travaux de Pascal Marcotte. Laurent Bourdeau, Pascal Marcotte, c'est mes directeurs de thèse, mes co-directeurs de thèse. Donc, c'est un peu l'achèvement de notre parcours ensemble. Puis je pense qu'il y a, ben, en partie parce que si on fait l'archétype du Québécois, ben il est urbain puis il vit sur une plaine dans le fond. Et là je fais quand même des grands raccourcis.
1: Mais on a 12 minutes là, fait que c'est
0: oui, c'est ça, exactement. Donc il y a ça. Puis il y a aussi, ça c'est dans les imaginaires, les représentations qu'on a des montagnes qui nous viennent d'assez loin. Je parlais du sublime, donc les artistes romantiques qui ont peint les montagnes, ils dépeignaient cette fascination. Mêlée de peur envers les montagnes, puis ça s'est transmis et reproduit par le cercle des représentations. Les touristes ont envoyé des cartes postales qui reprenaient ces images-là. Puis donc, je pense qu'on a ça, on a cet idéal, cette image, cette icône des montagnes acérées, mais en fait, les nôtres, elles sont juste plus vieilles, plus érodées, c'est tout. Donc moi,
1: En même temps, il y a quelque chose de beau là-dedans.
0: Exactement,
1: elles font partie des plus vieilles montagnes du monde.
0: Il faut être fier de ça.
1: C'est ça, en même temps, c'est ça. sont associés beaucoup à l'hiver, nos montagnes aussi. Fait que peut-être que ça entache un peu leur réputation pour dire ça de même.
0: Ben, tout à fait. J'entendais parler tout à l'heure de montagnité, mais de nordicité. Ben, il y a l'hivernité qui fait partie de notre identité également. C'est aussi un mot

0: de Louis de Mont-Hamelin. Ouais,
1: ouais, ouais.
0: Puis, ben la nordicité, c'est pour moi, là, vous voyez pas, mais je porte au cou un flocon en permanence depuis que j'ai 15 ans.
1: Wow.
0: C'est pour moi, c'est la passion, l'amour. Au printemps, j'ai un peu de nostalgie. Ben, pour plusieurs, en fait, c'est amour-haine, hein, l'hivernité. Donc, ouais. Je pense que ça en fait partie aussi. Si on a les codes, l'habitude, si on pratique des activités, dont des activités en montagne, ben, c'est bon. Mais sinon, on rêve plutôt d'une autre sorte de rupture avec notre quotidien. Là, c'est peut-être le tout inclus. Ou,
1: Et là, je t'entendais parler de l'hiver comme d'un rapport. Par amour-haine qu'on entretient avec lui. J'ai en tête le livre « Abolissons l'hiver » de l'anthropologue Bernard Arcan ici. Je te fais une confidence, Isabelle. Moi, j'ai des amis qui sont des adeptes de nos montagnes au Québec puis qui me disent qu'elles ont un peu perdu leur aspect sacré avec toutes les remontées mécaniques qu'on voit ici et là. Aussi avec l'appropriation commerciale qu'on en fait avec des restos ici et là. Les trouves-tu sévères, mes amis? En fait, dis autrement, penses-tu que la spiritualité de la montagne est encore présente?
0: Je pense que ça dépend des vécus et des personnes. Mmh. Est-ce qu'on est spirituel en montagne? Est-ce qu'on est plutôt...
1: J'en désire dirais oui, mais là, bon.
0: Ouais, ben, moi aussi.
2: Mais je pense qu'il faut tout de suite dire que les Tongat demeurent des montagnes pas très élevées. Vieille, mais absolument vierge. Mm-hmm. Donc, il n'y a pas encore de remontée de pente dans les Tongat, là, ouais. À la frontière du Labrador. Donc, vive les Tongat. Peut-être qu'Isabelle va aller faire du snowboard, là.
0: J'en rêve.
2: Je savais.
0: Mais est-ce que les montagnes sont trop aménagées? Est-ce que pour cette raison, elles sont moins spirituelles?
1: Moins sacrées, on va dire ça comme
0: moins sacrées,
1: ça.
0: Mais ouais. Peut-être, je dirais aussi, il y a un peu l'impression de moins naturel, parce que tu disais vierge. Moi, j'ai beaucoup travaillé sur les aires protégées, les espaces naturels, puis en fait, c'est un mythe, la nature virginale.
1: Oui, c'est ça. Hein. Des fois, on s'enfarge là-dedans.
0: Donc, c'est tout un gradient, en fait.
1: Ouais,
0: donc, peut-être que c'est trop qu'il y ait... je sais pas, des food trucks, des remontes de pente, des illuminations au sein d'un centre de ski dans un parc national. Probablement qu'on pourrait s'en tromper, dire que tes amis ont raison. Mm-hmm. Mais je pense que c'est aussi sur notre conception de la nature. Moi, pour ma part, même quand je vais dans un très petit centre de ski qui est complètement urbanisé, je me sens en nature. Puis mon garçon, il m'a dit cet hiver, il m'a dit « Ah maman, il m'a dit moi, la sensation du froid sur mes joues, quand on est à la montagne, j'aime tellement ça. » Puis je me suis sentie une humaine accomplie.
1: Wow! Mais la transmission a opéré. Bravo, Isabelle. Je fais un petit commentaire en passant. J'ai lu que tu rêves de mener un projet de recherche inspiré de l'approche de Serge Bouchard avec les camionneurs. C'est-à-dire que tu aimerais t'asseoir dans les dameuses avec les gens qui occupent les emplois difficiles de la montagne pour déceler la culture du milieu. Je me permets de mettre de la pression ici en onde sur toi pour que tu le fasses, cher. Donc, Isabelle Falardeau, ski-bum, prof à l'Université du Québec à Trois-Rivières, co-directrice du livre La montagne au Québec, dualité et représentation. C'est paru aux presses de l'Université Laval en janvier 2026. J'étais très content de faire ta connaissance. Je te souhaite une belle fin de soirée dans la vieille capitale. Puis, je te souhaite beaucoup de montagnes encore pour les années à venir.
0: Merci beaucoup.
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1: Pain de sucre. Ma première fois à la montagne, j'ai 17 ans. Je suis avec ma blonde de l'époque et un ami, un passionné de randonnée. C'est un après-midi d'été. On embarque dans ma voiture direction le Mont-Saint-Hilaire, situé à 68 km de la maison. Le trajet, d'une durée de 50 minutes, n'est pas ce qu'on appelle une grande expédition, mais pour moi, c'est suffisant pour ruminer longtemps et me demander à quoi ressemblera cette journée de pure nouveauté. Jusque-là dans ma vie, mon père et ma mère m'ont transmis une information qui m'habite l'esprit encore aujourd'hui. Aller à la montagne, c'est dangereux, mon grand. On ne sait jamais ce qui peut arriver. L'orophobie est une peur irrationnelle, persistante et intense des montagnes, des pentes abruptes ou des terrains montagneux. Cette phobie peut déclencher de l'anxiété face à l'immensité, l'isolement ou la hauteur. Historiquement, elle est liée à la perception ancienne de la montagne comme un lieu hostile. Mes parents ne sont pas particulièrement orophobes. Ils sont simplement craintifs devant ce qu'ils ne connaissent pas. Ont-ils déjà foulé le sol d'une montagne dans leur vie? Ben, j'ai tendance à penser que non. Dans tous les cas, on n'y est jamais allé ensemble. Mon ami, ma blonde et moi, on se stationne près du Mont-Saint-Hilaire. En débarquant, on croise des habitués de l'endroit. Ils ont la démarche de gens qui s'apprêtent à faire ce qui s'apparente pour eux à une marche dans le parc. Je les envie. Mon ami nous annonce qu'il a choisi le sentier ni le plus court ni le plus long, ce qui me rassure. Même chose en ce qui concerne la durée. Certains des parcours sont estimés à 10, 20 minutes, d'autres à 3 ou 4 heures. Le nôtre se fera, semble-t-il, en 1h45 minutes. Bref, il semble avoir pris en considération que je suis jamais allé en montagne. Faut dire que la veille, il a sans doute perçu dans mes yeux que j'avais la chienne un peu. Et puis, ces mots résonnent encore dans le fond de mon inconscient. Tu pourras au moins te vanter d'avoir commencé à faire de la randonnée en montagne en empruntant le sentier qui mène au plus haut sommet du Mont Saint-Hilaire. 30 ans plus tard, je repense amusé à cette émotion qui m'a noué le ventre alors que j'apprenais que j'allais être initié à cette activité en effectuant le trajet du Pain de Sucre situé à 415 mètres d'altitude. En fait, cette crainte que j'avais, c'était surtout celle-ci. La peur d'avoir peur. Nombreux sont les livres qui racontent que la forêt est passée, dans l'inconscient collectif, de l'horrifique au mirifique, pour reprendre les mots de l'historien Stéphane Gall. Cette transition se serait opérée au 18e siècle, alors que les poètes et naturalistes se sont mis de la partie pour réenchanter la perception des gens à l'égard de la montagne. Pour ma part, en ce jour d'été 1994 au Mont-Saint-Hilaire, j'ai réalisé que la peur trouve sa source au fond de ce que l'on ne connaît pas. Et lorsque notre imaginaire s'emballe pour nourrir cette crainte-là, ben ça peut rapidement devenir un film d'horreur. Enfant, lorsqu'on roulait en famille vers Québec ou Montréal, mon cinéma intérieur se mettait en marche à la vue d'une montagne. Je me posais toujours la même question. Quelles choses épouvantables sont en train de se passer dans cette montagne au moment même où je suis en train de la regarder? Je supposais alors qu'un homme était en train d'y tuer quelques enfants, que des ours se poursuivaient pour la manger, une famille venue se balader pour se changer les idées, qu'un arbre était sur le point de tomber et de faucher un jogger au mi-temps de sa vie, lui qui venait de retrouver le goût de vivre après une séparation difficile, ou encore qu'un enfant ayant échappé au regard de ses parents était en convulsion après avoir mangé un champignon qui lui avait fait de l'œil au passage. Bonjour l'ambiance. Rien de tout ça n'est impossible en montagne, mais ça demeure peu probable. En revanche, ces pensées occultent la beauté qui s'y trouve, les sons apaisants qu'on y entend, les odeurs qui nous font basculer dans un univers onirique, les textures qui piquent notre curiosité, ainsi que tous les petits fruits qui nous font saliver. Aujourd'hui, c'est en souriant que je songe au fait que pendant toutes mes promenades en montagne depuis cet été-là, il m'est jamais rien arrivé d'effrayant. En 30 ans, j'ai toutefois vécu 2 accidents de voiture passablement traumatisants, résultat de l'inattention humaine. Aujourd'hui, j'aime me promener à la montagne pour plusieurs raisons. Parmi elles, il y a cet effort qu'elle nous impose, c'est-à-dire celui de lever la tête et d'accepter qu'il y a devant nous quelque chose de plus grand que notre fatigue et nos soucis du moment. Puis, pour la rencontre de faux sommets en chemin. Ça me rappelle alors la vie quotidienne et cette impression qu'on a parfois d'être rendu quelque part, alors que le lendemain, une nouvelle pente ou un sommet insoupçonné apparaissent. Mais surtout, je m'attendais pas à ça en écrivant ce texte-là. J'ai soudainement envie de manger du pain de sucre d'érable fondant sur un croissant. Or, je n'ai pas de pain de sucre chez moi, ni de croissant. Non, il n'y a pas de petit drame humain. Alors Jean, j'espère que tu ne vas pas juger trop ma première expérience à la montagne.
2: Non, c'était vraiment émouvant. On sent que tu parles avec ton cœur de ton enfance.
1: Oui, c'est ça. Je fais toujours ça, je pense. C'était pas l'ascension la plus extrême, mais justement, dans mon cœur d'ado, moi, j'ai eu l'impression de marcher vers le plus haut sommet du monde. D'autant plus que je ne l'ai pas mentionné dans mon texte, mais je suis probablement parmi toutes celles et ceux qui écoutent en ce moment, la personne qui a le plus le vertige. Donc, mais je suis curieux de savoir, toi, as-tu déjà eu peur en montagne? Puis sinon, qu'est-ce qui t'immunise contre elle, contre la peur?
2: Ben, je serais prétentieux de dire que je suis immunisé, mais j'ai jamais eu peur dans ma vie, dans le Grand Nord, dans le bois, puis en montagne. La peur que j'ai ressentie dans ma vie, c'est dans des grandes villes et dans certains secteurs urbains, mais en nature, jamais. Puis en même temps, c'est drôle, hein, en entendant tout ce qui se disait, j'avais écrit « Risquer sa vie, c'est sauver sa vie ». Ça résume quasiment ton texte. Là,
1: oui, puis c'est
2: parce que si on n'accepte pas de la risquer un peu, puis en même temps, avoir un accident d'auto quand c'est pas nous autres le responsable, c'est plate en ciboulette. Puis se faire arracher une jambe, moi j'en reçois des patients demain, c'est vraiment plate. Ouais. Mais se perdre en kayak sur la baie de James quand on n'a pas de GPS, moi je suis fier de ça. Surtout quand on meurt pas. Mais quelqu'un pourrait me dire, trouve-toi un Garmin Enreach, mon homme, là, mais non, en fait, ça va faire la technique. Là.
1: Moi je retiens en tout cas que j'aime beaucoup quand tu dis en ciboulette.
2: Ah
1: j'aime
2: bon?
1: Bien ça.
2: J'avais oublié que je fallait pas parler mal comme
1: ben
2: ça.
1: Non, mais c'est bien parfait. C'est même poétique. Avant que l'émission se termine, je vais nous faire entendre une dernière archive. Puis là, c'est drôle, hein? Comme pour plusieurs des sujets qu'on aborde ici, ça arrive hein, que Serge Bouchard s'y soit déjà intéressé. En fait, disons que sur la montagne, il a fait plusieurs épisodes de radio au cours de sa carrière. Là, c'est toutefois dans une chronique qu'il en a parlé. Puis c'est à la manière, c'est d'une manière très Serge Bouchard, je trouve. C'est un extrait d'une de ses chroniques d'anthropologie qu'il faisait au micro de Marie-France Bazot à l'époque d'Indicatif Présent. Je te propose d'écouter.
4: C'est à propos d'un film que peut-être personne n'a jamais vu. Le genre de film qui passe inaperçu. Je n'ai en effet jamais vu le film intitulé « The Englishman who climbed up the mountain and came down a hill ». On me l'a raconté. Il s'agit de l'histoire d'un village anglais qui s'identifie à sa montagne. Mais des mesureurs de l'État, des géologues de la métropole, viennent établir que la montagne du village n'a pas le droit au titre de montagne, puisqu'à quelques mètres près d'altitude, elle s'inscrit dans la classe des collines. C'est assez frustrant. Les villageois sont atterrés, et durant la nuit, avant que les géologues n'envoient l'information officielle de leurs mesures au bureau central des classifications, ils unissent leurs efforts pour monter des matériaux au sommet de leur montagne, afin de la rehausser suffisamment pour qu'elle passe l'examen des mesureurs et conserve son titre de montagne. Que faut-il penser de cette drôle d'histoire? Faites une montagne de rien. Faites une montagne de tous les riens, et vous n'en serez que mieux armé pour vous défendre contre l'opinion malsaine de ceux qui prétendent le contraire. Dans la vie, il se trouvera toujours quelqu'un pour vous rabaisser. Chacun a son...
1: Alors, le titre en français de ce film-là, c'est « L'Anglais qui gravit une colline, mais descendit une montagne ». C'est sorti en 95, réalisé par Christopher Munger. Moi, j'ai pas vu ce film-là non plus, mais Serge vient de m'en donner le goût pas mal. As-tu vu ce film-là? Puis c'est une proposition vraiment intéressante.
2: En tout cas, mais j'ai beaucoup aimé entendre encore une fois la voix de Serge Bouchard.
1: Oui. Puis cet esprit-là, tu sais...
2: Quel esprit et quelle voix extraordinaire pour raconter des patentes, on le croit, mais en tout cas, je pense que... me concerne, ça me suffit, tout ce qu'elle vient de raconter, c'est comme j'avais vu le film.
1: Oui, puis ça me fait penser que je lisais aussi cette semaine que selon certains critères, le Mont-Royal à Montréal serait pas une montagne, donc c'est ça, ça m'a fait rire de l'entendre ici, Serge, parler de ce film-là que je vais assurément voir au cours des prochains jours. Jean, j'étais très content de te retrouver à ce micro-là, le temps de deux épisodes de radio. J'aime beaucoup entendre ta pensée se déplier comme ça, de façon très singulière, t'as une signature, mon cher, j'aime ça. Les femmes qui rendent possible cette émission-là sont Kim Leblanc à la recherche, Jacinthe Mayotte à la sélection d'archives. Notre chef de contenu, c'est Stéphanie Cloutier-Brault. Co-animation à partir de la station de Radio-Canada à Québec, Jean Desi. Animation, réalisation, c'est moi-même, Jean-Philippe Plot. Ce soir, le mot de la fin revient à Ingrid Bergman. Tu vas l'aimer celle-là, je pense, Jean. Vieillir, c'est comme escalader une montagne. Vous êtes un peu essoufflé, mais la vue est bien meilleure. On médite sur ça cette semaine.
2: Aïe, aïe.
1: On se retrouve bientôt, j'espère, Jean. D'ici là, prenez soin de vous et des autres. Merci encore, puis à la prochaine. Salut.
2: Salut, merci beaucoup. Là, puis mettez vos lunettes pour écouter Ingrid.
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0: Ici Fanny Olivier, à Ça nous regarde ce soir. Guerre des tarifs, Donald Trump s'en prend à nouveau au Canada.
1: Canada's nasty.
0: Mark Carney garde son calme, mais admet que les négociations sont ardues.
2: C'est une négociation tough.
0: Aussi à l'émission, Tennis Canada envisage un projet de 400 millions de dollars au Parc Jarry ou un déménagement au Parc Olympique.
3: Pour amener notre tournoi à se munir d'installations qui sont à la hauteur de ce qui est attendu pour un tournoi à Masters 1000.
0: Radio-Canada a obtenu les maquettes et le montage financier d'un tout nouveau stade couvert à Montréal. Et plus tard, dérapage sur deux roues.
4: Les trottinettes sont un bienfait en termes d'offrir plus d'alternatives, mais elles doivent être mieux encadrées.
0: La pression monte d'un cran au pays pour serrer la vis aux conducteurs de trottinettes électriques.
2: Et ça, c'est la raison pour laquelle le Canada est tough avec les États-Unis. OK, on a des choses que les Américains veulent. Ils disent qu'ils ne veulent pas, mais ils veulent. Les minéraux critiques, par exemple, l'énergie, le potage, tout cela.
0: Bonsoir à tous. Les efforts se poursuivent à Washington pour obtenir une entente sur les tarifs américains imposés au Canada. Mais le ton peut être dur, de l'admission même du premier ministre Mark Carney, comme vous venez de l'entendre. Alors aujourd'hui, le ministre responsable du commerce Canada-États-Unis, Dominique Leblanc, a rencontré son homologue américain, Jamison Greer. Certains diront une autre rencontre. Est-ce que son séjour a porté fruit? Anne Levasseur est avec nous. Bonsoir Anne.
5: Bonsoir.
0: Alors, peut-être commencer avec ces commentaires là de Mark Carney. On doit les remettre dans un contexte. Le premier ministre répondait à, je dirais, un qualificatif pas très amical de la part de Donald Trump.
5: Oui, c'était hier, en fait, lors d'un discours à Las Vegas. Donald Trump a dit que les dirigeants canadiens pouvaient être « nasty » en anglais, qu'on peut traduire comme « méchant, désagréable. » Et donc, de passage à Saguenay, le premier ministre Mark Carney a admis que ce n'est pas toujours facile là, de discuter avec les Américains. Il a dit s'être lui-même entretenu avec Donald Trump la semaine dernière, ne voit aucun problème à communiquer avec lui à nouveau si nécessaire. Mais il reconnaît que son équipe, l'équipe Canada, les négociateurs font face à des défis. Disons que l'enjeu est de taille, hein, parce que le Canada veut vraiment obtenir une entente globale pour l'ensemble des tarifs mis en place jusqu'ici et, si possible, éviter ceux qui doivent entrer en vigueur le 19 août prochain. Je vous invite à écouter Mark Carney.
2: C'est une négociation tough. On peut changer l'adjectif et dire nasty, mais le Canada, c'est une question de job canadien. C'est une question de l'avenir des entreprises canadiennes.
0: Ouais, et aujourd'hui, la balle était dans le camp du ministre responsable du commerce Canada-États-Unis, Dominique Leblanc, qui rencontrait son homologue Jamison Greer.
5: Oui, Dominique Leblanc qui est à Washington depuis mardi et donc cet après-midi, il avait cette rencontre avec son homologue Jamison Greer. Avant la rencontre, on a vu Dominique Leblanc devant les caméras tout sourire. Il n'a pas vraiment voulu répondre aux questions des journalistes, mais lorsqu'on lui a lancé s'il croyait qu'une entente était possible avant le 19 août, il a dit « j'espère que oui ». Le 19 août, je vous le rappelle, c'est la date de l'entrée en vigueur là, de ces nouveaux tarifs américains de 50% sur une série de produits canadiens. À la sortie de la rencontre, qui a duré, on estime à peu près une heure et demie entre le moment où on l'a vu rentrer et on l'a vu sortir, ben, il avait l'air à peu près tout aussi jovial qu'à son arrivée. Dans une publication sur X là, qu'il vient tout juste de publier, il dit avoir une rencontre constructive, détaillée. Il a réitéré que la priorité restait d'obtenir un accord global pour le bénéfice de tous les travailleurs, agriculteurs, entrepreneurs canadiens. Rien n'a filtré vraiment là, sur la nature exacte des discussions qui ont eu lieu aujourd'hui, mais il avait ceci à dire à sa sortie. Voici Dominique Leblanc.
6: Est-ce qu'on a du progrès? Vous êtes satisfait?
7: Moi, je suis toujours de bonne humeur d'être à Washington.
6: Ils ont été gentils avec vous, monsieur.
7: Ah, moi, j'ai jamais rencontré que de la gentillesse.
0: Oui, on le connaît, Dominique Leblanc reste optimiste, ne dit pas par contre s'il y a eu des progrès. Et pendant ce temps-là, ben, les conservateurs commencent à s'impatienter. Pierre Poilievre reproche à Mark Carney de se placer dans une position de faiblesse, Anne.
5: Oui, parce que de l'avis de l'opposition, le Canada devrait revoir sa stratégie pratiquement du tout au tout, être plus agressif dans son approche. Il était de passage à Terre-Neuve, le chef conservateur Pierre Poilievre. Il a accusé Mark Carney de ne pas avoir su livrer les résultats, les victoires promises et surtout de ne pas savoir utiliser bien les leviers de négociation là, qui sont disponibles. On peut l'écouter.
1: Je ne comprends pas pourquoi on ferait des concessions avant même arriver à la table de négociation. Monsieur Trump avale toutes ces concessions. Il voit une faiblesse.
5: Donc, en terminant, si ces nouveaux tarifs là, de 50 % devaient entrer en vigueur le 19 août, je vous rappelle qu'ils vont s'ajouter à tous les autres tarifs que le Canada s'est déjà vu imposer par l'administration de Donald Trump. Et c'est donc pourquoi là, l'équipe Canada tente vraiment d'obtenir un accord global pour essayer de régler tout d'un coup.
0: Oui, on met vraiment les bouchées doubles. Hein, Anne. Anne Levasseur à Ottawa, merci.
5: Au revoir.
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0: Radio-Canada a obtenu les maquettes et le montage financier proposés par Tennis Canada pour son projet d'expansion au Parc Jarry à Montréal. Les nouveaux aménagements avec la construction d'un stade équipé d'un toit sont estimés à 400 millions de dollars. Alors, le scénario d'un déménagement du tournoi dans le futur quartier olympique fait aussi l'objet des discussions. Mathieu Prost a les détails.
3: Le but de notre démarche, je dirais, c'est effectivement de se dire, bien, dans 30 ou 40 ans, l'Omnium Banque nationale a encore lieu ici à Montréal.
9: Et donc, là, tout à coup, on aurait un immense stade. C'est sûr que ce n'est pas une invitation à fréquenter un lieu où on veut entrer en contact avec la nature.
10: Le Masters 1000 de Montréal, un des plus grands tournois de tennis. Il est niché au cœur d'un parc qui n'est pas extensible. Mais Tennis Canada veut un site plus grand et un stade plus grand.
3: On a fait le maximum de ce qu'on peut faire avec ce qu'on a.
10: Le risque, c'est de perdre son rang, dit Valérie Tétrault, la directrice du tournoi.
3: C'est sûr que si on voyage un petit peu à travers le monde et qu'on se déplace dans différents tournois 1000, ben, on voit qu'effectivement, on traîne la patte et on est assez loin dans la liste.
10: Et il est pourtant assez haut dans la liste des tournois de ce calibre en termes de fréquentation.
11: C'était vraiment une belle expérience. Je ne pensais pas qu'il y avait autant une frénésie aussi intense autour du tennis à Montréal.
12: Le tennis, ça nous prend ça comme événement là, pour nous différencier un peu des autres villes canadiennes.
9: Niveau divertissement sportif, c'est vraiment agréable à regarder.
10: Mais pour ce dernier, la liberté de Tennis Canada d'empiéter sur le parc s'arrête là où commence celle des promeneurs. C'est Michel Lafleur, président de la coalition des Amis du Parc Jarry.
9: Au fur et à mesure des années, Tennis Canada a toujours essayé de gruger un peu plus du parc. Là, cette fois-ci, avec la construction d'un nouveau stade, là, c'est vraiment étirer l'élastique un peu trop. Là. Je pense que l'éléphant ne rentre plus dans la boîte de conserve. Là.
10: Jusqu'ici, le tournoi s'est contenté d'évoquer une vision, avec l'ambition de construire un stade équipé d'un toit sur un terrain de baseball adjacent. Nous avons obtenu les maquettes du projet. 4 nouveaux terrains d'entraînement, l'actuel deuxième cour principal passant de 4000 à 7000 places, et surtout une toute nouvelle enceinte pour 15 000 spectateurs qui pourrait être fermée quand la météo l'exige. Michel Lafleur.
9: C'est gigantesque par rapport à la structure du parc. On s'imaginait que c'était inacceptable, mais là, bon, quand on voit ça, on dit que ça n'a comme pas d'allure, là, que ça vienne atterrir dans le parc. Là.
10: À l'arrière du bâtiment existant, d'autres terrains intérieurs et un stationnement étagé. On voit sur les maquettes du projet que le court central actuel serait complètement démoli pour faire place à un espace plus vert, un plus petit terrain et un amphithéâtre, type théâtre de verdure. Valérie Tétrault.
3: On trouvait intéressant quand même d'ouvrir, au contraire, les vues sur le Mont-Royal. Je tiens quand même à dire qu'on a là des concepts. Là. C'est la raison pour laquelle, par exemple, dans la prochaine phase d'études, on devrait faire des études de sol, des études techniques pour voir, bien, par exemple, est-ce qu'on est capable de creuser et de réduire au maximum la hauteur du stade.
10: Coût estimé du projet, 400 millions de dollars, dont la moitié pour le nouveau court central. Tennis Canada fait l'hypothèse que la participation serait de 40 % du fédéral, même chose de la part de Québec, 10 % de la ville de Montréal et 10 % pour l'OBNL et ses partenaires privés. Pour justifier son projet de modernisation, Tennis Canada s'appuie aussi sur une étude de faisabilité qui n'a pas été dévoilée. Il y était question notamment de délocaliser le tournoi. Il y a eu des rencontres avec le Parc olympique qui dessine lui aussi un tout nouveau quartier. Pas de tennis possible dans le stade, car le toit sera fixe. Mais autour, entre le stade Saputo à repenser et des espaces à convertir.
13: Il y a des analyses qui se font.
10: Jean-Denis Charest est président de la Chambre de commerce de l'Est de Montréal.
13: Et on va regarder différentes options et à ce compte-là, le parc olympique, le quartier olympique est un endroit exceptionnel où il y a des stationnements qui sont disponibles, un hôtel qui va s'y installer, qui va permettre aux différents promoteurs de mutualiser des équipements, mutualiser des investissements. Alors, c'est une alternative qui, je pense, fait plein de sens à être analysée.
10: Et Tennis Canada se concentre désormais sur son plan A, l'expansion sur ses terres, son terrain de jeu, comme le dit le slogan. Mais qui provoque une contestation grandissante, en particulier dans le quartier voisin, comme en témoigne la colère de ce résident.
14: Demandez-nous, est-ce qu'on en veut? S'il y a 51% de gens qui en veulent et 49% non, ben, ils ont gagné. Mais j'ai pas l'impression que ça se passe comme ça aujourd'hui en ville. Ça, c'est à coups de millions qui sortent de nos poches, mais on décide absolument rien.
10: Tant le maire de l'arrondissement que la mairesse de Montréal ont apporté leur soutien par écrit à Tennis Canada. Soraya Martinez-Ferrada voit même encore plus loin.
15: Moi, j'ai de l'ambition pour Montréal et cette ambition requiert à ce qu'on garde ces grands événements à Montréal. Puis même, pourquoi pas, ramener même les deux événements hommes-femmes à Montréal. Et pour ça, ça nous prend un stade qui va permettre de faire ça. Maintenant, c'est pas un stade à tout prix. C'est pas un stade au prix où ce que les citoyens vont perdre des espaces.
10: 2032, c'est l'échéance optimiste de Tennis Canada pour tous ces nouveaux aménagements qui feront l'objet d'une consultation publique quand un projet plus précis sera déposé. La nouvelle version de ce tournoi est sur les rails, mais le chemin sera encore long. Ici Mathieu Prost, Radio-Canada, Montréal.
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0: Second Sons, principal groupe suprémaciste blanc du Canada, a organisé en juillet un grand rassemblement au cours duquel des membres masqués ont pris part à des exercices de type militaire. Et ce matin, CBC publiait un article dans lequel leur journaliste d'enquête expliquait comment ils avaient réussi à identifier le lieu précis de leur rassemblement qui avait été gardé secret jusqu'à présent. Donc, ça s'est passé dans une petite ville albertaine, pas très loin de Calgary. Les responsables du centre communautaire là, qui leur ont loué leurs locaux ignoraient à qui ils avaient affaire. Alors, ça nous a donné le goût de faire le point sur l'évolution des groupes extrémistes de ce genre-là au Canada. Et pour en parler, je joins à Toulouse Mathieu Collin, professeur à l'Université de Sherbrooke et directeur scientifique à la chaire UNESCO en prévention de la radicalisation et de l'extrémisme violent. Bonsoir.
1: Bonsoir, merci de me recevoir.
0: Alors, Monsieur Collin, Second Sons Canada, certains s'en souviennent peut-être, ça c'est le groupe qui avait fait une apparition très remarquée à Shawinigan, fin mai, avec l'affiche où c'était écrit « Je me souviens d'un Québec blanc ». Il y avait même une contre-manifestation qui avait été organisée dans la ville. Est-ce que ce nouveau rassemblement-là, cette fois en Alberta, ça doit nous inquiéter? Est-ce que c'est un indice que le mouvement est toujours bien présent?
1: Alors oui, en effet, vous avez raison de le rappeler. Il y avait eu cet événement à Shawinigan qui était l'œuvre, si je puis dire, en fait, de la division francophone de Second Sons Canada. L'événement qu'ils ont organisé donc en Alberta, oui, c'est effectivement le signe que ce groupe-là, qui est devenu depuis sa première apparition publique en fait début 2025, le plus important peut-être, ou l'un des plus importants groupes nationalistes blancs, suprémacistes blancs au Canada. Il n'y a absolument aucun doute. Il faut rappeler un peu ce que c'est au départ. Second Sons, en fait, fait partie d'un réseau un peu informel, décentralisé, que l'on appelle le réseau des Active Clubs, ou en tout cas, des styles des Active Clubs, qui sont quoi? Qui sont en fait des espèces de clubs très centrés sur les hommes, qui se focalisent sur l'entraînement du type militaire, qui se focalisent sur les sports de combat, et qui met en avant justement cette idéologie extrêmement martiale, militaire, etc. Et qui, justement, en fait, derrière cet entraînement, eh bien, va propager des idées suprémacistes blanches, nationalistes blanches, voire même néo-nazis. Et Second Sons fait partie en fait de cette espèce de dynamique-là qui a grandi au Canada au cours des 2-3 dernières années. Et on estime qu'il y a à peu près entre 25 et 30 groupes qui ressemblent effectivement à ce type d'organisation-là actuellement au Canada.
0: 25-30 quand même, c'est pas rien. Vous évoquez donc ce modèle de club actif. J'aimerais savoir, à vos yeux, c'est quoi le rôle que joue le sport dans le mouvement? Est-ce que c'est une façade ou est-ce que c'est une façon de recruter davantage d'adeptes?
1: Les deux, en fait. C'est-à-dire qu'il faut bien comprendre que il y a deux objectifs en fait par justement cette pratique sportive là. La première, c'est que il y a un but en fait qui est culturel dans une certaine mesure, c'est-à-dire que des groupes comme Second Sons en fait ne vont pas mettre en avant justement cette identité nationaliste blanche, suprémaciste blanche, voire même néo-nazie dans certains cas de manière publique. Ils vont plutôt se dire ouvertement, par exemple, des nationalistes canadiens qui mettent l'emphase sur justement le patrimoine canadien, l'histoire du Canada, etc.
0: Ça, c'est comme un vernis, hein, c'est ça.
1: Exact. C'est une sorte de vernis. C'est une sorte de vernis. Donc, dans les communications officielles du groupe, effectivement, les propos les plus radicaux vont être occultés, alors qu'ils vont être vraiment présents dans les communications plus privées de ces groupes-là ou sur des canaux un peu plus cachés, un peu plus cryptés. Donc, ça, c'est la première chose. Et donc, le sport, en fait, justement, il va effectivement s'intégrer, s'inscrire dans cette stratégie-là qui est de dire nous sommes un club de nationalistes canadiens. Et nous nous entraînons, en fait, nous faisons effectivement du sport pour attirer effectivement des jeunes recrues qui sont en quête de tissu social, qui sont en quête de rassemblement effectivement autour de certaines idées. Donc ça, c'est la première chose, la première dimension. La deuxième dimension autour du sport, c'est le fait qu'en fait, l'objectif politique de ces groupes-là ou l'objectif idéologique de ces groupes-là, c'est que par la pratique sportive, on se prépare à quoi? Eh bien, on se prépare aussi, in fine, à des affrontements. On se prépare à des affrontements face à certains ennemis, que ça soit les libéraux, que ça soit les juifs, que ça soit la communauté LGBT, bref, tout ce qui est considéré comme ennemi justement du peuple canadien dans ce cas-là. Et donc, il y a effectivement un conditionnement aussi social par rapport à l'usage de la violence, savoir se défendre, à savoir attaquer par cet entraînement effectivement de type militaire, de type sport de combat.
0: Et on le voit sur les images, leurs visages sont souvent masqués. On a des masques, on a des lunettes de soleil. Le groupe ne publie jamais la localisation exacte de ces rassemblements. Bon, CBC a réussi à outrepasser cette fois-ci, mais quand même, il y a quand même un grand secret. Alors, s'ils cachent leur identité comme ça, est-ce que ça nous dit que leurs actions ne sont pas légales?
1: Alors, c'est là tout le problème, c'est qu'en fait, effectivement, la question de la légalité, elle va se poser notamment par rapport à la question du discours haineux. Comme je l'ai dit, dans les communications officielles du groupe, il y a effectivement une grande intention à flirter un peu avec la limite, alors que les propos radicaux, effectivement, sont davantage réservés à des canaux de communication plus privilégiés. Dans le cas de la légalité, l'enjeu pour ces groupes-là, c'est justement, comme ils sont sur le radar des services de renseignement et de sécurité, parce que cette tendance-là est extrêmement donc dynamique, que ce soit au Canada, aux États-Unis ou même en Europe. Je parle justement de cette tendance des active clubs et de la recrudescence de ces clubs de sport justement suprémacistes blancs. Eh bien, c'est aussi justement une sorte de mesure de protection contre à la fois donc la surveillance par ces services de renseignement là, aussi une mesure de protection par rapport à ce qu'on appelle le doxing, c'est-à-dire un certain mouvement qui chercherait à dévoiler en fait l'identité de ses membres, dévoiler en avance aussi le lieu de ces rassemblements là pour justement essayer de les empêcher. Et donc, il y a effectivement cette volonté eh bien, de demeurer secret pour éviter ce genre de compromission et ce genre effectivement d'annulation aussi d'événements.
0: Tout à l'heure, M. Collin, vous disiez qu'il y a probablement autour de 25-30 groupes du genre au Canada. Est-ce qu'on a une estimation de combien d'adeptes y a-t-il au total au Canada de ce genre de philosophie-là? Et est-ce que vous avez l'impression que c'est un phénomène qui est en expansion?
1: Alors, il est assez difficile d'estimer le nombre de recrues, par exemple, que compte Second Sons. À l'automne 2025, le groupe revendiquait à peu près 2000 adhérents un peu partout au Canada. À vérifier, c'est évidemment compliqué, mais plusieurs centaines, effectivement, ça c'est absolument certain. On sait effectivement que cette tendance-là, cette dynamique-là, elle est vraiment en expansion et pas qu'au Canada. Elle est vraiment en expansion aux États-Unis aussi. Elle est en expansion en Europe. Les experts sont assez unanimes pour dire que voilà, cette espèce de dynamique effectivement des active clubs de cette tendance-là est certainement la tendance la plus dynamique à l'extrême droite à l'heure actuelle. Et effectivement, depuis 2021, 2022, 2023, on a effectivement une expansion de ce type de groupe-là au Canada. Ça, c'est absolument certain. Le rassemblement de Second Sons, donc début juillet, c'était le deuxième de ce type-là. Le premier avait eu lieu l'an dernier, et c'était aussi pour l'organisation certainement une sorte de démonstration de force, c'est-à-dire d'être capable de mobiliser et de mobiliser des membres de la côte ouest à la côte est, et de montrer effectivement qu'elle était capable aussi de se pérenniser et puis voilà, de rassembler, parce qu'encore une fois, ces organisations-là ont quitté le domaine du hors-ligne pour se concentrer vraiment sur le hors-ligne. Elles n'ont pas quitté l'hors-ligne, mais en tout cas, elles ont fait du hors-ligne vraiment une sorte de priorité.
0: Donc, vous parlez d'un phénomène qui prend de l'ampleur. Avez-vous l'impression que les autorités canadiennes prennent cette menace-là assez au sérieux?
1: Alors, il y a effectivement, oui, une attention hein, des services de renseignement, des services de sécurité par rapport à ces tendances-là, depuis qu'effectivement, on sait qu'il y a une expansion au Canada. Ça, c'est absolument certain. On a vu hein, aussi que bien l'extrême droite, de manière générale, eh bien, rester une menace extrêmement préoccupante au Canada dans les dernières années, que ce soit différentes branches d'extrême droite. Oui, il y a effectivement une surveillance hein, de ces mouvements-là par rapport effectivement, eh bien, soit à des agissements qui pourraient tomber sous le coup du code criminel, ou bien des discours aussi qui pourraient tomber aussi sous cette coupe-là. Donc oui, il y a une vraie préoccupation par rapport à ces types de mouvements, et une attention qui est particulière effectivement eh bien, dans un contexte où on sait que l'extrême droite, de manière générale, progresse un peu partout en Amérique du Nord et en Europe.
0: En terminant, M. Collin, j'aimerais qu'on revienne sur un témoignage que j'ai entendu justement sur les ondes de CBC tout à l'heure, un ancien suprématiste blanc qui expliquait que c'est vraiment le besoin de sentir qu'il appartient à un groupe qui l'a poussé vers ce genre de groupe-là. C'était pas l'idéologie au départ, c'était vraiment le besoin pour lui d'être vu, d'être entendu, de faire partie d'un groupe. Comment réchapper ces gens, ces hommes qui peuvent peut-être être tentés de joindre cette idéologie-là et essayer de les intégrer davantage dans la société mainstream?
1: Alors, c'est une bonne question et puis c'est un bon exemple que vous donnez parce que effectivement, et c'est ce qu'on disait un peu au début de cette entrevue, c'est-à-dire le fait que ces groupes-là attirent notamment en mettant l'exergue justement sur la dimension communautaire avant de mettre l'accent sur la dimension idéologique. Ce que l'on voit, nous, dans nos enquêtes à la chaire UNESCO, par exemple, mais également dans d'autres études internationales, c'est que d'un point de vue du processus de radicalisation, on sait que les sentiments de marginalité, par exemple, ou d'isolement social, sont des accélérateurs par rapport à la radicalisation. Et ces groupes-là, justement, essayent de recréer un peu du tissu social pour aller attirer des gens qui se sentiraient isolés, etc. Donc, l'un des moyens de prévention que l'on a par rapport effectivement à ces groupes-là, eh bien, c'est aussi justement, eh bien, quand on voit quelqu'un qui commence à se radicaliser et qui serait tenté effectivement de rejoindre ce genre de groupe-là, eh bien, c'est de garder le contact avec cette personne-là et conserver un dialogue, c'est extrêmement important et c'est la clé aussi justement, eh bien, pour prévenir certaines formes de radicalisation, même s'il n'y a pas de formule magique et qu'il y a aussi des types de radicalisation qui sont extrêmement variés selon les profils, mais conserver un dialogue avec ces personnes-là, les sortir justement d'une forme d'isolement, de marginalité ou de discrimination aussi perçue ou vécue, eh bien, ça peut être extrêmement important pour empêcher un processus de radicalisation.
0: Important, mais pas nécessairement facile. Mathieu Collin, professeur à l'Université de Sherbrooke et directeur scientifique à la chaire UNESCO en prévention de la radicalisation et de l'extrémisme violent. Merci beaucoup d'avoir été avec nous ce soir.
1: Merci beaucoup à vous. Au revoir.
0: Au revoir.

0: Des voix s'élèvent un peu partout au pays pour que les règles de sécurité soient mieux respectées par les conducteurs de trottinettes électriques. Selon l'Institut de la Santé, environ 500 Canadiens ont été hospitalisés à cause d'accidents liés à ces véhicules pour la période de 2023-2024. Notre journaliste à Vancouver, Julie Landry, s'est penchée sur le phénomène. Alors Julie, le nombre d'accidents ne fait qu'augmenter année après année à cause justement de la popularité des trottinettes.
1: Oui, puis il faut dire que c'est difficile de trouver des statistiques récentes parce que ça demeure quand même assez récent, cette arrivée de la trottinette électrique au Canada. Il y a aucune statistique par l'Institut canadien d'information sur la santé sur le nombre de morts, par exemple. On sait que le bureau du coroner, depuis 2020, le bureau du coroner du Québec a produit 10 rapports en lien avec des décès survenus en trottinette. Quand on regarde les hospitalisations, il y a un peu plus de statistiques. En 2025, l'Institut canadien d'information sur la santé disait que les hospitalisations causée par l'usage de la trottinette avait augmenté de 22 % en un an. L'augmentation était de 32 % l'année précédente. Donc, ça continue d'augmenter tout le temps. En Alberta, il a doublé en 3 ans, mais quand on regarde juste les enfants, il a plus que triplé le nombre d'accidents. Et ce qui est remarqué, c'est que le port du casque est très faible. Et c'est assez anecdotique, mais depuis une semaine et demie, là, je regarde, j'observe beaucoup et j'ai vu des dizaines et des dizaines de trottinettes et une seule fois quelqu'un qui portait un casque. Le professeur de médecine d'urgence à l'Université de l'Alberta disait que le taux d'utilisation des casques, selon une recherche, est peut-être de l'ordre de 1 % ou 2 % quand on regarde le marché de la location, là, les Bird Canada, Lim ou Neuron. Puis même quand la trottinette offre le casque, c'est seulement 10 % qu'il utilise, selon la recherche dont il parlait, même si souvent c'est la loi.
0: Ouais, et les règlements varient d'un endroit à l'autre au pays. Il n'y a pas d'uniformité.
1: Non, c'est difficile de s'y retrouver. Ça varie selon les provinces et même selon les villes. Je vais vous donner quelques exemples. Il y a des provinces sans réglementation, comme le Nouveau-Brunswick. C'est assez flou. Ça fait pas partie de la loi des véhicules à moteur de la province. On apprend qu'aujourd'hui que la Nouvelle-Écosse va bannir les vélos et les trottinettes électriques au moins de 14 ans, comme c'est déjà le cas au Québec. Ailleurs, comme en Colombie-Britannique, c'est plutôt 16 ans. En Ontario, on exige le port du casque jusqu'à 18 ans seulement. Donc, ça varie vraiment partout. Et ce port de casque, c'est très important, surtout quand on regarde les enfants, parce que selon le docteur Daniel Rosenfield, qui est pédiatre urgentologue à l'hôpital pour enfants de Toronto, eh bien, les enfants pensent que c'est un jouet. Et c'est ça qu'il essaie de faire comprendre et c'est difficile. Puis il dit 80 % des enfants blessés par trottinette électrique ne portaient pas le casque à Toronto, en tout cas. D'ailleurs, la ville de Toronto interdit carrément les trottinettes, ce qui n'empêche pas visiblement là, les utilisateurs. Donc moi, j'ai regardé la situation de plus près en Colombie-Britannique, où je suis, parce qu'il y a eu de nombreux blessé et un mort dans les derniers mois dans la grande région de Vancouver.
0: On écoute.
1: Dans la grande région de Vancouver, il y a presque 5000 km de pistes cyclables ou de routes dédiées au vélo. On y voit principalement des cyclistes, mais de plus en plus, des trottinettes électriques. Baptiste Friard se déplace avec sa trottinette électrique été comme hiver.
2: On arrive au travail, on a pris notre dose de vitamine D, on a pris de l'air frais, et puis voilà, quoi. On est heureux.
1: Il ne craint pas pour sa sécurité parce qu'il s'en tient le plus possible aux pistes cyclables et dit arriver à anticiper les mouvements des autres.
2: Si on est conscient de son environnement, ça va. Je pense qu'il faut porter un casque, c'est important.
1: Portez-vous le casque.
2: Alors, j'ai dit qu'il fallait porter un casque. Je n'ai pas dit que je portais un casque. Je ne porte pas de casque.
1: Jamais.
2: Jamais.
1: Cette habitude de faire de la trottinette sans porter le casque est tellement répandue que la police de Vancouver a publié un communiqué récemment pour rappeler aux utilisateurs qu'il est obligatoire. Une femme de 30 ans qui roulait en trottinette sans casque est décédée le 3 juillet après une collision avec une voiture. Une autre femme a été blessée grièvement quand une autre personne en trottinette est entrée en collision avec elle. Aucune des deux ne portait le casque.
3: You see kids under 16 riding all the time.
1: La docteure Shelina Baboul dirige l'unité de recherche et de prévention des blessures à l'hôpital pour enfants de la Colombie-Britannique. En un an, de avril 2025 à mars 2026, 81 enfants ont visité les urgences de l'hôpital pour des blessures liées aux trottinettes. C'est plus du double de l'année précédente. Les causes principales, la vitesse et le fait que ces enfants ne portaient pas le casque. Plus de la moitié de ces patients étaient âgés de 13 à 15 ans. Pourtant, il est interdit pour les moins de 16 ans de conduire une trottinette électrique en Colombie-Britannique. Docteur Baboul voudrait que cette règle soit respectée et que les 16 ans et plus suivent toutes les autres règles.
3: Make sure you ride within the limits.
4: Respectez les limites sous les 25 km à l'heure. Portez un casque aussi. Ne montez jamais à deux sur le véhicule et ne portez pas d'écouteurs pendant la conduite.
1: La docteure Baboul croit également que de la sensibilisation doit être faite auprès des parents. La police de North Vancouver a décidé, elle, d'aller encore plus loin. Le caporal Mansour Saek explique que son service est passé à une vitesse supérieure quand un enfant de 12 ans est entré en collision avec une voiture et a souffert de blessures mineures.
5: Nous avons fait le suivi auprès du tuteur de l'enfant de 12 ans et lui avons donné une contravention pour avoir autorisé une personne de moins de 16 ans à conduire une trottinette électrique avec une amende de 109 $.
1: Il est temps, selon la police, de faire respecter les règlements. Léa James prend son Mobi, un genre de bixi, pour se déplacer à Vancouver. Les pistes cyclables, elle connaît et elle observe de plus en plus de trottinettes électriques.
6: Alors moi, je dirais, au début, je trouvais ça assez bizarre, comme tout le monde. Et puis au final, je me suis rendu compte que ça servait beaucoup de monde, en fait.
1: Le service de location de trottinettes Lime est très populaire. Il a été introduit dans certains quartiers de Vancouver en septembre 2024 et en 18 mois, 1 million de trajets avaient été effectués. Léa est bénévole pour Vision Zero Vancouver, un groupe qui fait pression pour améliorer la sécurité pour tous sur les routes.
6: Donc nous, ce qu'on dit, c'est que pour le moment, on pense que déjà les trottinettes sont un bienfait en termes d'offrir plus d'alternatives, mais elles doivent être mieux encadrées.
1: Mieux encadrées, selon elle, veut dire d'empêcher la vente de trottinettes qui peuvent aller à plus de 25 km/h, la vitesse maximale permise. Pour Léa, la sécurité passe moins par le contrôle, mais plus par la construction d'infrastructures sécuritaires à la base.
6: C'est pas le casque qui fait les accidents, c'est l'infrastructure, c'est l'usage de véhicules motorisés de plusieurs centaines de kilos qui deviennent de plus en plus gros, qui sont de plus en plus rapides.
1: Chaque individu est bien responsable de suivre les limites de vitesse, mais selon elle, l'idéal est d'abord de construire un système pour ralentir les voitures et favoriser le transport actif.
6: On peut se demander si les pistes cyclables ne sont pas trop petites. Peut-être qu'en fait, il faudrait qu'elles soient plus larges pour accueillir plus de monde.
2: Je fais entre 2500 et 3000 km par an avec.
1: Baptiste, lui, n'a pas l'intention de troquer sa trottinette électrique. Il ne porte peut-être pas de casque, mais il respecte les vitesses et avertit les vélos quand il les dépasse. Pour lui, c'est la solution la plus simple pour se déplacer.
2: Pour aller au boulot, je pense que ça me prendrait le même temps en fait, d'y aller en véhicule, voire ce serait même plus long avec les bouchons et le trafic. Au moins, en trottinette, c'est rapide, je suis sur la piste cyclable.
1: Un projet pilote est en cours en Colombie-Britannique pour déterminer si la province permettra ses trottinettes de façon permanente. Elle prendra sa décision finale en 2028 et en attendant, les services policiers et l'hôpital pour enfants espèrent que le nombre d'accidents arrêtera de croître. Ici Julie Landry, Radio-Canada, Vancouver.
0: Restez à l'écoute plus tard à l'émission. Après le hockey, le basketball et le soccer féminin qui atteignent des sommets de popularité, c'est au tour des joueuses de baseball d'obtenir leur propre circuit professionnel.
7: Ça représente une incroyable opportunité. C'est quelque chose qu'on n'a jamais eu, dans le fond. T'sais, que c'est nouveau pour le hockey puis le soccer et tout, mais t'sais, de dire un jour hey, « je pourrais être payée pour jouer au baseball pour faire comme un sport que j'aime ».
0: Plus de 70 ans après la fin du dernier championnat féminin, la Women's Pro Baseball League s'installe au Monticule. Mais d'abord, le Japon commémore aujourd'hui le 81e anniversaire du bombardement atomique américain d'Hiroshima. Comme chaque année, il y a une cérémonie qui a été organisée pour honorer les victimes et appeler à un monde sans armes nucléaires. Mais ça se fait cette année alors que le pays est en plein débat sur la dissuasion militaire. Rania Massoud est avec moi. Bonsoir Rania.
8: Bonsoir Fanny.
0: Alors, la première ministre du Japon, Sanae Takaichi, a évité de s'engager à maintenir les principes non nucléaires du pays.
8: Oui, ces trois principes qui ont été adoptés par le Japon en 1967, donc après les traumatismes provoqués par les bombardements d'Hiroshima, de Nagasaki, donc en 1945, ces trois principes interdisent formellement au pays de produire, de posséder ou d'introduire même des armes nucléaires sur son territoire. Alors, la première ministre Takaichi, qui assistait aujourd'hui à la cérémonie pour commémorer ces bombardements-là pour la première fois comme chef du gouvernement, s'est contentée de dire que son pays respectait ces principes-là, mais qu'elle ne s'est pas vraiment engagée à les maintenir en place. Elle a dit qu'elle adopterait une approche réaliste pour parvenir à un monde où les armes nucléaires ne seraient jamais utilisées, mais elle a l'intention de revoir en fait ces principes-là, d'autant plus que son gouvernement s'apprête à élaborer de nouveaux documents de sécurité et de défense qui seront publiés plus tard cette année. Alors la responsable n'a pas pas voulu donner plus de précisions. Elle a tenu une conférence de presse après la cérémonie. Elle n'a pas voulu donc détailler le contenu de ces documents-là, mais elle a tout de même dit qu'il était en fait prématuré d'en parler. Mais des médias qui indiquent que c'est surtout le troisième principe, donc celui sur la non-introduction d'armes nucléaires dans le pays, qui est en révision actuellement. Donc le Japon ne chercherait pas nécessairement à en produire, mais peut-être à en acquérir, probablement de son allié, donc les États-Unis. Madame Taikichi, qui est d'ailleurs connue pour ses positions assez intransigeantes en fait en matière de sécurité nationale, donc fait tomber un certain sens un tabou dans le pays,
9: un tabou militaire carrément.
8: Oui.
9: Et comment on perçoit au Japon ce manque là, de clarté de la part de la première ministre?
8: Alors plusieurs dirigeants de l'opposition ont critiqué la chef du gouvernement. Ils ont réclamé un engagement beaucoup plus ferme de sa part envers les trois principes de donc nucléaire. Madame Takaichi a aussi rencontré plus tôt aujourd'hui des représentants de groupes de survivants de ces bombardements atomiques. Ces derniers qui déplorent le débat en cours au sein du gouvernement qui concerne ces principes-là. Et surtout, ils déplorent aussi un possible accord atomique avec nul autre que les États-Unis, hein, ce même pays qui est à l'origine des bombardements de Hiroshima et Nagasaki. Mmh. Alors, les survivants ont fait savoir que de telles idées allaient à l'encontre de leurs souhaits et qu'ils ne pourraient absolument pas les tolérer. Ils ont aussi appelé le gouvernement japonais à rejoindre le traité sur l'interdiction des armes nucléaires qui vise en fait une interdiction totale de l'utilisation, du développement, de la production et de la possession de ces armes.
9: Et comment ça se fait que le Japon n'ait toujours pas adhéré à ce fameux traité, alors qu'il est le seul pays à avoir été frappé par la bombe atomique en temps de guerre?
8: Alors tout d'abord, Tokyo s'appuie sur la dissuasion nucléaire américaine. Les Japonais dépendent donc de ce parapluie nucléaire américain. Toute la politique de défense japonaise, dans son format actuel, repose entièrement sur son alliance sécuritaire avec les États-Unis. En signant ce traité, le Japon, en fait, se verrait interdire, il n'aurait plus le droit de s'appuyer sur des armes nucléaires pour sa sécurité. Donc, il ne pourrait pas vraiment profiter non plus de ce parapluie nucléaire que lui offriraient les États-Unis si jamais il subirait une guerre ou une attaque majeure. Par ailleurs, le Japon aussi considère que ce traité, en fait, est inutile parce qu'aucun des pays qui possèdent l'arme nucléaire ne l'ont signé. Ouais. Donc, à quoi bon?
9: Pourquoi, sur le fond, Lorania, pourquoi le Japon serait-il potentiellement intéressé par l'arme nucléaire?
8: Alors, le Japon, déjà, la situation en Asie-Pacifique qui se dégrade d'un point de vue sécuritaire, le Japon est voisin de trois puissances nucléaires qui sont perçues potentiellement hostiles au pays, ou du moins imprévisibles. On parle de la Chine, on parle de la Corée du Nord, on parle de la Russie également. Donc, Tokyo considère que la course aux armements est désormais une réalité difficile à ignorer. Et le pays ne peut pas donc rester les bras croisés, donc d'où le tabou qui commence à tomber.
9: Et il y a un nouveau rapport gouvernemental qui, d'ailleurs, a mis en lumière les risques liés à ces trois pays-là.
8: Oui, absolument. On s'alarme, en fait, du fait que ces trois pays, non seulement augmentent leur capacité de défense, mais ils renforcent aussi leur coopération militaire dans la région. Dans la préface du livre blanc annuel qu'a publié le ministre de la Défense, le ministre indique que Pékin intensifie ses activités autour du Japon et recense une série d'incidents, en fait, qui se sont produits depuis 2025 jusqu'à aujourd'hui. Par exemple, il y a eu des rapprochements inhabituels entre avions chinois et avions japonais. Il y a eu deux incidents survenus juste là en juin et en juillet. Et donc, tout cela pousse Tokyo à augmenter ses dépenses militaires, à renforcer aussi sa coopération en matière de sécurité. Le Japon a déployé des lance-missiles sur ses îles périphériques et le Japon aussi a assoupli encore plus ses règles sur les exportations aussi d'armement. Donc, le

0: intervenir militairement si jamais la Chine attaquait Taïwan. Mm. Donc, c'est l'île que Pékin revendique la souveraineté. Donc, les tensions persistent et visiblement, la course à l'armement ou le désir de renforcer ses capacités militaires se fait un peu partout dans le monde et le Japon n'est pas exclu.
1: Et c'est plutôt inquiétant tout ça. Rania Massoud, merci.
0: Merci à vous.
1: Au revoir.

0: Après les hockeyeuses, c'est au tour des meilleures joueuses de baseball d'obtenir leur ligue professionnelle. La Women's Pro Baseball League a lancé ses activités samedi dernier en Illinois, aux États-Unis. La ligue compte 4 équipes pour le moment et marque le retour d'un championnat professionnel féminin pour la première fois depuis la fin en 1954 de la célèbre ligue professionnelle de baseball féminin qui avait été créée pendant la Deuxième Guerre mondiale. Andréanne Williams est en studio avec moi pour nous faire découvrir le phénomène. Et Andréanne, il y a quand même 5 Québécoises qui font partie de la saison inaugurale.
1: Il s'agit d'Andréanne Leblanc et d'Ella Desbédard qui jouent avec les Firebells de San Francisco. Il y a aussi Maïka Dumais avec les Hunters de Boston et finalement Elodie Tiamaro et Sarah Beaulieu qui jouent pour les Heights de New York. Donc les 5 Québécoises sont à Springfield en Illinois actuellement où tous les matchs de la saison vont être disputés. Comme vous l'avez dit, Fanny, la Ligue a lancé ses activités samedi le 1er août. C'est pour ça qu'on en parle aujourd'hui. La saison va durer environ 7 semaines, qui vont comprendre donc la saison régulière, une semaine de compétition All-Star et 2 semaines de séries éliminatoires. Les matchs ont lieu au stade Robin Roberts de Springfield, qui peut quand même accueillir jusqu'à 5200 personnes. Et comme pour le hockey ou encore le basketball, là, il y a vraiment un engouement pour le baseball féminin. La WPBL, donc la Ligue, me disait que pour la première partie, c'est joué à guichet fermé et la deuxième, presque tous les billets ont été vendus.
0: Quand même.
1: Donc, c'est une super nouvelle pour la Ligue. Et pour l'occasion, il y a Mabel Blair, une ancienne joueuse de la AAGPBL qui était sur place. Donc, c'est quoi ça, la AAGPBL? C'est cette ligue de baseball féminin qui a été créée pendant la Deuxième Guerre mondiale aux États-Unis parce que beaucoup de joueurs étaient partis au front. Donc, ils ont fait appel aux femmes pour
0: c'est
1: jouer.
0: C'est elles qui restaient, exactement.
1: Exactement. Vous avez peut-être vu le film Une ligue en jupon. Je l'ai vu plusieurs
0: avec
1: fois,
0: Madonna.
1: Moi aussi, avec Madonna, Tom Hanks. C'est sorti en 1992. J'avais le VHS chez moi et je l'ai écouté plusieurs fois. Donc, c'est l'histoire de cette ligue-là qu'on raconte dans le film. Et donc, cette Mabel Blair, elle a 99 ans et c'est une véritable icône du baseball féminin. Elle a même une mascotte à son effigie.
0: C'est une institution, vraiment.
1: C'est une institution, mais il faut dire qu'elle a beaucoup de style avec son épaisse chevelure blanche, et ses grosses lunettes de soleil. Il faut vraiment aller voir des photos d'elle en ligne. Ça vaut la peine. Donc, c'est elle qui a effectué le premier lancer pour cette nouvelle ligue qui a été créée, finalement, 70 ans après, plus de 70 ans, en fait, après la fin des activités de la AAGPBL. Donc, un moment très, très symbolique. 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Les joueuses de la Ligue Canada-Est, la plus haute ligue féminine de baseball au Canada, s'apprêtent à disputer un match. On est loin du stade des Dodgers et de Fenway Park, mais le lancement cette semaine de la Women's Pro Baseball League, la WPBL, permet pour la première fois aux joueuses comme Ariane Domingue de rêver au plus grand stade du monde.
2: Bien, c'est de rêver de jouer des parties de baseball avec les meilleurs au monde, d'être télévisée, d'avoir de la visibilité.
3: The first home run here in WPBL history.
1: La WPBL compte pour le moment 4 équipes situées à New York, Boston, Los Angeles et San Francisco. Leur plafond salarial est de 95 000 $ chacune. Un départ modeste, mais une victoire significative pour la cofondatrice et commissaire de la Ligue, Justine Siegel, qui rêve déjà d'expansion aux États-Unis et au Canada.
4: The WPBL is, you know, really important to how this game grows.
1: La WPBL est très importante pour la manière dont le sport va se développer, dont les filles pourront rêver de jouer et pour celles qui, pendant tout ce temps, ont dû pratiquer leur sport avec les garçons. Maintenant, elles ont leur

0: propre ligue, dit-elle.
1: We have Adrienne LeBlanc.
0: Parmi les pionnières de la ligue, 5 Québécoises, dont Andréanne Leblanc, qui a été repêchée par les Firebells de San Francisco, et Elodie Chiamaro, qui joue pour les Heights de New York. Les deux femmes sont actuellement à Springfield, en Illinois, où se disputeront tous les matchs de la saison inaugurale. Andréanne Leblanc, suivie d'Elodie Chiamaro.
2: Ça nous donne un endroit où performer, ça nous donne un endroit où grandir en tant que personne. Si tu déménages loin de chez toi, si tu crées des nouveaux liens, tu crées des souvenirs, tu bâtis pour la prochaine génération aussi.
3: Je dirais que c'est comme des portes qui s'ouvrent pour les jeunes filles qui aspirent à jouer un sport professionnel, que ce soit au baseball, que ce soit dans n'importe quel autre sport.
4: That all-American pastime, baseball, brings out the All-American Girl Baseball League for
0: spring. La création de la WPBL marque le retour d'une ligue féminine de baseball professionnelle pour la première fois depuis la fin, en 1954, de la célèbre AAGPBL. Une ligue de baseball féminin professionnelle créée pendant la Seconde Guerre mondiale par Philip K. Wrigley, le propriétaire des Cubs de Chicago, afin de garder le baseball en vie alors que les hommes étaient au combat.
5: Right here in Chicago. Young girls plucked from their families.
0: Son histoire a été portée à l'écran pour la première fois en 1992 avec le film Une ligue en jupon, mettant en vedette Tom Hanks, Madonna et Gina Davis.
6: Legs always together, a lady reveals nothing.
0: Lou Saint-Pierre est chercheur au Laboratoire pour la progression des femmes plus dans les sports au Québec de l'Université Laval.
7: Mais il faut dire qu'elle devait prendre quand même des cours de bonne manière. On s'attendait à ce qu'elle soit maquillée d'une certaine façon, à ce qu'elle se comporte aussi d'une certaine façon. Donc, elle devait jouer avec une jupe, mais aussi, elle devait représenter l'américanité au féminin, si je puis dire.
0: La création de la WPBL représente pour le chercheur la rupture d'un plafond de verre.
7: Longtemps, le baseball est vu comme le sport américain par excellence et aussi comme un lieu où on apprend pour les garçons la masculinité. Alors, rapidement, les femmes, dans l'histoire du baseball, les femmes ont été écartées. Et là, de voir les femmes réussir à percer ce que j'ai envie d'appeler presque un plafond de verre. C'est une grosse avancée.
0: Au Canada, le baseball féminin demeure malgré tout moins développé que bien d'autres sports. Pendant longtemps et jusqu'à tout récemment, les filles qui voulaient jouer au baseball, tant aux États-Unis qu'au Canada, se faisaient diriger vers le softball. Dans la belle province, par exemple, la Ligue féminine de baseball du Québec n'existe que depuis 2021. La directrice de la structure féminine de haut niveau chez Baseball Québec, Patricia Landry.
8: Moi, j'ai toujours joué avec les garçons. Il n'y avait aucune option de ligue féminine.
0: Justine Seagull, elle, raconte s'être fait dire d'abandonner le baseball à l'âge de 13 ans.
9: Of course I didn't quit.
0: Bien sûr, je n'ai pas abandonné parce que j'adorais le baseball et qu'être une fille n'était pas une assez bonne raison pour arrêter. Mais ça a été difficile, se souvient-elle. Aujourd'hui, le baseball féminin se porte bien au Québec. Selon Baseball Québec, plus de 6 000 filles pratiquent le sport dans la province, sur un total d'un peu plus de 25 700 dans le reste du pays, selon Baseball Canada.
3: Moi, j'ai été dans la première édition de la LFBQ. J'ai aussi été dans la première édition de la Ligue canadienne, puis je suis encore dans la première édition de la WPBL. Donc.
0: Comme les joueuses de la AAGPBL dans les années 40, Elodie Chiamaro espère inspirer les générations futures.
3: Qu'est-ce qui me marque le plus, c'est le fait que j'inspire plusieurs filles.
0: Et qui sait peut-être voir elle aussi son histoire portée à l'écran dans quelques décennies. Ici Andréanne Williams, Radio-Canada, Montréal.
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11: La rentrée scolaire, c'est dans un peu moins de 4 semaines, même si je pense qu'il y a pas mal d'élèves qui préféreraient ne pas y penser. Et peut-être avez-vous commencé à magasiner un nouvel ordinateur pour le retour en classe. Et si c'est le cas, vous avez sûrement remarqué que leurs prix ont augmenté dans les derniers mois. Les fabricants d'équipements électroniques doivent composer avec une flambée des coûts de certaines pièces en raison de la forte demande liée au développement de l'intelligence artificielle. On en parle ce soir avec Yannick Lepage. Bonsoir Yannick.
12: Bonsoir Fanny.
11: Alors, comment l'intelligence artificielle peut-elle avoir fait grimper comme ça le prix des ordinateurs?
12: Bien, tout ça est lié à l'explosion vraiment de la demande pour la puissance de calcul. Depuis quelques temps, on le sait, là, les entreprises technologiques investissent des centaines de milliards de dollars chaque année pour bâtir des centres de données qui peuvent entraîner, faire fonctionner leur outil d'intelligence artificielle. Et ce que l'on retrouve dans ces grands centres de données-là, bien, ce sont des serveurs hyper puissants qui peuvent traiter vraiment une quantité phénoménale de données. grâce à des microprocesseurs, les fameuses puces. Et les entreprises qui fournissent ces puces-là, destinées à l'intelligence artificielle, bien dans bien des cas, ce sont les mêmes entreprises qui produisent des pièces destinées aux appareils électroniques grand public, hein, comme des ordinateurs portables, des téléphones ou des consoles de jeux vidéo. Et ce qui se passe, c'est que les entreprises se rendent bien compte qu'il y a plus d'argent à faire à vendre des puces à gros prix pour les centres de données que de produire des puces pour les petits appareils électroniques. En fait, Fanny, là, il y a même un des trois principaux fabricants mondiaux de puces mémoire qui a complètement arrêté de produire du matériel destiné au grand public. Évidemment, ça affecte la disponibilité des puces et surtout, ça fait grimper leur prix. Pour certaines pièces, là, on parle d'augmentation de coûts qui ont été multipliés là, par 2, 3 et même plus. Alors, ça fait évidemment grimper le prix final pour les consommateurs. On a même vu Apple augmenter les prix de plusieurs produits qui étaient déjà sur les tablettes, ce qui est vraiment très inhabituel là, pour le fabricant. D'habitude, on attend la prochaine version d'un produit pour ajuster les prix. Alors au Canada, le MacBook Air, par exemple, est passé de 1 500 $ à 1 800 $. Et ces augmentations-là, ça commence à apparaître dans les données officielles de Statistique Canada. Selon l'agence statistique, les prix des ordinateurs ont augmenté de 12 % depuis le mois de décembre au pays. C'est quand même énorme et malheureusement, selon plusieurs observateurs, ça risque de se poursuivre parce que ça pourrait prendre plusieurs mois, voire plusieurs années avant que la demande liée à l'intelligence artificielle fléchisse ou qu'il y ait des nouveaux joueurs pour répondre à la demande du marché au détail.
11: Quand même, une augmentation de quelques centaines de dollars, c'est pas rien pour le portefeuille des familles. Et Yannick, c'est un renversement de tendance pratiquement inédit parce qu'on s'est habitué à ce que les ordinateurs ne coûtent pas vraiment plus cher d'une année à l'autre. En fait, généralement, même, on a l'impression que le prix baisse un petit peu.
12: Oui, tout à fait. Statistique Canada recense les prix des ordinateurs depuis 2011 et de l'équipement informatique depuis 1995 et on n'a jamais vu des augmentations de prix aussi importantes. En fait, historiquement, là, vous le mentionnez, les fabricants d'appareils électroniques ont été en mesure d'offrir de manière assez constante des produits plus performants pour le même prix, voire un peu moins cher. Là, lorsqu'on regarde les données de Statistique Canada, depuis 15 ans, les ordinateurs ont connu une déflation pratiquement chaque année, alors des baisses de prix. Donc, dans l'électronique, on s'est habitué à en avoir plus pour son argent. Et là, c'est totalement l'inverse.
11: Alors, pour un consommateur, qu'est-ce qu'il peut faire pour souhaiter là, éviter de subir les hausses de prix?
12: Un conseil qui revient souvent, évidemment, c'est de voir d'abord si on peut prolonger la durée de vie de son appareil. C'est souvent possible de remplacer des pièces qui sont vieillissantes. Ensuite, si vraiment on a besoin d'un nouvel ordinateur, on peut se demander, est-ce qu'on a vraiment besoin du modèle dernier cri, le plus récent, le plus puissant, le plus haut de gamme? Pour la majorité des utilisations, les modèles d'entrée ou de milieu de gamme peuvent largement faire l'affaire. Une autre option à considérer, c'est d'opter pour un ordinateur remis à neuf. J'ai parlé à Jean-Sébastien Bigra, qui est coordonnateur des ventes et du service chez Incertec, qui est une entreprise d'insertion sociale à but non lucratif, qui fait de la réparation d'ordinateurs et qui vend également des modèles usagés qui sont remis en état, vendus avec une garantie. Et lui, il me disait observer déjà un regain d'intérêt pour ses produits avec l'augmentation des prix du neuf. On peut l'écouter.
9: On remarque un plus grand intérêt pour le matériel reconditionné. Les gens étaient déjà beaucoup sensibilisés à la cause environnementale. Puis dans le cas d'Incertec, même la cause sociale, parce que notre matériel reconditionné est fabriqué par nos travailleurs en formation. Fait que c'est pas juste environnemental, c'est aussi un impact social. Et là, maintenant, le facteur du prix rend ça encore plus intéressant. Je pense que c'est la chose dont les gens avaient besoin. Si on utilise cette crise-là pour transformer ça en peut-être des meilleures habitudes de consommation, ça aura peut-être tout ça de positif au moins.
12: Alors, on le comprend, Fanny, ça vaut peut-être la peine de se prendre un peu à l'avance, de regarder différentes options à l'approche de la rentrée des classes, parce que si on attend au dernier moment, à la veille, pour magasiner un nouvel ordinateur, on pourrait être surpris par les prix.
11: Donc, avis aux parents, va falloir se dépêcher. Yannick Lepage, merci d'avoir été là.
12: Merci, au revoir.
11: Au revoir. Tout plaqué pour aller élever des chèvres en Argentine. Notre série Changer de vie nous amène ce soir dans la province de La Pampa à la rencontre d'une Française qui a laissé tomber sa vie citadine et ses études pour aller produire du fromage de chèvre en Argentine. Théo Conscience, correspondant en Argentine pour RFI, Radio France Internationale, nous amène sur sa ferme.
13: Là, on est dans le hangar des chèvres, que j'appelle aussi la maison des chèvres. Et au bout de ce hangar, il y a la salle de traite. On va aller pouvoir voir ensuite.
14: Une nuée de chèvres derrière elle, Élise de Ringsan, 34 ans, nous fait visiter sa petite ferme dans la localité de Golney, à une centaine de kilomètres à l'ouest de Buenos Aires. Une centaine de chèvres, un bouc, deux chiens, des poules qu'Élise a arrêté de compter et un cheval, Mistral, qui s'invite avec nous dans la salle de traite.
13: En fait, c'est peut-être lui la vraie raison du changement de vie. J'ai toujours rêvé d'avoir un cheval depuis que j'étais toute petite. Sauf que quand on habite à Paris, il n'y a pas forcément de place dans son jardin pour avoir un cheval. Et là, il est avec nous, pas parce qu'il est sympa, c'est parce qu'il veut aller voler la nourriture des chèvres. Les chiens savent qu'il n'a pas le droit de faire ça.
14: Mistral obtient finalement gain de cause et Élise nous explique d'où vient le nom de sa ferme, Grandes Champs-Élysées.
13: Bien sûr, il y a ce côté qui fait référence à la France avec l'avenue des Champs-Élysées. Et après, bien, je m'appelle Élise, donc c'est le champ d'Élysée. Et dans la mythologie grecque, en fait, c'était le chemin qui emmenait un peu au paradis. Donc c'était un peu aussi toute cette idée de changement de vie, c'était d'être heureux.
14: Avant de trouver son coin de paradis dans ce petit village argentin de 300 âmes, Élise était étudiante dans une école de commerce parisienne.
13: J'étais destinée à travailler, on va dire, employée, métro, boulot, dodo, dans une entreprise, à travers sa boîte mail. Et en fait, lors d'un stage, je me suis rendu compte que j'étais vraiment pas heureuse, enfermée dans un immeuble toute la journée. Et je me suis rendu compte qu'en fait, je voulais travailler de l'autre côté de la fenêtre. Et c'est vraiment ça qui m'a donné envie de changer de voie.
14: Changer de voie, oui, mais encore faut-il savoir quoi faire. Et à cette époque-là, Élise n'en a aucune idée.
13: Ça, c'est la fromagerie.
14: La visite continue.
13: Il faut enlever les chaussures.
14: On troque les espadrilles de gauchos pour des sabots en plastique.
13: Ça, c'est la table de commande. Et ça, du coup, c'est le...
14: Et on entre dans la chambre froide.
13: Donc, on travaille trois familles de fromages. On travaille les lactiques, on fait du chevretin et on fait de la raclette. Et en fait, dans les lactiques, j'ai plusieurs formes de fromage, comment pour trouver. Je fais du fromage frais, du fromage demi-sec et je fais des secs. Voilà. Donc, je dois avoir à peu près une quinzaine de produits en tout.
14: Alors comment une étudiante parisienne en école de commerce finit-elle fromagère à l'autre bout du monde ?
13: L'idée de fromage de chèvre est née, c'était Noël. On était dans la maison de campagne de ma grande sœur Aurélie, qui nous racontait l'histoire de sa nouvelle voisine, qui n'était pas heureuse dans sa vie et qui avait décidé de changer. Et du coup, elle avait changé de vie et elle faisait du fromage de chèvre.
14: À cette époque, Élise est en couple avec Fernando, un Argentin qu'elle a rencontré lors d'un échange universitaire à Buenos Aires et qui est venu vivre en France avec elle.
13: Aucun de nous deux commente sur le moment cette idée. On a réfléchi pendant une semaine dans notre tête. Et vraiment, c'était... Mais ça, c'est vrai, j'étais dans la voiture, on allait à Bordeaux. Et il me dit, tiens, Élise, et si on faisait du fromage de chèvre en Argentine ? Et je pensais à ça. Donc ça a vraiment été une révélation. Et c'est pour ça qu'en deux semaines, j'ai arrêté la fac. Il y avait encore personne qui s'était installé en Argentine pour faire ça en tant que Français. Bon, ça, je ne savais pas, il y en avait déjà un. Puis c'était le moment.
14: Quelques semaines plus tard, Élise et Fernando commencent une formation de 3 mois au Chaudron Magique, une ferme agroécologique dans le Lot-et-Garonne.
13: Et on m'a parlé d'un système qui s'appelle Woofing. En fait, c'est un échange. On va chez des agriculteurs qui sont forcément en bio en Europe. Et en échange de quelques heures de travail, ils te donnent le logement et la nourriture. Sauf que nous, on ne voulait pas bosser quelques heures, on voulait vraiment apprendre le métier. Et du coup, on leur a dit que non, on voulait travailler full time. Et le fermier a dit non, à Martin. Il a dit pas du tout, vous allez avoir 2 jours de congé, vous allez voir, vous allez être bien content.
14: Soin des animaux, fabrication du fromage, à la ferme du Chaudron Magique, ils apprennent les bases du métier et découvrent la réalité du travail dans une ferme.
13: Et en fait, en étant de la ville, moi, j'avais pas du tout des muscles dans les mains. Et vraiment, mais les 2 premiers mois, je me réveillais en pleurs la nuit avec les mains, mais toutes tendues. Et pour même dire, j'ai perdu 10 kilos en 2 mois. Voilà, donc changement de vie, changement de corps.
14: Loin de se laisser décourager, Élise et Fernando traversent l'Atlantique en 2015, bien décidés à se lancer dans la production de fromage de chèvre en Argentine.
13: Quand j'ai voulu acheter mes premières chèvres, un grand producteur de fromage avait acheté toutes les chèvres du pays. Donc j'ai commencé avec des chèvres pas du tout laitières, qui étaient sauvages. Et là, les chèvres sauvages, je me suis posé la question plus d'une fois si ça valait vraiment le coup. Et d'ailleurs, ces chèvres, il n'y en a aucune qui est restée à la ferme parce qu'elles ne se sont jamais vraiment 100% habituées à être laitières. Alors que leurs filles, d'entrée de base, on était beaucoup plus en contact avec elles. Elles sont beaucoup plus dociles. Et là, la traite, maintenant, c'est hyper facile.
14: Le projet d'Élise a survécu à sa séparation avec Fernando l'an dernier. Elle a bien l'intention de continuer et se félicite chaque jour du virage qu'elle a fait prendre à sa vie il y a 11 ans.
13: Je suis certaine que j'ai fait le bon choix. Là-dessus, j'ai aucun doute. J'adore ce que je fais, ça me passionne. Et si j'ai du temps libre, je vais faire une promenade à cheval, je vais faire un tour en kayak, je vais me promener. Je me sens hyper chanceuse, voilà. De faire du fromage de chèvre en Argentine, je pense que c'était vraiment une bonne idée.
14: Théo Conscience, Buenos Aires, RFI.
11: Merci d'avoir été à l'écoute. Soyez au rendez-vous demain. On vous prépare une belle émission. On va se demander, entre autres, quelles sont les raisons qui se cachent derrière le culte de la minceur. Je m'appelle Fanny Olivier. Je vous dis à demain.

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0: Bonjour, ici Greta Juris. Le ministre responsable du commerce Canada-États-Unis qualifie de constructive la rencontre hier avec son homologue américain à Washington. Dans un message publié sur la plateforme X hier soir, Dominique Leblanc déclare que les discussions avec Jameson Greer se seraient déroulées de façon positive. L'émissaire du Québec, Louise Blais, juge que les pourparlers sont à une étape critique et dit constater une dynamique favorable.
1: Les conversations sont détaillées, substantives. C'est vraiment des conversations, des négociations pour la première fois depuis plusieurs mois. Donc, de ce côté-là, c'est positif. Et le fait que le président ait monté le ton un peu hier, c'est presque un bon signe parce que il a l'habitude de faire ça. Lorsque les négociations deviennent de plus en plus importantes, il va vouloir se donner toutes les cartes. Et donc, je pense que ça, c'est un signe qu'on peut interpréter de façon ironique, de façon positive.
0: Ottawa souhaite notamment faire tomber les plus récentes menaces tarifaires américaines de 50% qui pourraient entrer en vigueur le 19 août prochain. Au Québec, la pré-campagne électorale bat son plein. Les annonces de candidatures se sont multipliées ces derniers jours. Preuve que les chefs de parti sont de retour dans l'arène politique. Marie-Josée Paquette-Comeau.
2: Je suis très en forme et j'avais hâte que ça commence.
3: Vacances terminées, retour des hostilités pour Paul Saint-Pierre Plamondon.
2: Voulons-nous vraiment 12 ans d'un gouvernement dans l'improvisation brouillon?
3: Le chef péquiste dénonce la pluie d'annonces faite par Christine Fréchette cet été.
2: C'est grossier ce qu'on a vu cet été. Ça se calcule en milliards de dollars. Puis le Parti québécois ne fera pas ça.
3: Pour gérer les finances publiques, l'équipe économique péquiste se dessine. Yannick Godbout, spécialiste du commerce international chez Desjardins, se présentera contre Bernard Drinville dans Lévis. Bien entendu, le troisième lien s'est imposé. Le PQ propose à nouveau un tunnel.
2: Qu'un lien autoroutier n'est pas viable, n'est pas nécessaire non plus à ce stade-ci, mais que de connecter via transport en commun, Lévis et Québec est la bonne approche.
4: Traverser Québec-Lévis, pas d'auto. C'est pas du tout ce à quoi les gens de Québec s'attendent.
3: Éric Duhaime du Parti conservateur accuse le PQ de plagiat.
4: La position du Parti québécois, là, ils ont fait un copier-coller de la position de la CAQ il y a quelques années.
3: Au Parti libéral, après avoir annoncé mercredi l'économiste Michel Leblanc, on se tourne cette fois-ci vers James Hughes, directeur de la mission Oldbury, pour donner un sens social au développement économique. James Hughes se joint à l'équipe dans Vaudreuil. Finalement, Christine Fréchette ne sera pas en reste. Elle fera sa première apparition publique vendredi pour annoncer deux candidatures économiques, preuve que les élections arrivent à grands pas. Ici Marie-Josée Paquette-Comeau, Radio-Canada, Québec.
0: La Cour supérieure du Québec autorise une demande d'action collective d'étudiants juifs contre l'Université McGill. Ils allèguent que l'établissement n'a pas pris les mesures nécessaires pour lutter contre l'antisémitisme à la suite des attaques du 7 octobre 2023 en Israël. Les explications de Charles-Antoine Boulanger.
5: Le campus de l'Université McGill était sous tension en 2024 avec la présence d'un campement pro-palestinien. Un groupe d'étudiants juifs dit avoir été victime de harcèlement, d'intimidation et parfois d'agression. Il réclame 5 millions de dollars en dommages punitifs pour tous les étudiants juifs de l'université depuis 2023 dans le cadre d'une action collective. Un remboursement d'un tiers des droits de scolarité pour ces étudiants est aussi réclamé. Paola Samuel est directrice Québec et Atlantique de Bnei B'rit, une organisation juive qui parraine cette action collective autorisée plus tôt cette semaine.
6: Les étudiants avaient peur de rentrer à l'école depuis le 7 octobre. On se sent ciblés.
5: Les plaignants reprochent à l'université de ne pas avoir suffisamment protégé les étudiants juifs des manifestants. Une affirmation que dément Zev Zalciel, membre de Voix juive indépendante Montréal.
7: Moi, j'ai en fait vécu l'opposé. Qu'il y avait beaucoup de défense pour les personnes zionistes et aucun pour les étudiants qui prennent l'approche de solidarité palestinienne.
5: L'université affirme avoir dénoncé les actes d'antisémitisme sur son campus. L'action collective étant autorisée, la cause pourra maintenant être entendue dans le cadre d'un procès. Ici Charles-Antoine Boulanger, Radio-Canada, Montréal.
0: Et en terminant, Tennis Canada prévoit des investissements de 400 millions de dollars pour son projet d'expansion à Montréal. L'organisation prévoit notamment la construction d'un nouveau stade et de nouvelles installations dans le parc Jarry, là où se déroule actuellement l'Omnium Banque Nationale. Voici la mairesse de Montréal, Soraya Martinez-Ferrada.
8: Moi, j'ai de l'ambition pour Montréal et cette ambition requiert à ce qu'on garde ces grands événements à Montréal. Puis même, pourquoi pas, ramener même les deux événements hommes-femmes à Montréal. Et pour ça, bien, ça nous prend un stade qui va permettre de faire ça. Maintenant, c'est pas un stade à tout prix. C'est pas un stade au prix où ce que les citoyens vont perdre des espaces.
0: Un déplacement du tournoi à proximité du stade olympique est aussi considéré dans le projet. Et voilà, c'était les informations de Radio-Canada. Bonne journée à notre antenne.
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Et ce soir, à Moteur en herbe, une émission qui vous parvient de l'École Champlain à Moncton. Très heureux d'être ici pour répondre à plusieurs questions sur poissons, chimie. Ben justement, les poissons, est-ce que les poissons dorment? Et un poisson, quand ça dort, comment ça dort? On va parler de la chimie marine dans les océans. Qu'est-ce que ça étudie? Qu'est-ce qu'on étudie quand on s'intéresse à la chimie des océans? Quels sont les plus grands défis pour protéger les stocks de poissons au Canada? Et parlant de chimie, chimiquement, comment ça pourrit un aliment?

0: une autre émission enregistrée ici à l'école Champlain. On est à Moncton. Très heureux d'être ici pour rencontrer les élèves de cette belle école, puis qu'ils ont de très, très bonnes questions. On a déjà fait une émission ici il y a quelques temps, puis on est très content de répéter ce soir avec Sarah Maude Poirier et Daphné Colpitz. Bonsoir à vous deux.
1: Allô.
2: Allô.
0: Vous, en plus d'être en septième année, vous êtes aussi étudiante en musique. Est-ce que c'est tout le monde qui fait de la musique ici à l'école, Sarah Maude?
1: Non.
0: Donc, il faut décider que ça nous, qu'on fait de la musique.
1: Oui, tu peux décider, tu peux soit prendre art ou musique.
0: Et là, tu joues quoi, toi, dans l'harmonie ici?
1: Je joue la flûte traversière.
0: Flûte traversière, puis là, Daphné?
2: Xylophone.
0: Xylophone. C'est quoi les pièces qu'on joue dans une harmonie ici? C'est quoi votre répertoire?
1: Ben, on a joué, on va jouer trois pièces. On va aller à Halifax, puis on va jouer With Valors and Honors.
0: Ah ouais. Hein?
1: Egyptic et Woodland Odyssey.
0: Wow, quand même. Puis en plus, vous avez des très bonnes questions scientifiques à poser à nos spécialistes aujourd'hui. Alors, très heureux d'accueillir en ce studio, beau studio d'ailleurs à l'école Champlain, Laurie Ménard, qui est biologiste à Pêche et Océan Canada. Bonsoir, Laurie.
3: Bonjour.
0: Et on a Luc Tremblay qui est professeur de chimie au département de chimie et biochimie à l'Université de Moncton. Bonjour Luc.
4: Bonjour.
0: Bonjour, bonsoir. On ne sait plus où est-ce qu'on est. Alors voilà, on va dire bonjour. Alors voilà, on va être dans le vif du sujet avec de très bonnes questions.
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0: Alors, une question de Sarah Maude Poirier. Très bonne question. Sarah Maude, c'est pour Laurie Ménard.
1: Oui.
0: C'est quoi ta question?
1: Est-ce que les poissons dorment?
0: Laurie, qu'est-ce qu'on sait sur le sommeil du poisson? Premièrement, est-ce qu'on en connaît beaucoup?
2: On n'en connaît pas beaucoup, dépendant de quelle sorte de poisson là, tu regardes. Là, des poissons pélagiques qui nagent beaucoup, par exemple. Bon, on en sait très peu versus un poisson qui serait plus facile à étudier. Là.
0: Un poisson, ça n'a pas de paupières?
2: Non, non, en fait, c'est la principale différence. Là. Tu sais, quand on regarde un chien ou un chat ou n'importe quel animal de compagnie, on sait qu'il dort quand il ferme les yeux. Mm-hmm. Un poisson n'a pas de paupières. C'est vraiment une structure qui a évolué pour le monde terrestre. Donc, on gardait l'œil humidifié. Puis, les poissons n'ont pas besoin de ça, de toute évidence. Donc,
0: parce qu'ils sont déjà dans l'eau.
2: Oui, ouais. C'est ça. Mm-hmm. Donc, ça a évolué quand les animaux ont évolué pour le monde terrestre. Oui,
0: mais donc, pour dormir, pas de paupières, ça va mal un peu quand même. Ils réussissent à se reposer.
2: On le penserait, mais en fait, ils font juste dormir avec les yeux ouverts. Donc, c'est un peu weird, c'est un peu anormal pour nous. C'est pas intuitif, mais ils vont dormir avec les yeux ouverts. Donc, ils vont faire ça pour essayer de déterminer si votre poisson d'aquarium dort, par exemple.
0: Oui.
2: Il va rester immobile. Parfois, il va s'abriter peut-être en dessous d'une roche ou des poissons qui vivraient dans l'océan, ça serait peut-être dans le sable, ou ils vont juste flotter immobile. Et souvent, ça se fait la nuit. Beaucoup de poissons vont être aussi diurnes, donc ils vont vivre le jour et dormir la nuit.
0: Ouais. Est-ce qu'on peut continuer? Tu mentionnais que le poisson, généralement, il ne va pas bouger, mais est-ce qu'un poisson, il pourrait continuer à avancer, mais dormir d'une certaine manière?
2: Ben, pour les poissons, justement, il y a des espèces qui ne peuvent pas nécessairement s'arrêter ou se cacher en dessous d'une roche. Là. Entre autres, des grands requins blancs, qui sont très grands, vont nager continuellement. Et eux, pour se reposer, c'est penser qu'ils vont dormir une moitié de cerveau à la fois. Donc, ils vont être capables de continuer à nager avec une partie de leur cerveau. L'autre moitié va se reposer et éventuellement vont switcher quand ça va être le temps de
0: mais
2: changer.
0: Mais pourquoi est-ce qu'ils ne peuvent pas arrêter? Comme certains poissons dans nos aquariums, ils vont arrêter, ils vont se mettre à côté d'une roche. Pourquoi un requin n'est pas capable de faire ça?
2: Ben, ça fait partie, là, ils ont besoin d'un certain mouvement d'eau pour être capable de respirer. Bon, il y a certains requins qui sont quand même capables de le faire sans nager, mais des requins plus gros ont besoin de nager pour faciliter la respiration, mais aussi parce qu'ils n'ont pas vraiment... c'est pas des requins qui vivent au fond de l'eau, donc il faut qu'ils restent dans la colonne d'eau. C'est plus facile de continuer à se mouvoir, sinon ils finissent par tomber. Puis
0: donc, techniquement, un requin, certaines espèces de requins qui arrêteraient d'avancer en dormant, ce qui n'arrive pas, là, mais en fait, ils mourraient. Là.
2: Ils ne mourraient pas. C'est juste... ils sont capables quand même d'avoir un mouvement d'eau là, pour respirer, mais c'est plus... facile, en fait, de le faire. Mais des poissons pélagiques qui n'ont pas besoin de nécessairement s'arrêter, là, mm-hmm. C'est vraiment un milieu ouvert. où ce qu'on vit pas dans le fond de l'eau, on vit vraiment dans la colonne d'eau. Il y a pas vraiment de place où se cacher, où s'arrêter, ou donc c'est plus simple de continuer à nager. Et en fait, les dauphins qui vivent un peu dans le même habitat feraient la même chose. Ils seraient capables de dormir avec une moitié de cerveau et l'autre moitié continuer à nager. Donc,
0: j'aimerais pas ça, moi.
2: Ouais.
0: Dormir avec une moitié de cerveau de Sarah Maud, t'aimerais-tu ça, toi? Imagine, là, tu peux faire continuer à faire ta journée, puis là, la nuit, 3 heures du matin, il y a une partie qui dort, l'autre partie qui est réveillée.
1: Oui.
0: Tu prendrais ça, hein? Ouais. Ben, on verra si on pourra faire ça à un moment donné, peut-être avec un petit peu de génétique. On verra comment les poissons peuvent nous permettre de faire ça éventuellement. Merci beaucoup d'avoir répondu à cette question de Sarah Maud de Poirier. On va maintenant parler, on restait pas loin, on va parler de la chimie des océans avec une très bonne question de Daphné Colpitz. Merci beaucoup, Laurie Ménard.
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0: Alors oui, Daphné, tu as une question pour Luc Tremblay. Puis j'aime beaucoup ta question parce que c'est très large puis ça permet vraiment de s'intéresser à plein d'aspects de l'océan. Alors ta question pour Luc.
3: Qu'est-ce que la chimie marine étudie principalement dans l'océan?
0: Luc, c'est de la grande et large question, ça.
4: Grosse question.
0: Alors Luc, je vais rappeler ce que tu fais, donc professeur de chimie au département de chimie et de biochimie, c'est très très chimique cette affaire-là, à l'université de Moncton. La chimie des océans, ouais. Ça s'intéresse à quoi?
4: Plein de choses. C'est une grande question, c'est aussi grand que les océans. Hein? Il y a beaucoup, on imagine hein, dans l'océan, il y a beaucoup beaucoup de choses. Puis il n'y a pas juste les chimistes qui sont intéressés aux océans. Hein? Tout à l'heure, on a eu des bons exemples. Donc la biologie s'intéresse aux océans. La physique, la géologie et bien sûr la chimie.
0: Qu'est-ce que c'est la chimie? Comment on peut résumer la chimie en une phrase, Luc?
4: OK, c'est étudier la composition et la transformation de la matière.
0: OK. Dans l'océan, il y a beaucoup de sel. Beaucoup de sel. Est-ce que la chimie des océans s'intéresse au sel?
4: Pas beaucoup.
0: Pourquoi ça?
4: Le sel n'est pas très intéressant, même s'il y en a beaucoup, c'est que le sel n'est pas impliqué dans beaucoup de processus. Donc, la concentration en sel dans les océans n'a pas changé depuis des centaines de milliers d'années. Donc, c'est moins intéressant. La chimie va plutôt s'intéresser à tous les processus qui sont plus dynamiques. Donc, des molécules, des atomes qui vont changer d'endroit, qui vont être impliqués dans divers processus.
0: Juste à côté de toi, il y a Laurie Ménard qui est biologiste. Elle, quand elle va regarder la mer, elle va s'intéresser, par exemple, à la biologie d'une baleine ou la biologie d'un poisson. Si tu t'intéresses, toi, à la baleine d'un point de vue chimique, qu'est-ce que tu regardes?
4: Bon, en fait, on peut aussi s'intéresser aux baleines, les chimistes. Sauf que nous, ce qui va nous intéresser, c'est qu'est-ce que la baleine apporte comme élément dans les océans, puis qu'est-ce qu'elle vient prendre aussi dans les océans. Donc, on va étudier tous les deux la baleine, mais de deux points de vue différents. En chimie, ce qui va nous intéresser, c'est vraiment l'échelle très, très, très petite. Donc, c'est même plus petit que l'échelle microscopique, là, c'est l'échelle des molécules, des atomes. Et donc, nous, on va se demander, la baleine, quelles sont les substances qu'elle donne aux océans? Qu'est-ce qu'elle prend pendant qu'elle vit après sa mort?
0: Ouais, on parle des excréments de baleine qui sont, paraît-il, hyper importants hein, dans la chimie et aussi la biologie des océans.
4: Bon, hyper. En termes de quantité, ça représente. Il faut voir que les océans, c'est immense.
0: C'est grand. Hein?
4: Oui. Puis bon, les baleines ont.
0: OK, peut-être le hyper est trop, là.
4: Oui.
0: C'est ça, là.
4: Ouais.
0: C'est correct. je vais l'enlever. C'est juste important. Mais je m'en voudrais de ne pas terminer ce tour d'horizon très rapide de la chimie des océans en parlant du carbone et de l'azote. Ça, quand on parle des changements climatiques, c'est fondamental quand on étudie les océans, n'est-ce pas?
4: Oui. Donc, on parle des domaines qu'on étudie beaucoup en chimie marine. Donc ça, c'en est un, le cycle du carbone. Donc moi, c'est un de mes domaines de recherche. Donc le CO2 qui est dans l'atmosphère finit en partie par se retrouver. Il y a 30% qui se retrouvent dans les océans. Tout ce que les humains ont envoyé comme CO2 dans l'atmosphère,
0: 30%?
4: Les océans en ont pris 30%. Il y a une partie de ça qui est devenue de la matière organique, des organismes vivants. Et on sait très peu. Quand on regarde toutes les molécules, la soupe de molécules organiques qu'on trouve dans les océans, on ne sait pas trop d'où elles viennent, comment elles se transforment et qu'est-ce qu'elles vont devenir. Et
0: donc, ça, c'est si je comprends bien, il y a de la matière pour toi et les étudiants pendant plusieurs années encore. On n'a pas fait le tour là, de la compréhension de la chimie des océans.
4: Pas du tout.
0: Très bonne question, Daphné. Merci beaucoup. Ça nous permet de comprendre un peu ta science, Luc Tremblay. Je rappelle que tu es professeur de chimie au département de chimie et de biochimie de l'Université de Moncton. Merci. Et on va maintenant demander à notre amie Sarah Maud. Elle a une question pour Laurie Ménard.
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0: Une question qui touche précisément le travail de Laurie Ménard, parce que Laurie, je rappelle, est biologiste à Pêche et Océans à Canada, puisqu'elle fait, elle surveille les stocks de poissons. Et Sarah Maud, c'est vraiment ta question pour Laurie. C'est une question au cœur de plein de choses intéressantes. Alors, quelle est ta question?
1: Quels sont les plus grands défis pour protéger les stocks de poissons au Canada?
0: C'est une bonne question, ça.
2: C'est une très grosse question.
0: C'est très grosse question aussi. C'est quoi les défis auxquels on fait face quand on s'intéresse aux stocks de poissons?
2: Ben avant de m'y lancer, je me demandais si tu avais une idée, une connaissance, une espèce que de poissons qui ferait partie de cette question-là.
1: Les saumons.
2: Les saumons, OK. Moi, j'étudie surtout ceux en milieu marin. Les saumons sont considérés comme diadromes, donc ils vont aller dans les milieux marins et les milieux d'eau douce. Mais oui, les stocks de saumons, surtout, je pense au Nouveau-Brunswick, là, ils vont pas très bien. Et une des menaces qui est commune à beaucoup des populations, incluant le saumon, là, c'est les changements climatiques. Donc, essayer de protéger les espèces des changements climatiques, c'est difficile au Canada parce que les poissons du Canada aiment les eaux froides. Ils vivent bien en eau froide. Puis quand les eaux se réchauffent, ils ont moins de nourriture, il y a plus de maladies ou ils sont juste inconfortables. Ils ne sont pas bien dans ces eaux-là.
0: Un poisson, ça aime l'eau froide.
2: Oui.
0: Généralement, là.
2: Ben, ça dépend
0: de l'espèce. En tout cas, nos poissons.
2: Ouais. Les poissons qu'on retrouve dans nos eaux vont aimer les eaux froides. C'est vraiment des poissons d'eau froide.
0: Maintenant, il y a les changements climatiques. Il y a aussi, et ça, on connaît bien ça ici, quand on est sur le bord de la mer, on se rend compte qu'il y a des destructions d'habitat. Le saumon, notamment, est touché par ça. Ça, il faut vraiment le souligner, là. C'est ça qui met aussi en péril les stocks de poissons.
2: Ben, c'est un défi qu'on pourrait contrôler un peu plus que les changements climatiques, c'est sûr, là. Donc, la destruction d'habitat, tu sais, on essaie de faire des barrages, par exemple, qui pourraient enfreindre le chemin des saumons quand ils remontent les rivières, ou des forages qui font beaucoup de bruit peuvent déranger même un concombre de mer, là. Donc, imaginez des espèces plus grandes comme une baleine ou un poisson, justement, on vraiment perd de l'habitat. Donc, c'est important de garder des espaces protégés dans le temps pour que nos espèces aillent des endroits pour se nourrir et vivre sans encombre.
0: Ouais. Est-ce que une chose qui est importante quand on traite de ces choses, de ces questions-là, de ces enjeux-là, c'est de prendre ça non pas par des petits points très précis, mais de regarder le portrait plus global pour qu'on soit capable de bien protéger ces populations-là, c'est-à-dire de le regarder avec un grand angle plutôt que de manière trop précise.
2: Oui, puis c'est un des défis là, dans la gestion des pêches actuellement, c'est d'essayer d'inclure ces changements-là. Donc, on regarde beaucoup au niveau d'une seule espèce quand on regarde la gestion des pêches, mais l'espèce fait partie de l'écosystème et va être affectée par une diversité de liens en lien avec sa nourriture, ses prédateurs, les habitats qu'on détruit. Donc, être capable d'intégrer ça soit dans nos modèles mathématiques. Hein. Donc, moi, ma job, c'est ça, c'est de créer un modèle qui nous permet de compter le nombre de poissons dans l'eau ou de le faire d'une façon avec la gestion des pêches. Donc, garder en tête qu'il y a des menaces qui arrivent de tous les côtés et donc on ne peut pas juste se fier aux chiffres directs du nombre de poissons qu'on voit. Il faut aussi prendre en compte qu'il y a des pressions qui viennent de nous et de l'environnement.
0: Voilà. Ben merci beaucoup, Laurie Ménard, d'avoir répondu à cette question. On va terminer cette émission avec Luc Tremblay, une chimie un petit peu différente de celle de la mer. Vous allez voir avec la question de Daphné dans quelques secondes. Merci beaucoup, Laurie.
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0: C'est une des expériences désagréables d'une vie. On croque dans quelque chose, puis là, à un moment donné, on se rend compte que ouf, c'est un petit peu trop mou à notre goût. Il y a une espèce de goût qui nous revient pas. Ça a pourri cet aliment-là. Et c'est notre amie Daphné qui a une question là-dessus. Est-ce que ça t'arrive de goûter des choses pourries? C'est pas le fun, hein? Ouais. Alors, tu voulais savoir, qu'est-ce que tu voulais savoir avec Luc?
1: Chimiquement, comment les aliments pourrissent?
0: Luc, c'est pas la chimie de la mer, mais c'est de la chimie pareille.
2: Bien sûr.
0: Qu'est-ce qu'on connaît manière dont les aliments pourrissent?
2: C'est de la chimie, mais c'est aussi beaucoup de la biologie. C'est de la microbiologie même. En fait, on peut pas parler de pourrissement, de pourrissure, sans parler de micro-organismes.
0: Ça part quoi? Par les microbes, les bactéries?
2: Ça part comme ça.
0: Les champignons,
2: en fait,
0: les levures.
2: Ce qui est très intéressant, c'est d'imaginer plutôt l'inverse. Des aliments qui ne pourrissent pas, lorsqu'on comprend pourquoi ils ne pourrissent pas, on comprend mieux pourquoi les aliments pourrissent.
0: C'est quasiment louche, hein? Un aliment qui pourrit pas, tu te dis, coudonc, ça se mange. Il y en a quand même pas mal, hein?
2: Oui. T'en connais-tu, toi, Daphné, des aliments qui vont moins pourrir? Qu'est-ce qu'on fait pour empêcher les aliments de pourrir?
1: Je sais pas.
2: Le frigo, peut-être?
1: Mm-hmm.
2: Hein?
0: C'est, un sac de chips?
2: Ouais, un sac de chips fermé.
0: Sac de chips fermé. Ça, tu peux garder ça pendant des décennies.
2: Ouais. Donc, en gros, là, il y a deux bonnes stratégies pour empêcher le pourrissement. Là, c'est empêcher le développement des micro-organismes, empêcher le développement des bactéries. Puis l'autre chose qui est plus, moins microbiologie, mais plus chimie, c'est l'oxydation. L'oxygène qui est dans l'air va réagir avec beaucoup de molécules qui sont fragiles, comme les vitamines. Et puis ça peut altérer, changer le goût un peu des aliments. Ça peut les ramollir.
0: Ça, c'est une chose intéressante. On trouve souvent que l'oxygène, c'est notre ami, évidemment. On ne serait pas en vie si on n'avait pas d'oxygène. Mais il ne faut pas oublier que d'un point de vue de biologie, là, l'oxygène, c'est raide, hein, pour un organisme vivant, n'est-ce pas, Luc?
2: C'est raide, pas juste pour les organismes vivants, pour la corrosion. Sans oxygène, les voitures ne rouillent pas.
0: Mm-hmm.
2: Non, l'oxygène, c'est un oxydant. En chimie, on parle de réaction d'oxydoréduction. C'est un oxydant très puissant.
0: Ouais, ouais.
2: Il faut être protégé contre l'oxygène.
0: Ouais, notre corps se protège tout le temps face à l'oxygène, autant qu'il nous aide à vivre qu'il faut s'en protéger. On va quand même le dire. Bon, on a mentionné tout à l'heure le frigo, le congélateur. Ouais. Pourquoi est-ce que ça aide les aliments à, disons, ralentir ce processus-là?
2: Ben, tu l'as dit, ralenti. En chimie, toutes les réactions chimiques sont plus lentes à basse température. Donc, ce qui se passe, c'est que les molécules se déplacent moins vite. Quand il fait froid, les molécules se déplacent moins vite. Elles vont se rendre

0: rencontrer moins souvent. Et quand elles vont se rencontrer avec des vitesses qui sont plus petites.
1: Ah, ouais.
0: Donc, ils vont avoir moins tendance à vouloir échanger des atomes, à vouloir réagir. Donc, ça ralentit les réactions.
1: Ça ralentit les réactions, mais je vais quand même souligner, on a déjà eu une question ici à l'émission de quelqu'un qui nous demandait pourquoi les aliments goûtent le congélateur. Est-ce que ça vous est déjà arrivé d'avoir... Tu goûtes quelque chose qui était longtemps dans le congélateur, ça goûte le congélateur. Puis on avait justement des explications chimiques à ça, parce que ça continue le processus, même s'il fait froid.
0: Oui,
1: là,
0: oui, ça continue.
1: C'est pas arrêté, là, cette affaire-là. Là. Est-ce que, mettons, là, Luc Tremblay, on aurait un aliment, là, milieu stérile, pas de microbes, pas rien, là. Est-ce que ça, on pourrait avoir un aliment, mettons, température pièce, mais qui pourrirait plus lentement aussi?
0: Bon, la stratégie ultime, ce serait milieu stérile et je rajouterais à ça pas d'échange avec l'air ambiant. Pas d'échange avec l'air, l'oxygène qui serait autour.
1: OK, donc t'enlèves l'oxygène,
0: oui.
1: Tu fais un milieu là anoxique. Là.
0: Oui.
1: T'enlèves les microbes et tout ça, puis là, je sais pas, mettons quelque chose qui pourrit puis que ça peut sentir vraiment mauvais. Mettons, tu mets, je sais pas, un pilon de poulet. Là.
0: Mais là, ce dont on vient de parler, là, ça existe déjà, là, c'est la boîte de conserve. La boîte de conserve, elle est remplie jusqu'à ras-bord. Il n'y a pas d'air à l'intérieur. Le milieu est stérile. Quand ça a été rempli, il y avait pas de micro-organismes. Donc, une boîte de conserve, ça dure des années.
1: Hey, non, moi, j'étais rendu dans un labo. Là, c'est quasiment une affaire de James Bond.
0: Non.
1: Finalement, genre, c'est au maxi, au coin de la rue. Là.
0: Exactement. La boîte de conserve, les aliments à l'intérieur, à la température de la pièce, vont se conserver des années et des années.
1: Ouais. On peut aussi ajouter des agents de conservation. Quel rôle ça va jouer, ça, Luc, pour ralentir ce processus-là?
0: Ça revient à ce que je disais tout à l'heure. Il y a deux processus qu'on veut éviter, le développement des micro-organismes et l'oxydation par l'oxygène.
1: Mm-hmm.
0: Et il y a des agents de conservation qui vont cibler ces deux causes-là. Donc, on peut ajouter des agents de conservation qui vont faire en sorte que les bactéries ne voudront pas vivre là. Donc, des poisons, on peut dire, des poisons contre les micro-organismes. Mais aussi, on peut avoir des composés qui vont empêcher l'oxydation des aliments.
1: On peut aussi penser aux questions, quelque chose de très simple. Là. On met du sel ou bien tu vois des aliments qui sont même très sucrés. Tu as l'impression que, on dirait que ça, c'est bon pour très longtemps. Qu'est-ce qui se passe dans ce temps-là, Luc?
0: C'est une autre stratégie. Il y a aussi sécher les aliments, qui est une autre stratégie. En gros, ce qui se passe, c'est l'osmose. En chimie, c'est un processus qui est connu. C'est que l'eau va avoir tendance à aller d'un milieu qui est très pauvre en sel ou en sucre vers un milieu qui est plus riche. Ce qui fait qu'une bactérie qui va tomber sur un milieu qui est très salé, un aliment qui est très salé ou très sucré, l'eau de ces cellules va sortir de la cellule et donc la bactérie va finir par sécher et mourir.
1: C'est plein de bonnes manières de ralentir ce processus-là, qui de toute façon va arriver, hein, parce que ça, c'est inévitable. C'est comme nous, nos aliments aussi, à un moment donné, il y a une date de péremption. Merci beaucoup pour cette très bonne question, Daphné. Merci à Sarah Maud aussi pour ces deux bonnes questions. Puis j'aimerais quand même prendre quelques secondes pour remercier cette belle équipe qui nous a accueillis ici. Il y a l'équipe de Radio-Canada, Gilles Boudreau, Mathieu Bernier, Marc Arsenault, Stéphane Basque, la directrice ici de la station, Nathalie Allaire. Merci à l'équipe école de l'école Champlain qui nous ont accueillis vraiment de la plus belle manière qui soit. Merci à tous ces élèves de la 7e année. On avait deux classes avec nous aujourd'hui. Je pense qu'on peut s'applaudir. Merci vraiment beaucoup. Puis je voudrais aussi rappeler que c'est Patricia Blais qui a mené toutes ces recherches-là, qui a fait ces entrevues. Marie-Hélène Racicot également qui réalise cette émission-là. On est très contents d'être venus ici. J'espère qu'on aura d'autres invitations pour revenir. Puis c'est une invitation aussi à d'autres écoles de nous inviter. On aime ça sortir. Merci beaucoup. À bientôt.
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1: Bonjour à vous tous, je m'appelle Patricia Bitu-Chikudi, j'anime l'émission matinale le 6 à 9 à Winnipeg au Manitoba. Et aujourd'hui, j'avais envie de vous parler d'un homme que tout le monde connaît chez nous. Un gars que je vous décrirais comme le Boucar Diouf du Manitoba français. La dernière fois que je lui ai demandé de me décrire dans ses mots ce que c'est que d'être franco-manitobain, il m'a répondu avec une définition qui figure encore aujourd'hui dans mon palmarès personnel des meilleures citations franco-manitobaines.
2: Vous savez, il y a quelques années, j'avais pensé à parler de cette définition-là et j'avais dit peut-être qu'il y a des franco-manitobains de souche, mais aussi on trouve des franco-manitobains de couche ou des franco-manitobains de bouche.
1: Franco-manitobain de souche, de couche et de bouche. Avouez que c'est vraiment bon. Je vous l'ai dit, le Boucar Diouf manitobain. De manière familière, je dirais que Ibrahima fait partie des meubles. Mais dans les faits, il fait surtout partie de la première vague d'immigrants africains francophones à être venus s'installer au Manitoba. Et très vite, il a su s'imposer comme un incontournable de la vie politique, sociale et académique francophone. Son CV est long comme une rivière. Mais j'ai réuni ici quelques faits sur l'homme pour vous donner une idée de son empreinte locale. Vétérinaire de formation, Ibrahima arrive au Manitoba en 1984. À l'époque, il est l'un des rares Noirs qu'on croise dans les couloirs du Collège universitaire de Saint-Boniface, aujourd'hui devenu Université de Saint-Boniface. Professeur titulaire dès 1998, il devient quelques années plus tard doyen de la Faculté des arts et des sciences. En 2006, il est devenu le premier Manitobain né à l'extérieur du Canada à occuper le poste de président de la Société de la francophonie manitobaine, l'organisme politique qui représente et défend aussi les intérêts des francophones de chez nous. Son élection marque tout un tournant dans l'inclusion des nouveaux arrivants francophones.
2: Il faut que nous, on se dise que cette immigration, même si les gens viennent d'ailleurs, nous avons quand même un point commun, nous parlons la même langue et nous nous ouvrons aux uns et aux autres. Et c'est ça qui fait que nous pouvons nous épanouir communément.
1: En 2009, il reçoit l'Ordre des francophones d'Amérique. En 2012, la médaille du jubilé du diamant de la reine Élisabeth II. Et puis en 2022, celle du jubilé de platine. Il est d'ailleurs depuis 2012 consul honoraire du Sénégal. Marcher avec Ibrahima Diallo à Saint-Boniface, c'est devoir s'arrêter à chaque coin de rue pour saluer d'anciens élèves, des collègues ou encore des jeunes leaders de la communauté qui vont souvent cogner à sa porte pour des conseils. Certains l'appellent président, d'autres Ibrahima, mais pour plusieurs, il est surtout le grand frère ou le tonton qui sait comment mettre le feu sur une piste de danse. Et j'ai eu le grand plaisir de le voir à l'action. Michael Jackson n'a qu'à aller se rhabiller. Ibrahima, il est convaincu que la survie de la francophonie manitobaine repose en grande partie sur la volonté des franco-manitobains à s'ouvrir aux autres. Je conclurai donc en disant que pour plusieurs d'entre nous, Ibrahima Diallo est devenu le baobab au pied duquel les franco-manitobains de bouche, de couche et de souche vont s'asseoir pour s'abreuver de sages conseils.

Bonjour, c'est Bia. La première fois où j'ai entendu une voix qui a marqué ma vie et qui est restée dans ma vie aussi amicale que ma vie de mélomane. Alors, j'étais à Cassy, où j'habitais dans le sud de la France, près de Marseille, et je venais à peine de sortir mon premier album, et le banquier, le monsieur qui me servait au guichet de la banque, 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
1: Cette semaine, à Aujourd'hui l'Histoire, série spéciale, le rêve américain.
2: 5, 4, 3, 2, 1, 0, lift off.
3: Ask not what your country can do for you, ask what you can do for your country.
4: I have a dream.
5: And together, we'll make America great again.
6: Happy birthday. Mr. President.
7: Yes, we can!
8: It's one small step for man, one giant leap for mankind.
1: Depuis plus d'un siècle, elle fait rêver le monde entier. Symbole de réussite et d'opulence, elle est devenue la Mecque du cinéma, vecteur par excellence de l'American Dream. À l'origine pourtant, Hollywood n'était qu'une bourgade, une zone résidentielle destinée aux familles aisées, située à une quinzaine de kilomètres de la Cité des Anges. Mais en quelques années seulement, à partir de 1910, Hollywood voit débarquer une nouvelle industrie du divertissement. Les studios de cinéma, attirés par le soleil et les paysages grandioses, quittent peu à peu New York pour la côte ouest. Hollywood devient alors la capitale mondiale du cinéma, l'usine à rêve qui impose ses vues, celle des valeurs américaines et de son mode de vie.

0: Fast et les paillettes, un extrait de la comédie musicale Shall We Dance avec Fred Astaire, c'était en 1937. Alors pour nous parler de l'histoire d'Hollywood et de sa place dans le rêve américain, mon invité avec moi en studio, Michel Coulombe, chroniqueur cinéma. Bonjour Michel.
1: Bonjour Maxime.
0: Qu'est-ce que ça évoque spontanément pour vous, Hollywood?
1: Hollywood, c'est l'incarnation du rêve américain, sa vitrine, et on pourrait dire sa simplification. On ramène les choses à l'essentiel, le rêve, c'est-à-dire le côté merveilleux. Le happy end est vraiment l'idée même qu'on se fait du cinéma américain pendant des années. Ça se termine bien. Il se passe là quelque chose d'unique et de formidable, de spectaculaire. C'est ce qu'offre le cinéma américain. Imaginez un immigrant, un futur immigrant, en fait, qui viendrait d'Italie ou d'ailleurs en Europe, qui au début du 20e siècle songe aux États-Unis, sa seule référence, c'est le cinéma hollywoodien. Et il ou elle veut aller s'installer dans un pays où les choses sont si belles, où les gens sont si beaux, où les gens sont heureux, où il se passe des choses sensationnelles, où on fait la conquête de l'Ouest. Et puis si on est aux États-Unis, c'est aussi la possibilité d'une vie meilleure. C'est-à-dire que si on est une jeune fille, un jeune homme au Kansas, on peut peut-être devenir Rita Hayworth ou Rudolph Valentino. Et c'est ce que propose Hollywood à cette

0: et en cours et des batailles réelles.
1: Mmh. Oui, ça joue dur, hein?
0: Ça joue vraiment dur jusqu'à ce qu'on se dise tranquillement, tiens, si on allait sur la côte ouest. Il y avait plusieurs avantages à la côte ouest. Le climat, d'abord. Faire un film en hiver, quand on est à New York ou à Boston, ben, c'est déjà différent parce que le climat impose ses limites. Mmh. Il fait toujours beau en Californie, un temps doux, donc on peut installer des lotissements avec un saloon, une petite ville de western et y tourner à l'année. C'est déjà un avantage.
1: Oui.
0: Il y avait aussi de l'espace, il y avait de la main-d'œuvre aussi, une main-d'œuvre qui venait en partie du Mexique, mais qui migrait tranquillement vers l'Ouest, donc des gens qui étaient prêts à travailler pour pas très cher. Et puis, il y avait une diversité de paysages, la mer, la montagne, le désert, plusieurs possibilités. Donc, on pouvait, comme ça, faire des aventures de Tarzan et qu'on y croit, parce que le paysage permettait ceci ou cela.
1: D'où le choix d'Hollywood, hein. C'est tout petit à l'époque. Il y avait 2000 habitants en 1910.
0: C'est minuscule et ça oui. va exploser littéralement parce que les studios vont d'abord garder un quartier général sur la côte est et s'installer peu à peu sur la côte ouest. Bon, il y aura vraiment un transfert assez rapide, mais dans le assez rapide, il faut comprendre que ben en un an tout juste, par exemple, Charlie Chaplin de 1913 à 1914 va devenir une vedette mondiale. Mm-hmm. Il faut toujours se référer à ce qu'était le début du 20e siècle. Il n'y avait pas la télévision, mm-hmm. la radio, ben c'était pas implanté. Et même la chanson et tout, donc les possibilités d'établir un vedettariat national ou mondial étaient nulles. Les gens pouvaient voir des spectacles dans leur propre ville, mais là arrive le cinéma et on peut faire un film, le diffuser partout aux États-Unis, le diffuser partout dans le monde et créer quelque chose comme un engouement.
1: Oui.
0: Et c'est là où les studios ont été plutôt pris de court ou surpris parce qu'ils ont d'abord tenté, et ça a été le cas jusqu'à 1910, de taire les noms des vedettes des films. Ils disaient, bof, on dira pas c'est qui, comme ça on les paiera moins.
1: Oui.
0: Mais le public voulait savoir. Donc, à partir de 1910, il y aura un renversement de la tendance. Parce que le public dit, mais la belle fille, mmh. elle s'appelle comment? Le beau
1: oui,
0: gars,
1: oui, oui.
0: il s'appelle comment? Et donc, on voulait savoir. Et là, il y avait tout ce mouvement qui créait les vedettes, qui était d'abord un mouvement postal. Parce que les vedettes recevaient des tonnes et des tonnes de lettres et on pouvait mesurer votre importance, votre valeur aux poches de courrier que vous receviez. Et rapidement, on a changé le vocabulaire. C'est-à-dire qu'on a quitté acteur, comédien, qui pourrait aller jusqu'à vedette, par exemple, mmh. pour adopter le mot star.
1: Ouais, ah ouais.
0: Les stars sont dans le ciel, c'est vous dire à quel point elles sont au-dessus de tout. On a donc créé une constellation de ces stars et les studios disaient, ben voilà, il y a chez nous plus d'étoiles qu'il n'y en a dans le ciel.
1: Ouais. Et parmi ces stars, ben, y en a qui brillent au firmament. En tout cas, la star des années 50, c'est certainement elle, Marilyn Monroe, au bras de Joe DiMaggio. On va l'écouter justement, une incarnation de ce rêve, de ce star system. C'était à New York cette fois-ci, 1er juin 1950. Soir de première pour le film 7 ans de réflexion.
2: A popular Broadway New York theater radiates glamour for the sneak preview of the CinemaScope version of The Seven-Year Itch and the birthday of its star, the incomparable Marilyn Monroe, who thrills the theatrical district with a personal appearance escorted by the great Joe DiMaggio. Miss Monroe wears a short, tight-fitting evening dress molded to the figure with the popular V neckline. A vision of the light.
1: Une vision de la lumière, on pourrait le traduire comme ça. Ben, y a tout là-dedans. Il y a Marilyn Monroe, il y a la beauté, il y a la jeunesse, il y a Joe DiMaggio, la star du baseball.
0: Mais elle est bien ce que fait Hollywood, c'est-à-dire elle oui. est bien la représentation de ce que fait Hollywood. On en fait une blonde, elle ne l'est pas au départ, on change son nom, on va modifier les biographies aussi des gens, on fait quelque chose, bon oui, c'est un peu banal, ce qu'il ou elle a vécu jusque-là, on va gommer les choses,
1: ah
0: on
1: oui,
0: va
1: oui,
0: forcer
1: oui.
0: souvent les vedettes à divorcer, à se séparer ou à
1: ah
0: se
1: oui?
0: présenter comme célibataire, parce que, bon, ça doit être des parties à prendre.
1: Mais
0: vous
1: oui.
0: voyez, donc Hollywood formate les vedettes, donc oui, on les veut assez lisses, mais bien sûr, jeunes et beaux
1: oui.
0: et riches,
1: ben oui.
0: Il y aura des écarts en matière de mœurs jusqu'à des choses assez terribles. Et c'est là qu'Hollywood va se prendre en main parce que cette idée de Babylone ne sert pas l'image qu'on veut donner au monde. Et puis, il y a des ligues de vertu. Il faut rappeler, c'est la période de la prohibition
1: oui,
0: au début du 20e siècle.
1: Oui.
0: Donc, il y a des gens pour qui, bon, ça, cette dépravation, c'est pas souhaitable. Donc, bon, les aventures extra-conjugales, faut pas. L'homosexualité, bien sûr, faut pas. Les excès d'excès, d'alcool, de drogue et tout. Il faut gommer tout ça. Mm-hmm. On va se discipliner. Ça va donner

0: Donc le code Hayes.
1: Oui, oui, oui, ce fameux code. Hein.
0: Oui, au début des années 30. Donc on en crée les bases, on établit les bases en 1930 plus ou moins, mais en 1934 on va l'appliquer. Donc on faisait parfois deux versions du même film. Une version pour les États du Nord, plus libertin, plus libéral, plus ouvert. Et puis les États du Sud, donc le Bible Belt, ces États où les gens sont plus religieux. Là, on enlevait des choses pour que ce soit plus acceptable. Bon, à force, on s'est dit non, on va se discipliner. On a créé donc le fameux code Hayes. On a demandé à un homme d'incarner cette intégrité-là. Donc, on a fait une liste de choses qu'il pouvait faire, qu'il ne pouvait pas faire. Et puis, on s'est mis à les surveiller dans leur mode de vie. Et puis, à l'écran, ben, on a établi, par exemple, que le trafic de drogue, ça n'existe pas. Que d'aucune façon, on peut expliquer dans un film comment utiliser de la dynamite, par exemple, ou une arme. La violence, ça doit être au minimum. On ne doit jamais s'attaquer au drapeau américain dans un film. Et puis, la sexualité doit être très, très, très encadrée. Bon, pas d'écart, bien sûr, mais deux lits. Donc, une petite lampe entre les deux, une petite table. Vous voyez cette représentation, pour moi, c'est Doris Day et Rock Hudson. Oui. Et donc, on a une version plus propre.
1: Oui. C'est un code moral, carrément, qu'on impose comme ça.
0: C'est un code moral avec des écarts. Hein. Mais West aimait provoquer les gens de la censure en disant des choses, bon, un peu suggestives, mais bon, est-ce que je l'ai vraiment dit? Je vous laisse l'imaginer.
1: On va écouter un extrait d'archive, justement. C'est l'un des dirigeants de la Motion Picture Producers and Distributors of America, qui explique l'importance justement de respecter ce fameux code.
2: Notre travail est simple. Personne ne s'attend à ce qu'on impose au public un film ennuyeux qui manque de vigueur ou de vitalité. Personne ne s'attend à ce que nous ne produisions que des films pour enfants. Nous avons besoin d'histoires fortes et puissantes. En même temps, nous devons porter attention aux scènes, aux actions et aux dialogues pouvant offenser le public. Les hommes responsables de cette industrie ne veulent pas de ce genre de film et ne permettront pas leur diffusion.
1: Voilà, ben c'est bien résumé, ce code moral. Hein. On comprend bon, que ça limite la création, mais vous l'avez dit, ça contribue aussi à une image unifiée. Les États-Unis, c'est ça, c'est ce que vous voyez à l'écran. C'est lisse, là.
0: C'est très lisse, et le cinéma américain va envahir le monde à partir de la Première Guerre mondiale.
1: Oui, c'est ça. Hein,
0: les Français dominaient mondialement. Bien sûr, quand la guerre s'installe dans leur propre pays, en 1914, ben, les endroits où on filme sont occupés. Usine d'armement, les acteurs, les réalisateurs
1: vont au
0: front. Ils ont autre chose à faire. Ouais. Et c'est là que les Américains voient une occasion d'affaires et vont renverser la tendance, prendre le contrôle du cinéma mondial et établir leur image. Donc avec la comédie notamment, mais avec tous les genres cinématographiques qui peu à peu vont s'établir. Il faut dire que dès 1903, on fait du western par exemple, avec l'attaque du Grand Rapide, un film qu'on peut toujours voir en ligne. Donc on est tout de suite dans l'univers du western qui va perdurer jusqu'aux années 60. Ce sera un genre dominant avec des acteurs, bien sûr, John Wayne.
1: Oui, bien sûr.
0: Cette idée de la conquête.
1: Toujours, conquête de l'Ouest.
0: Les États-Unis, c'est un territoire qu'on conquiert.
1: Oui, ça fascine tant les Américains, ça. C'est les paysages, c'est l'idée qu'il y a les bons et les méchants.
0: Il y a l'aventure, très clairement. Il y a l'idée de conquête et... aussi, un rapport aux armes qui est très présent aux États-Unis. C'est très différent, bien sûr, de la situation américaine, de la situation canadienne, par exemple. Régler un conflit par les armes est quelque chose de naturel dans la civilisation américaine. C'est donc quelque chose qu'on reproduit. Donc, savoir monter à cheval, c'est pour un acteur vraiment une qualité. Comme savoir danser à claquettes. Si on regarde les genres qui ont marqué le cinéma américain.
1: Oui, c'est ça, parce qu'à l'autre bout du spectre, bon, il y a le western, mais il y a un autre genre qui fait rêver les cinéphiles du monde entier. Ben, vous dire danser la claquette, on va écouter ici. Anything Goes, Cole Porter, en 1934.

0: Donc, la fameuse comédie musicale, en quoi ça, justement, ça contribue au rêve américain?
1: C'est du merveilleux. Ouais. Dans la vie, on se met pas à chanter comme ça. Là, on chante pour exprimer ses émotions, on danse pour exprimer ses émotions. Tout est exagéré. Chanter, c'est parler, mais en plus, danser, c'est marcher. Mais en plus, donc c'est là où on voit ce que représente bien le cinéma américain. Dès qu'il devient parlant en 1927, ben on lance les choses avec le chanteur de jazz, The Jazz Singer, un film où on chante. Et même on se tourne vers la caméra pour dire, regardez, on est en train de parler, regardez, on chante. c'est lancé de cette façon-là au point où, au début des années 30, il y a tellement de films où ça chante qu'on finit par retirer des chansons de certains films, parce que saturation du public, il se trouve même des propriétaires de salles pour dire, rassurez-vous, le film que vous allez voir, ça chante pas. Parce que il y a une exaspération tellement, on est allé très loin là-dedans, mais ce sera un genre dominant pendant de très nombreuses années.
0: Ben, d'autant plus que l'Europe, hein, bon, on le dit, pendant la Première Guerre mondiale, est à feu et à sang, puis pendant la Deuxième Guerre, même chose là aussi, et là, l'Europe se vide de ses talents, donc
1: absolument.
0: Ils vont où? Ils vont vers Hollywood.
1: Ben, si vous êtes Marlène Dietrich, vous ne voulez pas rester en Allemagne, Fritz Lang, et donc des Allemands, nombreux, vont aller travailler aux États-Unis, et en ça, Hollywood est très, très accueillant. Il faut dire qu'à la base d'Hollywood, ben, y a des Juifs d'Europe de l'Est. Hein, oui. C'est eux qui dirigent.
0: Pourquoi ils ont trouvé un terreau fertile là-bas?
1: Parce que y avait une possibilité de faire du commerce sur un terrain où ça intéressait personne encore à ce moment-là. Oui. Donc, ils ont été des développeurs, mais bien sûr, il y a eu tout un rapport de culpabilité avec leur propre identité juive. Ils ne voulaient pas aller sur ce terrain-là. Et puis, pendant la Deuxième Guerre mondiale, au début, en tout cas, de la Deuxième Guerre, il y avait des envoyés du régime nazi à Hollywood qui s'assuraient qu'on ne soit pas trop braqués contre eux, parce qu'il y aurait ces gens-là qui viendraient de la communauté juive qui pourraient, trouver que c'est mal lancé, cette guerre-là, ou que ça leur est préjudiciable. Donc, il y avait un contrôle allemand. Et les gens des studios disaient, nous ne sommes en guerre avec personne. Nous avons des salles dans le monde entier. C'était le discours tenu par Hollywood. Il y aura quelques personnes réfractaires. Parmi elles, bien sûr, Charlie Chaplin qui va faire le dictateur alors que les États-Unis sont pas encore en guerre. Et puis, après, bien sûr, dès qu'il y a l'attaque de Pearl Harbor, les Américains vont se mobiliser. Mais entre-temps, par exemple, Disney va mettre certains de ses films au service du National Film Board of Canada, l'Office national du film du Canada, les trois petits cochons, par exemple, qu'on va travestir, transformer pour que le grand méchant loup avec un brassard devienne un Allemand, un nazi. Et donc, il y avait des gens qui cherchaient quand même à se manifester, mais au pouvoir à Washington et au pouvoir à Hollywood, au départ, bien sûr, on n'était pas très chaud à l'idée d'entrer en guerre. Après, ça donnera un cinéma très patriotique, et les vedettes du cinéma américain, ce sont les personnes qu'on envoie sur le terrain pour mobiliser la participation à la guerre. Et c'est ces mêmes vedettes qu'on envoie sur le front pour divertir les troupes. Ce sont ces vedettes-là aussi, donc, qui sont les grands ambassadeurs de la force et de la qualité des États-Unis.
0: Oui. Mais ça contribue aussi à promouvoir le rêve américain partout dans le monde. Parce qu'au sortir de la Deuxième Guerre mondiale, on le sait, les États-Unis, ils incarnent la jeunesse, le dynamisme, la beauté. C'est le raz-de-marée américain avec les produits, puis notamment le plan Marshall. Donc, on inonde de l'Europe des produits américains, mais aussi de films, produits à Hollywood, dans une Europe qui est exsangue par la guerre. Le nom, là, Hollywood devient vraiment synonyme de cinéma, c'est la Mecque du cinéma, mais Hollywood, c'est aussi ces fameuses lettres-là, que tout le monde a vues dans sa vie. Situé sur la colline, ça vient d'où, ça?
1: Il y en avait davantage au départ, puisque c'était en 1923 Hollywood Land. Au départ, c'est un truc promotionnel, bien sûr. On met ça dans la montagne, on les voit de partout, on les filme, on les photographie. Et puis, après avoir fait ce coup publicitaire, on les a un peu abandonnés. Et donc, il y a eu une dégradation. Et il faudra, dans les années 40, qu'on se mobilise pour les restaurer, leur redonner leur apparence. Et c'est là qu'on dit, il y en a peut-être un peu trop, finalement. Ça s'appelle pas Hollywoodland, ça s'appelle Hollywood. Donc, on enlève les quatre dernières lettres, et à partir de là, ça devient un symbole. Mais tout dans la représentation hollywoodienne est de l'ordre du symbole.
0: Oui, oui.
1: Comme les Oscars.
0: Les Oscars, suivis par des millions de personnes de par le monde. On va écouter une ouverture de la cérémonie de 1966. C'était la première de l'histoire en couleur.
2: And now, for the first time in color, the

0: One of the highlights of Academy Award night is the arrival of glittering celebrities. Such stars as Jason Robards and Joanne Woodward, Dorothy Malone, Dee Marlin.
1: Bon, évidemment, dans les années 60, en 66, on est déjà dans le fast, hein, mais au début, c'était modeste, la cérémonie des Oscars.
2: C'était très modeste. Les Oscars ont été créés en 1929 pour, effectivement, récompenser les meilleurs parmi les gens qui font des films aux États-Unis. La cérémonie se tenait dans un hôtel. Les gens savaient déjà qui avait gagné et ça durait 15 minutes.
1: Okay, donc, on venait chercher le trophée.
2: Pour moi, c'est un rêve, hein, une cérémonie de 15 minutes, oui, parce que ça dure quand même très longtemps maintenant. Oui. Et tranquillement, on a voulu créer un suspense et on avait établi un embargo. Donc, les médias savaient, mais ne devaient pas le dire jusqu'à ce que l'embargo soit rompu par un média. Et c'est là où on va établir un système qui fonctionne pour toutes les remises de prix, c'est-à-dire des enveloppes et donc une façon de faire avec des nommés et tout. Et tranquillement, ben, ça a gagné en importance. Maintenant, c'est aussi une vitrine du cinéma mondial.
1: Oui, c'est aussi l'exportation des valeurs américaines. On en revient toujours à ça, le rêve américain. Est-ce que ça fait toujours autant rêver?
2: Je pense que oui. Je pense que les vedettes qui sont connues mondialement, est-ce que vous pouvez nommer des vedettes du cinéma italien aujourd'hui? Pas vraiment, du cinéma russe ou chinois. Il y a peu de vedettes dans le monde qui ont le retentissement des vedettes américaines, déjà. Et puis, bien sûr, ça s'est réinventé. La télévision a ébranlé la pyramide hollywoodienne ou son fonctionnement. On a dû repenser les choses. Donc, ça va bouger. Aujourd'hui, par exemple, les films de super-héros ont une reconnaissance internationale. Mais bien sûr, l'idée qu'on se faisait du cinéma pendant longtemps, qui était une idée grand écran, a évolué. Parce que les grands studios ont investi dans la télévision. Bon, on peut s'en faire un ennemi, mais on peut aussi récupérer ce qui doit être diffusé à la télévision. Et puis maintenant, les plateformes, Netflix, Disney+, et toutes ces grandes plateformes sont aussi maintenant des véhicules, des vitrines pour le cinéma américain, qui est toujours le cinéma dominant sur le plan mondial.
1: Bien sûr, ça contribue aussi à l'imaginaire des États-Unis. L'image qu'on s'en fait de par le monde, justement, ça vient surtout du cinéma, l'image qu'on a de New York, de Los Angeles ou autre.
2: Ça fait rêver.
1: Oui, ça fait rêver et ça continue de faire rêver. Mon invité, je l'appelle Michel Coulombe, chroniqueur cinéma. Merci beaucoup, Michel.
2: Au revoir.
1: Mais voilà, c'est ainsi que s'achève notre série sur le rêve américain dans ce pays qui va se rendre aux urnes la semaine prochaine. En merci à tous nos invités pour cette semaine spéciale. Merci également à toute l'équipe d'Aujourd'hui l'Histoire. Je vous rappelle que tous nos épisodes sont disponibles en balado, c'est exclusif sur audio, disponible aussi sur notre site web. Ici Maxime Coutier. Là-dessus, bonne soirée. À une prochaine. Au revoir.
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9: Guerre commerciale avec les États-Unis, Pierre Poilievre déplore qu'Ottawa revienne les mains vides de Washington.
10: D'un côté, M. Carney continue de faire des concessions. D'autre côté, M. Trump continue d'augmenter les tarifs sur le Canada.
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12: C'est pas du tout ce à quoi les gens de Québec s'attendent.
9: Et le groupe canadien Rush, de retour à Toronto après 10 ans d'absence.
13: Bonjour, ici Marie-Michèle Bordua. Bienvenue à ce Radio-Journal. Ottawa poursuit ses efforts à Washington pour obtenir une entente d'ici le 19 août sur l'ensemble des tarifs imposés par les États-Unis. Le ministre responsable du Commerce Canada-États-Unis, Dominique Leblanc, se montre optimiste après sa rencontre hier avec un homologue américain, sans fournir plus d'informations toutefois. Nous en parlons avec Félix Pilon à Ottawa. Félix, où en sont les discussions?
14: Eh bien, on en sait peu, puisqu'hier, Dominique Leblanc a été questionné par des journalistes alors qu'il sortait d'une rencontre à Washington. Il a donné très peu de détails sur les discussions qui ont eu lieu dans la capitale américaine. Il était toutefois, on le remarquait, tout sourire. On pourrait dire qu'il était optimiste, content des rencontres qu'il a eues. Mais en réalité, une des seules choses qu'il nous a dit, c'est qu'il espère signer une entente avant le 19 août. Je vous rappelle que c'est la date butoir avant l'imposition de nouveaux tarifs sur une série de produits canadiens dans moins de deux semaines. Ça veut dire, le premier ministre Mark Carney veut d'ailleurs conclure une entente globale sur l'ensemble des tarifs imposés par l'administration américaine et non une entente à la pièce.
13: Et Félix, le chef conservateur Pierre Poilievre souhaite un changement de ton de la part du premier ministre Carney.
14: Il était de passage à Terre-Neuve et il reproche au gouvernement d'adopter une position de faiblesse et de plier face aux demandes des Américains. Mark Carney avait notamment été critiqué la semaine dernière avec l'abolition de la taxe Netflix. Plusieurs l'avaient accusé de mettre en place cette mesure pour faciliter les négociations avec les Américains. On écoute M. Poilievre.
10: M. Carney continue de faire des concessions en vant même arriver à la table de négociation. Monsieur Carney est en train de gaspiller nos leviers de négociation.
14: Donc, le ministre du Commerce Canada-États-Unis, Dominique Leblanc, poursuit ses rencontres à Washington dans le but d'en venir à une entente d'ici le 19 août.
13: Merci, Félix.
14: Au revoir.
13: Au Québec, la campagne électorale n'est peut-être pas encore officiellement lancée, mais déjà, les partis sont bien présents sur le terrain. Colin Côté-Paulette est à Québec. Colin, la première ministre, sera dans la région de la capitale nationale ce matin pour annoncer les candidatures.
15: Oui, les candidats de trois circonscriptions seront présentés à Lac-Beauport par Christine Fréchette en matinée. On nous promet des candidatures économiques. Et c'est ce qui semble être le thème que tentera d'imposer la première ministre parce que hier, dans une déclaration écrite, elle revient encore une fois sur les tarifs douaniers américains. Elle rappelle que ces derniers menacent des emplois québécois et surtout, elle s'en prend au Parti québécois. Christine Fréchette affirme que ce n'est pas avec des référendums qu'on règle des guerres commerciales. Disons que ça donne le ton pour les prochaines semaines.
13: Et puis, Colin, les attaques, elles fusent déjà là, de toutes parts entre les chefs de parti.
15: Absolument. Paul Saint-Pierre Plamondon est revenu sur le projet de troisième lien hier en rappelant que ce serait trop coûteux et surtout inutile dans la forme actuelle proposée par la CAQ, à son avis. Sans trop donner de détails, le chef péquiste propose plutôt un lien entre Québec et Lévis exclusivement dédié au transport en commun. On l'écoute.
16: Si la CAQ veut faire une troisième campagne sur un lien autoroutier qui a été rejeté par la Caisse, mais tout ce qu'il y a d'études après avoir dilapidé 47 millions de dollars, je leur souhaite bonne chance avec ça. Nous allons connecter Lévis avec Québec, mais de manière intelligente.
15: Et en terminant, Marie-Michel, le Parti conservateur a présenté son slogan de campagne « Oser pour vrai ». Éric Duhem entend ainsi rappeler qu'il veut s'attaquer à la bureaucratie sans langue de bois.
13: Colin Côté-Paulette à Québec, merci.
15: Je vous en prie.
13: Sur la scène fédérale, un député conservateur quitte ses fonctions. Il s'agit de Larry Brock qui a indiqué se retirer de la vie politique pour des raisons personnelles. Il quittera son siège à la fin de l'été. Larry Brock représente la circonscription de Brantford-Brant-Sud Six Nations depuis 2021. Il a notamment été porte-parole de l'opposition officielle en matière de justice. La lutte contre les incendies de forêt risque de se compliquer davantage en Colombie-Britannique parce que du temps chaud et sec est attendu dans les prochains jours et ça fait craindre le pire aux autorités. Hugo Métro est avec nous. Hugo, la province en fait craint le déclenchement de nouveaux feux.
17: Oui, voilà, c'est ce que prévient le service de lutte contre les feux de forêt de Colombie-Britannique dans sa plus récente mise à jour. Aucun répit donc n'est attendu pour les prochaines heures. Plus de 100 brasiers sont toujours actifs dans la province où la fumée devrait aussi demeurer au cours des prochains jours. Environnement Canada a d'ailleurs émis plusieurs alertes sur la qualité de l'air et Vancouver figure ce matin parmi les 40 villes où l'air est le plus pollué au monde. Alors Marie-Michel, malgré cette fin de semaine qui s'annonce donc difficile, la province va pouvoir compter sur plus de 300 pompiers forestiers mexicains. Certains sont déjà arrivés, d'autres vont suivre dans les prochains jours. Ils vont notamment permettre de relever ceux qui sont mobilisés sur le terrain depuis des semaines.
13: Et Hugo, de nouveaux ordres d'évacuation ont été lancés là, ces dernières heures.
17: Oui, voilà, 400 nouvelles propriétés sont maintenant visées par un ordre d'évacuation dans la vallée de l'Okanagan, où la situation là-bas continue de se détériorer. Voici un des résidents qui vient tout juste de se faire évacuer.
18: This has been the, I think, the fourth evacuation from that property, which is, you know, it's unfortunate, but I guess the good news is that.
17: Il raconte que c'est déjà la quatrième fois que sa propriété est évacuée en quelques années, une situation qu'il juge regrettable, même si les pompiers ont réussi jusqu'ici à protéger sa maison. Enfin, la bonne nouvelle, Marie-Michel, c'est que le feu qui inquiétait hier les autorités près de Vancouver dans le parc Belcarra, il est maintenant considéré comme contenu.
13: Merci Hugo.
17: Au revoir.
13: Sur la scène culturelle, le groupe Rush sera de retour à Toronto en fin de semaine après plus de 10 ans d'absence. Les membres fondateurs Geddy Lee et Alex Lifeson seront accompagnés d'une nouvelle batteuse et d'une claviériste. L'engouement autour de ce retour sur scène a fait grimper le prix des billets à plusieurs centaines de dollars. Jérémy Bélanger nous en dit davantage.
19: Après plus de 10 ans d'absence, Rush est de retour avec sa tournée 50 Something. Cette tournée marque aussi l'arrivée d'une nouvelle batteuse.
20: I've never seen a new member of a classic rock band have such power over the audience.
19: L'expert de l'industrie musicale Eric Halper explique que l'arrivée d'Annie Canals a suscité beaucoup d'enthousiasme chez les amateurs. Selon lui, cette nouveauté a contribué à l'engouement entourant la tournée et à la hausse du prix des billets.
20: When the video started to come up with the new drummer Annie Canals, it just went sky high.
19: Selon lui, les prix ont explosé après la diffusion des premières vidéos de la nouvelle batteuse. Annie Canals s'est jointe au groupe l'an dernier, quelques années après le décès du batteur Neil Peart en 2020. L'engouement se fait aussi sentir partout à Toronto. Du 7 au 9 août, le RushCon réunit des admirateurs du groupe venus célébrer son retour.
21: On a une relation avec le band et le management pour, je pense, 6 ou 7 années.
19: La brasserie Anderson tient elle aussi un rassemblement samedi.
21: Tout le monde est Rush, va visiter Henderson.
19: Les concerts de Rush à Toronto auront lieu le 7, 9, 11 et 13 août prochains. Ici Jérémy Bélanger, Radio-Canada, Toronto.
13: Au tennis, les têtes de série tombent les unes après les autres à l'Omnium Banque Nationale à Montréal, au grand dam des spectateurs et de l'organisation. En plus de ces éliminations prématurées, le tournoi a connu des débuts difficiles avec l'abandon de plusieurs joueurs canadiens, sans compter les multiples épisodes depuis lors des premiers jours. Ismaël Sy.
22: Les grands noms de la planète tennis tombent comme des mouches cette année à l'Omnium Banque Nationale de Montréal. Après l'hécatombe de tête de série qui a eu lieu mercredi, ça a été au tour du troisième favori du tournoi, l'Australien Alex de Minaur, de plier bagage jeudi, après avoir laissé filer une balle de match contre le Britannique Cameron Norrie. Le portrait du tableau est donc un peu décevant aux yeux de certains détenteurs de billets qui n'ont toujours pas digéré le retrait de Félix Auger-Aliassime.
23: Extrêmement déçu. On était venu pour voir Félix.
24: Je me dis peut-être Félix aurait peut-être dû essayer, je sais pas.
25: Moi, je viens de l'extérieur, j'étais venu les voir. T'as pris 3 soirs. C'est coquin, je suis déçu. Parce que Félix, c'est le Guy Lafleur au tennis, ça là.
22: L'absence de plusieurs joueurs de l'élite et les contre-performances de d'autres s'expliquent en grande partie par un calendrier devenu trop chargé, selon la 18e tête de série, le Français Arthur Fils.
26: La tournée américaine, c'est 12 jours à Montréal, 12 jours à Cincinnati, c'est beaucoup trop long. Et puis après, il faut finir avec l'US Open. Donc c'est pour ça que malheureusement, les joueurs le sautent. C'est juste après Wimbledon, alors que c'est vraiment l'un des plus beaux tournois sur le circuit. Donc j'espère juste que l'ATP va finir par changer ça.
22: En attendant les changements, un vainqueur improbable devrait être couronné au cours des prochains jours. L'Espagnol Rafael Rodar, 19 ans, a posé sa candidature jeudi soir avec une impressionnante victoire contre l'Italien Lorenzo Musetti. Ici Ismaël Sy, Radio-Canada, Montréal.
13: Et chez les femmes à Toronto, la Québécoise Leila Fernandez affrontera cet après-midi la 5e joueuse mondiale, la Russe Mira Andreeva. Voilà, c'était le Radio-Journal. Merci d'avoir été à l'écoute. Bonne journée.

Il est 6h10, le 7 août. Bienvenue au Café Chaud. Dans quelques instants, on va vous parler d'un film consacré à l'œuvre de l'artiste Alex Janvier qui est présenté à Cold Lake.

0: Bonjour tout le monde, mon nom est Geneviève Potvin, très heureuse de vous accueillir à ce café chaud du vendredi 7 août. J'espère que vous êtes en forme, que vous avez bien dormi. Et pour ceux qui étaient à cette ouverture du Festival de musique folk d'Edmonton, j'espère que la soirée était bonne, que la musique vous a transporté. Je l'entendais chez nous hier soir, cette musique. J'entendais les gens s'exclamer aussi. C'était beau. Ça me fait toujours chaud au cœur, en fait, d'entendre cette vibration des festivals qui se passent tout l'été. Là, c'est rare. En fait, le vent devait être dans la bonne direction hier soir. En tout cas, j'espère que vous avez été très, très heureux de cette première soirée qui, il faut le dire, le souligner quand même avec cet été pluvieux à Edmonton. Eh bien, ça a été une soirée sans pluie. Il y avait quand même un peu de doute là, hier soir. Là, autour de 18 heures, le ciel était nuageux. Mais finalement, tout ça s'est dégagé. Et il y avait même du soleil en soirée. Donc, ben, tant mieux pour ceux qui étaient là. Si jamais vous avez envie de nous en parler, n'hésitez pas, 780-468-7711 pour nous faire part de vos commentaires. Eh bien, encore aujourd'hui, on a un super beau café chaud pour vous, mais j'y vais avec la présentation de la météo pour commencer. Je vous rappelle qu'il y a encore des avertissements de qualité de l'air. Aujourd'hui, c'est au nord-ouest de Grande Prairie, là, vraiment une petite section. C'est ça, là, juste au nord-ouest de Grande Prairie. À Yellowknife, ce sera généralement nuageux avec un maximum de 19. À Fort McMurray, ciel variable, maximum 18. À Rivière-la-Paix et Grande Prairie, c'est ensoleillé tôt ce matin. Ensuite, on aura un ciel variable. Il y a des probabilités d'averses cet après-midi, des risques d'orages. Et c'est sur certains secteurs et les températures varient de 18 à 21 degrés, mais ces risques sont très faibles. Pour ce qui est de Bonnyville, Saint-Paul-Côte-Lac, Labiche, Edmonton, Saint-Albert, Sherwood Park et Beaumont, c'est ensoleillé avec des passages nuageux en après-midi. Il y a de la fumée par endroit. Le maximum est à 22. Pour ce qui est de Red Deer, ce sera généralement ensoleillé avec 24. À Calgary, c'est ensoleillé avec de la fumée par endroit cet après-midi. Maximum 24 également. À Medicinat, c'est du beau soleil avec 29. À Lethbridge, c'est ensoleillé. Il y a de la brume ce matin. Un petit peu de fumée qui sera sur certains secteurs. Quand même très confortable, 29 degrés. À Banff et Jasper, c'est également ensoleillé avec de la fumée par endroit. Et ensuite, en après-midi, ce sera de la fumée généralisée dans l'ensemble des secteurs. Le maximum est quand même très confortable là aussi, 28 degrés. Tiffany Roquette est avec nous encore une fois ce matin pour les manchettes et les nouvelles. Bonjour Tiffany.
1: Bonjour Geneviève.
0: Avez-vous commencé à penser à votre fin de semaine?
1: Oui, j'y pense depuis le début de la semaine. Je pense à ma grasse matinée demain.
0: OK, bon, parfait. Fait que c'est le plan, déjà, de dormir un peu plus longtemps.
1: C'est ça. Puis j'ai regardé la météo et je pense que ça sera dormir pas mal tout le week-end parce que je pense qu'il prévoit de la pluie maintenant à Calgary.
0: Ah, c'est possible. J'essaie. Peut-être que je devrais le faire pour nos auditeurs, mais je laisse ça à l'émission de l'après-midi de voir ce qui se passe pour les prévisions de la météo. Comme ça, moi, je m'en tiens aux prévisions de la journée parce que de toute façon, je trouve que même si on a quand même des bons outils météorologiques, des fois, on dit des choses, puis finalement, il y a d'autres choses qui se passent. Donc, voilà. Tiffany, allons-y avec deux agents correctionnels et une autre personne qui sont mortes à Edmonton.
1: L'annonce a été faite hier soir par Service correctionnel Canada sur ses réseaux sociaux, mais on a assez peu de détails finalement sur ce qu'il s'est passé. Le Service correctionnel Canada dit simplement qu'il s'agit d'un accident tragique lors d'un transfert depuis la prison pour femmes d'Edmonton, mais on ne sait pas de détails sur les victimes ni sur les circonstances entourant cet accident tragique. La prison pour femmes se situe dans l'ouest d'Edmonton et a été construite durant les années 1990.
0: L'organisme environnemental Défense Canada dénonce le nombre de rencontres de lobbyisme des sociétés pétrolières avec le gouvernement Carney.
1: L'organisme a regardé le registre des lobbyistes du gouvernement fédéral et fait état de 1318 réunions entre mai 2025 et avril 2026, ce qui aurait permis aux pétrolières d'obtenir ce qu'elles voulaient, selon Environmental Defense. Il y en a cependant d'autres personnes, notamment comme des relationnistes, qui disent que ce n'est pas si alarmant que ça, puisque dans les 11 premiers mois du nouveau gouvernement, il y a eu près de 40 000 inscrits inscription au registre du lobbyisme. Le ministre de l'Énergie et des Ressources naturelles, pour sa part, assure avoir tenu de nombreuses rencontres avec des organismes environnementaux aussi.
0: Et Ottawa investit 20 millions de dollars pour les technologies quantiques à des fins militaires.
1: Et le gouvernement fédéral a choisi l'Université de Calgary pour ce faire. La technologie quantique, c'est l'exploitation de l'infiniment petit pour calculer, mesurer, communiquer d'une manière qui dépasse de loin les capacités des technologies traditionnelles. Et ça va être tout l'étendue de l'explication parce que c'est très compliqué à expliquer. Mais selon le ministre de la Défense nationale, David McKinty, il est vraiment important d'investir dans ces super calculateurs pour renforcer la force militaire du Canada, développer la résilience économique et faire de nouvelles découvertes scientifiques.
0: Bon, ben merci Tiffany. Et puis après vérification, ben vous avez raison, hein, ce sera de la pluie pour la fin de semaine, mais aussi pour une bonne partie de la semaine prochaine, autant du côté de Calgary que d'Edmonton. Alors, ben peut-être que le plan de rester à l'intérieur et de se reposer sera celui que je vais adopter également.
1: Mais je pense que vous aviez raison plutôt de vous en maintenir à la météo de la journée. C'était beaucoup plus positif comme façon de faire.
0: Bon. Ben merci Tiffany, mais restez pas trop loin, on
1: à
0: va jaser.
1: Ouais.
0: Et puis Marc-Éric Bouchard est avec vous également dans les studios de Calgary. Bonjour Marc-Éric.
2: Bonjour, en cette journée nationale du pickleball aujourd'hui.
0: Ben,
2: j'étais un homme heureux. Hein?
0: Ben là, j'imagine, avez-vous prévu un petit match, Marc-Éric, pour souligner cette journée?
2: Peut-être, on va voir.
0: Okay.
2: Comment que la journée se dessine. Mais oui, c'est la journée nationale du pickleball et du hamburger. Fait que là, il s'agit de faire beaucoup de pickleball et
0: après
2: vous mangez un burger.
0: Ben, Marc-Éric, il me semble que c'est une journée dédiée à vous parce que pickleball, vous aimez ça. Puis ensuite, ben, la bonne bouffe. Hein, on sait que vous êtes
2: bon
0: un cuisinier
2: burger,
0: hors pair.
2: Là, surtout, c'est ça. Ben, intéressant aujourd'hui et pour toute la fin de semaine, les gens peuvent prendre cette journée-là et de l'allonger jusqu'à la fin de semaine.
0: Parfait,
2: ouais.
0: Marc-Éric. Mmh. Parlons maintenant de ce qui nous intéresse au niveau du sport, parce que vous avez encore
2: Ça, c'est plus négatif, par exemple. Parce que les... Oui, vous vouliez dire d'autres choses de positif. Parfait, allez-y.
0: Non. Ben, écoute, je parce que je suis tellement surprise que vous me disiez que c'est négatif, dans le sens
2: que... Oui, parce que deux défaites.
0: Ben oui, c'est ça.
2: Défaite des Stampeders hier, défaite des Stingers qui sont éliminés en basketball. OK, bon, on l'a dit. Là, on passe à des choses plus positives. On vous parlera de tennis. Là, c'est avec les défaites des Canadiens, il y a eu des belles performances hier. On vous parlera de ça. On vous parlera également du Tour de France féminin qui va se poursuivre, en fait, encore quelques jours. Et on vous parlera aussi de d'autres choses fort intéressantes de la fin de semaine. Qu'est-ce qu'on va surveiller? Il y a une belle bataille en soccer de la Première Ligue canadienne entre la formation de Calgary et celle de Hamilton. Mm-hmm. Vraiment, c'est très serré entre ces deux équipes. Ça serait intéressant de les voir un contre l'autre durant cette saison 2026.
0: Merci beaucoup, Marc-Éric. On se reparle autour de 6h36.
2: Merci beaucoup.
0: À tantôt. Et puis, Alexandra Boussmal est avec nous pour nous présenter le menu de ce café chaud. Bonjour, Alexandra.
3: Bonjour, Geneviève.
0: Vous êtes prête pour la fin de semaine?
3: Oh que oui, pas de cadran demain matin.
0: Oui.
3: Ah, c'est du pur bonheur à mes oreilles.
0: C'est ça. Quand on se lève très tôt, ben si on dort jusqu'à 7h30 du matin, c'est comme wow, grasse matinée.
3: Grasse matinée.
0: Voilà, ça prend pas grand-chose pour nous rendre heureux. Allons-y avec ce menu qui est très complet ce matin. Donc, on va parler des jeux en ligne et de la multiplication des publicités. Franchement, c'est presque devenu agressant. Je me lance, là, j'y vais avec ça. Fait qu'on va en parler ce matin.
3: Oui, en fait, depuis l'ouverture du marché albertain aux opérateurs privés des jeux en ligne, ça l'inquiète les experts.
0: Oui.
3: On a peur d'une banalisation des jeux en ligne, d'une augmentation des problèmes de dépendance. Alors, on va en parler ce matin avec Marie-Josée Fleury de l'Université McGill.
0: Et on va parler d'une nouvelle application mobile gratuite.
3: Oui, et le nom est tellement sympathique à dire. On va parler de l'application Okérico, qui est une application en milieu agricole vraiment spécialement dédiée pour les travailleurs agricoles, les producteurs. Et ça suit leur quotidien, ça les suit au quotidien et ça suit leur santé mentale au quotidien. Alors, on va en parler un peu plus tard.
0: Oui, Okérico, qui est, en fait, on est OK et avec le cocorico. Hein? Donc, j'aime bien le petit jeu de mots, ça s'était bien passé. Et finalement, on va parler du fait qu'il y a de plus en plus de jeunes qui ont recours à de l'aide, mais durant la nuit.
3: Oui, en fait, les besoins en santé mentale ne se font pas seulement sentir dans le milieu agricole, mais aussi chez les jeunes Canadiens. Alors, on va parler à la directrice, en fait, la vice-présidente exécutive des services cliniques chez Jeunesse J'écoute, Andréanne Deschamps, qui nous parle de l'augmentation des demandes d'aide par texto durant la nuit qui ont bondi, en fait, de 24 % à l'échelle nationale. Alors, on en parle un peu plus tard à l'émission.
0: Excellent. Et puis, aujourd'hui, notre question du jour, comme d'habitude, j'ai envie de vous demander, étant donné que c'est la fin de semaine, c'est la dernière journée de la semaine de travail pour ceux qui travaillent du lundi au vendredi, qu'est-ce qui vous a fait du bien cette semaine? Qu'est-ce qui vous a fait sourire? Alexandra, je vous passe la balle.
3: Oui, étant donné que mon horaire de travail a un petit peu fluctué et s'est modifié cette semaine, je dirais que mon café le matin était particulièrement super important. J'essaie de m'attacher au petit bonheur quotidien et j'avoue que mon petit café le matin, le latte, là, pur bonheur.
0: Pur bonheur. Tiffany Roquette, qu'est-ce qui vous a fait du bien cette semaine? Qu'est-ce qui vous a redonné le sourire?
1: Vous savez, moi, j'ai des enfants qui grandissent, dont un qui est dans l'adolescence, là. Et donc, il faut que je m'habitue à ce qu'ils passent beaucoup moins de temps avec moi.
0: Oui.
1: C'est un deuil qui dure quelques années, là, avant qu'ils partent à l'université ou ailleurs. Et cette semaine, il a par deux fois passé du temps avec moi et mon autre fils à faire des activités, dont notamment un peu de tennis hier. Il m'a fait une petite leçon et ça m'a fait beaucoup de bien à mon cœur de maman.
0: C'est beau ça. Mais en tout cas, ça...
1: Il m'écoute pas parce qu'il est trop tôt, bien sûr, mais je suis sûre que ça le désespérerait que je parle de ça à la radio.
0: Il est un adolescent, donc exactement. C'est normal. Voilà, ça serait bizarre si ça serait pas le contraire. Mais merci, Tiffany, de partager ça avec nous. C'est la question qu'on pose aussi à nos auditeurs. Qu'est-ce qui vous a fait du bien cette semaine? Qu'est-ce qui vous a donné le sourire? Répondez-nous sur la bulle de conversation qui est disponible sur l'application Radio-Canada Audio et textez-nous 780-468-7711. Vous pouvez également aller sur la page Facebook, sur ma page Facebook Geneviève Potvin pour répondre à la question. Il est 6h22 minutes.
4: 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From the sound of the birds chirping, from the land, the sky, water, mountains, prairie, animals, and people. We really are just a tiny little dot, and that's it.
0: Ah, ça fait du bien. On se demandait ce qui nous a fait du bien cette semaine, d'entendre la voix d'Alex Janvier, cet artiste, cette figure pionnière de l'art autochtone de la région de Cold Lake. Pourquoi on vous faisait entendre ça? Ben, c'est un extrait d'un film, d'une expérience sonore, visuelle, qui est offerte en ce moment à Cold Lake sous un dôme géant de 36 pieds, une projection à 360 degrés qui donne vie aux couleurs et aux histoires de ce regretté artiste Alex Janvier. Le film s'intitule Soul Symphony, The Art of Alex Janvier. Et pour en parler de ce projet cinématographique immersif qui a nécessité 5 ans de travail, le réalisateur montréalais Bernard Duguay est avec nous ce matin. Bonjour, Monsieur Duguay.
5: Bonjour, merci de me recevoir.
0: C'est un grand plaisir que vous soyez avec nous. Parlez-nous du processus de création pour mettre en image les toiles de Alex Janvier. Comment on réussit à transformer l'œuvre en une projection immersive sous un dôme de 360 degrés?
5: Ah, c'est une excellente question. Oui, en fait, l'idée, c'était de plonger dans ses œuvres parce qu'on les regarde souvent en 2D, évidemment, c'est de l'art mural. Puis je voulais aller plus loin que ça, je voulais rentrer dans la toile. Alors, on a fait plusieurs techniques, mais avec la technologie numérique, on est capable de se promener un petit peu dans l'œuvre. Alors, c'était un petit peu l'idée, par exemple, il y a une des scènes où on se retrouve sous l'eau et comme si son œuvre était au-dessus de nous et tombait vers nous. Alors, on a utilisé des techniques un peu techniques tridimensionnelle pour recréer l'œuvre, mais vraiment, vraiment très peu parce qu'on voulait pas faire une autre œuvre d'Alex Janvier. L'idée, c'était de garder son œuvre intégrale, mais juste se promener dedans.
0: Peut-être pour les gens qui ne le connaissent pas, qui n'ont jamais vu ses toiles, pouvez-vous décrire un peu le style de l'artiste?
5: Ben, c'est ça, c'est, mon Dieu, j'hésite. En fait, il me fait penser à... Michel-Ange. En fait, c'est inspiré. Son œuvre a été inspirée de Kandinsky, le très très longtemps, lorsqu'il était à l'école. Alors, il y a beaucoup de lignes, il y a beaucoup de pointillés, et lui il décrit ça comme il y a une espèce d'automatisme là-dedans. Et puis, je l'ai vu peindre. Alors, son trait est très très très régulier. Il revient jamais sur une ligne. Alors, c'est très éclaté, c'est abstrait. Et puis, les couleurs sont complètement gracieuses. C'est vraiment du bonheur à regarder ces toiles.
0: Ouais, c'est vrai que les couleurs ont une importance fondamentale là, dans l'œuvre de cet artiste. C'est un projet qui a commencé il y a 6 ans, hein, 2020. 5 années de développement avec Lucian Media, c'est votre compagnie. Parlez-nous de l'approche qui a été faite, parce que c'est eux qui vous ont approché. Vous connaissiez Alex Janvier, j'imagine. Parlez-nous de tout ces 5 dernières années.
5: Ouais. Ben, c'était vraiment une belle histoire. En fait, on est allé au Musée des Beaux-Arts à Ottawa et ses œuvres étaient illustrées là-bas. Et puis, j'ai vraiment un coup de cœur. J'ai dit, mon Dieu, c'est qui ce personnage-là? Et puis, alors j'ai écrit, j'ai dit tout bonnement comme ça, est-ce que moi, je suis un artiste visuel, ben, c'est ça qu'on fait chez Lucian, est-ce que ça vous tente de travailler avec nous? Puis, la réponse a été très, très rapide. En fait, je crois que c'est Jill, c'est sa fille qui a répondu, évidemment, avec le sentiment de tout le monde. Et puis, alors, on est allé en processus, on est allé chercher, on est allé voir le Conseil des arts. Ils ont accepté de nous donner un montant. Et puis là, ça a parti le processus. Puis depuis, ça a commencé en 2018, tout ça. Mm-hmm. Alors, on est allé à Cold Lake souvent. J'ai appris à connaître M. Janvier. Et puis, ça a été tout un processus parce que moi, je m'attendais, tu sais, les schèmes de bâtir un documentaire normal, mais ça a tout changé lorsque j'ai rencontré Alex Janvier.
0: Pourquoi?
5: Parce que, il y a tout un univers, hein, tu sais, on a un schème de pensée, nous autres, le but de ce film-là, le dénouement, il y a des codes, mais lui, il voulait pas rien de ça. Il voulait vraiment juste qu'on puisse rentrer dans l'art. Et puis, je pense que, ça s'est passé. La mayonnaise a pris, si on peut dire. Mm-hmm. Je suis tombé en amour avec ce personnage-là. Il a changé ma vie, je pourrais dire, parce que il était tellement bien campé dans le territoire. Il adore son peuple, il adore sa famille. Ça m'a donné un sens d'appartenance. Il m'a donné le goût d'appartenir à quelque chose de plus grand que moi.
0: C'est beau ce que vous dites. Le film, il intègre des enregistrements inédits de la voix du peintre, ainsi que, comme vous en avez parlé, la perspective de sa famille, aussi des aînés de la Première Nation de Cold Lake. Il nous a quittés tout récemment. Vous aviez pas terminé la création de l'œuvre. Comment ça s'est imbriqué tout ça, son décès, et puis terminer cette œuvre? J'imagine que ça a été peut-être difficile.
5: Ben en fait oui, ça a été très difficile. Ça, il faut dire qu'on s'en attendait. T'sais. C'est pour ça qu'on a filmé tout ce qui était live, si on veut, avec lui au tout début. Et sa famille nous prédisait ça un petit peu. Puis alors on a fait ça. Mais ça a été. D'ailleurs, il a vu la première moitié du film. On est allé à Cold Lake avec un dôme. On a montré tout ça. Puis il était enchanté. Mais j'aurais tellement aimé qu'il voit tout le film. Ça a été un coup pour tout le monde. Sa famille était ébranlée, évidemment. Puis moi, ça a été c'est de connaître la communauté aussi qui m'a vraiment enchanté. On regarde toujours ça d'un peu loin, mais d'être au cœur de ça, moi, je suis devenu un petit peu addict.
0: Mm-hmm. Vous étiez au lancement du côté du Cold Lake Energy Center. Il y a eu des prières, des tambours, des chants traditionnels d'aînés. Il y a eu, en fait, le chef Kelsey Jacko qui a décrit la présentation. Parlez-nous de ce que vous avez vécu pendant cette présentation. Il y avait des jeunes aussi qui étaient là. Donc, j'ai envie de vous entendre. Là, ça devait être extrêmement émouvant, tout ça.
5: Oui, absolument. C'était dur de retenir mes propres plans parce que tout le monde le connaissait. Puis je pense que c'est la première fois que tout le monde, à part les funérailles, mais tout le monde de revivre un peu Alex Janvier. Et puis, pour moi, c'est ça, c'est les rituels, honorer les ancêtres, c'était tellement important. C'est un peu ça que j'ai appris, le sentiment d'appartenir à une culture qui est tellement, tellement creuse dans la territoire. Puis c'est ça qu'on a essayé de revivre là. Puis ces gens-là ont une admiration, un amour pour leur territoire immense. Ça m'a touché beaucoup. Puis le fait qu'ils connaissaient le personnage, le film a eu encore plus d'impact. Alors moi, je trouvais que c'est pour nous, on regarde ça, c'est beau, c'est des belles images, c'est conceptuel. Mais ces gens-là, ils connaissaient. Alors moi, c'est ça qui m'a le plus touché.
0: Les projections en Alberta se terminent le 10 août. Qu'est-ce qui va se passer après pour ce film?
5: Oui, j'espère beaucoup, mais en fait, c'est Hublot qui distribue le film. Et puis là, il a été déjà à plusieurs festivals. Il était à la Sainte à Montréal, à Toronto, à Edmonton, à Vancouver. Là, il s'en va en Italie. Et puis, il y a beaucoup de demandes pour le film. Parce que je pense qu'il y a un intérêt là, pour les cultures autochtones. Et l'art autochtone est vraiment le top of mind, je peux dire, de ce temps-là. Donc, il va être distribué. Et puis, j'espère qu'on va se promener pas mal.
0: Bernard Duguay, vous êtes réalisateur et scénariste du film immersif Soul Symphony, The Art of Alex Janvier. Ben, on vous remercie d'avoir mis son art en image, mais certainement, on vous remercie d'avoir pris le temps de nous en parler ce matin.
5: Ouais. Je vous remercie beaucoup. Merci.
0: Merci.
5: Bye-bye.
0: Merci, bye-bye. Il est 6h32. Tout de suite, on se tourne vers Tiffany Roquette et le bulletin de nouvelles. Tiffany, les activités de lobbying de l'industrie des énergies fossiles auprès du gouvernement fédéral se sont fortement intensifiées pendant la première année du mandat du premier ministre Mark Carney.
1: C'est en tout cas ce que dénonce l'organisme Environmental Defense dans un rapport. Plusieurs centaines de rencontres ont eu lieu entre mai 2025 et avril 2026 entre l'industrie pétrolière et différents ministres et représentants du gouvernement, selon une analyse du registre des lobbyistes. Le ministre de l'Énergie et des Ressources naturelles, Tim Hodgson, a eu en particulier 83 réunions avec des lobbyistes de l'industrie en un peu plus d'un an, un nombre 4 fois plus élevé que l'ancienne ministre Chrystia Freeland, qui était la plus sollicitée par les lobbyistes en 2024. Jonathan Kells, qui est vice-président principal de la firme de relations gouvernementales Vantage, tempère toutefois les critiques.
6: Pour la même période de temps, les 11 mois après que le gouvernement Carney a été formé, puis on parle de à peu près 40 000 inscriptions sur le registre de lobbyistes en total. Donc, si on parle de dizaines, même de centaines de rencontres par une industrie, c'est tout à fait normal.
1: Le cabinet du ministre Hodgson indique que le gouvernement entretient un dialogue avec les organisations environnementales comme avec les entreprises d'énergie fossile.
0: Service correctionnel Canada a avisé de la mort de 3 personnes à Edmonton.
1: Très peu de détails dans cette affaire puisque l'annonce a été faite hier soir sur les réseaux sociaux. Service correctionnel Canada indique seulement que 2 agents correctionnels et une autre personne sont mortes lors d'un accident tragique lors d'un transfert depuis la prison pour femmes d'Edmonton. Cette prison se situe dans l'ouest d'Edmonton.
0: Et le gouvernement fédéral a choisi Calgary pour développer des technologies quantiques à destination militaire.
1: Des technologies qui n'en sont qu'à leur début, mais elles continuent d'attirer beaucoup d'investissements de l'industrie militaire et des gouvernements. Voici les précisions de Félix Gagné.
7: Le Canada veut investir un peu plus de 20 millions de dollars pour développer un carrefour sécurisé de l'innovation pour la défense en matière de technologie quantique à Calgary. Le ministre de la Défense nationale, David McGuinty.
8: C'est fondamental pour notre sécurité, notre souveraineté.
7: Il ajoute que le Canada doit s'imposer comme leader dans le domaine des supercalculateurs afin de développer une grande force militaire, renforcer la résilience économique et faire de nouvelles découvertes scientifiques. Le ministre de l'Économie de l'Alberta, Joseph Scow, s'est réjoui de cette annonce du gouvernement fédéral. Ce genre d'investissement rend notre pays plus sécuritaire et plus fort, dit-il. Pour développer ce projet, le Centre Quantum City de l'Université de Calgary s'allie à plusieurs entreprises du milieu de la défense, dont Lockheed Martin Canada et General Dynamics Mission Systems. Mark Sambach, le président de l'entreprise partenaire Data Dynamics, affirme que le Canada est un leader des technologies quantiques et que le gouvernement doit investir pour garder ce rôle. Il affirme que c'est difficile d'avoir des investissements du secteur privé puisque la technologie est assez expérimentale. Ici Félix Gagné, Radio-Canada, Calgary.
0: Parc Canada a porté deux accusations contre un campeur à Banff en vertu du règlement sur les parcs nationaux.
1: C'est à la suite d'un signalement selon lequel un ours noir avait dévoré la nourriture d'un campeur qui était sous une tente dans un terrain de camping situé le long de la promenade des glaciers. Cette personne est maintenant passible d'une amende pouvant aller jusqu'à 25 000 $, donc l'occasion pour Parc Canada de rappeler aux campeurs de ranger correctement leur nourriture.
0: Et le célèbre festival de musique folk d'Edmonton a débuté hier après-midi au parc Gallagher.
1: Et pendant 4 jours, 58 artistes se succéderont sur scène. Mais les derniers préparatifs ont été assez difficiles puisqu'il y a eu des fortes pluies les semaines passées. Voici le reportage de Jarvis Sharp.
9: Jeudi, à quelques heures du premier concert du Festival de musique folk d'Edmonton, le parc Gallagher était gorgé d'eau. Les bénévoles s'affairaient toujours pour accueillir des dizaines de milliers de festivaliers. L'organisation a pris un peu de retard, mais le directeur général Terry Wickham restait confiant. Nous allons clôturer les zones qui ne seront pas en état à temps. Cela risque d'être un peu glissant par endroits. Donc nous recommandons aux gens de porter de bonnes chaussures, dit-il. Il dit aussi qu'ils se sont adaptés rapidement grâce aux efforts des 2800 bénévoles du festival. L'un d'entre eux, Daniel Greenways, était lui aussi optimiste.
10: Je crois que la plupart des gens qui assistent notre festival, c'est des gens avec un cœur très fort pour des choses comme ça, et c'est des gens qui aiment la musique beaucoup plus qu'ils ont peur de la météo. Donc.
9: Le festival de musique folk d'Edmonton a pris une place d'ampleur au fil des ans pour les Edmontoniens. Il accueille des habitués comme le chanteur albertain Corbland, mais aussi des artistes qui y font leur début avec l'américain Semmel. Ici Jarvis Sharp, Radio-Canada, Edmonton.
1: Voilà Geneviève.
0: Merci beaucoup Tiffany.
1: À plus tard.
0: À plus tard. Allons-y tout de suite avec la météo. Je vous rappelle qu'il y a un avertissement sur la qualité de l'air au nord-ouest de Grande Prairie. Alors, si vous êtes dans ce coin-là, ben prenez les précautions nécessaires. Si vous aviez des activités à l'extérieur, peut-être qu'on vous suggère de les reporter à un autre moment. À Yellowknife, c'est généralement nuageux avec maximum 19. À Fort McMurray, c'est un ciel variable avec 18. À Rivière-la-Paix et Grande Prairie, c'est ensoleillé tôt ce matin. Ciel variable par la suite avec des faibles probabilités d'averses cet après-midi. Risque d'un orage sur certains secteurs. Les températures varient de 18 à 21 degrés. Pour ce qui est de Bonnyville, Saint-Paul, Côte-Lac et Lac-Labiche, Edmonton, Saint-Albert, Sherwood Park et Beaumont, c'est ensoleillé avec des passages nuageux en après-midi. De la fumée par endroit, le maximum est à 22 degrés. À Red Deer, c'est généralement ensoleillé avec un maximum de 24. À Calgary, c'est ensoleillé également, mais il y a de la fumée par endroit cet après-midi, 24 degrés. Pour ce qui est de Medicine Hat, du soleil avec 29, à Lethbridge, Banff et Jasper, ce sera ensoleillé avec de la fumée par endroit du côté de Banff et Jasper. En fait, la fumée sera répandue là, au cours de l'après-midi et les températures au maximum atteindront 29 degrés. C'est le moment des sports avec Marc-Éric Bouchard. Marc-Éric, les Stingers se sont inclinés hier à Vancouver.
2: Oui, c'était le début des éliminatoires de la Ligue élite de basketball professionnelle et ils ont vraiment été surprenants hier, les Stingers, qui ont mené une bonne partie du match, mais le quatrième quart était plus difficile et les Bandits, qui étaient à leur domicile à Langley, en Colombie-Britannique, ont eu vraiment une fin de match spectaculaire pour finalement battre les Stingers. 92 à 83, c'était un match qui était vraiment très excitant. Il était à la télévision hier, j'ai regardé ça avant de me coucher, c'était vraiment un très bon divertissement. Avec cette victoire, eh bien les Bandits de Vancouver vont jouer en finale de la conférence de l'Ouest face à l'équipe de Winnipeg, les Sea Bears, qui ont défait le Mamba de Saskatoon par le pointage de 99 à 88. Dans l'Est, les jeux sont faits aussi. Niagara jouera contre Brampton en finale.
0: On poursuit, Marc-Éric, avec du football. Défaite des Stampeders hier du côté de Toronto.
2: Ouais, c'est ça. Vernon Adams Jr. connaissait un incroyable début de saison jusqu'ici, mais hier, c'était difficile. Les succès du carrière ont toutefois été freinés par la défense des Argonauts hier soir. Ça se passait, bien sûr, à Toronto. Et Toronto a réussi à battre les Stampeders 33-30. Adams Jr. n'a pas lancé la moindre passe de toucher, mais surtout, il a été victime de ses deux premières interceptions de la saison. Adams Jr., qui n'avait toujours pas été victime d'interceptions en 8 matchs, a connu une soirée.

0: hein, le Forge FC de Hamilton et Calgary sont souvent les meilleures formations du circuit année après année depuis l'existence de cette ligue. Et Ottawa qui commence à avancer un peu plus, alors que les autres équipes là ont de la peine à présenter des bons résultats. Là, il y a une nouvelle équipe cette année. Il y a l'équipe évidemment du Québec hein, qui remplace la formation du Valeux FC de Winnipeg. Et on verra comment les équipes vont se comporter au cours des prochaines semaines. Mais les gens ont encore peut-être des prédictions de voir une finale, encore une fois, entre Calgary et Hamilton.
1: Merci beaucoup, Marc-Éric. On va se reparler dans une heure.
0: Merci.
1: Il est 6h41.
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1: On poursuit ce Café Chaud en parlant de santé mentale en milieu agricole. Si vous travaillez dans le secteur, bien, vous savez à quel point l'isolement, la pression quotidienne peuvent peser lourd sur le moral. Hier, on le mentionnait lors de cet entretien que j'ai vu avec l'économiste écologique Henri Chevalier là, qui nous parlait des impacts de l'agrandissement des fermes sur les agriculteurs et sur l'environnement. Ce matin, on va parler de l'application mobile gratuite Okerico. C'est une application qui est conçue pour aider les producteurs, les travailleurs agricoles à suivre quotidiennement leur santé mentale. Et pour en savoir davantage, eh ben, on va parler avec Hélène Bourgoin, qui est présidente d'Okerico. Bonjour.
3: Bonjour. Merci de m'accueillir.
1: Ah, ben, ça nous fait très plaisir de vous recevoir. Dites-nous, qu'est-ce qui vous a poussé à créer cette nouvelle application Okerico?
3: Ben, Okerico, ça part d'une idée. Moi, j'étais travailleur de rang, donc sur le terrain à l'époque, là, au centre du Québec. Puis, lors d'une formation de sentinelle agricole avec prévention du suicide, Étienne Gosselin, qui participait à cette formation-là, un agronome, est venu me voir à la fin et me dit « Hélène, qu'est-ce que tu penserais d'une application santé mentale agricole? » Moi, j'ai tout de suite flashé sur l'idée en lui disant « ça répond vraiment, selon moi, un besoin, parce que moi, j'ai beaucoup d'agriculteurs qui venaient me voir puis qui me disaient, Hélène, je vais pas assez mal pour t'appeler puis avoir une consultation. Fait que l'application d'être avant la consultation, moi, j'ai embarqué là-dedans 100%.
1: Dites-nous comment ça fonctionne pour faire un suivi de l'état mental?
3: Ben en fait le OKomètre que nous on appelle qu'on a inventé va demander une question simple hein, à la personne. Es-tu OK? Ce qu'on veut c'est que à chaque jour l'agriculteur peut dire peut décider à quelle heure la notification arrive. Puis il va avoir à se questionner puis à faire un peu l'introspection de comment il va, mais avec bon sous forme des fois c'est-tu soleil, nuage, rouge, vert, jaune ou ton réservoir de tracteur il est plein, demi-plein, vide. Fait que rapide, on sait qu'on n'a pas beaucoup de temps, mais de prendre le temps de comment ça va. Puis après ça, il va avoir le tableau avec son état à lui chaque semaine ou chaque mois. Puis après ça, il va être capable, en fait, de faire « Hé, moi, là, quand c'est le rush, j'ai plus de la difficulté. » Fait que qu'est-ce que je peux faire en prévention en sachant que ben mon mois d'août, je vais avoir de la difficulté? Qu'est-ce que je peux déjà penser, travailler?
1: Les agriculteurs, c'est pas des gens qui se livrent facilement. Hein? Ça tend à changer avec le temps quand même. Peut-être la nouvelle génération, généralement, a plus de facilité à demander de l'aide ou en tout cas à émettre des constats de santé mentale qui sont plus difficiles. Mais bon, quand même, on fait souvent réparer la machinerie rapidement, mais les agriculteurs, eux, peuvent s'oublier dans le processus. Dites-nous, quel retour du terrain ou témoignage de producteurs vous avez eu? Bon, c'est très nouveau là, quand même, mais j'imagine que vous avez fait des essais, des tests et tout ça. Comment ça se passe, l'accueil de cette application sur le terrain?
3: Ben, comme vous dites, on fait des tests. Moi, j'aime bien dire qu'on est en rodage en ce moment. Ce qui est intéressant, c'est aussi que l'agriculteur, l'agricultrice, il va pouvoir rentrer sa production, sa région. Puis nous, on a fait un recensement de tous les organismes qui peuvent venir en aide à nos producteurs. Fait que comme ça, ben ils n'ont pas la recherche à faire. Fait que c'est sûr que quand, par exemple, on va pas bien, ils se mettent à faire des recherches, puis c'est-tu le bon travailleur de rang, c'est-tu le bon organisme? T'sais, là, ça, c'est fait pour eux. Fait que en ce moment, les commentaires sont super bons, mais on a aussi un sondage pour qu'ils puissent nous donner encore plus de commentaires, puis nous dire

0: C'est quoi les besoins qu'on n'a pas pensé? Qu'est-ce qu'on a oublié? On sait déjà d'emblée que ce qui va s'en venir, là, c'est la version 1, mais il y aura 2, 3, 4, 5. Ce qui va s'en venir, ça va être vraiment de rajouter l'interaction dans l'application. Là, c'est une espèce de gros bouton qu'on peut consulter, mais éventuellement, ce qu'on aimerait, c'est que, bon, ben, OK, on répond, je vais pas bien. Parfait. Quelle sphère va pas bien? Qu'est-ce qu'on peut avoir rapidement un exercice? Fait que, oui, la réponse, elle est bonne.
1: Cette initiative, elle est soutenue par Agriculture Agroalimentaire Canada. Elle est disponible en français, en anglais, en espagnol.
0: Elle n'est pas encore en anglais, en espagnol. Ça va venir dans les prochaines semaines. Okay. On est en train de travailler la traduction là aujourd'hui même, à l'heure actuelle.
1: OK, parfait. Désolée pour ça.
0: Pas de problème.
1: Les ressources que vous nous avez parlé, parce que c'est disponible à travers le Canada en anglais, c'est disponible à travers le Canada en français, cette application. Donc, s'il y a des agriculteurs ici en Alberta qui entendent parler, ils peuvent l'utiliser. Par contre, est-ce qu'il y a des ressources qui ont été répertoriées dans l'ensemble du Canada ou pas? Ça aussi, ça va être dans les versions?
0: Pour l'instant, on a passé au peigne fin le Québec. Par exemple, vos agriculteurs de l'Alberta, eux, ils pourraient utiliser le Hockey Home, ils pourraient utiliser les témoignages, la version contact. Pour ce qui est des ressources, après, ben j'ai goût de lancer un appel. Ça va nous prendre un partenariat avec chacune des provinces parce que c'est eux qui les connaissent, les ressources. Moi, je peux bien faire une recherche sur Internet, mais c'est rien comme être sur le terrain. Fait que pour l'instant, au Québec, disponible partout au Canada, bientôt en anglais, bientôt en espagnol. Mais pour ce qui est des ressources, on va avoir besoin de l'aide de vos milieux agricoles.
1: Petite question sur les critères de sécurité, de confidentialité qui entourent quand même la collecte de données pour garantir la confiance des usagers. Qu'est-ce que vous pouvez nous dire là-dessus?
0: C'est sûr que nous, on fait affaire avec un programmeur qui s'est assuré là, avec la loi 25 et tout, qu'on était dans les normes. La personne n'est pas obligée de rentrer rien. Par contre, elle ne pourra pas utiliser tout. Nous, ce qui est important, grosso modo, c'est de savoir la production, puis où est-ce qu'il est pour pouvoir envoyer des identifications plus personnalisées. Fait qu'après, ben il peut même mettre le pseudo qu'il veut, s'il veut pas mettre de courriel, de téléphone, il y a pas de problème. C'est seulement pour le bout contact, parce que quand l'occéomètre voit qu'il va moins bien, ben il peut avoir un texto ou un courriel envoyé à un de ses contacts, puis le contact va qui lui disant bon ben Mathieu va pas bien, il aurait besoin d'un coup de fil. Fait qu'il y a ça, mais il n'y a pas d'obligation non plus. Puis pour vrai, c'est ça, moi, en tant qu'intervenante, cette confidentialité-là, elle est hyper importante. Fait que c'est dans les trucs qu'on a pensé. Puis les gens, ils peuvent cocher aussi, j'accepte si ça, ça, ça. Donc, il y a quand même là un bon texte puis plusieurs questions pour ça.
1: En terminant, j'ai envie de vous poser la question. Dites-nous le nom Okérico. Qu'est-ce que ça veut dire? Qu'est-ce que c'est?
0: En fait, Okérico, ben, on voulait inventer un nom qui allait fonctionner français, anglais, espagnol. Fait qu'on est parti de la question « Es-tu OK? » Donc, le « OK ». Puis le « Rico » qui veut dire « riche » en espagnol, donc « riche de nos terres, de nos valeurs agricoles ». Puis, notre logo, le coq, très emblématique là, en agriculture. Puis le coq, ce qui est intéressant, c'est qu'il est très protecteur de ses poules, protecteur de son environnement. Fait que c'est vraiment ça qu'on veut faire, c'est protéger collectivement nos agriculteurs, nos agricultrices. Puis, ben, ça nous fait un beau clin d'œil avec le cocorico. Donc, le Okérico qui nous rappelle chaque jour, chaque matin, il se réveille, ben nous, chaque jour, on doit prendre soin de nous.
1: Hélène Bourgoin, vous êtes présidente d'Okérico. C'est une nouvelle application pour suivre la santé mentale dans le milieu agricole. Merci beaucoup d'avoir été avec nous pour nous en parler ce matin.
0: Merci à vous, puis j'invite tout le monde à la télécharger dans le milieu agricole.
1: Merci. Il est 6h50, vous êtes toujours à l'écoute du Café Chaud sur les ondes d'ici première.
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1: Des experts des Nations unies appellent la communauté internationale à agir rapidement afin d'empêcher que les sanctions des États-Unis plongent Cuba dans une crise humanitaire sans précédent. Ils dénoncent l'utilisation de la nourriture et du carburant comme outil de pression politique par Washington. Depuis l'intensification de ce blocus américain sur Cuba, les conditions de vie sur l'île se sont considérablement détériorées. La chroniqueuse internationale à Radio-Canada, Rania Massoud, en a discuté avec notre collègue Laurence Martin. On écoute.
3: Ce projet, c'est, je l'appelle de l'infrastructure anti-humaine. On prévoit des augmentations dans les coûts de l'électricité, de l'eau. Ça détruit l'environnement. Nous sommes une communauté agriculturelle. Il y a beaucoup de personnes qui ont besoin d'un environnement sain pour leur subsistance.
1: Bon, on s'excuse, c'est pas la bonne clip qu'on vous a fait écouter. Donc, on écoute maintenant Rania Massoud là, qui nous parle de la situation sur l'île de Cuba.
4: Cuba, qui est déjà soumise à un embargo américain depuis 1962, donc connaît déjà depuis des années une grave crise économique, énergétique, sociale. Mais cette crise s'est vraiment intensifiée depuis janvier dernier, donc depuis que Donald Trump a imposé un blocus pétrolier sur l'île et aussi des sanctions contre toute entreprise qui ferait affaire de proche ou de loin avec des organismes qui seraient liés au régime. Ce blocus, on le rappelle, est survenu en fait en janvier, donc après l'opération américaine contre le Venezuela, l'enlèvement aussi du président Nicolas Maduro. Maduro et le Venezuela qui sont principaux alliés de Cuba, qui sont les principaux fournisseurs aussi en carburant pour l'île. Et donc aujourd'hui, les habitants vivent au rythme de coupures électriques qui peuvent durer plusieurs jours. La dernière en date, c'était il y a 4 jours. Et ce n'est pas juste une question d'être privé d'électricité, en fait, pour les Cubains. Sans électricité, il n'y a pas d'eau. L'eau est coupée, il n'y a pas d'acheminement d'eau. Sans électricité, il n'y a pas de ventilation non plus, puisque aussi, en plus, les températures qui dépassent les 35 degrés en ce moment sur l'île. Les experts de l'ONU dont vous avez parlé disent que les coupures de courant à répétition risquent de provoquer l'effondrement du système de santé sur l'île, avec des pénuries de médicaments, dont notamment des traitements pour le cancer. Ils mettent en garde aussi contre une insécurité alimentaire grandissante. C'est pour cela qu'ils sont en fait allés assez loin dans leur déclaration pour parler d'un Gaza silencieux. Une manière de comparer un peu l'amplitude de la crise humanitaire en ce moment à Cuba.
1: Ça fait partie du plan de Donald Trump là, de renforcer l'hégémonie américaine économique et politique, explique toujours Rania Massoud.
4: Et donc, il y a aussi des élections de la mi-mandat qui approchent. Et Trump aimerait bien pouvoir brandir, justement, encore une victoire, faire oublier aussi peut-être les déboires un peu de la guerre américaine contre l'Iran en ce moment, qui s'éternise de plus en plus, une guerre de plus en plus impopulaire au sein de la population américaine. Et évidemment, il y a aussi un aspect économique, parce que Cuba aussi, Trump aimerait beaucoup que l'île revienne un peu dans le giron américain. Et d'ailleurs, une fois, en l'an 2000, il était invité à un gala organisé par la diaspora cubaine et Trump avait dit j'imagine que je serai le premier à y construire un hôtel une fois que l'île va être libérée.
1: L'administration américaine ne pourrait utiliser différents moyens pour faire tomber le régime cubain.
4: Alors évidemment, il y a plusieurs scénarios, des plus extrêmes comme une intervention militaire, mais là, bon, Cuba n'aurait aucune chance évidemment devant la force militaire américaine. Sauf que des experts mettent en garde contre une insurrection possible, puisque on l'aura appris une des leçons, c'est que on peut pas arriver à un changement de régime juste par les airs. Il faudra un déploiement aussi de troupes sur le sol. Donc ça pourrait être coûteux pour Donald Trump. Et puis un autre scénario avec moins de tapage médiatique, c'est de négocier avec le régime cubain. D'ailleurs, il y a plusieurs médias américains qui disent qu'il y a déjà des négociations en cours en ce moment même. Donc, ça sera à voir.
1: C'était Rania Massoud, elle est chroniqueuse internationale à Radio-Canada, au micro de notre collègue Laurence Martin pour l'émission Midi Info. Il est 6h55 minutes.

0: Voici votre petite revue de presse de vos quotidiens régionaux. On commence par un article qui a été publié dans le Airdrie City View. Avis aux amateurs de belles mécaniques, le Time Traveler Car Club célèbre ce samedi 8 août le 25e anniversaire de son grand rassemblement, Dontit on the Grass, au parc Nose Creek d'Airdrie. Ça va être présenté de 10h à 16h. Ça réunit plus de 20 exposants, des camions de rue, des présentations musicales. Il y a une préinscription des véhicules qui aura lieu vendredi 7 août au Comfort Inn de 18h30 à 20h pour ceux qui ont envie d'inscrire leur belle voiture. Et ensuite, il y a des inscriptions sur place dès 8h30 pour le rassemblement. L'accès pour les spectateurs, il est gratuit, mais les visiteurs sont invités à apporter des denrées non périssables au profit de la banque alimentaire d'Airdrie. Donc, on se fait plaisir en allant voir des belles voitures et on contribue à aider la banque alimentaire. Il y a l'ensemble des bénéfices de la journée qui sera redistribué à 4 organismes communautaires de la région. Et puis, on continue toujours du côté du Airdrie City View. Il y a un rappel de champignons, en fait, qui est pour toute l'Alberta. Si vous avez dans vos frigos, en fait, des champignons tranchés Mini Bella biologiques de la marque Highline Mushroom qui sont produits à Crossville, eh bien, Santé Canada a émis un avis de rappel. Donc, le produit fait l'objet d'un rappel préventif en raison d'un risque potentiel de contamination de la bactérie Listeria. Bien que les aliments contaminés ne présentent pas nécessairement d'odeur ni d'aspect altéré. Leur consommation peut causer des nausées, de la fièvre ou des maux de tête sévères et ça pose un risque accru aussi pour les femmes enceintes et les personnes qui sont vulnérables. Il est fortement recommandé aux consommateurs et aux restaurateurs de ne pas consommer, vendre ou distribuer les emballages visés. Je vous rappelle, c'est les champignons tranchés Mini Bella biologiques de la marque Highline Mushroom qui sont produits à Crossfield. Il est 8h57.
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0: Eh bien, aujourd'hui, en ce vendredi 7 février, on vous demande ce qui vous a fait du bien cette semaine, ce qui vous a fait sourire. J'ai quelques réponses qui ont été publiées sur ma page Facebook. Il y a Guy Vaillant, qu'on salue, qui est un auditeur fidèle du Café Chaud. Il dit, hier à Calgary, on n'a pas eu de soleil et ça, c'était parfait. Donc, coudonc, vous serez heureux pour la fin de semaine et la semaine prochaine, Guy, parce qu'il n'y aura pas beaucoup de soleil. Il y a Ginny Provencher, qui est notre ancienne chroniqueuse en résidence, qui est une fine cuisinière parce que je la suis sur les réseaux sociaux. Et puis, en fait, ça a été prouvé puisqu'elle a gagné un concours de cuisine provinciale en fin de semaine. Alors, je l'ai même interpellée pour lui demander qu'est-ce que c'était et qu'est-ce qu'elle a préparé. Si elle est à l'écoute, j'attends sa réponse. Il y a Laurier Maheu aussi qui nous dit la belle température qui nous permet de passer beaucoup de temps à l'extérieur. Et Guylaine Jacques, qui est aussi une bonne auditrice du Café Chaud, qui nous dit aller au chalet avec des amis qu'on n'avait pas vus depuis 2 ans. C'est vrai que ça fait du bien de reprendre contact avec ses amis, la famille, surtout pendant l'été. Donc, on a envie de vous entendre. Qu'est-ce qui vous a fait du bien cette semaine? Qu'est-ce qui vous a fait sourire? On va en parler un peu plus tard. On a le goût que ce soit doux et beau pour vous avant de vous laisser pour la fin de semaine. On se reparle dans une dizaine de minutes après les nouvelles nationales et internationales.
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6: Ce matin, au Radio-Journal, guerre commerciale avec les États-Unis. Pierre Poilievre déplore qu'Ottawa revienne les mains vides de Washington.
7: D'un côté, M. Carney continue de faire des concessions. D'autre côté, M. Trump continue d'augmenter les tarifs sur le Canada.
6: Et les pompiers forestiers du Mexique sont arrivés en Colombie-Britannique pour lutter contre les flammes. Bonjour, ici Karine Matheux. Le ministre responsable du commerce Canada-États-Unis, Dominique Leblanc, continue de croire qu'il pourra conclure une entente commerciale avec les États-Unis avant le 19 août, date à laquelle une nouvelle surtaxe américaine de 50 % pourrait commencer à s'appliquer sur une panoplie de produits canadiens. Le ministre a rencontré hier le représentant américain au commerce, Jamison Greer. Anne Levasseur résume.
8: À Washington, Dominique Leblanc est arrivé tout sourire et d'un pas déterminé au bureau de son homologue américain, Jamison Greer.
9: Est-ce que vous pensez que le Canada a une leadership?
8: Pressé par le temps, comme seule réponse à savoir si une entente est possible avant le 19 août, il dit espérer que oui. Le 19 août, c'est la date prévue d'entrée en vigueur de nouveaux tarifs de 50 % sur une série de produits canadiens. Ces tarifs vont s'ajouter à tous les autres que le Canada s'est déjà vu imposer par l'administration de Donald Trump. Le premier ministre Mark Carney admet que les discussions pour conclure une entente ne sont pas faciles.
10: C'est une négociation tough. On peut changer l'adjectif de nasty, mais le Canada, c'est une question de job canadien.
8: L'objectif du Canada est d'obtenir une entente globale sur l'ensemble des tarifs imposés par l'administration américaine, ce qui ajoute au défi.
11: Thank you, sir.
8: Au passage à Terre-Neuve, le chef conservateur, Pierre Poilievre, reproche au gouvernement d'adopter une position de faiblesse.
7: D'un côté, M. Carney continue de faire des concessions. D'autre côté, M. Trump continue d'augmenter les tarifs sur le Canada.
8: Mais après plus d'une heure de discussion derrière des portes closes, le ministre Leblanc n'avait rien perdu de son sourire.
12: Moi, je suis toujours de bonne humeur d'être à Washington.
8: Reste à voir si sa belle façon lui aura permis d'obtenir des résultats. Isabelle Levasseur, Radio-Canada, Ottawa.
6: Et sur la scène fédérale, un autre député conservateur quitte ses fonctions. Le député Larry Brook annonce qu'il quittera son siège à la fin de l'été. Il siégeait à la Chambre des communes depuis 2021. Ancien procureur adjoint à la Couronne à Brant, en Ontario, il représentait la circonscription de Brantford, Brant Sud Six Nations. Il a aussi agi comme porte-parole de l'opposition officielle en matière de justice. Larry Brook a déclaré qu'il quittait ses fonctions politiques pour des raisons personnelles. Et les conservateurs fédéraux ouvrent la porte au rétablissement d'un crédit d'impôt de 10 % sur les dépenses en capital des pétrolières. Une demande que l'industrie pétrolière de la région de l'Atlantique fait depuis des années. Le chef Pierre Poilievre a abordé la question hier de passage à Terre-Neuve-Labrador. Patrick Butler.
13: En tournée à Terre-Neuve, Pierre Poilievre accuse les libéraux fédéraux de ne pas en faire assez pour soutenir le secteur pétrolier local.
14: Libérant nos ressources naturelles, pour nous permettre de produire plus de pétrole, plus des minéraux, immédiatement, il faut qu'on agisse.
13: L'industrie pétrolière demande à Ottawa de revenir sur une décision prise il y a une décennie pour des impératifs environnementaux. Pierre Poilievre.
14: Je suis ouvert à ça. C'est sûr que je vais couper les taxes et les impôts sur l'industrie, toutes les industries, pas juste pour le pétrole.
13: Energy NL, soit l'association qui représente le secteur énergétique provincial, soutient qu'une telle décision du fédéral pourrait bénéficier au projet Baie du Nord et pousser la pétrolière Equinor à lancer la construction. Une décision définitive sur l'avenir du projet est prévue au premier trimestre de l'an prochain. En 2009, les pays du G20, dont le Canada, avaient promis d'éliminer et de rationaliser progressivement les subventions aux combustibles fossiles. En 2023, le gouvernement Trudeau a annoncé un plan pour éliminer ces subventions à l'industrie. Le Canada lui a malgré tout accordé au moins 3 milliards de dollars en subventions directes et en crédits d'impôt en 2024. Ici Patrick Butler, Radio-Canada, Saint-Jean-Terre-Neuve.
6: Les agents de pêche et Océan Canada ont constaté une baisse des captures issues de la pêche de surface dans les eaux du Pacifique Nord. Un constat détaillé dans les résultats d'une récente opération qui vise à détecter et à dissuader les activités de pêche illégale en haute mer. Les explications de Mélinda Trochu.
11: 56 jours en haute mer, 30 inspections à bord de bateaux et 52 infractions potentielles aux règles internationales. C'est le résultat de l'opération annuelle de pêche et océan Canada dans le Pacifique Nord. Avec l'appui de Japonais, de Coréens et d'Américains, le but est de détecter des violations en haute mer. 21 infractions potentielles ont aussi été détectées de manière aérienne.
15: So what we're seeing here is where dolphins are being targeted or harpooned. And being used as bait to catch sharks, which are then finned.
11: Parmi les infractions, des dauphins sont notamment utilisés pour appâter des requins à qui on enlève ensuite leurs ailerons, explique Sean Wheeler, chef de l'application de la loi à l'échelle internationale au ministère. Les agents ont également découvert des déclarations inexactes de prise ou encore des défauts de protection des oiseaux marins.
15: We also noted unusually low catch in the pelagic fishery, which we'll be monitoring in conjunction with the international commissions.
11: Autre constat des équipes cette année, des capture anormalement faible dans la pêche pélagique, notamment pour le maquereau et la sardine, dit Sean Wheeler. La raison est inconnue, mais les changements climatiques et la surpêche pourraient être impliqués. Sean Wheeler assure que l'opération North Pacific Guard sert de système d'alerte précoce sur les signes de déclin des stocks, de surpêche, de pêche illégale ou de modification des schémas migratoires dus au changement climatique. Ici Mélinda Trochu, Radio-Canada, Victoria.
6: L'économie canadienne a créé 75 000 emplois en juillet et le taux de chômage a diminué de 0,1 point de pourcentage pour s'établir à 6,4 %. Il s'agit du plus bas taux de chômage observé en deux ans. Le nombre de travailleurs a principalement augmenté en Ontario et en Colombie-Britannique. Le groupe Rush sera de retour à Toronto en fin de semaine après plus de 10 ans d'absence. Les deux membres du groupe d'origine, Geddy Lee et Alex Lifeson, seront accompagnés d'une nouvelle batteuse et d'une clavériste. L'engouement autour de ce retour sur scène a fait grimper le prix des billets à plusieurs centaines de dollars. Jérémy Bélanger a les détails.
16: Après plus de 10 ans d'absence, Rush est de retour avec sa tournée 50-something. Cette tournée marque aussi l'arrivée d'une nouvelle batteuse.
17: I've never seen a new member of a classic rock band have such power over the audience.
16: L'expert de l'industrie musicale, Eric Halper, explique que l'arrivée d'Annie Connells a suscité beaucoup d'enthousiasme chez les amateurs. Selon lui, cette nouveauté a contribué à l'engouement entourant la tournée et à la hausse du prix des billets.
17: When the video started to come up with the new drummer Annie Connells, it just went sky high.
16: Selon lui, les prix ont explosé après la diffusion des premières vidéos de la nouvelle batteuse. Annie Connells s'est jointe au groupe l'an dernier, quelques années après le décès du batteur Neil Peart en 2020. L'engouement se fait aussi sentir partout à Toronto. Du 7 au 9 août, le RushCon réunit des admirateurs du groupe venus célébrer son retour.
18: On a une relation avec le band et le management pour, je pense, 6 ou 7 années.
16: La brasserie Anderson tient elle aussi un rassemblement samedi.
18: Tout le monde qui in Rush fan va visiter Henderson.
16: Les concerts de Rush à Toronto auront lieu le 7, 9, 11 et 13 août prochains. Ici Jérémy Bélanger, Radio-Canada, Toronto.
6: Les têtes de série tombent les unes après les autres à l'Omnium Banque Nationale à Montréal, au grand dam des spectateurs et de l'organisation. En plus de ces éliminations prématurées, le tournoi de tennis a dû encaisser l'abandon de plusieurs joueurs canadiens. Le reportage d'Ismaël Sy.
19: Les grands noms de la planète tennis tombent comme des mouches cette année à l'Omnium Banque Nationale de Montréal. Après l'hécatombe de têtes de série qui a eu lieu mercredi, ça a été au tour du troisième favori du tournoi, l'Australien Alex de Minaur, de plier bagage jeudi, après avoir laissé filer une balle de match contre le Britannique Cameron Norrie. Le portrait du tableau est donc un peu décevant aux yeux de certains détenteurs de billets qui n'ont toujours pas digéré le retrait de Félix Auger-Aliassime.
20: Extrêmement déçu. On était venu pour voir Félix.
21: Je me dis peut-être Félix aurait peut-être dû essayer, je sais pas.
22: Moi, je viens de l'extérieur, j'étais venu les voir. T'as pris trois soirs. C'est coquin, je suis déçu. Parce que Félix, c'est le Guy Lafleur au tennis, ça là.
19: L'absence de plusieurs joueurs de l'élite et les contre-performances de d'autres s'expliquent en grande partie par un calendrier devenu trop chargé, selon la 18e tête de série, le Français Arthur Fils.
23: La tournée américaine, c'est 12 jours à Montréal, 12 jours à Cincinnati, c'est beaucoup trop long. Et puis après, il faut finir avec l'US Open. Donc c'est pour ça que malheureusement, les joueurs le sautent. C'est juste après Wimbledon, alors que c'est vraiment l'un des plus beaux tournois sur le circuit. Donc j'espère juste que l'ATP va finir par changer ça.
19: En attendant les changements, un vainqueur improbable devrait être couronné au cours des prochains jours. L'Espagnol Rafael Rodar, 19 ans, a posé sa candidature jeudi soir avec une impressionnante victoire contre l'Italien Lorenzo Musetti.
0: Ici Ismaël Sirazo, Canada, Montréal.
6: Et chez les femmes à Toronto, la Canadienne Leila Fernandez doit affronter aujourd'hui la Russe Mira Andreeva. Voilà, c'était les informations.
1: Il est 7h10, le 7 août. Bienvenue au Café Chaud. Dans quelques instants, on vous présente l'entretien qu'on a eu avec le groupe québécois La Déferlance qui sera de passage à Edmonton dans le cadre du Festival Folk.

0: Bonjour tout le monde, mon nom est Geneviève Potvin. J'espère que vous êtes en forme, que vous avez bien dormi et que le café est bon ce matin. Toute l'équipe est bien heureuse de vous savoir à l'écoute, que ce soit en direct sur Ici Première ou sur l'application Radio-Canada Audio, où je vous le rappelle, vous pouvez toujours nous écouter, nous écrire, rattraper toutes les émissions et aussi faire des découvertes. Un de mes coups de cœur de l'été, en fait, puis c'est depuis l'année passée, parce que je pense que c'est une émission qui a commencé l'an passé, c'est l'heure d'été avec Julien Poirier-Mahalo. Je ne sais pas si vous connaissez cette émission, c'est diffusé de façon quotidienne. Et Julien Poirier-Mahalo s'intéresse avec légèreté et humour à tout ce qui touche à la culture au sens large, quelles que soient les formes traditionnelles, populaires ou numériques. On parle de sorties de films, de spectacles, de phénomènes qui se développent sur les réseaux sociaux, de tendances web. En tout cas, rien n'échappe à cette équipe qui est extrêmement dynamique. J'adore cette émission. Ils font toujours passer de la bonne musique. Ça nous aiguille sur les tendances à suivre. En tout cas, si vous avez 50 minutes, allez écouter une émission de Julien Poirier-Mahalo. Ça s'appelle L'heure d'été. C'est disponible sur l'application Radio-Canada Audio. Allons-y tout de suite avec la météo. Qu'est-ce qui retient l'attention en Alberta? Ben, il y a cet avertissement sur la qualité de l'air. Ça se passe du côté du nord-ouest de Grande Prairie. Donc, si vous aviez des activités prévues à l'extérieur, là, peut-être les reporter à plus tard. Pour ce qui est de la Yellowknife aujourd'hui, ce sera généralement nuageux. On a 19 degrés. À Fort McMurray, c'est un ciel variable avec 18. À Rivière-la-Paix et Grande Prairie, c'est ensoleillé ce matin avec un ciel variable par la suite. Il y a de faibles probabilités d'averses cet après-midi. Risque d'un orage sur certains secteurs également. Les températures varient de 18 à 21 degrés. Pour ce qui est de Bonnyville, Saint-Paul, Cold Lake, Lac-Labiche, Edmonton, Saint-Albert, Sherwood Park et Beaumont, c'est ensoleillé avec des passages nuageux en après-midi. Fumée par endroit maximum 22. À Red Deer, c'est généralement ensoleillé avec 24. À Calgary, c'est ensoleillé également. Il y a de la fumée par endroit cet après-midi 24. À Medicine c'est ensoleillé avec un maximum de 29. Et du côté de Lethbridge, de Banff et de Jasper, ce sera du soleil aujourd'hui, mais il y aura de la fumée. Un petit peu ce matin, et plus la journée va avancer, plus il y aura de la fumée. Les températures vont atteindre au maximum 29 degrés. C'est Tiffany Roquette qui nous accompagne aujourd'hui pour les manchettes. Tiffany, on vient d'entendre les chiffres nationaux de l'emploi. Là, vous avez les détails pour l'Alberta.
1: Oui, en Alberta, l'emploi a peu varié en juillet puisque le taux de chômage s'est maintenu à 7 %. Statistique Canada note quand même qu'en un an, il y a 91 000 postes qui ont été créés dans la province, ce qui représente la plus importante augmentation proportionnelle parmi les provinces. À 7 %, le taux de chômage est pourtant nettement supérieur à celui du niveau national, qui est à 6,4 %. Mais il faut savoir que l'Alberta a accueilli beaucoup de nouvelles personnes, ce qui veut dire que la population active a fortement augmenté.
0: Et l'organisme environnemental Défense dénonce une intensification du lobbyisme pétrolier.
1: Oui, auprès des politiciens et des employés du gouvernement fédéral au cours de la première année du mandat de Mark Carney, l'analyse de l'organisme fait état de 1318 réunions entre mai 2025 et avril 2026. Et Environmental Defense dénonce le fait que cela aurait permis aux pétrolières d'obtenir ce qu'elles voulaient. Le vice-président principal de la firme de relations gouvernementales et de communication Vantage, Jonathan Kells, ne voit toutefois rien d'alarmant dans ces chiffres. Il observe que dans les 11 premiers mois du nouveau gouvernement, il y a eu près de 40 000 inscriptions au registre du lobbyisme. Et le ministre de l'Énergie et des Ressources naturelles, pour sa part, assure avoir tenu de nombreuses rencontres avec des organismes environnementaux.
0: Et on tente d'obtenir plus de détails sur la mort de 3 personnes qui a été annoncée hier à Edmonton.
1: Tout ce que l'on sait, c'est un message du service correctionnel de Canada sur ses réseaux sociaux qui dit que 2 agents correctionnels et une autre personne sont mortes lors de ce qui est décrit comme un accident tragique lors d'un transfert depuis la prison pour femmes d'Edmonton. Service correctionnel Canada ne donne pas plus de détails sur les circonstances ni sur les victimes. La prison pour femmes se situe dans l'ouest d'Edmonton.
0: Merci, Tiffany, pour les manchettes. Parlons maintenant de notre question du jour. Je demande aux auditeurs, auditrices, et à vous, Tiffany, qu'est-ce qui vous a fait du bien cette semaine? Qu'est-ce qui vous a donné le sourire? Il y a Dominique qui nous a écrit pour nous dire faire du vélo, de la planche à pagaie, vive l'été. J'ai pas fait de planche à pagaie, mais j'ai fait un peu de vélo hier. C'est vrai que c'est toujours agréable. Vous, qu'est-ce qui vous a mis en joie cette semaine, Tiffany?
1: Mais tout ce qui est été, c'est vrai, juste le fait que ce soit l'été me met en joie, je dois dire, et participer à cette émission.
0: Vous êtes une
1: équipe très sympathique.
0: Oh, ben là, Tiffany, c'est donc ben beau ça. On aime ça, merci beaucoup. Moi, j'ai célébré cette semaine le retour de mon fils qui était parti en Europe pour un mois. On en parlait un petit peu plus tôt ce matin. Hein, nos enfants grandissent, ils ont de plus en plus leur vie à part de la famille. C'était la première fois qu'ils quittaient pour aussi longtemps. Il était en Europe, donc quand même, c'était loin de sa maman. Et puis, on est allé le chercher lundi soir à l'aéroport. Bon, il était content de rentrer parce que ça faisait un petit bout de temps qu'il était parti. Triste quand même de quitter ceux qu'il a laissés derrière. Mais moi, ça m'a beaucoup remué cette semaine. Et puis, je suis très contente de l'avoir retrouvé. Ça fait du bien, ça met de la vie dans la maison. Et puis, ben voilà. J'étais pas une maman super fan des bébés et tout ça. Là, on le fait parce qu'on passe au travers et tout. Mais je trouve plus mes enfants vieillissent, plus on a des belles discussions. Et puis, je trouve ça vraiment fantastique de les avoir à la maison, justement parce que je sais que c'est du temps précieux et que ça se terminera pas tout de suite là, quand même. Ils sont pas à veille de partir, mais peut-être qu'on en a plus pour 10 ans non plus. Donc voilà, je trouve que ça m'a vraiment fait du bien cette semaine. Voilà, c'est un peu ce que j'avais envie de partager avec vous.
1: Ça fait chaud au cœur.
0: Ouais.
1: Je me dis que je ne suis pas prête à voir mes enfants partir pour un mois en Europe, mais il faudra l'accepter.
0: Oui.
1: Prêt ou pas prêt, ils le feront quand même.
0: Exactement. Alors, j'invite les auditeurs à nous dire ce qui leur a fait du bien cette semaine, ce qui leur a donné le sourire en cliquant sur cette bulle de conversation qui est disponible sur l'application Radio-Canada Audio. Et en nous textant 780-468-7711, vous pouvez également répondre sur ma page Facebook. Tiffany, on se reparle à 7h30.
1: À tout à l'heure.
0: À tantôt. 7h17.
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0: On parlait un petit peu plus tôt de l'application gratuite Okirico, hein, qui offre du soutien en santé mentale pour le secteur agricole. Eh bien, les besoins en santé mentale ne sont pas seulement pour ces agriculteurs, mais également pour l'ensemble de la population, mais aussi chez les jeunes Canadiens. Selon un rapport récent de Jeunesse J'écoute, les demandes d'aide par texto durant la nuit ont bondi de 24% au pays. À l'échelle nationale, l'organisme reçoit désormais un message toutes les 90 secondes de la part de jeunes aux prises avec l'anxiété, la dépression ou des difficultés relationnelles. Pour comprendre cette réalité et les solutions déployées sur le terrain, on reçoit Andréane Deschamps, qui est vice-présidente exécutive des services critiques cliniques chez Jeunesse. J'écoute. Bonjour.
3: Bon matin.
0: Dites-nous, quel est le constat du rapport de Jeunesse J'écoute concernant l'augmentation des textos qui sont reçus durant la nuit?
3: Mais vous l'avez bien dit, c'est qu'on remarque une grande augmentation, une forte augmentation à l'échelle nationale. Et cette augmentation-là est particulièrement concentrée la nuit, lorsque souvent il y a moins de ressources. Les moyens de communication comme le téléphone, l'ordinateur sont plus accessibles, mais aussi à une période où parfois on peut remuer, on peut ruminer sur nos pensées et l'anxiété quand on pense à qu'est-ce qui va se passer demain, comment est-ce que je vais gérer mon problème, peut augmenter. Donc, c'est certains des facteurs qui expliquent pourquoi la hausse que l'on remarque est particulièrement ressentie la nuit.
0: Est-ce qu'il y a d'autres explications qui peuvent donner, en fait, qui peuvent nous donner plus d'indices sur ce qui se passe pour que les jeunes textent plus la nuit?
3: Oui, en fait, pour nous, il y a deux éléments. Premièrement, le fait de parler puis de déstigmatiser la demande d'aide fait en sorte que, ou du moins, on espère que les jeunes, c'est un peu plus facile pour eux de faire une demande d'aide parce qu'on parle beaucoup plus de santé mentale et de l'importance de faire une demande d'aide lorsqu'on se sent pas bien. Donc, ça peut être bien évidemment un facteur, mais il y a aussi tout l'aspect de quand on regarde qu'est-ce qui se passe autour de nous. C'est pas facile de grandir et apprendre à se développer comme un jeune et un adulte, mais la situation actuelle et l'environnement dans lequel les jeunes grandissent est particulièrement complexe quand on pense aux pressions sociales, scolaires, économiques, mais aussi l'exposition qu'ils ont à tout ce qui se passe sur les réseaux sociaux. Tous ces éléments-là, bien entendu, peuvent avoir un impact important sur leur bien-être.
0: Est-ce qu'on constate une augmentation de la détresse chez les jeunes d'aujourd'hui par rapport aux générations précédente? Bon, vous avez parlé de plus d'exposition sur les réseaux sociaux, du monde qui a changé. Mais est-ce qu'on peut aussi peut-être penser que la parole s'est libérée, c'est moins tabou de chercher de l'aide?
3: Oui, ben c'est une des raisons pourquoi on pense qu'il y a probablement plus de jeunes qui font appel à l'aide, mais on sait aussi, puis il y a plusieurs recherches qui l'indiquent, que la proportion d'adolescents qui évaluent avoir une bonne ou une excellente santé mentale est en baisse, et ça depuis plusieurs années. Donc, ce n'est pas nouveau, mais il y a aussi cet effet-là où les jeunes rapportent se sentir de moins en moins bien. Et on voit aussi dans plusieurs études et rapports qui sortent dans les dernières années qu'il y a différentes problématiques qui ressurgissent et qui sont en augmentation. De là, l'importance d'un service de jeunesse j'écoute, de pouvoir être là au moment où un jeune en a besoin, et surtout l'importance de la prévention pour que les petites difficultés ne prennent pas autant d'ampleur qui peuvent amener malheureusement à des hospitalisations, etc. Donc, c'est pour ça que dans un service comme Jeunesse J'écoute offre ses services et veut s'assurer que les jeunes savent que nos services sont disponibles de différentes façons, par téléphone, par texto, justement pour cet aspect préventif-là, de parler rapidement de nos difficultés lorsqu'elles émergent.
0: Mais justement, quels sont les défis logistiques ou financiers que pose la nécessité d'embaucher davantage d'intervenants pour les plages horaires de nuit? Est-ce que c'est difficile de trouver des gens, des intervenants qui veulent travailler sur ce cadre de travail?
3: Ce l'est absolument, et considérant la demande, l'augmentation des appels, bien sûr, une des raisons pourquoi on parle de l'augmentation, c'est aussi de faire un appel pour lancer pour des dons, parce que Jeunesse J'écoute est un organisme à but non lucratif, donc nous avons besoin du soutien constant de nos partenaires, du public, pour justement soutenir la demande et s'assurer qu'on peut être là pour répondre aux jeunes.
0: Est-ce que l'augmentation de ces appels, de ces textos la nuit, elle est répartie de la même façon partout au Canada, ou vous avez observé des différences régionales?
3: Il y a absolument des différences régionales. Donc, à l'échelle nationale, vous allez parler du 24 % si on regarde l'Alberta plus spécifiquement, c'est 29 % les territoires du Nord-Ouest, c'est 25 % Donc, il y a des différences à travers les provinces et les territoires que l'on remarque. Et c'est pour ça aussi dans notre appel au lancement aux dons, on fait aussi un appel parce que nous voulons augmenter l'embauche d'intervenants, particulièrement à l'est et à l'ouest du pays, ce qui nous permet d'avoir une meilleure couverture la nuit sur nos lignes téléphoniques et nos appels textos pour répondre à la demande.
0: Je rappelle les numéros de téléphone, peut-être pour les gens qui nous écrivent et qui vivent de la détresse, 1-800-668-6868, ou par texte, on envoie le mot parler. Andréanne Deschamps, vous êtes vice-présidente exécutive des services cliniques chez Jeunesse J'écoute. Merci d'avoir été avec nous.
3: Merci de m'avoir reçu. Bonne journée.
0: Merci. Il est 7h24. Mon nom est Geneviève Potvin. Vous êtes toujours à l'écoute de ce Café Chaud du 7 août.
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0: Construire un immense centre de données d'un gigawatt avec une consommation électrique équivalente à celle d'une ville entière et le tout premier au Canada, ben c'est en fait le projet du géant technologique Meta dans le comté de Sturgeon au nord-ouest d'Edmonton. Et ça suscite beaucoup de controverses sur place, notamment dans la ville de Morinville. Dimanche dernier, le 2 août, il y a eu des manifestations contre ce projet. Et ma collègue Gabrielle Michaud-Savageau s'est justement entretenue hier à l'émission La Croisée avec Ben Barry, l'un des organisateurs. Il a commencé par donner son avis sur le projet, son impact économique dans le comté, et en a profité pour donner les dates de leur prochaine manifestation. On écoute.
4: Le projet, c'est, je l'appelle, de l'infrastructure anti-humaine. On prévoit des augmentations dans les coûts de l'électricité, de l'eau. Ça détruit l'environnement. Nous sommes une communauté agriculturelle, il y a beaucoup de personnes qui ont besoin d'un environnement sain pour leur subsistance. Aux manifestations, au dimanche, j'ai parlé un peu avec une couple qui vit seulement 2 kilomètres du centre de données et ils sont fermiers. Ils ont besoin de encore un environnement qui va permettre leur subsistance et le centre de données est en menace de cela. Le gouvernement provincial, ils ont fait tout ce qu'ils peuvent pour passer les permis de développement aussi rapidement que possible et attirer beaucoup d'investissements aussi rapidement qu'ils peuvent. Ce n'est pas raisonnable de donner la rapidité de leur progrès qu'un bon cadre de réglementation a été établi. Et ça crée des emplois et nous avons bien sûr besoin des emplois de qualité et qui payent très bien, mais la qualité de ces emplois permanents, au moins, ne sont pas très, très bonnes. C'est un environnement d'emploi très chaud et très bruyant et les dommages environnementaux sont juste tout simplement trop grandes. Les 300 emplois permanents ne sont pas assez pour compenser la perte de subsistance de plusieurs personnes dans notre communauté et le dommage environnemental, c'est trop grand. On organise maintenant quelques manifestations, un en Edmonton aux législatures pour le 22 d'août et une autre peut-être soit en Saint-Albert ou Morinville sur la même journée et on espère aussi à se rendre comme une groupe dans les rencontres du conseil de Sturgeon County et pour appuyer une pression plus directe sur nos conseillers.
0: Monsieur Barry est aussi revenu sur ce qui pourrait être fait par le gouvernement provincial pour rassurer les populations sur ce projet et ce qu'il espère voir comme changement à travers leurs manifestations.
4: Il peut arrêter le projet au moins à temps qu'on peut faire une évaluation de les impacts environnementaux, de l'impact sur la perte d'emploi associée avec l'intelligence artificielle et aussi jusqu'à temps qu'il peut consulter proprement avec la communauté parce que on voit tout au travers de la province que ils font juste simplement pas assez de consultations avec la communauté. On espère appuyer de la pression sur nos représentatifs au niveau du comté parce que le gouvernement provincial, nos représentants dans le gouvernement provincial et fédéral, ils peuvent cacher dans soit l'Ottawa ou en Edmonton, mais nos conseillers dans le comté ont bien sûr le pouvoir d'arrêter ce développement et prendre des étapes à nous protéger. Et donc, peu importe la puissance du compagnie Meta, notre gouvernement municipal est capable de nous protéger. Donc, on espère qu'il gouvernera dans notre intérêt.
0: Il a aussi observé, il a aussi donné ses observations face à l'arrivée de l'intelligence artificielle en tant que jeune étudiant à l'Université de l'Alberta. On l'écoute à nouveau.
4: Pour moi, c'est dangereux. Ça représente une destruction, une vente vraiment de ma culture. Ça menace mes prospects d'emploi dans le futur quand ça remplace les emplois de bureau. Comme moi, je suis un étudiant dans l'Université d'Alberta et je vise peut-être un jour avoir un emploi dans un bureau, mais l'intelligence artificielle, ça remplace plusieurs de ces emplois qui payent bien et qui sont confortables et les remplace avec des emplois qui sont de qualité inférieure et aussi le dommage causé par opposés à l'environnement, c'est moi et ma génération qui seront responsables de vivre après les impacts de cette technologie qui détruit notre environnement. Et c'est nous qui serons responsables pour le plus longtemps. Bien sûr, plus long que les politiciens qui font les décisions maintenant.
0: C'était Ben Barry, l'organisateur des protestations contre la construction d'un centre de données de Meta dans le comté de Sturgeon, qu'il a organisé dimanche dernier. Il répondait hier aux questions de notre collègue Gabriel Michaud-Sauvageau lors de l'émission La Croisée. Et comme on est en direct, on vient juste en fait de nous faire suivre un communiqué de presse où le gouvernement de l'Alberta lance un guichet d'information en ligne et des assemblées publiques pour encadrer justement le développement des centres de données qui sont dédiés à l'intelligence artificielle. On dit, grâce à sa fiscalité avantageuse, son abondance en gaz naturel et en main-d'œuvre qualifiée, la province vise à attirer des investissements privés tout en imposant des règles strictes. Alors, on n'aura plus de détails avec le bulletin de nouvelles de Tiffany Roquette qui est justement maintenant, puisqu'il est 7h31. Tiffany, l'avocat Jeffrey Ratt, figure de proue du mouvement séparatiste albertain, conteste en appel sa destitution du poste d'administrateur du fonds en fiducie d'une Première Nation.
1: Oui, il affirme avoir été privé d'un procès équitable et impute au juge 9 erreurs de fait. Jean-Emmanuel Fortier fait le point.
5: Dans son appel, Jeffrey Ratt fait valoir qu'il avait été privé d'un procès équitable. La Première Nation Tall Cree du nord de l'Alberta l'accuse d'avoir détourné des fonds qu'il était chargé de gérer. Un juge de Calgary avait ordonné en juin que Maître Ratt soit démis de ses fonctions d'administrateur du fonds en fidéicommis et a gelé ses actifs à hauteur de plus de 8 millions de dollars. Jeffrey Ratt continue de dire que ces allégations sont fausses et que le juge avait commis des erreurs de jugement. Il souhaite que la décision soit suspendue jusqu'à ce qu'il soit statué sur son appel. Un représentant du chef de la Nation Tall Cree a indiqué que l'appel de Jeffrey Ratt est sans fondement et devrait être rejeté. Jeffrey Ratt est bien célèbre dans les sphères souverainistes de l'Alberta, mais est aussi connu pour avoir obtenu d'importantes victoires financières pour des nations autochtones face au gouvernement fédéral au fil des ans. Ici Jean-Emmanuel Fortier, Radio-Canada, Edmonton.
0: Ottawa investit 20 millions de dollars pour les technologies quantiques à des fins militaires.
1: Et le gouvernement fédéral a choisi l'Université de Calgary pour ce faire. La technologie quantique, c'est l'exploitation des phénomènes de l'infiniment petit pour calculer, mesurer et communiquer d'une manière qui dépasse de loin les capacités de nos technologies classiques. Selon le ministre de la Défense nationale, David McKinty, qui était à Calgary pour faire cette annonce, il est important d'investir dans ces supercalculateurs pour renforcer la force militaire du Canada.
6: C'est fondamental pour notre sécurité, notre souveraineté. C'est fondamental pour faire compétition avec le développement des nouvelles technologies. C'est fondamental au niveau de la protection de ce pays. C'est fondamental avec les partenariats qu'on est en train de créer partout au Canada, partout dans le monde. Des partenariats bilatéraux et multilatéraux.
1: Pour développer ce projet, le centre Quantum City de l'Université de Calgary s'allie à plusieurs entreprises bien connues du milieu de la défense, dont Lockheed Martin Canada et General Dynamics Mission System.
0: L'organisme environnemental Défense Canada dénonce dans un rapport le nombre important de rencontres de lobbyisme entre les sociétés pétrolières et le premier ministre Mark Carney.
1: Parce que ces rencontres se situent à plus de 1300, ceci entre mai 2025 et avril 2026, avec différents ministres représentants du gouvernement. Raphaël Charbonneau a plus de détails sur ce rapport de Environmental Defense.
7: Selon une analyse d'Environmental Defense Canada, le gouvernement fédéral a tenu un peu plus de 1300 réunions avec des lobbyistes au cours de la première année du mandat de Mark Carney comme premier ministre. Parmi ces rencontres, 14 ont eu lieu directement entre le premier ministre et des représentants de l'industrie pétrolière. Des chiffres qui suscitent la colère des groupes écologistes. Toutefois, Jonathan Kales, vice-président principal de la firme de relations gouvernementales Vantage, tempère.
8: Pour la même période de temps, les 11 mois après que le gouvernement Carney a été formé, puis on parle de à peu près 40 000 inscriptions sur le registre de lobbyistes en total. Donc, si on parle de dizaines, même de centaines de rencontres par une industrie, c'est tout à fait normal.
7: Puis, la directrice du programme national sur le climat chez Environmental Defense Canada, Julia Levin, s'inquiète du virage pris par le gouvernement fédéral.
9: Any Canadians have every right to feel betrayed.
7: Depuis le début, il se présente comme un leader progressiste. Les gens regardent le passé. Les Canadiens ont le droit de se sentir trahis parce que ce n'est pas pour ce qu'ils ont voté, dit-elle. Elle souhaite que le gouvernement accorde moins de place à l'industrie pétrolière et privilégie davantage les organisations qui défendent la planète. Ici Raphaël Charbonneau, Radio-Canada, Edmonton.
0: Et finalement, on parle du Folkfest d'Edmonton qui a démarré hier, Tiffany.
1: Mais les derniers préparatifs ont été mouvementés à cause des fortes pluies des semaines passées dans la capitale albertaine. Jarvis Sharp s'est rendu sur place.
9: Jeudi, à quelques heures du premier concert du Festival de musique folk d'Edmonton, le parc Gallagher était gorgé d'eau. Les bénévoles s'affairaient toujours pour accueillir des dizaines de milliers de festivaliers. L'organisation a pris un peu de retard, mais le directeur général Terry Wickham restait confiant. Nous allons clôturer les zones qui ne seront pas en état à temps. Cela risque d'être un peu glissant par endroits. Donc nous recommandons aux gens de porter de bonnes chaussures, dit-il. Il dit aussi qu'ils se sont adaptés rapidement grâce aux efforts des 2800 bénévoles du festival. L'un d'entre eux, Daniel Greenways, était lui aussi optimiste.
10: Je crois que la plupart des gens qui assistent notre festival, c'est des gens avec un cœur très fort pour des choses comme ça. Et c'est des gens qui aiment la musique beaucoup plus qu'ils ont peur de la météo. Donc.
9: Le festival de musique folk d'Edmonton a pris une place d'ampleur au fil des ans pour les Edmontoniens. Il accueille des habitués comme le chanteur albertain Corbland, mais aussi des artistes qui y font leur début avec l'américain Simmel. Ici Jarvis Sharp, Radio-Canada, Edmonton.
0: Merci Tiffany.
1: Je vous en prie.
0: On passe tout de suite au bulletin sport avec Marc-Éric Bouchard. Je reviens tout de suite après pour la météo. Marc-Éric, les Stingers se sont inclinés hier du côté de Vancouver. On rappelle que c'est du basketball.
11: Ils se sont bien battus, hein, faut quand même le dire, parce que l'équipe était classée quatrième, dernière place accès aux séries éliminatoires contre Vancouver, qui est terminé au premier rang. Et ça se passait à Langley, au domicile de l'équipe de la Colombie-Britannique. Et c'était très serré. Même, c'était une surprise. Après, on parle de quelques quarts, là. C'était 67 à 65 pour la formation d'Edmonton. Mais au quatrième quart, eh bien, la formation de la Colombie-Britannique a marqué 27 points au lieu de 16 du côté d'Edmonton pour filer vers une victoire de 92 à 83 face à la formation des Stingers. Avec ce gain, Vancouver jouera en finale de l'Ouest face aux Sea Bears de Winnipeg qui ont défait le Mamba de Saskatoon hier par le pointage de 99 à 88. Dans l'Est, eh bien, c'est réglé aussi. L'équipe du Niagara, les River Lions, joueront contre la formation de Brampton, bien sûr, en Ontario, quoi.
0: Au football, défaite des Stampeders hier à Toronto, c'était pas facile pour nos équipes albertaines, peu importe le sport, là.
11: C'est vrai. Calgary, hier, Calgary est reconnu pour avoir toute une attaque et leur quart arrière connaît vraiment tout un début de saison, mais hier, rien ne fonctionnait pour Vernon Adams Jr. Il était victime de deux interceptions, ses premières interceptions de la saison, dans ce revers de 33 à 30 des Stampeders hier soir à Toronto, face à la formation des Argonauts. L'équipe a maintenant une fiche de 4 victoires et de 5 revers. De leur côté, eh bien, les Elks sont à Montréal en fin de semaine. Joueront, bien sûr, demain, face à la formation des Alouettes. C'est vraiment un beau duel entre les deux meilleures formations là, de la Ligue canadienne de football. Ce soir, Ottawa à Regina. Également demain, Hamilton face aux Lions à Vancouver.
0: Parlons de soccer maintenant. Ça va bien pour le Cavalry qui connaît une bonne séquence et se bat pour le premier rang.
11: Oui, c'est vraiment une bonne formation qui, année après année, là, est bien dirigée. Il y a des jeunes joueurs aussi très talentueux qui sont là et que c'est leur tremplin pour par la suite aller ailleurs dans leur carrière de soccer professionnel. Vraiment, depuis le début de cette Ligue canadienne, eh bien, ces deux équipes-là dominent année après année. Il y a Ottawa qui, depuis les dernières années, semble montrer des très bons signes. Il y a le Pacific FC qui avait été fort les dernières années. Là, c'est au dernier rang. Et l'équipe de Toronto semble avoir des difficultés, même si on a changé le nom. C'était le York United, maintenant c'est l'Inter de Toronto a des difficultés. Et Halifax, c'est difficile aussi. Il y a Winnipeg qui n'existe plus en raison des difficultés financières là au Manitoba. Et là, c'était remplacé par l'équipe du Supra du Québec. Et c'est comme ça, mais la Ligue, j'ai l'impression, moi, mon petit doigt me dit que ce sera encore peut-être une finale entre Hamilton et Calgary au mois d'octobre.
0: Ah ben, on verra si vous avez raison, Marc-Éric. J'aime bien avoir vos prédictions.
11: Et mon petit doigt aussi, parfois, là, il est bon. Des fois, il est moins bon. Ouais, c'est ça.
0: Alors, vous avez le pif, là, d'habitude, Marc-Éric.
11: Ah, ouais, ça va assez bien dans ce sens-là. Mm. Au tennis, là, oui. C'est difficile d'avoir le bon pif pour voir qui remportera le titre à Montréal. Vous savez, le tennis, c'est intéressant parce qu'habituellement, les finales sont les dimanches ou les lundis.
0: Okay.
11: Mais à Montréal, on fait ça différemment. La finale aura lieu jeudi prochain. Hein, okay. En plein jeudi, c'est comme ça qu'on va avoir la finale. Et là, il y a plein de têtes de série qui sont éliminées, des joueurs qui ont déclaré forfait, d'autres qui ont abandonné. Qui remportera ce titre? Qui veut gagner ce titre-là? On dirait que personne veut gagner ce titre à Montréal.
0: C'est assez drôle.
11: C'est intéressant. Il y a un jeune Espagnol qui m'impressionne, moi. Il a 19 ans. Il s'appelle Rafael Yodar. Il était 540e l'année passée. Il est 15e. Mm-hmm. Il est la future vedette du tennis international. Et il connaît du succès à Montréal. Pourrait peut-être

0: Seulement quelques secondes séparent celle qui a le maillot jaune de meneuse, la Suissesse Marlène Rosser. Il y a aussi la Néerlandaise là, qui est excellente. Mais hier, c'est une athlète de l'île Maurice, Kim Lecourt, qui a remporté la 6e étape, qui s'est terminée à Tournon-sur-Rhône. Aujourd'hui, il reste encore, 3 étapes avant la fin. C'est beaucoup plus court que le Tour de France masculin. Il y a 9 étapes et on verra si la Suissesse va se garder de l'énergie pour gagner l'événement en fin de semaine.
1: Merci Marc-Éric, on se parle plus tard. Il est 7h42 et avant de vous présenter l'entretien qu'on a eu avec le groupe La Déferlance, on les écoute avec la Corriveau. Oh, pardon, c'est vrai, j'ai oublié ma météo. On y va tout de suite avec la météo. J'avais tellement le goût d'écouter la Corriveau. Allons-y avec cet avertissement de qualité de l'air au nord-ouest de Grande Prairie. Yellowknife, c'est généralement nuageux avec 19. À Fort McMurray, ciel variable, maximum 18. À Rivière-la-Paix et Grande Prairie, c'est ensoleillé tôt ce matin. Un ciel variable par la suite avec des faibles probabilités d'averses cet après-midi. Il y a des risques d'un orage sur certains secteurs également. Les températures varient de 18 à 21 degrés. Pour ce qui est de Bonnyville, Saint-Paul, Cold Lake, Lac-Labiche, Edmonton, Saint-Albert, Sherwood Park et Beaumont. Il y a du beau soleil ce matin d'ailleurs. Là, il brille présentement au centre-ville d'Edmonton. Cet après-midi, il y aura pas mal plus de passages nuageux, de la fumée par endroit. Le maximum est à 22 degrés. À Red Deer, c'est généralement ensoleillé avec 24. À Calgary, c'est ensoleillé également. Il y a de la fumée par endroit cet après-midi, 24 également. Du côté de Medicine Hat, ce sera du beau soleil et très confortable avec 29 degrés. À Lethbridge, c'est ensoleillé. Il y a un petit peu de brume. Ça change par en fumée par endroit. Le maximum est également à 29. Et du côté de Banff et Jasper, c'est du soleil, mais il y aura de la fumée par endroit ce matin et ensuite cet après-midi, ce sera de la fumée généralisée dans l'ensemble des secteurs. Ce sera 28 degrés. Donc maintenant, à 7h43 sur les ondes d'ici première en Alberta, on écoute la Corriveau avec la Déferlance.

0: C'était la Corriveau du groupe québécois de musique traditionnelle, la Déferlance, hein, ce groupe qui marie la musique classique, le jazz et évidemment la musique traditionnelle. On les connaît depuis 2018. Ils parcourent le monde avec leur trad rafraîchissante et ils sont en Alberta pour participer au Festival de musique folk d'Edmonton. Et puis, on leur a parlé un petit peu plus tôt cette semaine et on leur a demandé ce que ça représente pour eux de venir faire taper du pied le public de l'Ouest canadien. Ce que vous allez entendre, c'est deux des membres du groupe, Mathieu Barrière-Jon et Marie Desneiges-Hamel.
1: C'est super excitant d'aller à la rencontre du public. On revient d'une tournée en Colombie-Britannique, donc on s'est bien réchauffé, puis on voit l'accueil qui est réservé à notre musique francophone. Je pense même qu'on est le seul groupe qui chante en français au festival, donc on est vraiment content de venir faire découvrir notre culture québécoise au public d'Edmonton.
0: On dit que votre musique, c'est un mélange rafraîchissant de trad qui est influencé par les bagages en musique classique, en musique jazz. Je me demandais ce matin comment on fait pour marier la rigueur du classique avec l'énergie brute des veillées traditionnelles, là?
2: C'est une très bonne question. Je pense que c'est dans l'esprit classique ou c'est les couleurs classiques qui teignent un peu la musique qu'on fait. Mais chose certaine, c'est qu'on n'est pas dans la grande rigueur dans les arrangements. On est surtout là pour avoir du plaisir. On partage la musique qu'on aime d'abord écouter, mais qu'on aime jouer aussi. Puis c'est vraiment ça l'essence du projet, je dirais, là, au-delà des arrangements qu'on peut proposer, puis tout ça, c'est vraiment l'esprit festif de la chose, puis de partager, c'est ça, de partager des belles mélodies, c'est un petit peu ça l'idée.
0: Vous tournez actuellement avec le spectacle Homme des bois, qui est tiré de votre deuxième album, qui est paru en 2025. À quoi ça ressemble un spectacle de la Déferlance? Quel est l'univers que vous partagez avec le public?
1: Oui, ben en fait ce qu'on met de l'avant, c'est des pièces traditionnelles québécoises, mais aussi de certaines de nos compositions. Puis ce mélange là, mais en fait ça me permet d'explorer des contrastes dans notre musique. Fait que oui, on met de l'avant une énergie festive et des pièces qui servent à danser, mais on va aussi aller vers des morceaux plus calmes où on met de l'avant des nuances, la sensibilité. Puis c'est ce mariage-là entre des thématiques aussi plus sombres, ben t'es sombre. On s'entend là, on n'est pas non plus dans le drame, mais on a une chanson qui s'appelle La Fontaine où on va parler d'enjeux sociaux, environnementaux. On va aussi avoir un côté peut-être un peu plus sombre avec une chanson sur la Corriveau. Qui porte sur la légende de la Corriveau, là, cette femme qui aurait tué ses 7 maris. Donc, on va dans des sonorités. Oui, c'est un peu caricatural, notre chanson, mais c'est quand même assez sombre, là, par la force des choses. Donc, c'est ce mariage-là, on transporte les gens dans notre univers. Puis on n'est pas dans une seule émotion pendant le spectacle.
0: La musique traditionnelle, ben c'est un type d'écriture qui représente les histoires de l'ancien temps, les histoires de la mythologie du Québec, du Canada français. Dans vos compositions originales, est-ce que vous actualisez un petit peu les thèmes quand même qui sont repris dans la musique traditionnelle?
2: Disons, sur l'aspect composition, c'est sûr que la manière qu'on a d'écrire, ça reflète un petit peu le style traditionnel auquel on peut être habitué peut-être. Je dirais que les chansons qu'on interprète qui sont vraiment tirées du répertoire traditionnel, ils sont aussi sélectionnés dans une optique que même si les textes sont vieux, les sujets qui sont abordés sont encore d'actualité. Puis des fois c'est des doubles sens. Des fois il faut lire un petit peu entre les lignes de ce que la chanson raconte pour le remarquer. Mais un exemple de ça, c'est une chanson qu'on a tirée dans un vieux recueil de textes. Puis à la base c'est un peu une espèce d'histoire où est-ce que les gens qui habitent en campagne se moquent un petit peu des gens qui habitent en ville, puis on peut imaginer le contexte historique, c'est peut-être au début des années 1900 où est-ce que cette chanson-là a été écrite, mais avec le climat politique qu'on connaît actuellement, la notion de frontière, puis la notion de vivre dans des environnements séparés, puis tout ça, puis d'essayer de... Bon, là, c'est que la chanson se termine sur une note un peu positive, ou est-ce que finalement, si on lit entre les lignes, ce que ça dit, c'est... Même si on vit dans des circonstances différentes, on est tous des êtres humains, on a tous un petit peu les mêmes... On est tous bâtis de la même façon, si on peut dire. Donc, c'est ça, on choisit les textes un peu en fonction de ça aussi, là, que ça soit encore pertinent et d'actualité aujourd'hui.
0: Ce que j'ai trouvé intéressant en faisant la recherche pour préparer cet entretien, c'est qu'on découvre que vous menez quelque part des doubles vies. Là. Mathieu, en plus de la podorythmie du piano, vous détenez une maîtrise en statistique. Vous travaillez comme responsable de la méthodologie d'enquête à l'Institut de la statistique du Québec. Marie Desneiges, de votre côté, vous êtes conseillère pédagogique à l'Université Laval. Vous jouez également de l'accordéon depuis plusieurs années. Mais la déferlante, c'est aussi Grégoire Pinchot au violon, Renaud Labelle à la contrebasse, qui ont aussi des parcours impressionnants, de la musique irlandaise aux orchestres de bateaux de croisière. Je me demandais, avec tous ces backgrounds différents, comment ça se passe, la création au sein de votre quatuor?
2: Je dirais que c'est, en fait, ça fait partie de... C'est dans le même bassin, je dirais, que le mélange des styles, c'est-à-dire on arrive tout avec notre bagage, puis on essaie de travailler ensemble pour produire le résultat le meilleur qui soit. Puis,
1: C'est ce qui donne l'originalité à notre musique, en fait, là, le fait qu'on ait tellement des parcours différents. T'sais, moi, je suis plus issue du milieu traditionnel. Puis de l'autre côté, ben c'est sûr que Grégoire, lui, a une formation conservatoire en musique classique. Mathieu a plus étudié le piano classique, Renaud également, mais il a aussi travaillé en jazz, dans d'autres styles. Fait que c'est sûr que moi, je parle pas le même langage théorique musical qu'eux, mais c'est cette rencontre-là qui fait la musique qu'on fait, tu sais, parce que ça sonne pas comme les autres groupes. Puis, ben, c'est ça. Fait que c'est le partage d'idées, puis c'est très démocratique comme processus. Donc, voilà, c'est en le faisant qu'on trouve qu'est-ce qui nous plaît, puis ce que ça donne finalement.
0: C'était Marie Desneiges Hamel et Mathieu Baillargeon. Ils sont tous les deux membres du groupe La Déferlance. Ils seront cette fin de semaine du côté du Festival de musique folk d'Edmonton. Ce sera demain et dimanche qu'on pourra les entendre. Et il y aura d'autres francophones qui seront en représentation, Mia Kelly et Dabi Touré. Et il y a également Paul Cournoyer qui sera sur scène. D'ailleurs, on lui a parlé hier. Paul, si vous voulez, vous pouvez aller réécouter cet entretien sur l'application Radio-Canada Audio. On va y aller encore avec un petit peu de musique, toujours avec la déferlance et le bégayeux. Okay.

La question du jour du Café Show aujourd'hui, qu'est-ce qui vous met en joie, qu'est-ce qui vous a fait du bien cette semaine? Ben moi, c'est une belle musique traditionnelle, ça me fait du bien, ça me met en joie. On écoute La Déferlance toujours, donc qui seront en spectacle cette fin de semaine au Festival de musique folk d'Edmonton. D'ailleurs, on va vous présenter un entretien qu'a fait Jarvis Sharp sur les difficultés d'organisation qui sont liées aux intempéries avec un bénévole qui travaille très fort, Daniel Greenway. C'est un bénévole du Festival de musique folk d'Edmonton. Ça sera au retour des nouvelles dans cette dernière heure du Café Show. Je vous rappelle, pour les gens qui sont dans le nord-ouest de Grande Prairie, un avertissement sur la qualité de l'air. Alors, on vous invite à la prudence, surtout si vous devez travailler à l'extérieur ou vous faites des activités. On se laisse en musique. On se retrouve dans une dizaine de minutes.

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5: Ce matin, au Radio-Journal, guerre commerciale avec les États-Unis. Pierre Poilievre déplore qu'Ottawa revienne les mains vides de Washington.
6: D'un côté, M. Carney continue de faire des concessions. D'autre côté, M. Trump continue d'augmenter les tarifs sur le Canada.
5: Et les pompiers forestiers du Mexique sont arrivés en Colombie-Britannique pour lutter contre les flammes. Bonjour, ici Karine Matheux. Le ministre responsable du commerce Canada-États-Unis, Dominique Leblanc, continue de croire qu'il pourra conclure une entente commerciale avec les États-Unis avant le 19 août, date à laquelle une nouvelle surtaxe américaine de 50% pourrait commencer à s'appliquer sur une panoplie de produits canadiens. Le ministre a rencontré hier le représentant américain du commerce, Jamison Greer. Anne Levasseur résume.
7: À Washington, Dominique Leblanc est arrivé tout sourire et d'un pas déterminé au bureau de son homologue américain, Jamison Greer. Pressé par le temps, comme seule réponse à savoir si une entente est possible avant le 19 août, il dit espérer que oui. Le 19 août, c'est la date prévue d'entrée en vigueur de nouveaux tarifs de 50 % sur une série de produits canadiens. Ces tarifs vont s'ajouter à tous les autres que le Canada s'est déjà vu imposer par l'administration de Donald Trump. Le premier ministre, Mark Carney, admet que les discussions pour conclure une entente ne sont pas faciles.
8: C'est une négociation tough. On peut changer l'adjectif et dire nasty, mais le Canada, c'est une question de job canadien.
7: L'objectif du Canada est d'obtenir une entente globale sur l'ensemble des tarifs imposés par l'administration américaine, ce qui ajoute au défi.
9: Thank you, sir.
7: Au passage à Terre-Neuve, le chef conservateur, Pierre Poilievre, reproche au gouvernement d'adopter une position de faiblesse.
6: D'un côté, M. Carney continue de faire des concessions. D'autre côté, M. Trump continue d'augmenter les tarifs sur le Canada.
7: Mais après plus d'une heure de discussion derrière des portes closes, le ministre Leblanc n'avait rien perdu de son sourire.
10: Moi, je suis toujours de bonne humeur d'être à Washington.
7: Reste à voir si sa belle façon lui aura permis d'obtenir des résultats. Ici Anne Levasseur, Radio-Canada, Ottawa.
5: Et sur la scène fédérale, un autre député conservateur quitte ses fonctions. Le député Larry Brock annonce qu'il quittera son siège à la fin de l'été. Il siégeait à la Chambre des communes depuis 2021. Ancien procureur adjoint à la Couronne à Brant en Ontario, il représentait la circonscription de Brantford, Brant Sud, Six Nations. Il a aussi agi comme porte-parole de l'opposition officielle en matière de justice. Larry Brock a déclaré qu'il quittait ses fonctions politiques pour des raisons personnelles. Et les conservateurs fédéraux ouvrent la porte au rétablissement d'un crédit d'impôt de 10 % sur les dépenses en capital des pétrolières. Une demande que l'industrie pétrolière de la région de l'Atlantique fait depuis des années. Le chef Pierre Poilievre a abordé la question hier de passage à Terre-Neuve et Labrador. Patrick Butler.
11: En tournée à Terre-Neuve, Pierre Poilievre accuse les libéraux fédéraux de ne pas en faire assez pour soutenir le secteur pétrolier local.
12: Libérons nos ressources naturelles pour nous permettre de produire plus de pétrole, plus des minéraux immédiatement. Il faut qu'on agisse.
11: L'industrie pétrolière demande à Ottawa de revenir sur une décision prise il y a une décennie pour des impératifs environnementaux. Pierre Poilievre.
12: Je suis ouvert à ça. C'est sûr que je vais couper les taxes et les impôts sur l'industrie, toutes les industries, pas juste pour le pétrole.
11: Energy NL, soit l'association qui représente le secteur énergétique provincial, soutient qu'une telle décision du fédéral pourrait bénéficier au projet Baie du Nord et pousser la pétrolière Equinor à lancer la construction. Une décision définitive sur l'avenir du projet est prévue au premier trimestre de l'an prochain. En 2009, les pays du G20, dont le Canada, avaient promis d'éliminer et de rationaliser progressivement les subventions aux combustibles fossiles. En 2023, le gouvernement Trudeau a annoncé un plan pour éliminer ces subventions à l'industrie. Le Canada lui a malgré tout accordé au moins 3 milliards de dollars en subventions directes et en crédits d'impôt en 2024. Ici Patrick Butler, Radio-Canada, Saint-Jean-Terre-Neuve.
5: L'économie canadienne a créé 75 000 emplois en juillet et le taux de chômage a diminué de 0,1 point de pourcentage pour s'établir à 6,4 %. Il s'agit du plus bas taux de chômage observé en 2 ans. Le nombre de travailleurs a principalement augmenté en Ontario et en Colombie-Britannique. Et en Colombie-Britannique, 200 pompiers forestiers du Mexique viennent prêter main forte au service incendie de la province qui combattent les feux de forêt depuis de nombreuses semaines déjà. Plus d'une centaine de brasiers brûlent toujours et une cinquantaine ne sont pas maîtrisés. Le reportage de Julie Landry.
9: Des feux d'importance comme celui du complexe Brunswick près de Boston Bar brûlent depuis environ un mois en Colombie-Britannique et les pompiers qui les combattent ont besoin d'une pause. C'est ce répit que leurs homologues mexicains viennent offrir, comme l'explique le premier ministre David Eby, qui les a accueillis à l'aéroport d'Abbotsford. Ils mettront l'épaule à la roue pendant 2 semaines. Et les troupes sont prêtes à aider, comme l'explique le pompier Manuel Borais. Qui espère faire une différence. David Eby a remercié tous ceux qui aident, pompiers et bénévoles, en citant comme exemple Nick Kosovic et sa mère du café Stagecoach de Clinton, qui ont nourri les équipes de BC Wildfire jusqu'à leur propre évacuation. Mexican Twinkies. Aujourd'hui, ils apportent des collations mexicaines pour nourrir les équipes qui viennent de débarquer, pour les remercier et leur dire qu'ils sont à la maison.
13: Le travail qu'ils font ici au Canada, c'est très important, c'est très dur. Je crois que c'est quelque chose petit qu'on pourrait faire, mais j'espère que c'est apprécié.
9: Les pompiers mexicains s'ajoutent à l'aide qui provient de l'Australie, de la Nouvelle-Zélande, du Québec, de l'Alberta et du Yukon. Ici Julie Landry, Radio-Canada, Vancouver.
5: Le groupe Rush sera de retour à Toronto en fin de semaine après plus de 10 ans d'absence. Les deux membres du groupe d'origine, Geddy Lee et Alex Lifeson, seront accompagnés d'une nouvelle batteuse et d'une claviériste. L'engouement autour de ce retour sur scène a fait grimper le prix des billets à plusieurs centaines de dollars. Jérémy Bélanger a les détails.
14: Après plus de 10 ans d'absence, Rush est de retour avec sa tournée 50-something. Cette tournée marque aussi l'arrivée d'une nouvelle batteuse.
15: I've never seen a new member of a classic rock band have such power over the audience.
14: L'expert de l'industrie musicale Eric Halper explique que l'arrivée d'Annie Canals a suscité beaucoup d'enthousiasme chez les amateurs. Selon lui, cette nouveauté a contribué à l'engouement entourant la tournée et à la hausse du prix des billets.
15: When the video started to come up with the new drummer Annika Niles, it just went sky high.
14: Selon lui, les prix ont explosé après la diffusion des premières vidéos de la nouvelle batteuse. Annie Canals s'est jointe au groupe l'an dernier, quelques années après le décès du batteur Neil Peart en 2020. L'engouement se fait aussi sentir partout à Toronto. Du 7 au 9 août, le RushCon réunit des admirateurs du groupe venus célébrer son retour.
16: On a une relation avec le band et le management pour, je pense, 6 ou 7 années.
14: La brasserie Anderson tient elle aussi un rassemblement samedi.
16: Tout le monde est Rush, va visiter Henderson.
14: Les concerts de Rush à Toronto auront lieu le 7, 9, 11 et 13 août prochains. Ici Jérémy Bélanger, Radio-Canada, Toronto.
5: Au tennis, les têtes de série tombent les unes après les autres à l'Omnium Banque Nationale à Montréal, au grand dam des spectateurs et de l'organisation. En plus de ces éliminations prématurées, le tournoi a dû encaisser l'abandon de plusieurs joueurs canadiens et c'est sans compter les multiples épisodes de pluie. Le reportage d'Ismaël Sy.
17: Les grands noms de la planète tennis tombent comme des mouches cette année à l'Omnium Banque Nationale de Montréal. Après l'hécatombe de tête de série qui a eu lieu mercredi, ça a été au tour du troisième favori du tournoi, l'Australien Alex de Minaur, de plier bagage jeudi après avoir laissé filer une balle de match contre le Britannique Cameron Norrie. Le portrait du tableau est donc un peu décevant aux yeux de certains détenteurs de billets qui n'ont toujours pas digéré le retrait de Félix Auger-Aliassime.
18: Extrêmement déçu. On était venu pour voir Félix.
19: Je me dis peut-être Félix aurait peut-être dû essayer, je sais pas.
20: Moi, je viens de l'extérieur, je t'ai venu les voir. T'as pris trois soirs. C'est choquant, je suis déçu. Parce que Félix, c'est le Guy Lafleur au tennis, ça là.
17: L'absence de plusieurs joueurs de l'élite et les contre-performances de d'autres s'expliquent en grande partie par un calendrier devenu trop chargé, selon la 18e tête de série, le Français Arthur Fils.
21: La tournée américaine, c'est 2 jours à Montréal, 2 jours à Cincinnati, c'est beaucoup trop long. Et puis après, il faut finir avec l'US Open. Donc c'est pour ça que malheureusement, les joueurs le sautent. C'est juste après Wimbledon, alors que c'est vraiment l'un des plus beaux tournois sur le circuit. Donc j'espère juste que l'ATP va finir par changer ça.
17: En attendant les changements, un vainqueur improbable devrait être couronné au cours des prochains jours. L'Espagnol Rafael Rodar, 19 ans, a posé sa candidature jeudi soir avec une impressionnante victoire contre l'Italien Lorenzo Musetti. Ici Ismaël Sirazo, Canada, Montréal.
5: Et chez les femmes à Toronto, la Canadienne Leila Fernandez doit affronter aujourd'hui la Russe Mira Andreeva, 5e au classement mondial. Voilà, c'était les informations. Bonne journée sur nos ondes. En direct du Studio 1 à Edmonton, c'est votre café chaud. Dans quelques minutes, on va faire le point sur la multiplication des publicités de jeux en ligne.

0: Elles sont difficiles à manquer tellement elles sont nombreuses. Donc, on va faire le point là-dessus dans quelques instants avec Marie-Josée Fleury. Restez à l'écoute. Bienvenue à cette dernière heure du Café Show du 7 août. Mon nom est Geneviève Potvin. Je suis très heureuse de vous savoir à l'écoute encore une fois ce matin, que ce soit en direct sur Ici Première ou sur l'application Radio-Canada Audio. Je vous rappelle que vous pouvez réécouter tous les entretiens du Café Show sur cette application. Vous pouvez également cliquer sur la bulle de conversation pour nous écrire, nous envoyer des photos. Vous le savez, on aime bien ça, avoir de vos nouvelles. Vous pouvez aussi nous texter 780-468-7711 et je vous rappelle que si vous vous souvenez pas du numéro de téléphone, eh bien, il est disponible en cliquant sur la bulle de conversation. Je vais tout de suite avec la météo du côté du nord-ouest de Grande-Prairie. Je vous rappelle que cet avertissement sur la qualité de l'air en raison de la fumée des feux de forêt. Donc, si vous aviez des activités prévues à l'extérieur ou si vous travaillez à l'extérieur, ben on vous invite là à la prudence. On y va avec Yellowknife. Généralement nuageux, maximum 19. À Fort McMurray, ciel variable, maximum 18. À Rivière-la-Paix et Grande-Prairie, c'est ensoleillé tôt ce matin. Il y a un ciel variable par la suite avec des faibles probabilités d'averses cet après-midi. Risque d'un orage sur certains secteurs. Les températures varient de 18 à 21 degrés. Pour ce qui est de Bonnyville, Saint-Paul, Cold Lake, Lac-Labiche, Edmonton, Saint-Albert, Sherwood Park et Beaumont, c'est ensoleillé avec un passage nuageux en après-midi. Fumée par endroit, maximum 22. À Red Deer, c'est généralement ensoleillé 24. À Calgary, c'est ensoleillé. Il y aura un petit peu de fumée sur certains secteurs en après-midi, 24 également. Du côté de Medicine Hat, du soleil mur à mur avec 29. À Lethbridge, c'est ensoleillé avec un peu de brume ce matin. Il y a de la fumée par endroit, maximum 29. Et du côté des montagnes, le Banff et Jasper, c'est ensoleillé ce matin. Il y a de la fumée par endroit qui va se changer en fumée généralisée cet après-midi, maximum 28 degrés. C'est le moment des manchettes avec Tiffany Roquette et le gouvernement provincial a lancé hier une page Internet pour répondre aux critiques sur les centres de données.
1: Il y promet dans cette page Internet que le réseau électrique ne sera pas menacé par ces nouvelles installations et que l'utilisation de l'eau des centres de données sera strictement contrôlée. Le gouvernement provincial souhaite aussi maximiser les bénéfices économiques locaux. Plusieurs rencontres publiques seront organisées à partir de la fin août, surtout dans le nord de l'Alberta. C'est parce qu'il y a eu beaucoup d'inquiétudes lancées par le développement assez important de ces centres de données. Il y a une manifestation contraint de ces centres s'est tenu au début du mois dans le comté de Sturgeon et d'autres sont prévues dans la province et plusieurs municipalités et comtés débattent de l'établissement de tels bâtiments.
0: Ouais, il y a beaucoup d'articles qui se publient dans les quotidiens régionaux là, dont je fais la revue de presse quotidienne là, et ça fait plusieurs semaines là que les gens se mobilisent là. Donc on va suivre ça évidemment. L'organisme environnemental Défense Canada dénonce le nombre de rencontres de lobbyisme du milieu pétrolier.
1: Selon une analyse du registre du lobbyisme d'Ottawa, il y a eu 1318 réunions entre mai 2025 et avril 2026 qui auraient permis aux pétrolières d'obtenir ce qu'elles voulaient. C'est en tout cas l'interprétation de Environmental Defense Canada. Le vice-président principal de la firme de relations gouvernementales et de communication Vantage, Jonathan Kells, ne voit toutefois rien d'alarmant dans ces chiffres. Il observe que dans les 11 premiers mois du nouveau gouvernement, il y a eu près de 40 000 inscriptions au registre du lobbyisme. Le ministre de l'Énergie et des Ressources naturelles, Tim Hodgson, assure avoir tenu de nombreuses rencontres avec aussi des organismes environnementaux.
0: Et il y a deux agents correctionnels et une autre personne qui sont mortes à Edmonton.
1: Assez peu de détails à vous donner sur ces morts-là qui sont plutôt inhabituels. C'est un message qui a été fait hier soir par Service correctionnel Canada sur ses réseaux sociaux disant qu'il y avait eu un accident tragique lors d'un transfert depuis la prison pour femmes d'Edmonton. On tente d'en savoir plus pour vous sur les circonstances de cet accident tragique et sur les victimes impliquées. Beaucoup de messages de condoléances venant de services de police sont afflués depuis l'annonce de ces trois morts.
0: Merci beaucoup, Tiffany. On se reparle autour de 8h30 pour les nouvelles.
1: À tout de suite.
0: À tout de suite. Et puis, je vous rappelle la question du jour aujourd'hui. Qu'est-ce qui vous a mis en joie cette semaine? Qu'est-ce qui vous a donné le sourire? Qu'est-ce qui vous a fait du bien? Il y a un message qui est rentré tout dernièrement. C'est Aurélie qui dit que le sourire de son conjoint, eh ben, ça lui a fait du bien. On vous invite à nous écrire 780-468-7711 et sur la bulle de conversation, vous pouvez nous répondre sur ma page Facebook. Il est 8h15.
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0: Si vous avez l'impression d'être bombardé de publicités pour des casinos ou des paris sportifs sur vos écrans dernièrement, ben vous êtes pas les seuls, là. C'est la conséquence directe de l'ouverture du marché albertain des jeux en ligne aux opérateurs privés. Le gouvernement, lui, y voit un mal nécessaire pour contrer le marché noir, mais cette omniprésence, ben ça soulève des sérieuses inquiétudes. Les risques ou le risque de banaliser le jeu, surtout chez les plus jeunes, il est bien réel face à des plateformes qui sont accessibles en tout temps. Marie-Josée Fleury, professeure en psychiatrie à l'Université McGill, est avec nous ce matin pour analyser les conséquences de cette nouvelle réalité. Bonjour, professeure Fleury.
3: Oui, bonjour.
0: L'Alberta a ouvert son marché des jeux de hasard en ligne aux opérateurs privés il y a un petit peu plus de 3 semaines. Là. Depuis, les publicités, là, elles sont nombreuses, elles sont partout. Dites-nous, quels sont les risques pour la population face à cette exposition qui, il faut le dire, elle est massive? Là?
3: Bien, c'est sûr que la prévalence du jeu est en croissance. Je dirais, mais pas du jeu d'une façon globale, du jeu en ligne. C'est sûr que ça peut avoir des effets très néfastes. C'est très relié, je vous dirais, les personnes, quand on regarde dans la littérature, les personnes qui ont plus de problèmes de jeu problématiques. C'est sûr que quand le jeu demeure un jeu récréatif, parce que quand on parle du jeu, c'est dans le domaine des dépendances, autant aussi on parle à dépendance, alcool, drogue, jeu. Donc, quand ça demeure dans le domaine du récréatif, c'est correct, un peu comme l'alcool et drogue, mais quand ça commence à excéder et ça commence à avoir des complications partout dans la vie de l'individu, là, on parle de jeux problématiques qui affectent environ entre 1,5 et 2% de la population. C'est très relié quand on regarde les facteurs de risque, donc la pauvreté, c'est sûr que les troubles mentaux, les autres types de dépendance, alcool, drogue, donc ça peut avoir des effets très néfastes chez les personnes qui en sont affectées. En termes de médiatisation, c'est sûr que plus qu'on a une médiatisation, c'est sûr que ça peut influencer les personnes à plus jouer, donc il faut faire attention. Il y a peu d'études, je vous dirais, dans la littérature qui ont étudié ce phénomène-là, mais on peut penser à la cigarette aussi, il y a vraiment de multiples années où on a arrêté la publicité de la cigarette, là, entre autres à la télévision, parce qu'on pensait que ça avait quand même des effets néfastes. Ça influençait les gens donc à plus fumer. Donc c'est sûr qu'il faut faire attention là, dans la publicité pour ne pas affecter des personnes qui sont plus vulnérables puis qui vont être plus touchées par la par le phénomène de médiatiser le jeu.
0: Le ministre de Services Alberta, Dale Nally, affirme que de limiter la publicité, ça nuirait aux opérateurs légaux qui tentent de concurrencer le marché noir. Est-ce que vous êtes d'accord avec cet argument économique?
3: Je vous dirais que je pense qu'il faut faire attention dans la médiatisation. Comme je vous disais, il n'y a pas énormément de littérature qui couvre ce phénomène, mais c'est sûr que ça peut quand même influencer les personnes vulnérables. C'est sûr que toujours entre le marché noir et le marché contrôlé, on est toujours mieux. C'est le même phénomène pour la drogue et l'alcool dans le domaine du cannabis, dont on a réglementé la consommation du cannabis un peu dans cette logique-là de favoriser de la vente de marché contrôlé puis aussi des produits de qualité pour protéger la population. Puis c'est sûr que quand c'est dans le domaine public, bon, on peut mettre plus en place des procédures de régulation là. Comme je connais moi le marché d'Alberta, mais au Québec, il peut y avoir des mesures où certaines personnes peuvent être on peut les contrôler à l'entrée du casino et des personnes qui sont empêchées d'entrer parce qu'ils se sont mis sur une liste là pour ne pas jouer. Donc il y a des processus de contrôle qui peuvent être mis en place quand on parle d'un marché public, un marché qui peut être contrôlé versus un marché noir, ça c'est sûr.
0: J'ai envie de vous demander, je ne sais pas si vous allez pouvoir me répondre, là, mais vous nous dites qu'il n'y a pas beaucoup d'études qui existent qui étudient les effets de la publicité sur l'augmentation du jeu. Par contre, bon, ça a été fait en lien avec la cigarette. Comment on explique en 2026 qu'on puisse permettre de voir ces publicités, parce que c'est partout, là. Si on ouvre la télévision, il y en a vraiment partout, là, en ville. On le sait qu'il y a quand même des causes à effet, là, entre l'augmentation du jeu puis la publicité. Bon, en tout cas, on peut déduire ça dans une certaine mesure. Comment on explique en 2026, quand on sait les études qui ont été faites en lien avec la cigarette, là, je me répète, mais qu'on puisse permettre ça?
3: Ouais. Le jeu, c'est sûr que quand on parle du jeu, c'est un domaine nouveau. Donc, c'est la cigarette, ça c'est un domaine beaucoup plus qui a été beaucoup plus étudié. Je m'y connais pas tant pour la cigarette, là, mais c'est sûr que le jeu, c'est vraiment une nouvelle problématique. Et aussi en termes de recherche, c'est quand même un domaine aussi nouveau où la recherche commence à être à se consolider de plus en plus, mais c'est quand même un domaine nouveau. Donc, c'est la même chose pour l'alcool drogue. Je pense que c'est il y a beaucoup plus de recherche. C'est un domaine qui est plus consolidé. Donc, je pense que c'est sûr que de plus en plus, quand il va y avoir des recherches qui vont démontrer justement les effets pervers que peut avoir une trop grande publicité qui peut favoriser, on peut penser en le sens commun, ça favorise l'augmentation du jeu, surtout chez les personnes vulnérables, hein, parce que ça c'est pas tout le monde là, qui est affecté là, par les publicités non plus, mais les gens plus vulnérables qui ont déjà une vulnérabilité. Parce que quand on parle du jeu, je vous dirais, c'est un peu comme la drogue et l'alcool, on parle souvent, en tout cas pour un certain nombre de personnes, c'est une maladie chronique, c'est-à-dire que la personne peut avoir des problèmes de jeu pendant un certain temps, mais elle reste comme toujours un peu à risque, même si la personne arrête de jouer, elle demeure à risque, un peu comme quelqu'un qui boit de l'alcool. Hein. Souvent, les personnes qui vont vraiment arrêter de boire, c'est difficile de le boire contrôlé, si je peux dire. Mm-hmm. Donc, c'est un peu le même avec le jeu. Donc, une personne qui a été un joueur problématique, c'est une personne qui demeure à risque. Donc, et une personne qui peut être plus influencée par le jeu. Donc, moi, je pense que votre question, c'est beaucoup relié au fait que c'est quand même un phénomène nouveau, beaucoup plus nouveau là, que d'autres problématiques comme la cigarette, comme on parlait, ou même l'alcool-drogue, qui sont des problématiques là, qu'on connaît plus, où il y a eu plus de recherches, plus de régulations qui ont été faites.
0: Selon vous, quel serait le juste équilibre entre la liberté commerciale, là, parce que c'est pour ça, là, en tout cas, c'est l'une des raisons, c'est pour contrer le marché noir, là. C'est pour ça que l'Alberta s'est mis à légaliser ses plateformes. Donc, le juste équilibre entre la liberté commerciale et ses nouveaux opérateurs et la protection de la santé publique, on la trouve comment, selon vous?
3: Bon, c'est une question qui est difficile à répondre. Moi, c'est pas mon domaine, je vous dirais, là, d'expertise. J'ai pas travaillé beaucoup sur la publicité du jeu et puis les effets néfastes associés à la publicité du jeu. Comme je vous dis, c'est même un domaine assez émergent. J'ai quand même eu l'occasion de regarder un petit peu cette question-là dernièrement. Et il y a, comme je vous disais tantôt, il y a très peu de littérature. Donc, c'est une question très difficile à répondre. Je ne pourrais pas vraiment vous répondre à ça. Mais c'est sûr qu'entre le jeu régularisé, comme on disait tantôt, public, et qu'il y a quand même de la régulation, de mise en place, des processus de contrôle versus le jeu en noir, là, c'est sûr que c'est quand même des plateformes qui sont plus sécuritaires. Ça, c'est sûr. Donc, je pense qu'on est mieux d'y aller vers des choses qui sont plus publiques, plus régularisées que le marché noir, ça, c'est sûr. Là.
0: Marie-Josée Fleury, vous êtes professeure en psychiatrie à l'Université McGill. Merci d'avoir été avec nous.
3: Merci à vous. Bonne fin de journée.
0: Merci. Il est 8h24.
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4: Je m'appelle Sylvie Walker, je suis artiste francescoise basée à Saskatoon, en Saskatchewan. Et ma chanson préférée, c'est « Pas trop catholique ». Puis je pense que c'est ma préférée parce que C'est vraiment à travers cette chanson-là que j'ai... C'est quoi le mot? Je me suis réconciliée avec moi-même, avec des choix que j'ai faits, que j'aurais pu regretter, mais au lieu de me culpabiliser puis de me... d'avoir de la honte, j'ai vécu mon expérience, je l'ai déconstruit, puis je l'ai mis en chanson. Donc, c'est un peu une chanson qui, pour moi, ça va contre un peu les valeurs que j'ai apprises dans mon enfance de, c'est un peu de culpabiliser les gens pour leur faire agir d'une certaine manière ou de, d'encourager un comportement à travers la culpabilité. Je trouve que c'est vraiment pas efficace. Puis, j'aime beaucoup la musique. C'est un peu comme une valse, un peu country, inspirée par Norah Jones et Billy Joe Armstrong. Donc, c'est un album vraiment inspirant pour moi parce que j'aimais beaucoup Green Day quand j'étais ado. Puis Norah Jones, tout le monde aime Norah Jones. Donc, j'aime beaucoup le contraste entre la musique et le message. J'ai travaillé avec Mario Lepage sur cette chanson en studio. Puis j'adore la guitare un peu... Je veux pas dire trashy, mais... trashy. J'aime le son un peu gritty, un peu rockabilly. Puis c'est ma chanson préférée parce que je suis très fière des paroles.

0: C'était la Francescoise Sylvie Walker avec Pas trop catholique. Petite nouvelle là, que j'ai vue dans le Airdrie City View. Les gens qui vont aller du côté de Irikana cette fin de semaine, ce samedi 8 août de 10h à 13h, la clinique mobile Manvan s'arrête au musée Pioneer Acres parce qu'il y a une grande célébration là, cette fin de semaine. Je vous en avais parlé, une exposition. Et on invite les hommes de 40 à 70 ans pour passer un test sanguin gratuit pour le dépistage du cancer de la prostate sans rendez-vous. Tout ça en 10 minutes. L'année dernière, les organisateurs disent que seulement 11 hommes s'y étaient présentés. Ils espèrent avoir plus de mobilisation cette année pour sensibiliser la communauté agricole à l'importance du suivi médical. Alors demain, si vous êtes dans ce coin-là que vous avez le temps, messieurs, ne manquez pas cette chance. La Manvan, ça passe, c'est de 10h à 13h samedi 8 août au musée Pioneer Acres, seulement 10 minutes là. Donc franchement, ça vaut la peine. 8h30 minutes, c'est le moment des nouvelles avec Tiffany Roquette. En Alberta, l'emploi a peu varié en juillet, Tiffany.
1: Oui, parce qu'une baisse de l'emploi, en fait, a été annulée aussi par une baisse de la population active. Et donc, le taux de chômage s'est maintenu à 7%. Statistique Canada note quand même qu'en un an, il y a eu 91 000 postes créés en Alberta, ce qui représente la plus importante augmentation proportionnelle parmi les provinces. L'Alberta continue quand même d'avoir un taux de chômage plus élevé que la moyenne nationale, puisque le taux de chômage national s'est établi à 6,4% en juillet.
0: On poursuit en parlant des activités de lobbying de l'industrie des énergies fossiles auprès du gouvernement fédéral qui se sont fortement intensifiées.
1: C'est ce que dénonce l'organisme Environmental Defense qui a analysé de manière approfondie le registre des lobbyistes. Ils ont trouvé des centaines de rencontres qui ont eu lieu entre mai 2025 et avril 2026 avec différents ministres et représentants du gouvernement. Le ministre de l'Énergie et des Ressources naturelles, Tim Hodgson, a eu 83 réunions avec des lobbyistes de l'industrie pétrolière en un peu plus d'un an. C'est quatre fois plus élevé que ce que l'ancienne ministre Chrystia Freeland avait fait alors qu'elle avait été la plus sollicitée par les lobbyistes en 2024. Jonathan Kells, qui est vice-président principal de la firme de relations gouvernementales Vantage, tempère toutefois les critiques.
2: Pour la même période de temps, les 11 mois après que le gouvernement Carney a été formé, puis on parle de à peu près 40 000 inscriptions sur le registre de lobbyistes en total. Donc, si on parle de dizaines, même de centaines de rencontres par une industrie, c'est tout à fait normal.
1: Le cabinet du ministre de l'Énergie, Tim Hodgson, indique que le gouvernement entretient un dialogue avec les organisations environnementales comme avec les entreprises d'énergie fossile.
0: Le gouvernement fédéral a choisi Calgary là, pour développer des technologies quantiques à destination militaire.
1: Ce sont des technologies qui n'en sont qu'à leur premier balbutiement, mais elles attirent beaucoup d'investissements, notamment de l'industrie militaire et des gouvernements. Voici les explications de Félix Gagné.
3: Le Canada veut investir un peu plus de 20 millions de dollars pour développer un carrefour sécurisé de l'innovation pour la défense en matière de technologie quantique à Calgary. Le ministre de la Défense nationale, David McGuinty.
4: C'est fondamental pour notre sécurité, notre souveraineté.
3: Il ajoute que le Canada doit s'imposer comme leader dans le domaine des supercalculateurs afin de développer une grande force militaire, renforcer la résilience économique et faire de nouvelles découvertes scientifiques. Le ministre de l'Économie de l'Alberta, Joseph Scow, s'est réjoui de cette annonce du gouvernement fédéral. Ce genre d'investissement rend notre pays plus sécuritaire et plus fort, dit-il. Pour développer ce projet, le centre Quantum City de l'Université de Calgary s'allie à plusieurs entreprises du milieu de la défense, dont Lockheed Martin Canada et General Dynamics Mission Systems. Mark Sambach, le président de l'entreprise partenaire Data Dynamics, affirme que le Canada est un leader des technologies quantiques et que le gouvernement doit investir pour garder ce rôle. Il affirme que c'est difficile d'avoir des investissements du secteur privé puisque la technologie est assez expérimentale. Ici Félix Gagné, Radio-Canada, Calgary.
0: Et une nouvelle œuvre d'art public d'artistes albertaines suscite le débat du côté de Saskatoon.
1: Oui, des artistes qui ont un nom francophone d'ailleurs, basé à Calgary. Il s'appelle Sans Façon, un duo d'artistes. Mais ce qui fait réagir beaucoup, c'est le coût de l'installation qui est estimé à 300 000 $. Ça a du mal à passer chez certains, alors que la ville de Saskatoon défend une œuvre écologique. Rosalie Arsenault a plus de détails.
5: Trois faux rochers, 4,5 tonnes de plastique recyclé et près de 300 000 $ investis. C'est la nouvelle installation artistique de Saskatoon intitulée Modern Erratics et elle divise la communauté. D'un côté, la ville et les artistes albertains à l'origine du projet défendent une œuvre écologique et accessible à tous, conçue pour faire réfléchir sur la surconsommation et les quantités de déchets qu'elle génère. Tristan Sturdies, un des concepteurs de l'œuvre, invite les citoyens à dépasser le coût financier pour s'interroger sur l'empreinte matérielle de la société moderne. Il insiste sur le fait que tous les matériaux utilisés pour construire les installations proviennent de la Saskatchewan. De l'autre côté, l'humoriste de Saskatoon, Mitchell Doran, dénonce la présence de logos de grandes marques encore visibles sur le plastique et regrette que la ville n'ait pas fait appel à des créateurs locaux. Sur le terrain, plusieurs résidents accueillent la démarche de manière positive. C'est le cas de Heather Smith, croisée près du rocher du parc Diefenbaker. Elle aime pour sa part découvrir les nouvelles œuvres d'art public dispersées dans la ville. En faisant parler d'elle, Modern Erratics remplit déjà l'une des missions premières de l'art public, provoquer la discussion. Reste à voir si le temps finira par transformer cette controverse en attachement. Ici Rosalie Arsenault, Radio-Canada, Saskatoon.
0: Et on termine en parlant de Parc Canada qui a porté deux accusations contre un campeur du côté de Banff, Tiffany.
1: C'est à la suite d'un signalement selon lequel un ours noir avait mangé la nourriture d'un campeur sous tente dans un terrain de camping situé le long de la promenade des glaciers. Cette personne est désormais passible d'une amende pouvant aller jusqu'à 25 000 $. Et à l'approche du week-end, Parc Canada rappelle aux campeurs de ranger correctement leur nourriture. Parce qu'un ours noir qui a mangé de la nourriture humaine peut s'y habituer assez facilement et assez rapidement.
0: Oui, faut toujours être très, très prudent. Merci beaucoup, Tiffany.
1: Je vous en prie.
0: Allons-y tout de suite avec la météo, avertissement de qualité de l'air du côté du nord-ouest de Grande Prairie. Alors, si vous êtes dans ce coin-là, vous aviez prévu des activités à l'extérieur, ben peut-être que c'est une bonne idée de les reporter. À Yellowknife, c'est généralement nuageux, maximum 19. À Fort McMurray, c'est un ciel variable avec 18 degrés aujourd'hui au maximum. À Rivière-la-Paix et Grande Prairie, c'est ensoleillé tôt ce matin. Ciel variable par la suite avec faible probabilité d'averse cet après-midi. Risque d'un orage sur certains secteurs, maximum 18 à 21 degrés. À Bonnyville, Saint-Paul, Cold Lake, Lac-Labiche, Edmonton, Saint-Albert, Sherwood Park et Beaumont, c'est ensoleillé avec des passages nuageux en après-midi, fumée par endroits, maximum 22. À Red Deer, c'est généralement ensoleillé avec 24. Pour ce qui est de Calgary, c'est ensoleillé également. Il y a de la fumée par endroits cet après-midi. Le maximum est également à 24 degrés. 29 du côté de Medicinat avec du beau soleil. Lethbridge, c'est ensoleillé, c'est brumeux avec de la fumée par endroit cet après-midi, 29. Et du côté des montagnes, le Banff et Jasper, c'est du soleil ce matin avec un peu de fumée et au cours de la journée, eh ben, la fumée, ça va se transformer en fumée généralisée. Il y en aura partout. Maximum 28 pour ces régions. Marc-Éric Bouchard est avec nous. Et on parle de sport. Marc-Éric, j'ai envie de vous lancer sur le Tour de France féminin. C'est la 7e étape aujourd'hui.
6: Oui, c'est ça, 7e étape. Ce sera intéressant de voir qui gagnera cette compétition qui est de plus en plus populaire depuis les dernières années et beaucoup plus valorisée aussi parce que le Tour de France féminin, on entendait moins parler, mais là, c'est tout de suite après le Tour de France masculin. Et hier, c'est une athlète de l'île Maurice, Kim Lecourt, qui a remporté la 6e étape, qui s'est terminée à Tournon-sur-Rhône. C'est toujours la Suissesse qui s'accroche, mais elle a des devants de seulement quelques secondes sur une Néerlandaise. Marlène Rosser aura-t-elle assez d'énergie pour maintenir tout ça, alors que le dernier, en fait, ça prend fin dimanche avec, évidemment, là, l'arrivée de cette compétition. J'ai hâte de voir qui aura le meilleur. On a 5 Canadiennes. Pour l'instant, il y en a une qui est 5e, l'autre est 8e. On surveille ça pour vous, évidemment, en fin de semaine. Ouais.
0: Savez-vous si c'est également sur les Champs-Élysées, cette arrivée du Tour de France féminin, Marc-Éric?
6: Là, vous me posez une bonne question.
0: OK, ben je vais vérifier.
6: J'ai manqué le dire, mais là, je voulais pas être certain parce que c'est la tradition masculine. Et il y a seulement 9 étapes au lieu, justement, de 20, là.
0: Je vais faire la petite recherche et puis on va revenir avec ça. Parlons maintenant du basketball. Les Stingers se sont inclinés hier à Vancouver.
6: Oui, effectivement, c'était vraiment une belle, un beau travail d'équipe. Malheureusement, on a manqué de temps à la fin parce que l'équipe avait causé une surprise. Elle est quatrième et menait par 2 points, mais la formation de Vancouver a marqué beaucoup de points au quatrième quart pour pouvoir battre l'adversaire d'Edmonton par le pointage de 92 à 83. Vancouver jouera en finale de l'Ouest face à Winnipeg et défait Saskatoon par le pointage de 99 à 88.
0: Ouais, j'ai vérifié finalement la finale. Elle est à Nice sur la Côte d'Azur.
6: Ouais, c'est pour ça que j'étais pas certain. Là, je voulais pas donner une déclaration au-dessus de mon chapeau là.
0: Oui.
6: Fait que c'est ça. Effectivement, c'est à Nice, mais il y a 9 étapes. Évidemment, le trajet est beaucoup moins.
0: Oui.
6: Et le trajet est tellement différent de 20 étapes par rapport à 9 étapes.
0: Oui.
6: Et,
0: mais quand même 1175 kilomètres là de course.
6: C'est beaucoup.
0: C'est 10 kilomètres.
6: Je serais incapable de faire ça. Là. C'est pas ça que je vous le dis.
0: Ouais.
6: Mais c'est vrai que c'est vraiment intéressant de voir tout ça au cours des prochains jours. Il y a vraiment là cette Suissesse qui surprend tout le monde, même si la Néerlandaise a peut-être plus de capacité physique, mais la Suissesse avec son équipe semble vraiment tenir le coup pour l'instant. Oui.
0: Mm-hmm. Marc-Éric, on poursuit avec des trucs du sport un petit peu plus proches de nous. Le football, la défaite des Stampeders, ça se passait hier à Toronto.
6: Mm. Oui, c'est ça. Vernon Adams Jr. qui connaît toute une saison, eh bien, hier, c'était difficile. Hier, il a offert ses 2 premières interceptions de la saison pour permettre à Toronto de les battre, les Stampeders, hier, 33-30. Il a vraiment eu une soirée difficile dans ce match présenté, bien sûr, à Toronto. Pendant ce temps, eh bien, ce soir, il y a Ottawa qui joue contre les Riders à Regina. Ça, c'est un match important que les joueurs des Elks vont voir parce que là, pour l'instant, les 2 meilleures formations de l'Ouest sont les Elks et les Rough Riders et les Elks qui joueront demain à Montréal face à la formation des Alouettes.
0: Parlons maintenant de soccer. Le Cavalry connaît une bonne séquence et se bat pour le premier rang.
6: Oui, et j'entends beaucoup de familles, justement, là, je discutais avec un collègue il y a à peu près 10 minutes, qui disait que lui, il adore l'ambiance, c'est raisonnable comme prix, les stationnements, c'est pas compliqué,

0: On termine en parlant de tennis. Là. Donnez-nous les faits saillants de ce qui se passe du côté de Montréal et Toronto.
1: À Montréal, c'est intéressant parce que le journal La Presse, ce matin, a fait une liste avec tous les joueurs qui ont abandonné, qui ont déclaré forfait et qui ont été vraiment éliminés, qui étaient des têtes de série. Quels sont les joueurs qu'on pourrait voir, là, qu'on pourrait connaître davantage? Il y a une liste dans La Presse de 5 noms. Talon Grigspor, Leonard Tien, Tommy Paul, Casper Ruud, qui est un petit peu plus connu que les autres, et Ben Shelton sont à surveiller pour ce tournoi qui prendra fin jeudi à Montréal. Chez les femmes, c'est tout le contraire à Toronto parce que les têtes de série sont demeurées bien présentes. C'est le cas de Aryna Sabalenka qui est la première raquette qui, elle, s'est qualifiée pour le prochain tour. On va surveiller cet après-midi Leila Annie Fernandez qui, elle, aura un beau défi à relever contre une qui est cinquième tête de série, l'excellente Mira Andreeva. Ça, c'est plus tard aujourd'hui.
0: Marc-Éric, notre question du jour aujourd'hui, c'est qu'est-ce qui vous a fait du bien cette semaine? Qu'est-ce qui vous a donné le sourire? Et Adèle Fontaine vient juste de nous répondre. Elle dit, mon fils David et mon petit-fils Joshua qui sont en visite de Montréal. Elle dit, c'est des conversations inoubliables. Je vous lance la question, Marc-Éric. Qu'est-ce qui vous a fait du bien cette semaine?
1: Vous savez, je joue beaucoup au pickleball, puis je joue dans des ligues et tout ça. Mais là, avant hier, j'étais au pickleball avec des débutants pour pouvoir, mon épouse qui débute évidemment le pickleball. Et,
0: vous avez entraîné Joanne dans votre pickleball.
1: Il y a deux dames là qui m'ont dit, hey, c'est incroyable de jouer avec toi parce que t'es patient avec moi. Et moi, je donne des trucs aux gens. C'est que je veux pas smasher l'adversaire pour seulement montrer que je suis meilleur que les autres. Et là, j'ai adoré ça parce que les gens vont... Après, quand j'ai donné quelques conseils, les dames sont venues me voir puis m'ont donné une accolade. Dire, hey, t'es vraiment gentil. Tu prends le temps de nous montrer des choses, des techniques, le service et tout ça. Et ça m'a fait du bien. Je me dis bon, c'est bon. Je donne aux autres et je tente d'inculquer ma passion de pickleball à des gens là qui sont à la retraite et qui veulent débuter ce sport du pickleball qui est très populaire. Et ça m'a fait vraiment beaucoup de bien. Mais c'est bon, ok, parfait. Je vais continuer à donner ma passion aux autres et de l'enseigner. Et tant mieux si ça fait plaisir aux gens.
0: Ben oui, bon. Comme quoi la générosité, hein, qui coûte rien.
1: C'est pas seulement l'argent, c'est
0: non,
1: ça, effectivement.
0: Non, c'est ça, exactement. Mm-hmm. C'est d'être là pour les gens. Puis, de toute façon, tu sais, vous le dites très bien, Marc-Éric, il n'y a aucun avantage pour vous de juste les battre et puis, tu sais, de pas avoir
1: quoi,
0: de plaisir
1: là,
0: pour eux. Ils ne reviendront pas, là. Donc,
1: non, c'est ça. Puis ils vont dire, bon, lui, là, il est très arrogant, lui. Pourquoi, là, il se pense bon et tout ça?
0: Ouais, non, Marc-Éric est arrogant. Dans la même phrase, là, ça me semble complètement à l'opposé.
1: Mais c'est ça, j'ai apprécié ça. Et là, ça me permet, moi, de plus en vieillissant, de pouvoir en donner au suivant de plus en plus avec ce sport que j'adore.
0: Ouais. Ah, c'est beau, Marc-Éric. Merci pour ce beau partage qui est très inspirant. On invite les gens à nous écrire aussi 780-468-7711 ce qui vous a fait du bien sur ma page Facebook sur la bulle de conversation. Marc-Éric, on se reparle à la fin de l'émission.
1: Parfait.
0: À tantôt. On poursuit musique. On vous présente un autre artiste francophone qui sera de passage cette fin de semaine au Festival de musique folk d'Edmonton. C'est Mia Kelly avec Le vent qui m'emmènera.

0: C'était Mia Kelly avec Le vent qui m'amènera. Elle sera en fin de semaine de passage à Edmonton pour le festival de musique folk, d'ailleurs, qui a démarré hier soir du côté du parc Gallagher. 4 jours, 58 artistes qui vont se succéder sur scène. Et les derniers préparatifs se sont faits dans un contexte particulier à cause des fortes pluies des dernières semaines. Daniel Greenway, qui est un bénévole de longue date, a expliqué au micro de Jarvis Sharp comment l'équipe s'est adaptée à ces défis météo. On écoute.
1: Mais cette année, c'est comme un petit miracle qu'on a eu ce festival parce qu'on a vraiment vécu des défis, en fait, avec le météo et tout ça. On a fait face à des grands défis. Donc.
2: Et tu peux nous parler un peu de ces défis? Qu'est-ce que vous avez mis en place pour les contrer?
1: Oui, il y avait des grands défis cette année parce que cette année, il y avait des pluies de record. Donc, depuis début juin, on a eu, je crois, 600 millimètres de pluie, ce qui fait un record pour la ville. Et on a répondu dans plusieurs façons. On a pompé une grande quantité d'eau depuis le site. Nos bénévoles du site, c'est vraiment, ils ont fait des miracles cette année, en fait. On a fait appel de 200 tonnes de sable. Pour niveler et aussi pour sécher un peu les sols. De temps en temps, il y a des sols toujours un peu mous, un peu boueux, mais la plupart, c'est sec maintenant. Ce qui est vraiment, je vois autour de moi, je vois les alentours, c'est une sorte de petit miracle que le festival se passe ce soir comme prévu. Donc voilà.
2: Est-ce que à un moment donné, vous avez eu peur d'avoir des problèmes et de ne pas pouvoir l'organiser?
1: Moi, bien sûr, parce que il y a toujours peur quand tu vois des images des inondations sur le terrain, mais je crois que les producteurs du festival et les autres sont très... Ils avaient toujours leur confiance que le festival se tiendra ce soir comme normal, pour moi, c'est... c'est étonnamment, mais on est ici, hein. On a survécu tous, donc voilà.
2: On sait que malgré tout ce que vous avez fait, la météo, elle reste très aléatoire. Est-ce que si jamais il y a un événement météo extrême qui force une évacuation ou annuler des jours, comment vous allez gérer ça si ça arrive?
1: On a des plans très forts s'il y a besoin d'évacuer le site. Mais on croise les doigts que ça n'arrive pas, mais... On a eu des évacuations en 2017, je crois. Donc, on a vécu ça déjà. C'est pas le pire qui pourrait arriver. Et on a des plans, mais on croise les doigts. On pense que probablement il y a des averses, peut-être samedi soir, mais la plupart, ça me semble assez clair. Maintenant, restez connectés aux prévisions météorologiques, bien sûr, parce que ça pourrait changer à n'importe quel moment. Mais voilà, j'espère. Qu'il y aura rien qui va changer les festivals comme ça. Donc, quant à moi, la musique, ça continue et ça, c'est ce qui est important. Donc, voilà.
2: Quand il y a des pluies fortes, est-ce que ça veut dire qu'il y a des gens qui partent plus tôt du festival? Est-ce qu'il y a des gens qui ne viennent pas du tout? Est-ce que vous analysez ça derrière ou pas?
1: Bah, peut-être, mais je crois que la plupart des gens qui assistent notre festival, c'est des gens avec un cœur très fort pour des choses comme ça, et c'est des gens qui aiment la musique beaucoup plus qu'ils ont peur de la météo. Donc voilà, je crois que la plupart des gens viennent n'importe quoi, c'est n'importe ce qui arrive. Donc.
0: Oui, je pense que j'ai jamais vu des amateurs de festival être aussi motivés que pendant le festival de musique folk d'Edmonton. Les gens restent même s'il pleut. Voilà, c'était Daniel Greenway, bénévole au festival de musique folk d'Edmonton, qui expliquait au micro de Jarvis Sharp les difficultés d'organisation qui sont liées aux intempéries. On va écouter un autre artiste qui sent en prestation cette fin de semaine. Justement, c'est Dabi Touré avec Duna.

0: C'était Dabi Touré avec la chanson Duna. Je vous rappelle qu'il sera en spectacle lors du Festival de musique folk d'Edmonton cette fin de semaine. 8h56, Jean-Marie Mbayamba est avec nous pour nous dire ce qu'on surveille dans la salle des nouvelles. Mais en tout premier lieu, il va répondre à notre question du jour. Jean-Marie, qu'est-ce qui vous a fait sourire, qui vous a fait du bien cette semaine?
1: Écoutez, ce qui m'a fait du bien, c'était de sortir à la place Churchill.
0: Oui.
1: Parce que ça faisait quand même longtemps que j'y étais pas parti. Il y avait des festivals, etc. Mais là, c'était dégagé, c'était nettoyé. Les gens pouvaient venir juste prendre un bain de soleil ou voir le jet d'eau. J'ai passé quand même quelques temps de ma pause là-bas.
0: Ça fait du bien.
1: Voir les gens là-dedans, ça m'a fait beaucoup de bien.
0: Ah, ben c'est fantastique, Jean. Marie. Dans la salle des nouvelles aujourd'hui, on va surveiller évidemment ces deux agents correctionnels d'une prison pour femmes à Edmonton qui sont morts dans un accident hier.
1: Oui, sur sa page Facebook, Service correctionnel Canada parle d'un accident tragique. Hein. Ça arrive, donc ça concerne vraiment des gens qui travaillent pour un centre qui est un peu particulier. Une prison pour femmes. Et qu'est-ce qui s'est passé? Est-ce que c'est un accident? Est-ce que c'est ça qu'on va essayer de tenter de savoir dans le courant de la journée?
0: Et on va aussi se rappeler que si on va en camping dans les parcs nationaux, faut pas laisser de nourriture à la portée de la faune.
1: On l'a dit ici, hein, vous vous exposez à une amende qui peut être salée parce que c'est dangereux quand même de voir les animaux, particulièrement les ours qui sont attirés près des terrains de camping. Donc il y a toutes sortes de risques qu'il y a là. Donc Parc Canada profite de cet incident qui est arrivé à Banff pour dire tiens, faites attention avec la nourriture que vous emportez lors de vos campings.
0: Autre chose, on va aussi surveiller les ventes de maisons qui ont diminué dans les deux grandes villes de l'Alberta. Et Jean-Marie, on va vous retrouver au Pépitre Nouvelle lundi au Café Chaud. Merci.
1: Tout à fait.
0: Merci. Marc-Éric, qu'est-ce qu'on surveille dans le monde du sport aujourd'hui, cette fin de semaine?
2: Il y a beaucoup de choses. Il y a du football canadien. Ce sera un match bien attendu demain à Montréal entre les Elks et les Alouettes. Le tennis, ça se poursuit, mais ça se termine pas en fin de semaine. Les gens, ils trouvent ça un peu bizarre, mais les finales à Toronto et Montréal, eh bien, se terminent jeudi prochain pour les gens qui s'intéressent à ça. Il y a le Tour de France qui se termine à Nice, bien sûr, en fin de semaine chez les femmes. Et on va surveiller aussi d'autres éléments, dont le soccer aussi, le Cavalry qui est en action à Calgary. Moi, je suis en congé pour les deux prochaines semaines. Ce sera Salim Valji qui sera la première semaine et Nico Pivi la deuxième. Je vous souhaite du bon temps et moi, je vais en avoir beaucoup de beau temps. Je m'en vais dans un voyage en voiture au Manitoba.
0: Ben, bonnes vacances, Marc-Éric.
1: Bonnes vacances, Marc-Éric.
2: Merci.
0: Je prends deux secondes pour saluer l'équipe derrière ce café chaud. Nicolas Fiche à la réalisation et à la technique. Lynn Lemieux à la recherche, réalisation associée, recherche cette semaine. Alexandra Bousmal et Arzuma comme Paoré. Je remercie Tiffany Roquette qui est avec nous aux nouvelles. Mon nom est Geneviève Potvin. Je vous souhaite une bonne fin de semaine. On se retrouve lundi.
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6: Bonjour à tous. Il est 9h et voici votre bulletin d'information. Alors que le développement des centres de données suscite beaucoup d'inquiétudes en Alberta, le gouvernement provincial a lancé hier une page Internet pour répondre aux critiques. Il y promet que le réseau électrique ne sera pas menacé par ces nouvelles installations et que leur utilisation en eau sera strictement contrôlée. Le gouvernement provincial souhaite aussi maximiser les bénéfices économiques locaux. Plusieurs rencontres publiques sont organisées à partir de la fin août dans le nord de la province. Une manifestation contre un centre de données s'est tenue au début du mois dans le comté de Sturgeon et d'autres sont prévues dans la province au futur. Ottawa investit 20 millions de dollars pour les technologies quantiques à des fins militaires et le gouvernement fédéral a choisi l'Université de Calgary pour ce faire. La technologie quantique exploite ces phénomènes de l'infiniment petit pour calculer, mesurer et communiquer d'une manière qui dépasse de loin les capacités de nos technologies classiques. Selon le ministre de la Défense nationale, David McKinty, il est important d'investir dans ces supercalculateurs pour renforcer la force militaire du Canada.
7: C'est fondamental pour notre sécurité, notre souveraineté. C'est fondamental pour faire compétition avec le développement de nouvelles technologies. C'est fondamental au niveau de la protection de ce pays. C'est fondamental avec les partenariats qu'on est en train de créer partout au Canada, partout dans le monde, des partenariats bilatéraux et multilatéraux.
6: Pour développer ce projet, le centre Quantum City de l'Université de Calgary s'allie à plusieurs entreprises du milieu de la défense, dont Lockheed Martin Canada et General Dynamics Mission System. La directive sur la langue de travail au ministère de la Défense continue de faire réagir. Plusieurs organisations du ministère et unités des forces armées canadiennes devront travailler exclusivement en anglais, alors qu'elles étaient auparavant considérées comme bilingues. Les explications d'André Boisjoli.
8: L'Union des employés de la Défense estime que les perdants de la nouvelle directive sur la langue au travail sont les francophones. Le vice-président exécutif par intérim du syndicat, James Potts, raconte que ses membres francophones ont l'impression que leurs droits linguistiques sont bafoués.
9: Les membres francophones qui travaillent en situation minoritaire ne devraient pas voir leurs droits ou leurs possibilités de carrière diminuer en raison d'un changement administratif.
8: Avec cette nouvelle directive sur la langue au travail, mise à jour l'an dernier, les organisations du ministère de la Défense et les unités des forces armées canadiennes situées dans des régions anglophones n'auront plus à utiliser le français au travail. Seules certaines régions désignées bilingues, au Québec, en Ontario et au Nouveau-Brunswick, permettront aux employés de travailler dans la langue de leur choix. Le directeur des langues officielles au ministère de la Défense, le capitaine de vaisseau Vincent Pellerin.
10: C'est pas une interdiction de parler le français dans ces unités-là. C'est de s'assurer qu'il y ait un minimum de langue pour assurer que tout le monde est capable de travailler de façon commune.
8: Loin de considérer cette décision comme un recul, le ministère affirme qu'il continuera de promouvoir l'utilisation des deux langues officielles. Ici André Boisjoli, Radio-Canada, Ottawa.
6: En Colombie-Britannique, 200 pompiers forestiers du Mexique viennent prêter main forte aux services d'incendie de la province qui combattent les feux de forêt depuis de nombreuses semaines déjà. Plus d'une centaine de brasiers brûlent toujours et une cinquantaine ne sont pas maîtrisés. Le reportage de Julie Landry.
11: Des feux d'importance comme celui du complexe Brunswick près de Boston Bar brûlent depuis environ un mois en Colombie-Britannique et les pompiers qui les combattent ont besoin d'une pause. C'est ce répit que leurs homologues mexicains viennent offrir, comme l'explique le premier ministre David Eby, qui les a accueillis à l'aéroport d'Abbotsford. Ils mettront l'épaule à la roue pendant deux semaines. Et les troupes sont prêtes à aider, comme l'explique le pompier Manuel Borreis. Qui espère faire une différence. David Eby a remercié tous ceux qui aident, pompiers et bénévoles, en citant comme exemple Nick Kosovic et sa mère du café Stagecoach de Clinton, qui ont nourri les équipes de BC Wildfire jusqu'à leur propre évacuation. Aujourd'hui, ils apportent des collations mexicaines pour nourrir les équipes qui viennent de débarquer, pour les remercier et leur dire qu'ils sont à la maison.
12: Le travail qu'ils font ici au Canada, c'est très important, c'est très dur. Je crois que c'est quelque chose petit qu'on pourrait faire, mais j'espère que c'est apprécié.
11: Les pompiers mexicains s'ajoutent à l'aide qui provient de l'Australie, de la Nouvelle-Zélande, du Québec, de l'Alberta et du Yukon. Ici Julie Landry, Radio-Canada, Vancouver.
6: Le nombre de cas confirmés d'Ebola en République démocratique du Congo dépasse maintenant le seuil des 4000 selon les données du gouvernement congolais. L'épidémie progresse à une rapidité rarement observée selon les experts qui estiment que la transmission du virus a commencé plusieurs mois avant la déclaration officielle de l'épidémie le 15 mai. Ils croient aussi que le nombre réel de cas pourrait être supérieur au bilan officiel. Près de 1000 personnes sont mortes du virus cette année puisqu'il n'existe ni vaccin ni traitement approuvé. Et toujours à l'international, l'Espagne avertit l'Italie de mesures de rétorsion si Rome ne lève pas cette semaine la suspension de l'accord de libre circulation de Schengen. Le gouvernement italien a instauré des contrôles à ses frontières à la suite de l'afflux massif de migrants marocains à la fin du mois dernier dans l'enclave espagnole de Ceuta, dans le nord de l'Afrique. Et voilà, c'est ce qui conclut ce bulletin d'information. Passez une bonne journée à notre antenne.
13: Salut, vous écoutez Point de repère. Je m'appelle Rosemie Autonne-Témorin et je suis ravie de terminer cette semaine-ci avec vous. Aujourd'hui, dans notre série culturelle, vous pourrez déguster les recommandations de Chris Bergeron, Pascal Lévesque et Jocelyn Lebeau. En deuxième heure, on va répéter des discussions difficiles qui peuvent survenir entre amis avec Salomé Corbeau et Rachida Azdouz, du type « Mes copains veulent louer un chalet trop cher pour mon budget » ou encore « J'aime pas du tout le nouveau chum de mon meilleur ami. Que faire? » On va ensuite découvrir ce qui fait la une des journaux du Nunavut cette semaine et on va terminer l'émission en réfléchissant à l'importance des amours d'été parce qu'on est des romantiques. Vous regarderez danser toute ma vie, Jocelyn Lebeau.
14: Vous pouvez le faire, ça va me faire plaisir.
13: Est-ce que vous dansez régulièrement?
14: Ah, la danse, c'est la vie.
13: C'est que notre thème qui vous enflamme le corps.
14: J'avoue que le thème me fait bouger particulièrement, oui, hein? Mais je suis un grand danseur.
13: Chris Bergeron, vous demeurez immobile
15: moi,
13: à
15: je danse
13: chaque
15: comme...
13: vendredi?
15: Non, je danse comme une mopette, moi.
13: Ça danse comment, une mopette? Ouh, OK, cette mopette-là, la marionnette.
15: Un petit peu comme Monster, je pense. Le Cookie Monster, je pense, en termes de mobilité. Je suis un petit peu...
16: Non, oui. je suis pas d'accord. Je trouve que ça ressemble plus à Animal, le batteur du groupe des mopettes.
15: Oui, c'est vrai, c'est plus précis, merci.
13: Pascal Lévesque, évidemment, danse latine.
16: Oui, toujours.
13: Vous savez que la semaine prochaine, on va s'intéresser à la passion salsa qui s'empare du pays. On a pensé à vous comme intervenante, mais vu qu'on vous parlait aujourd'hui et qu'on vous parlera lundi, on s'est dit, laissez-le tranquille. Hein.
16: Mais c'est ça.
13: Sur ce, je vais vous présenter notre invité de ce cellier culturel, si vous le voulez bien. C'est Tristan Demers, évidemment, bédéiste, auteur. Je suis ravie de vous recevoir aujourd'hui. Et question que notre auditoire devine ce dont on va parler. Laissez-moi faire jouer maintenant cette douce mélodie.

0: Il s'est donné beaucoup de lip-sync en studio.
1: Ah oui.
0: Tristan, vous avez publié hier Un dîner avec les pierres à feu, la petite histoire d'une adaptation québécoise. J'ai adoré vous lire. J'ai appris une tonne de choses, pas seulement sur les pierres à feu, qui n'était pas un thème que je savais qu'il m'intéressait à ce point-là.
1: Ah, ben, c'est donc un défi réussi.
0: Non, ouais. Mais des fois, on se lance dans quelque chose en disant, mais je comprends la pertinence d'un tel ouvrage. Et là, on se retrouve happé, finalement. En fait, pourquoi j'ai été happé? Mais c'est parce que c'est pas juste l'histoire des pierres à feu, c'est l'histoire de la culture québécoise, de son paysage médiatique, de son évolution. Bravo, très franchement.
1: Merci, merci.
0: Bon, évidemment, les pierres à feu, série de 166 épisodes que vous avez tous regardés.
1: Oui.
0: Diffusée dès 1960, Fred, Delima, Arthur, Bertha, Agathe, Boum Boum, Dino, sympathique personnage, monde préhistorique, rempli d'anachronismes. Je veux commencer avec la première phrase de l'avant-propos de votre ouvrage. La clé dans le cou, le temps qui presse, une pizza pochette dans le micro-ondes, l'enfant du divorce que j'étais dans les années 1980, condamné à l'autonomie, dînait tous les jours, comme la plupart de ses chums, devant les pierres à feu.
1: Voilà.
0: Les pierres à feu, pour toute une génération, c'est un symbole chargé.
1: Oui! D'abord parce qu'il y a une impression.
0: C'est l'échec amoureux.
1: Entre autres, ou l'autonomie du petit gars ou de la petite fille qui devait manger à la maison, parce que oui. Et puis, à une époque où on n'avait qu'un seul référent culturel télévisuel, qui était celui du... De toute façon, de l'autre côté, il y avait les nouvelles.
0: Exact. Après,
1: ou les démons du midi. C'est à peu près les mêmes jokes de cabaret, cela dit. Mais les pierres à feu, ça a démarré, oui, en 60 aux États-Unis, mais 11 ans plus tard, ici, sur les ondes de Radio-Canada, c'est le soir, hein, le jeudi soir, 19h.
0: Ce qui est très étonnant pour la fille de 38 ans que je suis, qui regardait les pierres à feu chaque midi, mais à TQS.
1: Oui,
0: moi, je ne savais pas que c'était Radio-Canadien à la base. Une des nombreuses choses que j'ai apprises en vous lisant. Mais avant qu'on plonge dans ces faits inusités ou méconnus peut-être, vous avez quand même mené une enquête pendant quoi? 2 ans pour comprendre pourquoi cette émission-là est devenue culte?
1: Oui, d'abord, il fallait que je me tape les 166 épisodes. J'en regardais 2 par matin avant de démarrer ma journée sur mon ordi avec un fichier Excel pour noter les référents culturels, le rapport homme-femme et puis tout ça.
0: Ça met dans quelle énergie commencer ces journées avec 2 épisodes des pierres à feu?
1: C'est rigolo, puis en même temps, ça... C'est intéressant parce qu'avec le recul, d'abord, il y a des phrases ou des choses qui ne passeraient plus maintenant, surtout pour ce qui est des 2 premières saisons.
0: C'était une série pour adultes au départ. Oui. Dans les premiers épisodes, ils fument.
1: Ah oui, mais c'est-à-dire que les pubs, le commanditaire, c'est les cigarettes Winston à l'époque, aux États-Unis. Parce que ces pubs n'ont pas été reprises par Radio-Canada ici, mais qui avaient refusé la version française, venue de France. Donc, on leur avait proposé ici à la direction, au directeur des programmes, une série doublée à Paris. Et il y avait quelque chose d'audacieux. 3 ans après Les Belles-Sœurs de Michel Tremblay ou le débat sur le joual à la télévision publique ou sur
0: nos arts vivants,
1: sur nos scènes, était bien vivant. On en parlait, puis on se disait, ben, est-ce qu'on va commencer à parler comme des charrues? Et là, je reprends l'expression parce que ça, c'est au Parlement. Il y a eu une discussion au Salon Bleu entre le parti de l'opposition et le gouvernement de Robert Bourassa à l'époque. En fait, en commission parlementaire, à propos de l'investissement en doublage. Et puis, il y en a qui se disaient, bien, sur place, on a dit, parce que j'ai retrouvé le verbatim, même les archives nationales, et puis au Parlement, puis est-ce qu'on va vraiment investir pour parler comme des charrues à la télévision publique?
0: Donc, ça a vraiment créé un débat, Chris?
2: Je me souviens de... Donc, j'avais 5-6 ans à peu près à cette époque-là, et ma mère m'interdisait de les regarder en version québécoise parce que ça parlait mal.
0: Non.
1: Ah,
2: mais oui.
0: Mais pourquoi Radio-Canada a fait le choix de doubler une série en joual alors qu'on ne parlait pas joual à la télévision?
1: Ben, cette tendance-là avait déjà démarré avec Rue des Pignons puis Quelle famille avec Jeannette, c'est-à-dire de parler
0: contenu
1: un peu
0: original,
1: plus. Voilà,
0: oui.
1: On sortait des beaux dimanches du téléthéâtre et tout ça où on parlait un peu plus. Mais il faut le dire, à l'époque, il y a Télémétropole qui grugeait des parts de marché aussi. Alors, compétition oblige. On s'est dit, on va aller chercher des vedettes du cabaret qu'on associe au Canal 10. Ben, il y a Monique Miller qui travaillait au TDM, bon, qui était aussi sur les scènes pour jouer des classiques. Mais on a donc greffé à Monique ses collègues Denise Proulx, Paul Berval, Claude Michaud.
0: Ouais. Qu'on a mis de l'avant dans le générique, ce qu'on ne faisait pas dans toutes les adaptations.
1: Et qu'on a fait nulle part ailleurs au niveau des pierres à feu. C'est le seul,
3: la seule version.
1: C'est Clément Fluet, en fait. Il faut lui donner le crédit à l'époque qui était chargé d'adapter beaucoup plus que de traduire.
0: Oui, parce on peut donner des vrais exemples. Fred travaille dans la carrière Miroc, référence à la carrière Miron du quartier Saint-Michel à Montréal. Oui. On parle de Willy Lamotte, de Jean-Pierre Coallier, de Guy Lafleur. Moi, je souligne à quel point ces temps-ci, on parle du doublage québécois des Simpsons, mais bien avant les Simpsons, donc, il y avait les Pierre Raffeux.
1: Oui, complètement. Puis en plus, il y avait un décalage que Monique Miller m'expliquait aussi, parce qu'il y a une belle entrevue, j'étais hyper choyé de pouvoir jaser avec elle. C'est la voix de Bertha Laroche et c'est la seule survivante de la bande qui, à l'époque, travaillait. Donc, elle a pu me donner quelques potins de coulisses. Et d'abord, il faut savoir qu'ils ont été payés une seule fois. Hein. Le principe de droit de suite n'existait pas à l'époque. C'est pour ça que ça joue partout. C'est que tu n'as jamais aucun comédien à payer. Déjà en partant, c'est avantageux pour le diffuseur.
0: Et 70 versions là, dans différents pays.
1: Oui, ben ailleurs, j'imagine que les conventions collectives de d'autres... Oui, c'est ça. Nous, c'était l'UDA à l'époque. Mm. Mais il faut se dire que l'idée même de décider du moment où on regarderait une émission n'existait pas. À la limite, ça va repasser deux fois en reprise, puis c'est réglé. Mais le principe de DVD, de cassette VHS n'était pas dans les esprits, puisque ça n'existait pas. Donc, faut pas en vouloir à l'UDA non plus. C'est vraiment une question d'époque. Mais elle me racontait, où je m'en allais avec ça, excuse-moi, je suis parti.
0: On était dans les potins, Monique Miller, l'adaptation québécoise, l'audace que ça prenait.
1: Ce qu'elle me disait, c'est que la série des années 60, 11 ans plus tard, on est en 71... Et on doit adapter. Le Québec est peu à même place que les États-Unis de la fin des années 50 parce que la première saison a été conçue dès fin 58, début 59. Donc, on parle des États-Unis d'Amérique à la fin des années 50, hyper conservateur. Là.
0: Ouais. Puis nous, on est dans les... au Québec dans les années 70.
1: Les années 70, émancipation. Écoutez, c'est l'époque des films de fesses.
0: Et c'est vrai.
1: Voilà. D'ailleurs, parlant de fesses, à TQS, dans les années... Dans les années 80, les deux émissions les plus rentables de TQS, c'était Bleu Nuit et Les Pierres à Feu.
2: Ah oui. Oui. Le cul dans TQS, d'ailleurs, c'était...
0: C'était pour...
3: Quatre.
1: Trip à quatre ou quatre saisons.
3: Ah, ben ça.
1: On ne le saura jamais.
0: J'ai appris beaucoup de choses, je l'ai dit, en vous lisant Tristan Demers, notamment le nom de jeune fille de Delima. C'est Galet. Vous, quelle féminité vous a le plus marqué en terminant au sujet des Pierres à Feu?
1: C'est qu'on s'est accroché évidemment au volet, la dynamique homme-femme qui est datée d'une autre époque.
0: Vraiment.
1: Des phrases comme « Si ta femme a t'énerve, achète-y une bague, ça va calmer, là, saison 2. »
0: Je maintiens que c'est un bon conseil.
1: Oui.
3: Oh mon Dieu.
1: Il y a ça, mais moi, ce qui m'a surpris avec le recul, c'est l'espèce de bromance masculine, hyper assumée. C'est malgré le fait qu'on se donne des pichenottes puis qu'on s'envoie promener, parce que du « Hey, le cave, il y en a en masse il y a quelque chose qui se passe entre Fred et Arthur, une réelle complicité masculine qui est assumée. Alors, cette camaraderie-là, moi, je l'ai trouvée touchante.
0: Ah, qu'est-ce que c'est? Merci pour cette vraiment incursion dans un Québec que je ne connaissais pas. Vous avez parlé de potins, c'est vrai, mais les coulisses d'un milieu médiatique, le rapport à notre langue, le rapport au végétarien aussi, cette façon d'amener des stars dans une émission, puis de la mettre à notre main comme ça ne s'est pas fait ailleurs. Fascinant.
1: Oui.
0: Un dîner avec les pierres à feu, la petite histoire d'une adaptation québécoise. C'est publié aux éditions Urtubiz et c'est maintenant en librairie. Merci d'avoir nous voir,
1: Tristan. Un gros merci de m'avoir accueilli.
4: Pour nous écrire, pointdereper@radio-canada.ca.
0: Jocelyn Lebeau,
1: oui.
0: On commence avec votre recommandation de la semaine qui nous rappelle qu'il n'y a pas juste le festif à Baie-Saint-Paul.
5: C'est bien vrai, mon ami. Je tiens absolument à vous parler d'art visuel à l'émission cet été et un de mes événements préférés chaque année, c'est le Symposium international d'art contemporain de Baie-Saint-Paul. Est-ce que vous êtes déjà allé?
0: Non.
5: Non? Personne? Pascal Lévesque non plus?
0: Alors, vous allez faire œuvre utile ce matin.
5: Ça me fait plaisir. Je suis là pour ça. C'est tellement formidable parce que la ville devient art visuel. Il y a des installations, il y a des performances qui s'installent là pendant un mois. On est rendu, l'air de rien, à la 44e édition de ce symposium dans Charlevoix, qui est un des plus importants et des plus anciens événements en art actuel au Canada. L'édition 2026 vient tout juste de commencer, en s'ouvrait mercredi 5 août, et ça se poursuit jusqu'au 30 août prochain. Cette année, c'est sous la direction de la commissaire invitée Anaïs Castro, qui connaît bien la région parce que sa mère vient de là. Elle a passé toute son enfance, en fait, dans un chalet à Saint-Joseph-de-la-Rive. Donc, c'est un bonheur pour elle de pouvoir œuvrer là encore cet été. Et je lui laisse vous expliquer qu'est-ce qui rend le Symposium international d'art contemporain de Baie-Saint-Paul si particulier.
6: En général, la rencontre entre le public et l'art, ça se fait souvent comme avec le produit fini. T'sais, on va dans une exposition, les œuvres sont réalisées, il y a une équipe commissariale qui a monté un design d'expo. Tout est comme un peu prévu. C'est pas du tout ce que le symposium propose. Le symposium propose d'aller à la rencontre de la création artistique, d'interagir avec les artistes, de pouvoir leur poser des questions. Mais en général, le public a pas accès à ça. Fait que c'est vraiment la dimension super intéressante du symposium, c'est de montrer le processus au lieu du produit fini.
0: Ah, c'est le fun parce que ça peut être intimidant, les arts visuels. Ben et oui. Là, ce que j'entends ne m'intimide pas du tout, c'est une invitation à aller à la rencontre des artistes.
5: Exactement, et ça se passe partout dans Baie-Saint-Paul, je vous le disais, entre autres dans l'école derrière le musée d'art contemporain. Et ils sont là pendant un mois, donc on peut retourner même les voir à plusieurs reprises si jamais on passe par le coin. Ça permet de rendre l'art visuel vraiment accessible, mais aussi de comprendre tout le travail qu'il y a derrière la création d'une œuvre. Cette année, ils ont reçu plus de 200 propositions de projet artistique et la commissaire Anaïs Castro et ses collaborateurs ont étudié tout ça. Ils ont sélectionné 11 projets de 12 artistes parce qu'il y a un collectif d'ici et d'un peu partout dans le monde.
0: OK, mon doux, c'est un travail fou.
5: C'est un travail
0: minutieux. Passer de 200 à 12?
5: Oui, mais vous allez comprendre pourquoi. C'est qu'ils font des choix, évidemment, très réfléchis. D'abord, il y a des gens qui offrent toutes sortes de formes d'art. Il y a de la performance, il y a de l'installation, il y a du dessin, il y a de la sculpture, il y a de la peinture. Mais tout le monde est uni par une thématique. Et cette année, cette thématique-là, c'est le camouflage. Et c'est particulièrement intéressant parce que c'est actuel. On va entre autres s'intéresser à l'idée de la désinformation, hein, comment on camoufle la vraie info. On va aussi s'intéresser au fait qu'on est toujours épié par nos cellulaires. Est-ce qu'on est capable d'être camouflé à cette heure de la technologie?
0: On n'est pas capable.
5: Mais ça peut aussi être du côté des animaux qui se camouflent pour leur sécurité dans la nature, la dimension militaire ou même la chasse, qui est une activité pratiquée dans Charlevoix. Bref, ça ratisse très, très large et ça permet de réfléchir sur le monde dans lequel on vit. Et on le fait avec des artistes qui viennent de partout. Parce qu'il y en a qui viennent de Montréal, de Québec, de Chicoutimi, mais aussi de Saskatoon, de Halifax, de la Syrie, de la République démocratique du Congo, de Bruxelles et j'en passe. Et pour vous donner une idée à quoi ça ressemble, bien, je vous ai sorti quelques exemples quand même à découvrir cet été. D'abord, Audrey Demers, Roberge et Magali Hébert-Huot vont construire un chalet de chasse en plein cœur de Baie-Saint-Paul.
0: Ah.
5: Donc, on va pouvoir aller le visiter, on peut le voir en construction. Paolo Almaro va proposer une œuvre multimédia qui s'intéresse aux algorithmes et à comment on tente de disparaître virtuellement, ou à l'inverse, comment on réussit à être choisi dans toute la masse d'informations numériques. Ça peut pas être plus actuel.
0: Mais c'est intéressant.
5: Non, mais regardez, vous allez bien aimer la suite aussi. Morija Kitenge-Banza, il a fait une entrevue passionnante avec Penelope McQuaid. Je vous invite à rattraper ça sur audio il y a quelques années. Il propose rien de moins que de concevoir une ambassade avec son projet Le Bureau des États. Parce que pour lui, le camouflage, il est bureaucratique. Hein? Comment on peut se perdre dans toutes ces données-là et à quel point on peut être seulement un numéro. Il y a Clara Cousineau qui est pas là tout le mois. Je tiens à le préciser, elle va être là à partir du 15 août pour une semaine. Mais est-ce qu'elle fait, là? C'est qu'elle déplace une cabane de pêcheurs, une cabane jaune de 3 pistoles à Montréal. Et durant le symposium, la cabane va arriver par traversier et va être camouflée dans Baie-Saint-Paul, donc il va falloir la trouver. Et ce qui attire vraiment mon attention, c'est ce projet d'un artiste métis originaire de Saskatoon qui s'appelle Jesse Fulgaire-Gagnon. Écoutez bien ça. Près de l'église de Baie-Saint-Paul, il va réaliser la fin d'une série de 1050 performances. Il fait ça 3 fois par jour, 6 fois par semaine depuis 8 mois. Il filme chacune de ses performances, puis chaque captation devient comme une perle d'une composition numérique à travers laquelle il va créer une ceinture fléchée avec 1050 petites perles vidéo qui seront projetées dans l'espace public de Baie-Saint-Paul.
0: Vous ne trouvez pas qu'il y a des gens vraiment plus intelligents que nous?
5: Moi, ça me fascine. Je suis tellement impressionnée par eux.
0: Comme avec une vie intérieure si riche. Moi, j'entends ça, puis je me dis, mais il y a des gens brillants.
5: Je me dis la même chose. Il faut aller les voir et les encourager. Et pour ce faire, Rosemée, on va évidemment au symposium de Baie-Saint-Paul. Pour y aller, il suffit d'acheter un billet pour le Musée d'art contemporain de Baie-Saint-Paul, qui est la seule institution muséale dans l'Est du Québec à se consacrer entièrement à l'art contemporain. Mm-hmm. Et quand vous achetez votre billet, ça vous donne évidemment accès au symposium, mais ça vous donne aussi accès aux 3 expositions qui sont présentées dans le musée sous le titre Eau Vive et qui sont un super complément au symposium. Et ça aussi, ça va vous intéresser, je suis convaincu. Je vous les nomme rapidement, juste que vous ayez en tête ce qu'on peut voir également.
0: S'il vous plaît, Jocelyn.
5: Rivière de Perles, qui est la première exposition personnelle muséale canadienne d'Ari Bayuaji. C'est un artiste indonésien qui crée des installations immersives à partir des filets de pêche qu'il a récupérés à Bali. Mmh. Non, mais quelle belle idée quand même. Autre expo qui est présentée, Ressac, nouvelle exposition de l'artiste québécoise Evelyne Boulva, dont la pratique rappelle l'impression, mais tout est fait à la main et elle soulève des enjeux environnementaux. Et la dernière expo à voir à ce musée d'art contemporain de Baie-Saint-Paul cet été, Tram, qui présente le travail de tisserandes québécoises, elles qui ont créé des œuvres avec leur métier à tisser. Bref, vous pouvez voir tout ça et en plus de ça, c'est incroyable, mais vrai. Mais il y a tellement d'activités dans le symposium, des 5 à 7, des ateliers de création avec les artistes qui nous expliquent les techniques qu'ils utilisent, des tables rondes, des conférences, des parties. Si
0: puis
5: vous aimez
0: en plus,
5: faire la fête.
0: Vous êtes dans Charlevoix.
5: Ben, c'est ça, exactement. C'est un 2-pour-1 parce que vous avez à la fois la beauté du paysage et la beauté de l'art visuel. Et ils ont ajouté une autre affaire cette année. Si jamais vous êtes vraiment déshabitué et que vous aimez participer, chaque fois que vous visitez un des lieux du symposium d'ici le 30 août, vous allez pouvoir faire étamper votre passeport du visiteur. Et parmi tous les passeports étampés au complet, on va faire tirer plein de prix, entre autres des cartes cadeaux à la boutique du musée, des cartes cadeaux au café de Charlevoix, des forfaits pour des producteurs locaux, des memberships au musée. Bref, on essaie vraiment de nous donner envie d'aller faire un tour et de visiter cette exposition-là.
0: Ben vous me donnez le goût de le faire. J'espère que on vous donnera un passeport étampé, Jocelyn Lebeau, pour votre contribution au rayonnement du Symposium international d'art contemporain de Baie-Saint-Paul qui se déroule, je le rappelle, jusqu'au 30 août. La thématique de cette année, camouflage.
7: Que pensez-vous de ma participation à cette expérience?
8: Je n'y participerai pas.
9: Je suis au paradis du poulet, là.
10: Non, c'est toi.
11: Ce n'est pas naturel. Ce sont les additifs. Parce que le poulet n'a plus de goût.
9: Oh, mais... J'ai appris que l'un des ingrédients utilisés se retrouve aussi dans les capotes.
10: Non.
9: C'est beaucoup plus compliqué que ce que je pensais.
12: Les enseignes de fast-food ciblent principalement les communautés aux revenus modestes.
13: On meurt. Et vous croyez que la nourriture n'a rien à voir là-dedans? Dans l'industrie du poulet...
0: Je sais pas si je vais pouvoir faire mon travail. Je suis trop perturbée par la citation sur l'ingrédient utilisé dans le poulet frit et dans les condoms. Pascal, qu'est-ce qui se passe? Je reviens à notre sujet. Vous pourrez peut-être me répondre au cours de votre chronique. Vous avez une suggestion de documentaire pour nous? Gros poulet.
14: Gros poulet. Ben oui, Big Chicken, le complot de la malbouffe. Là, moi, j'ai fait ma propre traduction, le gros poulet.
0: C'est à vous, ça.
14: C'est un documentaire de 1h36 et c'est mené par l'humoriste britannique Mo Gilligan qui mange exclusivement du poulet frit de restauration rapide 3 fois par jour pendant 28 jours. Puis il n'est pas mort, là.
0: Mais ça évoque tout de suite Super Size Me.
5: Oui.
14: Oui, effectivement.
0: Ce documentariste qui a décidé de ne manger que du McDo. Donc,
14: exactement.
0: On est un peu dans la même démarche?
14: On est un peu dans la même démarche. On est 20 ans plus tard, c'est-à-dire à quel point c'est encore pertinent de s'attarder à ce que la restauration rapide nous propose, mais pas que. Parce que la différence, c'est que Mo Gilligan ne va pas se contenter de mesurer les effets de la malbouffe sur son propre corps, ce qui était évidemment l'exercice de Morgan Spurlock à l'époque. Mm-hmm. C'est son point de départ, mais c'est plus large que ça. C'est l'élevage industriel, la publicité, les aliments ultra transformés, la santé publique, l'environnement et évidemment les conditions de travail des gens qui travaillent dans les industries de transformation du poulet et les abattoirs.
0: Donc, le poulet frit, c'est le prétexte d'une vaste enquête.
14: Oui, c'est ça. Lui, là, c'est un animateur, un amateur, tu sais, invétéré et assumé de poulet frit. Il vient d'un milieu modeste de Londres. C'est un plaisir familial accessible. Donc, ça joue sur le contraste parce qu'au départ, le poulet frit est un aliment réconfortant. Ça ramène à l'enfance, à la convivialité. Mais après avoir mangé 84 repas de poulet frit, ben on voit très bien, puis on le voit sur son visage, là, comment... sa santé se dégrade, là. Ça laisse place à la fatigue, aux problèmes digestifs, malaise physique, détérioration de son état psychologique. Ça prétend pas être une étude médicale, mais c'est comme un laboratoire populaire là, que son corps qui est là. Puis non seulement ça, mais c'est les effets, mais tout ce qu'il apprend aussi finit par un peu l'écœurer, finalement.
0: Ben oui, ben juste ce qu'on a entendu dans l'extrait de la bande-annonce m'a perturbée. Donc, parlez-nous du poulet qu'on mange, Pascal.
14: Ben OK, d'abord, tu sais, on parle beaucoup d'aliments ultra transformés. Ça sert à rendre visible un phénomène qui est documenté, donc de cette omniprésence-là d'aliments transformés dans notre alimentation au Canada. Par exemple, les aliments ultra transformés, ça représentait 45,7% de l'apport énergétique quotidien des Canadiens en 2015 selon Statistique Canada. On se penche sur ce qui se passe au Royaume-Uni et aux États-Unis parce que ce qu'il va faire, c'est qu'il va manger dans des restaurants de poulet frit à Londres, mais il va se transporter aussi du côté des États-Unis à la Nouvelle-Orléans. Mec, du poulet frit, c'est l'en est une. Je suis moi-même allée spécifiquement là pour manger le poulet frit de Dookie Chase. Il va aussi à Houston, à Chicago et dans des élevages, notamment en Arkansas puis au Delaware. On apprend une chose, c'est que le poulet qu'on mange aujourd'hui, c'est pas le même qu'on mangeait, mettons, en 1938. Là.
0: Okay.
14: Le poulet, il a grossi. Puis c'est vrai, pour à peu près tous les animaux d'élevage, on a amélioré la bête à force de croisement génétique, c'est-à-dire qu'on choisit les meilleurs individus qui vont avoir des plus grosses poitrines, ce qui fait
0: c'est
14: en
0: ça,
14: sorte que...
0: Améliorer en fonction de la consommation de leur chair, non pas améliorer pour leur confort.
14: C'est ça, ben de la productivité. Fait que, tu sais, ça a des conséquences évidentes sur le bien-être animal parce que ça fait des poulets qui grandissent très vite, qui développent une importante masse de chair, mais les petites pattes n'ont pas suivi, le système cardiovasculaire n'a pas suivi. Mais de toute manière, dans la chaîne, c'est que, ça n'a pas besoin nécessairement de suivre parce que, de toute façon, ces poulets-là sont abattus avant d'atteindre, de vivre une vie adulte de poulet qui a 4-5 ans, là, tu sais.
0: Ça doit quand même donner des images perturbantes.
14: Oui, quand même.
2: Il va dans les usines, dans le documentaire, on voit les usines. Okay.
14: On voit les usines. Évidemment, on n'est pas invité de manière légale à rentrer dans les usines, mais on voit un groupe qui fait ça là, pour documenter en fait ce qui se produit dans les usines finalement.
0: Donc, le documentariste s'intéresse aux poulets britanniques et américains. Est-ce que nous, en tant que Canadiens, Canadiennes, on peut se dire qu'on partage la même réalité que lui?
14: Pas tout à fait, parce que, et c'est ça le danger des documentaires de Netflix, parce que ça s'attarde à des réalités qui ne concernent pas nécessairement la réalité canadienne. Puis, il faut dire que même si le débat sur la croissance rapide, génétique, puis le bien-être animal existe au Canada, on a le code de pratique pour les poulets de chair qui détermine finalement les conditions de bien-être animal dans lesquelles les poulets grandissent dans les élevages. Puis c'est quand même assez sévère. Ça règle pas toutes les questions. Il y a aussi le fait qu'on est soumis à la gestion de l'offre. Alors, il y a les poulets, les dindons, les dindes, les œufs et le lait qui s'est soumis à la gestion de l'offre, ce qui fait qu'on produit ce qu'on consomme. Il y a quand même une forte demande en poulet là, qui augmente dans les dernières années. Je parlais avec un agriculteur hier qui me racontait ça. Mais ça fait qu'on n'est pas nécessairement dans les mêmes conditions d'expansion et d'usine à n'en plus finir et d'élevage à n'en plus finir, comme on peut le constater dans l'État de l'Arkansas, par exemple, où c'est vraiment immense que ça c'est et on le démontre aussi au Delaware aussi que c'est très désagréable pour les voisins parce que ça sent vraiment pas bon. Mm-hmm. Alors, ça sent pas bon parce que on est dans une ferme là, tu sais, je veux dire ça sent c'est des odeurs
0: c'est normal,
14: que les urbains on n'est pas habitués à mais c'est fort en ammoniaque puis quand il y en a beaucoup, c'est encore pire. Et surtout si jamais l'usine plus ou moins dans le bien-être animal, ça peut sentir encore plus fort. C'est toujours un truc que j'ai quand je vais sur une ferme. Il y a une odeur normale puis il y a une odeur anormale.
0: Sur le plan de l'histoire de l'alimentation, qui est un thème qu'on aime beaucoup à l'émission, pourquoi le poulet est devenu si populaire selon le documentaire?
14: C'est ça. Et là, on a une prolifération ici là, de poulet frit. Même chez nous, on est affecté. Alors que traditionnellement, au Québec, c'est le poulet rôti qu'on mange. Alors, tu sais, Saint-Hubert, Benny, coq rôti, chéticoque, au coq, on peut toutes les nommer, là, mais ça a toujours été des poulets rôtis. Puis là, le poulet frit s'est imposé. Même Saint-Hubert a fait du poulet frit. C'est partout. Mais c'est parce que Puis, notamment, c'est la viande la plus consommée au Canada, le poulet. Mais il y a comme une espèce d'aura autour du poulet. C'est perçu comme une viande qui est moins chère, plus légère que le bœuf, plus facile à transformer. La friture, ça augmente l'attrait sensoriel. T'sais, c'est là où on parlait là, d'additifs, finalement, là, qu'on retrouve même pour fabriquer des condoms. Mais
0: c'est dans la friture?
14: Ben, dans la friture, il y a plein d'additifs. C'est de la friture commerciale. Puis si on est aux États-Unis, on va rajouter aussi des additifs au poulet pour qu'il goûte le poulet. Fait qu'on
2: rajoute... plus de sauce, parce que c'est un véhicule à sauce.
0: OK, je comprends, mais voyons donc...
2: C'est comme une toast, en fait.
0: On veut que notre poulet goûte plus le poulet, je comprends pas.
14: Oui, ben parce qu'il grossit très vite. Fait qu'un poulet qui est traditionnellement dans le monde industriel goûtera pas la même chose qu'un poulet qui... Puis je vous invite à faire le test, là, des poulets de pâturage qui grandissent en courant puis en mangeant des vers de terre puis en mangeant à leur moulé, mais quand même, ça goûte tellement différent, mais on oubliait le goût de ce poulet-là. Et c'est pour ça qu'on ramène le goût en y ajoutant des additifs. Fait que c'est ça aussi qui est démontré dans le documentaire, que ça nous force à nous poser des questions. D'autres questions que ça nous force à nous poser, donc d'où vient le poulet, mais quelles sont les conditions dans lesquelles les travailleurs de ces usines se voient imposer? On parle même d'une usine où dans la chaîne de production, c'est tellement important de garder le rythme, que les personnes portent des couches.
0: Oh.
14: Et évidemment, c'est des travailleurs, souvent des travailleurs fragilisés, vulnérables, étrangers. Ici aussi, hein, la main-d'œuvre, on compte beaucoup sur la main-d'œuvre venue de l'étranger pour travailler dans ces usines de transformation-là ou les abattoirs et même sur les fermes. Parce que c'est pas un métier là, que tout le monde veut pratiquer. C'est très, très difficile. Évidemment, les conditions sont encore différentes au Canada. Mais quand même, ça reste que c'est des emplois difficiles. Tu sais, l'indice, c'est qu'il n'y a pas un Canadien qui veut faire ça. Là, t'sais.
0: Après avoir regardé le documentaire, est-ce que vous allez encore manger du poulet frit, Pascal Lévesque?
14: Oui, mais avec modération. Mais je vais aussi mieux choisir le poulet que je mange, puis je vais essayer de le faire moi-même. Ça pose vraiment la question sur ça, sur les déserts alimentaires aussi, sur l'accès à cette nourriture-là. Parce que la grosse question, c'est vraiment où ces restaurants-là de restauration rapide s'installent. C'est surtout dans les quartiers vulnérables, défavorisés, en vendant du poulet vraiment pas cher. Donc, ça devient l'aliment accessible. Et si on mange ça à tous les jours, ben c'est là où ça devient un problème pour notre santé et donc c'est là qu'on voit l'espérance de vie descendre. Voyez-vous le cercle vicieux?
0: Je vois surtout à quel point ce documentaire-là utilise une expérience un peu tape à l'œil, 28 jours à manger que du poulet frit, pour encourager un discours finalement politique.
14: Oui, pour reprendre le contrôle de notre alimentation, c'est ce que ça dit là-dedans.
0: Donc, le film documentaire Big Chicken, le complot de la malbouffe est disponible sur la plateforme Netflix. Il m'apparaît bien intéressant. Merci, Pascal Lévesque.

0: Chris Bergeron, je ne savais pas quand embarquer. Je me disais, est-ce que je laisse toute la place aux trois accords et cœur de pirate jusqu'à la fin? Est-ce que je me lance?
1: J'ai une petite anecdote, c'est ça, sur la chanson?
0: Allez-y, Chris.
1: Avec ma copine, cette chanson, on la chante tout le temps en boucle, en dansant dans le salon et en tournant. Et même des fois quand on s'engueule, il y en a une des deux qui fait, avec toi, c'est toujours les vacances.
0: Oh, c'est votre manière de vous réconcilier,
1: oui,
0: et de souligner la beauté de votre quotidien à la fois?
1: Toutes les semaines, au moins plusieurs fois par semaine, on chante cette chanson.
0: Vous savez, on reçoit à chaque semaine Christian Vézina et Rosemarie Charest ou Nathalie Platt pour nous apprendre à mieux aimer. Peut-être que vous pourriez être là cette semaine, Chris Bergeron, parce que ce conseil conjugal me réjouit. D'ici votre segment romantique, on est en pleine célébration de la fierté à Montréal, puis vous avez des livres à nous recommander pour l'occasion.
1: Oui, trois livres pour plomber l'ambiance, encore une fois.
0: Franchement, vous plombez pas l'ambiance, vous éveillez les consciences.
1: Ah, c'est vrai. Alors, trois livres. Non, mais il y en a deux qui sont plutôt jolis. Mais le premier dont je vais parler, ben lui, évidemment, il est plus difficile.
0: Mais c'est important
1: parle...
0: de se faire bousculer des fois. Le confort,
1: allons-y.
0: Ça suffit.
1: Alors, excellent traité d'histoire de l'historienne de l'université Johns Hopkins aux États-Unis, Jill Peterson, a écrit il y a quelques années une brève histoire de la transmisogynie. Ça sort au Remus Ménage, maison d'édition québécoise, la semaine prochaine. D'ailleurs, va y avoir
0: traduit
1: le 13 août.
0: Traduit en français.
1: Va y avoir une causerie le 13 août à Montréal à la librairie Zone Libre, d'ailleurs, avec Judith Lefebvre et Claire Ross. Donc, c'est un livre extrêmement intéressant. Quand on fait l'histoire de la communauté trans, malheureusement, il faut d'abord faire l'histoire de la transmisogynie, c'est-à-dire de la pression institutionnelle, politique, criminelle. Les personnes trans sont souvent à l'intersection de toutes sortes de violences. C'est quelque chose qui, selon Jill Peterson, ce mécanisme-là, c'est quelque chose qui a été fabriqué. En fait, qui n'est pas une tradition historique millénaire.
0: Ouais.
1: C'est-à-dire qu'il y a eu des moments dans l'histoire où il y avait... Alors, évidemment, le mot trans n'existait pas, ne serait-ce qu'il y a 40 ans, 50 ans. Mais il y avait des personnes qui sortaient hors de la binarité et qui avaient des rôles dans certaines sociétés autochtones, en Inde, beaucoup. C'était pas toujours des gens qui étaient nécessairement appréciés. Il y avait aussi toutes sortes de dynamiques d'oppression, mais ça n'était pas une caste en soi. Et en fait, c'est la colonisation, le capitalisme, l'esclavagisme américain aussi, qui a préparé le terrain à la transmisogynie, en fait. Et donc, dans le livre, on parle de trois réalités, en fait. Celui d'une femme trans noire qui a été arrêtée à New York en 1830.

0: pour les personnes trans était extrêmement réduit. C'était la prostitution ou rien, et essentiellement. On voit même, toujours au début du 19e siècle, l'histoire d'une femme blanche qui, elle, se disait androgyne, qui a écrit une autobiographie d'une androgyne autour de 1820 à peu près, et qui a été publiée, qui a été un certain succès de librairie, et qui racontait comment elle aimait s'habiller en femme et puis aller rencontrer les garçons dans des parcs. Il y avait des logiques de cruising qui existent aujourd'hui même dans la communauté gay. Et elle raconte aussi évidemment cette personne-là comment elle se faisait tabasser très très régulièrement. Bref, c'est hyper intéressant de voir ces réalités qui ont 150 ans et plus même, et même si on remonte encore plus en arrière, elle nous raconte la réalité d'une communauté indienne qui s'appelle les Hijras, qui sont en fait des personnes non genrées, qui était une caste à part en Inde, et donc qui avait des rôles plus ou moins religieux, plus ou moins traditionnels, plus ou moins folkloriques. Mmh. Et quand la colonisation et les Britanniques se sont installés, ont essayé de consolider le pouvoir, une des choses qu'ils ont fait, c'est ils ont créé une loi qui s'appelle le Criminal Tribes Act de 1871, qui criminalise et le monde des Hijras, qui interdit la danse, le port de vêtements féminins, et qui autorise les policiers à les traquer dans la rue. Ce qui était intéressant, c'est que quand les Indiens ont été colonisés par les Britanniques, ce que les Britanniques ont fait, c'est qu'ils ont consolidé légalement certaines structures qui existaient déjà dans le pays. Donc les Hijras existaient, mais ce qu'ils ont fait, c'est qu'ils les ont codifiés et évidemment, après ça, les ont transformés en population marginalisés. Donc c'est une façon de diviser les populations.
1: Oui, on comprend vraiment mieux, si je saisis bien ce que vous nous dites, la répression qui est faite auprès des personnes trans au fil de l'histoire, voilà. Et la liberté auquel certaines ont eu droit. Une brève histoire de la transmisogynie pour une lecture anti-impérialiste de la transféminité. Ça va paraître en français le 11 août.
0: Un autre livre de poésie, cette fois-ci, de Joshua Whitehead, Full Metal Autochtoqueer. Alors, on dirait une soupe woke. J'entends Mathieu Bocoté qui roule dans sa tombe. Enfin, sa tombe, pardon.
1: Non, il réagit dans sa voiture, comme tout le monde.
0: C'est le genre de livre, probablement, qu'il n'aimerait pas trop, en tout cas, ne serait-ce que sur le titre. Par contre, c'est très bien écrit, alors peut-être qu'il apprécierait, je ne sais pas. Ce que j'aime beaucoup de ce livre de Joshua Whitehead, qui est un poète non-binaire autochtone, c'est, en fait, justement, on pourrait penser que c'est un truc très prêchi-prêcha. Moi, j'écris des livres, et souvent très très woke, et à l'intérieur de ces livres-là, moi j'ai tendance à faire la morale, à faire du nanana, je fais des manifestes, je dis la vie est dure, et je me prends un peu trop...
1: Bon, c'est tellement pas comme ça que je vous lis, mais ouais, vous avez droit à la critique que vous souhaitez avoir à votre propre sujet.
0: Ouais, mais Joshua, je trouve, arrive à parler de choses très sérieuses de manière légère. Mm. Une phrase que j'aime beaucoup, j'ai toujours accepté d'échanger mon scalp contre un lip-sync. Je veux dire, c'est incroyable.
1: Wow! Et là, c'est en français parce que le recueil est paru en version française en juin dernier, à la maison d'édition Mémoire d'Encrier.
0: C'est tellement touchant.
1: Traduit par Ariane Desrochers et Shane Michael.
0: Je peux juste dire une autre phrase?
1: Bien sûr.
0: J'ai un trou en forme de Dieu dans mon cœur. Je lui dis que c'est réconfortant, même si ça me brise. Je lui dis des fois, il suffit de réaliser qu'on est blessé pour savoir aussi qu'on peut être aimé aussi. Je lui dis, tu sais, Tupac Shakur a fait pousser des roses dans du béton. Ce mélange entre la culture hip-hop, il parle de RuPaul, mais aussi de sa réalité dans les communautés cri, c'est quelque chose de très, très, très, très fort.
1: Full Metal Autochtoqueer, donc de Joshua Whitehead.
0: Et puis le dernier, She Wasn't a Guy, ça c'est le titre français de la maison d'édition Glénat.
1: Ça c'est drôle.
0: Ils auraient pu appeler ça du coup, c'était pas un mec, mais She Wasn't a Guy. C'est un manga
1: titre français. OK.
0: De Sumiro Arai. C'est trop mignon, c'est tellement joliment dessiné. Et en fait, c'est l'histoire d'une jeune fille qui Aya, qui aime le rock et qui craque pour un vendeur d'un magasin de disques qu'elle prend pour un garçon. Et puis, en réalité, elle se rend compte que c'est sa camarade de classe, Mitsuki, qui porte des vêtements unisexes, un masque, des lentilles au travail. Et donc, il y a un quiproquo de genre qui est le moteur de... Pas juste

0: un manga, mais ça dure sur 4 ou 5 livres.
1: C'est une série.
0: C'est une série. C'est tellement chou. En plus, alors, il y a graphiquement, c'est très fort parce qu'il y a une utilisation de la couleur verte. C'est un yuri, c'est-à-dire hein, les yuri, ce sont les romances manga. Et donc au Japon, ils appellent ça le yuri vert parce qu'il est instantanément reconnaissable. Et c'est quelque chose de très très bien. Et puis qui a gagné le prix Next Manga Award en 2023. Donc un succès critique et commercial à l'international. C'est trop trop chou. Je le recommande. Peut-être pour les ados, mais aussi pour les grands enfants comme moi.
1: She Wasn't a Guy, écrit et illustré par Sumiko Arai. Merci pour ces belles suggestions, Chris.
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1: Pour ce deuxième tour de table, on passe aux dégustations personnalisées. Jocelyne, vous avez déjà le 12 août, j'achète un livre québécois en tête. Est-ce que vous avez une suggestion pour chacune de vos collègues?
3: J'en ai pour tout le monde qui nous écoute à travers le pays.
1: Ça, je trouve que c'est facile un peu de dire, moi, je fais cadeau un cadeau à tout le monde.
3: Je veux encourager tout le monde à lire à travers le pays, c'est certain.
0: C'est le principe de l'émission.
1: Non, c'est ça. Mais c'est bien parce qu'on a l'impression que vous êtes un bon élève et là, vous nous prouvez que vous êtes capable de dissidence.
3: Je suis capable de dissidence quand même.
1: J'encourage ça.
3: Et je veux vous suggérer tout de suite le nouveau livre de Louise Penny, cette star de la littérature qui habite en Estrie, bien sûr, celle qui a créé les histoires de l'enquêteur en chef Armand Gamache. Et c'est complètement fou. Elle a vendu plus de 19 millions d'exemplaires à travers le monde jusqu'à aujourd'hui.
1: C'est plus que nous réunis, très certainement. Ouais.
3: Elle avait déjà écrit un premier roman à quatre mains avec une certaine Hillary Clinton.
1: Ouais.
3: Ah ouais, État de terreur en 2021. Et elle remet ça avec Melissa Fong, une journaliste qui vit à Toronto, qui est aussi autrice, cinéaste. Elle est connue notamment pour avoir été kidnappée et faite otage en Afghanistan en 2008. Ça l'avait menée à écrire son premier livre, Under an Afghan Sky. Mm. Elle est très, très intéressée par le droit des femmes et des enfants dans les conflits internationaux. La collaboration donc entre Louise Penny et Melissa Fong, ça donne Les Derniers Mandarins, un roman de 472 pages qui est d'abord paru en anglais en mai et qui est traduit en français par Paul Gagné. Ça raconte l'histoire d'une mère et de sa fille. La mère Vivienne Lee est une célèbre militante sino-américaine des droits de la personne. Elle a fui son pays après les événements de Tiananmen. Et la fille, Alice Lee, est une blogueuse culinaire. Elles n'ont pas la meilleure relation, je vous dirais, mais elles vont devoir collaborer l'une avec l'autre. Tenez-vous bien, le gouvernement des États-Unis va leur demander de les aider à résoudre une crise internationale apparemment déclenchée par la Chine, ce qui va les mener à la Maison-Blanche, à Hong Kong et à Taïwan, entre autres. Ça donne une réflexion sur l'équilibre précaire du pouvoir à travers le monde.
0: Ça se voit que c'est un roman parce que dans la vraie vie, ça serait le gouvernement qui aurait créé la crise.
1: Oui, c'est ça. moi, je suis juste en train de me dire, waouh, qu'est-ce que je fais si le gouvernement canadien m'appelle puis comme Rosemée, t'es la seule qui peut régler cette crise,
3: vous
1: viens nous rejoindre.
3: Oui. Vous diriez
1: oui. Je pense pas, c'est beaucoup trop de pression.
3: Mais ça donne un thriller d'espionnage intelligent, passionnant, tout en explorant le lien mère-fille aussi, qui est très, très bien fait. Le premier tiers du livre est un petit peu plus lent, mais après ça, le suspense embarque pour les deux derniers tiers. C'est 47 courts chapitres et ça peut clairement être un roman à découvrir si vous cherchez une lecture pour vous accompagner durant la fin de vos vacances
1: d'été. Les Derniers Mandarins, donc.
3: Oui, exactement, de Louise Penny et Melissa Fong. Et en quelques secondes à peine, un livre également pour les enfants, parce que je veux les encourager à lire. Oui. Radio Rosalie. C'est écrit par Maude Neveu-Villeneuve et Maxime Raymond. C'est illustré par Xavier Cadieux aux éditions Fonfon. C'est sorti hier et ça parle de notre passion commune, c'est-à-dire la radio. La jeune Rosalie, 8 ans, fait de la radio du matin au soir et elle est vraiment sympa. Les illustrations sont hyper dynamiques et en plus, on rend hommage aux femmes qui font de la radio, notamment Mira Cri. Il y a également le personnage de Rosalie qui va à l'inauguration du parc Valérie Le Tartre. Et je trouve ça tellement beau qu'on garde en mémoire cette animatrice qui a été derrière 275 Allô, entre autres, sur Ici Première pendant des années.
1: Mythique.
3: Alors, je vous invite à lire ça avec vos enfants. Radio Rosalie chez Fonfon, ça vient de paraître.
1: Oh, merci, Jocelyn.
2: Si vous avez des suggestions, écrivez-nous à pointderepere@radio-canada.ca.
1: Chris, vous voulez nous parler de Soothsayer. Vous pensez que ça va plaire à quel collègue
0: à
1: en particulier?
0: Pascal, parce que je sais que Pascal adore la salsa. Donc, je me suis dit, pourquoi ne pas lui parler de thrash metal?
1: Voilà. C'est pareil.
0: Rythmiquement, c'est pas très loin. Il y a de l'énergie dans les deux. Et parce que, en fait, l'idée m'est venue, parce que j'ai vu dans les sorties de disques que Soothsayer groupe historique de thrash metal de la ville de Québec, sortait un album aujourd'hui même. On va écouter un extrait tout à l'heure. C'est un groupe de Beauport qui fait du thrash, mais vraiment pur jus, très très très très, très rapide, avec une attitude punk. Ils ont commencé en 86 avec un titre qui s'appelait To Be a Real Terrorist, qui avait été enregistré dans une église de Lévis. Et bref, ça fait un bail maintenant qui tourne, et ils n'ont pas perdu de leur énergie. On va écouter un extrait qui s'appelle Kick Throat.

0: Jocelyn danse même là-dessus.
1: Ah, oh, surtout. Mais c'est mignon, non?
0: Ah oui, vraiment. Je pourrais beaucoup m'amuser dans un spectacle de Soothsayer.
1: Non, mais ça rappelle les années 80-90. Oui. Oui. En plus, c'est mélodieux, quoi. Il y a un truc qui se passe. Par contre, alors que je faisais la recherche sur Soothsayer, je me suis rendu compte qu'il y avait un autre groupe qui s'appelait Soothsayer, qui aussi a lancé un album le mois dernier. Alors, eux, ils viennent d'Irlande, okay. De la ville de Cork. Cork comme bouchon, les bouchons qu'on met dans les oreilles quand on veut les écouter.
0: Pas parce que la musique n'est pas bonne, parce que le son est trop fort dans les shows métal pour les non-initiés.
1: Exactement. Donc, le 3 juillet, il y a un album qui s'intitule Unbinding. Eux, c'est, bon... ce qu'on appelle du doom metal. Donc, c'est un petit peu moins mélodieux de ce qu'on a entendu juste là avec le premier Soothsayer. Un petit peu plus sombre, un petit peu plus lent aussi. On sent que l'apocalypse est pour très, très bientôt. Mm. Donc, ça, encore une fois, ça remonte le moral. donc, on va écouter un petit extrait, A Vague Shimmer.

0: Et c'est marrant.
1: Jocelyn qui se demande comment danser me fait tellement rire.
0: Ça m'a pris du temps pour trouver, mais j'ai trouvé.
2: Mais vous trouvez pas qu'on entend l'Irlande?
1: Je ne pense pas connaître assez l'Irlande pour me prononcer finalement. Pascal, quel soothsayer vous convient davantage puisque tout ça, c'est pour vous?
3: Moi, je vais prendre celui de Beauport parce que je trouve que ça s'écoute bien en attendant le troisième lit.
1: Alors, sachez que l'album Chapter 4 du groupe Trash Metal québécois Soothsayer sort aujourd'hui même. Merci, Chris, pour cette suggestion.
4: Well, they're big, they're loud, and they are coming.
5: I happen to like
4: billions of bugs.
5: No, you don't.
4: The periodic cicada invasion is just days away.
6: We're on the brink of what entomologists are calling a cicada tsunami. 17 years in the making.
1: C'est très grave, vous l'entendez. C'est une invasion, c'est un tsunami de cigales. Ça fait plus d'une décennie que tout ça se prépare. Qu'est-ce qui se passe dans le documentaire Champ de l'Est que vous recommandez à qui, Pascal?
3: Bon, alors, c'est le mois d'août et c'est le temps des cigales. Okay. Les cigales prennent la place des chants d'oiseaux et moi, c'est mon son préféré, les cigales au Québec, au Canada, parce qu'elles chantent quand il fait chaud.
1: Mm-hmm.
3: Et j'avais beaucoup aimé ce documentaire qui s'appelle Champ de l'Est. Et donc, on a vu que Jocelyn travaille beaucoup.
1: C'est vrai.
3: Et il pourrait incarner la fourmi. Mais là, je suis moins sûre parce qu'il danse. Fait qu'il danse comme la cigale.
1: Mmh.
3: Mais j'avais envie de lui proposer ce documentaire parce que je veux qu'il devienne un peu plus cigale. On le voit toujours courir à Radio-Canada, la broue dans le toupette.
1: Ben, il court parce qu'il est prêt à aider tout le monde.
3: Oui, c'est.
0: Et pour me garder en forme.
1: Aussi, c'est tellement une belle personne.
0: Bon, merci.
3: Ouais. Alors, je lui propose ce documentaire Champ de l'Est qui s'attarde au retour spectaculaire de la Great Eastern Brood X, qui est une cigale qui dort pendant 17 ans et qui se réveille tout le monde en même temps, ce qui fait qu'on a un tsunami de cigales à chaque 17 ans. Donc, les larves y vivent près des racines des arbres, vont se nourrir de leur sève et quand les conditions sont réunies, ben elles remontent à la surface et vivent leur explosion et se reproduisent pour revenir encore 17 ans plus tard. Donc, c'est autour de ce phénomène-là que Mathieu Volkov et Jean-Jacques Matineau ont construit leur film. Le point de départ, c'est que ça a été créé pendant la pandémie. En fait, Mathieu Volkov voulait tourner l'éclosion des cigales sur la côte est des États-Unis, mais il a été bloqué parce qu'on ne pouvait plus traverser les frontières. Donc, il s'est trouvé un ami en Jean-Jacques Martineau pour documenter par procuration cette éclosion-là de cigales. Et le film va suivre la correspondance, finalement, entre les deux cinéastes. Et c'est à travers cet échange-là qu'on découvre un côté poétique, finalement, au retour de ces cigales. C'est comme une genre de métaphore. Deux amis artistes transmettent un projet cinématographique inachevé, comme les cigales vont se transmettre de génération en génération, cette éclosion-là. C'est pas le seul sujet du documentaire, mais ça va déterminer la structure et le rythme, tu sais, quand la nature prend son temps. Et aussi le besoin de reprendre contact après une longue période d'isolement. Donc, quand c'est sorti en 2024, on était dans l'année d'effervescence post-pandémie, là, puis là, on voulait absolument sortir, puis il y avait tellement de monde dans les rues. Alors, à travers ça, on a aussi le rôle écologique des cigales qui nourrissent plein de tortues et d'oiseaux, et c'est très, très utile. Alors, je vous recommande de ce film.
1: Champ de l'Est. Oui. C'est disponible sur une plateforme gratuitement, tenk.ca. Merci beaucoup, Pascal Lévesque, Chris Bergeron et Jocelyn Lebeau. Jocelyn, je vous donne 10 secondes pour vous rappeler qu'il y a apéro public, devant public qui s'en vient.
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5: Bonjour, ici Nicolas Dunier à Calgary. Il est 10h, voici vos informations. En Alberta, l'emploi a peu varié au mois de juillet. Le taux de chômage s'est maintenu à 7%. Statistique Canada note toutefois qu'en un an, 91 000 postes ont été créés, ce qui représente la plus importante augmentation proportionnelle parmi les provinces. Au niveau national, le taux de chômage a diminué de 0,1 point de pourcentage pour s'établir à 6,4%. L'industrie des énergies fossiles intensifie son lobbying auprès du gouvernement Carney. Plusieurs centaines de rencontres ont eu lieu entre mai 2025 et avril 2026 avec différents ministres et représentants du gouvernement, selon une analyse approfondie du registre des lobbyistes réalisé par un organisme. Les précisions de Raphaël Charbonneau.
11: Selon une analyse d'Environmental Defense Canada, le gouvernement fédéral a tenu un peu plus de 1300 réunions avec des lobbyistes au cours de la première année du mandat de Mark Carney comme premier ministre. Parmi ces rencontres, 14 ont eu lieu directement entre le premier ministre et des représentants de l'industrie pétrolière. Des chiffres qui suscitent la colère des groupes écologistes. Toutefois, Jonathan Kales, vice-président principal de la firme de relations gouvernementales Vantage, tempère.
12: Pour la même période de temps, les 11 mois après que le gouvernement Carney a été formé, puis on parle de à peu près 40 000 inscriptions sur le registre de lobbyistes en total. Donc, si on parle de dizaines, même de centaines de rencontres par une industrie, c'est tout à fait normal.
11: La directrice du programme national sur le climat chez Environmental Defense Canada, Julia Levin, s'inquiète du virage pris par le gouvernement fédéral.
13: Any Canadians have every right to feel betrayed.
11: Depuis le début, il se présente comme un leader progressiste. Les gens regardent le passé. Les Canadiens ont le droit de se sentir trahis parce que ce n'est pas pour ce qu'ils ont voté, dit-elle. Elle souhaite que le gouvernement accorde moins de place à l'industrie pétrolière et privilégie davantage les organisations qui défendent la planète. Ici Raphaël Charbonneau, Radio-Canada, Edmonton.
5: Alors que le développement des centres de données suscite des inquiétudes en Alberta, le gouvernement provincial a lancé hier une page Internet pour répondre aux critiques. Il y promet que le réseau électrique ne sera pas menacé par ces nouvelles installations et que leur utilisation de l'eau sera strictement contrôlée. Le gouvernement provincial souhaite aussi maximiser les bénéfices économiques locaux. Plusieurs rencontres publiques sont organisées à partir de la fin août dans le nord de l'Alberta. Une manifestation contre un centre de données s'est tenue au début du mois dans le comté de Sturgeon et d'autres sont prévues dans la province. Plusieurs municipalités et comtés débattent de l'établissement de tels bâtiments. En Colombie-Britannique, 200 pompiers forestiers du Mexique viennent prêter main forte au service incendie de la province qui combattent les feux depuis de nombreuses semaines déjà. Plus d'une centaine de brasiers brûlent toujours et une cinquantaine ne sont pas maîtrisés. Voici le reportage de Julie Landry.
14: Des feux d'importance comme celui du complexe Brunswick près de Boston Bar brûlent depuis environ un mois en Colombie-Britannique et les pompiers qui les combattent ont besoin d'une pause. C'est ce répit que leurs homologues mexicains viennent offrir, comme l'explique le premier ministre David Eby, qui les a accueillis à l'aéroport d'Abbotsford. Ils mettront l'épaule à la roue pendant deux semaines. Et les troupes sont prêtes à aider, comme l'explique le pompier Manuel Borreis.
15: We hope we can make a great difference.
14: Qui espère faire une différence. David Eby a remercié tous ceux qui aident, pompiers et bénévoles, en citant comme exemple Nick Kosovic et sa mère du café Stagecoach de Clinton, qui ont nourri les équipes de BC Wildfire jusqu'à leur propre évacuation.
16: Mexican Twinkies.
14: Aujourd'hui, ils apportent des collations mexicaines pour nourrir les équipes qui viennent de débarquer, pour les remercier et leur dire qu'ils sont à la maison.
15: Le travail qu'ils font ici au Canada, c'est très important, c'est très dur. Je crois que c'est quelque chose petit qu'on pourrait faire, mais j'espère que c'est apprécié.
14: Les pompiers mexicains s'ajoutent à l'aide qui provient de l'Australie, de la Nouvelle-Zélande, du Québec, de l'Alberta et du Yukon. Ici Julie Landry, Radio-Canada, Vancouver.
5: Actualité internationale, en Thaïlande, un adolescent de 14 ans a tué au moins 7 personnes, dont ses grands-parents, avant de se donner la mort dans une école au nord-ouest de la capitale, Bangkok. Les victimes étaient toutes des enseignants ou des membres du personnel. Selon la police, au moins une trentaine d'autres personnes auraient été blessées. Le tireur aurait utilisé une arme à feu qui appartenait à son grand-père. La Thaïlande affiche l'un des taux de possession d'armes à feu les plus élevés d'Asie. Un juge du Nouveau-Mexique a condamné Meta, la maison mère de Facebook et d'Instagram, à verser 567 millions de dollars américains, l'équivalent de près de 795 millions de dollars canadiens, en réparation pour les dommages causés aux mineurs par ces plateformes. Il s'agit d'une première aux États-Unis pour un réseau social. L'argent visera à financer des programmes de santé mentale et de prévention pour les jeunes. Ce montant s'ajoute aux quelques 375 millions de dollars américains d'amende imposée par un jury en mars. Comme pour cette amende, Meta entend faire appel de la décision. Voilà, c'était vos informations. Prochain rendez-vous avec l'actualité, c'est à 11h. Restez à notre antenne. 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

Salut à nouveau, ici Rosemée Autonne-Témorin. Vous écoutez Point de repère. Dans la prochaine heure, on va jaser des enjeux qui préoccupent nos concitoyens et concitoyennes du Nunavut. Mais d'abord, place à la répétition.

0: C'est déjà la dernière répétition de la saison. Je vous rappelle le concept. N'écoutant que notre devoir, hein, l'équipe de Point de repère vous propose de vous pratiquer à affronter des situations délicates de la vie. Tout ça grâce aux improvisations de la comédienne Salomé Corbeau et aux bons conseils de la psychologue Rachida Azdouz. Bonjour mesdames.
1: Bonjour.
0: Aujourd'hui, on va explorer des malaises qui peuvent survenir entre amis. Parce qu'on a beau les amis, beaucoup, hein, nos copains, nos copines peuvent nous plonger dans des ondes très sensibles. N'est-ce pas, Rachida? J'aimerais la validation d'une psy.
2: Oui, tout à fait. Tout à fait, parce que c'est quand même un miroir. Hein. Ça agit quand même un miroir et sur tous les fronts. Ça nous montre de face, de profil, de dos, donc toutes les facettes.
0: Excusez-moi, mes amis agissent comme un miroir?
2: Oui, absolument.
0: Ben, c'est une nouvelle information. Je m'excuse, je ne le savais pas. De quelle manière?
2: Ben, vous interagissez avec vos amis, ouais. Ils vous font des commentaires. C'est ça, des fois, qui provoque les malaises. Ah. Des fois, des commentaires bienvenus, des fois, des commentaires un peu moins bienvenus. Donc, ils vous reflètent quand même quelque chose sur vous. Ils vous voient vivre. Certains que vous connaissez depuis très longtemps vous ont vu évoluer. Mm-hmm. Ils peuvent faire allusion à quelque chose que vous auriez fait ou dit. Ah ben tiens, je n'étais pas comme ça. Ou, donc oui, c'est un reflet.
0: Ah, OK, là, je comprends mieux et ça me fait peur.
2: Ils sont des témoins, ce que je devrais dire. Ils sont des témoins parfois gênants.
0: Exact. Voilà. Salomé, sur le plan personnel, vous constatez qu'il y a certains sujets qui entraînent davantage de tensions en amitié? Je dis ça parce que vous avez quand même suggéré une des situations qu'on va affronter aujourd'hui, puis je ne dirai pas laquelle au cas où elle serait inspirée d'un fait réel.
1: Mais il y a plein de choses, surtout quand on évolue, quand on vieillit avec nos amis. Les amis d'un été, quand on est ado, c'est autre chose. Mais en vieillissant, des fois, moi, j'ai des amis, ça fait 33 ans. Donc, on a vécu toutes sortes de choses, l'achat d'une maison, des enfants. Donc, il y a plein de choses qui peuvent créer effectivement des tensions parce que on n'évolue pas tous de la même manière et on n'a pas tous les mêmes points de vue sur si c'est ça. Voilà. Je ne veux pas aller plus loin.
0: Très bien. Vous avez droit à votre jardin secret. On va répéter 6 situations délicates ensemble ce matin. Commençons tout de suite par la première. Salomé, vous êtes l'amie de Suzanne depuis 10 ans. Vous l'aimez vraiment beaucoup, là, mais le fait qu'elle tarde généralement à répondre à vos messages, ça vous tape sur les nerfs, il faut se l'avouer. Vous ravalez, vous vous dites qu'elle est occupée, que ce n'est pas grave, mais là, ça fait 3 jours que vous essayez de planifier un souper qui devrait théoriquement avoir lieu demain, puis elle n'a toujours pas répondu à vos messages textes. Qu'est-ce que vous lui écrivez?
1: Salut, encore moi. Emoji clin d'œil avec la langue qui sort. Je sais, je suis fatiguante, je t'achale, mais là, on est en train de planifier le repas. Puis vraiment, il faut que j'aille faire les courses aujourd'hui parce que ça urge. Donc, peux-tu me répondre assez rapidement à savoir si tu t'occupes toujours du ceviche ou si tu veux que je m'en occupe? Et est-ce que tu peux aller chercher Sophie chez elle avant de venir parce qu'elle est en béquille et elle aussi, elle a besoin de planifier? On t'aime, on a hâte de te voir, réponds. Please, please, please, emoji des mains qui prient, emoji d'une saucisse.
0: OK, c'est très poli. J'ai l'impression que vous ravalez encore dans cette réponse. Rachida Azdouz, mon impression est-elle justifiée?
2: Ah, tout à fait, Rosemée, parce que là, on n'est pas dans une situation où, dans la relation en général, il y en a une qui a l'impression d'être à la remorque de l'autre, que c'est toujours elle qui relance, que c'est toujours elle qui appelle et que, dans le fond, c'est elle qui entretient l'amitié. Là, on est dans une situation concrète où il y a une responsabilité
0: Oui,
2: il y a un engagement. Il faut qu'elle s'occupe d'une partie du repas et elle doit répondre. C'est pas du tout la même chose.
0: OK. Note constructive sur cette situation où, ben là, on veut juste que notre amie nous réponde, mais en même temps, elle ne nous répond jamais. C'est un peu gossant.
2: Oui. Alors, qu'est-ce que ça veut dire, une amie qui ne nous répond jamais? En dehors de cette situation, parce que comme je dis, là, on est plus c'est plus de l'ordre de la politesse. Hein, quand même, tu dois quand même répondre à la personne qui reçoit en plus. Mais en général, quand on a l'impression qu'une personne n'entretient pas la relation, on pense tout de suite à de l'indifférence. On dit, elle est indifférente. Mais parfois, ça peut être aussi juste une différence de rythme ou de style relationnel. C'est-à-dire que la personne nous aime, elle tient à cette amitié, mais pour elle, je ne sais pas, par exemple, la relation digitale, la communication digitale, les textos,
1: etc. C'est ça que j'allais dire. Attends pas que je t'appelle parce que tu vas m'entendre. Je disais peut-être qu'il faut que je l'appelle.
2: C'est peut-être. Ça, c'est peut-être pas comme ça. Il y a des fois un véritable écart dans le niveau d'engagement émotionnel. Donc, on ne met pas la même chose, le même niveau d'engagement dans la relation. Et ça, ça devient notre choix à ce moment-là. Est-ce qu'on a envie d'être dans des relations où l'autre ne s'engage pas de la même façon? Et il y a des fois ce qu'on appelle l'évitement émotionnel. C'est-à-dire des personnes qui sont très exigeantes dans leur amitié. Elles donnent beaucoup, elles en mettent beaucoup, elles sont toujours là pour vous, mais elles attendent un retour à un même niveau. Et ce que ça peut créer chez des personnes qui ne conçoivent pas l'amitié, comme ça, je vois Rosemée qui ouvre les yeux, qui connaît peut-être les situations. Et la personne, sa réaction, c'est une stratégie de défense, c'est l'évitement émotionnel. Elle m'en demande trop, donc moi je vais donner ce que je peux et je ne veux pas finalement répondre à toutes ses attentes parce que j'en suis incapable, tout simplement.
0: Et qu'est-ce qu'on fait pour adapter notre attitude en réponse à ces différents cas de figure?
2: Deux choses. Respecter l'autre, parce que dans l'amitié, il y a du respect. Donc la respecter, respecter quand même aussi sa dignité, donc elle n'ait pas l'impression de toujours vous courir après. Respecter la notion d'amitié, dire c'est une amitié, j'y mets pas la même chose, mais elle compte pour moi. Mais respecter aussi notre propre rythme et nos propres besoins. Si ça devient anxiogène, si on dit il faut que je lui réponde, il faut que je lui réponde parce que là elle va se fâcher, etc., c'est mauvais signe. Donc vraiment un équilibre. Il y a peut-être un indice qui peut vous aider. J'en profite pour passer un message à mes amis parce que je suis pas toujours fidèle moi pour répondre à mes textos. C'est un indice qui peut vous aider et ça vous permet de voir à quel point vous êtes important. C'est la personne répond pas toujours, mais quand vous l'appelez et que vous lui écrivez, que vous lui dites c'est important, j'ai besoin de toi, je suis en détresse, je suis mal, la personne répond tout de suite. Ça veut dire que vous êtes important pour elle.
0: Ça, je répondrai présente et ça me rassure. Mm-hmm. Alors, peut-être que si on devait répéter votre texto, Salomé, vous pourriez écrire « Je suis à l'hôpital, appelle-moi immédiatement. » Émoji de saucisse.
1: Oui.
0: Ça serait ma recommandation. Merci pour ces bons conseils. Deuxième mise en situation maintenant. Salomé, vous êtes une mère monoparentale au budget serré.
1: Oui.
0: Vous avez l'habitude de partir avec vos amis pour une semaine dans un chalet chaque été. Ça vous fait un bien fou. Vous y tenez. Sauf que cette année, votre gang propose un chalet dont le prix est vraiment hors de votre budget. Qu'est-ce que vous leur répondez?
1: Allô, la gang. Je vais devoir passer mon tour cette année pour le chalet. Ça me déchire le cœur, mais j'ai pas les moyens. Il est trop cher. À moins que vous ayez une entente avec le... Je peux peut-être amener ma tante puis dormir dehors, mais je pense que c'est pas ça l'idée. Donc, je peux vraiment pas me le permettre. Ça va faire un trop gros trou dans le budget. Donc, je vais pas vous suivre, à moins que quelqu'un trouve un autre chalet ou quelque chose. Je peux même, si vous voulez, moi, je peux en chercher un qui répondrait à tous nos besoins. Oui, je sais, une chambre séparée pour Mathieu et Thomas, sinon ils vont se battre. Donc, je peux me mettre là-dessus, mais si on reste dans ce chalet-là, malheureusement, les beaux amis, je pourrais pas y être. L'inflation. Je vous aime.
0: OK, intéressant. Parce qu'au début, je me disais, oh, c'est triste, elle abdique, elle n'invite pas ses amis à la soutenir, mais on sent un changement de ton, une proposition à la fin. Rachida Azdouz, psychologue, combien sur 10 vous donnez?
2: D'abord, non, je note pas, je savais que je note jamais.
0: Ah, mais je vais m'essayer jusqu'à la fin.
2: Il n'y a pas de bonne réponse. Dans le fond, c'est une très bonne réponse dans le sens où c'est direct. Elle se cache pas, elle dit ben tu sais non, elle dit c'est pas dans mes moyens, c'est tout, et ensuite elle fait quand même une contre-proposition. Donc c'est très bien d'être très franc et très direct, et elle ne les culpabilise pas, elle leur dit pas j'aurais voulu, elle fait pas pitié. Donc oui, c'est une réponse très intéressante, et le rapport à l'argent dans les relations amicales, ça peut devenir une source de tension.
0: Oui, là on parle de chalet, mais même au restaurant, si on n'a pas le même budget, ça peut vraiment susciter des tensions.
2: Et là encore, on est dans l'amitié, on n'est pas tout seul. On ne fait pas ses choix tout seul. Là, ils ont proposé un chalet, donc tu avais à leur répondre. Mais quand on fréquente des gens, des fois, on connaît leurs moyens. Mm-hmm. Et comme on n'est pas tout seul, sinon, on loue un chalet tout seul, puis on invite des amis qui n'ont pas les moyens. C'est encore plus facile. Mais quand on veut faire des choses ensemble, il faut tenir compte des moyens, des attentes et des préférences de chacun. Et on trouve un juste milieu. Il peut arriver que vos amis ne sachent pas que vous traversez une mauvaise passe financière. Quand les gens connaissent votre travail, savent où vous travaillez, et un médecin qui voyage avec une préposée aux bénéficiaires s'attend quand même à ce qu'elle n'ait pas les moyens de payer le même chalet. Mais quand on ne le sait pas, c'est un peu plus délicat. Donc, et de le dire comme ça, franchement, c'est bien. Là, ça peut les surprendre. Ah ben, on savait pas qu'elle avait pas les moyens de payer un chalet avec nous. Donc, la sincérité, la franchise, c'est très bon. Mais il faut aussi la bienveillance et la sensibilité des amis. Il faut que les amis disent, on fait quelque chose ensemble. Est-ce que tout le monde va se sentir à l'aise au restaurant, au chalet? Est-ce qu'on peut s'aménager des espaces? Par exemple, on voyage ensemble, on loue un chalet, mais on peut faire des choses, des activités séparées. Vraiment. Mm-hmm. On n'est pas obligé d'aller...
0: Mais est-ce que c'est une bonne idée de demander à nos amis quel budget ils sont en mesure d'allouer à notre sortie?
2: Oui.
0: Ouais.
1: Moi, je fais ça.
0: C'est vrai?
1: Mm-hmm. Ben oui. Tu dis, OK, combien on peut mettre tout le monde, là, votre maximum à tout le monde, c'est quoi? Fait que si tout le monde dit, ben moi, pour une fin de semaine, j'ai 300. Bon, ben alors, on a le budget. Donc, on met tout le minimum du maximum, là, tu sais, mm-hmm. on s'attend tout, on joue la balle la plus
2: proche. Mm-hmm. OK, Il faut le faire. Quand on voyage ensemble, ça fait partie des choses qu'on règle en amont. Il faut le faire. On va voyager ensemble, on va passer des vacances. Quel budget on met pour le logement, pour la nourriture, etc., etc. Ça devrait même se faire. C'est de la planification.
1: Surtout en amont, parce qu'à la fin, ben là, moi, j'ai payé 2 bouteilles de plus. Puis là, ça fait, ben oui, mais j'ai jamais demandé. Tu sais, t'es mieux de le faire en amont, puis après...
0: Mais ça, juste l'enjeu des bouteilles, moi, je vous trouve très optimiste, là, mais j'ai l'impression... J'en ai entendu des histoires, là, de factures à séparer au restaurant. Et de petits malaises, de micro-chicanes, ou de je ravage, je ne dirai rien, mais je ne peux pas croire que j'ai payé 200$ et je n'ai pas bu moi, alors que mes amis ont bu 6 bouteilles. J'ai l'impression qu'on n'est pas super bon en amitié pour parler de notre budget.
2: Non, parce que le rapport à l'argent est toujours... On a toujours peur d'avoir l'air mesquin.
0: Oh.
2: Et c'est ça le nerf.
1: J'avoue que j'achète la paix. J'avoue que j'ai payé les bouteilles.
0: Ben, c'est comme la majorité des gens
1: non,
0: que je connais.
1: Sens, ça, ouais. Je l'offre. Je me mets dans ma tête, c'est moi qui offre. Je préfère avoir l'air de la... Okay. Même si j'ai pas forcément les moyens, je préfère avoir l'air de la comtesse qui offre le champagne. Tu comprends?
0: Vivre au-dessus de vos moyens plutôt qu'avoir une discussion franche sur l'argent avec vos amis.
1: Ah, parce que c'est festif, parce que les amis, c'est pas, je sais pas pourquoi, mais c'est comme ça que je survis à ces moments-là. Je paye le champagne.
0: Je vais nous inviter à suivre les conseils de Rachida
1: non,
0: plutôt que les vôtres, parce que je pense à Marc-André Sabourin et Clémence Pavic de nos repères économiques de lundi prochain, puis ils n'endosseraient probablement pas le conseil que vous venez de donner. Nouvelle mise en situation. Salomé, votre bonne amie joue dans une pièce de théâtre.
1: Oui.
0: Vous assistez à la première, puis hey, vous n'aimez pas ça du tout. Vous n'aimez même pas sa prestation. À lui, il n'y a rien que vous avez trouvé bon là-dedans. Qu'est-ce que vous lui dites quand il court vers vous en sortant de scène en disant « Pis! »
1: Je vois pas... Ben, c'était. Il y a des choses dans le texte que j'ai pas compris. Je suis pas sûre non plus de la mise en scène. Mais il y a du travail, vraiment, vraiment, vraiment beaucoup de travail là. Tu sais, toute la chorégraphie du début, j'ai dû passer des heures là-dessus. Je suis pas sûre d'avoir tout compris. Je suis vraiment pas sûre de comprendre toute la proposition. Mais c'est vraiment beaucoup, beaucoup, beaucoup de travail là. C'est comme dirait ma mère, c'était beaucoup de texte. Hein?
0: Ah, mon doux, que je peux imaginer le silence qui suit votre phrase, Salomé. Rachida,
1: je suis absolument nulle dans ces circonstances-là. Et en général, je serais partie, en fait.
0: C'est pour éviter la rencontre avec votre
1: j'aurais
0: ami.
1: J'aurais fui, j'aurais dit, hey, ma gardienne m'a appelé.
0: Gastro.
1: Il a fallu que je rentre à la maison. Et j'aurais espéré qu'on n'en reparle plus jamais.
0: C'est la première fois que je vois Rachida si peu convaincue de votre réponse, Salomé. Alors, prenons ses notes.
2: D'abord, est-ce qu'elle vous a demandé votre avis?
0: Ben oui, elle a dit
2: une amie. Oui, pis, d'accord. Parce que quand une amie vous invite à voir un spectacle, souvent, bon, c'est aussi pour l'encourager. D'accord? Mm-hmm. Mais admettons qu'elle vous ait demandé votre avis. Parce que si elle ne vous l'a pas demandé,
1: elle
2: va lire les chroniques culturelles et puis elle aura ça.
0: Oui, et là, on prend le cas du théâtre, mais notre amie, notre collègue peut nous inviter dans une soirée karaoké et dire « Hey, je suis vraiment bonne quand je chante telle chanson. » Ça peut être un spectacle de danse amateur, je veux dire. C'est un cas de figure qui peut s'appliquer dans bien des cas.
2: Dans bien des situations. Donc, si elle vous a demandé votre avis, effectivement, on peut s'en sortir en parlant. Là, c'est votre amie. Hein. Mm-hmm. À moins qu'elle vous dise, écoute, je veux pas ton avis en tant qu'ami, je veux ton avis en tant que spectateur. D'accord? Ou qu'en tant qu'artiste même, oui. Si vous êtes artiste aussi. Donc, si elle vous le demande comme ça, sans complaisance, vous donnez votre avis, mais bon, vous pouvez tout, c'est toujours là, c'est connu maintenant, commencer par les roses et ensuite envoyer le pot, donc dire que vous avez beaucoup aimé sa prestation ou
3: mais, elle l'a pas, mais elle ne l'a pas, elle aimé. Pas aimé.
2: Dire ce que vous avez aimé ou trouvé intéressant, okay. Et ensuite y aller avec ce que vous avez le moins aimé. D'accord? Parce que ça reste quand même votre ami, ça oui. Reste une relation, vous êtes investi affectivement dans cette, oui. Cette relation-là. Vous n'êtes pas un critique non. Qui fait son travail. D'accord?
3: Donc, on est créative et on trouve quelque chose qu'on a aimé.
2: On trouve quand même quelque chose qu'on a aimé ou même si on n'a pas aimé, on peut dire ça, j'ai trouvé ça intéressant. Ou,
3: oui, ça faisait jeune.
2: Voilà.
3: C'était original. On les connaît, là, ces court, expressions-là.
2: J'ai aimé ce passage, c'était très court.
3: Très bien.
2: Et puis,
3: et oui, après, on est franche et on révèle.
2: Oui, c'est ça, on est franche, surtout qu'elle a demandé.
3: OK. Et si elle nous demande notre avis en tant qu'ami, est-ce qu'on lui offre un soutien conditionnel puis on ment? Un petit mensonge une fois de temps en temps, est-ce que c'est si grave?
2: Ben, Salomé, t'as dit que t'étais capable de mentir.
1: Oui, mais
2: pas pour ça.
1: Pas pour ça. Peut-être parce que je fais le même métier. Peut-être que oui. Si j'avais été voir une amie qui fait de la danse folklorique puis j'avais pas compris du tout, que j'avais trouvé ça trop long, trop ennuyant, je pense que j'aurais réussi à mentir. Là, c'est que je fais le même métier. Ouais. Donc, mon amie attend de moi un regard assez net sur ce que oui. Assez précis sur cette œuvre là donc c'est ça qui m'a tiraillé l'âme.
2: Mais on peut donner son avis sans porter de jugement.
1: Oui.
2: D'accord. C'est-à-dire on peut commenter, dire ah je trouvais tiens cet aspect là de la pièce quand t'as dit ça je me suis posé la question est-ce que ça voulait dire ça. On se met à poser des questions.
3: Oh, ça c'est un bon truc.
1: Oui, ça c'est mieux.
2: Si on se posait
3: comment tu t'es senti
2: voilà, dans telle scène. Puis c'est là. Puis j'ai,
1: pourquoi est-ce que ce tableau là arrive à ce moment là. Tu sais donc la faire parler puis qu'elle réalise elle-même que c'est un mauvais choix.
2: Ça c'était surprenant. Est-ce que c'était voulu. Est-ce que donc, on formule sous la forme interrogative des choses qu'on n'aurait pas aimées. Donc, on n'est pas dans le jugement.
3: Quel bon conseil.
2: On n'est pas dans le jugement, mais on n'est pas dans la flatterie et l'hypocrisie.
3: Bravo. OK, nouvelle mise en situation. Mm-hmm. Celle-là, elle n'est pas facile. Salomé, votre bon ami d'enfance, Claude, vient de se faire un nouveau chum. Il n'est pas très chanceux en amour, Claude. Ses affaires vont souvent mal, elles finissent souvent vite. Mais là, il est super enthousiaste. Sauf que vous trouvez son nouveau chum insupportable. Qu'est-ce que vous répondez à Claude quand il vous dit « Je pense que j'ai enfin trouvé le bon ».
1: Formidable. Écoute, c'est toi qui sais. Tu sais, ce que je remarque pour la première fois dans toutes tes relations, c'est que cette fois-ci, pour vrai, t'as vraiment l'air toi-même. Fait que moi, c'est ça qui me rassure. Après, moi, ce que je dis, ça me regarde pas tes choix amoureux, là, mais moi, ce que je veux, c'est te voir, toi, t'épanouir. Donc, si t'es bien là, c'est sûr que je trouve que Fabien, il parle beaucoup, puis tout ça, puis... c'est comme nos sujets sont vraiment pas les mêmes. J'ai pas encore trouvé le moyen d'entrer en communication vraiment avec, mais ce que j'ai remarqué, c'est que toi, t'avais vraiment l'air heureux, puis détendu, puis c'était beau à voir.
3: Mon doux que vous êtes une bonne amie, Salomé Corbeau. Je ne pense pas qu'on soit tout aussi indulgente. Alors, Rachida, à l'aide pour celles qui ne peuvent pas s'empêcher de dire « Je le trouve pas super
2: ». Non, Salomé, elle n'est pas seulement habile, elle est sage.
3: Vraiment.
2: Parce que les goûts et les couleurs ne se discutent pas. Il peut trouver que c'est une personne formidable. Au moment où on le voit, ça peut changer. Et on peut pas juger parce que c'est tellement subjectif tout ça. Mais par contre, ce qui est important pour nous, c'est est-ce que notre ami est bien. Donc, elle lui parle, tu lui parles de comment tu le vois. Je te trouve comme ça, je trouve qu'il te fait du bien, etc., etc. Et si, là encore, la personne vous demande... Donc, vous ne parlez pas du chum parce que ça ne vous regarde pas, tout simplement. Et parce qu'il y a des choses que vous ne savez pas. Il y a peut-être dans l'intimité des choses...
1: Mais oui, c'est ça.
2: Bon. Alors, par contre, si, quand les personnes... Parce que des fois, on se le fait demander, comment tu la trouves, comment tu le trouves,
3: oui.
2: Puis là, on est mal à l'aise. Et là encore, c'est une stratégie.
3: Est-ce qu'on pose des questions? Mais toi, comment tu le trouves?
2: voilà. On retourne. Comment tu te sens? Est-ce que tu as l'impression que cette personne va chercher le meilleur en toi-même? Est-ce que tu as des signaux? Est-ce qu'il y a quelque chose qui te... pourquoi tu me poses cette question? Comment tu le trouves? Est-ce que tu veux que je valide certaines choses? Est-ce que... Donc, on lui retourne la question.
3: Qu'attends-tu de moi?
2: Oui. Mmh. Donc, on lui retourne la question pour qu'elle se pose la question à elle-même. Comment je le trouve, moi, vraiment? Puis là, je l'ai vu interagir avec mes amis. Est-ce qu'il y a des choses qui m'ont dérangée? Parce que c'est un test aussi, ça.
3: C'est le test.
2: Mais on ne porte pas de jugement parce qu'il y a une boîte noire dans un couple. Il y a toute une partie qu'on ne voit pas et qui peut expliquer pourquoi nous, on le trouve...
1: Il y a des gens qui font mauvaise impression.
3: C'est vrai.
1: Ça arrive que quelqu'un, au premier souper, est insupportable parce qu'il n'arrête pas de parler d'une passion insipide ou de je ne sais quoi. Et puis, avec le temps, finalement, cette personne-là devient attachante. Puis oui, elle a des logorées à un moment donné sur un sujet absolument inintéressant, mais ça reste quelqu'un qui est aidant, qui fait la vaisselle, qui partage le quotidien avec une certaine souplesse. Donc, il ne faut pas toujours se fier aussi à la première impression.
2: Les personnes qui gagnent à être connues, c'est une expression qui a l'air de rien, mais elle est tellement juste. Les personnes qui gagnent à être connues.
3: Mais il y en a qui, même une fois connues, restent
2: connues.
1: Ils vont s'évacuer tout seuls.
3: Intéressant. Vous avez foi en vos amis. Ça a bien du sens. J'aimerais partager avec vous un conseil que nous a envoyé par la bulle de conversation Céline au sujet de la mise en situation précédente. Si notre amie nous invite à sa prestation, quelle qu'elle soit, on peut dire en amont, un, ça se peut que j'aime pas la pièce. Deux, si j'aime pas ça, est-ce que tu veux que je te le dise? C'est pas mauvais, ça?
2: Oui, c'est très franc. Absolument, c'est très franc.
3: Comme ça,
2: tout dépend de la relation. Si l'ami n'est pas susceptible, carencée affective, a besoin d'être flattée.
1: Mais moi, souvent, je dis à mes amis, tu peux venir voir, mais tu as le droit de pas aimer ça.
3: Oui.
1: Et je dis tout le temps ça à mes amis.
3: J'aime ça. Cinquième mise en situation, c'est notre avant-dernière. Salomé, vous êtes solidement pogné avec votre amie Marie-Claude au sujet de l'actualité. Vous n'aviez pas du tout le même point de vue sur l'encadrement des trottinettes électriques sur les routes du pays. Et oh là là, le ton a levé. Ça fait 2 semaines que vous n'échangez aucun message avec Marie-Claude alors que vous avez l'habitude de vous envoyer 2-3 mèmes par jour. Vous voulez faire la paix. Vous l'appelez. Comment commencez-vous votre conversation?
4: Oui, bonjour, ici Gaëtan, vendeur de trottinettes électriques. J'ai entendu dire que vous étiez contre. Je vous l'offre. Bon, comment ça va? Qu'est-ce que tu fais de bon? Je voulais savoir si tu as tenté d'aller au marché Jean Talon. Les pêches sont sorties. Tu sais, à chaque année, d'habitude, on fait nos compotes. Fait que je me disais que je m'ennuyais de toi. On peut y aller en trottinette électrique, si tu veux. On peut aussi y aller à pied, en vélo. Je ne vais pas assez te prendre. Puis je m'ennuie, puis c'est ça. Fait que des pêches cet après-midi, ça te tente-tu? Sinon, je m'en vais me baigner à Nomineng chez ma cousine. Puis elle t'avait bien aimé la dernière fois. Fait qu'on pourrait jouer à des jeux de société puis se baigner ou faire de la compote de pêche. Rappelle-moi, je t'aime.
3: De l'humour, on revient même pas sur l'événement, comme c'est passé, regardons vers le futur. Je trouve ça très tendre comme message vocal. Est-ce que c'est aussi très sage comme approche, Rachida?
2: Oui, c'est sage, la dédramatisation. C'est ça que t'as fait, la dédramatisation. Parce que quand on s'est quitté, je présume que c'était la fin du monde, que c'était une rupture. Donc oui, effectivement, et de plus en plus, on le sait, l'actualité, ça peut briser des amitiés.
3: Ça divise.
2: C'est toujours de se poser la question, est-ce que mon amitié, est-ce que la relation, dans ce cas-là, est plus importante que l'idéologie?
3: D'accord? Que les trottinettes,
1: ouais. Surtout.
2: Et là, c'est facile à ce moment-là. On appelle, on peut le faire sous la forme plus affectueuse. Dis, écoute, moi, t'es mon ami, puis mon amitié pour toi est plus précieuse que des sujets d'actualité sur lesquels on n'est pas nécessairement toujours d'accord et tout. Il faut pas oublier qu'en amitié, c'est sain. C'est sain de ne pas toujours être d'accord sur tout avec ses amis, parce que ça nous sort de notre chambre d'écho. C'est terrible. La chambre d'écho, c'est des relations incestueuses, on est entre nous, on régresse même. Même au plan cognitif, on finit par régresser, parce que notre esprit critique n'est pas aiguisé, n'est pas sollicité, parce qu'on est toujours d'accord. D'accord? Donc, c'est très bien d'être capable de... Il n'y a aucun mérite à fréquenter des amis qui pensent comme nous et qui sont d'accord avec nous surtout. Donc ça, c'est un élément de l'amitié qui nous enrichit. Mais il y a des incompatibilités. Il y a des valeurs, qui sont fondamentales pour nous et on ne se voit pas partager une amitié avec des personnes qui ont ces valeurs-là.
1: Ah oui, mais
2: qui
1: j'ai
2: ne
1: connu
2: les partagent
1: pas. Je savais pas qu'on n'avait pas la même valeur sur un sujet, puis ça crée une rupture.
3: Ça apparaît, puis oui, ouais, il est trop tard.
1: C'est comme un de mes amis qui avait rencontré la femme de sa vie, mais elle était créationniste. Il dit, je n'ai plus eu de désir le jour où je l'ai su.
3: Mais oui, il y a, voilà, donc il y a des positions, oui, il y a des points de vue qui peuvent être un point de non-retour.
1: Exactement.
3: La différence, faut respecter ça aussi.
2: Oui, la différence entre la divergence et l'incompatibilité. Et l'incompatibilité, ben, ça fait en sorte qu'effectivement, je ne peux pas fréquenter cette personne-là, tout simplement. Parce que, voilà.
3: Je vous lance un défi pour cette dernière 3 minutes pour notre dernière mise en situation. Salomé, vous avez un couple d'amis que vous voyez depuis très longtemps. Mm-hmm. Vos enfants ont l'habitude de jouer ensemble, mais plus ça va, puis plus vous remarquez que vous ne les élevez pas du tout de la même façon. Vous n'avez pas les mêmes valeurs en éducation. Le schisme, là, il est rendu apparent, puis vous voulez nommer le malaise qui grandit lors de vos activités en commun. En 30 secondes, comment vous faites ça?
1: Hey, bon, là, j'ai réfléchi. Là, demain, on va aller se baigner, tout ça. Puis, je pense vraiment qu'on devrait se faire comme un petit code de conduite. Tu sais, on n'a pas le droit de pousser l'ami, on n'a pas le droit de tirer, ça, c'est sûr. Mais je trouve aussi qu'il y a un petit peu de chicane. Comment je pourrais dire ça? Je trouve qu'on les laisse trop se chicaner, nos enfants. Je pense qu'on devrait intervenir. Tu sais, je sais que Maxime, le mien, il est plus doux. Le vôtre, il a plus le goût de jouer plus fort. Puis je pense que ça crée vraiment des chicanes entre les enfants. Donc, on devrait trouver des activités où ils n'ont plus le temps là, de se battre, puis de se tirailler, puis qu'on se mette d'accord, les quatre parents, sur comment on gère ces situations-là si ça recommence. Parce que Maxime a vraiment de moins en moins envie de jouer avec Josapha. Je ne trouvais pas de prénom.
3: OK, pas super bonne dans le choix de prénom, mais très bonne stratégie parce que plutôt que confronter les parents sur la manière dont ils élèvent leurs enfants, vous essayez de trouver un terrain sur lequel tout le monde va être confortable. Rachida?
2: Premièrement, être au clair avec ses propres valeurs éducatives. Ce qui est non négociable et ce qui est négociable pour moi avec mes enfants. D'accord? Parce que quand on veut en parler, il faut d'abord être clair. Qu'est-ce qui me dérange? Qu'est-ce qui se fait dans cette famille et qui, moi, convient pas pour mes enfants? Être au clair avec ce qui est négociable. Identifier ce qui entre en conflit. Ce qui, chez vos amis, dire ça, quand ça se fait, quand on est ensemble, ben, moi, ça me dérange parce que ça va heurter mes valeurs et ça nuit à l'éducation que je veux donner à mes enfants. Donc, être au clair avec ses propres valeurs, identifier ce qui est le plus difficile pour nous, en parler à ses enfants, dire on s'en va là avec telle famille. Je sais que eux sont autorisés à dormir à telle heure, qu'ils sont autorisés, mais chez nous, c'est pas nous, on l'autorise pas. Comme font les parents en garde partagée, chez papa et chez maman. C'est pas les mêmes valeurs, c'est pas les mêmes permissions, c'est pas les mêmes interdictions. Et dans chaque espace, il y a des codes et des règles. Tout simplement, ils finissent par comprendre, les enfants. Et en parler aux amis, pas sous la forme, pas de jugement de valeur sur leurs enfants, mais dire, bon, on va être ensemble, il y a des choses qui peuvent heurter, est-ce qu'on peut s'entendre sur ça et ça et ça? Voilà.
3: Mais à quel point vous êtes formidable? Rachidaz Douce, vous avez écrit 3 essais, ils sont tous publiés aux éditions Édito, ils se trouvent en librairie, ils nous invitent à mieux vivre ensemble. Salomé Corbeau, vous écrivez des chroniques dans Le Devoir. Vous êtes présentement dans la série Jumelles qui est disponible sur ici-tout.tv Extra. C'était vraiment chouette de pouvoir s'amuser avec vous cet été. Merci pour vos très bons conseils et vos très bonnes blagues aussi, Salomé. On va se laisser avec une de mes chansons préférées qui annonce très bien le thème qu'on va aborder à l'émission dans 30 minutes. C'est Amour d'été de Pierre Quenders.

0: Vous savez qui j'aime, moi, cet été? Mes collègues. D'ailleurs, je vais tout de suite les remercier. À la recherche, se sont alternés cette semaine la chef recherchiste Maïté Belmire, Camélia Desrosiers, Mathis Harvé, Vanessa Quintal, Anya Kazi et Mali Navia. L'adjoint à la réalisation qui nous épaule, c'est Neil Sacri. À la technique, à tour de rôle, on a pu travailler avec Dominique Bourdouin, Camille Chemel et Alejandro Magana Martinez. Les édimestreux qui ont veillé à l'émission à tour de rôle sont Hamza Abouelouafa et Philippe Côté-Giguère. À la réalisation toute la semaine, il y avait le fidèle Sylvain Houd. Maintenant, vous le savez, chaque semaine, on appelle des journalistes de partout au pays pour mieux comprendre les enjeux qui préoccupent leur monde ces temps-ci. Tout nous intéresse, hein? Politique, culture, environnement, faits divers, potins. J'y crois encore, quelqu'un va finir par nous en donner un moment donné. Aujourd'hui, on lève les yeux vers le nord du Canada, direction le Nunavut, où on joint Brice Ivanovitch, rédacteur en chef du journal Le Nunavois. Bonjour, Brice.
1: Bonjour, bonjour. J'espère que vous allez bien.
0: Ben, j'irai encore mieux si vous avez un potin pour moi dans les 18 prochaines minutes. Je compte sur vous. Mais pour commencer, parlez-nous du Nunavois. C'est quoi ce média pour nous, les personnes qui ne sommes jamais allées au Nunavut?
1: Oui, ben le Nunavois, c'est un journal communautaire francophone, un journal local, donc qui est situé à Iqaluit, au Nunavut. Donc le journal a été fondé en 2002. C'est l'unique journal imprimé francophone du territoire. Pour situer un petit peu auprès de vos auditeurs, en fait, au Canada,
0: en entier.
1: Les langues officielles en situation minoritaire, et donc c'est dans ce cadre-là qu'on arrive à avoir des journaux communautaires francophones dans l'ensemble du pays.
0: Et c'est quand même pas rien parce que votre journal a reçu 3 prestigieuses nominations cette année au prix d'excellence de la presse francophone, le réseau presse, qualité éditoriale, innovation et rayonnement multiplateforme et article de l'année pour un article de Karine Lavoie. Donc, je vous félicite pour votre bon travail. Vous en êtes quand même le rédacteur en chef, donc bravo. Qu'est-ce qui vous a fait passer de la... Allez-y.
1: On arrive à faire des petits miracles avec des petits moyens et des contraintes logistiques assez grandes. Donc, c'est une fierté, oui.
0: Visiblement, et il y a du talent parce qu'on ne se retrouve pas avec de telles nominations qu'avec de petits miracles. Et pour le bénéfice de notre auditoire, je précise que vous êtes à Iqaluit. Donc, c'est sûr qu'il y a un petit décalage qui parfois peut survenir lorsqu'on discute, mais on va y arriver très certainement. Et j'étais curieuse, Brice, en lisant votre sujet, de savoir qu'est-ce qui vous a fait passer de la France où vous étiez journaliste au Nunavut, où vous êtes rédacteur en chef du seul journal francophone imprimé du territoire?
1: Alors, c'était un projet quand même qui est né il y a un petit peu de temps, un projet de couple où on devait partir s'installer au Canada le temps de que ma conjointe fasse une thèse en littérature contemporaine à l'UQAM. Donc moi je l'ai suivi, puis je cherchais un emploi en journalisme au Québec. On était à Montréal au départ, et puis dans mes rêves d'enfant, le Grand Nord a toujours été quelque chose qui a animé ma curiosité, qui m'a toujours un petit peu fasciné. Et donc quand on est arrivé à Montréal, j'ai cherché un petit peu de travail à Montréal quand même, le temps de se retourner. Et puis je me suis rapidement tourné vers les territoires pour essayer d'exercer mon métier. Et puis c'est au Nunavut que j'ai trouvé ma place.
0: Incroyable. De la France à brièvement Montréal pour vous installer au Nunavut. C'est un beau parcours. Je vais laisser votre vie personnelle tranquille maintenant. Puis on va plonger dans l'actualité de votre coin. Qu'est-ce qui fait la une des journaux chez vous, Brice Ivanovitch, cette semaine?
1: En ce moment, la grande actualité, c'est le plan d'aménagement du territoire, donc qui est en phase d'élaboration depuis plus de 20 ans. Donc, le plan d'aménagement des terres et des eaux du Nunavut, qui est en train de se faire dans le cadre de ce qu'on appelle le transfert de responsabilité, qui va entrer en vigueur en avril 2027. Donc, le temps presse un petit peu, et donc c'est la quatrième fois que ce plan d'aménagement du territoire est rejeté. Il est élaboré par la commission d'aménagement du Nunavut, et qui doit être signé entre le gouvernement du Nunavut, Nunavut Tongavik Incorporated, qui est une organisation en charge de veiller au respect des revendications territoriales du Nunavut, et Ottawa. Donc ce plan doit être signé entre les trois parties, et ce plan a été une nouvelle fois refusé.
0: Qu'est-ce qui achoppe? Il y a plusieurs enjeux. Où est le problème?
1: Le problème, c'est que, en fait, selon un petit peu toutes les parties, le plan proposé dans cette version-là ne prendrait pas suffisamment compte des réalités propres à chaque région du territoire. Mmh.

0: plan d'aménagement.
1: Oui, c'est un enjeu de taille parce que en fait, si ce plan d'aménagement du territoire met encore un petit peu trop de temps à être accepté entre les trois parties, c'est long parce qu'il faut que tout le monde trouve consensus et ça risque d'ensuite de retarder le processus de transfert de responsabilité qui est en cours actuellement.
0: Je comprends. Donc, plan d'aménagement, il y a aussi les énergies qui font jaser.
1: Oui, le Nord aussi essaye de basculer dans ce qu'on appelle l'énergie propre, l'énergie renouvelable. Ici, un petit peu pour vous donner une idée, à Iqaluit, par exemple, on a des grandes cuves de diesel qui sont entreposées à la sortie de la ville, ce qui représente un certain danger, mm-hmm. surtout dans le contexte géopolitique que l'on connaît, et puis les enjeux sécuritaires. Et donc en fait, le but de pas mal de communautés au Nunavut est de réduire leur dépendance au diesel. Donc il y a pas mal de petites initiatives, plus ou moins grandes, qui ont vu le jour depuis plusieurs années dans diverses communautés du Nunavut en matière d'énergie éolienne, d'hydroélectricité, aussi d'énergie solaire. Donc là, il y a eu le gouvernement fédéral qui a annoncé l'investissement de 2,9 millions de dollars dans divers projets solaires, hybrides, visant à mesurer le carbone aussi et le vent. Voilà, donc comme je le disais, il y a à Saint-Nicolas, par exemple, dans la baie d'Hudson, un petit peu au nord-ouest du Québec, au nord de la baie d'Hudson, on a la communauté de Saint-Nicolas qui va pouvoir disposer d'une éolienne qui va produire 1 mégawatt et devrait fournir l'électricité à une partie de la communauté d'ici l'automne, par exemple. Donc on parle d'une seule éolienne.
0: Ouais.
1: Et donc ce projet, qui s'appelle le projet Anuriktaq Nukissautit ANP, a été lancé en 2016 et leur objectif, c'est de réduire de 50% sa dépendance au diesel. Et donc ça passe par plusieurs initiatives, mais c'est des investissements qu'on voit un petit peu partout au nord, pas uniquement au Nunavut. Donc les territoires du nord-ouest sont concernés, le Yukon aussi. Donc voilà, l'éolien commence à souffler sur le Grand Nord.
0: Mais c'est très intéressant parce que c'est pas le genre d'initiative dont moi j'entends beaucoup parler au Québec, alors que c'est un enjeu qui touche absolument tout le monde au pays et probablement au monde. D'ailleurs, un des dossiers dont vous aviez envie de nous parler à titre de rédacteur en chef du Nunavoie aujourd'hui, c'est l'enjeu climatique au Nunavut.
1: Oui. On a vécu une année assez extraordinairement chaude ici au Nunavut. C'est-à-dire qu'on a eu une première grosse vague de douceur anormale, notamment cet automne et cet hiver, fin d'automne, début d'hiver, où on a atteint des températures affolantes jusqu'à plus 5, plus 6 degrés sur la période de Noël à Iqaluit. C'est-à-dire que, dites-vous que ma conjointe est venue me rejoindre ici à Iqaluit, on s'en trouvait l'hiver et puis on a passé Noël sous la pluie. Donc c'est des configurations atmosphériques qu'on a retrouvées en ce début d'été, c'est-à-dire que le mois de juin a été exceptionnellement chaud aussi. Je me suis entretenu avec une météorologue d'environnement et changement climatique Canada la semaine dernière qui me disait que c'est une vague de chaleur qu'on peut connaître dans une récurrence une fois dans une vie. C'est-à-dire qu'on a atteint plus de 25 degrés le 5 juillet à Iqaluit. C'est pas un record absolu de température, mais en fait c'était une vague de chaleur qui s'est vraiment ancrée sur le territoire, qui est vraiment montée très très loin dans le nord. C'est assez rare que les hautes pressions poussent aussi loin comme ça dans le nord. Et donc on a eu un mois de juin extrêmement chaud qui a fini avec 3-4 degrés d'anomalie chaude par rapport aux normales saisonnières 1991-2020. On a eu également une période de sécheresse pendant 2 mois, c'est-à-dire qu'en juin à Iqaluit il n'est tombé que 2 petits millimètres de précipitation, alors qu'il en tombe en moyenne à peu près 40 sur cette période du mois de juin. Donc en fait, on a eu, ça a continué sur quasiment l'ensemble du mois de juillet. Donc, chose assez surprenante ici, on se retrouvait avec une toundra très sèche, très jaune, avec des bouleversements aussi sur les activités humaines et sur la faune et la flore. C'est-à-dire que, par exemple, on a les bleuets qui sont très en avance cette année, une toundra qui a eu beaucoup de mal à verdir, et puis également aussi les glaciers qui sont malmenés du côté, par exemple, je pense au parc national Aiyuwiktuk sur la côte est, la côte nord-est de l'île de Baffin.

0: Hein, où les glaciers sont mis à mal par ces températures cet été, et puis aussi dans le haut Arctique avec beaucoup de dérivations de ce qu'on appelle les icebergs. Et ce genre de conséquences, en fait, ça a des conséquences sur toute la biodiversité, où par exemple ça peut empêcher les crevettes nordiques de s'approcher des zones de pêche, etc. Donc ça peut bloquer des bateaux aussi, par exemple à Pangnirtung. La semaine dernière, le Sea Lift est arrivé. Le Sea Lift, c'est le gros bateau cargo qui vient livrer toutes les denrées sèches et tous les besoins aussi des entreprises et des particuliers. Et le bateau a eu du retard parce qu'il était justement pris dans les icebergs au large du fjord de Pangnirtung.
1: Puis on comprend que ça a des conséquences directes sur la communauté du Nunavut, mais on sait aussi à quel point ce qui se passe dans les océans et dans les zones arctiques a une influence sur le continent jusqu'au trajet des tempêtes. Merci de mettre en lumière cette réalité-là. Brice, côté politique, qu'est-ce qui a attiré votre attention cette semaine?
0: Alors, je dirais pas forcément cette semaine, mais plutôt, je vais parler d'une tendance globale sur ces derniers mois depuis les dernières élections fédérales de l'année dernière. Laurie Idlout, députée du Nunavut à la Chambre des communes, a été élue première fois en 2021 sous bannière donc du nouveau parti démocrate. Elle a été réélue ensuite à la suite du déclenchement des élections 2024-2025, toujours sous bannière du nouveau parti démocrate. Et après un petit peu la déroute du parti lors de ces élections, Laurie Idlout a annoncé son ralliement au Parti libéral en mars dernier. Donc elle a rejoint ce qu'on appelle le caucus gouvernemental. Et c'était quelque chose qui était demandé ici à Iqaluit et plus généralement à l'échelle du territoire du Nunavut pour avoir une meilleure représentativité auprès pas simplement être dans l'opposition, mais être plus trouver plus de leviers pour porter un petit peu plus la voix des Inuits dans la chaîne décisionnelle et il semblerait c'est une impression que ça semble un petit peu porter ses fruits parce que depuis son ralliement aux libéraux, effectivement, on a pas mal de visites ministérielles, okay. Même si c'était déjà le cas auparavant, c'est pas une nouveauté, mais on a eu une accélération dans ces rendez-vous ministériels avec, par exemple, je pense, c'est juste sur ces derniers mois, on a eu la visite de Mélanie Joly, qui est ministre de l'Industrie. Mm-hmm. On a également eu Marc Miller, qui était ministre de Culture et Patrimoine. On a eu récemment Joël Lightbound, qui est ministre que je retrouve exactement
1: des
0: son titre
1: parce qu'il est assez long, son portefeuille. L'approvisionnement
0: exactement.
1: Du Canada.
0: Voilà, qui nous a rendu de ces derniers temps. Et en fait, le fait d'avoir rejoint un peu le caucus gouvernemental a permis de donner une plus grande caisse de résonance. Est-ce que ça a permis de jouer sur la sélection de certains dossiers prioritaires pour le Bureau des grands projets? Je pense par exemple à la centrale hydroélectrique d'Iqaluit qui a été retenue par le Bureau des grands projets. Je pense aussi au projet de route et de port à Grace Bay où pareil, les annonces aussi se sont un petit peu enchaînées. Donc on a l'impression qu'on a un calendrier qui s'accélère.
1: Okay.
0: Est-ce que c'est lié à ce choix ou pas? Mais en tout cas, on voit beaucoup d'actions ici sur le terrain.
1: Étant donné l'espèce de flou qui entoure cette accélération, je vais accepter ça dans la catégorie potin. C'est comme un potin politique ce que vous nous offrez et je dirais que c'est donc mission accomplie pour ma demande d'avoir des informations sur les coulisses. Est-ce qu'il y a une question qui fait débat au sein de la communauté du Nunavut ces jours-ci?
0: Oui, tout à fait. Il y a notamment sur le gouvernement du Nunavut a annoncé augmenter donc les quotas de chasse du caribou sur l'île de Baffin.
1: OK.
0: Donc ça fait débat parce que donc on passerait de 500 animaux prélevés sur la période de chasse qui s'est ouverte le 1er juillet sur cette saison 2026. Donc de 500 animaux, on passerait à 6000 individus qui pourront être récoltés. Donc c'est quasiment x10. Et en fait, ça fait un petit peu débat parce que le troupeau de Baffin était en fort déclin ces 30-40 dernières années. Ça n'a jusqu'à atteindre il n'avait plus que quelques centaines d'individus répertoriés sur l'île et ce troupeau s'est rétabli au cours des 10 dernières années. Okay. Il y avait des signes encourageants et on aurait estimé la population à 48 000 animaux en 2024-2025 contre 4 600 en 2014. Alors d'un côté, on a la communauté scientifique qui estime que ce quota est encore trop élevé, c'est trop frais, c'est trop récent. Il faudrait un peu laisser rétablir le propos et voir si la tendance se confirme sur les prochaines années. Et de notre côté, on a les chasseurs inuits notamment qui disent non, les signes sont encourageants et avec le savoir traditionnel, on sait qu'on pourrait récolter tant d'individus sans mettre en péril le rétablissement de l'espèce. Mmh. Donc ça fait un petit peu débat parce que c'est pas un débat chasse anti-chasse, c'est plus un débat sur préservation des ressources et surtout dans un contexte d'insécurité alimentaire au Nunavut, c'est-à-dire que tout coûte beaucoup plus cher. Par exemple, notre viande de bœuf qu'on va aller acheter à l'épicerie ici, elle va être 3, 4, 5 fois plus chère qu'une viande qui va être récoltée sur le territoire ici. Donc c'est un problème, c'est-à-dire qu'on a c'est un des grands enjeux ici au territoire, l'insécurité alimentaire où plus de la moitié de la population du territoire vivrait en situation d'insécurité alimentaire. 78,5% des enfants âgés de 1 à 14 ans d'après Statistique Canada seraient en situation d'insécurité alimentaire on voit qu'il y a une très forte demande au niveau des organismes communautaires ici. Je pense par exemple au centre alimentaire Kajuk-Turvik qui, en septembre dernier, distribuait près de 600 repas juste sur le temps du midi, juste à Iqaluit, sur une commune. Pour vous donner un ordre de grandeur, Iqaluit, c'est 6 000 habitants. À peu près, donc ça fait 10% de la population qui viendrait chercher son repas du midi au centre alimentaire, par exemple. Et c'est un petit peu ça, c'est ce qu'on voit.
1: On devine bien que tout n'est pas déclaré. OK, mais ça donne un portrait plus juste des discussions tendues qu'il peut y avoir quand on parle de quotas de chasse. Si on terminait avec un bref état des lieux de la francophonie, qu'est-ce que vous pourriez nous dire sur ce qui se passe au Nunavut, Brice?
0: Alors, la francophonie au Nunavut, elle est très dynamique. Elle est très plurielle aussi. On va retrouver différents types de francophonie. On va voir des Français de France, comme moi par exemple, des Franco-Ontariens, des Québécois. Un peu plus rarement, on trouve des francophones de l'Ouest, mais aussi beaucoup de nouveaux arrivants d'Afrique ou d'Europe. Et donc c'est une communauté qui est plurielle, qui est très dynamique, mais qui reste quand même aussi relativement faible, puisqu'on dénombre, d'après le recensement 2021 de Statistique Canada, 2021-2022, on sera 600-700 francophones sur le territoire qui auraient comme première langue maternelle, sur 34 000 habitants. C'est compliqué de joindre un petit peu tout le monde parce qu'il y a des francophones à Iqaluit, mais il y en a aussi dans des communautés un peu éloignées, comme je dirais Coral Harbour dans l'ouest du Nunavut. Il y en a quelques-uns à Pangnirtung aussi un petit peu au nord d'Iqaluit, Rankin Inlet, pareil dans l'ouest du territoire. Et c'est difficile d'aller rejoindre tout le monde, mais ça bouge pas mal. Il y a une grosse activité culturelle, donc les francophones sont représentés par ce qu'on appelle l'Association des francophones du Nunavut, qui célébrait ses 45 ans cette année avec une belle soirée de gala. Et donc il y a deux grands projets qui visent un petit peu à donner plus de services à cette communauté francophone, avec donc ce qu'on appelle un centre de navigation de services en français. Ça permettra un petit peu aux francophones du territoire de savoir où on peut retrouver des services en français au Nunavut. Et l'autre grand chantier prioritaire, c'est de construire la maison de la francophonie qui permettrait d'héberger donc les nouveaux bureaux, nouveaux employés, mais aussi d'y mettre la culture au cœur et aussi des logements pour les employés. et la communauté, parce que c'est une grosse difficulté ici au Nunavut, c'est le logement aussi. Donc,
1: merci pour donc, ce portrait de la réalité de bien des personnes qui résident au Nunavut. Brice Ivanovitch, je rappelle que vous êtes rédacteur en chef du journal Le Nunavois. Bonjour Laurence Martin. Ah ben, est-ce que Laurence, vous êtes là?
2: Je suis absolument là.
1: C'est quoi votre plan pour Midi Info?
2: Alors, on va recevoir Pierre Paulus, lieutenant du chef Pierre Poilievre au Québec, pour réagir à ce 7e député qui quitte le navire conservateur. C'est notre panel sommeil. Et on vous amène au cœur d'un débat qui touche la liberté d'expression en France. Je n'en dis pas plus. Écoutez-nous.
1: Ah, OK. J'aime votre attitude, Laurence.
2: Oui, c'est mystérieux.
1: Ben, nous, après le bulletin nouvelle, on va parler d'un sujet romantique. Je vous dis c'est quoi? C'est les amours d'été, mais je vous dis pas avec qui. Revenez-nous.

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2: Bonjour, ici Nicolas Dunier à Calgary, il est 11h, voici les informations. Le taux de chômage au pays a diminué en juillet pour un troisième mois consécutif. Il s'est établi à 6,4%. C'est son taux le plus bas en 2 ans, selon Statistique Canada. Kim Tai Franco fait le point.
4: Il s'est ajouté 75 000 emplois à l'échelle du Canada le mois dernier. La majorité d'entre eux en Ontario. Le contexte économique au pays reste difficile, mais les conditions s'améliorent peu à peu, selon Marc Desormeaux, économiste au Conseil canadien des affaires.
5: Les chutes d'emplois indiquent une résilience dans l'économie canadienne.
4: Une résilience bien sentie chez les travailleurs.
6: C'est sûr que le marché de l'emploi, ça va bien, j'ai l'impression.
7: Moi, je suis paragériste. Il y a de l'emploi, c'est très en demande.
4: Les employés cherchent d'ailleurs une meilleure qualité de vie. Marie-Pierre Bédard est présidente de division chez Randstad Canada. Selon un récent rapport publié par l'agence de recrutement, près d'un quart des Canadiens souhaiteraient changer d'emploi cette année.
8: Le coût de la vie amène les travailleurs à se questionner sur leurs conditions. Les chercheurs d'emploi ont des attentes assez précises et élevées.
4: Autre bonne nouvelle pour les travailleurs, les salaires ont augmenté de presque 3 % en un an, pour atteindre en moyenne 37 $17 cents l'heure. Ici Kim Tai Franco, Radio-Canada. Toronto.
2: Les activités de lobbying de l'industrie des énergies fossiles auprès du gouvernement fédéral se sont fortement intensifiées pendant la première année du mandat du premier ministre Mark Carney, dénonce l'organisme Environmental Defense. Plusieurs centaines de rencontres ont eu lieu entre mai 2025 et avril 2026 avec différents ministres et représentants du gouvernement selon une analyse approfondie du registre des lobbyistes. Le ministre de l'énergie et des ressources naturelles, Tim Hodgson, a eu 83 réunions avec des lobbyistes de l'industrie en un peu plus d'un an, un nombre 4 fois plus élevé que l'ancienne ministre Chrystia Freeland, qui était la plus sollicitée par les lobbyistes en 2024. Jonathan Carles, qui est vice-président principal de la firme de relations gouvernementales Vantage, tempère toutefois les critiques.
9: Pour la même période de temps, les 11 mois après que le gouvernement Carney a été formé, puis on parle de à peu près 40 000 inscriptions sur le registre de lobbyistes en total. Donc, si on parle de dizaines, même de centaines de rencontres par une industrie, c'est tout à fait normal.
2: Le cabinet du ministre Hodgson indique que le gouvernement entretient un dialogue avec les organisations environnementales comme avec les entreprises d'énergie fossile. En Colombie-Britannique, de nouveaux ordres d'évacuation sont en vigueur dans la vallée de l'Okanagan. Plus d'une centaine d'incendies sont toujours actifs dans la province. 6 sont surveillés de près. Les explications de Julie Landry.
10: Le nouvel ordre d'évacuation touche l'ouest du lac Okanagan. Les évacués en ont été informés la veille et ont eu une nuit pour se préparer. C'est le cas de Duff Jolly, qui avait l'habitude d'éprouver de l'empathie pour les autres évacués.
11: You hear about it and you feel sympathy. But you cannot imagine.
10: Mais ne pouvait pas s'imaginer tout ce que ça peut comporter comme stress. Au moins, sa maison est toujours intacte pour l'instant. Les autorités s'attendent à une intensification de la situation dans les prochaines semaines, comme l'a indiqué le premier ministre David Eby.
12: We're expecting to see intensifying conditions over the next couple of weeks. The wildfire
10: service. Avec des températures chaudes, sèches, des éclairs et du vent dans les prévisions. La Première Nation de Lower Similkameen, près de Soyuz, a dû déclarer un état local d'urgence et a placé ses membres sous une alerte d'évacuation à cause du feu Sinlahikin qui brûle aux États-Unis, à 20 km de la frontière. Pendant ce temps, la qualité de l'air continue de se dégrader. Dans la vallée de l'Okanagan, avec les feux dans le nord et ceux au sud de la frontière qui brûlent depuis 10 jours, mais c'est parmi les pires qualités de l'air sur la planète en ce moment. Le populaire triathlon de Kelowna, qui devait avoir lieu dimanche, a été annulé pour la santé des athlètes, tout comme la course de bateau-dragon qui devait avoir lieu au Ribfest à Kamloops. Ici Julie Landry, Radio-Canada, Vancouver.
2: Le célèbre festival de musique folk d'Edmonton a débuté hier après-midi au parc Gallagher. Pendant 4 jours, 58 artistes se succéderont sur scène, mais les derniers préparatifs se sont faits dans un contexte particulier à cause des fortes pluies des dernières semaines. Voici le reportage de Jarvis Sharp.
13: Jeudi, à quelques heures du premier concert du festival de musique folk d'Edmonton, le parc Gallagher était gorgé d'eau. Les bénévoles s'affairaient toujours pour accueillir des dizaines de milliers de festivaliers. L'organisation a pris un peu de retard, mais le directeur général Terry Wickham restait confiant. Nous allons clôturer les zones qui ne seront pas en état à temps. Cela risque d'être un peu glissant par endroits. Donc nous recommandons aux gens de porter de bonnes chaussures, dit-il. Il dit aussi qu'ils se sont adaptés rapidement grâce aux efforts des 2800 bénévoles du festival. L'un d'entre eux, Daniel Greenways, était lui aussi optimiste.
14: Je crois que la plupart des gens qui assistent notre festival, c'est des gens avec un cœur très fort pour des choses comme ça, et c'est des gens qui aiment la musique beaucoup plus qu'ils ont peur de la météo. Donc.
13: Le festival de musique folk d'Edmonton a pris une place d'ampleur au fil des ans pour les Edmontoniens. Il accueille des habitués comme le chanteur albertain Corbland, mais aussi des artistes qui y font leur début avec l'américain Simon. Ici Jarvis Sharp, Radio-Canada, Edmonton.
2: Voilà, c'était vos informations. Prochain rendez-vous avec l'actualité cet après-midi. Restez à notre antenne. 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

0: Ici Rosemie Autonne-Témorin. Je vous remercie d'écouter Point de repère. Notre saison tire à sa fin. Il reste juste une semaine d'émission, mais l'été, lui, est loin d'être fini. Vous avez même encore le temps de vivre un amour d'été, si ce n'est pas déjà fait et si ça vous intéresse. Et si c'est le cas, ben, vous le savez, nous, on est vraiment à votre service. Alors, on va plonger dans l'importance de ce type de romance aujourd'hui avec Dr Geneviève Beaulieu-Pelletier, psychologue conférencière et autrice, Catherine Girard-Audet, autrice jeunesse. On peut penser à Léa Olivier et l'ABC des filles. Elle répond aussi au courrier du cœur du magazine Cool. Et bien, il y a Simon Boulris en studio, auteur, comédien, mais surtout fan numéro un des amours d'été. Bonjour à vous trois.
1: Oh, j'aime l'amour.
0: Vous aimez l'amour, mais moi, j'ai été surprise de savoir que vous aviez vécu bien des amours d'été par procuration. On y reviendra.
1: Ah oui.
0: On en parlait entre collègues, puis on se dit, on dirait qu'il y a une aura spéciale autour des amours d'été. On en parle tellement dans des ouvrages. On en parle même entre amis. Ça nous a marqué. Est-ce que c'est dans une catégorie romantique à part? Je ne dis pas qu'il y a des recherches à ce sujet-là, mais à votre avis de psychologue, Geneviève?
2: Bien, c'est clairement différent. Il y a une légèreté. Il y a un bien-être qui est là. L'amour en soi, c'est génial. Ça fait du bien au niveau des hormones, au niveau de notre joie, tout simplement. Mais l'été, on n'est pas stressé. On n'est pas dans un quotidien chargé. On est dans l'ici maintenant. On est plus reposé. Bon, peut-être qu'on se couche un peu plus tard, mais il y a un repos qui est là quand même. Et ça fait que je suis disponible. Je suis disponible à la romance, à la rencontre de l'autre surtout. Donc oui, c'est un contexte particulier.
0: Et on associe souvent ça à l'adolescence, parce que l'été, camp de vacances, premiers emplois, mais les amours d'été peuvent survenir à tout âge, Catherine Girard-Audet.
3: Oui, vraiment. Puis c'est drôle, en pré-entrevue, justement, moi, les premières choses qui me venaient en tête, c'était mes premiers amours d'été. Tu sais, j'en ai un très, très, très marquant avec un Américain. Oui,
4: Simon. Est...
3: Dallas, ça s'appelait Dallas. J'aurais pas fait ma vie avec Dallas, mais oh mon Dieu, j'y repense avec tellement... C'était tellement intense.
0: On dirait une histoire inventée. Ouais. Moi, j'ai eu un amour d'été avec Dallas.
3: Je sais.
4: On fait une sitcom.
0: Ça se peut pas, ça.
3: Mais
0: on peut se séparer en vieillissant, par exemple. On peut partir en voyage avec des amis. Je veux dire, c'est pas exclusif à la jeunesse.
3: Non, exactement. Puis justement, ma meilleure amie me rappelait que j'en ai vécu un à l'âge adulte, après une peine d'amour. C'est juste qu'après... On a l'expérience, on sait qu'il y a une date de péremption. Fait qu'on dirait que des fois, ça nous rend un petit peu plus, on se lance moins, alors qu'à l'adolescence, oh mon Dieu, tu sais, on pense pas au lendemain, là. C'est maintenant, tout de suite, je vais faire ma vie avec lui.
0: Simon Boulris, vous n'avez pas nécessairement vécu d'amour d'été. C'est pas la raison pour laquelle on vous a invité. C'est davantage parce que c'est un thème qui vous plaît beaucoup en or. Pourquoi? Qu'est-ce qui vous interpelle là-dedans?
1: Je pense que Geneviève parlait, ce que je comprenais de ce que disait Geneviève, c'est aussi le côté parenthèse. C'est comme une parenthèse dans une vie. Et je pense que j'aime aussi l'aspect, l'éphémérité de ces amours. C'est des amours fulgurantes.
0: Absolument. Puis de passage.
1: De passage. Souvent, c'est circonstanciel. On est là à la plage au même moment. Puis une idylle. Le côté idyllique de la chose, c'est grandiose. Puis je pense aussi qu'au fond de moi-même, il y a l'amour que j'éprouvais pour Roméo et Juliette. Parce que quand on s'y arrête bien, c'est un amour d'été fulgurant qui dure. Mais c'est vrai, c'est quelques jours.
0: Oui, c'est pas le premier amour.
1: Il vient alanguir le tout. Il y a comme une. Il y a de ça. La chaleur vient dilater, vient. On est comme moins conscient de ce qu'on. On plonge dans cet amour-là.
0: En chanson, par exemple, si je vous demande deux choix, Simon Boulris, qui incarne bien l'amour d'été selon vous.
1: Ben, je pense spontanément à Hélène de Roquevoisine.
0: Arrêtez tout.

0: l'homme, ce qui est un peu plus rare, je trouve.
1: C'est...
0: On est beaucoup dans la posture de la femme, de la jeune fille qui s'ennuie de cet amour éphémère.
1: Mais là, ici, la jeune fille, c'est Rock voisine.
0: C'est Rock voisine, la jeune fille. Et j'ai appris, c'est formidable, parce que Hélène a existé pour vrai. Mmh. Et c'était donc le compositeur avait une fixation sur cette Hélène-là. Et lui a composé les paroles, et écrit des paroles. Et ils ont fait ça au début des années 80. Et ils l'ont sorti vraiment tardivement. Mais c'est une chanson qui porte en lui depuis longtemps. Et Hélène existe véritablement.
1: Mmh. Oui, parce que j'ai l'impression qu'on les porte longtemps, ces amours d'été. Mais avant d'en aller là, un autre classique, s'il vous plaît. Ça vous fait penser à quoi, si
0: Grease, sans doute. Oui, ben là, oui, c'est comme la quintessence.

0: après, c'est pas ça que je te dis, mais juste que vous sachiez, ouais. OK.
1: Ce que j'aime de cette chanson-là, bon, je la trouve vraiment dynamique et guillorette, mais à la toute fin, it turned colder, that's where it ends. Bon, mon anglais est terrible. Donc, le temps s'est refroidi, c'est là que ça se termine.
0: Ouais.
1: Mais c'est ça le propre des amours d'été. Mm. C'est à la fin de l'été, quand tout devient un peu plus froid, leur relation est devenue plus froide avec la température.
0: Mais justement, avec toutes ces belles œuvres là, qui nous font faire « Ah oh, oui, est-ce que vous pensez pas qu'on a tendance à idéaliser ces amours de passage? » Geneviève, à titre de psychologue.
2: Je pense qu'on les idéalise, mais j'ai envie de dire tant mieux. Dans le sens où si on peut en profiter quand c'est là. Je trouve ça intéressant quand tu parlais de Dallas, qui est, peut-être tu savais. Hein, y a pas nécessairement un engagement à long terme. Quand on parle justement de l'été, la chaleur, ça les journées se prolongent. Donc oui, il y a un côté idyllique, mais c'est pas pour rien. Tous les éléments sont en place pour qu'on puisse en profiter. On baisse les attentes. Donc pourquoi? C'est pourquoi s'empêcher d'investir une relation d'été? Mm-hmm. Oui, ça va terminer, mais quand je sais que ça va se terminer, je suis capable de me préparer à cette fin-là. Dans Grease, en fait, le problème, c'est qu'il se revoit après, finalement.
1: Oui, c'est ça le problème, absolument. Puis elle va se transformer pour lui plaire.
0: Exact.
1: Ça, c'est la partie que j'ai toujours détestée de cette histoire-là. Oui. Mais la prémisse, c'est quand même, on vibre avec eux. Là.
0: Mais j'ai quand même l'impression que la culture populaire nous impose une espèce de modèle d'amour d'été, une pression de réussir ces romances-là. Et peut-être qu'on y viendra dans un instant avec vous, Catherine, puisque vous êtes courriériste. Auprès d'adolescentes. Mais avant, juste pour clore cette idée d'amour idéalisé, dans la culture pop aussi, là, on se fait offrir des scénarios assez typiques, Simon.
1: Ah oui, ben moi, je pense, mettons, un classique de mon enfance, c'est Dawson's Creek.

0: Dans
1: ben
0: un peu
1: oui.
0: Il y avait beaucoup de ça, de cette. En fait, c'est voir autrement son ami durant cet été-là.
1: Exact,
0: c'est Joey qui était Cathy Holmes. Il la regarde différemment. Et d'ailleurs, j'ai envie de faire un lien avec le blé en herbe. Alors ça, c'est de Colette. C'est pour moi, c'est comme l'archétype des amours d'été. Ce sont deux amis. Alors Philippe qui a 16 ans, Vinca qui en a 15. Et là. Sont à la plage en Bretagne et là le fait qu'ils sont isolés, ils voient son ami différemment, un peu comme dans Dancing Creek, c'est voir son ami durant cet été-là, il y a quelque chose qui se transforme et le regard se transforme aussi.
2: Vous dites Dancing Creek, mais je pense que c'est comme plus Dancing.
0: Oh, c'est écoutez, c'est en anglais.
2: Non, mais je dis vraiment pour le bénéfice de notre auditoire qui se demande ça a bien l'air bon,
0: ça
2: qu'est-ce que
0: bon
2: c'est Dancing.
0: C'est Dancing,
2: ouais.
0: J'ai dit juste très mal.
2: Mais effectivement, ce script-là de l'ami qu'on voit différemment pendant la pause scolaire, il est très populaire. Catherine Girard-Audet, donc depuis 15 ans, vous répondez au courrier du cœur de la revue Cool. Les amours d'été, est-ce que c'est un sujet qui revient beaucoup chez les jeunes?
1: Oui, puis ça reste dans notre culture l'été où je suis devenue jolie.
2: Tellement.
1: Tu sais, à Prime, c'est exactement
0: Summer,
1: ça.
0: Summer, I turned pretty.
1: Bravo, Simon. C'est un bon exemple et c'est un phénomène autant, bon, moi je l'ai regardé, mais chez les jeunes, tu sais. Puis encore une fois, ça véhicule cette idée-là tout à coup, la jeune fille qui se fait enlever les broches, qui enlève ses lunettes, qui devient une femme.
2: Elle se révèle.
1: L'été. Oui. C'est l'été, elle enlève son manteau, son canuc, tu sais, puis wow.
0: Elle se met à fleurir.
1: Voilà, je suis une femme. Et les deux frères la regardent différemment.
2: Mais c'est vrai aussi que l'été, pour les jeunes, c'est souvent le moment où il y aura les premiers rapprochements, il y aura les fêtes, on est en dehors du contexte scolaire.
1: C'est ça, en fait. C'est vrai, puis c'est ça qui revient beaucoup dans mon courrier, puis c'est logique. Quand on est à l'école adolescent, on va pas se mentir, c'est un défi de se détacher du groupe, tu sais, d'embrasser, même si les choses évoluent, d'embrasser nos différences, ça reste un challenge. Alors que l'été, là, on n'a plus tous ces barèmes-là. On n'a plus la meilleure amie qui peut nous juger, la gang de nunuches qui, tu sais, non. On peut être qui on veut et s'émanciper ailleurs, comme tu disais, dans une parenthèse, quelque chose d'idyllique, dans un camp de vacances, c'est souvent premier emploi, un voyage. Même en famille, des fois, sur le. Moi, mon premier friend, j'ai passé l'été sur les plaines d'Abraham.
2: Oh,
1: voilà. Non, mais c'est souvent ça. On a l'impression qu'on est plus libre, en fait, quand on est jeune.
2: Ben oui, complètement. Puis moi aussi, mon premier idylle, ben, c'est camp de vacances, mais pour le travail. C'est, je réunis ici là, chacune des conditions. puis j'ai l'impression que ce premier amour d'été, on le porte longtemps. Est-ce qu'il y a quelque chose dans cette relation-là qui peut participer à la construction? De notre expression romantique, Geneviève Beaulieu-Pelletier.
3: Ces expériences-là se vivent dans une grande intensité émotionnelle. Donc, c'est sûr que ça va s'inscrire au niveau du cerveau, dans nos souvenirs, d'une façon importante. Donc, ça a beau être bref, mais si je le vis avec intensité, c'est souvent ce terme-là d'intensité qui est présent, bien oui, ça va avoir ça va vraiment être un marqueur qui va nous accompagner. Avec beaucoup de positifs aussi à travers ça. Ce qu'on parle aussi beaucoup en ce moment, c'est de l'identité. On est en train, par exemple, à l'adolescence, on est vraiment en train de développer qui on est. On explore. C'est ça, toutes ces belles opportunités-là, par exemple. OK, on sort, on va dans des festivals, des feux d'artifice, peu importe. On est dans un mode découverte avec une autre personne aussi. Mais on est aussi en train d'apprendre sur nous.
0: Oui.
2: Ah, c'est épuisant, l'adolescence.
3: Mais tout à fait. Mais le fait que c'est court aussi, ça fait que j'explore. Puis si jamais ça ne fonctionne pas ou que cette partie-là de moi-même, bon, que finalement, je ne la développerai pas tant, c'est correct. Le chemin va continuer. Ça aura été effectivement une parenthèse, une belle parenthèse de découverte.
0: Est-ce que je peux parler de, pour moi, deux œuvres qui représentent vraiment ce que tu viens de dire, c'est, pour moi, c'est Dirty Dancing. Dans Dirty Dancing, là, c'est bébé qui trouve son agentivité et son désir cet été-là.
2: Ouais.
0: Elle est pas à la maison. Elle est avec, donc, elle découvre ce Johnny qui est vraiment pas dans une masculinité toxique. On est en 63 et elle se définit par son propre désir. Et ça se passe pendant un été, puis on sait pas. Sans doute qu'ils vont pas nécessairement se revoir. Puis il y a une lucidité à travers tout ça. Moi, j'avais trouvé ça adorable. Je l'ai réécouté dernièrement, puis j'ai encore trouvé que ça a bien vieilli.
2: Moi aussi, je l'ai réécouté dernièrement et je me souvenais pas à quel point c'était cochon.
0: Ah, c'est cochon aussi, mais c'est
2: vrai.
0: C'est un amour d'été, ça peut vraiment l'être. Et un autre exemple, c'est Call Me By Your Name, qui est une formidable histoire.
2: Magnifique film.
0: Et sur la quête identitaire. Donc, ça se passe en Italie. Alors, c'est dans l'espèce de villa de son père. Et l'ami, l'étudiant de 25 ans, Elio, il y en a 17, il se découvre une passion mutuelle avec ce garçon-là. Et à la toute fin, quand cet amour se délite, il y a une scène mémorable où il prend conscience. Je pense qu'il va grandir de cet amour-là qui a été éphémère. Il regarde un feu de camp, il se met à pleurer, puis on a l'impression que c'est qu'il marche vers une forme de maturité. Moi, j'aime ça, c'est des larmes de maturité. Mmh. Et je trouve ça fort, ce passage-là.
2: Des larmes versées par l'incroyable Timothée Chalamet, qui joue là-dedans avec un acteur qu'on voit moins parce qu'il a été accusé, si ma mémoire est bonne, de cannibalisme. Exactement. Mmh. Alors, vous le définissez.
0: Amour d'été ne dit pas toujours cannibalisme, heureusement.
2: Vous l'exprimez bien, Simon, ce côté formateur, mais aussi cette date de péremption qui vient avec l'amour d'été. Dans les deux cas que vous évoquez, on sait que ça va se terminer. Est-ce que vos lectrices, Catherine, vous parlent de rupture liée aux amours d'été?
1: Oui, mais je pense que c'est une frustration souvent qu'elles ont, que je peux complètement comprendre parce que je me sentais pareil. C'est que souvent, c'est la réalité qu'elles ramènent ou les gens autour, les parents, les amis.
2: Parfois, c'est que ça va finir,
1: ça va finir. Des fois, c'est l'autre personne aussi, parce que souvent, c'est lié à la distance, hein, on s'entend. Là. C'est souvent justement dans un cadre idyllique. Puis même si c'est pas nécessairement aux États-Unis, là, ça peut être un camp de vacances, par exemple. Mais Trois-Rivières, Québec, à 14 ans, c'est rarement viable. Plus qu'avant, plus qu'à mon époque où on s'écrivait des lettres, là, on a le même âge, mais quand même.
2: En même temps, ça peut ajouter à la valeur romantique. Par exemple, si je vous fais entendre cette chanson de Jacques Brel, ça vous évoque quoi?
4: Et puis infiniment, comme deux corps qui brillent, infiniment lentement, ces deux corps se séparent, et en se séparant, ces deux corps se déchirent, et je vous jure qu'ils crient. Et puis ils se reprennent, redeviennent un seul, redeviennent le feu, et puis se redéchirent, se tiennent par les yeux. Et puis en reculant, comme la mer se retire, ils consomment l'adieu. Il bave quelques mots, agite une vague main, et brusquement il fuit sans se retourner, et puis il disparaît, bouffé par l'escalier. La vie ne fait pas de...
2: On peut dire qu'il a le sens de l'image.
1: Ça me donne des frissons. Je l'ai tellement écouté, cette chanson-là, en pleurant. On voit un peu ma nature.
2: Vous étiez adolescente à écouter en boucle Orly.
1: Mais mes parents écoutaient beaucoup de chansons françaises quand j'ai grandi. Donc, j'ai grandi avec Jacques Brel, mais ça, c'était plus... on a des amis en commun, là. Jeune adulte, quand j'étais en théâtre, je vivais tout très intensément.
0: Jacques Brel, il est intense.
1: Il est intense.
0: C'est des interprètes les plus investis quand ils chantent.
2: On peut pas rester de marbre, mais quand même, jeune adulte, écoutant en boucle Orly pour se faire pleurer.
1: Pour se faire pleurer,
2: ça témoigne d'un certain romantisme là, lié aux amours d'été quand même, Catherine.
1: Voilà pourquoi j'écris des romans.
2: Voilà, et c'est une très belle façon de plonger dans cette blessure. À titre de psychologue maintenant, Geneviève, qu'est-ce que vous pourriez recommander aux personnes qui se lancent dans un amour d'été en sachant que ça devra finir?
3: Tout est dans les derniers mots que tu viens de prononcer, en sachant que ça va finir. Ça se peut que ça soit par la distance, mais ça se peut aussi que ça soit par le rappel à la réalité, parce qu'on aura des obligations, parce qu'on aura justement le retour à ce qui est ma vie habituellement. Des fois, on va essayer que ça perdure, puis ben ça sera pas possible. Donc, de savoir que ça va finir, ou qu'à tout le moins, ça va être pas mal plus difficile.
2: Ça se compliquera.
3: Ben, tout à fait, que donc ça ne pourra pas rester idéal comme ça toujours. Ça me permet de me préparer. Ça me permet de vivre aussi et de ne pas se couper d'avance. Parce que des fois, on va avoir tendance à se défendre en disant, comme je sais qu'une relation va terminer, je me ferme avant, puis je vais me couper. Dans ce cas-ci, dans l'amour d'été, justement, on peut être vraiment dans « je vais le vivre ». Quand dans les paroles qu'on vient d'entendre, consommer les adieux, c'est ça aussi, c'est de savoir, il va y avoir des adieux, mais je peux le consommer, je peux le vivre, tout en étant conscient que c'est, oui, une fin, ou une fin très, très probable. Donc, c'est d'être capable d'intégrer la perte à aussi, mais ce qu'il y a de beau là-dedans, me nourrit et va m'accompagner. Je vais toujours m'en rappeler. Je vais m'être développée, je vais m'être construite à travers ça. Et maintenant, ça m'accompagne dans ma suite. Donc, quelque chose de beau, si je suis capable d'arriver à intégrer ces deux pôles-là, je vais pouvoir le porter d'une façon tellement plus utile.
2: Ça donne le goût de s'entre-déchirer. Alors là, on a évoqué tout ce qu'il y a de beau, d'intense, de passionné dans les amours d'été, mais dans la culture populaire, ça vient aussi souvent, comme dans la vraie vie, avec des désillusions, Simon Boulris.
0: Moi, c'est un aspect qui m'intéresse beaucoup. J'aime passer de cette l'illusion à la lucidité. Et il y a un roman de Maupassant que j'aime beaucoup qui s'appelle « Une vie ». Évidemment, l'œuvre de Maupassant est circonscrite en 10 ans. Il a écrit tous ses livres en très peu de temps. Puis ce roman-là, c'est peut-être mon préféré de Maupassant parce qu'il décrit une jeune fille qui sort du couvent. Et donc, elle est avec des jeunes filles. Et là, cet été-là, elle arrive dans la maison de ses parents et elle regarde par la fenêtre. Est-ce que je peux vous lire un extrait?
2: Mais pour moi,
0: c'est montrer l'illusion au départ, là. La jeune fille s'abandonna d'abord au bonheur de respirer et le repos de la campagne la calma comme un bain frais. Elle se mit à rêver d'amour. Mmh. Et là, imagine un garçon qui pourrait marcher avec elle. Il se promènerait par les soirs pareil à celui-ci, sous la cendre lumineuse qui tombait des étoiles. Ils iraient la main dans la main, serrés l'un contre l'autre, entendant battre leur cœur, sentant la chaleur de leurs épaules, mêlant leur amour à la limpidité suave des nuits d'été, tellement unis qu'ils pénétreraient aisément par la seule puissance de leur tendresse jusqu'à leur secrète pensée.
2: C'est magnifique, mais on est dans l'illusion, on n'est pas dans la lucidité.
0: Mais là, c'est qu'après ça, elle découvre un amoureux et là, elle va désillusionner. Pas à peu près, ça devient un roman très naturaliste finalement. Et pour moi, c'est ça, la lucidité me plaît beaucoup avec la thématique de l'amour d'été. Et j'aurais envie de parler des histoires de femmes un peu plus âgées. Alors, il y a deux cas qui m'intéressent spécialement. Deux romans, un de Doris Lessing qui s'appelle « L'été avant la nuit », qui fait beaucoup penser à un autre grand roman, qui est aussi un film dont vous vous rappelez, sur la route de Madison, mm-hmm, avec Meryl Streep. Alors, sur la route de Madison, on se rappelle que c'est une mère. Mm-hmm. Elle est mère, elle a deux enfants, elle a un mari, et là, son mari et ses enfants partent pour une semaine agricole. Elle est toute seule dans la maison, et elle peut vivre un amour d'été. Il y a Clint Eastwood, le réalisateur qui a 150 ans de plus qu'elle, et débarque chez elle. D'ailleurs, semble-t-il qu'il la trouvait trop vieille pour jouer le rôle.
2: Ah, c'est épouvantable.
0: Alors, Clint Eastwood débarque, et là, lui, c'est un photographe, il veut photographier le pont de Madison, et elle l'aide à trouver ce pont-là, et il y a une idylle qui se crée, mais elle est immensément lucide, elle le sait qu'elle a une vie qui l'attend après, et la fameuse scène, la main sur la portière, a marqué beaucoup de... En tout cas, moi, ça m'a marqué terriblement, là. Est-ce qu'elle va choisir cet amour éphémère, ou elle va rester la mère et l'épouse? Et dans L'été avant la nuit de Doris Lessing, c'est un peu une prémisse très, très semblable, c'est Kate Brown. Et ce que je trouvais très beau, là, je vais faire un divulgateur, mais c'est que à la fin, là, quand est-ce que je poursuis cet amour d'été, cette parenthèse dans ma vie, et elle décide de revenir, elle reste avec son mari, mais elle cesse de se teindre les cheveux. Et je trouve
2: mais ça,
0: que...
2: c'est la fin de l'illusion.
0: Mais c'est de faire, OK, mais j'ai de cet amour-là, je vais être complètement moi-même et je vais rester moi-même.
2: OK, oui.
0: Il y a quelque chose que je trouve très intéressant à la fin. Elle ne se teint pas les cheveux. Elle arrête.
2: Et puisque vous nous donnez de très bonnes suggestions, je vous en soumets deux qui nous viennent de deux auditrices. Oui, Jeanne nous rappelle que l'amour d'été, c'est le thème de la très belle BD de Rabagliati, Paul a un travail d'été. Oui. Et Camille nous recommande de lire Love Stories, pourquoi les romances nous font du bien, de Christine Van Gin, la philosophe y défend les histoires d'amour avec tous leurs tropes comme une forme d'utopie populaire, ajoute-t-elle. Intéressant.
0: J'aime ça.
2: En terminant, il faut absolument mentionner, Catherine, en primeur, que vous ferez paraître cet automne une nouvelle série pour les ados, Cœur d'artichaut, avec une héroïne qui rêve de quoi?
1: D'amour
2: d'été.
1: Exact. C'est incroyable. Comme quoi, ça nous habite tous. J'avais pas encore abordé justement l'héroïne romantique. C'est quelque chose qui sommeille en moi, visiblement, avec Aurélie. Donc, j'avais comme besoin d'explorer ça. Et c'est comme, je sais pas, dans ma tête, c'était évident que ça devait se passer l'été. Lâcher un peu le cadre scolaire, parce que c'est là, comme on se disait, qu'on peut vivre, surtout à l'adolescence, quelque chose d'un peu plus libre. T'sais, on peut comme on peut expérimenter sans avoir peur du jugement des autres.
2: Donc, c'est un thème riche qui va maintenant vous inspirer. Oui. Merci beaucoup d'être venue discuter au micro de Point de repère ce matin. Catherine Girard-Audet, donc, je rappelle que votre nouvelle série pour ados, Cœur d'artichaut, va paraître en octobre du côté des éditions Les Malins. Et il y aura les éditions 2027 de l'ABC des filles et du mini ABC qui vont paraître aussi cet automne. Docteur Geneviève Beaulieu-Pelletier, on peut aussi vous lire puisque vous êtes l'autrice de Trucs de psy, guide pratique pour s'aider soi-même. Simon Boulris, vous avez écrit plus de 70 ouvrages. Vous serez demain après-midi à la toute première édition du Festival de la littérature jeunesse de Lanoraie au Parc Jean Bourdon et vous êtes le porte-parole de la 7e édition du Festival de littérature jeunesse de Montréal qui se déroulera ce dimanche à la Chine au Parc Noël Spinelli. Bravo pour ça.
0: Ah, merci.
2: Mais je trouve que c'est tellement important comme rôle.
0: Plein d'amour d'été possible encore.
2: Oui, absolument.
0: Dépêchez-vous.
2: Les parcs l'été, je veux dire, y a-t-il meilleur lieu pour tomber en amour? Lundi prochain, on se laisse inspirer par Jérôme Duprat. On va aussi savoir comment Clément Hamelin a trouvé sa sortie de chambre d'écho. Mon doux, faut que cette semaine-là finisse. Il a découvert les sports motorisés. Ça devrait être intéressant.
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0: Bonjour, bon vendredi, bonne dernière journée de la semaine. Bon, ça s'active, vous savez, quand on travaille sur une émission d'actualité estivale, il y a souvent le creux de la fin du mois de juillet, du début du mois d'août, on s'arrache un peu les cheveux là pour trouver ce qu'on appelle dans notre métier un lead, là, une ouverture d'émission évidente. Mais là, on sent que le rythme commence à s'accélérer. À Québec, les chefs multiplient les annonces de candidature. Il y a d'ailleurs Mathieu Goyer qui va venir nous en parler dans un instant. Et à Ottawa, ça brasse aussi. Vous avez peut-être vu un 7e député conservateur qui a annoncé qu'il quittait le navire hier soir. Il s'agit de Larry Brock, qui représente la circonscription ontarienne de Brentford, Six Nations. C'est une circonscription rurale, ça, environ 1h15 de Toronto en voiture. Donc, ça fait un 7e député qui quitte pour Pierre Poilievre. Ce n'est pas un transfuge, Larry Brock. Il jette la serviette et il va retourner travailler au privé. Mais quelles conséquences est-ce que ça pourrait avoir sur le leadership de M. Poilievre? Pierre Paulus, lieutenant du chef au Québec, sera avec nous à 12h10 pour réagir. Aussi à l'émission, c'est notre panel sommeil aujourd'hui. Comment faire pour mieux dormir? Est-ce que les médicaments, ça fonctionne? Est-ce que dormir 4 à 5 heures par nuit, c'est nuisible à long terme? Vous avez été nombreux à nous envoyer vos questions et on a deux très bons experts avec nous. Alex Desautels, qui est directeur clinique du Centre d'études avancées en médecine du sommeil, et Chantal Saint-Onge, infirmière clinique initiaire à la Fondation Sommeil, ce sera vers 12h30. Et puis, on vous amène aussi ailleurs aujourd'hui, dans un débat qui touche la liberté d'expression en France. Est-ce qu'une chroniqueuse russe accusée de faire de la propagande pro-Poutine devrait avoir sa place sur un plateau de télé? Xenia Fedorova, qui était invitée dans des médias français pour commenter l'actualité, elle est accusée par le gouvernement d'être un agent de déstabilisation pour le compte de la Russie. Paris qui a d'ailleurs émis il y a quelques jours un arrêté d'expulsion contre elle, mais c'est une décision là qui ne fait pas l'unanimité. Et au cœur de tout ce débat, il y a la question, est-ce que cet arrêté d'expulsion, c'est une attaque contre la liberté d'expression, comme certains le clament? Alors, on va joindre Paul Gogo vers 12h20, qui a longtemps été correspondant à Moscou. Ça promet d'être très intéressant. Mais pour tout de suite, on va parler d'alcool en commençant. Depuis que le gouvernement Legault a décidé en février 2025 de retirer les produits américains des tablettes de la SAQ, les producteurs d'alcool québécois ont vu leur vente bondir. Mais là, il y a certains producteurs américains qui étaient mécontents justement de perdre leur accès au marché québécois, qui ont récemment choisi de déplacer une partie de leur production au Canada pour pouvoir contourner les règles du boycottage et être de retour sur les tablettes de la SAQ. C'est le cas par exemple de l'entreprise Phillips Distilling qui produit le Sour Puss, qui a déplacé une partie de sa production à la distillerie Station 22 à Montréal, par exemple. Et ça, c'est un retour qui déplaît grandement aux producteurs d'alcool québécois. Alors, avec nous pour en parler, Jean-Pierre Allard, il est président et cofondateur de la distillerie Stade Aconé à Québec. Bonjour, M. Allard.
1: Bonjour.
0: Alors, à quel point est-ce que vos ventes ont été affectées par le retour de ces produits américains, mais qui sont maintenant produits au Canada, là, sur les tablettes?
1: Ben, en fait, si vous me permettez, je vais d'abord parler de l'effet du retrait initial.
0: Oui.
1: Dans le fond, on a lancé une gamme qui s'appelle Piñata qui visait d'être en compétition avec Sourpuss parce que Sourpuss n'avait aucun compétiteur. En décembre 2024, seulement 3 mois avant le boycott. Donc, évidemment, on était à peine en train de commencer notre distribution quand que cette espèce de miracle-là est arrivé pour nous. Ce qui fait que là, on espérait vendre cette année-là, en 2025, environ 20 000 bouteilles. On aurait été heureux. Finalement, on en a vendu 100 000 parce qu'on s'est gagné vraiment une clientèle étant donné qu'on devenait comme les clients, il fallait qu'ils regardent pour d'autres choses. Maintenant que, pour répondre à votre question initiale, l'impact du retour, parce que ça n'a pas été revenu depuis environ le mois de janvier cette année, si je compare, mettons, les mêmes mois, mettons, d'exemple, je regarde de février jusqu'à juillet, c'est une baisse de 25 %. Mais c'est une baisse de 25 % sur 100 000 bouteilles. Donc, maintenant, on tombe maintenant qu'on va peut-être rouler à 75 000. Mais non pas le 20 000 qu'on espérait au début. Donc, on est quand même très heureux de tout ça. Ce qu'on trouve triste, c'est que le boycott, pour nous, ça n'applique plus. C'est comme si le produit qui était en boycott, dans notre cas, il ne l'est plus. Puis là, si je mets mon chapeau de citoyen du Québec, je trouve ça dommage qu'on fasse des mesures pour essayer de protéger des emplois puis pour nous donner un rapport de force dans une négociation de guerre tarifaire. Puis là, tout à coup, il y a une faille qui vient d'ouvrir. Après ça, il y a le Kraken, un rhum qui s'est rajouté. Il y a bientôt un bourbon qui va être embouteillé par une distillerie québécoise qui s'apprête à le vendre dans SAQ, qui l'ont annoncé. Donc, tu sais, c'est toujours pareil. C'est comme de l'eau dans une faille. Ça va juste couler de plus en plus. Donc, je trouve ça triste que la SAQ n'a pas vraiment sonné la cloche au gouvernement en disant, hey, votre règlement, là, nous, on n'est pas législateur, mais peut-être qu'il faudrait rajouter quelque chose pour dire que tout produit qui n'était pas embouteillé au Québec avant le début du boycott ne pourra pas l'être. C'est oui. Ça, que c'est vu qu'il manquait ce côté-là.
0: Mais vous ne blâmez pas directement la SAQ, là.
1: Ben non, la SAQ, c'est pas le législateur. Eux, ils vont appliquer les règlements. Fait que si le règlement dit un produit embouteillé au Québec devient canadien, ben eux, un peu comme Fireball, qui était déjà embouteillé au Québec avant le boycott, est toujours resté, n'a jamais été retiré pour cette raison-là. Puis c'est probablement pour ça que, c'est rapidement, les gens ont vu, ah, ben telle marque est américaine, elle a continué. Pourquoi? À cause de ça. Parce que les autres appliquaient le règlement qui était, on n'importe pas de bouteilles à la frontière. Par contre, ce qui est permis, c'est qu'on peut importer des conteneurs en vrac, des litres d'alcool à la frontière dans le cas du whisky, ou carrément une recette qui va maintenant se faire ici. C'est ça, c'était permis avant. Fait que, donc, la SAQ, elle applique les règlements, puis elle n'est pas en tort dans cette histoire-là. Oui. Par contre, j'ose espérer que peut-être que quelqu'un allait dire à son vis-à-vis au gouvernement, ben, en passant, votre boycott, là, il est en train d'être un peu bypassé. Je ne sais pas si ça a été fait ou pas, mais...
0: Mais en même temps, sinon, si ces produits sont en partie produits au Canada, est-ce que ce n'est pas acceptable, ça, pour se retrouver sur les tablettes de la SAQ?
1: Ben, selon le règlement qui a été fait, la réponse est oui. Sauf que, tu sais, est-ce qu'on... Nous, notre but, c'est de... Ben, notre but, quand je dis notre, je parle pas de mon entreprise, je parle vraiment de la population du Québec. C'était vis-à-vis les tarifs qui viennent désavantager les alumineries, les bois d'oeuvre, etc. Ça disait, bon, ben, parfait, ben, votre alcool américain, on va arrêter d'en acheter. Mais là, finalement, on recommence à en acheter d'une autre façon. Fait que c'est sûr que ça, c'est plus ce côté-là que je trouve un peu dommage.
0: Est-ce que vous êtes déçu des consommateurs? Parce que, ultimement, ce sont eux qui font le choix d'en acheter de ces produits-là.
1: Non, moi, en fait, je suis vraiment content de mes consommateurs parce que j'ai perdu que 25%.
0: Mais il y a des consommateurs qui achètent du sourpuss, par exemple, ce produit américain.
1: Oui, mais tu sais, notre clientèle pour ce genre de produit-là, c'est une clientèle très jeune qui est peut-être moins au fait. Puis tu sais, il y a aussi une question économique. Tu sais, le produit sourpuss, c'est quand même 3-4 $ de moins que le nôtre. Mais par contre, moi, au bout du compte, ma clientèle a été très fidèle parce qu'on a seulement perdu 25% de nos ventes. C'est pas beaucoup. T'sais, c'est comme si, mettons, du jour au lendemain, Coca-Cola serait pas là pendant 2 mois, puis il y aurait, je sais pas, n'importe quelle autre marque qui vendrait en attendant. Quand Coke revenait, Coke reprendrait tous ses droits. Alors que là, j'ai quand même, moi, gardé mon... Les ventes ont... Si, mettons, les consommateurs m'auraient laissé tomber dès que ça va pas se revient, j'aurais perdu 90% de mes ventes. Mm-hmm. Alors que là, j'ai perdu que 25%. Donc, je me suis fait plein de nouveaux clients à cause de ce cadeau du ciel-là qu'on a eu dans notre cas. Fait que donc, moi, je suis vraiment content. Ça prouve que les gens, quand ils découvrent un produit québécois puis qu'ils l'aiment puis qu'ils voient la qualité, ben ils continuent de l'acheter après.
0: Oui. En même temps, puis en terminant, la SAQ dit aussi qu'un des enjeux, c'est qu'il y a de moins en moins de demandes pour des produits d'alcool au Québec. Est-ce que ça peut être ça aussi l'explication?
1: Que moins de demandes pour des produits.
0: Ben, c'est-à-dire que les consommateurs consomment moins d'alcool qu'ils l'ont consommé il y a quelques années. Est-ce que ça aussi, ça joue dans l'équation?
1: Ouais. Ben, pas vraiment. Parce que, tu sais, en fait, nous, notre chiffre d'affaires augmente à chaque année. Les produits québécois, leur part de marché augmente sans cesse. Fait que dans le cas des, si on regarde spécifiquement les produits québécois, nous, on est plus dans le créneau boire moins, boire mieux. On fait des produits un peu plus chers, avec plus de qualité. Donc, pour des gens qui sont prêts à mettre plus de sous puis qui vont peut-être en prendre moins, donc on n'est pas dans l'alcool de masse. Ce qui fait que, la SAQ a des baisses de 2, 3, 4 % certaines années d'alcool, mais dans notre cas, on a plutôt des augmentations de 10, 15 % de nos ventes. Parce qu'on prend tranquillement pas vite la place sur le marché. Donc, c'est sûr que le fait que j'ai perdu des ventes avec le retour du sourpuss, ben c'est tout simplement parce que j'ai eu mon compétiteur qui est revenu, puis c'est logique que je peux pas tout garder mes avoirs, ça c'est normal.
0: Oui. Jean-Pierre Allard, président et cofondateur de la distillerie Stadacone, merci beaucoup d'avoir été avec nous aujourd'hui.
1: Ça m'a fait plaisir, bonne fin de journée.
0: Bonne fin de journée.
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0: Et on commence notre tournée des collines parlementaires à Ottawa avec Anne Levasseur. Bonjour Anne.
3: Bonjour Laurent.
0: Alors, il y a quelques nouveaux détails qui commencent à émerger sur les négociations avec les États-Unis et surtout sur la stratégie canadienne là, des derniers jours.
3: Oui, pas mal de détails, même selon des sources de CBC. Donc, des détails sur ce qui a été discuté hier lors de cette rencontre entre le ministre responsable du commerce, Dominic Leblanc, et son homologue américain, Jamieson Greer. Alors, ce que le Canada veut, pas de tarif de 50 % qui entre en vigueur le 19 août. Ce sont ces nouveaux tarifs qui ont été annoncés là, sur une panoplie de produits canadiens. Des allègements des tarifs sectoriels qui touchent notamment l'acier, l'aluminium depuis mars 2025 et une annonce conjointe de la reprise des négociations pour le renouvellement de la CEUM dès l'automne. Ce que le Canada se dit prêt à offrir, et là c'est toujours selon des sources de CBC, des concessions dans le secteur de l'industrie laitière, mais sans donner de détails sur ce que ça pourrait être. La fin du boycott de l'alcool américain dans toutes les provinces, la levée des tarifs du secteur automobile. Et le Canada, semble-t-il, serait aussi prêt à accepter là, certaines propositions américaines sur des questions de défense, d'énergie et des minéraux critiques. Le Canada insiste vraiment sur le fait que ça doit être une entente gagnante-gagnante, donc sans entourloupette là, au profit des États-Unis. Le Canada se serait fait dire que les tarifs sectoriels, faut pas trop fonder d'espoir sur l'idée de les voir disparaître complètement, du moins tant que le président Donald Trump sera à la Maison-Blanche. mais il pourrait y avoir des allègements. Le Canada et les États-Unis là, se sont entendus pour se parler quotidiennement jusqu'au 19 août et il pourrait y avoir une autre rencontre entre Dominic Leblanc et Jamieson Greer.
0: Mais les détails, entre autres dans le secteur laitier, vont être très importants parce qu'on sait que le Canada a déjà dit qu'on ne touchera pas à la gestion de l'offre. Là, si on est prêt à faire des concessions dans ce domaine-là, en tout cas, à suivre. Sinon, pendant ce temps, le Parti conservateur perd un autre de ses députés, Larry Brock, qui représentait la circonscription de Brantford-Brantford, Six Nations. Ça, c'est en Ontario, environ une heure et quart de Toronto. Bon, il a annoncé qu'il quittera son siège en septembre. Et il a partagé une lettre de démission. Quelles sont les raisons qui sont invoquées?
3: Oui, donc le 18 septembre, il va laisser son siège. En fait, il explique qu'il a été très heureux là, de servir au cours de ses deux mandats. Il a été élu une première fois en 2021. Il était porte-parole de l'opposition en matière de justice, un rôle qu'il a laissé un peu plus tôt cet été. Et ce qu'on comprend de sa lettre, c'est qu'il désire retourner aux premières loges de la justice. Donc, il aurait accepté une opportunité professionnelle au sein du bureau du procureur général de Brantford. Il explique qu'en retournant dans la salle de audience, là, il va espérer continuer à combattre le crime et s'assurer que justice soit faite dans sa propre communauté. Il dit que le Parti conservateur dans sa circonscription reste fort. Ils sont en poste depuis 18 ans. Il se dit confiant de les voir poursuivre dans le futur. Pierre Poilievre a réagi à cette démission, le remercie pour ses services, lui souhaite tout le meilleur pour le futur. Donc, on ne sent pas d'animosité et pas de raison non plus d'y voir autre chose là, qu'une démission pour vraiment poursuivre un nouveau projet de carrière du côté de Larry Brock.
0: Oui, mais ça fait quand même... je pense qu'on est rendu à 7 départs là, du côté du Parti conservateur. Ça commence à faire beaucoup, là.
3: Voilà. 7e député conservateur a quitté, 4 qui l'ont fait pour rejoindre les rangs des libéraux. Richard Martel, ancien député de Chicoutimi-Lefiard, qui lui a été nommé au Sénat. Et il y a Cathy Wangenthal, qui est députée conservatrice là, dans Saskatchewan, qui, elle,

0: Alors, c'est au tour de Christine Fréchette de revenir de vacances. Et clairement, la chef de la CAQ veut faire de la tenue ou non de référendum une question importante de cette élection-là.
1: Ouais, Christine Fréchette qui présentait à Lac-Beauport, près de Québec, trois nouvelles candidatures dans la région de la capitale nationale, entre autres pour remplacer des députés sortants qui ne se représentent pas. Pas de grandes vedettes, cela dit, des gens un peu connus dans leur milieu, mais pas de grands noms qui vous diraient quelque chose. Mais bref, Mme Fréchette est surtout beaucoup revenue là, sur les attaques qu'elle avait déjà lancées hier dans une déclaration lancée envers le Parti québécois et son chef, Paul Saint-Pierre Plamondon. On commence à connaître la ligne. Là. Elle dit, dans un contexte de tarifs américains, d'incertitudes économiques, c'est surtout pas le temps de déclencher un référendum. Ça pourrait venir bouleverser encore davantage l'économie québécoise. Elle est allée un peu plus loin dans ses attaques aujourd'hui en disant un référendum, là, ça pourrait bouleverser l'économie québécoise pendant plus d'une décennie, selon la chef de la coalition Avenir Québec. Et visiblement, ce sujet-là lui plaît, ou en tout cas, elle a envie de l'aborder en point de presse parce qu'elle le dit assez candidement. La question de l'urne de cette élection qui va être déclenchée dans quelques semaines pourrait bien être, justement, voulez-vous, oui ou non, un référendum? Elle se pose en rempart contre la tenue d'un tel exercice. Mais bref, on sent que là-dessus, c'est là que va diriger toutes les attaques de la coalition Avenir Québec envers Paul Saint-Pierre Plamondon et le Parti québécois. Elle mentionne très peu Charles Milliard dans ses attaques, dans ses sorties-là. Comme vous et moi, elle a peut-être lu le dernier sondage Palace, hein, où oui. Le CAQ a perdu 6 points chez les francophones. Ça va se jouer beaucoup là, évidemment. Bref, voilà peut-être un des thèmes principaux de la campagne à venir qui se dessine.
0: Oui, puis parler de référendum, ça évite de parler aussi de ce résultat de sondage qui est quand même un peu décevant pour elle. Elle s'est défendue d'ailleurs, Christine Fréchette, de prendre ses distances là, de l'héritage de François Legault.
1: Et l'image était très forte parce que derrière le lutrin, il y avait ce qu'on appelle c'est pas un drapeau, là, mais enfin, les partis politiques mettent toujours un décor là, où on imprime des slogans. Et là, c'était équipe Christine Fréchette. On ne retrouvait pas CAQ ou Coalition Avenir Québec. Vous savez, comme moi, que le parti a officiellement changé de nom dans les dernières semaines. Bon, fallait enlever le nom de François Legault. D'accord, il n'est plus chef. Mais dans l'entourage de Mme Fréchette, on aimerait qu'on ne se serve plus dans les médias de Coalition Avenir Québec ou de CAQ. On préférait qu'on dise l'équipe Christine Fréchette. Bref, il y a un effort qui est évident, qui est clair pour prendre ses distances des 8 dernières années, du bilan de François Legault, puis même du nom du parti. Là, on préfère se concentrer sur le nom de la chef, Christine Fréchette. Elle s'est défendue en disant, écoutez, il y a une nouvelle chef, on présente une équipe qui se renouvelle. On est quand même rendu, c'est vrai, à quoi? 37 députés caquistes qui ne se représentent pas. Mm-hmm. C'est vrai qu'il y a du renouveau parce qu'il y en a beaucoup qui quittent le navire. Là. Mais bref, Mme Fréchette se défend en disant, c'est normal qu'on incarne puis qu'on montre cette différence-là. En même temps, il y a des ministres importants qui se représentent. Elle a vanté le bilan de la CAQ, notamment en matière de tribunaux spécialisés. Bref, Mme Fréchette choisit un peu, disons, l'héritage de la CAQ qui lui plaît. Elle prend ses distances, entre autres, avec le bilan économique puis les choix de la filière batterie. Là, ça, c'est peut-être un autre débat. Mais oui, clairement, Mme Fréchette amorce la campagne en prenant ses distances de François Legault puis en tentant peut-être de ramener les projecteurs davantage sur elle que sur le bilan du parti qu'elle dirige.
0: Oui, puis c'est intéressant sur la question des sondages. Je pense qu'elle a dit, le vrai sondage, c'est le terrain.
1: C'est le terrain, voilà. Ouais. Le fameux terrain où les échos sont toujours bons.
0: Oui, absolument. Mathieu Goyer à Québec, merci beaucoup.
1: Allez, au revoir.
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0: Bonjour, Rania.
3: Bonjour, Laurence.
0: Au Moyen-Orient, l'Arabie saoudite, le Pakistan, la Turquie viennent de signer un pacte de défense pour renforcer leurs alliances sécuritaires dans un contexte géopolitique et militaire tendu dans la région, on le sait. C'est un accord particulièrement important pour le royaume saoudien là, qui est pris pour cible par l'Iran et ses alliés en Irak et au Yémen. Alors, qu'est-ce qu'on sait exactement de cet accord-là et quelle est sa signification là, pour la région?
3: Oui, c'est un accord qui ne peut passer inaperçu. D'abord, il regroupe les trois plus grands pays sunnites au monde, l'Arabie saoudite, la Turquie, le Pakistan. Donc, ces trois pays sont aussi de grandes puissances régionales, chacun qui apporte une certaine force sur la table. L'Arabie saoudite, en plus d'être le berceau historique de l'islam, c'est le pays le plus puissant économiquement, militairement dans la région du Golfe. Le Pakistan, lui, qui compte l'une des plus grandes armées au monde en termes d'effectifs, c'est un pays aussi qui possède l'arme nucléaire. Et puis la Turquie, qui en plus d'être un grand

0: producteur, exportateur de drones militaires hautement technologiques et membre de l'OTAN. Et par-dessus tout cela, ces trois pays sont des alliés de Washington. Donc, géopolitiquement parlant, ils sont sur la même longueur d'onde. Et ça, c'est important dans le contexte actuel dans la région.
1: Oui. Et les principaux points qu'il faut retenir de cet accord, quels sont-ils exactement?
0: Alors, l'un des points les plus importants, c'est qu'il s'agit d'une entente de défense mutuelle, c'est-à-dire une attaque contre un de ces pays, c'est une attaque qui est considérée contre les trois pays. Alors, Riyad, Ankara, Islamabad sont donc prêts à unir leurs forces militaires pour se défendre, et c'est là, en fait, le mot auquel ils ont tenu à mettre en valeur la défense. Donc, ils veulent dire que ce pacte n'est pas nécessairement dirigé contre un pays en particulier, qu'il ne s'agit pas d'attaquer quiconque, mais plutôt de se défendre en cas d'une attaque majeure. Donc, c'est une force de dissuasion militaire qui se forme aujourd'hui.
1: Oui, comme l'article 5 de l'OTAN, finalement. C'est le même principe.
0: Oui. Avec beaucoup moins de bureaucratie, disons. C'est aussi un pacte qui pourrait s'élargir à d'autres pays, donc il ne resterait pas nécessairement restreint à ces pays signataires-là. Il faut savoir que ce pacte, en fait, était attendu depuis plusieurs années. Les discussions entre l'Arabie, la Turquie et le Pakistan avaient déjà commencé peu après l'attaque du Hamas contre Israël le 7 octobre 2023. Donc, ce n'est pas une surprise qu'il survienne aujourd'hui.
1: Oui, absolument. Et donc, il intervient cet accord dans un contexte de plus en plus tendu, surtout pour l'Arabie saoudite. Est-ce que c'est quand même un message dirigé contre l'Iran, là, d'avoir un bloc sunnite face à une puissance chiite dans la région?
0: Oui, il peut effectivement être perçu comme cela, surtout que l'Iran quand même s'en est pris à l'Arabie saoudite pour riposter aux frappes américaines contre son territoire. Donc, l'Arabie étant un important partenaire des États-Unis qui abrite aussi des bases militaires américaines sur son sol. L'Iran a lancé des attaques directes, mais aussi utilisé ses alliés dans la région, notamment les rebelles yéménites, les Houthis, qui représentent une véritable menace de plus en plus grande pour la stabilité du royaume, mais aussi le Hach de Shaabi en Irak. Donc, ce pacte intervient alors aussi que l'Arabie saoudite vient d'annoncer la création d'une coalition de 14 pays pour protéger la voie maritime en mer Rouge, où se trouve le détroit de Bab el-Mandeb, que Riyad d'ailleurs utilise comme une route alternative pour exporter son pétrole pendant que l'Iran continue de bloquer le détroit d'Hormuz, sachant que les Houthis yéménites menacent de fermer Bab el-Mandeb face aux Saoudiens. Donc, c'est ça le contexte. Mais ce pacte qui a été signé aujourd'hui n'est pas uniquement adressé aux Iraniens. Je dirais qu'il serait aussi adressé aux Américains. Parce que l'Arabie saoudite cherche à diversifier sa défense. L'Arabie ne veut plus compter uniquement sur les États-Unis, comme cela a été le cas pendant si longtemps. Parce que s'il y a une leçon à tirer de la guerre au Moyen-Orient, c'est que le parapluie sécuritaire américain, eh bien, il ne suffit plus. Les Saoudiens ont compris qu'ils n'auront jamais la même protection de la part des États-Unis que celle dont bénéficient, par exemple, les Israéliens. Donc, c'est toute l'architecture sécuritaire dans la région qui est en train de changer en ce moment.
1: Ben justement, vous en parlez d'Israël. Comment est-ce qu'on réagit? Parce que c'est sûr que ce pacte, il pourrait représenter un danger. Ou en tout cas, c'est clair qu'il y a maintenant un contrepoids aussi, une autre alliance dans la région, là.
0: Mais surtout de voir un bloc sunnite émerger comme ça, mais il n'est pas nécessairement une menace pour Israël. L'Arabie saoudite observe de près, c'est sûr que l'Arabie saoudite voit aussi la force grandissante d'Israël dans la région, l'observe de très près, observe aussi de très près le rapprochement diplomatique et aussi militaire entre Israël et les Émirats arabes unis, leurs voisins. Je rappelle que Israël a déployé quand même des équipements de son fameux système de défense de dôme de fer et du personnel militaire aux Émirats pour protéger les infrastructures de ce pays qui lui aussi a été fortement touché par les missiles iraniens. Alors tout cela alors qu'on a vu aussi des divergences apparaître entre l'Arabie saoudite et les Émirats arabes unis qui sont des rivaux un peu également dans la région plus large du Moyen-Orient. Mais le message le plus important ici, c'est que Riyad veut montrer qu'il n'est pas seul, qu'il a des alliés, qu'il a des appuis et surtout qu'il ne compte plus donc uniquement sur l'aide américaine. Il cherche des alliances stables et fortes ailleurs. Maintenant, le test sera de mettre ce pacte à l'épreuve. Est-ce que le Pakistan et la Turquie vont réellement intervenir contre l'Iran si ce pays, par exemple, lance des missiles contre l'Arabie saoudite ou contre les Houthis? Donc ça, c'est pas encore clair et c'est ça qu'il va falloir, je pense, observer au cours des prochains jours, des semaines, selon l'évolution des développements dans la région, évidemment.
1: Oui, absolument. Merci beaucoup, Rania.
0: Merci à vous.
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1: Bonjour Marjorie.
3: Bonjour Laurence.
1: Les bonnes nouvelles économiques qui s'accumulent pour le Canada, le taux de chômage est à son plus bas en 2 ans.
3: Oui, une autre surprise assez importante ce matin par rapport à l'économie canadienne. Création de 75 000 emplois en juillet, alors que les économistes s'attendaient à 20 000 emplois créés. Le taux de chômage a reculé légèrement, 6,4. C'est son plus bas niveau, comme vous le dites, en 2 ans. Et c'est pas juste parce que il y a des gens qui ont arrêté de chercher du travail. Le taux de participation a même légèrement augmenté. Et la qualité du chiffre est plutôt bonne. Quand on creuse, on voit que les nouveaux emplois, c'est presque moitié-moitié de temps partiel, temps plein. Ça, c'est un bon signe. CIBC parle carrément d'un rapport clairement fort. CIBC qui dit aussi que le marché du travail étudiant en passant est meilleur cet été que durant les 2 étés précédents. Vous vous souvenez, quand on parlait beaucoup de ça, les emplois étudiants, c'était très difficile pour les étudiants qui voulaient travailler l'été. C'est un peu moins difficile cet été. Donc, ça commence à nous donner un portrait assez différent du portrait qu'on avait il y a quelques mois à peine de l'économie canadienne, parce que c'est pas le premier mois que l'emploi au pays nous surprend. On pourrait dire, OK, un mois, bon, on va attendre, mais là, c'est pas juste juillet, là, c'est mai, juin, juillet. En fait, on parle d'une création de plus de 180 000 emplois depuis mai, et on vient en plus, comme je vous en parlais plus tôt cette semaine, de voir qu'on enregistre un important surplus commercial. Je vous parlais la semaine dernière de la croissance économique aussi, qui est meilleure que prévu. Les données préliminaires pour le 2e trimestre sont vraiment encourageantes. 3,4% la croissance au 2e trimestre. Si ça se confirme, quand on va avoir les données officielles le 28 août, ce serait la meilleure croissance en un peu plus de 3 ans au Canada. On n'a pas non plus à s'inquiéter par rapport à la possibilité d'une hausse de taux de la Banque du Canada, selon les économistes qui disent que, bon, avec un taux de chômage à 6,4%, c'est pas non plus encore considéré comme le plein emploi. C'est pas un marché du travail qui surchauffe non plus. Et aussi, quand on regarde la croissance, la progression des salaires, ça ralentit. On est à peu près à 3% sur un an pour les employés permanents. C'était 3,7% en juin. Donc, pour les économistes comme ceux de CIBC, ça crée pas assez de pression sur l'inflation pour forcer la Banque du Canada à recommencer à monter ses taux, pour ceux qui auraient peur de ça. Les économistes des grandes banques, d'ailleurs, dans leurs analyses ce matin, prévoient encore tous que la Banque du Canada va rester sur pause pour le reste de l'année, jusqu'au début de l'année prochaine. Donc, notre économie n'est pas en surchauffe, mais c'est de plus en plus difficile et inexact de parler, Laurence, d'une économie qui fait du surplace. Les économistes, comme ceux de TD, la Banque nationale, souligne ce matin quand même que ce n'est pas gagné pour autant. On sait ce qui nous pend au bout du nez, la menace de tarifs, même s'il pourrait y avoir des développements par rapport à ça dans les prochaines heures, les prochains jours. Alors ça, bien sûr, ça pourrait être un vent de face pour l'économie dans les prochains mois. Ça reste à suivre. RBC dit d'ailleurs, attention, les conditions pourraient se détériorer en deuxième moitié d'année, mais pour l'instant, oui, les chiffres sont plutôt bons.
1: Oui, et pendant ce temps, aux États-Unis, là, c'est l'inverse complètement. Perte de 23 000 emplois en juillet.
3: Oui, c'est vraiment une déception par rapport aux attentes. Aux États-Unis, c'est le contraire de ce qu'on a vu ici ce matin. Les économistes s'attendaient à 80 000 emplois créés, mais ils ont plutôt perdu 23 000 emplois aux États-Unis en juillet. Les chiffres des 2 mois précédents, en plus, ont été revus à la baisse de plus de 100 000 emplois. Ce qui peut paraître un petit peu étrange, c'est que le taux de chômage baisse quand même un petit peu à 4,1%, mais c'est pas parce que l'emploi est fort, c'est surtout parce qu'il y a moins de gens sur le marché du travail aux États-Unis. La population active a reculé plus que l'emploi. Il y a des départs à la retraite, il y a aussi les plus jeunes, la participation a baissé. Autre signe de ralentissement aux États-Unis aussi, quand on regarde la croissance des salaires, la progression des salaires n'est que de 2,5% en rythme annualisé. Donc, le contraste Canada-États-Unis, Laurence, ce matin, est assez frappant. Chez nous, beaucoup plus d'emplois que prévu. Aux États-Unis, une contraction inattendue de l'emploi. Et en plus, je vous en avais parlé aussi, la croissance de leur PIB au 2e trimestre était plus faible que la nôtre.
1: Oui. Et sur les marchés, rapidement, quelles conséquences est-ce que ces données ont?
3: C'est contre-intuitif, mais les mauvaises nouvelles américaines sont plutôt bien accueillies sur les marchés parce que ça réduit le risque que la Fed augmente ses taux, même si l'inflation demeure élevée. Alors, c'est pour ça que les indices montent ce midi. Le dollar canadien a pris de la vigueur face au dollar américain en hausse de plus d'un tiers de cent à 71 cents et 7 dixièmes. On attend un sommet en 2 mois pour le dollar canadien ce matin. On attend toujours aussi l'histoire d'Hormuz. Est-ce que ça va se régler ou pas? C'est compliqué. Le pétrole pétrole dans ce contexte-là remonte un tout petit peu. On est à 83 $ pour le Brent aujourd'hui.
1: Merci beaucoup, Marjorie. On vous écoute au fait d'abord samedi.
3: Merci, Laurence. À bientôt.
1: On se retrouve, nous, après le Radio-Journal. À tout de suite.
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8: Ce midi, au Radio-Journal, la police de Toronto confirme l'arrestation de deux suspects dans l'enquête sur la fusillade survenue lors d'un festival. Le taux de chômage diminue au pays et atteint son niveau le plus bas en 2 ans. Et la dernière Canadienne en simple en lice à l'Omnium Banque Nationale affronte la 5e raquette mondiale à Toronto. Bonjour, ici Nathalie Babin-Gagnon. La police de Toronto a annoncé l'arrestation de 2 suspects dans l'enquête sur la fusillade au festival Salsa on St. Clair à Toronto, qui a fait 2 morts et 5 blessés le 11 juillet. Mirna Djukic est à Toronto. Mirna, les 2 suspects, tout juste majeurs, font face à 30 de chefs d'accusation.
9: Oui, effectivement. Josiah Massaro-Gill et Lewis Downey font face à 37 chefs d'accusation, dont 2 accusations de meurtre au premier degré et des accusations de tentative de meurtre. Pour l'instant, on n'a pas plus de détails sur le motif. La police aussi ne voulait pas spéculer sur de possibles liens avec des gangs, même si elle a admis qu'il y avait beaucoup de spéculations à ce sujet. On se souvient de ce drame qui est survenu au milieu de ce festival qui attire quelques 13 000 personnes, qui a fait fuir des milliers de personnes, là, vraiment dans la panique. 2 hommes sont morts et 5 autres avaient été blessés par balles également. Et la police dit, initialement, le soir même, avait parlé d'un tireur actif. Après, elle avait parlé d'un échange de tirs entre des individus. Maintenant, elle dit qu'une seule arme aurait tiré tous les coups de feu en question, donc c'est ce qu'on sait jusqu'ici.
8: Justement, Mirna, la police cherche toujours l'arme du crime.
9: Oui, parce que 2 armes avaient été récupérées sur les lieux le soir même. Et maintenant, l'analyse indique qu'aucune de ces 2 armes n'a servi, n'a tiré. Par contre, lors des arrestations, la police a saisi 3 autres armes à feu qui ont été envoyées à l'analyse juridique pour voir si une de ces armes-là, parce qu'on pense bien que tous les tirs venaient d'une seule arme, aurait pu être l'arme du crime. Donc, l'enquête se poursuit.
8: Merci, Mirna.
9: Merci.
8: Le Canada est prêt à lever l'interdiction sur la vente d'alcool américain pour trouver un terrain d'entente dans les négociations avec les États-Unis. Ottawa demanderait à Washington d'abandonner les droits de douane de 50% prévus dès le 19 août en échange de cette concession. L'interdiction sur la vente d'alcool est un irritant pour l'administration Trump. Le taux de chômage au pays enregistre un nouveau recul. Il s'est établi à 6,4% le mois dernier, son plus bas niveau en 2 ans. Philippe de Montigny est à Toronto. Philippe, le taux de chômage frôlait les 7% début d'année. Qu'est-ce qui explique ce revirement?
10: Statistique Canada explique qu'une proportion plus élevée de chercheurs d'emploi ont réussi à se trouver un boulot par rapport à l'an dernier. Grâce à 3 reculs mensuels de suite, le taux de chômage a baissé d'un demi-point de pourcentage depuis le plus récent sommet en avril. L'Agence fédérale recense des gains d'emploi importants dans plusieurs secteurs. Le commerce de gros et de détail, la finance et les assurances, les services professionnels, la construction, la fabrication et en comptant les pertes d'emploi, parce qu'il y en a quand même là dans d'autres secteurs, là, comme l'agriculture, les administrations publiques. Il s'est ajouté au final quelques 75 000 emplois à l'échelle du pays. Et depuis avril, justement, on parle de plus de 180 000 postes créés au sein de l'économie canadienne. On écoute là-dessus l'économiste Marc Desormeaux du Conseil canadien des affaires.
11: Ce sont des gains solides. Ce sont des signes positifs, étant donné la volatilité dans les chiffres. Mais 180 000 nouvelles postes, c'est un taux solide, je dirais. Et c'est positif après le début de l'année qui a été assez faible.
10: Et selon Statistique Canada, les jeunes de 15 à 24 ans ont été parmi ceux qui ont le plus profité de la création d'emplois en juillet, avec un gain de 51 000 postes dans ce groupe d'âge-là. Et autre bonne nouvelle pour les travailleurs, Nathalie, les salaires ont augmenté de presque 3 % en un an pour atteindre en moyenne 37 $17 l'heure.
8: Merci, Philippe.
10: Ça fait plaisir.
8: En Colombie-Britannique, de nouveaux ordres d'évacuation sont en vigueur dans la vallée de l'Okanagan. Plus d'une centaine d'incendies sont toujours actifs dans la province et 6 sont surveillés de près. Les explications de Julie Landry.
12: Le nouvel ordre d'évacuation touche l'ouest du lac Okanagan. Les évacués en ont été informés la veille et ont eu une nuit pour se préparer. C'est le cas de Duff Jolly, qui avait l'habitude d'éprouver de l'empathie pour les autres évacués.
13: You hear about it and you feel sympathy. But you cannot imagine.
12: Mais ne pouvait pas s'imaginer tout ce que ça peut comporter comme stress. Au moins, sa maison est toujours intacte pour l'instant. Les autorités s'attendent à une intensification de la situation dans les prochaines semaines, comme l'a indiqué le premier ministre David Eby.
14: We're expecting to see intensifying conditions over the next couple of weeks.
12: Avec des températures chaudes, sèches, des éclairs et du vent dans les prévisions. La Première Nation de Lower Similkameen, près d'Osoyoos, a dû déclarer un état local d'urgence et a placé ses membres sous une alerte d'évacuation à cause du feu Sinlahikin qui brûle aux États-Unis, à 20 km de la frontière. Pendant ce temps, la qualité de l'air continue de se dégrader. Dans la vallée de l'Okanagan, avec les feux dans le nord et ceux au sud de la frontière qui brûlent depuis 10 jours, mais c'est parmi les pires qualités de l'air sur la planète en ce moment. Le populaire triathlon de Kelowna, qui devait avoir lieu dimanche, a été annulé pour la santé des athlètes, tout comme la course de bateau dragon qui devait avoir lieu au Ribfest à Kamloops. Ici Julie Landry, Radio-Canada, Vancouver.
8: Et au tennis, la seule Canadienne toujours en lice en simple à l'Omnium Banque Nationale, Leila Annie Fernandez, jouera cet après-midi à Toronto sur le court central. Elle affrontera la Russe Mira Andreeva. Alexandre Gascon suit le tournoi à Toronto. Alexandre, Leila Annie Fernandez aura fort à faire contre la 5e mondiale.
15: Elle se mesure à la Russe Mira Andreeva, la récente championne des internationaux de France à Roland-Garros. À seulement 19 ans, Andreeva est un véritable prodige, mais Fernandez n'est pas en reste. Les deux jeunes femmes se sont affrontées à 3 reprises jusqu'à présent. La Québécoise l'a emporté une fois. Cela dit, Fernandez ne connaît pas une grande saison jusqu'ici. Elle l'a avoué elle-même. À part un quart de finale à Madrid, elle n'a pas eu grand-chose à se mettre sous la dent. Mais par le passé, elle est souvent parvenue à réussir des percées un peu inattendues. Elle espère pouvoir faire de même ici à Toronto à force de persévérance. On l'écoute.
16: Il y a des moments où je suis sûre que beaucoup d'athlètes le sentent, mais on a des doutes. Alors, c'est de savoir comment surpasser ces doutes-là. Puis pour moi, c'est de le faire avec beaucoup de discipline.
8: Et Alexandre, contrairement à Montréal, à Toronto, les amateurs sont gâtés. La plupart des têtes de série sont toujours en lice.
15: Hier, la meilleure joueuse du monde, Aryna Sabalenka, s'est qualifiée assez facilement pour le 4e tour, tout comme l'Américaine Jessica Pegula. Aujourd'hui, juste avant le match de Leila Annie Fernandez sur le terrain central, c'est la deuxième tête de série, Elena Rybakina, qui sera en action. Un peu plus tard, ce sera au tour de Coco Gauff. Donc vraiment, tous les plus grands noms du circuit féminin sont encore dans la course. Reste à voir si la favorite locale pourra poursuivre son parcours au-delà du 3e tour.
8: Merci Alexandre.
15: Plaisir, au revoir.
8: C'est ce qui conclut la partie nationale de ce Radio-Journal.
17: Bonjour, ici Nicolas Duny, voici vos nouvelles régionales. Un transfert de routine a tourné au drame jeudi dans l'est de l'Alberta. Deux agents correctionnels et un détenu sont morts dans un accident près de Provo. Le groupe était basé à la prison pour femmes d'Edmonton. Le syndicat des agents correctionnels se dit dévasté par cette perte. Les circonstances du drame demeurent nébuleuses. La GRC poursuit son enquête. Pour l'instant, aucune indication ne laisse croire à l'implication de tiers. On sait qu'un hélicoptère ambulance avait été déployé sur les lieux. Le taux de chômage au Canada a chuté de 6,4%, son niveau le plus bas depuis 2 ans. Selon Statistique Canada, 75 000 emplois ont été créés dans le pays en juillet. À Calgary, le taux de chômage recule à 6,8%. La ville affiche un taux d'emploi de 66,8%, le plus élevé parmi les grandes métropoles canadiennes. Selon la direction économique de la ville, l'ajout de près de 16 000 postes à temps plein témoigne d'un solide regain de confiance. La majorité des Albertains appuie l'interdiction des nouvelles mines de charbon sur les versants est de la province. Selon un sondage de Think HQ, 52% des répondants voteraient en faveur d'un moratoire. Cette question ne figurera toutefois pas au prochain référendum. Élection Alberta a récemment rejeté une pétition citoyenne à ce sujet, faute de signatures validées. Les organisateurs réclament maintenant une révision judiciaire. Ce sondage en ligne a été réalisé auprès de 1100 Albertains entre le 16 et le 21 juillet et présente une marge d'erreur de plus ou moins 2,9 points de pourcentage, 19 fois sur 20. Prochain bulletin, c'est à 13h.
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1: Rebonjour. Dans une vingtaine de minutes, c'est notre panel sommeil. Vous avez été nombreux à nous poser des questions. Est-ce que notre rapport au sommeil a changé ces dernières années? Quelle est la meilleure stratégie pour combattre l'insomnie? Une question qui m'intéresse d'ailleurs, hein, parce que je peux vous dire que les réveils à 3 heures du matin ne sont pas toujours plaisants. Nos deux experts, Alex Desautels et Chantal Saint-Onge, seront avec nous vers 12h30. Puis en fin d'émission, notre chroniqueuse culturelle, Élise Jeté, a plusieurs suggestions de lecture en vue de la journée. Le 12 août, j'achète un livre québécois. Ce sera vers 12h45. Mais pour tout de suite, un nouveau député quitte les rangs du Parti conservateur, Larry Brock, qui représente la circonscription ontarienne de Brantford, Brant Sud, Six Nations, a annoncé qu'il quittera ses fonctions le 18 septembre prochain. Il s'agit donc d'un autre départ pour le parti, le 7e depuis les élections de 2025. Alors, pour en parler, je joins Pierre Paulus, député conservateur de Charlebourg-Haute-Saint-Charles, lieutenant du chef au Québec. Bonjour, Monsieur Paulus.
18: Bonjour.
1: Est-ce que vous avez été surpris en apprenant le départ de votre collègue?
18: Plus ou moins, honnêtement. Larry, au printemps dernier, il y a eu plusieurs choses qui s'est passées dans sa vie personnelle avec la famille, puis qui a créé beaucoup de stress pour lui. C'est pour ça que quand on a su officiellement qu'il désirait quitter, je n'étais pas surpris à ce niveau-là. Par contre, c'est une grande déception pour l'équipe conservatrice, c'est sûr, parce qu'on perd un gros morceau.
1: Ouais, mais dans sa lettre là qu'il a publiée, sa lettre de démission, il ne précise pas que c'est pour des raisons familiales. C'est plutôt surprenant, non?
18: Ouais, mais en même temps, je pense que le point principal à retenir aussi du départ de Larry, c'est surtout son intention. C'est quoi l'intention de Larry Brock par la suite? Et c'est de voir que cet homme-là, qui a été pendant plus de 20 ans avant d'être en politique, était un procureur adjoint de la Couronne à Brantford, en Ontario, a toujours travaillé pour la justice. S'est envenu en politique, a été justement chez nous notre porte-parole en justice. Moi, je l'ai comme président du cabinet fantôme qui s'occupe des dossiers de justice et de défense. Larry travaillait avec moi chaque semaine. Je le voyais, cet homme-là, comment il était intense. Puis que lui, pour lui, c'était la justice avant tout. Puis là, maintenant, il veut retourner dans la pratique du bureau du procureur de la Couronne pour continuer. Larry est au début de la soixantaine, puis encore des années, à vouloir défendre la justice pour les citoyens. Puis là, ben maintenant, c'est un mélange de situations familiales assez compliquées et de retour dans une pratique de justice sur le terrain pour le public.
1: Mm-hmm. Oui, puis bon, je comprends que dans le cas de M. Brock, c'est peut-être une raison personnelle, mais je pense qu'il se voyait ministre de la Justice là, si vous aviez remporté les élections en 2025. Si c'était bel et bien le cas, s'il était dans un conseil des ministres puis qu'il avait une limousine, ce serait peut-être moins tentant pour lui de partir, non?
18: Ben, peut-être. Écoutez, quand on fait de la politique, c'est sûr que pour les partis qui peuvent aspirer au pouvoir, on a notre aspiration première, c'est de vouloir faire des choses, changer les choses. Et dans le cas de Larry Brock, c'était ça. C'était un homme qui était engagé au niveau comme procureur de la Couronne. Maintenant, en venant au fédéral, au Parlement, c'était de voter des lois, des changements au code criminel pour renforcer la justice criminelle. Larry l'a fait dans l'opposition, mais bien évidemment qu'avoir été au gouvernement, il aurait pu amener des changements législatifs, qu'on aurait pu les passer plus rapidement, plus facilement. C'est l'intention première d'un politicien qui veut être au gouvernement, bien entendu.
1: Oui, mais là, c'est quand même le 7e départ d'un conservateur depuis les élections de 2025.
18: Il y a combien de libéraux de l'autre côté? Les libéraux, c'est Wilkinson qui s'en va, mais les autres ils s'en vont pour être nommés aussi, comme ambassadeur, Bill Blair. Il y a Stephen Guilbeault qui quitte là, parce qu'il n'est pas satisfait de son gouvernement, de son premier ministre. Donc, du côté libéral aussi, il y en a plusieurs qui quittent là.
1: Je vous entends, mais il n'y a pas de libéraux qui sont partis pour aller joindre les rangs conservateurs, M. Paulus.
18: C'est sûr. Ça, on s'entend, mais il reste que le départ, moi, j'aimerais surtout pas qu'on mette le départ de Larry Brock dans la même case que les autres personnes. C'est un cas à part, c'est un homme qui était très fidèle, qui appuyait le chef Pierre Poilievre, qui était travaillait très fortement dans l'équipe. C'est vraiment des raisons personnelles et surtout aussi de retourner dans une pratique là plus active sur le terrain pour la défense de justice. C'est vraiment ça qui est la motivation. Et il n'y a pas d'autre chose autour de tout ça dans le cas de Larry Brock, c'est clair.
1: Il y a aussi des élections partielles qui auront lieu dans la circonscription de Chicoutimi-Lefior là, à la fin du mois. Ça, c'est pour remplacer le conservateur Richard Martel qui a démissionné pour devenir sénateur. Est-ce que lui, M. Martel, il vous a expliqué pourquoi il a choisi de démissionner?
18: Ben, c'est parce qu'il était nommé sénateur. Pour lui, c'était de ce qu'il m'a expliqué, c'est une opportunité qu'il a décidé d'accepter pour aller au Sénat, continuer comme parlementaire, mais dans un travail différent en tant que sénateur. Donc, ce qu'on lui demande, ce qu'on espère de la part de Richard Martel, c'est de continuer de défendre les valeurs conservatrices, tout ce qu'il a défendu depuis 8 ans, puis d'amener sa voix au Sénat canadien, qui depuis 10 ans a beaucoup changé. Il y a plusieurs sénateurs qui sont beaucoup plus à gauche, et ce qui fait en sorte que, des fois, le Sénat est un peu moins varié. Donc, d'avoir Richard Martel avec des valeurs plus conservatrices, ça peut redonner un peu de rebalancer un peu les idées.
1: Mais pourquoi il n'avait plus le goût de se battre aux côtés de Pierre Poilievre?
18: C'est pas une question de se battre aux côtés de Pierre. Richard a toujours été fidèle à Pierre Poilievre, a toujours défendu notre chef. Mais je pense que il a reçu un appel, il a pris l'occasion, il a dit pourquoi pas. Puis c'est ce qui fait en sorte qu'il est au Sénat maintenant.
1: Est-ce que ça vous a déçu, vous?
18: Ben, c'est sûr que de perdre un collègue député, ça fait pas notre affaire, mais en même temps, on n'a pas perdu un collègue parlementaire qui agira au Sénat, puis comme je disais, en espérant qu'il défende nos valeurs comme il l'a fait pendant 8 ans.
1: Oui. Après la défaite de 2025, il y a beaucoup d'analystes qui ont dit que Pierre Poilievre doit changer de style, d'approche. Est-ce que vous trouvez qu'il a changé depuis 1 an et demi, M. Poilievre?
18: Ben, le style d'approche, moi, c'est sûr que souvent je dis, écoutez, demander à quelqu'un de se changer radicalement, c'est de demander à quelqu'un de changer qui il est. Donc, à un moment donné, on peut faire certains ajustements. Il y a des façons de s'exprimer avec des gens qui peut déplaire, qui avec d'autres, va vraiment faire lever une foule. Donc, ça dépend toujours à qui on parle. Mais il reste que, fondamentalement, moi, je regarde plus... surtout les politiciens. Vous savez, les politiciens, les gens sont souvent déçus parce qu'ils se disent, bon, ben, c'est des gens qui disent des cassettes, c'est des gens qui sont pas vrais. Ce côté-là, quand on demande à quelqu'un de changer, c'est de demander à quelqu'un de ne pas être vrai. Donc, si Pierre Poilievre est ce qu'il est, il dit ouvertement, je suis là, je fais de la politique pour défendre les gens, pour défendre le coût de la vie, pour aider les citoyens à avoir une meilleure vie. Ben, c'est son message, c'est ce qu'il veut faire pour de vrai dans la vie.
1: Pour vous, il n'est pas cassette, M. Poilievre.
18: Ben, il répète souvent la même chose parce que le message doit être entendu, mais il reste que ce qu'il dit, il le pense. Et c'est ça qui est important. Et c'est pour ça que moi, ce côté-là de Pierre Poilievre, je le connais, je le sais. De la façon de faire, c'est toujours une chose, mais fondamentalement, il faut aller voir c'est quoi que la personne a dans ses tripes. Là. C'est quoi qu'elle veut vraiment faire pour les citoyens, pour le Canada.
1: Oui.
18: Et je sais que Pierre Poilievre, il est vrai.
1: Est-ce que vous êtes 100% satisfait de son leadership?
18: Pas ça, le leadership, ça s'évalue de différentes façons. J'ai été militaire, j'ai été en affaires, j'ai vu différents types de leadership. Même quand j'étais officier, on avait différentes façons d'évaluer le leadership. Il y en a qui ont un leadership direct, d'autres qui sont plus par persuasion. Bon, il reste que Pierre Poilievre, sa personnalité a été choisie par les membres du Parti conservateur avec la personnalité qu'il a. Et moi, je travaille avec lui, je l'appuie, puis je le sais ce qu'il veut faire. Donc, c'est à nous de travailler à faire passer le message, que les gens comprennent qu'à un moment donné, son approche, il a souvent amené des choses qui ont été les gens ont dit non, puis par la suite, on s'aperçoit 6 mois plus tard, ben il avait raison. Il y a beaucoup de choses qui sont arrivées, par exemple, dans le temps de la COVID, sur les programmes qui avaient été mis en place, que M. Poilievre, qui était porte-parole des finances à l'époque, disait « ça n'a pas de bon sens, il va y avoir un problème ». On se faisait traiter de tous les noms par les libéraux parce qu'on était dans une crise. On se faisait traiter de tous les noms comme quoi qu'on voulait pas aider les gens. Et aujourd'hui, il se passe quoi? 6 ans plus tard, on a plein de problèmes de citoyens qui se font collecter par le ministère du Revenu de l'argent qu'ils ont reçu, qu'ils n'auraient pas dû recevoir. Mm-hmm. Et pourtant, M. Poilievre l'avait dit d'avance. Faites pas ça de cette façon-là. On va avoir des problèmes dans le futur. Et on le vit.
1: Mais j'ai pas entendu un oui ou un non pour être-vous satisfait à 100% du leadership de Pierre Poilievre.
18: Ben, 100%. Oui, je suis satisfait de son leadership. Est-ce qu'on peut travailler autrement? Oui. Mais moi, ce que je vous dis, c'est qu'on ne demande pas à quelqu'un de changer sa personnalité pour devenir quelqu'un qui ne l'est pas.
1: Je veux juste vous entendre en terminant parce que bon, il y a les élections provinciales au Québec qui approchent à grands pas. J'imagine que vous allez suivre ça avec attention. Vous, au provincial, vous appuyez quelle formation politique?
18: Aucune formation. On n'a pas d'appui. Parce qu'on s'entend du Canada, on n'est pas affilié au Québec avec aucun parti. On a des... nous, bien entendu, c'est sûr que le Parti conservateur du Québec a beaucoup de politiques, de propositions politiques qui rejoignent ce qu'on veut, parce que c'est un parti de droite. Mmh. Mais il y a aussi la coalition Avenir Québec, les propositions qui peuvent nous satisfaire, par exemple, quand on parlait de contrôle d'immigration. Le français, pour moi, c'est important aussi. Donc, il y a les partis ont différentes propositions qui peuvent nous rejoindre, mais on n'a pas d'opération conjointe avec aucun parti.
1: Pierre Paulus, merci beaucoup d'avoir été avec nous aujourd'hui.
18: Merci beaucoup.
1: Bonne journée.
18: Bonne journée. Bye.
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1: On change de registre maintenant. Est-ce qu'une chroniqueuse russe soupçonnée de faire de la propagande pro-Poutine devrait avoir sa place sur un plateau de télé? Je parle ici de Xenia Fedorova, qui a été pendant des années invitée dans plusieurs médias français pour commenter l'actualité. C'est l'ancienne patronne de la chaîne de télévision Russia Today France. Sauf qu'elle est accusée par le gouvernement français d'être un agent de propagande et de déstabilisation pour le compte de la Russie. Le gouvernement qui a d'ailleurs émis il y a quelques jours un arrêté d'expulsion à l'encontre de Xenia Fedorova et à geler ses avoirs. Ça fait beaucoup réagir à Moscou, mais aussi en France, parce que cette décision ne fait pas l'unanimité. Alors, j'en parle avec Paul Gogo, qui est journaliste français, qui connaît bien la Russie, puisqu'il a été en poste à Moscou de 2017 à 2026. Il est également l'auteur de « Moscou parano, la Russie de Poutine mise à nu ». Bonjour, Monsieur Gogo.
19: Bonjour.
1: Alors, pour le bénéfice de nos auditeurs, Xenia Fedorova, pouvez-vous nous dire rapidement qui est-elle?
19: Alors, Xenia Fedorova, c'est un pur produit, pour résumer, d'une université qu'on connaît bien à Moscou, le MGIMO, qui d'ordinaire forme plutôt des diplomates, mais il les forme vraiment à la façon russe, donc c'est-à-dire avec la rhétorique actuelle du Kremlin, avec l'idée que la Russie est entourée d'ennemis, qu'il y a une guerre d'information à mener et de propagande à mener dans le monde entier. Donc je pense que si je devais retenir un peu d'où vient cette femme, c'est à mon avis un des points les plus importants. Et puis ensuite, évidemment, il y a sa carrière en Europe. Alors elle a fait partie de ses études aussi en Europe, se dit en passant, en Autriche, en Allemagne. Et puis ensuite, en 2014, elle se retrouve à la tête de Russia Today France à Paris. Et ça, c'est quelque chose d'assez important parce que 2014, c'est le début de l'offensive de la guerre en Ukraine et de la tentative de déstabilisation du Donbass par la Russie. Et c'est donc un moment où la propagande, la guerre de l'information devient un enjeu vraiment important pour les autorités russes. Et donc, c'est à ce moment-là que cette femme arrive à Paris.
1: Oui. Et qu'est-ce que le gouvernement français lui reproche exactement?
19: Alors ça, c'est compliqué parce que les reproches viennent d'un gouvernement. Alors d'un côté, je mettrais les reproches du gouvernement et puis de l'autre, ce que moi et d'autres confrères et consoeurs, on pourrait faire à son encontre. Le gouvernement français, lui, je pense qu'il a en tête notamment l'élection présidentielle de l'année prochaine. Je pense que ses services de renseignement ont travaillé sur la question Xenia Fedorova et qu'ils ont estimé que les propos de cette femme, son omniprésence dans certains médias français aussi pourrait donner lieu à une sorte d'ingérence russe lors de la prochaine élection, parce que cette femme, elle est russe. Hein, elle a pas de lien particulier avec la France. Elle n'a pas la nationalité française. Et d'ailleurs, c'est pour ça que les autorités ont pu l'expulser du pays. C'est vraiment Moscou qui l'a envoyé à l'origine à Paris. Quand Russia Today a été bloquée, eh bien elle a décidé de rester à Paris. Et donc, elle se retrouve maintenant dans plusieurs médias à diffuser quelque chose que, alors là, j'entre sur la partie journalistique, mais que moi, je considérais comme étant de la propagande de guerre, de la propagande pro-Kremlin. Et donc, c'est à mon avis un mélange de tout ça qui a poussé, et puis il y avait une petite pression aussi de la société peut-être, notamment de ceux qui soutiennent plutôt l'Ukraine, et c'est peut-être ça qui a poussé, qui ont poussé les autorités françaises à agir, encore une fois, à quelques mois d'une élection présidentielle.
1: Oui, parce que vous l'avez dit, on pouvait l'entendre sur plusieurs médias français, CNews à la télé, Europe 1 à la radio. Elle signait également une chronique dans l'hebdomadaire le JD News. Bon, ce sont des médias qui sont propriétés de Vincent Bolloré, qui est un milliardaire conservateur. Pourquoi est-ce qu'il l'invitait?
19: Ça, c'est une vraie question, parce que Vincent Bolloré, c'est un personnage qu'on commence à connaître en France, parce qu'effectivement, il est propriétaire de beaucoup de médias, et pas seulement. En fait, c'est quelqu'un qui a quelque part du pouvoir sur l'information, de sa création à sa diffusion. Et donc, on sait beaucoup de choses. C'est quelqu'un qui est plutôt catholique intégriste, d'extrême droite, ultra-conservateur. Ça, ce sont des choses qu'on sait de sa part. On sait qu'il a l'intention, qu'il veut utiliser ses médias pour mettre un nationaliste au pouvoir lors de la prochaine élection. Mais quel est ce lien qu'il a avec Xenia Fedorova? Alors, il y a un lien idéologique qui est clair. À mon avis, de mon point de vue, c'est la chose la plus importante et la plus claire entre les deux. La Russie de Poutine, la France de Vincent Bolloré, en fait, finalement, c'est la même chose idéologiquement. C'est de l'ultranationalisme, du conservatisme. Et donc, clairement, il y a un lien idéologique entre les deux. Mais là où beaucoup de gens se sont posé des questions, c'est de mettre soudainement quelqu'un à l'antenne qui tenait des propos ouvertement pro-guerre, pro-Poutine. C'est pas populaire en France. Une grande partie des Français, peut-être la majorité, soutient l'aide à l'Ukraine, soutient l'Ukraine. Et donc, c'est comme s'il avait pris un risque un peu inconsidéré en la mettant à l'antenne. Et donc, ça pose des questions sur le lien qu'il a avec elle. Et c'est pas seulement la mettre à l'antenne, c'est qu'elle a pris le contrôle de tout ce qui était lié à l'actualité internationale, notamment sur CNews. Et donc, du jour au lendemain, plein de chroniqueurs qui n'avaient jamais parlé d'actualité internationale se retrouvaient à utiliser la rhétorique russe dans leurs émissions.
1: En même temps, puis je ne sais pas exactement ce qu'il a dit, M. Bolloré, mais si elle représente une opinion, là, un point de vue qui existe dans l'espace public ou qui existe sur la planète, en Russie, est-ce que ce point de vue-là peut avoir sa place dans les médias?
19: Mais c'est, en fait, là, c'est le cœur de la question. C'est-à-dire que si ça fait débat, c'est parce que certaines personnes vont souhaiter voir en cette femme une journaliste. Et donc, alors là, ça changerait tout à la situation. Ça veut dire que vous expulsez une journaliste parce que ce qu'elle dit ne correspond pas à quelque chose que vous voulez entendre. Et c'est là qu'il faut bien faire la différence, parce que les gens qui tiennent des propos conservateurs, d'extrême droite, il y en a toute la journée à la télévision française. Plein de gens sont contre, mais on ne censure pas ces gens-là, en fait. C'est pas le problème d'idéologie, en fait, avec Xenia Fedorova. C'est vraiment l'idée de diffuser une propagande de guerre, parfois un peu bête et méchante, hein, quand elle nie des crimes de guerre de l'armée russe, quand elle explique au quotidien que la Russie veut la paix.
1: Oui, il y a des fausses nouvelles, en fait. Oui.
19: Voilà, c'est tout simplement faux, en fait. Oui. Exactement.
1: Hier, Moscou a fini par réagir. Un porte-parole de la diplomatie russe a dit que Xenia Fedorova est victime, et je le cite, de la persécution politique de journalistes sur la base d'accusations fallacieuses. Bon, vous-même, vous avez été en poste à Moscou, hein, comme journaliste pendant plusieurs années. Comment est-ce que ça se compare, le traitement des journalistes étrangers en poste à Paris et à Moscou?
19: Eh bien, déjà, il faut vraiment comprendre que cette femme est une citoyenne russe qui travaille dans des médias français ou travaillait dans des médias français en France. Quand nous, correspondants à Moscou, nous travaillions pour des médias français à Moscou, mais il aurait été impossible pour nous de pouvoir nous exprimer dans des médias russes et raconter comment on voyait les choses dans des médias russes. Donc, elle bénéficiait d'une liberté en France qui n'existe pas du tout en Russie. Il faut rappeler que la presse indépendante russe est en exil ou en prison. C'est impossible de raconter la guerre telle qu'elle se déroule, telle qu'elle est en Russie. Et nous, journalistes occidentaux, et c'est le cas en fait pour tous les pays qui soutiennent de près ou de loin l'Ukraine, nous avons été nombreux à nous faire expulser de Russie. Moi, on ne m'a pas renouvelé mon visa en février dernier. En gros, la Russie se débarrasse des journalistes assez régulièrement. Quand la France a encore des journalistes russes accrédités sur son territoire, là, la question de Ksenia Fedorova, c'était cette femme n'est pas journaliste. À quel point elle est liée aux autorités russes? Qu'est-ce qu'elle fait en France? Et tout le monde s'interrogeait évidemment sur le pouvoir qu'elle avait dans tous ces médias à quelques mois d'une élection présidentielle.
1: Oui. Très intéressant. Paul Gogo, journaliste français. Je rappelle que vous êtes l'auteur du livre « Moscou parano, la Russie de Poutine mise à nu ». Merci beaucoup d'avoir été avec nous aujourd'hui.
19: Merci.
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1: Cette semaine, à notre panel du vendredi, on va parler de sommeil. L'Agence de la santé publique du Canada qui estime qu'un adulte sur deux a de la difficulté à s'endormir ou à rester endormi et qu'un adulte sur trois a de la difficulté à demeurer éveillé pendant les heures d'éveil. On vous a posé la question dans les derniers jours, est-ce que dormir est un défi pour vous? Pourquoi? Quelle place occupe le sommeil dans votre vie? Alors avec moi pour en parler, Alex Desautels, neurologue, directeur clinique du Centre d'études avancées en médecine du sommeil et Chantal Saint-Onge, infirmière clinicienne à la Fondation Sommeil. Bonjour à vous deux.
20: Bonjour.
1: Merci beaucoup d'être là. Quel est l'ennemi numéro un du sommeil, Alex Desautels? Je commence avec vous.
21: Malheureusement, il n'y en a pas juste un. Il y en a plusieurs. Je dirais la luminosité, la lumière, les écrans, les réseaux sociaux, le stress, les frontières poreuses entre le travail et le sommeil. Et tout ça fait en sorte que les gens vont amputer leur nuit de sommeil ou vont décaler leur sommeil et vont se plaindre finalement de la qualité de leur sommeil, alors qu'ils ont en main, en fait, en tête, tous les éléments pour bien dormir. C'est l'environnement qui vient perturber le sommeil souvent.
1: Oui, c'est votre diagnostic aussi?
20: Tout à fait. Je dirais même de nos jours, les rythmes de vie effrénés. Mm-hmm. Et puis ça, c'est à tout âge, là, autant pour les enfants que les adultes, là, qui fait une grosse différence sur la qualité du sommeil et la quantité de sommeil.
1: Bon, mais parlons-en justement de la quantité de sommeil, Chantal Saint-Onge. Il faut combien d'heures de sommeil dans une nuit?
20: Ça varie selon l'âge, ça varie selon chaque individu, hein, parce que c'est génétique en partie. On a des petits dormeurs, des gros dormeurs. Ce qui est important, c'est quand on se lève le matin, avoir l'impression d'être bien reposé, être capable de faire sa journée sans fatigue, sans être obligé d'être à coup de café pour se tenir réveillé. Alors ça, c'est très important. C'est sûr qu'il y a comme des barèmes de base, là. On peut se situer là-dedans. C'est un guide. Mais avant tout, il faut vraiment se lever, reposer, être capable de faire sa journée.
1: Oui. Et ça veut dire combien d'heures? C'est à peu près 7 à 8 heures, 9 heures?
21: Dans ces eaux-là. En général, moi, j'aime bien dire qu'on n'est pas tous égaux face au sommeil. Puis c'est vrai, comme dit Chantal, c'est génétique, ça. Puis on ne peut pas aller contre nos gènes, c'est-à-dire qu'on ne peut pas s'entraîner à moins dormir. On va juste être en privation chronique de sommeil. Alors, la réponse simple, c'est chez les adultes d'âge moyen, 25, 50 ans, c'est à peu près 7 à 9 heures de sommeil. Maintenant, on sait qu'il y a des courts dormeurs, c'est 3 % de la population à peu près, qui, eux, les chanceux, peuvent bien fonctionner le jour avec 6 heures de sommeil. Mais évidemment, il y a un pendant à ça, qui sont les longs dormeurs, qui, eux, nécessitent à peu près 10 à 12 heures de sommeil pour bien fonctionner dans une journée. Puis encore là, s'ils rencontrent pas leurs besoins de sommeil, ben ils sont juste en privation de sommeil. Puis, comme dit Chantal, ils vont s'endormir la fin de semaine.
1: Mm-hmm. C'est ça, en fait, le test. C'est est-ce que, par exemple, on arrive à la fin de semaine et est-ce qu'on a besoin de récupérer, finalement?
20: Mm-hmm. Tout à fait. Si j'ai besoin de récupérer la fin de semaine. C'est pas, donc, la semaine, j'ai été en dette de sommeil et je peux pas récupérer en une fin de semaine tout ce que j'ai été privé durant la semaine.
1: Puis justement, à plus long terme, si on dort, je sais pas, 5-6 heures par nuit et que ce dont on a besoin, c'est peut-être 7 à 8 heures, est-ce qu'il y a des impacts à long terme sur la santé?
21: Oui, c'est quelque chose qu'on sait depuis les dernières années. C'est un domaine de recherche qui est assez florissant maintenant. On sait que, vous savez, le sommeil, ça a été conservé depuis l'homme des... En fait, tout le règne animal et tout le règne vivant a des activités de veille-sommeil, puis on peut pas se soustraire à ça. Alors, quand on se dit, c'est pourquoi on dort? T'sais, c'est quoi cette... Pourquoi on a conservé ça? Mais on n'a pas une bonne réponse. On peut répondre de façon indirecte en disant, qu'est-ce qui arrive si on dort pas? Puis maintenant, on a des meilleures réponses à ça. Parmi les réponses, il y a si on est amputé de sommeil de façon chronique pendant des années, on a plus de cancer. Cancer du sein, c'est bien démontré. Il y a, au Danemark, c'est une maladie professionnelle. Si vous êtes une infirmière, vous avez travaillé pendant 10 ans sur des chiffres de nuit, mais vous avez un cancer du sein, vous êtes dédommagé, comme une maladie professionnelle. Donc, les cancers, plusieurs cancers endocriniens, des associations, des maladies cardiovasculaires. Maintenant, il y a un grand champ de recherche qui s'intéresse au manque de sommeil et aux démences, la démence Alzheimer, entre autres. Ça, c'est les effets à long terme, mais il y a tous les effets à court terme aussi d'une nuit amputée que tout le monde a déjà vécu.
1: Oui. Il y a René qui nous pose une question. Est-ce que les siestes compensent vraiment le manque de sommeil de nuit?
20: Bien, partiellement. Ça fait partie de ma quantité de sommeil totale dans mon 24 heures. Donc, une courte sieste, souvent en début d'après-midi, avant 15 heures, moins de 30 minutes. Comme je dis, moi, à mes patients, vous allez avoir le petit kick qui va vous permettre de terminer votre journée de façon optimale, avec plus d'énergie. Naturellement, elle ne doit pas être trop longue ni trop tardive, parce qu'on va nuire à notre nuit de sommeil qui va suivre.
1: Oui.
20: Mais au total, il faut avoir quand même notre nombre d'heures de sommeil adéquat.
1: Absolument. Et maintenant, quand on a des problèmes de sommeil, disons qu'on a de l'insomnie, qu'est-ce qu'il faut faire? Qu'est-ce qu'il faut changer?
20: Ah, comme disait le docteur Desautels, de nombreuses choses. Je dirais au départ, là, c'est une bonne hygiène de vie et de sommeil. Moi, je les mets souvent comme en 4 grands axes. D'abord, l'activité physique, ça procure une fatigue saine qui aide à l'endormissement. Ça contribue aussi à la gestion du stress. Naturellement, cette activité physique-là ne doit pas être faite dans les heures précédant le coucher.
1: Jusqu'à quelle heure, vous diriez, si on se couche vers...
20: 4 heures avant l'heure du coucher, on dit de pas faire d'activité physique intense.
1: Oui.
20: Il y a aussi l'alimentation. Il faut que je fasse attention à la caféine, qui comprend aussi les chocolats, les boissons énergisantes, les colas. Alors, il faut faire attention pour ne pas en prendre trop tardivement parce que je nuis au sommeil.
1: Donc, un petit gâteau au chocolat le soir, c'est pas une très bonne idée?
20: Bien, comme je dis aux patients, s'ils avaient un anniversaire, ne vous privez pas, mais vous comprenez que pourquoi vous dormirez moins bien. Ensuite de ça, il y a la gestion du stress qui est très importante. Puis, il y a toutes sortes de méthodes. Et... il y a aussi l'utilisation de la lumière.
1: Oui, alors, on en parlait, là, oui, de faire attention, de bien tamiser, hein, c'est ça?
20: Oui, tout à fait, au coucher et toute la routine du coucher pour s'amener dans un état propice au sommeil.
1: Oui, parce qu'il y a des écrans qui sont moins néfastes que d'autres aussi, hein. Je pense à un écran de télévision plus loin, plus classique, entre guillemets, plus traditionnel, ça c'est moins néfaste qu'un téléphone, c'est ça?
20: Tout à fait. Par contre, il y a ce qu'on regarde aussi qui est important, parce que si ce que je regarde avant de me coucher me stresse, si c'est loin de mes yeux, ça va avoir quand même de l'impact sur mon sommeil.
1: Oui. Alex Desautels, on a une question de Marie-Josée qui écrit « Mon quotidien tourne autour du manque de sommeil depuis 15 ans. Une nuit complète normale environ tous les 3 mois, réduire les écrans, changer mes habitudes alimentaires, thérapie, activité physique, magnésium, autres solutions naturelles, voici les stratégies que j'ai essayées. » Qu'est-ce que vous dites à des gens comme ça qui disent avoir tout essayé?
21: Bien, d'abord, il faut trouver la nature du problème. Est-ce que c'est une insomnie en début de nuit, une insomnie en cours de nuit ou une insomnie en fin de nuit? Parfois, les causes sont pas les mêmes. Parfois, il y a vraiment des raisons pour lesquelles les patients vont se réveiller au cours de nuit. Par exemple, l'apnée du sommeil. Classiquement, les gens qui font de l'apnée non traitée vont s'endormir vraiment bien rapidement au début de nuit, puis vont se réveiller ponctuellement. Alors, si les éveils en milieu de nuit sont l'essence du problème, bien, on doit évaluer évaluer s'il y a quelque chose qui va les réveiller. Donc, parfois, on les enregistre au laboratoire pour voir s'il y a d'autres choses. Pour votre auditrice, c'est difficile de vraiment. Parfois, un des problèmes, c'est que les gens qui développent une insomnie chronique vont avoir des stratégies un peu inadaptées pour regagner du sommeil. Par exemple, une des plus fréquentes, c'est de dire « OK, ça fait 3 jours que j'ai pas dormi, alors je vais me coucher plus tôt pour récupérer de mon sommeil. » Et là, qu'est-ce qui arrive? Si on se couche plus tôt, on n'a pas accumulé, comme disait Chantal tout à l'heure, assez de dettes de sommeil. Évidemment qu'on va pas s'endormir. Mm. Puis là, ben,
1: On stresse.
21: Ouais. On stresse et là, ça va potentialiser puis perpétuer cette insomnie-là.
1: Oui.
21: Donc, la meilleure thérapie, puis j'ai toujours l'air d'un vendeur de balayeuse à chaque fois que je parle de ça. La meilleure thérapie pour l'insomnie, c'est pas une pilule, puis on les teste tous au laboratoire. C'est une thérapie cognitivo-comportementale. Ça veut dire que qu'est-ce qu'on fait? En fait, on redonne la recette aux gens pour dormir. On dit, voici c'est quoi le sommeil, voici ce qu'il faut faire pour dormir. Faites ça. Puis ça marche.
1: Mais concrètement, ça ressemble à quoi la thérapie?
21: Il y a plusieurs aspects à cette thérapie-là. L'un des principaux, puis ça rejoint la question de votre auditrice, c'est on va priver un peu les gens de sommeil. Donc, on va raccourcir le temps de sommeil. Ils vont accumuler une dette de sommeil un peu plus élevée qui va vaincre une espèce d'état d'hypervigilance qui prévaut au moment du coucher. Et donc, progressivement, on leur réapprend à dormir. Ça fonctionne vraiment bien.
1: Oui. Est-ce qu'il y a une différence entre les hommes et les femmes au niveau du sommeil, Chantal Saint-Onge?
20: Je dirais que les femmes sont plus propices à faire de l'insomnie. Puis, il y a beaucoup de problèmes de sommeil, de troubles du sommeil qui existent. Et puis, selon le trouble du sommeil, il y en a qui vont être plus fréquents chez les hommes, d'autres plus fréquents chez les femmes.
1: Oui, parce qu'on a une question de Lucie. Les femmes qui vivent la ménopause souffrent souvent d'insomnie. Lorsqu'une bonne hygiène de sommeil ne fonctionne pas, la solution médicale traditionnelle est la prescription d'antidépresseurs. Or, l'hormonothérapie dite bioidentique peut contribuer à un meilleur sommeil. Est-ce que vous êtes d'accord avec elle?
20: Non, je vais laisser docteur Desautels répondre à cette question-là.
1: Oui.
21: On n'a pas beaucoup d'études, malheureusement. Effectivement, c'est un problème. L'insomnie de base, c'est plus fréquent chez la femme, puis à plus forte raison en périménopause et en ménopause. Et malheureusement, on n'a pas tant d'études en pharmacologie. Tu sais, si les bouffées de chaleur sont l'élément principal, on essaie de traiter les bouffées de chaleur, mais ça va au-delà de ça, les troubles de sommeil chez les femmes ménopausées. Et oui, c'est une aire de recherche qui devrait avoir plus d'attention.
1: Oui. Puis on le voit aussi sur les réseaux sociaux, le sommeil qui fait maintenant partie de l'industrie du bien-être. C'est intéressant, ça, des influenceurs qui font l'apologie du sommeil pour vivre en meilleure santé, vivre plus longtemps. Mais est-ce qu'il n'y a pas un risque aussi de dérapage, des gens qui vont trop loin là, dans cet exercice-là?
20: Bien, tantôt, je voulais renchérir, ça rejoint à votre question, c'est que les gens développent souvent beaucoup de fausses croyances par rapport à leur sommeil, au sommeil en général et à leur propre sommeil. Puis, à un moment donné, en font une obsession. Mais cette obsession-là même rejoint ce que le docteur Desautels disait, c'est que ça nuit au sommeil parce que ça devient anxiogène et puis notre vie tourne autour de ça. Alors que le sommeil, c'est un lâcher-prise.
1: Oui, c'est ça qui est difficile en fait. Parce que quand on se réveille, moi ça m'arrive, je me réveille par exemple au milieu de la nuit à 3 heures du matin. Qu'est-ce qu'il faut faire dans ce cas-là?
20: Première des choses... je vous dirais, vous mettre dans une situation propice pour vous rendormir. Alors, ça peut être, est-ce que vous avez trop chaud? Est-ce que vous avez envie? Est-ce que... etc. Si vous sentez de l'anxiété, ça va être de faire de la relaxation. Vous pouvez aussi faire des exercices de pensée dirigée parce que le cerveau roule dans le hamster, donc on veut l'arrêter de rouler. Ça peut être de la relaxation, mais des exercices de pensée dirigée. Mais si après 30 minutes, on ne dort pas, on ne reste pas au lit, on sort, on garde les lumières tamisées, on fait une activité ennuyante qui ne nous intéresse pas et qui va un cerveau qui s'ennuie veut dormir et naturellement aucun écran. Puis après 30 minutes maximum, on retourne se coucher. Toujours le même modus operandi. Et puis, des fois, ça prend quelques répétitions avant que ça fonctionne, mais ça finit par fonctionner. Puis à un moment donné, notre cerveau s'entraîne.
21: J'ajouterais deux petites choses. Effectivement, je suis d'accord avec ce que Chantal a dit. C'est les activités ennuyantes, ce qu'on suggère souvent, c'est le coloriage.
1: Alors, okay.
21: C'est ennuyant. On ressent nos signaux de sommeil quand ils surviennent et puis on va se coucher. Si vous commencez à lire un polar, vous allez être happé par le... Donc, colorier. Et l'autre chose, c'est de se dire puis de se convaincre que même si on est une nuit amputée de une heure ou deux, on va quand même être fonctionnel le lendemain matin. Et étant donné qu'on va avoir accumulé une dette de sommeil parce qu'on va avoir moins bien dormi la nuit précédente, on va mieux s'endormir la nuit suivante. Alors, c'est toutes des pensées qu'il faut reconstruire.
1: Mm-hmm. Quelques petites questions, peut-être un petit peu plus techniques. La mélatonine, est-ce que ça fonctionne?
21: Non, la mélatonine, c'est pas un somnifère. C'est pas un médicament qui va beaucoup endormir. OK? Ça donne un endormissement de près de 7 minutes de plus. La mélatonine, son utilité, c'est comme un médicament chronotrope. Chronotrope, c'est les rythmes endogènes, l'horloge interne. Ça va jouer sur l'horloge interne. Donc, c'est vraiment très bien pour le décalage horaire, les travailleurs de nuit, puis les gens qui ont des maladies qui s'appellent les troubles des rythmes circadiens, qui sont des couche-tard lève-tard, des couche-tôt lève-tôt. Mais ça, c'est extrême. Ces couche-tard lève-tard vont se coucher vers 4-5 heures du matin puis vont se lever à 2 heures de l'après-midi. Alors, la mélatonine, c'est bien. C'est bien pour ces troubles-là d'horloge interne. C'est bon pour les gens qui ont les enfants, par exemple, qui ont un TDAH.
1: Est-ce que pour les enfants, on peut l'apprendre?
21: Il y a une certaine utilité pour les enfants qui ont un TDAH, qui sont traités avec des stimulants. Puis chez les personnes âgées aussi, qui ont des problèmes de sommeil, chez les personnes âgées, le sommeil se modifie et ils vont être plus couche-tôt-lève-tôt cause en partie d'une diminution de l'amplitude des rythmes circadiens, ce que vient corriger la mélatonine en partie.
1: Alex Desautels, Chantal Saint-Onge, c'était fascinant. On aurait pu en parler encore longtemps, mais malheureusement, c'est tout le temps qu'on avait. Je vous remercie beaucoup d'avoir été en studio avec nous aujourd'hui. C'est très apprécié.

0: Ah, c'est beau, ça.
1: C'est joli, hein? C'est oui. Une pièce qui s'intitule « Oiseau migrateur ». C'est de Nana Quinn. Et ce n'est pas innocent si je vous fais jouer de la musique. C'est que Nana Quinn a sorti aussi un recueil de poésie cette année, « Pensée magique ». Donc, 2026, c'était une grosse année pour Nana Quinn parce qu'elle a fait paraître son album de musique « Tout me quitte, tout vient à moi » en janvier dernier. Et son troisième recueil de poésie est sorti aux éditions du Norrois le 4 mai dernier. Donc, deux beaux accomplissements culturels pour elle cette année.
0: Oui, l'année remplie.
1: Oui, c'est ça. Je vais vous lire un extrait de son recueil de poésie. « Pourquoi tu n'as pas retourné mes appels? J'ai dépecé tous les fruits pour te retrouver. Je voulais te parler de ce pull en cachemire très précieux que j'ai acheté. Il a rapetissé au lavage autour d'un souvenir. Le jour ne veut plus reprendre sa forme.
0: Hmm. »
1: C'est très beau, hein?
0: Oui.
1: Aussi beau que la chanson
0: très
1: qu'on entendait.
0: Très imagé aussi.
1: Oui, voilà. Toujours en poésie, « Je n'y suis pour personne » de Marcel Labine. Le poète est décédé cette année, quelques semaines avant l'apparition de cet ultime recueil, le 22 mai. Il raconte dans ce livre-là sa vie en solitaire dans l'appartement que sa compagne a quitté, d'abord à cause de la maladie qui lui a pris sa mémoire. Et ensuite, avec sa mort. Et comme Marcel Labine nous a quittés cette année, ça peut aussi être un bon moment pour revisiter l'ensemble de son œuvre.
0: Pour ceux qui se cherchent un bon roman,
1: oui.
0: Qu'est-ce que vous nous suggérez?
1: Donc, ma lecture du moment, c'est sorti lundi dernier chez Libre Expression. Ça s'appelle « Obsédée » de Geneviève Jeté. On n'est pas parentes, même si on a le même nom de famille.
0: Je suis en train de vérifier sur la feuille, oui.
1: Je voulais préciser. Ça raconte l'histoire d'une jeune femme qui, après un diagnostic de trouble obsessionnel compulsif, tente de reprendre le contrôle de sa vie, de ses relations, de ses questionnements identitaires, malgré sa voix intérieure qui la critique tout le temps. C'est rempli d'humour, de lucidité, aussi, et ça part de santé mentale avec beaucoup de bienveillance. J'ai adoré ce côté-là. Il y a un essai aussi que je voulais vous recommander. C'est vraiment l'une des plus belles choses que j'ai lues ces derniers temps. C'est « Les filles et les monstres » d'Élisabeth Lemay. C'est sorti cette semaine aux éditions du Boréal. La réflexion de l'autrice s'est déclenchée quand elle a vu un écriteau dans un commerce au-dessus de la tête de la caissière où c'était inscrit « L'employé est une personne ». Quand on est obligé de nous rappeler que l'employé est une personne, ça déclenche des réflexions. Elle a décidé de s'intéresser à la déshumanisation. C'est un recueil de 7 textes dans lesquels elle aborde le féminisme, le rapport au corps, la littérature, le vieillissement, le choix de ne pas avoir d'enfants aussi. Ça donne envie de se remettre en question. Et si vous cherchez une lecture jeunesse, je vous invite à vous diriger vers l'album Le Tour de Tom d'Isabelle Arsenault. C'est sorti ce mercredi 5 août aux éditions de la Pastèque. C'est l'histoire de Tom qui est déterminé à apprendre à faire du vélo sans les petites roues. C'est difficile, ça, quand on décide de faire ça. Malgré ses chutes et ses hésitations, il réussit à le faire. C'est une histoire tendre sur la persévérance et la confiance en soi.
0: Oh, c'est très bien. Et vous avez aussi pris de l'avance pour les semaines à venir parce que, bon, là, on est au mois d'août. Il y a la rentrée littéraire qui s'en vient.
1: Oui, ça approche. Et là, ce qu'on peut faire aussi, c'est que le 12 août, on peut précommander des livres. On a le droit de faire ça sur Internet. Donc, au mois de novembre, aux éditions du Boréal, l'auteur du très populaire « Ce qu'on respire sur Tatooine », Jean-Christophe Riel, va nous offrir son troisième roman intitulé « Plasticine ». Ce qu'on sait jusqu'à maintenant, c'est que ça raconte l'histoire de Clémence, qui est née avec un bec de lièvre, et le parcours de sa famille après un drame qui est survenu lorsqu'elle avait 5 ans. C'est encore très mystérieux, on en sait peu sur ce livre-là. Christian Guay-Poliquin, qui nous avait offert le très beau roman « Le poids de la neige » en 2016, revient avec son nouveau livre qui s'intitule « Le mur ». On nous annonce une réflexion sur l'exil, les frontières et la résilience. Ça sort lundi, donc à temps pour le 12 août qui est mercredi à la Peuplade. Et aussi, bon, je voulais donner une option pour ceux et celles qui veulent encourager l'industrie du livre sans avoir à lire tant que ça. Donc, ma meilleure option, c'est « Apéro à boire et à manger » de Rose Simard. L'autrice nous propose depuis plusieurs années des beaux breuvages sur sa plateforme « Un ou deux cocktails ». Et son nouveau livre s'intéresse à l'apéro au complet, selon les saisons. Ça sort le 26 août chez K.O. Édition.
0: Oui, disons que ce n'est pas une lecture très corsée.
1: Non, c'est ça. C'est très, très doux. Très doux.
0: Mais ça dépend du cocktail en
1: oui,
0: même temps.
1: Voilà.
0: Bon, maintenant, pour ceux qui sont habitués à lire beaucoup, on peut peut-être profiter du 12 août pour essayer de lire un style d'écriture auquel on est moins familier.
1: Du théâtre. Je vous invite à lire la plus récente pièce de théâtre de Jean-Philippe Barry-Guerrard. Ça s'appelle « Un nouveau jour ». Ce texte qu'on a pu voir, oui.
0: Mais vous aimez ça, vous, lire du théâtre?
1: J'adore lire du théâtre.
0: Ah,
1: et
0: oui?
1: C'est très facile de lire du théâtre, en fait, parce que d'abord, une pièce de théâtre, ça dure une heure ou deux, donc ça va
0: ça
1: vite.
0: Ça se lit vite,

0: Ça suit vite. Les personnages, leur nom est écrit. Tu sais, on se perd rarement dans une pièce de théâtre. Ça, c'est très facile. Ça peut être une bonne passerelle pour des gens qui ont plus de difficultés à lire quelque chose de corsé.
1: Ouais, ou de plus dense. Ouais.
0: Ouais, voilà. Et là, ce que je trouve dommage, c'est qu'à chaque fois que je lis du théâtre, je me dis, oh, mais là, j'ai manqué le spectacle. Mm-hmm. Ça a été le cas quand j'ai lu Un Nouveau Jour. Ça a été présenté à la Bordée et chez Duceppe au cours de la dernière année. J'étais pas là, donc c'était bien dommage. C'est une comédie dans laquelle le Québec vient d'obtenir l'indépendance. Mmh. Et on assiste à une réunion entre quatre personnes qui doivent créer un spectacle d'ouverture pour le nouveau pays.
1: Ah, une grand messe, là.
0: Voilà, exactement. J'ai vraiment ri fort à voix haute là, en lisant cette pièce-là, qui est publiée en texte aux éditions de ta mère. Ça vaut le détour. Vous pouvez aussi vous préparer à voir une pièce de théâtre en lisant, si ce n'est pas déjà fait, la version qui n'intéresse personne d'Emmanuel Pierrot, le livre de l'année 2024, prix des libraires cette année-là. La version théâtrale va arriver au Centre du théâtre d'aujourd'hui le 15 septembre prochain, dans une adaptation de Marc-Claude Saint-Laurent, une mise en scène de Marie-Ève Milo. Et d'ailleurs, si vous faites partie des personnes qui n'ont pas cet appel de la lecture, vous pouvez peut-être essayer les livres audio. Et là, c'est un peu moins forçant que lire. Oui. Écouter un livre, mais éthiquement, vous avez quand même le droit de dire que vous avez lu un livre quand vous l'avez écouté. Là, c'est permis.
1: Et on peut le faire en faisant le ménage ou toute autre activité. Là.
0: Exactement. La version qui n'intéresse personne dont je vous parlais est disponible en livre audio, lu par Zoé Tremblay-Bianco sur Radio-Canada Audio. Ça dure 10h20 minutes.
1: Quand même.
0: Moi, j'aime calculer mes livres audio en termes de road trip. Donc, si vous partez de Montréal en voiture, cette lecture-là représente exactement le temps qu'il vous faut pour vous rendre à Timmins en Ontario ou à Moncton au Nouveau-Brunswick. Vous allez d'un côté ou de l'autre.
1: Très bien. Est-ce qu'on a des preuves en terminant que cette journée du 12 août fonctionne là, pour les ventes de livres québécois?
0: Absolument. 85% de tous les romans vendus dans les librairies indépendantes le 12 août 2025 étaient publiés par des éditeurs québécois. Et la popularité de l'événement aussi s'accentue d'une année à l'autre. Sur leslibraires.ca, la valeur des ventes a augmenté de 36% en un an seulement. Donc, par rapport au 12 août 2024, l'an dernier, 36% de plus de ventes. 2025 a vraiment été la meilleure édition de l'histoire de l'événement. Est-ce que 2026 va battre l'exploit?
1: On verra. Je parlais à un libraire il y a quelques jours qui me disait c'est presque comme Noël, le 12 août.
0: Presque Noël, oui.
1: Presque Noël, voilà. Merci beaucoup.
0: Avec plaisir.
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1: Et on termine l'émission avec notre tournée des trésors cachés aux quatre coins du pays. Et aujourd'hui, on s'en va en Colombie-Britannique retrouver Marie Villeneuve, qui est animatrice de Far West, l'émission du matin pour la Colombie-Britannique et le Yukon. Bonjour Marie.
3: Bonjour Laurence.
1: Je ne pense pas que je vous entends bien, mais ça sent bien. Marie, vous aviez le désir de nous faire sortir de Vancouver et des régions plus connues de la province. Vous nous amenez dans l'archipel de Haïdegwaï. Ouais. Vous êtes toujours là, Marie?
3: Oui, moi je vous entends. Est-ce que vous m'entendez, Laurence?
1: Moi, je vous entends bizarrement. C'est comme si vous étiez dans mon casque d'oreille, mais je vois que le technicien...
3: Notre technicien
1: est en train d'essayer de régler ça parce que Marie donc est animatrice de l'émission Far West. Vous savez qu'il y a des émissions aux quatre coins du pays, émission du matin, émission de l'après-midi. Et Haïdegwaï, c'est un trésor un peu caché. Je pense qu'on vous a, Marie.
3: Oui. Bon, est-ce que ça marche?
1: Oui,
3: bon, voilà,
1: marche,
3: tout est réglé.
1: Voilà.
3: On est là. Oui,
1: j'aurais
3: été déçue de pas pouvoir vous en parler. Oui, c'est à Haïdegwaï, je tenais à en parler, Laurence, parce que cet été, on a beaucoup vu Vancouver. On a vu Vancouver à la Coupe du Monde. Mm-hmm. On a beaucoup parlé de la Colombie-Britannique. Et puis, ça donne souvent envie aux gens de venir nous visiter ici. Puis, Haïdegwaï, on en parle rarement, je trouve, en tout cas en dehors de la Colombie-Britannique. Mm-hmm. Puis, un petit sondage maison réalisé dans notre salle des nouvelles m'a prouvé qu'effectivement, peu de gens sont allés à Haïdegwaï.
1: C'est très scientifique, ça.
3: C'est très scientifique, effectivement, mais quand même. On est en territoire Haïdegwaï, c'est l'archipel des îles, bien sûr, qui sont séparées du continent à l'est par le fameux détroit des Quatre. Ça vous dit peut-être quelque chose, Laurence, le détroit des Quatre, bien sûr, parce qu'on en a beaucoup parlé en info. C'est le fameux détroit qui est protégé par le grand moratoire sur les pétroliers du gouvernement canadien. Alors, il faut vouloir quand même y aller. C'est loin, hein? C'est à 87 kilomètres à l'ouest de Prince Rupert. On est presque en Alaska. On y va donc à Haïdegwaï par avion ou par traversée. Il y a une grande traversée qui se fait de plusieurs heures avec BC Ferries. Il faut le faire parce que ça nous donne un autre paysage. On est dans dans l'eau pendant longtemps. On vogue vers Haïda Gwaii. Ou sinon, moi, je suis allée en avion quand même parce que le temps nous pressait. On peut aller, on vole vers Sandspit, entre autres avec Air Canada. Et puis, on arrive là où on doit aussi prendre un autre traversée pour s'en aller sur l'île principale vers Queen Charlotte. Et puis là, on découvre quelque chose d'extraordinaire parce que, bon, déjà d'être aussi loin, ça nous isole du reste. Et puis, moi, pour vrai, sincèrement, je pense que c'est le plus bel endroit en Colombie-Britannique que j'ai eu la chance de visiter.
0: Carrément.
3: J'ai pleuré à Haïda Gwaii parce que je savais pas quoi faire avec la beauté qui était devant moi. Puis, c'est pas vraiment mon genre. Je suis pas non plus une fille de plein air, faut le dire. J'aime ça, mais je suis pas du genre à partir en randonnée pendant des jours en camping. Au contraire, j'aime beaucoup être entourée d'une structure solide et pas trop en montagne. Mais là, vraiment, j'ai eu l'impression d'être au bout du monde. Et je peux dire, je pense que j'ai trouvé ça plus beau que Tofino. On connaît les plages de Tofino.
0: Oui, ben c'est mythique.
3: Oui, effectivement, je pense que c'est encore plus beau que ça.
0: Mais qu'est-ce qu'il y a à voir à Haïda Gwaii? Pourquoi c'est si beau, en fait?
3: Ben c'est beau parce que, d'abord, on est chez les Haïda. Il faut comprendre qui sont les Haïda. Hein. Le peuple Haïda, toute bonne visite là-bas, qu'on commence par le centre culturel qui est à Skidigit. Il y a les archives. On nous explique qu'est-ce qui s'est passé à Haïda Gwaii, comment la réconciliation s'est amorcée aussi. C'est un endroit d'industrie forestière, bien sûr. Les Alloctones y ont été très présents. L'industrie est là toujours aujourd'hui. Mais quand même, les Haïda se sont réappropriés leur nom, parce que c'est les anciennes îles de la Reine Charlotte. C'est comme ça qu'on les a appelées pendant des années, avant de leur redonner leur nom dans une cérémonie qui a eu lieu en 2010. Mais c'est aussi d'immenses forêts pluviales, c'est des zones humides, c'est des dunes de sable, c'est des plages absolument formidables sur des kilomètres. C'est des montagnes, c'est des cours d'eau, c'est une faune extraordinaire. Moi, j'ai pris... Évidemment, c'est le genre d'endroit là, où on prend des photos, puis où on filme, puis on regarde après, puis on se dit, ben non, c'est bien plus beau que ça.
0: Oui.
3: Beaucoup mieux que ce que j'ai ramené comme image, mais c'est exceptionnellement riche, vraiment. Puis on les a surtout souvent appelés les Galapagos du Canada, les îles Haïda Gwaii. Alors, tout ça est à voir. Puis l'impression, vous savez, quand on est, comme je le disais tantôt, quand on est aussi loin dans un endroit, il y a des endroits qui se visitent que par bateau. On peut nous amener comme ça. On part par bateau voir le fameux parc national de Gwaii Annas. Alors déjà d'arriver... Dans des anciens, ça a été reconnu d'ailleurs au patrimoine mondial, ces endroits-là. On arrive par bateau, on visite ces villages qui sont toujours protégés par les gardiens Haïda qui sont là, qui travaillent avec Parc Canada. Ils sont vraiment gardiens du territoire et c'est géré par la nation, mais avec Parc Canada aussi. C'est une espèce de capsule temporelle. Vous savez, on a la chance d'arriver dans un endroit où on a l'impression que peu de gens ont vu. Vraiment, c'est très, très préservé et la préservation ajoute, je dirais, à l'aspect mythique de l'endroit aussi, puis on a l'impression de connaître vraiment les traces de ces peuples autochtones-là. On peut imaginer comment ils sont arrivés sur ces plages-là, comment ils étaient installés, on voit des anciens mâts. En tout cas, c'est magnifique, vraiment, c'est extraordinaire. On est dépassé par la grandeur de tout ça, vraiment.
0: Ça a l'air magnifique et vous nous donnez vraiment envie d'y aller. Marie Villeneuve, animatrice de Far West, l'émission du matin pour la Colombie-Britannique. Oui, parce que l'émission tire à sa fin.
3: Je connais ça.
0: Merci, Marie.
3: S'il y a des gens qui veulent les infos, écrivez-moi. Marie.Villeneuve, ça va vraiment me faire plaisir de vous en donner.
0: Merci
3: Marie. Laurence Martin. Bonne fin d'émission. Bonne fin de semaine.
0: Manon Globinski est en studio pour le menu de tout terrain ce dimanche.
4: Oui, bonjour. Vous savez que vous vous rappelez ces 16 policiers du service de police de la ville de Montréal qui avaient été renvoyés à cause de ces attitudes, ces comportements racistes.
0: Oui.
4: Donc, le SPVM tient dans quelques jours une rencontre publique à Montréal-Nord.
0: Très
4: David
0: attendu.
4: Savoie a passé la semaine là-bas pour essayer d'évaluer les attentes des gens et la situation là-bas. Et puis, on vous parle aussi des 5 ans de la reprise de l'Afghanistan par les talibans.
0: Bien, on vous écoute dimanche à 10h. Merci beaucoup, Manon.
4: Au revoir.
0: Je prends quelques secondes en terminant pour remercier la super équipe de Midi Info à la technique, Martin Lavoie et Sylvain Trottier, à la recherche en alternance, Moustapha Mirouani, Véronique Morin, Antoine Trussard, Étienne Perrault, Hugo Métro et Félix Gagnon, à la réalisation Geneviève Gagné, notre rédacteur en chef et Hugues Mollet. Ici Laurence Martin, merci beaucoup d'avoir été là cette semaine. Bonne fin de journée, à lundi.
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10: Bonjour à tous, ici Tiffany Roquette à Calgary. Voici vos nouvelles à 13h. On attend dans quelques minutes de nouveaux détails de la Gendarmerie royale du Canada concernant un accident de la route survenu hier dans l'est de la province. L'accident a causé la mort de 3 personnes, 2 gardiens de prison et une détenue. Jean-Emmanuel Fortier fait le point sur la situation.
11: Un transfert de routine de prisonniers a bien mal tourné en après-midi jeudi. 2 agents correctionnels et 1 détenu sont morts dans un accident près de Provo, dans l'est de l'Alberta. Ce sont des gens basés à la prison pour femmes d'Edmonton. Le syndicat des agents correctionnels du Canada dit être dévasté par la perte de 2 de ses membres. Dans une déclaration, il indique également que ces agents ont fait le sacrifice ultime au service des Canadiens et pour assurer la sûreté et la sécurité de nos communautés et que l'ensemble de la famille pénitentiaire pleure leur perte. Les circonstances de l'accident sont encore nébuleuses, mais pour l'instant, aucune indication ne laisse croire à des malversations ou l'implication de tiers. On attend encore des détails de la GRC et de Service correctionnel Canada, mais on sait qu'un hélicoptère ambulance STARS avait été déployé sur place lors de l'accident. L'établissement d'Edmonton est un établissement à niveau multiple, notamment de sécurité maximale, situé dans l'ouest de la capitale albertaine. Ici Jean-Emmanuel Fortier, Radio-Canada, Edmonton.
10: À Calgary, les pompiers ont combattu 3 incendies liés à des batteries au lithium-ion depuis hier. 2 brasiers ont éclaté dans des résidences. Ils ont été causés par des trottinettes électriques laissées en recharge. Le 3e feu s'est déclaré dans le compacteur d'un entrepôt commercial. Ces événements n'ont fait aucun blessé grave, mais un chat a été secouru. Le service d'incendie rappelle l'importance de la vigilance. Il recommande de débrancher les appareils dès que la batterie est pleine. Et il n'y a pas qu'aux causes des risques d'incendie que les trottinettes électriques inquiètent. Des professionnels de la santé tirent aussi la sonnette d'alarme en raison de l'augmentation d'enfants blessés. Des membres du centre de traumatologie de l'hôpital de Montréal pour enfants constatent que les blessures sont de plus en plus graves, nécessitant parfois l'hospitalisation et un séjour prolongé aux soins intensifs. Ils exhortent les gouvernements à mieux encadrer l'utilisation de ces engins. Parmi les blessés pris en charge, plus de la moitié sont âgés de moins de 14 ans, l'âge minimum légal pour conduire une trottinette électrique.
8: Économie.
10: Le syndicat des agents de bord de WestJet entame le processus de ratification de l'entente de principe conclue avec le transporteur aérien. Des assemblées sont prévues la semaine prochaine. Les syndiqués passeront au vote une fois ces rencontres terminées. L'entente prévoit notamment une augmentation salariale de plus de 18% sur 3 ans, en plus de l'ajout d'une prime pour le travail effectué au sol, ce qui était au cœur des revendications des syndiqués. Le conflit de travail a causé l'annulation de plusieurs vols, un casse-tête pour des clients de WestJet coincés à l'étranger. Le taux de chômage au pays a diminué en juillet pour un 3e mois consécutif. Il s'est établi à 6,4%. C'est son plus bas niveau en 2 ans, selon Statistique Canada. Kim Tai-Franco fait le point.
12: Il s'est ajouté 75 000 emplois à l'échelle du Canada le mois dernier. La majorité d'entre eux en Ontario. Le contexte économique au pays reste difficile, mais les conditions s'améliorent peu à peu, selon Marc Desormeaux, économiste au Conseil canadien des affaires.
13: Les chutes d'emploi indiquent une résilience dans l'économie canadienne.
12: Une résilience bien sentie chez les travailleurs.
14: C'est sûr que le marché de l'emploi, ça va bien, j'ai l'impression.
15: Moi, je suis paragériste. Il y a de l'emploi, c'est très en demande.
12: Les employés cherchent d'ailleurs une meilleure qualité de vie. Marie-Pierre Bédard est présidente de division chez Randstad Canada. Selon un récent rapport publié par l'agence de recrutement, près d'un quart des Canadiens souhaiteraient changer d'emploi cette année.
16: Le coût de la vie amène les travailleurs à se questionner sur leurs conditions. Les chercheurs d'emploi ont des attentes assez précises et élevées.
12: Autre bonne nouvelle pour les travailleurs, les salaires ont augmenté de presque 3% en un an, pour atteindre en moyenne 37,17 $ l'heure. Ici Kim Tai-Franco, Radio-Canada. Toronto.
10: Sur la scène politique fédérale, le départ annoncé du député conservateur Larry Brock suscite la déception de l'équipe conservatrice, selon le lieutenant politique du Parti au Québec, Pierre-Paul Hue. Député dans la circonscription ontarienne de Brantford-Brant South Six Nations, Larry Brock quittera ses fonctions le 18 septembre. Il s'agit du 7e départ chez les conservateurs depuis les élections fédérales de 2025. Certains ont rejoint les rangs libéraux. Le député conservateur Pierre-Paul Hue affirme que le départ de Larry Brock est un cas à part.
17: C'est un homme qui était très fidèle, qui appuyait le chef Pierre Poilievre, qui était travaillé très fortement dans l'équipe. C'est vraiment des raisons personnelles et surtout aussi de retourner dans une pratique là, plus active sur le terrain pour la défense de la justice.
10: Ce départ forcera la tenue d'une élection partielle dans la circonscription. Et on termine aux États-Unis, où le président américain compte s'adresser à la Cour suprême pour défendre son projet de l'imposante salle de bal à la Maison-Blanche, à la suite d'un nouveau revers en justice. Une cour d'appel du district de Columbia a décidé de maintenir la suspension des travaux ordonnés en avril par un juge de première instance. Le tribunal ajoute que sa décision n'a rien à voir avec la pertinence du projet lui-même, mais s'explique par le fait que le président n'a pas sollicité l'aval du Congrès. En octobre, Donald Trump a fait raser une aile complète de la Maison-Blanche pour y construire une salle pouvant accueillir jusqu'à 1000 invités. Et voilà, c'est ce qui conclut ce bulletin d'information. 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
18: Fabrice Ivanov-Sénat, le micro est ouvert, tu en fais ce que tu veux.
19: Tout jeune, je comprends de manière inconsciente que ce soit en parlant avec ma mère au téléphone ou en regardant mon père s'émerveiller devant les stars du ballon européen, je comprends que le vrai bonheur se trouve ailleurs, qu'il faut rêver. Et le rêve, ben c'est l'étranger. Mais c'est quoi l'étranger quand t'es un enfant? Qu'est-ce que ça veut dire partir de chez soi, se déraciner pour s'installer ailleurs? Tu sais, moi, j'ai jamais compris que ma mère partait pour de bon. À l'âge que j'avais, je comprends même pas qu'elle s'en allait vers un autre pays. Tout ce que je comprends, le matin de son départ avec ma grande sœur, c'est que ma mère fait une valise, elle y met ses affaires et celles de ma sœur, uniquement. Et plus le temps passe, plus la valise se remplit de leurs vêtements à elle seulement. Alors moi, enfant rusé que je suis, je me dis, je vais l'aider, je vais mettre mes vêtements dans la valise aussi. Et vu que je sens qu'on est pressé, je me dis, ah, le plus rapide, c'est de commencer par les vêtements que je porte déjà. Tu sais, simple, efficace. Une bonne manière de montrer que j'apporte ma pierre à l'édifice. Je commence par mon chandail, ensuite, je vais pour enlever mes shorts, mais mes sandales me bloquent. Pause. Je détache mes sandales et après, j'enlève mes shorts. Paf! Je les dépose sur la pile. Puis là, je me dis, c'est pas vrai que je vais partir en voyage pieds nus. Fait que je lance mes petites sandales toutes sales dans la valise sur les vêtements propres de ma mère. Et voilà, je suis désormais en slip, en plein milieu du salon, prêt à partir pour l'étranger.

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1: En direct du studio 1 de Radio-Canada à Montréal pour une avant-dernière fois cet été, vous explorez le monde et ta mood. Vendredi prochain, ce sera déjà le dernier épisode de cette émission estivale remplie de premières fois. Il y aura eu des surprises, des réussites, mais aussi quelques apprentissages, on va dire ça comme ça. Mais vous êtes encore là et nous aussi, et c'est tout ce qui importe. On va tenter d'en profiter jusqu'au bout avec des personnalités qui habitent mon univers, des gens que je souhaite vous présenter avant qu'il ne soit trop tard. Et comme d'habitude, on fait ça en famille, entouré de gens que j'aime et que j'admire. À commencer par mes complices de toujours, Khalid Jebari et Leila Hasselmann, deux passionnés de cinéma que je voulais réunir au moins une fois avant la fin de cet été. Bonjour à vous deux.
2: Bonjour.
3: Bonjour.
1: Leila, Khalid, vous êtes allés voir le film que tout le monde a vu et dont tout le monde a déjà parlé. Et c'est vraiment parfait comme ça. C'est bien sûr l'Odyssée de Christopher Nolan. C'était soit ça, soit Spider-Man. Mais après avoir entendu l'enthousiasme débordant de Khalid qui allait voir l'Odyssée en format IMAX 70 mm, je me suis dit qu'on n'avait pas d'autre choix que d'en parler. Déjà, bravo pour cet exploit de voir le film dans le format original. Il n'y a pas beaucoup de gens qui ont fait ça dans le monde.
3: Oui, j'ai dû y aller à 11h du soir et puis avoir mon visage collé à un écran aussi grand qu'un immeuble. Donc, je suis sorti de là avec un gros torticolis, c'était pas évident.
1: Mais t'as aimé, je pense.
3: Toute une odyssée.
1: Donc, ça valait le coup d'avoir un torticolis.
3: Oui, d'ailleurs, on en parlera tout à l'heure.
1: Ok, d'accord. Leila Hasselmann, est-ce que toi, tu serais allé voir l'Odyssée si ce n'était pas de l'émission?
2: Bah oui, je pense qu'on peut pas passer à côté de Nolan. Je l'aurais peut-être regardé dans l'avion en revenant de vacances.
1: Sur un tout petit écran, voilà, 70 millimètres.
2: Ouais. Exactement, mais oui, je l'aurais regardé certainement.
1: Bon, on va en parler tout à l'heure. J'ai préparé mon popcorn pour l'occasion. Avec nous, exceptionnellement à distance, notre humoriste en résidence, Amorella Lenga, qui est en plein examen pour devenir ingénieur. Parce que oui, être une superstar des réseaux sociaux, c'est bien, mais avoir un diplôme d'ingénieur, c'est mieux, surtout pour ses parents, que l'on salue s'ils nous écoutent. On lui souhaite bonne chance, surtout qu'elle fait l'objet d'un portrait dans un média français. C'est un radio-reportage qu'on va vous présenter en toute fin d'émission. Je vous en dis pas plus. Et autour de la table, vous l'avez entendu, il y a un comédien et un dramaturge à surveiller, Fabrice Ivanov-Sena, que vous avez pu voir dans une foule de productions en passant du cinéma aux séries, au théâtre, puisque son éventail va de Stat sur ICI Télé à Macbeth, mise en scène par Robert Lepage. C'est une palette assez large qui démontre bien toute l'étendue de son talent. Fabrice, bienvenue dans le monde des Tamoud. Merci d'être avec nous.
4: Merci de m'accueillir, ça fait plaisir.
1: À l'ouverture des micros, on a pu t'entendre lire un extrait inédit de ta toute première pièce, Alter Ego, qui sera présentée à la Licorne au mois de novembre. Ouais. C'est une première lecture publique. Mm-hmm. Comment est-ce que tu te sens à la fin de tout ce processus? Est-ce que tu es exténué, soulagé, excité?
4: Je te dirais que c'est un mélange de tout ça, mais probablement de l'excitation. La semaine dernière, on a commencé la résidence de création avec toute mon équipe et qu'on essayait de mettre en place le projet. Et là, c'était la première fois que je voyais mon texte se déployer avec des gens autour de moi. Tu sais, c'est un one-man show, fait que c'est moi qui est tout seul. Donc, tout le processus d'écriture, j'étais pas tout seul, j'étais accompagné par Nadel Omari qui m'a aidé à écrire ce texte. Mais là, de voir mes mots puis que les gens comment, parce qu'une fois que tu crées une œuvre, ben t'appartiens plus ou moins, tu sais, là, de voir mon équipe qu'est-ce qu'ils retiennent de ce texte, c'était quand même assez intéressant. J'ai adoré, j'ai juste hâte de le présenter puis de continuer à faire ça.
1: Ouais, puis avec cet extrait là nous maintenant on a hâte de t'entendre. Dans cette pièce, il est question de départ, de l'étranger, de l'abandon. Ouais. Ce sont des thèmes universels qui résonnent en chacun de nous, donc j'ai très hâte d'en discuter plus longuement avec toi. Vous êtes sur Air Amoud, au nom de tout l'équipage je vous souhaite la bienvenue à bord de ce voyage radiophonique. On décolle sans plus attendre pour une première escale dans l'univers d'un humoriste qui est passé de la guerre au stand-up.
5: Je travaillais pour CBC, en fait. Pour CBC côté télévision, ils m'envoyaient genre du news footage, genre des vidéos qu'ils prenaient au Moyen-Orient, et je devais traduire ça pour faire les sous-titres à la télé. Et je fumais de la weed et j'inventais tout le dialogue. Genre, yo, rien à voir avec la version originale.
1: Cet homme qui faisait de la pige pour la CBC tout en consommant du CBD et en traduisant les textes de façon approximative, il s'appelle Habib Siam. C'est un humoriste canadien d'origine libanaise qui travaillait dans le monde de l'éducation avant d'opérer un changement radical de carrière pour se consacrer à temps plein à l'humour. Depuis, il s'est produit en Europe, un peu partout au Canada. Il sera sur scène en fin de semaine dans le cadre de Pop Montréal. C'est quelqu'un que j'apprécie beaucoup pour sa capacité à faire rire de tout, même des choses les plus graves. C'est donc avec un immense plaisir que je l'accueille sur notre plateau. Habib Siam, bienvenue dans le monde des Tamoud.
6: Hey, merci, salut tout le monde.
1: Après avoir entendu cette blague, j'ai envoyé un courriel aux ressources humaines de CBC Radio-Canada.
6: C'est un piège. Hein.
1: Mais t'as vraiment été traducteur pour la boîte?
6: Ouais, c'était à titre de contrat.
1: Pigiste?
6: Ouais, Ouais, on m'envoyait des vidéos, et je devais traduire ça. Et comme on en avait discuté un peu au téléphone, genre les dialectes en arabe de pays en pays, de région en région, tu sais, c'est assez différent. Et il y avait des fois où je comprenais pas ce qu'ils disaient.
2: Tout le département légal a été viré.
1: Voilà, ouais, c'est ça. On les salue.
6: Mais je sentais que j'avais quand même la responsabilité d'achever le travail, de faire le travail. Et donc, logiquement.
1: Mais il y en a qui arrêtent le CBD pour commencer à la CBC. Toi, t'as fait le contraire. C'est quand même incroyable. Et puis, parcelle de vie, moi, j'ai commencé ma première fois en ondes à Radio-Canada. C'est pas une blague. Je travaillais à l'émission du matin du regretté René Auméroir. Puis, c'était le moment où Ben Laden sortait des cassettes qu'il envoyait aux médias, Al Jazeera. Ouais. Puis, il fallait quelqu'un pour les traduire. Donc, la première fois qu'on m'a entendu en ondes, c'est moi qui traduisais un extrait de Ben Laden. Il n'y a plus glamour comme entrée en matière. Mais la traduction, tous les chemins mènent au Rhum, comme on dit.
6: Voilà, exactement.
1: Habib Siam, plus sérieusement, toi, tu as un parcours riche et atypique. Et c'est pour ça que je voulais te recevoir. Tout a commencé un jour de Noël en Jordanie. C'est là que tu es né. J'ai l'impression de raconter l'histoire de Jésus. Ça commence comme ça. Mais j'ai lu quelque part que tu as longtemps cru être le retour du Messie et que tu as même failli entrer dans les ordres.
6: Oui. Je sais pas pourquoi, man. Parce que je suis né en 79, donc j'ai fait mes calculs. Je me suis dit, en l'an 2000, quand le monde doit, tu vois, se terminer, ouais, et que Jésus reviendra, j'aurai 21 ans. C'est l'âge parfait.
1: Et finalement?
6: Et non, mais à 12 ans, j'allais, je sais pas comment on dit, genre Sunday school, je faisais du catéchèse.
1: Oui,
6: donc
1: le
6: voilà,
1: dimanche,
6: je faisais les dimanches, je faisais du catéchèse et j'avais jamais lu la Bible. Mais j'étais genre l'élève modèle. J'étais l'étudiant modèle. Je connaissais tout, je comprenais tout. J'avais les meilleures notes dans tous les tests. Et je me suis dit que voilà, ça c'est mon signe. J'ai même pas lu le texte. Et que je comprends tout. Et voilà, et ouais, j'ai considéré devenir prêtre.
1: Incroyable. Et t'as aussi beaucoup bougé quand t'étais jeune. Ça ressemblait à quoi ta jeunesse? Tu vivais où? Ça a été quoi
6: Un peu partout. C'était un peu vraiment bizarre parce que mon père travaillait pour le ministère des Affaires étrangères. Donc, toutes les 3-4 ans, on déménageait de pays. Mais c'était vraiment des pays où il y avait des réalités, genre, complètement différentes.
1: Ok, par exemple.
6: Je suis passé du Liban aux États-Unis, mais du Liban en pleine guerre, genre dans 80 à 82.
1: La guerre civile.
6: C'était l'apogée de la guerre civile, ouais, même. D'aller de ça. J'avais 3 ans, donc je m'en rappelle. Je suis conscient de certains souvenirs, mais c'était pas des souvenirs très concrets. Mais je me rappelle de genre ma grand-mère qui cuisinait et il y avait des trous de balles partout dans les murs et que c'était normal. Mm-hmm. C'est genre, c'était personne qui adressait ça, qui fait gaffe à ça, fait non, ça fait partie de la vie quotidienne. Mm-hmm. Et de passer de là aux États-Unis, et de passer genre 4 ans aux États-Unis avec des malls, des trucs, des air condition, tout est genre, tu sais, pas dire le premier monde, mais c'est une réalité complètement différente.
1: Le monde développé, quoi,
6: exactement,
1: le monde occidental.
6: Exactement. Et de passer de ça au Qatar, j'ai habité à Doha, mais en 86, où c'était vraiment genre, c'était un désert. Ouais. Et que je comprends. Je prenais pas, genre, wow, man,
1: qu'est-ce que je fais
6: j'avais,
1: là?
6: Ouais, j'avais 8 ans, j'aurais fait 3 pays complètement différents, avec des réalités, avec des expériences quotidiennes complètement différentes, et que je comprenais plus vraiment ce qui était réel et ce qui ne l'était pas.
1: Ouais, c'est comme vivre dans différentes réalités parallèles.
6: Ouais, et mais c'est quelque chose qui a continué, genre, toute ma vie, parce que là, durant Covid, où je faisais des allers-retours au Liban, et c'était le début de la crise économique, il y avait une dévaluation, c'était vraiment fou d'aller à l'épicerie et qu'ils te sortent un compteur d'argent quand tu t'achètes genre 2 bouts de pain.
1: L'hyperinflation.
6: Parce que la livre est passée de 1500 livres au dollar américain à un moment donné, c'était à 108 000 livres.
1: Et tout s'achète en cash
6: exactement.
1: Presque au Liban, c'est
6: donc
1: ça
6: aussi. Notre plus grand billet, c'était un billet de 100 000. Et lui, il faisait 66 dollars américains.
1: Incroyable.
6: Et là, il faisait 55 cents.
1: Wow. Mais ça a plus de sens. T'as toute cette richesse de par les pays que t'as habité, que t'as visité, dans lesquels tu résides encore. Mais t'as aussi toute cette richesse à cause de ton bagage, on va dire, professionnel. Et je sais que t'as travaillé dans le domaine d'éducation. T'as fait une maîtrise, puis un doctorat avant de tout lâcher pour te lancer en humour. Ouais. Habituellement, on rate notre vie avant de la réussir. Ouais. Toi, t'as fait tout le contraire. T'as réussi ta vie avant de la rater délibérément.
6: Non, tu sais, je dirais l'inverse. Je dirais que le doctorat, ça aurait été raté ma vie.
1: Mais vas-y, explique-moi pourquoi.
6: Pas le doctorat lui-même, mais c'était un diplôme que... Mes 6 premiers mois, genre mon premier semestre, j'ai remarqué que c'était une erreur. Je me suis dit, man, ça va être un champ professionnel, ça va être une vie. Je m'excuse, man, tout le monde qui est en train de faire son doctorat là, qui, qui travaille dans l'académie, mais ça va être une vie genre hyper bornée. Ça va être très limitant comme expérience, comme vie de tous les jours. J'avais remarqué que le plus que tu t'avances dans le domaine de l'académie, le plus spécifique que ton champ de recherche doit être. C'est, tu choisis un sujet, après tu choisis une partie de ce sujet, après tu choisis un angle de la partie de ce sujet, et après tu connais une chose, tu la connais hyper bien, mais tu connais une chose.
1: Mais pourquoi alors tu voulais aller jusqu'au doctorat? C'était quoi? T'étais poussé par la famille, par les parents, par une
6: J'étais
1: pression?
6: Poussé par le fait que ma grand-mère a pas terminé ses études scolaires d'école. Genre, mon père, c'était le premier de sa famille à aller à l'université et que moi, j'étais supposé, genre, continuer la tradition et, genre, prendre la torche au...
1: et l'amener au...
6: la torche olympique des études parascolaires et la prendre au niveau... genre, au next level, si tu veux.
1: Et ça a été quoi le déclic où tu t'es dit, hey, je laisse le doctorat, je fais de l'humour?
6: Un an de chômage et de dépression.
1: Ah ouais, vraiment?
6: Ouais. J'ai fait un an, man. J'étais au chômage pour un an en ayant un doctorat. J'arrivais pas à me trouver, genre, du travail. J'avais présenté, genre, 250 demandes pour avoir 2 entrevues. Wow. Et après, je suis arrivé au stade où, genre, au fur et à mesure que tu t'avances dans cette étape ou durant cette année, mes standards baissaient. Au début, c'était non, je veux faire ça. Après, c'est devenu ouais, je ferai ça. Après, c'est non, je dois faire quoi que ce soit. Genre, je dois trouver un emploi. Ouais. Et je me suis dit, non, ça, c'est gâcher sa vie. Ça, c'est genre rentrer dans un truc où tu le fais juste pour de l'argent et pour gagner ta vie. Et je sais que ça, c'est des pressions genre vraiment réelles.
1: La plupart mais des gens sont obligés de faire ça,
6: oui,
1: bien sûr.
6: Mais moi, c'est ce que j'allais dire. J'avais genre, j'avais le luxe, si tu veux, de pas avoir de responsabilité autre que la mienne. J'avais pas d'enfant, j'étais pas en couple, c'était juste moi. Et je me suis dit, j'ai pris un peu de recul, et je me suis dit, dans un monde idéal, dans un monde où tu pourrais faire ce que tu veux faire, qu'est-ce que tu ferais? Et à 35 ans, je pouvais pas répondre à cette question, et c'était ça qui était alarmant.
1: Wow.
6: C'était ça mon premier genre déclic, où non, man, je peux pas gâcher ma vie, je peux pas savoir, je savais ce que ma famille, ce que la société, ce que le monde autour de moi s'attendait de moi, mais je savais pas, à 35 ans, ce que moi, je voulais faire.
1: Wow.
6: Et donc, j'ai quand même pris, genre, 2 mois à réfléchir, à faire genre, du self-reflection, et j'ai fait une petite liste, et c'était une liste de 3 choses, et l'humour, c'est le seul truc qui a collé.
1: Finalement, t'as fait ton chemin de croix, t'as eu une résurrection,
2: tu es peut-être
6: à 35 ans, à l'âge où, non, lui, il est mort à 33. Ça aurait été excellent.
1: Ça aurait été super. Bon, Habib Siam, humoriste libano-canadien, il y a quelqu'un qui te connaît depuis très, très longtemps, qui t'apprécie beaucoup, nous aussi, on l'apprécie, c'est l'humoriste Virginie Fortin.
6: Ah ouais.
1: Et elle a une question pour toi.
6: Non, arrête.
7: Allô, Habibi, c'est ton amie Virginie Fortin. Et ma question pour toi est la suivante. J'aimerais savoir ce qui a le plus grandi chez toi dans les dernières années. Est-ce que c'est ta collection de chaussures ou est-ce que c'est ton désir de faire un humour sur scène qui te ressemble le plus, faire un humour... plus près de tes valeurs?
1: C'est une bonne question, de Virginie.
6: C'est une très bonne question. Mais déjà, c'est une question, je ne sais pas comment on dit en français, « it's closed-ended », elle m'a donné 2 choix.
1: C'est sans issue, quoi.
6: Ouais.
8: Collection de chaussures, non?
6: Surtout pas la collection de chaussures, mais c'est très ironique que ça fait 1 an que j'utilise ma collection de chaussures pour, si tu veux, subventionner mon humour.
1: Je commence à vendre
6: des baskets.
8: Ça, ouais,
6: j'ai une collection, je dirais pas combien, je vous dirais genre off-air, ouais. Mais c'était ça parce que j'ai quitté mon emploi en fin novembre, début décembre. Et le jour où j'ai quitté mon emploi, on m'a offert genre 6 spectacles en Europe.
1: Ooh.
6: Et j'avais pas de quoi payer mon billet. J'avais vraiment pas de quoi payer mon billet. Donc j'ai commencé à organiser une tournée. En fin de compte, c'était 43 spectacles en 55 jours.
1: Wow.
6: Et j'ai vendu pas mal de chaussures et pas mal de baskets, Virginie.
1: Wow, mais elle te demandait, c'est quel genre d'humour que tu veux faire? Est-ce que t'es prêt à faire un humour qui est plus proche de toi, de ta réalité, de tes valeurs?
6: Oui, ça fait 3-4 ans que j'ai une vision du genre d'humour que je veux faire. Je sens que j'ai une responsabilité envers, genre, je sais pas, envers, ma famille, ma culture, mon pays. Mm-hmm. Il y a une image très limitée du Moyen-Orient, des Arabes. Tu sais, c'est une partie du monde qui est hyper riche, qui a beaucoup d'histoire, il y a beaucoup de diversité au sein de ce groupe monolithique qu'on appelle les Arabes. Et que, en plus de ça, j'ai l'opportunité de parler à entre 300 et 1500 personnes par semaine. Mm-hmm. En faisant des spectacles. Mm-hmm. Et c'est très différent que de faire ça, genre, de façon impersonnelle sur les réseaux sociaux. Là, c'est un contact direct. Ouais, ouais. Et la plupart du temps, j'ai des longues conversations avec des gens après les spectacles. Donc, c'est pas juste le spectacle, c'est l'ambiance que tu crées, c'est tout. Et puis, voilà, je commençais à raconter des histoires, mais c'est politique, mais c'est pas la politique, c'est de la politique. C'est ce que j'appelle un peu la politique personnelle. Mm-hmm. C'est, on n'a pas les histoires des gens. On comprend, OK, le Liban, la Palestine, l'Israël, les conflits, mais comment ça affecte les gens, ce que c'est que de vivre ça à distance, ce que c'est que d'avoir de la famille au Liban.
1: Bon, ouais. Justement, Habib, parce qu'elle t'appelait Habibi, et ça veut dire que vous êtes assez proche, mais c'est aussi pour faire hommage à ton prénom, mais à tes d'origine libanaise. La dernière fois que tu as été au Liban, c'était en juin 2025.
6: C'était en juin 2025.
1: En pleine guerre.
6: C'était... Il n'y a jamais vraiment une pause de guerre. Il y a un cessez-feu, mais c'est jamais vraiment un cessez-feu. Et donc, non, c'était une période relativement calme.
1: OK.
6: Et je stresse vraiment le mot relativement, parce que ce qui est calme pour nous, ce n'est pas vraiment calme pour des gens qui n'ont pas vécu de la guerre.
1: Ouais.
6: On parlait un peu du concept de distance. Mes parents habitent à 3 kilomètres de la région la plus bombardée de Beyrouth. Et pour nous, 3 kilomètres, c'est énorme comme distance. Mmh. Genre, ma tante, elle habite à 1 kilomètre et elle va chez nous parce qu'on est à 3 kilomètres pour avoir plus de sécurité. Mais 3 kilomètres, c'est comme ici, on est au village plus ou moins. Et Milan, c'est 3 kilomètres. Mmh. Mmh. C'est ça,
1: mais,
6: c'est rien.
1: Mais cette semaine, on a souligné, par exemple, l'anniversaire de l'explosion du port de Beyrouth. C'était il y a 6 ans, ça a fait plus de 220 morts, 6500 blessés. Il y a encore une grande impunité autour de ça, il y a encore des gens qui espèrent que du monde sera traduit en justice. Quand tu penses au Liban, à ta famille qui est là-bas, alors que toi tu vis ici, tu sais, tu parlais des réalités parallèles, tu te sens quoi? Tu te sens coupable? Tu te sens redevable? Tu te sens responsable? Comment tu vis cette relation-là?
6: Ouais, non, au début je me sentais coupable parfois, tu sais, parfois c'est lourd de pas pouvoir rentrer, de vouloir rentrer, en général, genre logiquement, s'il y a la guerre, tu te dis je veux pas rentrer, je veux rester en sécurité, alors que je veux pas dire que tous les Libanais ou tous les Arabes ont ce même genre, ce même instinct, mais moi, quand il y a la guerre, je veux débarquer et aller en pleine guerre, je veux être avec ma famille. Mm-hmm. C'est genre ça, c'est le moment où on doit être ensemble. Alors qu'en avril, après la fin de la tournée européenne, j'étais supposé rentrer et que la guerre avait commencé avec l'Iran, avec Israël, avec le Liban était au beau milieu de tout et que je voulais rentrer. Il y avait toujours des vols, ça aurait été genre une escale de 30 heures, un truc comme ça. J'aurais mis 3 jours et demi pour arriver, mais c'était ma mère qui m'a dit, écoute, s'il te plaît, viens pas, ça va me stresser. Mm. Ça va me stresser. Donc, coupable, pas trop, mais oui, j'ai une responsabilité à 100%. J'ai une responsabilité à aider les gens qui sont toujours là-bas. La plupart de mon humour est devenu, si tu veux, une façon de sensibiliser les gens aux expériences des Libanais ici au Canada, mais aussi au Liban, de donner une impression, une réalité différente. Et à travers les spectacles, ça fait 2 ans et quelques que pratiquement tous mes spectacles sont des levées de fonds. Mmh. Des levées de fonds et que je travaille parce que au début, j'avais cette vision, pour revenir à la question de Virginie, j'avais vraiment cette vision de « Ah, je vais changer le monde à travers mon humour et mon art. » Et voilà, exactement. Merci, Fabrice. Parce que... tu te rends compte que voilà, ok, c'est cool de créer genre un moment, un espace, hein, de rassembler les gens, mais que ce changement est très éphémère et que qu'il y a des gens qui font genre the real work, le vrai travail, le travail qui demande que tu sois sur le terrain, que tu risques ta vie. Et je me suis dit qu'un lien un peu plus concret entre l'art et le changement social et politique, ce serait de subventionner ou d'aider à supporter financièrement les gens et les organismes qui font le vrai travail.
1: Pas juste dénoncer, faire quelque chose de concret. Fabrice, je te vois réagir depuis tout à l'heure à ces propos-là, ça te rejoint. Toi, t'es d'origine haïtienne.
4: Ouais.
1: Là aussi, Haïti, c'est pas facile en ce moment.
4: Ouais, mais ça me rejoint beaucoup. Tout le questionnement que tu as par rapport à comment, dans ton humour, essayer de pas juste faire quelque chose qui a un impact sur ton pays d'origine. Tu sais, moi, je suis né en Haïti, je suis arrivé ici quand j'avais 8 ans, et il y avait beaucoup, pendant longtemps, j'ai eu cette culpabilité du fait que j'ai eu la chance, grâce à ma mère, de pouvoir immigrer ici, mais il y avait beaucoup, beaucoup de gens dans ma famille qui sont restés en Haïti, ma grand-mère du côté paternel, et il y avait tout ce rapport-là de moi, je vis tout ce que je vis en ce moment, mais comment je peux, est-ce que je dois faire quelque chose pour aider ma communauté, pour aider mes proches, au-delà d'essayer de sauver tout le monde, mais d'essayer d'aider les gens proches de chez nous. Puis il y avait tout ce rapport quand nous, on est immigrés de première génération, parce qu'on a grandi avec très peu, et là, ma mère qui a réussi à nous mettre ici, il y avait toujours ce rapport de danger, non mais tu peux pas retourner en Haïti, il faut faire attention. Et maintenant que je commence à avoir de plus en plus de liberté économique et
1: de reconnaissance,
4: le texte que je veux voir jouer de moi, c'est des questions que je me pose exactement qu'est-ce que je représente, qu'est-ce que ça veut dire, puis c'est beaucoup ça que j'essaie de définir. Puis je trouve ça intéressant que Virginie te demande qu'est-ce que tu essaies de développer dans ton art, parce que c'est des questions que même moi en ce moment d'être ici avec vous, je me suis posé la question, c'est fait quel Fabrice que je leur présente, c'est comme par rapport à ça, quel Fabrice que je dois représenter pour non seulement être authentique avec qui je suis, puis être authentique avec les gens que je veux représenter.
1: Mais les mots, la culture, c'est peut-être moins tangible que de faire une levée de fonds ou de construire un mur ou une école, mais ça opère aussi des changements importants, et c'est pour ça moi je suis content de recevoir des gens comme vous. Tu vois quand même ton travail qui fait une différence.
6: Oui, j'espère, parce que parfois, man, c'est la montée a l'air insurmontable.
1: Qu'est-ce que tu veux dire par là?
6: Tu dis, là, genre, t'es au bout d'une colline et tu regardes en haut et tu te dis, man, tout ce que je fais, c'est comme on dit en anglais, a drop in the bucket. C'est une petite goutte dans un océan, si tu veux. Mais après, j'ai adopté un peu la même philosophie quand j'enseignais, avec l'éducation. J'avais des grandes idées de je vais changer le système et je vais faire, et après tu remarques que non, en fait, c'est les interactions interpersonnelles. Mm-hmm. Tu fais un changement de personne en personne. Mm-hmm. Et c'est des petits increments, si tu veux. Mm-hmm. C'est à petits,
1: des petits fragments,
6: ouais,
1: des petits bouts. Habib Siam, merci beaucoup. Parce que moi, tu m'en permets d'avoir des changements. Oui,
3: Rélie. Oui, je veux juste dire quelque chose par rapport à ce qu'il disait, par rapport à la colline et au sommet. Moi, quand je suis dans cette situation-là, je suis toujours en claquette.
6: Ouais.
3: C'est très difficile. Je te le dis, c'est très dur.
1: C'était ça l'intervention.
3: Ouais. C'était simplement ça, parce que ça m'a fait réaliser que c'est vrai.
1: On est très heureux de partager ça. Mais Habib Siam, je suis content d'avoir su, puis je pense que les gens se sont rendus compte un peu de ce que tu fais, c'est-à-dire que tu peux nous faire beaucoup rire, mais tu nous fais aussi beaucoup réfléchir. Ah, merci pour ça, et je rappelle que tu seras sur scène ce samedi dans le cadre de Pop Montréal. Pour ceux et celles qui sont dans le coin, ça se passe au Fine Fine Fine Café sur la rue Saint-Laurent.
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0: On est redescendu de la colline, Khalid. Avant la fin de la saison estivale qui s'achève la semaine prochaine, je tenais absolument à faire deux choses. Réunir mon duo de chroniqueurs préférés, c'est-à-dire Khalid Jebari et Leila Hasselmann, et j'exagère à peine, et regarder le film de Christopher Nolan. Comme je n'ai pas encore réussi à me procurer des billets en IMAX 70mm, je me suis dit que je ferais d'une pierre deux coups. Je vous envoie voir le film pour moi, on en parle, et je vais être très honnête avec vous. Ce qui m'intéresse, c'est plus votre regard intercroisé que l'objet filmographique lui-même. Alors, Khalid, avant même d'entrer dans l'Odyssée, parce que je sais que si je t'en parle pas, tu vas vraiment péter un plomb, comme on dit. Parlons de la Maison des Dragons, House of Dragons, sur HBO.
1: Oui.
0: Toi aussi, Habib?
2: Ouais,
0: grand fan?
2: Grand fan, je sais pas, mais j'ai commencé la série il y a le mois passé, et là, je suis à jour.
1: Ah, t'es à jour?
2: C'est bon, ouais.
0: La finale, c'est dimanche, tu l'as pas encore
2: c'est
0: vu?
2: C'est dimanche, non.
0: Ok.
2: Arrête, je l'ai pas encore vu, on est vendredi.
1: Ouais, un petit mot. Un petit mot sur House of the Dragon, ouais, série dérivée de Game of Thrones. C'est un préquel, comme tu l'as dit. Série que, est-ce que je recommande ou pas? Oui, pour les amoureux de Game of Thrones, parce que voilà, il y a toujours eu la nostalgie avec la saison 8 catastrophique qu'on a eue dans Game of Thrones. Et je m'en remettrai jamais.
0: Khalid ne s'en remettra jamais.
1: Je m'en remettrai jamais. Après, bon, il y a eu une belle série aussi dérivée de Game of Thrones qui a commencé en janvier 2026, qui s'appelle A Knight of the Seven Kingdoms, et que je recommande à tout le monde parce que vraiment elle va dans l'essence de ce qu'était Game of Thrones dans les saisons 1 à 4, et on retrouve ça dans A Knight of the Seven Kingdoms.
0: Et notre réalisateur Philippe Roberge acquiesce.
1: Ouais, super, oui. Merveilleux, effectivement. Donc je recommande cette série à tout le monde, que je préfère à House of the Dragon.
0: Ah oui.
1: Elle est moins spectaculaire, mais beaucoup plus intime, et j'ai adoré ça.
0: Okay.
1: Maintenant, House of the Dragon, comme je l'ai dit, c'est un spectacle comme on n'en voit pas à la télé. C'est des dragons, c'est des guerres, c'est des chevaliers, c'est des histoires politiques, etc. Tout ce que Leila n'aime pas.
0: Ouais, c'est ça.
1: J'attends avec impatience cette saison finale. Il y a eu des hauts et des bas dans cette saison 3. Saison préférée, c'est la saison 1, mais j'aime bien cette saison 3.
0: C'est un bon divertissement, surtout si vous êtes nostalgique de l'univers de Game of Thrones, donc le Trône de Fer.
1: Effectivement.
0: Absolument. Bon, on est de retour à notre programmation régulière pour parler de l'Odyssée de Christopher Nolan. Je le rappelle, au cas où vous l'auriez manqué, c'est une adaptation du poème grec antique attribué à Homère. On va écouter un bout de la bande-annonce juste pour se mettre dans le bain.
3: Dis-moi ce qu'il te reste comme souvenir.
4: Une épouse. Un fils.
3: Et quoi d'autre?
4: La guerre qu'on a gagnée. Aide-moi à rentrer chez moi.
0: Bon ben, il y a peu de mots dans cette bande-annonce, je veux dire, c'est très court, c'est très économe. Alors, c'est le phénomène cinématographique de l'été. Je me tourne vers toi, Leila. Est-ce que c'est mérité?
5: Est-ce que c'est mérité? D'abord, c'est quand même tout un défi que s'est lancé Nolan en adaptant l'Odyssée d'Homère au cinéma en un seul opus, ouais. Qui plus est. D'abord, parce que l'Odyssée en soi, c'est toute une saga. C'est 10 ans de la vie d'Ulysse, notamment. C'est des dizaines et des dizaines de personnages, puis là je compte pas les dieux, les monstres,
0: c'est
5: les figurants,
0: des péripéties qui n'en
5: c'est
0: finissent
5: des
0: plus.
5: Péripéties qui n'en finissent plus, mais en plus le titre est trompeur en fait, parce que l'Odyssée de Nolan, c'est pas seulement l'Odyssée d'Homère, c'est aussi, il va piger en fait dans ne serait-ce que minimalement 5 des autres épopées qui sont dans le cycle troyen. Donc en fait ce que Nolan fait, tenir en 3 heures, mais finalement c'est 20 ans de la vie d'Ulysse, et plusieurs siècles de tradition orale. Donc, un gros défi, comme je disais.
0: Ça, est-ce que le rythme est trop effréné pour justement une fresque aussi monumentale? C'est-à-dire, on parle d'un long film, 3 heures. Donc, c'est quand même très long. Mais est-ce que...
1: Ça passe vite. Les péripéties s'enchaînent. Peut-être la première heure un petit peu longue, mais on enchaîne rapidement avec le voyage d'Ulysse, l'Odyssée, l'épopée. Où est-ce qu'on est trimballé en bateau d'île en île avec ce qu'on sait qui va se passer. Il y a quelques péripéties qui ont été fusionnées dans la vision de Nolan. Qui nous amène à la fin, à l'acte final, qui est aussi un petit peu effréné.
0: Mais est-ce que le rythme est trop rapide?
5: Bah, honnêtement, moi, j'ai passé le plus gros du film à bout de souffle, puis pas dans le bon sens du terme. Les acteurs et les actrices sont tellement bousculés dans leur jeu que leur talent a pas vraiment la place de s'exprimer. Puis le casting fait pas pitié, là, on s'entend. Le scénario est tellement en train de nous faire du rattrapage historique qu'on a plus... Les dialogues sonnent archi-faux, puis surtout...
1: Les dialogues sont pas archi-faux, c'est ce qu'on utilise... Il y a un langage familier qui utilise. Il a pris ce risque-là de Matt Damon, quand il parle, on dirait qu'il parle avec son accent de Boston.
5: C'est pas l'enjeu pour moi, c'est plus Ménélas, que c'est assez abscon.
1: Ménélas, on dirait qu'il vient de sortir du Bronx. Donc ouais, ça sort un petit peu de l'immersion.
0: Toi, c'est au niveau des accents.
1: Ça sort un petit peu de l'immersion. Tend à avoir une Grèce antique.
0: Léla parle pas de l'accent, elle parle plutôt des mots qui sont utilisés.
5: Oui,
0: ou des
5: dialogues. Ça sonne faux, puis ça sonne creux. Puis en plus, comme le film s'enchaîne à un rythme vraiment démoniaque, on n'a jamais vraiment le temps de comprendre les motivations des personnages, on n'a jamais vraiment le temps de s'y attacher, on n'a pas le temps de s'imprégner des lieux qu'on traverse, et puis surtout, on n'a pas le temps de tirer les enseignements d'Homère.
0: Je te vois, je sais que tu n'es pas d'accord, mais je veux savoir un truc, parce qu'elle parle des personnages et de comment ils sont ficelés. Matt Damon, qui incarne Ulysse, le personnage principal, vous en avez pensé quoi ?
1: C'est le Ulysse de Nolan, et dans la vision de Nolan, je trouve qu'il respecte ce que l'essence d'Ulysse veut nous faire comprendre. Leïla disait que c'est dans un rythme effréné qui nous sort un petit peu complètement du film, mais en réalité c'est la vision de Nolan et comment Nolan a décidé de raconter cette histoire qui est immense et qui aurait pu prendre peut-être 2-3 films, mais comment il la raconte, on comprend très bien où est-ce qu'il veut en venir, on comprend très bien le voyage d'Ulysse. À la fin, quand on arrive, on n'a qu'une envie, c'est que Ulysse finalement venge les 20 ans de son absence et comment les prétendants de Pénélope ont désacralisé finalement la loi de Zeus, qui est la loi de l'hospitalité, et donc on ressent tout ça. Peut-être qu'elle l'a vue tard ou qu'elle était fatiguée cette journée-là et qu'elle s'est un petit peu sortie.
0: Elle est à côté de toi, on va lui demander.
1: Du film.
5: Mais
1: j'ai vu 2 fois le film et puis le deuxième visionnement du film m'a fait encore plus rentrer dans le film et aimer encore plus le film.
0: Ok.
5: C'est peut-être parce qu'il l'a vu 2 fois qu'il a compris le film aussi. J'exagère dans le sens où oui, on comprend le film, mais comme je disais, moi j'ai eu l'impression de regarder un très très long épisode de genre The Amazing Race. Là. C'était ça mon ressenti. On a plus l'impression de cocher des destinations que de vivre un voyage.
0: Il y a tous ces événements, on va les faire un à la suite de l'autre.
5: Et c'est particulièrement problématique parce que au-delà de la forme, là, dans le fond, parce que l'Odyssée, c'est pas juste une suite de monstres, c'est pas juste une suite de stratagèmes rusés. C'est des prétextes qu'Homère utilise.
1: On voit pas vraiment les monstres dans le film. Ils sont pas vraiment la base du film, les monstres.
5: C'est ce que je dis, ce sont des prétextes que Homère va utiliser pour nous faire réfléchir sur l'humanité, sur la civilisation, les Ulysse et ses compagnons, leur orgueil, leur...
0: Tu veux dire que les thématiques, on va dire, de la mythologie, les enseignements qu'on voulait nous donner, les espèces de morale ou de conduite, sont beaucoup moins amenées, ou en tout cas, elles restent moins à la fin du film. T'as pas réussi à ressentir ces valeurs qu'on veut transmettre tel voyage.
1: Il y a une valeur, l'atrocité de la guerre. C'est-à-dire, c'est un thème, l'atrocité de la guerre, et comment... On, en tant que personne qui a causé finalement un massacre, qui est le massacre de Troie, vit avec ça durant son voyage de retour à la maison.
0: Toi c'est ce que tu as compris. Et là, toi, qu'est-ce que tu as compris de ça ?
5: Mais ça, c'est l'intrigue. Ouais. Moi, je parle de comment est-ce que le spectateur sort en regardant ce film-là. Et quand on essaye de faire réfléchir son spectateur sur quelque chose comme l'orgueil, qui est quand même le sujet de l'Odyssée de Nolan, on ne se débarrasse pas de son orgueil en une fin de semaine, on ne se débarrasse pas de son orgueil en 3 heures. Ça prend du silence, Ulysse, ça lui prend 10 ans, ça prend moins un petit peu d'air et d'espace dans le film pour pouvoir méditer là-dessus. Et toi, on ne l'a pas du tout. Ouais.
0: Donc ça, c'est sur le fond. Sur le point de la forme, un point que j'ai très envie de couvrir avec toi, Leïla, c'est bien sûr les personnages féminins. Parce que j'ai lu, parce que moi, je n'ai pas vu le film, ok. Dans la presse, il y a Manon Dumais qui disait qu'elle était surprise qu'Argos, donc le chien d'Ulysse, prenne plus de place que certains personnages féminins de l'histoire, et même son de cloche de la traductrice Emily Wilson dans le London Review of Books, où elle a écrit qu'elle aurait eu honte d'avoir écrit ne serait-ce qu'une seule ligne d'un tel scénario.
5: Il y a aussi des gens qui trouvent que ce film-là, c'est probablement le film le plus féministe, entre guillemets, ou moins de sexiste Nolan. De Nolan, disons.
1: Nolan, okay.
5: C'est vrai qu'il y a plus de personnages féminins, ils ont un petit peu plus d'agentivité que dans d'autres films, parce que dans les autres films, soit les femmes sont généralement mortes, ou là, en l'occurrence, Pénélope, elle attend, puis elle attend derrière un paravent, puis si vous regardez de plus près, c'est une cage, hein, son paravent. J'irai pas jusqu'à dire que c'est un film qui est féministe, je dirais pas non plus que ça me semble pas pire que d'autres films que Nolan a fait.
0: D'accord. Khalid, toi, t'as été voir le film en format IMAX 70. Ouais. Est-ce que ça vaut vraiment le coup?
1: Oui, ça vaut le coup de le voir. Je l'ai vu dans les deux formats, donc je l'ai vu dans le format 70 mm IMAX comme le Nolan voulait qu'on le voit, et je l'ai vu en format standard. Et le format standard n'enlève pas finalement tout ce qui est émotion, récit, etc. du film, mais le format IMAX nous projette une vision plus spectaculaire. On en voit beaucoup plus que le format standard. On est beaucoup plus happé, on est beaucoup plus l'immersion, elle est beaucoup plus là dans le format 70 mm que dans le format standard.
0: Donc, ça vaut le coup d'attendre pour obtenir une place dans une des 40 salles de cinéma à travers le monde.
1: J'encourage tout le monde à le voir en 70 mm.
0: Si on peut se le permettre. Bon, en terminant rapidement, l'Odyssée, c'est un mythe qui a plus de 3000 ans. Ça veut dire que si on sort du film de Christopher Nolan, etc., en quoi ce film-là ou ce récit-là peut nous éclairer sur le monde qui nous entoure aujourd'hui en 2026? En quoi c'est pertinent aujourd'hui de parler de cette histoire-là?
5: C'est extrêmement pertinent. Et c'est d'ailleurs pour ça que je trouve que c'est dommage que Nolan n'en ait pas fait une adaptation plus, une lecture plus moderne, plus contemporaine, parce que là-dedans, mais il y a la possibilité de faire une critique hyper pertinente du populisme, du capitalisme tardif, de l'exceptionnalisme américain. Il y avait vraiment quelque chose à faire avec ce texte-là. Et pour moi, c'est un échec total de la part de Nolan.
0: Bon. Khalid,
1: je pense pas que c'était l'intention de Nolan. Nolan a fait un petit peu ce qu'il a fait dans Oppenheimer. Il a pris un personnage dans Oppenheimer, qui a fondé fait la bombe atomique, et quelles ont été les conséquences de cet acte-là sur le Oppenheimer lui-même et sur ce que ça a apporté après comme catastrophe mondiale. C'est un petit peu ce qu'on retrouve dans l'Odyssée.
5: C'est ça, c'est un énième récit de héros providentiel et torturé. Puis on évacue en fait toute la portée politique et universelle, en fait.
0: Mais j'aime ça d'entendre que vous vous entendez sur au moins un point. C'est une belle conclusion à cette saison estivale.
1: Merci, Leïla. Ça m'a fait plaisir.
5: C'est réglé. Est-ce qu'on peut mettre un moratoire sur l'Odyssée de Nolan à partir de maintenant,
0: c'est
5: s'il
0: bon.
5: Vous plaît?
0: Leïla Salman, Khalid Jibari, merci beaucoup.
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Mon prochain invité est diplômé du Conservatoire d'art dramatique de Montréal. C'est un comédien et un dramaturge qui a joué dans une quantité impressionnante de productions malgré son jeune âge. Vous l'avez peut-être déjà vu dans La Ménagerie de verre au théâtre Denis Pelletier, dans La femme qui fuit au théâtre du Nouveau Monde ou encore dans la pièce Macbeth, mise en scène par Robert Lepage. Au grand écran, il a joué dans les films Norbourg, Cœur de Sloche et Le Dernier Repas, pour lequel il a reçu

0: Ça fait plaisir, ça fait rêver.
1: Est-ce que tout le monde a commencé à Radio-Canada d'une manière ou d'une autre? C'est quand même incroyable. Lui qui traduisait des textes, qui faisait l'ambassadeur, c'est complètement fou.
0: Mais c'est drôle, c'est un travail que j'ai gardé très peu de temps parce que je pense que j'ai fait 3 mois, puis après ça, il me demandait, mais j'étais occupé.
1: Ben, tu as commencé une carrière qui t'a mené jusqu'ici à titre d'invité. Donc Fabrice, la pièce que tu présenteras cet automne s'intitule Alter Ego. Ouais. En majuscule avec 2 astérix, tu nous en as lu un extrait en début d'émission. Il représente quoi ces astérix dans le titre?
0: C'est ça, Alter Ego, c'est la version officielle censurée. Mais moi, quand j'en parle, je dis Alter Negro. C'est juste qu'on a mis des astérix parce qu'on voulait pas que le débat public soit autour si on a le droit ou pas de dire le titre. Je voulais que les gens se concentrent plus sur le sujet de la pièce, sur ce que ça va raconter, parce que c'est quelque chose de beaucoup plus rassembleur. Mais moi, quand j'en parle, je me permets de le dire comme je l'avais écrit à la base, parce que c'était ça mon intention.
1: Tu voulais t'éviter une polémique et perdre du temps à parler des choses non essentielles, c'est ça que tu veux dire?
0: Ouais, tout à fait, parce que je pense qu'on est en ce moment, à l'heure du temps, ici au Québec. Ce genre de titre pourrait rapidement empêcher des gens d'aller voir la pièce parce qu'ils pourraient se sentir pas interpellés, ou bien même encore à l'inverse, des gens qui se disent que je fais ce titre-là pour choquer, alors que c'est pas mon intention. Mm-hmm. J'avais pas envie d'avoir ce genre de débat avant même que j'ai lu une phrase de ce que j'essaie de raconter. Mais c'est pas parce que j'ai censuré un peu mon titre que le texte perd de ces enjeux que j'aborde, parce que je pense que c'est un peu ça la force de ma plume puis de ce que j'aime faire, c'est que j'aime être un peu frontal, toujours dans l'humour, puis de dire un peu des choses qui sont inconfortables. Je ris de mes malaises, je ris de vos malaises, puis je ris de nos malaises, puis c'est un peu ça l'intérêt.
1: Ouais, puis c'est un monologue, et c'est un monologue qui parle de toi, en fait, parce qu'on suit les traces de Fabrice, un jeune homme né à Port-au-Prince, qui a grandi à Repentigny, et qui est fasciné par Paris, trois lieux, trois moments de vie, toujours le même manque. Ouais. De quel manque est-ce que tu parles?
0: Le manque d'avoir un sentiment d'appartenance à quelque part. Je pense que à partir du moment où est-ce que à mes 3 ans, ma mère, comme l'extrait que je vous ai lu, c'est le moment où est-ce que ma mère décide de partir, puis que je réalise que ma mère part. Mais moi, on m'avait pas mis au courant. J'avais 3 ans, je vivais, c'est tout. Puis à partir du moment où est-ce que ma mère est partie, puis j'ai fait 5 ans sans elle, il y avait toujours cet aspect où est-ce que lorsqu'on se parlait, elle m'expliquait toujours que la vie allait être meilleure une fois que j'allais être à ses côtés. Mais là, il faut réaliser que dans la tête d'un enfant, un peu comme Habib disait, ma réalité au quotidien en Haïti, tout ce que je vivais, que ce soit la pauvreté ou des trucs comme ça, c'était normal pour moi. Personne n'en faisait un cas. Je me levais pas le matin en me disant
1: « Je suis pas bien ».
0: Ouais, non, jamais, jamais. Ouais. Mais j'avais une mère à l'étranger qui m'expliquait toujours que « Mon fils, quand tu vas être avec moi, tu vas plus jamais souffrir, tu vas avoir des pommes à volonté, parce que j'adorais les pommes. » Elle me disait, je vais te donner des pommes. Puis là, je disais, mais mamie, envoie-les-moi. Et comme, je peux pas les envoyer, mon fils, sinon ils auront pas le même goût.
1: Mais elle te disait, donc, la vie meilleure, elle est ailleurs et elle t'attend.
0: Exactement.
1: Mais c'est quand même fou, parce que dans l'extrait que tu nous as lu, tu finis en disant, je comprends de manière inconsciente que le vrai bonheur se trouve ailleurs, qu'il faut rêver, et le rêve, c'est l'étranger. Ouais. Ça veut quand même dire que tu as compris très tôt que le bonheur n'est pas trouvable sur ta terre natale.
0: Exactement.
1: C'est quand même dur et quelque part triste comme constat, non?
0: Tout à fait. Je pense que c'est un peu ça que la quête que j'ai même en tant qu'adulte, puis que j'essaie de comprendre, c'est que même que ce soit en regardant mon père regarder le foot, qui a jamais tant supporté l'équipe haïtienne, c'était toujours les équipes européennes, des trucs comme ça, c'est que de manière inconsciente, avec tout ce qui nous entoure, tu te dis, ah ok, tout ce que j'ai en ce moment est pas assez. Tu comprends que ma vie n'est pas assez. Il faut que j'aille chercher plus. Et là, le plus, il est où? Parce que constamment, ce qu'on m'a appris, c'est même quand maintenant, tu sais, j'ai réussi à être au Québec, ici, mais là, j'ai réussi à faire tout ça, mais il y a quand même ce sentiment de, mais non, ce qu'on t'a appris, c'est qu'il faut que tu ailles voir ailleurs. Fait que là, le ailleurs, okay, mais je vais à Paris, je vais, tu sais, c'est comme, il faut toujours plus. Et là, t'as l'impression que c'est un puissant fond, parce que à force de chercher constamment l'approbation ou bien le bonheur ailleurs, mais tu trouves pas la manière de te satisfaire de ce que t'as.
1: Ouais, puis c'est une quête identitaire profonde, parce que c'est quoi d'être né quelque part, de vivre ailleurs et de rêver d'un autre endroit encore.
0: Ouais.
1: Pourquoi ce thème-là de l'identité qui est devenu omniprésent en politique mais aussi en culture t'intéresse à titre peut-être de comédien, mais surtout de dramaturge avec cette première pièce?
0: Je pense que ça, il y a beaucoup de choses là-dedans qui me parlent, mais c'est aussi surtout le fait, l'angle que j'ai décidé de choisir, c'est comment cette quête identitaire peut nous faire des choses qu'on un peu regrettables. Quand je parle de regrettables, c'est on est tellement pris à vouloir essayer de se trouver que par moment on commet des gestes qui ne vont pas nécessairement en direction avec nos valeurs premières. Tu sais, moi je parle de comment j'ai essayé d'appartenir à des

0: groupe qui ne reflétait pas exactement qui j'étais, mais pour appartenir à ce groupe-là, j'étais prêt et je faisais des choses qui me dégradaient, tu sais.
1: Donc, t'as essayé d'être quelqu'un d'autre pour
0: exactement,
1: plaire, en
0: fait. Pour plaire, exactement.
1: Pour s'intégrer.
0: Puis c'est un peu ça l'aspect que je veux, que je montre un peu dans ma pièce, c'est tout ce cheminement-là, de ce côté un peu laid, tu sais. C'est pas une histoire juste, regardez, le pauvre enfant, il fait pitié. Non, moi-même, j'ai commis des actions qui m'ont mis dans des situations où est-ce que je me reconnaissais plus. Et je pense que c'est ça qui est un peu intéressant en tant qu'être humain. Moi, ce que j'aime chez les gens, c'est les imperfections. C'est de voir des histoires que, ben ouais, t'es pas parfait. T'as tes failles, puis tu montes tes craques, puis comment ces craques-là t'ont façonné en tant que personne.
2: Mais il y a quelque chose de fascinant dans ce paradoxe-là, parce que tu parles d'aller ailleurs, plus loin, à l'étranger, pour s'épanouir au final, mais tu parles du sentiment d'appartenance, tu parles d'attache, en fait. Donc je trouve ça intéressant, ce paradoxe-là.
1: Et dans l'extrait que tu nous as lu, tu te mets littéralement à nu pour pouvoir partir.
0: Ouais.
1: Faut absolument tout laisser derrière lorsqu'on veut aller quelque part.
0: Ben, c'est ce que je me questionne, parce que à partir du moment où est-ce que tu veux aller quelque part, c'est tu te demandes qu'est-ce que t'amènes, parce que souvent on a l'impression que lorsque tu pars, c'est partir, c'est tu vas fuir puis laisser tes problèmes en arrière, mais il y a une affaire que tu traînes toujours, puis c'est toi-même. Tu peux laisser tous tes vêtements, mais ton mal-être, ton bien-être, il t'accompagne. Et c'est un peu ça que je questionne, fait que c'est comment tu fais justement, même en bougeant, de trouver ce X-là.
1: Toi, t'es né en 97, là-bas.
0: Exactement.
1: À 3 ans, ta mère vient ici, immigre, te laisse là-bas. Pendant 5 ans, t'es seul.
0: Ouais. Avec ma grand-mère puis mon père.
1: Voilà, mais sans ta mère.
0: Ouais.
1: Est-ce que t'as cru à un moment donné que t'étais abandonné?
0: Oui, parce que je pense qu'il y a un moment très précis, puis quand on me demande c'est qu'est-ce que tu te rappelles le plus d'Haïti, c'est deux moments. C'est le moment à l'aéroport où ma mère s'en va puis que je comprends qu'elle part sans moi. Et le moment de ma circoncision. C'est les deux plus grandes douleurs que j'ai de cette affaire-là, parce que c'était tellement... Moi, quand... la suite de cette crise-là, c'est après ma mère qui me promet qu'elle va partir, puis elle va revenir me chercher ce soir. Elle va dire, je vais aller faire le lit pour toi, puis je reviens chercher mon fils. Et là, à l'aéroport, je comprends qu'elle part, puis qu'elle reviendra pas. Je sais pas quand est-ce qu'elle revient, mais je sais. Fait qu'à partir de ce moment-là, il y avait tout ce abandon-là, puis tout ce que j'avais de ma mère, c'était sa voix. Fait qu'il y a comme ce manque-là qui s'est créé, puis que ma grand-mère est devenue cette nouvelle mère pour moi, mais il y avait tout ce besoin que j'avais à ce tout jeune âge d'avoir ma mère, puis c'est aussi le fait qu'elle est partie avec ma grande sœur. Fait que je comprenais pas, j'étais comme, ah, elle a fait un choix d'en choisir un, puis pas l'autre. Fait que c'était à ce moment-là, je comprenais pas pourquoi.
1: Habib, je te vois pensif vis-à-vis de ce que dit Fabrice.
3: Non, il y a beaucoup, il y a beaucoup d'idées, surtout le sujet de devoir tout laisser. Et avant de quitter et avant de recommencer. Et je sens qu'en fait, quand tu quittes, tu te résignes au fait que t'auras plus la même relation avec l'espace que tu quittes, ou le pays que tu quittes, ou la ville que tu quittes, ou quoi que ce soit un village, un studio, un emploi, parce que toi, tu changes.
1: Le monde
3: change. Et que le chez-toi change. Mais qu'il est cristallisé de façon un peu archaïque, si tu veux, c'est un ancien chez toi. Donc quand tu rentres, il y a un peu genre un
0: décalage.
3: Il y a un décalage,
1: tu deviens étranger pour ton propre pays. Et comme ma mère est en régie et que je la salue, elle dit souvent, le problème de nous les immigrants ou les gens qui sont bougés un peu partout, c'est qu'on est bien partout et qu'on est bien nulle part.
3: C'est ça.
1: Et ça devient très difficile de trouver son chez soi.
3: Mais c'est un privilège aussi.
1: Exact,
3: c'est un privilège, parce que c'est une richesse et ça te donne l'opportunité de t'adapter partout. Moi au début, c'était comme un fardeau de je suis différent, je suis pas comme les autres, je me sens. Mais après, je me suis dit non, ça me permet de bouger dans le monde d'une façon très fluide et d'une façon très enrichissante.
1: Ouais, et d'enrichir le monde aussi de ce beau parcours. Ben, Fabrice Ivanov-Sena, je rappelle qu'Alter Ego, ta première création scénique sera présentée à la Licorne du 23 novembre au 11 décembre. Je vais assurément me trouver une place et venir, même si c'est pas en IMAX 70 mm.
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0: On continue d'évoquer ces sujets-là autour de la table. D'ailleurs, si vous voulez nous écrire, vous pouvez le faire via la bulle de conversation de l'application audio. Alors, c'est le moment habituel de rejoindre notre humoriste en résidence, Amorella Lenga. Exceptionnellement, elle n'est pas avec nous en studio. La raison est simple. Bon, un, c'est une superstar des deux côtés de l'Atlantique, mais elle passe actuellement un examen pour devenir ingénieure, tout en faisant l'objet d'un portrait réalisé par un média français. Un portrait qui s'intitule « Le revers de la médaille ». On vous présente ce radio-reportage en primeur et en exclusivité.
1: Sur les réseaux sociaux, Amorella semble vivre une vie de rêve. Des millions de vues, des collaborations, des événements, des tapis rouges. À première vue, tout semble lui réussir. Pourtant, derrière les caméras, une autre vie commence. À Montréal, il est 3h17. Alors que la majorité de la population dort profondément, une jeune femme fixe son plafond. Pas parce qu'elle fait une insomnie, mais parce qu'elle vient d'avoir une idée.
2: Ok, et si je faisais un reportage français sur ma propre vie avec un faux expert? Ouais, ça c'est bon.
1: Direction sa chambre, dans la maison familiale. Sur son bureau, 3 caméras, 2 perruques, 4 batteries et un devoir d'université. Car ce que peu de gens savent, c'est qu'Amorella mène une double vie. Créatrice de contenu et étudiante en génie logiciel. En 2021, Amorella décide de devenir ingénieure. Pas vraiment par passion, mais parce qu'elle imaginait déjà son père annoncer fièrement « Ma fille est ingénieure ». 5 ans plus tard, le quartier attend toujours.
2: En fait, j'ai tellement peur de choisir la mauvaise vie que j'ai choisi les deux en même temps. Puis le problème, c'est que je suis trop lâche pour tout plaquer, mais aussi trop têtue pour abandonner. Du coup, je souffre dans 2 carrières en même temps. Puis là, en ce moment, mon rythme de vie, c'est je tourne une vidéo, je fais un devoir, je tourne une vidéo sur le fait que j'ai un devoir, puis c'est un cercle qui s'arrête jamais.
1: Pour comprendre ce phénomène, nous avons interrogé un spécialiste.
3: Nous sommes face à un cas typique du syndrome du au cas où, une pathologie qui touche les personnes incapables de choisir une seule vie. Elle préfère vivre les deux, quitte à dormir 3 heures par nuit. Les premiers symptômes sont faciles à reconnaître. Ouvrir Moodle et TikTok en même temps, accepter un tournage pendant la semaine des examens et répéter la phrase « ça va aller ». À ce stade, le patient pense sincèrement qu'il est organisé et justement, les recherches démontrent que c'est faux.
1: Sur les réseaux sociaux, elle est influenceuse. À l'université, elle est étudiante. Et pour son père, elle est toujours la future ingénieure. Et à 3h du matin, elle est toutes les voix que vous venez d'entendre.
0: Et on aime toutes ces voix que l'on entend chaque semaine. Gracieuseté, de Amorella Lenga qui nous présentait ce faux reportage. Elle sera de retour avec nous en studio et en direct la semaine prochaine pour la toute dernière émission de la saison. Déjà, je peux vous annoncer qu'on aura une performance de l'artiste nigérien Boubé et de ses musiciens. Et pour l'avoir vu plusieurs fois sur scène, c'est un spectacle à ne pas manquer. Tout ça et plein d'autres choses. Je profite des quelques secondes qui restent pour remercier Leila Asselman et Khalid Jebari. Ce fut un plaisir de vous avoir cet été. Merci aussi à Habib Siam qui sera demain sur scène dans le cadre de Pop Montréal. Fabrice Ivanov-Sena, la pièce Alter Ego, sera présentée encore une fois du 23 novembre au 11 décembre à la Licorne. On continue de te suivre au cinéma, à la télé et partout ailleurs. Un grand merci à toute l'équipe qui rend cette émission possible. Ariane Cipriani, Kevin Murphy, Pierre-Antoine, Alejandro Magagna et notre réalisateur Philippe Roberge. Je salue et j'embrasse toute ma famille parce que aujourd'hui c'était le monde est à mood au sens propre et au sens figuré. Pour le meilleur et pour le pire, on sera en direct pour une toute dernière fois de l'été la semaine prochaine. Ce sera de 13h à 14h sur les ondes d'ici première. Je m'appelle Raed Hamoud et je vous souhaite une fin de semaine à la hauteur.
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7: Bonjour, ici Nicolas Dunier à Calgary. Il est 14h, voici vos informations. Un transfert de routine a tourné au drame jeudi dans l'est de l'Alberta. Deux agents correctionnels et un détenu sont morts dans un accident près de Provo. Le groupe était basé à la prison pour femmes d'Edmonton. Le syndicat des agents correctionnels se disent dévastés par cette perte. Les circonstances du drame demeurent nébuleuses. La GRC poursuit son enquête. Pour l'instant, aucune indication ne laisse croire à l'implication de tiers. On sait qu'un hélicoptère ambulance avait été déployé sur les lieux. Le taux de chômage a légèrement diminué en juillet au Canada pour s'établir à 6,4%. Il s'agit d'une baisse d'un dixième de point par rapport au mois précédent. En tout, l'économie du pays a créé 75 000 emplois durant cette période. Parmi les secteurs d'activité qui ont connu la croissance la plus forte, figurent notamment le commerce de gros et de détail et l'industrie de la construction. C'est l'Ontario qui a enregistré la plus importante hausse en termes d'emplois créés à 52 000. Selon l'économiste en chef chez IA Group Financier, Sébastien McMahon, ces chiffres indiquent une tendance intéressante.
8: Mais ça fait quelques mois déjà qu'on voit qu'il y a une vigueur intéressante qui s'installe au Canada pour tout ça. Donc, de notre côté, on n'était pas dans le camp des pessimistes. Et puis, au deuxième trimestre, on n'a pas encore toutes les données parce que, vous savez, les données de PIB, c'est publié avec un bon délai, mais on se dirige vers environ 3,5 % de croissance annualisée au deuxième trimestre, ce qui est très fort.
7: Les secteurs de l'agriculture et des aides des administrations publiques ont à l'inverse connu de fortes pertes d'emplois. Le syndicat des agents de bord de WestJet entame le processus de ratification de l'entente de principe conclue avec le transporteur aérien. Des assemblées sont prévues la semaine prochaine. Les syndiqués passeront au vote une fois ces rencontres terminées. L'entente prévoit notamment une augmentation salariale de plus de 18% sur 3 ans, en plus de l'ajout d'une prime pour le travail effectué au sol, ce qui était au cœur des revendications des syndiqués. Le conflit de travail a causé l'annulation de plusieurs vols, un casse-tête pour des clients de WestJet coincé à l'étranger. Au Québec, les partis politiques ne sont pas les seuls à se préparer aux élections générales qui sont prévues le 5 octobre. Élection Québec a commencé à distribuer le matériel électoral qui sera déployé dans l'ensemble des 127 circonscriptions de la province. Une logistique imposante qui s'ajoute au travail de louer des locaux pour accueillir les électeurs et recruter du personnel. Flavie Sauvageau a préparé ce qui suit.
9: Dans l'entrepôt d'Élections Québec, les boîtes s'empilent jusqu'au plafond et il règne une odeur de papier et de carton. Les immenses tablettes sont toutes identifiées au nom des 127 circonscriptions électorales de la province. Des employés au volant de chariots élévateurs chargent le matériel dans les semi-remorques. Ce vendredi seulement, une quinzaine de camions sont partis. Ils vont livrer le matériel dans 58 circonscriptions plus éloignées. Un chargement est aussi envoyé vers l'aéroport, direction les îles de la Madeleine. La porte-parole Julie Saint-Arnaud-Drolet nous fait une visite guidée de l'entrepôt.
10: C'est plus de 650 palettes qui vont partir aujourd'hui et jusqu'à mercredi prochain. Là-dedans, on a toutes sortes de choses, des affiches, du matériel de formation pour le personnel électoral. Donc, des urnes, des isoloirs, on parle de 30 000 urnes, 25 000 isoloirs.
9: Cette livraison est une étape importante dans la préparation en vue du scrutin du 5 octobre. Mais dans chaque circonscription, les équipes se préparent déjà depuis janvier et ont accompli d'autres tâches importantes, explique Jean-François Blanchet, directeur général des élections.
11: Trouver les locaux, trouver un imprimeur, trouver leur bureau principal qui doit être dans la circonscription, un lieu central pour que les électeurs puissent se déplacer, entre autres, pour la révision.
9: Et pendant qu'Élections Québec continue sa préparation, l'organisme rappelle aux gens de vérifier sur son site Web s'ils sont inscrits sur la liste électorale dans la bonne circonscription. Ici Flavie Sauvageau, Radio-Canada, à Québec.
7: Sur la scène fédérale, le départ annoncé du député conservateur Larry Brock suscite la déception de l'équipe conservatrice, selon le lieutenant politique du Parti au Québec, Pierre Paulus. Député dans la circonscription ontarienne de Brant South Six Nations, Larry Brock quittera ses fonctions le 18 septembre. Il s'agit du 7e départ chez les conservateurs depuis les élections fédérales de 2025. Certains ont rejoint les rangs libéraux. Le député conservateur Pierre Paulus affirme que le départ de Larry Brock est un cas à part.
12: C'est un homme qui était très fidèle, qui appuyait le chef Pierre Poilievre, qui était travaillé très fortement dans l'équipe. C'est vraiment des raisons personnelles et surtout c'est de retourner dans une pratique là, plus active sur le terrain pour la défense de la justice.
7: Ce départ forcera la tenue d'une élection partielle dans la circonscription. Au tennis, surprise de taille à l'Omnium Banque Nationale à Toronto, la Québécoise Leila Ni-Fernandez a battu la cinquième joueuse mondiale Mira Andreeva en deux manches de 6-1 et 6-4. Leila Ni-Fernandez est la seule joueuse canadienne encore en lice en simple dans le tournoi. Les deux joueuses s'étaient affrontées trois fois avant aujourd'hui et Mira Andreeva l'avait emporté deux fois. La Russe a notamment été championne à Roland-Garros au mois de mai. Voilà, c'était vos informations. Prochain rendez-vous avec l'actualité, c'est à 15h. Restez à notre antenne. 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

0: Bonjour à vous, c'est Evelyne Charruet. J'espère que vous allez bien. Je suis contente de vous retrouver après une semaine de vacances qui m'a semblé beaucoup plus longue, ma foi. Merci à Eugénie Lépine-Blondeau d'avoir pris comme ça cette émission, Le goût de savoir, pendant une petite semaine. Alexis était là. Bonjour Alexis Bouliane.
1: On s'est bien amusé avec Eugénie, mais oui. Contente de te revoir aussi.
0: C'est très gentil. En tout cas, je suis contente d'être là. On va s'intéresser bien sûr à l'alimentation. C'est votre émission sur Ici Première qui s'intéresse à tous les enjeux de la graine au repas et tout ce qu'il y a entre les deux. Aujourd'hui, on va s'attarder aux légumes mal aimés, autant dans le champ que dans l'assiette. Vous savez, ces légumes, parfois, qu'on voit à l'épicerie, on n'est pas trop certain si on veut les acheter, on ne sait pas trop quoi en faire. On a réuni deux experts pour parler de tout ça. Stélio Perron-Belon, bonjour.
2: Bonjour.
0: Vous êtes chef, professeur de cuisine à l'Institut de tourisme et d'hôtellerie du Québec, auteur d'un très, très beau livre
2: Merci.
0: Que j'ai acheté d'ailleurs, Légumes, avec un sous-titre Recettes créatives et délicates. Apparemment, oui. C'était un rêve d'écrire ce livre.
2: Oui, j'ai travaillé sur ce livre plus de 10 ans.
0: Plus de 10 ans?
2: Plus de 10 ans, effectivement.
0: Pourquoi c'était si long?
2: Je ne sais pas. Je ne sais pas. C'est comme sortir son premier disque, j'imagine. Là, on le peaufine, on n'est jamais prêt.
0: Ouais.
2: Arriver après de la sortie, on se dit, ah, on aurait dû inclure d'autres choses.
0: Ouais, c'est comme ça. 10 ans, ben franchement, ça paraît parce que c'est très soigné, c'est très beau, de
2: beaucoup.
0: Belles images, bravo. On a aussi Pierre-Antoine Gilbert qu'on retrouve, bonjour.
3: Salut Evelyne.
0: Alors, agronome, enseignant, coordinateur du programme d'agriculture bio au Cégep de Victoriaville, vous aussi, vous allez avoir un livre bientôt sur les tablettes.
3: C'est pour mars 2027, je l'assume, donc on l'annonce, donc il s'en vient. Il est en train d'être en révision en ce moment, puis beaucoup, beaucoup de travail à faire, surtout au niveau des photos, parce qu'il faut que ça ressemble un peu à un livre de recettes, il faut que ça soit beau, inspirant. Ça va être autour du jardin en serre ou un titre comme ça là, en ce moment qui est provisoire.
0: Oh, il n'y a même pas de titre encore.
3: Ben, c'est celui que j'ai en tête, celui qui me parlait le plus. Mais bon, on verra avec l'éditeur au final le choix qu'on fera.
0: En ce moment, il y a de belles tomates dans le jardin qui attirent aussi le sphinx de la tomate.
3: Le sphinx de la tomate. Son nom latin, Manduca quinquemaculata. J'ai beau avoir fait du latin au secondaire, ça commence à être loin. J'ai aucune idée si je le prononce de la bonne façon. Une chenille verte qui se camoufle très bien dans les tomates, puis elle a la particularité de tout manger sur un plant de tomate ou presque.
0: Même les feuilles?
3: Les feuilles, mais surtout les fruits. Elle va prendre juste une petite bouchée ici et là. Fait que ça peut faire en sorte qu'après, ça ouvre la porte à des moisissures, des pourritures, ça déclasse les fruits. Bon, si c'est pour des sauces tomates, tomates italiennes, on coupe le morceau puis on la valorise quand même. Mm. Mais n'empêche que ça fait des dommages. Puis la chenille, là, quand elle devient très grosse, on parle d'un 13-15 cm. Là, c'est impressionnant quand même.
0: Oui, mais la chenille comme telle, on dirait des morceaux de feuilles.
3: Oui.
0: C'est pas vraiment particulier. J'invite les gens à aller voir sur Internet une photo sphinx de la tomate.
3: Exactement. Puis là, je prépare une petite vidéo là, pour l'expliquer aussi aux gens. Là. Ça va peut-être les aider à être capable de la dépister, de le trouver et de s'en débarrasser, entre guillemets.
0: Ouais. Merci beaucoup d'être avec nous, Pierre-Antoine. Alison Van Rassel, bonjour.
4: Hey, salut les gourmands.
0: Alors, communicatrice culinaire, j'ai vraiment le plaisir de vous accueillir à nouveau dans le studio. La dernière
4: Merci.
0: Fois, c'était à distance. Vous faites partie du jury de dégustation de la compétition du meilleur apprenti pâtissier et chocolatier du Québec. Mais c'est pas plate comme mandat,
4: c'est quand même pas plate. C'est un superbe mandat. Puis je vous l'avoue, je vais tester mes connaissances à moi aussi en même temps. J'ai pas la prétention de tout savoir. J'ai étudié la pâtisserie à l'École hôtelière de la capitale pendant la pandémie parce que j'avais un petit peu le syndrome de l'imposteur. Mais c'est vraiment une offre que je ne pouvais pas refuser parce que pour moi, la relève, il n'y a rien de plus important en alimentation. Donc, de donner du temps et de donner un peu de mes papilles, ça me fait incroyablement plaisir.
0: Je pense que vos papilles aussi sont contentes.
4: Oui, totalement. Mes courbes aussi, Evelyne.
0: On va faire une dégustation à l'aveugle dans quelques instants. Ne m'en dites pas plus. Je vois que vous vous installez. Je veux rien voir. Alexis Bouliane, je vous ai dit bonjour, mais je vous dis re-bonjour.
1: Mais re-bonjour.
0: Vous êtes journaliste à la recherche, spécialisé en alimentation. Vous avez enfilé vos bottes de caoutchouc pour nous cette semaine.
1: Oui, c'est toujours un plaisir de mettre mes bottes de caoutchouc quand c'est nécessaire, là, évidemment. Là, je fais pas ça par plaisir, mais on est allé patauger un petit peu dans une terre à la fois milieu humide et agricole. Alors,
0: À proximité de Montréal.
1: Très, très près de Montréal, oui.
0: C'est l'île Bizarre. Vous savez, c'est où l'île Bizarre? C'est dans la pointe ouest de l'île de Montréal, un endroit où il y a des terres agricoles à protéger. On va parler de ça un peu plus tard. On va aussi s'intéresser au métier de semencier. C'est très, très important. Qui cultive les graines qu'on va planter dans notre jardin, dans notre potager? On va découvrir tout ça un peu plus tard à l'émission. Bienvenue à tous.

0: consultation à l'aveugle. Elle nous apporte un aliment, un produit, une découverte de son choix dont personne autour de la table ne connaît l'identité. Seul le réalisateur de l'émission, Philippe Desrosiers, est dans le coup. Personne ne triche, même pas moi. Vous confirmez, Alison?
1: Je confirme à 100%.
0: Les dernières fois, on a eu droit à l'esturgeon fumé, à la limonade de renouée du Japon. Et cette fois, comment vous avez orienté votre choix, Alison?
1: Cette fois, on entre dans l'univers de la meilleure marchande fromagère au Canada, Anne Gauvreau-Sibylle. Elle a remporté le titre au Salon international de l'alimentation qui a lieu à Montréal en avril dernier. Et elle représentera le Canada au Mondial des fromages, des produits laitiers à Tours en France en septembre 2027. Anne est une ingénieure électrique pendant 20 ans, ingénieure électrique pendant 20 ans, chargée de projets en construction avant de se réorienter vers la fromagerie. Poussée par un côté sensoriel très développé, une passion pour le service à la clientèle, et Anne opère une petite fromagerie dans le quartier Villeray à Montréal et on va littéralement rentrer dans son univers sensoriel. Aujourd'hui, Evelyne, on va faire une dégustation de fromage à la aveugle. Oh. Et là, ce que je trouve vraiment excitant avec cette expérience, c'est qu'il y a probablement beaucoup de gens qui écoutent en ce moment qui se disent, mais comment ça fonctionne une dégustation de fromage? Bon, peut-être qu'il y en a qui disent, il y a des fromages sur un plateau, on y va à tout hasard et on découvre en goûtant.
0: Ben oui, est-ce qu'il y a une séquence?
1: Il y a quand même une séquence intéressante. Et dans un contexte de dégustation à l'aveugle, comme a eu à le faire Anne Gauvreau-Sibylle lors du concours de meilleure marchande fromagère et qu'elle aura à faire à Tours en France pour représenter le Canada, on va faire ça ensemble aujourd'hui.
0: Là, on est armé d'un cure-dent. Stélio, oui. Vous l'avez.
2: Oui, oui,
0: Pierre-Antoine aussi.
2: Oui,
0: vous êtes prêt, Alexis? Oui, Alexis l'a déjà.
2: Armé de mon cure-dent.
1: Oui, absolument. Et le cure-dent, c'est l'arme parfaite pour la dégustation, puis surtout dans les festivals de fromage, dans les festivals où on peut faire de dégustation, c'est vraiment l'outil parfait. On débute d'abord et avant tout, on regarde, elle nous a préparé un super plateau de fromage. Et je dois dire que c'est là, l'expertise d'une marchande fromagère, de comprendre les demandes des clients et de préparer des plateaux en fonction des types de fromage, des couleurs.
0: Bon, je vais prendre une photo, là.
1: Oui, bien, il y a aussi votre, je vous rassure, il y a aussi votre édimestre, Evelyne, qui a pris des photos avant, parce que c'est là où on comprend l'expertise des marchands, marchandes, fromagères. D'abord, le type de pâte. Donc, Stélio, en regardant le plateau, êtes-vous peut-être en mesure de me parler des types de pâtes qu'on retrouve?
2: Bien, je vois des pâtes pressées.
1: Oui.
2: Je dirais peut-être même cuite.
1: Oui, exactement. Donc, déjà, c'est l'aspect plus ferme du fromage que vous
0: là, il va falloir goûter parce qu'on n'a pas une heure sur ça.
1: Tout
0: mais
1: à fait.
0: Moi,
1: absolument.
0: J'ai envie d'en mettre un sur mon cure-dent. Est-ce que je peux?
1: Bien, absolument. Si le désir y est, allons-y. Allons-y avec le plus pâle parce qu'on recommande de débuter la dégustation d'un plateau avec ce qu'il y a de plus pâle.
0: Il
1: donc,
0: va falloir mettre
1: une
0: qui est
1: tranche plus pâle.
0: Ça,
1: regardez la couleur, oui. Hein? Ou il y a sinon le petit rond aussi. Qui est blanc. Donc, sur ce plateau, il y a trois différents fromages. Le plus pâle, il y a un type de pâte molle et il y a un type de pâte pressée cuite aussi. Donc, Stélio, superbe reconnaissance. Ce sont des pâtes qui, dans ce cas-ci, sont présentées soit en ce qu'on dit une invitation à la découpe. Donc, regardez le rond et on a découpé deux petites pointes à l'intérieur du rond. C'est ce qu'on appelle une invitation à la découpe. On démontre comment on devrait, dans le cadre d'une dégustation de fromage, présenter la découpe de fromage, présenter la dégustation.
0: Donc, si je comprends bien, quand on présente des fromages en dégustation dans un concours, c'est un plateau complet, c'est ça?
1: Oui, il y a plusieurs événements, plusieurs différentes catégories, mais une des catégories les plus importantes, c'est la présentation du plateau de fromage. Mmh. Et c'est vraiment ça l'expertise. Donc, selon le type de fromage, on le découpe d'une certaine façon. Dans ce cas-ci, l'invitation à la découpe, on parle d'un fromage à pâte molle. On va le déguster dans quelques instants pour reconnaître le type de lait.
2: J'avais déjà commencé.
1: Oui, absolument. Puis je vais vous demander votre opinion par après. Ensuite, on a des pâtes en pépites. Donc, ce sont souvent des cheddar, des fromages vieillis aussi. Donc,
0: qui se défont un peu, là.
1: Exactement. Donc, on va les casser avec un petit couteau. Mmh. Donc, la première dégustation, la pâte molle plus blanche, le lait plus blanc. Donc, déjà, on en sait. Oui, celui-là, il est veiné. Donc, Pierre-Antoine, peux-tu peut-être...
0: Décrire
1: ce que tu vois, ce que vous voyez.
2: Mais,
1: pardon.
2: On dirait qu'il y a un fruit à l'intérieur, d'où le qualificatif veiné. Là.
1: Puis j'adore.
2: Moi, j'ai pas tous les bons mots, la bonne terminologie, mais c'est très
1: particulier. Il n'y a pas de mauvaise façon de le décrire, Stélio.
2: Moi, j'aime
3: Le côté fruité, là, le produit laitier développe cette belle acidité qui n'est pas agaçante, puis il y a une rondeur. Je trouve ça super intéressant.
4: Alexis, là, on parle bien du fromage avec la croûte.
1: La croûte un petit peu plus foncée. Donc, on parle d'un affinage plus long. On parle d'une pâte pressée cuite. Dans ce cas-ci, c'est pasteurisé le lait, donc chauffé à une température plus élevée. Et c'est un lait de brebis.
4: Ça me fait penser à un manchego espagnol.
3: Oui.
1: Bravo. Bon, c'est un type manchego. On ne peut pas dire manchego parce qu'il ne respecte pas l'AOP. C'est protégé par un AOP parce que c'est fait à un endroit très précis de l'Espagne.
0: Une appellation d'origine protégée.
1: Exactement. Ouais. On protège le savoir-faire, on protège le terroir et le territoire. Dans ce cas-ci, c'est affiné avec du champagne rosé.
0: Ah.
1: Donc, c'est un effet surprise dans un plateau qui permet de tester la finesse
4: Absolument.
1: Du goût. Et là, le côté fruité dont vous avez parlé, Stelio, le côté plus acidulé, c'est exactement ça. Là, je parlais tout à l'heure, au début, à l'invitation à la découpe, le fromage qui est rond, un petit rond, fromage blanc, pâte molle.
0: Ce qu'on associe plus à un fromage de chèvre, par exemple.
1: Exactement, et c'est un fromage de chèvre. Dans ce cas-ci, c'est le crottin à ma manière. Donc, lorsqu'on le déguste, qu'est-ce qui ressort? Je pense qu'il y a eu un moment de pur bonheur où les épaules ont baissé.
0: Pierre-Antoine aime bien ce fromage-là. Ouais. C'est tendre en bouche, fond.
2: C'est fond, ça goûte le ciel.
1: Oui, c'est crémeux, c'est crayeux même un tout petit peu, c'est plus dense. On parle d'arôme de lait frais. C'est un fromage à pâte molle, croûte naturelle. C'est fait par le fromager Simon Hamel à l'atelier fromagerie à Victoriaville. Puis le lait est fourni par, dans votre région en plus, tout est indiqué pour que vous l'aimiez. Oui. Et c'est fait par des producteurs de lait de chèvre de la région à moins de 25 km. Sure. Le dernier, non le moindre, celui qui est présenté en pépite. Donc, on a parlé de cheddar, des fromages plus affinés qui se cassent un peu lorsqu'on les coupe, de plus longs affinages. On s'en va faire un tour dans ce cas-ci à l'île du Prince-Édouard. Pouvez-vous me parler de la dégustation?
0: Peut-être?
1: Qu'est-ce que ça goûte? Le goût de celui-là, la petite pépite?
4: Ben, effectivement, cheddar très affiné, là, plus vieilli. C'est beurré, c'est salé, c'est...
0: Est-ce que c'est très acide?
4: Non, énormément.
1: On est plus du côté umami.
4: Oui, vraiment.
1: Donc, on parle souvent de l'umami dans le fromage et on va le retrouver surtout dans les parmesans, par exemple, mais surtout dans les cheddars affinés un peu plus longuement. C'est une pâte jaune foncée, c'est ferme, c'est friable, des arômes terreux. Il y a à la fois du végétal, les pommes de terre et fruits. Donc, c'est vraiment nuancé. Et donc... Le but de cette dégustation-là aujourd'hui, c'est de vous dire, prenez le temps de regarder d'abord et avant tout parce que les couleurs vous disent quelque chose, comme Anne Gauvreau-Sébille le fait dans un contexte de concours. Et c'est ça qui définit un peu son expertise en tant que marchande fromagère, en tant que différentes fromageries au Québec et au Canada. On a un service à la clientèle, on peut déguster des produits, on raconte le produit, on comprend les besoins des clients de la part des marchands, marchandes, fromagers, fromagères. Et c'est ces notions-là qui seront jugés au Mondial de Tours, au Mondial des fromages, pardon, et des produits laitiers à Tours en France en septembre 2027, où elle ira représenter le Canada.
0: Mmh. Est-ce qu'il y en a un préféré? Il y en a un qui se démarque, Stelio?
3: Le dernier fromage, moi, ce que j'aime, c'est qu'il est très complexe. Puis il y a le sucre qui se détache à la fin, là, cette finale qui ressemble beaucoup au fromage danois ou les vieux Gouda comme ça, où on développe ces saveurs-là. Moi, je suis très fan de ça.
1: Ouais.
2: Moi, tous les trois, je les mettrais sur des tomates de jardin à ce temps-ci de l'année. C'est merveilleux.
0: Merci beaucoup, Alison Van Rassel.

0: Ah, vous l'avez reconnu, ces petits béliveaux sur ICI Première. Si on peut manger des légumes, mal aimés ou pas d'ailleurs, c'est qu'une personne a planté une graine, qui a germé, qui a poussé pour devenir une plante et qui a éventuellement produit un légume. On va s'intéresser à ces graines, à la base de toute la chaîne de production, mais aussi à la base de notre alimentation. Ceux qui produisent ces graines, ce sont les semenciers. On va aller joindre une semencière à la ferme Mitchosin, qui est une ferme de semences de 10 acres sur l'île de Vancouver en Colombie-Britannique. Là où on a cultivé plus de 300 variétés depuis la création de la ferme en 2004. On y joint Fiona Hammersley Chambers. Bonjour Fiona.
1: Bonjour de Côte-Ouest.
0: Oui, bonjour de la Côte-Est. Alors, vous avez une formation d'ethnobotaniste. Fiona, vous étiez fermière avant de passer à la production de graines. Comment vous êtes devenue semencière?
1: Ah, c'était par accident, en fait. Je ne suis pas réveillée un matin pour dire « Ah, ben, je veux bien suivre ce métier ». Non, c'était par accident. J'étais fermière, je faisais la production de légumes pour les restaurants de haute qualité. Et une variété d'épinards que j'aimais bien, que je plantais chaque année, a disparu de tous les catalogues en même temps. Donc, avant ça... Je pensais que chaque compagnie qui vendait des semences faisait l'élevage et la production de semences qu'ils vendaient. Je savais pas du tout qu'ils achètent tous plus ou moins sur le marché international industriel et leur remet les graines en sachet. Donc, j'ai appelé ces compagnies pour dire, est-ce que vous allez produire cette variété l'année prochaine? Et ils disaient non, la compagnie d'où on achète nos semences ne le produisent plus. Donc, j'étais un peu étonnée. Et à part ça, j'ai commencé à garder... au début, c'était juste plusieurs variétés de graines pour que je puisse pouvais les replanter chaque année. Et bon, après des années, 20 ans plus ou moins plus tard, maintenant, on ne fait que presque seulement la production de graines. Mm-hmm. Bon, c'était par accident.
0: C'était par accident, mais un bel accident et qui vous a mené vers une carrière depuis 2004. Qu'est-ce que ça fait concrètement un semencier sur la terre?
1: Qu'est-ce que ça veut dire? C'est quoi? Bon, vous pouvez répéter, pardon?
0: Oui, bien sûr. Vous faites pousser vos légumes, vous faites pousser vos fruits et ensuite vous récoltez les graines. C'est plus que ça. Il y a un travail d'évaluation, d'annotation. C'est un travail assez minutieux que vous faites.
1: Ah oui, absolument. On dit que chaque variété est une caractère différente. En fait. Et oui, c'est beaucoup. Et c'est une des raisons qu'il n'y a pas beaucoup de monde qui fait ce travail, surtout en petite production, si vous voulez. Parce que la plupart des semences que nous achetons, que nous avons au Canada, viennent dehors de nos frontières.
0: Oui.
1: Et ils sont produits sur sous des méthodes industrielles. Donc, pour faire la production dans les petites productions de semences, c'est très compliqué.
0: Je pense que Pierre-Antoine Gilbert a une question. C'est un agronome, un de nos chouchous de l'émission. Allez-y.
2: J'aurais plein de questions, mais je me demande tout simplement, c'est quoi le type de culture ou la variété que les gens préfèrent prendre chez vous, tout simplement?
1: Ah, ben là, c'est compliqué. Ça dépend de la région du Canada, parce que l'année passée, on a envoyé à peu près 22 000 sachets de semences d'ici. Il aime bien, évidemment, les légumes, les fruits, les tomates sont très populaires. On crée aussi ici, à la ferme de Mitchosin, des variétés nouvelles des plantes alimentaires. Ce qui est important, en fait, nous avons perdu, selon les semences du patrimoine, c'est un groupe canadien très recommandé, ils pensent que nous avons perdu à peu près 94% de nos semences alimentaires en Amérique du Nord au cours du dernier siècle. Donc, c'est une crise, une perte vraiment catastrophique. Donc, on crée aussi des nouvelles variétés. Et une variété très populaire s'appelle Strawberry Cherry en anglais.
2: Oui.
1: C'est une petite tomate. Et oui, c'était très populaire l'année passée.
0: Parlez-moi de votre projet patate.
1: Pardon?
0: Est-ce que vous êtes là, Fiona? Parlez-moi de votre projet de patate.
1: Oui. Ah oui, le projet de patates. Oui, j'adore. J'adore les patates. Et il y avait 8 ans, j'ai assisté à un congrès de semences et quelqu'un de l'Amérique du Sud m'a donné des petits sachets de graines de patates. Donc, depuis ces graines-là, nous sommes en train de créer des nouvelles variétés de patates. Et là, les consommateurs, les citoyens peuvent acheter les sachets de semences de chez nous. Et chaque graine est une variété nouvelle de patates. Donc, ce qui est extraordinaire. Et on a à peu près 60 variétés nouvelles quand on fait les croisements entre ces variétés ici à la ferme. Et voilà, c'est ça. On a des couleurs différentes, des goûts différents. C'est magnifique.
0: Et ça prend combien de temps, ça? J'imagine qu'un croisement, c'est une saison à la fois, c'est ça?
1: Oui. Les plantes de tomates, de patates, pardon, que nous avons ici, fleurissent beaucoup. Ils sont très, très jolis. Et chaque fleur produit un petit fruit qu'on ne peut pas manger. C'est toxique. Mais dans ces fruits-là, il y a des petites graines. Et donc, si on plante une de ces graines, on fait l'élevage comme des tomates. Par exemple, au mois de février-mars, on les sème à l'intérieur de nos maisons, ici au Canada, au nord. Et on les fait pousser comme des tomates ou des poivrons. Et cette année, on les met au jardin quand les conditions sont un peu plus chaudes, comme des tomates, par exemple. Et à la fin de l'année, on fait la récolte des petites pommes de terre. Mais ils sont pas très, très grands. Ils sont comme plus ou moins 10 centimètres, quelque chose. On les garde pour l'hiver, comme des patates normales. Et au printemps, on les replante. Et c'est dans leur deuxième année qu'ils deviennent le si grand possible et qu'ils peuvent vous montrer ce qu'ils peuvent faire. Hein. Ouais. Les couleurs des fleurs et la taille des patates.
0: Alors, c'est vraiment un travail de longue haleine avant d'être capable de développer des variétés soit résistantes à des maladies, soit résistantes aux sécheresses. En terminant, c'est un peu ce que vous cherchez à faire, trouver des variétés qui vont résister au climat du futur?
1: Oui, et aussi d'introduire des variétés nouvelles et de la diversité dans notre système alimentaire. Parce qu'il n'y a qu'à peu près 15 variétés de pommes de terre, des patates, qu'on produise dans notre système industriel en Amérique du Nord. Si vous allez acheter vos courses, vous allez voir 2, 3, peut-être 5 variétés différentes de pommes de terre, mais il y a des 1000 variétés différentes et on ne les voit pas. Mmh. Donc c'est très important de réintroduire de la biodiversité et aussi la diversité alimentaire dans nos potagers.
0: Oui, vous avez raison et bravo de le faire parce que c'est vraiment un travail de moine que vous faites à votre ferme Mitchosin en Colombie-Britannique sur la belle île de Vancouver. Merci de nous avoir parlé, Fiona.
1: OK, bonne journée.
0: Merci, au revoir. Fiona Amersley-Chambers est semencière.

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1: Effectivement, on veut savoir cette semaine quels sont les légumes mal aimés, quels sont ceux qui ont mauvaise réputation. On vous demande quels sont les légumes ou les fruits que vous n'achetez presque jamais et pourquoi. Marianne Giguère nous écrit qu'elle n'achète pas d'oignons verts. Ça goûte le cadavre de coccinelle fermentée dans de la bave de bigorneau et ça écrase toutes les autres saveurs dans la bouchée. Bravo en tout cas pour ce message. Ouais, Richard Rio nous dit l'endive et le radis sont des légumes que j'aime moins à cause de leur âpreté. C'est un goût qui ne me fait pas triper, tout simplement. Et Paul Massicotte nous dit « tomate ». Je sens qu'il va se faire des ennemis autour de la table. Oui, Paul nous dit « je n'aime pas la structure giclante ni l'acidité de la tomate ». Et pourtant, Stélio, vous pourriez manger des tomates jusqu'à la fin de votre vie, vous?
2: Moi, oui, définitivement, en dessert aussi, ça m'arrive régulièrement. Mais il y a des variétés de tomates où il y a moins d'autres végétations qui sont très, très charnues. En tout cas, je suis prêt à essayer de le convaincre.
1: Ah oui, bon, c'est ça. Je vous mettrai en contact. Au fond, notre question aujourd'hui, c'est un peu « quels légumes aimeriez-vous aimer écrire? » Nous passer par la bulle de conversation de l'application Radio-Canada Audio. Moi aussi, j'ai quelque chose à grignoter pour vous, mes chers invités. Vous avez devant vous ce qui ressemble un peu à une crêpe. C'était mon test de la semaine. Je vois passer sur les réseaux sociaux depuis un certain temps des feuilles de riz trempées dans l'œuf qu'on fait cuire à la poêle. Alors, c'est un peu une façon accélérée de faire une crêpe. Ce que j'ai mis entre deux feuilles de riz à l'œuf, c'est un peu d'œuf. Encore une fois, brouillé tout simplement, un peu de porc effiloché et du fromage. Ça prend quelques minutes à réaliser. Les enfants étaient très, très intéressés. Je pense que c'est assez simple à faire. Qu'est-ce que vous en pensez autour de la table, Alison?
3: Ce sont des saveurs très réconfortantes, fromage. Moi, je trouve ça génial. Si c'est simple, les enfants aiment, ça a tout pour séduire. Hein?
1: Oui, absolument. Il n'y a pas d'aromate là-dedans. Je n'ai même pas salé, je n'ai pas poivré, je n'ai rien mis. Juste pour avoir le goût, en fait. Moi, ce que je cherche à savoir, c'est est-ce que cette texture-là vous plaît comme plat, Pierre-Antoine? Bien,
4: complètement. J'ai même l'impression d'être en voyage. Je ne saurais pas dire lequel pays, mais d'être ailleurs, le fromage, le porc effiloché. Mais mettons, si c'était ma fille, elle me demanderait du sirop d'érable en plus de
1: oui,
4: ça.
1: Oui, c'est vrai que ça ressemble à une crêpe, Alexis.
5: Ouais. Ben vraiment, ça parle d'une crêpe. Là. Je veux dire, même visuellement, on dirait vraiment une crêpe. Puis la texture est peut-être un peu plus ferme qu'une crêpe, par contre, mais c'est vraiment bon.
1: J'avais l'impression que c'est comme si l'œuf était rigide, tout simplement, Stélio.
2: Oui, mais si ça se mange chaud, est-ce que ça se mange chaud?
1: Oui.
2: Oui, j'imagine que c'est un peu plus moelleux. Mais moi, ça me rappelle la quiche comme saveur.
1: Ah, ben oui, à cause de l'œuf.
2: Et effectivement, puis la petite viande dedans, là, je trouve que c'est parfait. Et ça se présente comme une tortilla aussi en même temps.
1: Effectivement, ça peut ressembler à une tortilla. Si vous êtes adepte des sauces piquantes, vous pourriez badigeonner de sauce piquante ou de sirop d'érable, pourquoi pas, pour les plus jeunes. Mais en tout cas, c'est très, très simple à réaliser. À condition de ne pas laisser tremper les feuilles de riz trop longtemps dans l'œuf, parce qu'autrement, elles deviennent très molles, très collantes et elles sont difficiles à manipuler. Vous allez faire des dégâts dans votre cuisine, tout simplement. Oui, allez-y, Stélio.
2: Moi, spontanément, je me dirais, c'est chaud, là. Je mets quelques légumes marinés dedans, puis je le roule pour faire un petit sandwich et je ramène tout le temps tout aux légumes, vous me direz. Mais je le vois, puis ça fait un lunch rapide.
1: Exactement. C'est très, très rapide à faire. Et surtout, c'est sans gluten.
2: Ah oui.
6: Évidemment, c'est très riche en termes de biodiversité. Là. On le voit ici, là, à notre gauche, là, on voit que c'est un marécage arboré. À notre droite, c'est un boisé. Donc, ça a une grande valeur écologique, là, avant tout. Mm-hmm. Puis, on parle de circuit court en alimentation. Imaginez, là, les gens qui vont cultiver cette terre-là, là, sont à quelques kilomètres de 2 millions de population. Là. Donc, ça a une valeur inestimable, là, pas rien que pour aujourd'hui, mais nous, on protège pour toujours. Fait que dans 100 ans, ça va avoir encore autant, sinon beaucoup plus là, de valeur. Là.
1: On entend des pas dans la boue, en plus de la voix de Marc-André Côté, directeur général de la Fiducie agricole, un organisme qui souhaite que la terre serve à nous nourrir pour toujours. Alexis, donc, vous avez visité cette terre agricole qui vient d'échapper à la spéculation. Rappelez-nous, c'est à quel endroit?
5: Alors, c'est à Montréal, à l'île Bizarre. C'est à l'ouest de l'île. C'est un morceau de terre, cette terre-là, un morceau de terre de 34 hectares. C'est situé donc à l'île Bizarre. L'île Bizarre, c'est très mixte hein, comme endroit. Il y a des de terrain de golf bien connu, il y a un peu de banlieue et il y a un territoire agricole. Et donc, je suis arrivé là et Marc-André Côté donc m'attendait sur le bord d'un chemin de terre. Lui, c'est le directeur général de la fiducie agricole UPA Fondaction. Cette organisation-là donc vient de se porter acquéreur de cette terre-là. Ça a été annoncé il y a quelques semaines. Donc, on a chaussé nos bottes de caoutchouc parce qu'on s'est enfoncé dans un autre monde. C'est déjà, il y a des marécages, des forêts luxuriantes, des grands arbres avec des vignes qui pendent. On oublie qu'on est à quelques kilomètres d'une des plus grandes villes du Canada. Il y avait beaucoup de moustiques aussi, si vous vous demandiez. Et au bout de cette route-là, caché, il y a des grands champs, une douzaine d'hectares en tout, qui n'ont pas été cultivés depuis des années.
1: Qu'est-ce qui a changé donc dans le statut de cette terre-là, avec beaucoup de boue et de moustiques?
5: Beaucoup de boue, oui. Et ben donc, c'est la fiducie agricole donc, qui a acheté le terrain pour... en s'alliant en fait avec la Conservation de la Nature Québec, qui est un autre organisme. Puis le but, c'est de conserver les milieux humides et de soustraire la terre au marché, et ce, à perpétuité. Donc, c'est un article du Code civil du Québec qui permet de faire ça. Ça a été créé en 94, puis on appelle ça une fiducie d'utilité sociale. En gros, c'est que la terre a une vocation maintenant, elle a une affectation. Elle appartient à personne, même pas à la fiducie qui l'a achetée. Elle ne peut pas être revendue ou saisie s'il y a une faillite, par exemple. Donc, tant qu'il y aura le Code civil du Québec, ça va être une terre protégée des lois du marché qui doit bénéficier à la société en général. Puis, ailleurs au Canada, dans certains pays, surtout anglo-saxons, on a ce concept-là qui existe aussi, le land trust, le common. Ce sont des choses qui existent. C'est similaire, sauf que dans le cas des trusts, il y a quand même un propriétaire, dans le sens où il y a un titre de propriété. Ça, c'est pas le cas avec les fiducies d'utilité sociale. Puis, j'ai demandé à Marc-André Côté pourquoi c'était nécessaire de faire tout ça, finalement, de se donner tout ce mal.
6: Ben en fait, on fait face à une imperfection de marché, ce que les économistes appellent une imperfection de marché, c'est-à-dire qu'il y a un décrochage entre la valeur marchande des terres, le prix des terres sur le marché, puis les revenus agricoles qu'on peut en tirer. Donc, ce décrochage-là a eu lieu il y a une quinzaine d'années et il s'accentue année après année, à chaque année. Si aujourd'hui, là, tu pars à zéro, on dit je m'achète une terre agricole pour devenir agriculteur, le prix de la terre est tellement élevé que je rentabiliserai jamais l'opération agricole. Mmh. Donc, ça amène un problème qui est pas rien pour l'agriculteur, mais qui est pour la société en général.
5: Oui. Y a-t-il un lien entre, mettons, l'accessibilité, la nourriture, l'alimentation et ça? Est-ce que ça se révèle dans l'assiette, dans la facture à l'épicerie?
6: Ça va se révéler un jour. Parce que dans le fond, ce qui va arriver, c'est que si les agriculteurs ne sont plus capables de transférer des terres à un prix raisonnable, ben ça met en péril la classe agricole.
1: Oui, Marc-André Côté qu'on entend ici, ça fait réagir évidemment Pierre-Antoine.
4: Ben, comme enseignant en agriculture biologique, on le voit, le prix des terres, ça devient un frein au développement, à la relève. C'est pratiquement un quota ou un droit de produire, si je peux le nommer ainsi. Donc, le prix des terres fait en sorte que ça rend inaccessible l'acquisition. Fait que d'offrir des baux à long terme, à des prix raisonnables. Exactement. Sur des longues périodes, si on veut s'installer une chambre froide, un système d'irrigation sur une terre, faire des travaux de drainage, ben, faut être certain de pouvoir la cultiver 5 ans, 10 ans, 20 ans. Donc, à ce sens-là, je trouve que les fiducies, c'est porteur d'espoir.
1: Et c'est intéressant aussi parce qu'on est tout près de Montréal. Oui. En fait, on fait partie même de l'archipel de l'autour de Montréal.
5: Oui, puis c'est ça. Puis dans le fond, cette fiducie d'utilité sociale, elle va être occupée par 3 locataires qui vont la cultiver. Puis eux autres, ils trouvent ça très intéressant, évidemment, oui, d'être près de la population. Il y a notamment Amidou Maïga qu'on a reçu l'année dernière à l'émission.
1: Avec ses légumes
5: africains.
1: Légume mal aimé, l'okra.
5: Lui, il va s'installer là. Il y a aussi un groupe qui va cultiver des légumes de conservation pour les organismes d'aide alimentaire. Ah. Très, très, très intéressant.
3: Les terres de, si je peux me permettre, les terres des Sœurs de la Charité aussi à Québec.
1: C'est vrai.
3: Oui,
1: absolument. OK. On sait que le prix des terres agricoles a beaucoup bondi là, ces dernières années. Comment c'est possible d'acheter des si grandes terres par une fiducie?
5: Mais c'est un peu ironique parce que la spéculation, c'est ce que veut éviter la fiducie, mais finalement, c'est aussi ce qui l'empêche d'acheter des terres. C'est-à-dire que la fiducie doit aussi trouver de l'argent pour acheter ces terres-là, qui sont de plus en plus chères. À titre d'exemple, juste pour que vous compreniez bien ce qu'on veut dire quand le prix des terres a explosé, là, dans les Laurentides de la Naudière, c'était 1 100 $ par acre à peu près en 97. On est rendu à 24 000 $ par acre en 2025. C'est 2 000 % d'augmentation. Marc-André Côté estime que pour acquérir seulement 1 % des terres agricoles du Québec, ça coûterait 800 millions de dollars. Alors, on peut s'imaginer que la fiducie n'a pas des fonds illimités, donc c'est financé entre autres par des emprunts, des subventions, les loyers payés par les locataires, évidemment, qui payent le prix qui ressemble à celui du marché, mais aussi des compensations financières payées par les grands projets détruisent des terres agricoles, comme le réseau express métropolitain, là, le projet de transport en commun dans la région montréalaise. Mais il faut quand même convaincre les propriétaires de vendre. Et donc, on écoute Marc-André Côté à ce sujet.
7: Et les gens, on le constate, là, ceux qui nous vendent leurs terres, c'est des gens qui ont à cœur de maintenir la vocation du site à très long terme. Tu sais, des fois, c'est des agriculteurs qui n'ont pas de relève, leurs enfants sont allés faire d'autres métiers, mais la terre appartenait à cette famille-là depuis 4, 5, 6 générations. Puis, ils sont très, très attachés à la terre. Même les enfants qui sont pas agriculteurs, qui vont communiquer avec nous, puis vont dire, ben, si on vend à vous, est-ce que ça reste vraiment agricole? Puis là, lorsqu'on leur dit oui, on dit, OK, on est prêt à discuter avec vous. Puis, oui, on achète, il y a un montant d'argent qui est transigé, mais on n'est pas celui qui va payer le plus cher là, sur le marché, parce que de toute façon, on ne veut pas faire monter les prix. Fait que, donc, il y a une négociation qui est faite, mais généralement, les propriétaires qui nous cèdent renoncent à une partie de la valeur marchande par souci de respecter la mission qu'on a.
1: Ouais, c'est admirable. Et du côté des locataires de la terre en fiducie, est-ce qu'ils ont des obligations à respecter?
5: Oui, ils ont des obligations. Alors, c'est des baux, là. C'est un bail. On signe un bail un peu comme on signerait un bail pour un logement. Donc, ça vient avec des règles, des choses comme ça. Et donc, le but, exprimé de la fiducie agricole UPE Fonds d'action, c'est de protéger la terre. Ils ont des clauses qui obligent les locataires à participer aux programmes gouvernementaux d'amélioration des pratiques agricoles. Mais par contre, il y a quand même quelque chose à noter dans le fait qu'ils n'exigent pas de leurs locataires, par exemple, qu'ils se passent de pesticides de synthèse ou d'engrais minéraux, des choses comme ça. Et donc, c'est pas pour dire que les pratiques conventionnelles sont tout le temps toutes mauvaises, mais c'est quelque chose qui mérite une nuance. Pour ça, je veux dire, j'ai parlé avec Marie-Hélène Langlais de la fiducie d'utilité sociale agroécologique Sage-Terre, près de Rimouski. Ça, c'est une des premières fiducies au Québec. Ils ont fait beaucoup, beaucoup de travail pour la fonder. Puis Marie-Hélène Langlais salue évidemment toutes les initiatives là, qui protègent les terres agricoles de la spéculation. Mais pour elle, les fiducies ne sont pas toutes égales dans ce qu'elles exigent comme pratique agricole de leurs locataires. Alors, il y a quand même une nuance à faire. Du côté, par exemple, de la fiducie Fonds d'action, il pourrait avoir le fameux maïs soya, là, donc l'alternance conventionnelle avec tout ce qu'on connaît qui vient avec ça. Mais bon.
1: Il y a moins de contraintes, finalement, dans ce cas-ci.
5: Un peu moins de contraintes, c'est ça, exactement. Puis elle aussi, elle note tous les défis qui ont été mis sur leur route pour fonder la FUSA de Sage-Terre, ce qui ne semble pas avoir été le cas, finalement, pour UBA Fonds d'action, qui a quand même le vent dans les voiles. On comprend, c'est commandité par des organisations, disons, qui ont beaucoup de poids politique. Donc, clairement, ça n'a pas été le même processus, disons, pour fonder ces deux choses-là. Mais bon, évidemment, pour Marc-André Côté, l'idée, c'est de rester réaliste dans ce qui est attendu des locataires. Le but, c'est de protéger la terre, sa vocation agricole. Puis on espère quand même que la présence de ce nouveau gros joueur-là dans le milieu des fiducies d'utilité sociale va faciliter la tâche des plus petites fiducies aussi dans le futur.
1: Oui, complètement. Cette fois-ci, c'est à l'île Bizarre dans l'ouest de Montréal, mais ça voilà. Pourrait être ailleurs et inspirer d'autres modèles. Oui, merci Alexis.
5: Merci.
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1: C'est le moment de l'émission où on accueille vos questions, vos commentaires. On parle de ces légumes mal aimés. Vous savez, ces légumes, peut-être qu'on aime moins. Je nomme le radis, je nomme le céleri, je nomme aussi la betterave. Et pourtant, certains de ces légumes-là se retrouvent dans le très beau livre de recettes d'un de mes invités. Je vous les représente. On a Stélio Perron-Belon qui est avec nous. Il est chef, professeur de cuisine à l'Institut de tourisme et d'hôtellerie du Québec. Rebonjour Stélio.
9: Bonjour.
1: Et Pierre-Antoine Gilbert que vous avez entendu tout au long de cette émission. Je rappelle que vous êtes agronome, enseignant et coordinateur du programme d'agriculture bio du cégep de Victoriaville, mais aussi cofondateur d'une application qui s'appelle La Main Verte pour avoir des accès de toutes sortes à des informations utiles pour faire le jardinage à la maison. Si

0: déclinée en trois recettes. Il y en a qui m'ont étonnée. Parce que l'asperge, c'est pas un légume très, très populaire, je pense. Je pourrais même le classer parmi les mal-aimés, en tout cas à mon avis, parce que le goût revient pas à tout le monde. Le fenouil également.
1: Effectivement.
0: Pourquoi avoir choisi le fenouil dans votre livre?
1: Parce que j'aime ça. Donc, j'ai pris les 20 légumes que j'aimais vraiment beaucoup et qu'on pouvait trouver à la grandeur du pays, là, dans les supermarchés. C'était surtout ça. Mmh. Le fenouil, l'asperge en saison, on les retrouve bien dans les supermarchés.
0: Le rutabaga aussi?
1: Aussi, tout le temps.
0: Bon, qu'est-ce que c'est le rutabaga, là, pour ceux qui nous suivent pas?
1: Mais le rutabaga, c'est ce qu'on appelle le navet jaune, là, ici. En francophonie, on dit souvent ça. Mais même au Québec, on a dit ça longtemps. On l'appelle rutabaga de son vrai nom.
0: Rutabaga. OK. Ouais. Est-ce qu'il y a un légume mal aimé chez vous, Alison?
2: Ben, je pense que les légumes racines ne sont pas mal aimés, mais ce sont souvent ceux avec lesquels j'ai le plus de défis dans la cuisson. J'ai essayé dans les dernières années, je me suis abonné à des paniers d'hiver, justement pour essayer d'aimer un peu plus. Et je dois le dire que le livre de Stelio m'a beaucoup aidé parce que pour moi, c'est un des grands qui travaille le légume au Québec. Et sincèrement, il y a des trucs là-dedans avec les asperges, avec les courgettes, avec tout qui m'a permis justement de changer cette vision-là que j'ai de certains légumes qui, pour certaines personnes, sont considérés comme des mal-aimés. Là.
1: Je dois dire candidement qu'il faudrait toujours manger les légumes en saison. C'est clair que le rutabaga en janvier, lorsqu'il a été quelques jours ou quelques semaines au supermarché dans la chambre froide, il a séché un petit peu, il est un peu flétri, puis il développe de l'amertume. Même chose avec le céleri rave. Donc, c'est sûr et certain qu'il faudrait les manger en octobre.
0: Ou frais, de préférence Alexis, est-ce qu'il y a un mal-aimé chez vous?
3: Non, moi j'aime tous les légumes. C'est comme mes enfants, il n'y en a pas un.
0: Ah, ouais,
3: j'ai
0: ça.
3: Pas d'enfants, mais les légumes, c'est tous mes enfants.
2: Mais le rutabaga, si je peux me permettre, je l'ai essayé à la fermentation et cet aspect acre-là, amertume dont tu parles, Stelio, disparaît complètement.
0: Oui.
2: Et c'est la sucrosité qui prend le dessus.
0: Il y a des trucs, justement, je pense que pour casser l'amertume, le sucre, c'est un bon allié.
1: Absolument, le sucre. Bon, on veut en mettre moins, mais on va se réconforter avec un peu de sirop d'érable, ça amène des saveurs qu'on aime. Et oui, effectivement, ça va faire baisser l'amertume, absolument.
0: Il y a le brocoli aussi dans votre livre et quelqu'un nous écrit du brocoli. En fait, c'est Chantal Lamarre, je vais vous le dire, parce qu'elle nous écrit du brocoli, ça goûte le pet cuit et la poignée de bessic cru.
3: C'est poétique. Très poétique.
1: J'en parle un peu justement dans l'introduction de chapitre en disant que effectivement, c'est dans la famille du chou et que lorsqu'on le fait trop cuire, ça sent.
0: Oui, ça c'est vrai. OK, on a aussi Pierre-Antoine qui est avec nous, cofondateur de La Main Verte. Si on parle des mal-aimés, c'est qu'il y a des très, très aimés. Il y a des légumes qui sont parmi les favoris de tout le monde ou à peu près. Quels sont les légumes les plus plantés dans les potagers?
3: C'est plus facile de faire une liste de légumes aimés parce qu'il y en a peut-être moins que la liste de légumes mal aimés que là peut déborder. Puis après, c'est vraiment une question de goût, une question de préférence. Mais la reine du potager incontestable, ça va être la tomate. Ça, je pense que tous et toutes, on le sait. Le concombre, la carotte, tout ce qui est laitue, qui se présente aussi dans plein de variétés. Ça peut être super
0: pas
3: intéressant.
0: Pas la laitue!
3: Oui, c'est plate la laitue ou non? Bon.
0: C'est insignifiant.
3: Ah, ouais, OK. On avait une émission pour ou contre la laitue il y a quelques semaines.
1: Oui, c'est vrai.
3: Très polarisant ici.
0: J'étais la seule dans l'équipe contre la laitue. Continue.
3: L'autre fois aussi, sur les ondes de la première chaîne, j'entendais parler de la courgette comme quoi aussi que c'était fan. Fait qu'après, ça dépend toujours ce qu'on en fait. Les gens l'apprécient aussi. Bon, si je continue dans la liste, évidemment, les poivrons. L'oignon, qui peut paraître surprenant, mais un oignon, dès qu'on cuisine, puis là, on va se le dire, on est dans une chambre d'écho de gens qui cuisinent ici, je pense. L'oignon, pour moi, ça reste un légume qui revient à chaque deux jours, à peu près au menu, au repas.
1: Absolument.
3: Donc, nécessairement, c'est un légume que je cultive en grande quantité au jardin parce qu'en plus, sa conservation est assez facile à réussir. Bon, après le brocoli, là, je sens que ça va dépendre un peu des goûts. Mais en général, c'est un légume que les gens apprécient, mais qui n'est pas si simple que ça à réussir au jardin parce qu'il y a énormément de ravageurs qui aiment s'y attaquer.
0: Oui, c'est ça. Mais comme pour les animaux, finalement, les légumes ont aussi une cote d'amour. Est-ce que le rutabaga a juste pas eu son moment kale? Vous voyez ce que je veux dire? C'est peut-être une question de mise en marché. De marketing.
1: Il y a aussi des contextes. Hein. Si pendant une période, on voit ça en Europe avec le topinambour, les cornichons. Si pendant une période, on a beaucoup mangé de ça, une période de famine, une période de pauvreté, on dirait que ce légume-là recule après en popularité.
0: Ah. Et, parce qu'il est associé à un temps difficile.
1: Effectivement. Et dès qu'on s'enrichit, on consomme des légumes qui sont un peu plus nobles. Ça, historiquement, on le voit, ce sont des cycles.
0: On a quelqu'un qui nous écrit, c'est délicieux et c'est cochon. C'est l'entrée en matière. J'ai découvert chez une amie et depuis

0: Je refais régulièrement couper des navets très minces, blanchir, puis étager avec un mélange de crème, moutarde et de lait avec un peu de thym, puis ajouter du fromage pour le gratin.
1: Ça ressemble effectivement au gratin dauphinois et ça se fait avec les racines, les grosses racines comme ça, justement.
2: Oui, ouais, ça m'a fait penser directement. C'est sûr qu'à partir du moment où on a la crème, c'est du gras, c'est un véhicule de saveur. Peu importe ce qu'on va mettre comme aromate, c'est ce qui va prendre le dessus.
3: Ouais.
4: Ben, moi, je ferais la même chose, la même recette, mais avec des brocolis. Ça va être succulent. Ouais. Aussi, là, c'est certain.
0: Est-ce qu'on peut casser aussi l'amertume avec un peu de lait?
1: Oui, alors, donc, moi, si on fait des purées, notamment là, céleri rave ou au tabaga, je fais cuire dans de l'eau, moitié eau, moitié lait, et donc ça va adoucir, puis ça prend beaucoup de liquide, ça va le permettre, ce liquide-là va permettre à l'amertume de se dissiper.
0: Il y a quelqu'un qui nous écrit également, je n'ai pas le nom malheureusement, j'aimerais aimer les champignons. Je trouve que les champignons crus sentent tellement bon, mais une fois cuits, et le goût et la texture, pas capable. C'est une question de texture, souvent.
3: On les cuit mal, les champignons.
1: C'est souvent
3: on les cuit
1: la
3: pas
1: texture,
3: assez, en général. On peut les cuire beaucoup plus qu'on pense, les champignons. Oui,
1: effectivement. Et le grand problème avec les champignons, c'est qu'on en met trop dans la poêle, ils se mettent à bouillir. Et là, ça devient un peu caoutchouteux.
0: Ah.
1: Il faudrait les couper peut-être un peu plus petits à la maison, une poêle bien chaude, un corps gras qui est chaud. Puis, lorsqu'on les met dans la poêle, il faut laisser rissoler un peu. C'est là que la magie se passe avec les champignons. Tout
0: alors,
1: le temps.
0: Ils ont besoin d'espace.
1: Absolument.
0: Ce sont des légumes asociaux.
1: Et de temps.
0: Mais combien de temps ça prend à cuire un champignon?
3: Aussi longtemps que ça prendra. Voilà.
1: Il faut que ce soit rissolé. Là. Il faut que ce soit, qu'il y ait une belle coloration. Puis là, on le retourne. Mais on a tendance à trop remuer dans nos casseroles.
0: Ah oui.
4: Ben, c'est drôle parce que pour l'aubergine aussi, j'ai l'impression que si la cuisson n'est pas d'appoint, on n'est pas capable de l'apprécier à sa juste valeur. Là.
1: Absolument, oui.
0: Il y a quelqu'un qui nous écrit, c'est Karine, qui nous écrit « Je ne sais pas comment cuisiner une aubergine, justement, comme bien des légumes d'ailleurs. » Est-ce que c'est pas ça parmi les explications potentielles, c'est-à-dire un manque de savoir-faire, tout simplement?
1: Ben oui, définitivement. Puis il faut tester, il faut essayer différentes techniques. Des fois, on n'aime pas l'aubergine cuite d'une certaine façon, en tranches poêlées comme ça, ou dans un sandwich. Là, je vois ça souvent. Peut-être que si on le fait cuire pour faire un caviar d'aubergine, une purée montée avec un petit peu
0: bon
1: d'ail et effectivement, il y a un peu d'huile d'olive là. C'est autre chose et moins piquant. Ouais.
0: Oui, en moins piquant, ça c'est sûr. Mais qu'est-ce qu'on gagne finalement à aller trouver ces légumes mal aimés et à essayer de les intégrer dans notre assiette?
2: On de l'argent dans nos poches?
1: Souvent. Souvent, mais moi, je trouve qu'on s'enferme, on s'enferme dans nos quelques recettes. L'été, ça va, on va au marché, puis on voit plein d'offres. Mm. Mais dès qu'arrive l'automne, la rentrée, on s'enferme dans les repas qu'on connaît, qui s'exécutent rapidement. Des fois, on est un peu tanné. Et d'aller à la rencontre des nouveaux légumes, ça nous aide à diversifier.
0: Oui, la variété.
4: De l'ouverture d'esprit, de l'ouverture sur le monde aussi, au final. Pour les enfants, moi, je trouve ça phénoménal. Ma fille de 6 ans adore l'aubergine parce qu'elle en mange depuis qu'elle est toute petite. Donc, je pense qu'après, pour elle, ça lui permet de s'ouvrir son palais à plein de choses, s'exposer à plein de choses. Donc, on parle souvent de biodiversité au point de vue biologique à l'extérieur, mais je pense qu'une biodiversité dans l'assiette, c'est vraiment important aussi. Mm-hmm.
2: Ça devient des... Je m'excuse si je peux me permettre, mais un enfant qui va déguster des légumes comme ça très tôt va devenir une consommatrice beaucoup plus exigeante. Oui. Donc, va exiger peut-être davantage des légumes ou des aliments de qualité disponibles à plus grande échelle.
0: Mm-hmm. Alors, parmi les courriels et les messages qu'on reçoit, merci d'ailleurs de contribuer à la discussion. Je lis, pour ma part, j'aimerais comprendre comment cuisiner le gumbo ou l'okra. Ah. Ça, c'est un légume mucilagineux. Hein. C'est quelque chose qui contient beaucoup de mucus, finalement. Et ça, peut-être que le palais des Nord-Américains n'est pas tout à fait prêt
1: pour ça.
0: C'est
1: pas évident. Et si on le met dans les sauces ou dans un bouillon, il va devenir encore plus gélatineux et son mucilage va se transmettre au liquide. Très, très difficile. Dans certains pays, on le coupe en rondelles puis on le fait sauter. Ça, c'est très, très intéressant.
0: Ouais, c'est comme ça qu'on l'avait mangé,
3: exactement,
0: d'ailleurs.
3: Exactement, c'est ce que j'allais dire. Amidou est arrivé avec ses okras frits dans l'huile d'olive. C'était super bon. C'était vraiment bon.
4: Mon souvenir de jeunesse, c'est ma mère qui les faisait cuire à la vapeur en marguerite.
1: Oui.
4: Là, on est vraiment dans l'aspect collant du mucilage à l'intérieur. Donc, moi, je la préfère dans une soupe au gumbo où c'est plus subtil un peu.
0: Ah, vous me ramenez dans mon enfance où on mangeait des choux de Bruxelles à la vapeur. Choux de Bruxelles aussi, c'en est un qui n'est pas très, très apprécié.
4: C'est une vie victime historique de la surcuisson, je dirais.
0: Oui, oui. Ça, voilà. C'est tellement vrai. On m'écrit, on peut-tu le dire que des courgettes, ça goûte rien?
4: On peut le dire.
0: On est d'accord, ça c'est vrai. Mais qu'est-ce qu'on fait, par exemple, Célio, si on est face à un légume qu'on n'apprécie pas? Je donne un exemple, un voisin qui partirait en voyage et qui vide son frigo et nous apporte comme ça des légumes qu'on n'a pas l'habitude de manger, qu'on apprécie moins. Comment on s'y prend?
1: Je dis toujours qu'il ne faut pas faire un plat totalement à base de ce légume. C'est-à-dire que si on n'aime pas les aubergines, ce n'est pas la meilleure idée d'essayer de faire une moussaka la première fois. Je pense que quelques tranches grillées à travers d'autres légumes, des poivrons ou des choses qu'on aime davantage, pour le diluer, c'est peut-être mieux. Justement, les radis, croquer dans un radis, moi, je ne trouve pas ça si intéressant, mais des petites tranches à la mandoline dans une salade, une salade faite à base de laitue, hein? je pense que ça peut remplacer le poivre, puis je pense que ça peut permettre de l'apprivoiser.
0: Ça va me suivre jusqu'à la fin des temps, cette histoire de laitue. Oui, c'est sûr, mais un peu pour faire écho à ce qu'on a discuté un peu plus tôt avec Fiona, on parle du radis, de l'aubergine, alors qu'il existe des tas de variétés différentes. Il y a même des radis qui ne sont pas très piquants, finalement.
4: Oui, puis c'est aussi une question de régie de culture, d'arrosage, d'irrigation, de fertilisation. Si c'est trop fertilisé, c'est le feuillage. Si c'est pas assez arrosé, ça va être fibreux et très, très, très piquant. Mm-hmm. Puis après, la variété, évidemment, joue pour beaucoup. Donc, si c'est trop fibreux, trop piquant, je pense qu'il y a peu de chances qu'on lui donne une deuxième chance.
2: Radis queue de rat. J'ai essayé ça, moi, l'été dernier. Ah, oui. Plus jamais ça va dans mon potager.
4: Inspirant.
2: Parce que c'est exactement ça. En fait, c'est comme un croisement entre une fève et un radis.
4: Okay.
2: Donc, ça développe et ça ressemble à une queue de rat. C'est magnifique, c'est super beau. Mais on manque moindrement un peu l'arrosage, ça devient fibreux, ultra piquant. Donc, en petite quantité, c'est intéressant, mais quand tu te ramasses avec une centaine dans ton potager, c'est un problème.
0: Ben, ça, c'est une autre erreur que vous mentionnez là. Dans notre potager, on a tendance à planter toutes sortes de choses qu'on mange pas nécessairement.
4: Exactement. Moi, je pense qu'il faut vraiment visualiser ce qu'on aime manger au quotidien. Puis à partir de là, on devrait se bâtir un jardin. Donc, de ne pas partir du jardin pour remplir l'assiette, mais partir de l'assiette pour remplir son jardin. Mm-hmm. Puis plantez pas 12 plants de courgettes si vous n'aimez pas ça, ou 12 plants de kale si vous aimez ça beaucoup. Là. Ça dépend toujours un peu.
0: En avez-vous du plant de kale chez vous?
4: Pas cette année.
2: Non, chez moi, j'en ai plein.
0: Ah oui,
4: merci pour l'invitation.
1: En même temps, lorsqu'on se fait un potager, on veut des petites victoires. Là. Le radis, on sait qu'il apparaît rapidement, c'est pas long, il y a un grand succès. Alors même si on n'en mange pas, on dirait qu'on a le grand plaisir de dire à tout le monde, hey, voici mes radis.
0: Exactement. On les sert aux autres, finalement. Et on les mange pas nous-mêmes. C'est peut-être ça le truc. En tout cas, merci d'être passé en studio pour nous ouvrir un peu de nos œillères et apprendre comment réaimer, si ça se dit, ces légumes mal aimés. Ben, en tout cas, oser les goûter. Moi, je vais essayer le topinambour et vos recettes. Ah, oui. Pourquoi pas. Merci à nos invités, donc Pierre-Antoine Gilbert, Stélio Perron-Belon, à Alison Van Rassel, Alexis Bouliane. Et merci également à l'équipe derrière cette émission du Goût de Savoir. Cette semaine, c'est Philippe Desrossiers qui réalise cette émission. Alexis Raison assiste à la réalisation. Catherine Turgeon nous donne un bon son. Merci beaucoup. Francis Dufresne et Lady Mestre et Philippe Côté-Giguère ont pris les belles photos que vous pourrez voir sur Internet. Moi, c'est Evelyne Charruet. Je vous remercie de vous être joints à nous encore une fois cette semaine. On remet ça la semaine prochaine. Vous serez là, Alexis.
3: Avec plaisir.
0: Oui, passe une très, très belle fin de journée. À bientôt.
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9: Bonjour, ici Nicolas Dunier à Calgary. Il est 15h, voici vos informations. Un transfert de routine a tourné au drame jeudi dans l'est de l'Alberta. Deux agents correctionnels et un détenu sont morts dans un accident près de Provo. Le groupe était basé à la prison pour femmes d'Edmonton. Jean-Emmanuel Fortier fait le point sur la situation.
10: Un transfert de routine de prisonnier a bien mal tourné en après-midi jeudi. Deux agents correctionnels et un détenu sont morts dans un accident près de Provo, dans l'est de l'Alberta. Ce sont des gens basés à la prison pour femmes d'Edmonton. Le syndicat des agents correctionnels du Canada dit être dévasté par la perte de deux de ses membres. Dans une déclaration, il indique également que ces agents ont fait le sacrifice ultime au service des Canadiens et pour assurer la sûreté et la sécurité de nos communautés et que l'ensemble de la famille pénitentiaire pleure leur perte. Les circonstances de l'accident sont encore nébuleuses, mais pour l'instant, aucune indication ne laisse croire à des malversations ou l'implication de tiers. On attend encore des détails de la GRC et de Service correctionnel Canada, mais on sait qu'un hélicoptère ambulance STARS avait été déployé sur place lors de l'accident. L'établissement d'Edmonton est un établissement à niveau multiple, notamment de sécurité maximale, situé dans l'ouest de la capitale albertaine. Ici Jean-Emmanuel Fortier, Radio-Canada, Edmonton.
9: L'industrie des énergies fossiles intensifie son lobbying auprès du gouvernement Carney. Plusieurs centaines de rencontres ont eu lieu entre mai 2025 et avril 2026 avec différents ministres et représentants du gouvernement, selon une analyse approfondie du registre des lobbyistes réalisé par un organisme. Les précisions de Raphaël Charbonneau.
11: Selon une analyse d'Environmental Defense Canada, le gouvernement fédéral a tenu un peu plus de 1300 réunions avec des lobbyistes au cours de la première année du mandat de Mark Carney comme premier ministre. Parmi ces rencontres, 14 ont eu lieu directement entre le premier ministre et des représentants de l'industrie pétrolière. Des chiffres qui suscitent la colère des groupes écologistes. Toutefois, Jonathan Kales, vice-président principal de la firme de relations gouvernementales Vantage, tempère.
12: Pour la même période de temps, les 11 mois après que le gouvernement Carney a été formé, puis on parle de à peu près 40 000 inscriptions sur le registre de lobbyistes en total. Donc, si on parle de dizaines, même de centaines de rencontres par une industrie, c'est tout à fait normal.
11: La directrice du programme national sur le climat chez Environmental Defense Canada, Julia Levin, s'inquiète du virage pris par le gouvernement fédéral. Depuis le début, il se présente comme un leader progressiste. Les gens regardent le passé. Les Canadiens ont le droit de se sentir trahis parce que ce n'est pas pour ce qu'ils ont voté, dit-elle. Elle souhaite que le gouvernement accorde moins de place à l'industrie pétrolière et privilégie davantage les organisations qui défendent la planète. Ici Raphaël Charbonneau, Radio-Canada, Edmonton.
9: Le ministre responsable du commerce Canada-États-Unis, Dominique Leblanc, ne va pas commenter davantage les négociations avec les Américains. Son bureau indique qu'étant donné que des discussions commerciales approfondies sont en cours entre les deux pays, aucun commentaire ne sera fait sur les détails des échanges. Le Canada intensifie ses efforts pour éviter une nouvelle salve tarifaire de l'administration Trump, qui doit entrer en vigueur dans moins de deux semaines, soit le 19 août. Le ministre est à Washington jusqu'à ce soir pour y mener des négociations avec les États-Unis. Il doit retourner dans la capitale américaine lundi. Les prochains Jeux d'hiver de l'Arctique se tiendront à Fairbanks, en Alaska, et ce, dès en 2028, a annoncé le comité organisateur cette semaine. Le retour du cycle de compétition de deux ans est bien reçu tant par les organisations sportives que par les athlètes. Voici le reportage de Laurie Trotti.
13: J'étais très content.
14: Né en 2010, William Bliss était résigné à l'idée que les Jeux d'hiver de l'Arctique à Whitehorse en mars seraient probablement ses derniers. Mais voilà que le Comité international des Jeux d'hiver de l'Arctique retourne à un cycle de deux ans. La ville de Fairbanks, en Alaska, s'est en effet proposée pour accueillir l'événement dès 2028, soit un an plus tôt que prévu. Une occasion pour le fondeur Yukonais de participer à nouveau, à condition de décrocher sa qualification.
13: Ça donne une opportunité à moi et les personnes de mon année de faire les jeux qui sont très amusants et très, très importants, je pense, pour la communauté.
15: It's really big news.
14: Pour le président du comité organisateur, John Roda, il s'agit d'une nouvelle importante.
15: The two-year cycle is what serves our northern youth the best.
14: Le cycle biennal est la meilleure façon de soutenir les athlètes du Nord, selon lui. Tracy Bilski, directrice de Sport Yukon, abonde dans le même sens.
16: When it comes to sport development in the territories, it's so ingrained into the sport development system. So...
14: Selon elle, c'est tout l'appareil organisationnel sportif du Nord qui a été conçu autour de ce cycle. La plupart des 2000 athlètes qui participent aux Jeux ont entre 12 et 19 ans. Ici Laurie Trottier, Radio-Canada, à Whitehorse.
9: Voilà, c'était vos informations. Prochain rendez-vous avec l'actualité, c'est à 16h. 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

0: Cette semaine, à Aujourd'hui l'Histoire, série spéciale, le rêve américain.
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4: And together, we'll make America great again.
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0: Depuis plus d'un siècle, elle fait rêver le monde entier. Symbole de réussite et d'opulence, elle est devenue la Mecque du cinéma, vecteur par excellence de l'American Dream. À l'origine pourtant, Hollywood n'était qu'une bourgade, une zone résidentielle destinée aux familles aisées, située à une quinzaine de kilomètres de la Cité des Anges. Mais en quelques années seulement, à partir de 1910, Hollywood voit débarquer une nouvelle industrie du divertissement. Les studios de cinéma, attirés par le soleil et les paysages grandioses, quittent peu à peu New York pour la côte ouest. Hollywood devient alors la capitale mondiale du cinéma, l'usine à rêve qui impose ses vues, celle des valeurs américaines et de son mode de vie.

0: Belfast et les paillettes, un extrait de la comédie musicale Shall We Dance avec Fred Astaire, c'était en 1937. Ah, pour nous parler de l'histoire d'Hollywood et de sa place dans le rêve américain, mon invité avec moi en studio, Michel Coulombe, chroniqueur cinéma. Bonjour Michel.
1: Bonjour Maxime.
0: Qu'est-ce que ça évoque spontanément pour vous, Hollywood?
1: Ben, Hollywood, c'est l'incarnation du rêve américain, sa vitrine et on pourrait dire sa simplification. On ramène les choses à l'essentiel. Le rêve, c'est-à-dire le côté merveilleux, le happy end, est vraiment l'idée même qu'on se fait du cinéma américain pendant des années. Ça se termine bien. Il se passe là quelque chose d'unique et de formidable, de spectaculaire. C'est ce qu'offre le cinéma américain. Imaginez un immigrant, un futur immigrant, en fait, qui viendrait d'Italie ou d'ailleurs en Europe, qui au début du 20e siècle songe aux États-Unis, sa seule référence, c'est le cinéma hollywoodien. Et il ou elle veut aller s'installer dans un pays où les choses sont si belles, où les gens sont si beaux, où les gens sont heureux, où il se passe des choses sensationnelles, où on fait la conquête de l'Ouest. Et puis si on est aux États-Unis, c'est aussi la possibilité d'une vie meilleur. C'est-à-dire que si on est une jeune fille, un jeune homme au Kansas, on peut peut-être devenir Rita Hayworth ou Rudolph Valentino. Et c'est ce que propose Hollywood à cette période-là, ces débuts, à la fin du cinéma muet, au début du cinéma parlant.
0: Oui, parce que revenons aux origines. Hein. Il y avait du cinéma avant Hollywood, mais au début, ça se passait surtout sur la côte Est, à New York.
1: Oui, le cinéma américain est né sur la côte Est. Oui. Et bon, il y a des conflits autour des brevets, parce qu'il y a deux sociétés, dont celle d'Edison, qui vont se disputer le territoire. Les brevets, c'est que, le cinéma, c'est plusieurs éléments qu'on a mis ensemble, chacun est protégé, et les gens qui présentent les films dans les salles de cinéma doivent payer à l'un ou à l'autre, et là, il y a des conflits en cours et des batailles réelles.
0: Oui, ça joue dur. Hein?
1: Ça joue vraiment dur, jusqu'à ce qu'on se dise tranquillement, tiens, si on allait sur la côte ouest. Il y avait plusieurs avantages à la côte ouest. Le climat, d'abord. Faire un film en hiver, quand on est à New York ou à Boston, c'est déjà différent parce que le climat impose ses limites. Il fait toujours beau en Californie, un temps doux, donc on peut installer des lotissements avec un saloon, une petite ville de western et y tourner à l'année. C'est déjà un avantage.
0: Oui,
1: il y avait aussi de l'espace. Il y avait de la main-d'œuvre aussi. Une main-d'œuvre qui venait en partie du Mexique, mais qui migrait tranquillement vers l'ouest. Donc des gens qui étaient prêts à travailler pour pas très cher. Et puis il y avait une diversité de paysages. La mer, la montagne, le désert, plusieurs possibilités. Donc, on pouvait, comme ça, faire des aventures de Tarzan et qu'on y croit, parce que le paysage permettait ceci ou cela.
0: D'où le choix d'Hollywood. Hein. C'est tout petit à l'époque. Il y avait 2000 habitants en 1910. Là, hein.
1: C'est minuscule et ça va exploser, littéralement, parce que les studios vont d'abord garder un quartier général sur la côte Est et s'installer peu à peu sur la côte Ouest. Bon, il y aura vraiment un transfert assez rapide, mais dans le assez rapide, il faut comprendre que en un an, tout juste, par exemple, Charlie Chaplin, de 1913 à 1914, va devenir une vedette mondiale. Mm-hmm. Il faut toujours se référer à ce qu'était le début du 20e siècle. Il n'y avait pas la télévision, la radio, c'était pas implanté. Et même la chanson et tout. Donc, les possibilités d'établir un vedettariat national ou mondial étaient nulles. Les gens pouvaient voir des spectacles dans leur propre ville, mais là, arrive le cinéma et on peut faire un film, le diffuser partout aux États-Unis, le diffuser partout dans le monde et créer quelque chose comme un engouement.
0: Oui.
1: Et c'est là où les studios ont été plutôt pris de court ou surpris parce qu'ils ont d'abord tenté, et ça a été le cas jusqu'à 1910, de taire les noms des vedettes des films. Ils disaient, bof, on dira pas c'est qui, comme ça on les paiera moins. Mais le public voulait savoir. Donc, à partir de 1910, il y aura un renversement de la tendance parce que le public dit, mais la belle fille, elle s'appelle comment? Le beau gars, il s'appelle comment? Et donc, on voulait savoir. Et là, il y avait tout ce mouvement qui créait les vedettes, qui était d'abord un mouvement postal. Parce que les vedettes recevaient des tonnes et des tonnes de lettres et on pouvait mesurer votre importance, votre valeur aux poches de courrier que vous receviez. Et rapidement, on a changé le vocabulaire. C'est-à-dire qu'on a quitté acteurs, comédiens qui pourraient aller jusqu'à vedettes, par exemple, pour adopté le mot star.
0: Ouais, ah ouais.
1: Les stars sont dans le ciel, c'est vous dire à quel point elles sont au-dessus de tout. On a donc créé une constellation de ces stars et les studios disaient, ben voilà, il y a chez nous plus d'étoiles qu'il n'y en a dans le ciel.
0: Ouais. Et parmi ces stars, ben il y en a qui brillent au firmament. En tout cas, la star des années 50, c'est certainement elle, Marilyn Monroe, au bras de Joe DiMaggio. On va l'écouter justement, l'incarnation de ce rêve, de ce star system. C'était à New York cette fois-ci, 1er juin 1950. Soir de première pour le film 7 ans de réflexion.
2: The popular Broadway New York Theater radiates glamour for the sneak preview of the CinemaScope version of The Seven-Year Itch and the birthday of its star, the incomparable Marilyn Monroe, who thrills the theatrical district with a personal appearance escorted by the great Joe DiMaggio. Miss Monroe wears a short, tight-fitting evening dress molded to the figure with the popular V neckline. A vision of delight.
0: Une vision de la lumière, on pourrait le traduire comme ça. Ben, y a tout là-dedans. Il y a Marilyn Monroe, il y a la beauté, il y a la jeunesse, il y a Joe DiMaggio, la star du baseball.
1: Mais elle est bien ce que fait Hollywood, c'est-à-dire elle est bien la représentation de ce que fait Hollywood. On en fait une blonde, elle ne l'est pas au départ, on change son nom, on va modifier les biographies aussi des gens, on fait quelque chose, bon oui, c'est un peu banal, ce qu'il ou elle a vécu jusque-là, on va gommer les choses, forcer souvent les vedettes à divorcer, à se séparer ou à présenter comme célibataires, parce que, bon, ça doit être des parties à prendre. Vous voyez, donc Hollywood formate les vedettes. Donc oui, on les veut assez lisses, mais bien sûr, jeunes et beaux et riches, il y aura des écarts en matière de mœurs jusqu'à des choses assez terribles. Et c'est là qu'Hollywood va se prendre en main parce que cette idée de Babylone ne sert pas l'image qu'on veut donner au monde. Et puis, il y a des ligues de vertu. Il faut rappeler, c'est la période de la Prohibition au début du 20e siècle. Oui. Donc, il y a des gens pour qui, bon, ça, cette dépravation, c'est pas souhaitable. Donc, bon, les aventures extra-conjugales, faut pas. L'homosexualité, bien sûr, faut pas. Les excès d'alcool, de drogue et tout, il faut gommer tout ça. On va se discipliner, ça va donner donc le code Hayes.
0: Oui, ce fameux code.
1: Au début des années 30, donc on en crée les bases, on établit les bases en 1930 plus ou moins, mais en 1934, on va l'appliquer. Donc on faisait parfois deux versions du même film. Une version pour les États du Nord, plus libertin, plus libéral, plus ouvert, et puis les États du Sud, donc le Bible Belt, ces États où les gens sont plus religieux. Là, on enlevait des choses pour que ce soit plus acceptable. Bon, à force, on s'est dit non, on va se discipliner. On a créé donc le fameux code Hays. On a demandé à un homme d'incarner cette intégrité-là. Donc, on a fait une liste de choses qu'ils pouvaient faire, qu'ils pouvaient pas faire, et puis on s'est mis à les surveiller dans leur mode de vie. Et puis, à l'écran, on a établi, par exemple, que le trafic de drogue, ça n'existe pas. Que d'aucune façon, on peut expliquer dans un film comment utiliser de la dynamite, par exemple, ou une arme. La violence, ça doit être au minimum. On ne doit jamais s'attaquer au drapeau américain dans un film. Et puis, la sexualité doit être très, très, très encadrée. Bon, pas d'écart, bien sûr, mais deux lits. Une petite lampe entre les deux et une petite table. Vous voyez cette représentation, pour moi, c'est Doris Day et Rock Hudson. Oui. Et donc, on a une version plus propre.
0: Un code moral, carrément, qu'on impose comme ça.
1: C'est un code moral avec des écarts. Mae West aimait provoquer les gens de la censure en disant des choses, un peu suggestives, mais est-ce que je l'ai vraiment dit? Je vous laisse l'imaginer.
0: On va écouter un extrait d'archive, justement. C'est l'un des dirigeants de la Motion Picture Producers and Distributors of America, qui explique l'importance justement de respecter ce fameux code.
3: Notre travail est simple. Personne ne s'attend à ce qu'on impose au public un film ennuyeux qui manque de vigueur ou de vitalité. Personne ne s'attend à ce que nous ne produisions que des films pour enfants. Nous avons besoin d'histoires fortes et puissantes. En même temps, nous devons porter attention aux scènes, aux actions et aux dialogues pouvant offenser le public. Les hommes responsables de cette industrie ne veulent pas de ce genre de film et ne permettront pas leur diffusion.
0: Voilà, ben c'est bien résumé, ce code moral. Hein. On comprend bon, que ça limite la création, mais vous l'avez dit, ça contribue aussi à une image unifiée. Les États-Unis, c'est ça, c'est ce que vous voyez à l'écran. C'est lisse, là.
1: C'est très lisse, et le cinéma américain va envahir le monde à partir de la Première Guerre mondiale.
0: Oui, c'est ça. Hein, oui,
1: les Français dominaient mondialement. Bien sûr, quand la guerre s'installe dans leur propre pays, en 1914, ben, les endroits où on filme sont occupés, usines d'armement, les acteurs, les réalisateurs
0: vont au
1: front, ils ont autre chose à faire. Ouais. Et c'est là que les Américains voient une occasion d'affaires et vont renverser la tendance, prendre le contrôle du cinéma mondial et établir leur image. Donc avec la comédie notamment, mais avec tous les genres cinématographiques qui peu à peu vont s'établir. Il faut dire que dès 1903, on fait du western par exemple, avec l'attaque du Grand Rapide, un film qu'on peut toujours voir en ligne. Donc on est tout de suite dans l'univers du western qui va perdurer jusqu'aux années 60. Ce sera un genre dominant avec des acteurs, bien sûr John Wayne.
0: Oui, bien sûr.
1: Et cette idée de la conquête.
0: Toujours. Conquête de l'Ouest.
1: Les États-Unis, c'est un territoire qu'on conquiert.
0: Pourquoi ça fascine tant les Américains, ça? C'est les paysages, c'est l'idée qu'il y a les bons et les méchants.
1: Il y a l'aventure, très clairement. Il y a l'idée de conquête et aussi, un rapport aux armes est très présent aux États-Unis. C'est très différent, bien sûr, de la situation américaine de la situation canadienne, par exemple. Régler un conflit par les armes est quelque chose de naturel dans la civilisation américaine. C'est donc quelque chose qu'on reproduit. Donc, savoir monter à cheval, c'est pour un acteur vraiment une qualité, comme savoir danser à claquettes. Si on regarde les genres qui ont marqué le cinéma américain.
0: Oui, c'est ça, parce qu'à l'autre bout du spectre, bon, il y a le western, mais il y a un autre genre qui fait rêver les cinéphiles du monde entier. Ben, vous dire danser la claquette, on va écouter ici Anything Goes, Cole Porter, en 1934.

0: Donc, la fameuse comédie musicale, en quoi ça, justement, ça contribue au rêve américain?
1: C'est du merveilleux. Ouais. Dans la vie, on se met pas à chanter comme ça. Là, on chante pour exprimer ses émotions. On danse pour exprimer ses émotions. Tout est exagéré. Chanter, c'est parler, mais en plus, danser, c'est marcher. Mais en plus, donc, c'est là où on voit ce que représente bien le cinéma américain. Dès qu'il devient parlant en 1927, ben, on lance les choses avec le chanteur de jazz, The Jazz Singer, un film où on chante. Et même, on se tourne vers la caméra pour dire, regardez, on est en train de parler, regardez, on chante. c'est lancé de cette façon-là, au point où, au début des années 30, il y a tellement de films où ça chante qu'on finit par retirer des chansons de certains films parce que saturation du public. Il se trouve même des propriétaires de salles pour dire, rassurez-vous, le film que vous allez voir, ça chante pas. Parce que il y a une exaspération tellement, on est allé très loin là-dedans, mais ce sera un genre dominant pendant de très nombreuses années.
0: Ben, d'autant plus que l'Europe, hein, bon, on le dit, pendant la Première Guerre mondiale, est à feu et à sang, puis pendant la Deuxième Guerre, même chose là aussi, et là, l'Europe se vide de ses talents, donc
1: absolument.
0: Ils vont où? Ils vont vers Hollywood.
1: Ben, si vous êtes Marlène Dietrich, vous ne voulez pas rester en Allemagne, Fritz Lang, et donc des Allemands, nombreux, vont aller travailler aux États-Unis, et en ça, Hollywood est très, très accueillant. Il faut dire qu'à la base d'Hollywood, ben, il y a des Juifs d'Europe de l'Est. Hein, oui. C'est eux qui dirigent.
0: Pourquoi ils ont trouvé un terreau fertile là-bas?
1: Parce que ben, il y avait une possibilité de faire du commerce sur un terrain où ben, ça intéressait personne encore à ce moment-là. Oui. Donc, ils ont été des développeurs, mais bien sûr, il y a eu tout un rapport de culpabilité avec leur propre identité juive. Ils ne voulaient pas aller sur ce terrain-là. Et puis, pendant la Deuxième Guerre mondiale, au début, en tout cas, de la Deuxième Guerre, ben, il y avait des envoyés du régime nazi à Hollywood qui s'assuraient qu'on ne soit pas trop braqués contre eux parce qu'il y aurait ces gens-là qui viendraient de la communauté juive qui pourraient, bon, trouver que c'est mal lancé, cette guerre-là, ou que ça leur est préjudiciable. Donc, il y avait un contrôle allemand. Et les gens des studios disaient, nous ne sommes en guerre avec personne. Nous avons des salles dans le monde entier. C'était le discours tenu par Hollywood. Il y aura quelques personnes réfractaires. Parmi elles, bien sûr, Charlie Chaplin qui va faire le dictateur alors que les États-Unis sont pas encore en guerre. Et puis, ben, après, bien sûr, dès qu'il y a l'attaque de Pearl Harbor, les Américains vont se mobiliser. Mais entre-temps, par exemple, Disney va mettre certains de ses films au service du National Film Board of Canada, l'Office national du film du Canada, les trois petits cochons, par exemple, qu'on va travestir, transformer pour que le grand méchant loup avec un brassard devienne un Allemand, un nazi. Et donc, il y avait des gens qui cherchaient quand même à se manifester, mais au pouvoir à Washington et au pouvoir à Hollywood, au départ, bien sûr, on n'était pas très chaud à l'idée d'entrer en guerre. Après, ben, ça donnera un cinéma très patriotique et les vedettes du cinéma américain, ben, ce sont les personnes qu'on envoie sur le terrain pour mobiliser la participation à la guerre. Et c'est ces mêmes vedettes qu'on envoie sur le front pour divertir les troupes. Ce sont ces vedettes-là aussi donc, qui sont les grands ambassadeurs de la force et de la qualité des États-Unis.
0: Ouais. Mais ça contribue aussi à promouvoir le rêve américain partout dans le monde. Parce qu'au sortir de la Deuxième Guerre mondiale, on le sait, les États-Unis, bon, ils incarnent la jeunesse, le dynamisme, la beauté. C'est le raz-de-marée américain avec les produits, puis notamment le plan Marshall. Donc, on inonde de l'Europe des produits américains, mais aussi de films, hein, produits à Hollywood, dans une Europe qui est exsangue par la guerre. Le nom, là, Hollywood devient vraiment synonyme de cinéma, c'est la mecque du cinéma, mais Hollywood, c'est aussi ces fameuses lettres-là, hein, que tout le monde a vues dans sa vie. Situé sur la colline, ça vient d'où, ça?
1: Il y en avait davantage au départ, hein, puisque c'était en 1923 Hollywood Land. Donc, bon, au départ, c'est un truc promotionnel, bien sûr. On met ça dans la montagne, on les voit de partout, on les filme, on les photographie. Et puis, bon, après avoir fait ce coup publicitaire, on les a un peu abandonnés. Et donc, il y a eu une dégradation. Et il faudra, dans les années 40, qu'on se mobilise pour les restaurer, leur redonner leur apparence. Et c'est là qu'on dit, bon, il y en a peut-être un peu trop, finalement. Ça s'appelle pas Hollywoodland, ça s'appelle Hollywood. Donc, on enlève les quatre dernières lettres. Et à partir de là, ça devient un symbole. Mais tout dans la représentation hollywoodienne est de l'ordre du symbole. Comme les Oscars.
0: Ben voilà, les Oscars, hein, suivis par des millions de personnes de par le monde. On va écouter, tiens, une ouverture de la cérémonie de 1966. C'était la première de l'histoire en couleur.
2: And now, for the first time in color, the 30...

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1: Bon, évidemment, dans les années 60, en 66, on est déjà dans le fast, hein, mais au début, c'était modeste, la cérémonie des Oscars.
2: C'était très modeste. Les Oscars ont été créés en 1929 pour, effectivement, récompenser les meilleurs parmi les gens qui font des films aux États-Unis. La cérémonie se tenait dans un hôtel. Les gens savaient déjà qui avait gagné et ça durait 15 minutes.
1: Okay, donc, on venait chercher le trophée.
2: Pour moi, c'est un rêve, hein, une cérémonie de 15 minutes, oui, parce que ça dure quand même très longtemps maintenant. Oui. Et tranquillement, on a voulu créer un suspense et on avait établi un embargo. Donc, les médias savaient, mais ne devaient pas le dire jusqu'à ce que l'embargo soit rompu par un média. Et c'est là où on va établir un système qui fonctionne pour toutes les remises de prix, c'est-à-dire des enveloppes et donc une façon de faire avec des nommés et tout. Et tranquillement, ben, ça a gagné en importance. Maintenant, c'est aussi une vitrine du cinéma mondial.
1: C'est aussi l'exportation des valeurs américaines. On en revient toujours à ça, le rêve américain. Est-ce que ça fait toujours autant rêver?
2: Je pense que oui. Je pense que les vedettes qui sont connues mondialement, est-ce que vous pouvez nommer des vedettes du cinéma italien aujourd'hui? Pas vraiment, du cinéma russe ou chinois. Il y a peu de vedettes dans le monde qui ont le retentissement des vedettes américaines, déjà. Et puis, bien sûr, ça s'est réinventé. La télévision a ébranlé la pyramide hollywoodienne ou son fonctionnement. On a dû repenser les choses. Donc, ça va bouger. Aujourd'hui, par exemple, les films de super-héros ont une reconnaissance internationale. Mais bien sûr, l'idée qu'on se faisait du cinéma pendant longtemps, qui était une idée grand écran, a évolué. Parce que les grands studios ont investi dans la télévision. Bon, on peut s'en faire un ennemi, mais on peut aussi récupérer ce qui doit être diffusé à la télévision. Et puis maintenant, les plateformes, Netflix, Disney+, et toutes ces grandes plateformes sont aussi maintenant des véhicules, des vitrines pour le cinéma américain, qui est toujours le cinéma dominant sur le plan mondial.
1: Bien sûr, ça contribue aussi à l'imaginaire des États-Unis. L'image qu'on s'en fait de par le monde, justement, ça vient surtout du cinéma, l'image qu'on a de New York, de Los Angeles ou autre.
2: Ça fait rêver.
1: Oui, ça fait rêver et ça continue de faire rêver. Mon invité, je rappelle, Michel Coulombe, chroniqueur cinéma. Merci beaucoup, Michel.
2: Au revoir.
1: Mais voilà, c'est ainsi que s'achève notre série sur le rêve américain dans ce pays qui va se rendre aux urnes la semaine prochaine. Alors, merci à tous nos invités pour cette semaine spéciale. Merci également à toute l'équipe d'Aujourd'hui l'Histoire. Je vous rappelle que tous nos épisodes sont disponibles en balado, c'est exclusif sur audio, disponible aussi sur notre site web. Ici Maxime Coutier. Là-dessus, bonne soirée. À une prochaine. Au revoir.
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8: Il est 15h30. Bon après-midi. Bienvenue à La Croisée.

Bienvenue à La Croisée sur Ici Première, votre émission de fin d'après-midi en Alberta et au territoire du Nord-Ouest. C'est l'équipe de La Croisée avec vous cet après-midi. Gabriel Michaud-Sauvageau au micro, Harry, Gaétan et Maëve derrière la vitre. Mais vous ne les entendez peut-être pas, mais ils sont bien avec nous. Bon vendredi après-midi, peut-être le début d'une fin de semaine de repos, peut-être même le début des vacances pour vous. On vous souhaite de bien relaxer, on vous souhaite bien du bon temps. Et si vous êtes au travail, bien oui, parce que ça en prend quand même des gens au travail pendant que nous, on se repose, bien pensez à tous ces jours de congé qui vont arriver plus tard pendant que nous, on va être au travail. Aujourd'hui, on va aller faire un tour du côté du Folk Fest d'Edmonton. On va rencontrer un des artistes que vous pourrez voir et entendre au Parc Gallagher cette fin de semaine. Il s'appelle Dabi Touré. Il est chanteur, compositeur, multi-instrumentiste. Il a un parcours très intéressant qu'il a amené de la Mauritanie au Sénégal, à la France, au Canada, en passant par toutes sortes de pays où il a eu la chance de présenter des spectacles. Il est avec nous en studio. On lui parle dans quelques minutes. Et puis, on va parler de traverser le Canada en voiture. Avez-vous déjà traversé plusieurs provinces canadiennes en voiture? En traverser l'ensemble du pays, c'est vraiment toute une aventure, mais plusieurs d'entre nous, quand même, ont fait plusieurs provinces, hein, peut-être plusieurs jours de conduite. Est-ce que vous avez des trucs pour nous, des choses qu'on doit éviter? On va en parler vers 15h50, dans quelques minutes. Mais en attendant, vous pouvez nous écrire par texto 780-468-7711. Tout d'abord, un coup d'œil à votre météo. Eh bien, malheureusement, en ce début de fin de semaine, il faudra faire attention à la fumée et à la qualité de l'air, surtout dans l'ouest de l'Alberta. Il y a ces feux en Colombie-Britannique qui continuent de détériorer la qualité de l'air dans bien des secteurs, entre autres. Avertissement, donc, par rapport à la qualité de l'air dans le secteur de Saskatchewan River, de Banff, Kenmore, Pincher Creek, le Parc national et lac Waterton, également Crows Nest Pass. Donc, dans toutes ces régions de l'ouest de l'Alberta, attention à la fumée. Et même dans d'autres régions, faudra être attentif, là, surtout si vous êtes sensible à la qualité de l'air. Avertissement également pour Fairview et Manning en Alberta et la région de Fort Simpson au territoire du Nord-Ouest. Je vous donne un aperçu plus détaillé pour votre région. Calgary, ce soir et cette nuit, c'est un ciel dégagé, minimum 11. Red Deer, dégagé tôt ce soir, faible probabilité d'averse, minimum 10. Même chose pour Edmonton, en des nuages, faible probabilité d'averse, minimum 12. Bonnyville-Saint-Paul-Cold-Lake, ce sera partiellement nuageux, minimum 9. Fort McMurray, également partiellement nuageux. Minimum 9 degrés. Grande Prairie, c'est généralement nuageux. De la fumée par endroits qui se change en nappes de brouillard au cours de la nuit, minimum 11. Peace River, quelques petits nuages, des nappes de brouillard également au cours de la nuit, minimum 10 degrés. Bon, enfin, je vous le disais, cet avertissement par rapport à la qualité de l'air, donc la fumée généralisée, minimum 7 degrés. Même chose pour Jasper, fumée généralisée, minimum 9 degrés. C'est également, dans la fumée pour Medicine Hat et Lethbridge, minimum de 13 pour Medicine Hat, 12 pour Lethbridge. Yellowknife, c'est partiellement nuageux, minimum 11 degrés.

0: L'extrait de la chanson Iris de mon prochain invité, Dabi Touré, que vous pourrez entendre si vous avez des billets pour le Festival Folk d'Edmonton. Ça a été inauguré hier, en fin de journée, au Parc Gallagher. Près de 60 artistes qui vont se succéder sur scène d'ici dimanche. Je vous disais, Dabi Touré est l'un d'entre eux, hein, le Festival Folk d'Edmonton, qui réunit autant des artistes locaux qu'internationaux. C'est vraiment tout un mélange multiculturel. Et Dabi Touré est un très bon invité pour ce festival, lui qui est chanteur, compositeur, multi-instrumentiste, qui a tout un parcours qui l'a amené aux quatre coins de la planète. On a la chance de l'avoir avec nous en studio. Bonjour, M. Touré.
1: Bonjour.
0: Alors, bien, parlez-nous un peu de votre carrière, de votre parcours. C'est quand même remarquable. Vous avez un parcours qui vous a amené de la Mauritanie, passant par le Sénégal, la France, le Canada, pour venir finalement cette fin de semaine partager votre musique et votre expérience au Festival Folk d'Edmonton. Qu'est-ce qui a guidé votre carrière, vous diriez?
1: L'univers, on va dire. L'univers, la nature, les énergies. Et puis surtout, ma vie, comment elle a débuté, parce que j'ai commencé à 3-4 ans à me retrouver tout seul, d'une certaine manière, sans mes parents. Parce que mon père voulait absolument que j'apprenne ce que c'était la vie, la terre. Donc, il m'a envoyé au village, il m'a envoyé en Casamance, dans le sud du Sénégal, ensuite dans le sud de la Mauritanie. J'ai passé ma vie entière à sillonner comme ça les villages, tous les recoins de tous les de toute l'Afrique de l'Ouest, on va dire, où on pouvait puiser une quelconque culture, entre les Soninké, les Wolof, les Peul, les Hassaniya, etc., les Diola, les Mandeng. J'ai vraiment eu la chance, d'une part, d'avoir grandi comme ça. Ça a été très dur, évidemment, pour un enfant de 4 ans jusqu'à être seul. Mais vous êtes obligé et confronté tout de suite à la vie. Et je pense que c'est ça qui définit un peu mon parcours. C'est cette espèce de devoir constamment se réadapter, apprendre des langues qui ne sont pas les siennes, qui ne sont pas les miennes, comprendre les autres d'abord avant tout. Et c'est comme ça que tout a commencé, en fait.
0: Et donc, on a la chance de vous avoir ici à Edmonton. C'est pas votre première participation au Festival Folk d'Edmonton.
1: Non, ça doit être la quatrième ou la cinquième.
0: Quatrième, oui. Quel genre d'expérience c'est pour vous?
1: Une grande expérience, parce que ce qui est formidable, c'est que j'ai l'habitude de dire dans les festivals folk canadiens, c'est qu'ils ont quelque chose de particulier qu'on ne trouve nulle part ailleurs dans le monde. C'est qu'ils mettent les artistes ensemble. Ils font ce qu'on appelle des workshops. C'est ce que je vais faire d'ailleurs d'ici une heure, mon premier concert. On se retrouve avec des artistes dont on ne sait rien. Mmh. On n'a jamais rencontré auparavant. On se rencontre pour la première fois sur scène.
0: C'est pas déstabilisant un peu?
1: Au début, ça l'était. La toute première fois, j'avoue que j'étais déstabilisé vu que j'étais pas préparé. Mais après, ça a été très rapidement quelque chose de fort, parce que quand on comprend la démarche, il se passe tout de suite quelque chose d'assez phénoménal. La première fois, je me suis retrouvé avec un groupe texan, un groupe sud-africain, un groupe qui venait d'Inde. Et quand j'ai joué ma chanson et qu'ils m'ont accompagné, j'en ai eu des larmes, parce que c'est exactement ce pourquoi je me suis toujours réveillé, c'est tout pourquoi je me suis toujours levé pour aller. C'est d'essayer de me mélanger le maximum possible. C'est très rassurant, vous savez, de se retrouver avec des gens complètement différents de vous et d'arriver à échanger.
0: Est-ce qu'il y a une certaine préparation? Est-ce que vous contactez les artistes?
1: Absolument pas, je sais
0: même
1: pas.
0: Non, c'est vraiment, c'est la pure improvisation.
1: Alors, au moment où je vous parle, je ne sais pas les trois groupes avec lesquels je vais jouer d'ici dans moins d'une heure, je ne sais pas du tout qui ils sont. Je peux évidemment regarder si je le veux sur le papier, je vois les noms de groupes. Je peux, si je veux, aller écouter ce qu'ils font, mais je ne fais rien de tout ça. Je préfère vraiment jouer le jeu, arriver sur scène et juste laisser le flow aller.
0: Puis pour un artiste, j'imagine que c'est aussi une occasion de rencontre, peut-être.
1: Exactement.
0: Se laisser influencer par d'autres
1: Exactement.
0: Artistes.
1: Exactement, ouais. On est influencé, puis surtout on découvre et puis on apprend. Et surtout, c'est comme quand vous avez l'habitude de faire les choses vous-même, quand quelqu'un d'autre le fait à votre place, il ne le fait pas pareil. Donc vous voyez des choses, il se passe vraiment des choses incroyables. Donc à ce niveau-là, le festival, il est vraiment ouvert vers le monde aussi. Très très ouvert vers le monde, ce que j'aime beaucoup. Quand je viens ici à Edmonton, je peux le voir aussi à l'extérieur. Je peux voir qu'il y a une diversité quand même un peu partout où vous allez. Voilà. Et ça, c'est très plaisant, ouais.
0: Donc vous allez jouer à plusieurs reprises au Festival Folk d'Edmonton, mais ce sera pas la même performance. Ça peut être complètement différent à chaque fois. Incroyable. À quoi le public peut s'attendre? Bon, j'imagine que je vous demande ça, mais vous-même, vous le savez pas.
1: Mais ce qui est certain, c'est qu'ils peuvent s'attendre à de la joie, de la grande musique, parce que les artistes sont vraiment dédiés à ça. Quand ils arrivent, ils donnent 100% de ce qu'ils ont à chaque fois. Donc les gens peuvent certainement s'attendre à de la vraie musique, à des vrais échanges et beaucoup d'émotions.
0: Vous parliez un petit peu de votre famille. Je pense que vous venez d'une famille de musiciens, oui. Vous-même. Est-ce que ça a guidé votre arrivée vers la musique? Comment ça vous a influencé?
1: Oui. Quand mon père le groupe Touré Kunda, qui a existé au début des années 80, a été la première porte à ce qu'on appelle la world music aujourd'hui. Ça n'existait absolument pas à l'époque. Donc, ça commençait avec eux. Et donc, forcément, nous, moi qui étais encore en Afrique à l'époque, quand j'entendais les premiers albums qu'ils faisaient, j'étais très étonné de la façon dont on abordait la musique en général, que ce soit la musique traditionnelle ou la musique... Parce qu'avant, on pouvait dire, voilà, ça c'est de la musique sénégalaise, balar, ou là c'est de la musique congolaise, la rumba. Alors que là, pour la première fois, on voyait des gens qui n'avaient rien à voir avec l'Afrique jouer avec des Africains et créer des sonorités nouvelles. Et Touré Kunda ont été le premier groupe à franchir ce cap, qui était de dire, la musique africaine, c'est plus que ça. C'est plus simplement que des petits tambours, des petits trucs. Il y a aussi des mélodies, il y a aussi des arrangements, etc., etc. Et c'est à partir de là que Salif Keïta, Mori Kanté, tous ces groupes-là ont pris ce sillon, ainsi que moi, par la suite. Mais évidemment, ouais, ça a été très inspirant.
0: Et puis, bon, vous performez dans différentes langues. Hein, vous l'avez dit, vous parlez différentes langues. Mm-hmm. Entre autres, des langues africaines, oui. Que peut-être beaucoup dans votre public comprennent pas les paroles.
1: Non.
0: Mais, ben, vous avez une carrière depuis plusieurs décennies. Ils continuent de venir vous voir, visiblement. Qu'est-ce qui se transmet au-delà des paroles dans votre musique?
1: Je me souviens que quand j'écoutais les paroles de Bob Marley, que je ne parlais pas un traître mot d'anglais, je sentais l'urgence que c'était. Je ne pouvais pas comprendre ce qu'il disait, mais je pouvais sentir son engagement. Je pouvais sentir ce qu'il essayait de communiquer. Par la suite, après, j'ai compris effectivement que c'était tout un combat de toute une vie. Et je pense que je ne vais pas jusqu'à comparer moi-même à Bob Marley, évidemment, mais dans la démarche de la langue, les gens sentent d'abord avant tout ce qui se passe dans la mélodie, dans la musique et dans la présence. Et souvent, effectivement, ils viennent demander, mais de quoi parlait cette chanson? Elle était très émotive, elle était très touchante, elle m'a touché. Après, quand je traduisais, il se trouve que généralement, les gens tombaient quand même assez. Mais il y a quand même un manque, il y a une demande forte comme ça de pouvoir. Après, on a commencé à avoir les livrets et à expliquer les chansons. Les gens peuvent les trouver sur les sites et puis comprendre de quoi ça parle. Les chansons parlent très souvent de la vie quotidienne, des doutes qu'on peut avoir en tant qu'homme, humain, pardon, sur cette terre, de pourquoi la vie, pourquoi la mort, qu'est-ce qui fait qu'on perd des êtres chers, l'amour, le mariage, la naissance d'un enfant. Ça traite vraiment de sujets simples comme ça, mais sous un angle complètement nouveau, dans une forme d'acceptation des choses, une forme de thérapie, on va dire. La musique, pour moi, c'est une forme de thérapie, de toute façon, depuis le début. C'est quelque chose qui me fait du bien. Avant toute chose, quand je le fais, c'est pour moi. Et je pense que quand les gens me voient vraiment me sentir bien, ils se sentent bien.
0: C'est communicatif.
1: C'est exactement de ça qu'il s'agit.
0: Oui. Je pense que vous revenez tout juste de spectacles en Italie. Mm-hmm. Alors, vous faites des spectacles un petit peu partout dans le monde.
1: Oui.
0: Est-ce que vous remarquez qu'il y a des choses qui résonnent davantage avec certains publics? Est-ce que vous modifiez un peu votre approche, vos spectacles par rapport au public?
1: Absolument pas. Ce que je peux vous dire, c'est que partout où j'ai été pendant ces 20 dernières années, la chose dont je peux vous assurer, c'est qu'on a les mêmes attentes. Les humains sont les mêmes. Ils ont besoin de musique, ils ont besoin de paix, ils ont besoin de simplicité, ils ont besoin d'émotion. Donc, ils ont toujours la même réaction par rapport au monde. Et je ne change pas grand-chose. Je continue de simplement faire, évidemment, pas tout le temps la même chose, mais j'évolue. Mais ça reste toujours quand même la même musique, ça reste toujours la même émotion, la même... Et la réaction est toujours la même.
0: Vous parlez beaucoup d'émotions que vous voulez transmettre par vos chansons, mais il y a peut-être un peu plus que ça. Parfois, vous avez écrit des chansons qui sont plus engagées, qui parlent de situations en Afrique, par exemple. C'est quelque chose que vous voulez aussi transmettre avec votre musique?
1: Alors, c'est forcément quelque chose que j'ai envie de transmettre vu que je l'ai vécu et que je continue de vivre. Je suis en lien direct avec mes amis d'enfance, ma famille, mes sœurs, etc. Tous ceux qui sont restés là. Mais je ne veux pas rentrer dans une espèce d'explication politique ou essayer de, parce que ça, je n'y crois pas. Ce à quoi je crois, c'est vraiment ce que moi, en tant qu'artiste, peux faire sur le moment. C'est-à-dire, faire du bien. Faire du bien. Et si, par la même occasion, on peut avoir un petit éveil, un petit quelque chose qui fasse que, voilà, c'est toujours gagné. Mais avant toute chose, ce que je cherche à faire, c'est que les gens soient unis. Mais j'essaie d'expliquer d'abord que c'est nous, quoi. Et que tout le reste, c'est de la décoration, c'est quelque part de l'illusion, de la magie. Mais que ce qui est le plus important, c'est qu'on n'ait pas peur les uns des autres, parce que le jour où on arrêtera d'avoir peur les uns des autres, et qu'on s'acceptera en tant qu'humain, peu importe la couleur de peau, peu importe du pays d'où on vient, peu importe de nos conditions, nos moyens, que nous sommes avant toute chose des êtres humains, ça c'est vraiment mon combat.
0: J'ai envie de poser peut-être deux dernières questions. Oui, vous avez une carrière depuis plusieurs décennies maintenant. On le disait, des spectacles un peu partout dans le monde pour la vie personnelle, pour l'équilibre personnel dans tout ça. Comment vous avez vécu ça?
1: Alors, il y a une dizaine d'années, je me suis retiré un peu de la scène. J'ai eu donc mes deux filles, Tilo et Duna, qui sont arrivées. Et ça a été pour moi, comme d'habitude, j'aime bien faire les choses comme il se doit. Donc la musique, c'est quelque chose de très bien, mais je ne me voyais pas l'urgence de continuer. Ce que je sentais plus, c'était d'être père. Et je sentais qu'il fallait que je sois là. Donc je suis resté là. Et ça fait maintenant 10 années que j'ai pas fait vraiment de tournée, pas vraiment d'album, rien. Et là, je reviens doucement, je tâte le terrain pour voir si on m'a pas trop oublié.
0: Le retour de congé de paternité.
1: Mais voilà, c'est ça. Mais je suis très content d'avoir été là aussi.
0: Et puis, est-ce que vos enfants font partie un peu maintenant de votre vie de tournée, de vos spectacles, de votre création?
1: Ils commencent petit à petit.
0: Est-ce que c'est un rêve de les amener vers la musique?
1: Non. Alors moi, j'ai absolument aucun rêve me concernant par rapport à mes enfants. Ils font ce qu'ils veulent. Je n'ai jamais, par exemple, essayé ni de leur enseigner quoi que ce soit, ni de leur montrer quoi que ce soit. Je les laisse se diriger eux-mêmes et de voir par eux-mêmes et de choisir. C'est pareil pour la religion, c'est pareil pour plein de choses. Je n'ai absolument rien à leur inculquer à part le fait de connaître les règles de la vie, de connaître les codes, de savoir ce qu'il faut éviter, etc. Ce genre de choses basiques. Pour le reste, j'ai envie de dire, ils feront leur chemin.

0: quelque chose, une surprise. Mais sinon, bah, de rentrer en Afrique, de revoir, de pouvoir vieillir avec mes vieux amis, d'être au bord du fleuve Sénégal. Je sais pas, des fois, je pense à ça. J'aimerais bien me retrouver là un jour.
1: Un peu retour aux origines.
0: En tout cas, retour à ce que j'ai connu quand j'étais beaucoup, beaucoup plus jeune. Retour à des choses beaucoup plus simples pour moi. Parce que ça a été quand même un apprentissage continuel. Et devoir s'adapter aussi, c'est pas facile. Par moments, c'est bien d'être opposé, on va dire. Donc, quand vous rentrez, vous retrouvez une espèce de simplicité dans toutes les choses parce que vous savez ce que c'est. Vous n'avez pas besoin d'essayer d'être ou d'être quelqu'un d'autre. Ou... Ouais, ça peut être ça.
1: Bien, en attendant, vous êtes avec nous au Festival Folk d'Edmonton, Dabi Touré, chanteur, compositeur, multi-instrumentiste qu'on peut entendre au Festival Folk ce soir, 17h50, samedi et dimanche également.
0: Merci beaucoup.
1: Merci à vous.

0: La chanson Iris de Dabi Touré, notre invité à qui on vient tout juste de parler. Si vous avez manqué cette très belle entrevue, vous pouvez la réécouter sur l'application audio.
1: Nous irons à Toronto en auto. Nous irons à Montréal à cheval. Nous traverserons Québec à pied sec. Nous irons à Ottawa en wawa. Nous irons à Valleyfield.
0: Ah, tous les voyages qu'il y a à faire au Canada avec toutes ces grandes distances quand on va aller d'une province à l'autre. Ben, la plupart d'entre nous, on prend l'avion hein, quand c'est plusieurs milliers de kilomètres. Ben oui, on prend l'avion, c'est plus rapide. Mais certains d'entre vous, peut-être plusieurs d'entre vous, vous avez fait l'aventure de traverser le Canada en voiture et ça va être le cas très bientôt de notre journaliste, vous l'avez entendu au cours des derniers mois, Raphaël Charbonneau. Bonjour Raphaël.
2: Bonjour Gabrielle.
0: C'est votre dernière journée parmi nous.
2: Oui, triste moment, mais je suis contente. Je pars avec un beau bagage. J'ai grandi en venant ici. Puis l'aventure m'attend.
0: C'était prévu, là. C'était un stage pour vous, donc vous retournez aux études.
2: Exactement, je commence un bac en anthropologie à l'Université Laval à Québec.
0: Non, oui. Mais ça n'empêche pas d'être journaliste, de faire des études en anthropologie.
2: Ben non.
0: Ça peut aider à comprendre certaines choses un petit peu plus en profondeur.
2: Oui, complètement.
0: On a beaucoup apprécié de vous avoir parmi nous.
2: Merci.
0: Puis vous avez fait un petit passage éclair en Alberta. Là, c'est le retour. Retour au Québec pour vous?
2: Oui, retour au Québec pour moi. Je suis en compagnie de mon frère.
3: Bonjour.
0: Bonjour, Quentin.
2: Quentin.
0: Bonjour.
3: Merci de me recevoir sur le plateau.
0: Bien, ça fait gentil. Très plaisir. On vous reçoit pour parler justement de traverser le Canada. Je pense, Raphaël, ça va être... Vous allez donc traverser en voiture vers le Québec.
2: Exactement.
0: Ça va être votre première fois.
2: C'est actuellement, ça va être ma quatrième fois. Je l'ai fait en 2017 en famille avec mon frère, mes deux frères, mes parents. Ouais. Dans ce temps-là, on était trop jeunes pour conduire. Là, donc, oui. C'est nos parents qui ont fait le voyage. Puis là, je l'ai fait au printemps avec mon père. Rapido presto, 36 heures non-stop, 45 minutes de dodo à deux.
0: 45 minutes?
2: Oui. Oh. Sinon, on se relayait, on faisait des petits bouts. Là, y a pas peur, tout a bien été. Puis là, Quentin vient justement d'arriver hier de Montréal pour revenir me rejoindre, pour faire la route.
3: Fait qu'on prend l'aller avec l'avion, mais le retour en voiture.
0: Retour en voiture. Puis comment, est-ce que vous avez des trucs pour ceux qui n'ont jamais fait ça? Comment on s'assure que ça se passe bien de traverser?
3: Bien, c'est sûr que ça dépend de la façon que vous voyagez. C'est sûr que si vous voyagez seul, l'ennui arrive plus facilement d'une certaine façon.
0: Faut pas s'endormir,
2: complètement,
0: hein?
2: Exactement.
3: Fait que c'est vraiment le meilleur

0: le meilleur truc que j'ai à donner, c'est de s'écouter puis de connaître ses limites personnelles en voiture. Pour rester sécuritaire, toutefois, c'est le fun de faire de la route, c'est le fun de voir du paysage. Mais c'est le fun aussi de rentrer à la maison sain et sauf.
1: Oui, quand même. Hein?
2: Complètement. Ouais, surtout la plaisant, nuit, je trouve. Ouais. C'est tellement, avec la ligne orange, tu sais, qui passe le long, je trouve que c'est hypnotisant. Ça peut devenir dangereux rapidement.
1: Oui, puis il y a certains endroits où il y a beaucoup de forêts, il y a beaucoup de champs hein, pendant une...
2: Le paysage est monotone.
1: Oui, c'est ça.
2: On a un grand pays, mais c'est souvent la même chose.
0: C'est dépendant de l'endroit où on se trouve.
2: Exactement.
1: Puis est-ce qu'il y a des choses à éviter?
2: L'Ontario?
1: Personnel contre eux.
2: Non,
1: là,
2: rien de personnel, rien de personnel. C'est ça le problème, là, entre grands guillemets. L'Ontario, c'est que c'est l'équivalent des prairies. Écoutez, ça prend 2 jours faire l'Ontario, c'est très long.
0: Je suis pas d'accord. J'ai envie de partager une opinion un peu impopulaire. L'Ontario, je trouve, c'est vraiment une route, surtout la route du Nord, qui est une route le fun, qui va nous garder un peu en haleine. On peut pas rouler super vite. C'est une route qui est dangereuse. C'est beaucoup de up and down.
1: C'est fun, ça. Ouais, faut aimer le danger. Faut aimer la pénalité quand même.
0: Non, mais je trouve que ça garde plus réveillé que les prairies. À un moment donné, tu te rentres au Manitoba, c'est le fun. On change de paysage. On a la nouveauté, le nouvel œil qui...
2: Je peux comprendre.
0: Qui arrive. Mais rendu en Saskatchewan, la fin de l'Alberta, le début de l'Alberta, là, on a hâte d'arriver aux montagnes puis de retrouver le paysage, là, pourquoi on fait ce chemin. Annuel, au final, parce que ça fait déjà 3 ans pour ma part que j'ai la chance de traverser notre beau pays, que ce soit seul, en famille ou avec mon père, puis maintenant ma sœur, qui va être une superbe expérience. Je nous le souhaite.
2: Oui.
1: Est-ce que vous avez fait des listes d'écoute de chansons ou vous êtes plus du genre à vous trouver la radio locale pour découvrir ce qui joue à différents endroits?
2: Je pense que ça va être un mix des deux. Autant je me tanne de mes playlists, je suis plus capable, donnez-moi des suggestions. Puis autant, c'est un peu de tout. Il y a des podcasts. Avec mon père, quand on l'a fait au printemps, c'était beaucoup les spectacles d'humour.
1: Ah oui!
2: Donc, on se mettait un petit stand-up, là, puis on riait à gorge déployée dans l'auto. On peut imaginer la scène, là, tu sais. Fait que c'est ça, c'est différent pour chacun.
0: Des moments de silence aussi, une fois de temps en temps, ça ramène le calme dans la voiture. C'est sûr qu'il y en a du calme pendant trois jours.
1: Pendant 36 heures, on va avoir des petits moments de silence.
0: Des moments de silence, mais à un moment donné, là, se vider un peu les oreilles. Parce que...
2: Ouais, comme ma mère dirait, on a les oreilles chaudes.
1: Oui.
2: Fait que là, c'est assez, là. Ouais. On fait un break, ça musique.
1: Est-ce que vous avez une ville préférée où arrêter, dormir, par exemple, ou manger?
2: Écoutez, moi, pour ma part, je l'ai toujours faite, ça a goût, la traversée du Canada. Petite anecdote, là, on était en famille, la seule ville qu'on a visitée, c'était au milieu de la nuit, on a arrêté, mes parents étaient, c'était en 2017 à la traversée quand on était jeunes, mes parents étaient trop fatigués, on est arrêté dans un cimetière dormir.
1: Oh!
2: Ça l'a donné là, on a barré les portes, puis on s'est
0: endormi. On
1: baisse les sièges, oui, c'est tranquille, généralement. Hein?
2: Habituellement, là.
1: On dérange pas trop, là.
2: Non, c'est ça.
0: Même pour ma part, il y a un point que j'aime bien passer, c'est Thunder Bay. Parce que une fois que tu passes Thunder Bay, tu sais que t'as presque fini l'Ontario. Puis une fois que t'as fini l'Ontario, le reste de la traversée se fait relativement.
1: Vous n'étiez pas supposé aimer l'Ontario?
2: Ouais, c'est ça,
0: mais
2: là.
0: J'aime l'Ontario. J'aime savoir aussi que je vais quitter l'Ontario pour aller. Parce qu'au final, ce voyage-là est tout le temps un peu pour aller rejoindre les montagnes de l'Ouest. Cette denrée qu'on retrouve pas nécessairement au Québec, c'est.
2: Puis ailleurs au Canada même, là.
0: Pour ma part, le Thunder Bay, c'est vraiment un point culminant, autant sur l'aller que sur le retour, parce que je suis content de rentrer à la maison. Fait qu'une fois que j'arrive à Thunder Bay, je suis « Ah, crème, on arrive en Ontario, il reste peu de kilomètres à manger encore une fois. » On est quasiment rendu à la maison, puis la soupe de maman va faire du bien là, après 3 jours de McDonald's, puis à essayer les toilettes du Tim Hortons.
1: Oui, c'est pas le grand confort non plus, hein, ces 3 jours-là.
0: Non,
1: mais c'est pour l'aventure.
0: Ça finit avec les fesses souvent engourdies, un peu des maux de dos, des crampes aux jambes. C'est important aussi de prendre des arrêts, puis de... Aller gazer, faire 3 tours de voiture, là, c'est un game changer. Là,
1: les petits études étirements, là,
0: les petits étirements,
1: on n'oublie pas. Là.
2: Mais là, pour cette traversée-ci, on va prendre notre temps. Donc, on commence, on part samedi, puis là, on va faire 4 jours dans les Rocheuses. Puis ensuite, on va se faire des... On va pas conduire pendant la nuit. Donc, on va s'arrêter, on va... Je sais pas où on va aller, là, si vous avez des...
1: comme, des suggestions. Des motels,
2: Et on est vraiment preneurs, mais c'est ça. Donc, ça va vraiment être... on va prendre notre temps pour celle-ci, pour cette traversée-ci.
0: Ouais, fait qu'on s'est dit qu'on prendrait 10 jours, question
2: de... À peu près, là, un petit peu moins. Ben peut-être, on a des rendez-vous, là, le lundi prochain, le 17 août, là.
1: C'est la seule contrainte.
2: Mais oui.
1: Quand on a 10 jours, ça va. Quand on est pressé dans le temps, là, ça peut devenir plus stressant.
0: Exactement. Puis là, ben, moi, je suis quand même content, là, qu'on prenne notre temps, là, par exemple, un billet d'avion pour aller faire 3 jours de voiture par la suite. Je suis quand même content qu'on rallonge le séjour un petit peu, là, pour ma part. Mais...
1: Vous êtes un bon frère, quand même, de venir faire ce trajet-là.
2: Ben oui, il est fin, hein.
1: Oui, il faut le souligner.
2: On le souligne.
0: Ben oui, il y a plein, belles contraintes qui font que la vie aligne bien les choses. On pourrait dire
2: exactement.
0: Ça ici.
1: Ben oui, il faut prendre des occasions de passer du temps en famille aussi. Hein.
2: Ben complètement. Moi, ça va faire 5 mois que je suis ici. Puis là, mon frère, ben ça fait 2 ans qu'il était dans l'Ouest. Fait qu'on se court après, là, à la maison, tout le monde.
1: Là, vous allez pouvoir rattraper tous les potins des derniers mois.
2: Complètement, j'ai vraiment hâte. Il y a de la nouveauté, là.
1: Bon, ben on vous laisse y aller, mettre l'essence dans la voiture, faire les dernières boîtes. Puis on vous souhaite un très bon voyage, Raphaël Charbonneau et votre frère Quentin.
2: Merci Gabriel.

La Croisée, on est avec vous jusqu'à 18h. Est-ce que ça vous a inspiré cette discussion sur traverser le Canada en voiture? Est-ce que vous l'avez déjà fait? Est-ce que vous êtes d'accord avec Quentin que c'est le fun traverser l'Ontario? Ou est-ce que vous êtes plutôt du côté de Raphaël que... on a hâte de quitter l'Ontario et c'est beaucoup trop long, l'Ontario. Vous pouvez communiquer avec nous, 780-468-7711. On va parler de plein d'autres choses à l'émission, entre autres de petites bestioles indésirables. Et ben oui, on n'aime pas en parler, on n'aime pas les voir dans nos maisons. Mais quand on a, par exemple, des coquerelles, des punaises de lit, qu'est-ce qu'on fait par rapport à ça? On va avoir un expert, un exterminateur avec nous vers 16h10. On va également parler de discipline des enfants. Il y a eu des accusations porté par la GRC contre une femme qui a frappé un élève avec une ceinture. Qu'est-ce qu'on doit savoir de la loi? À quoi on doit réfléchir comme parents pour décider quel genre de discipline, quel genre d'approche on va avoir avec nos enfants? On en parle vers 16h20.

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3: On retrouve Nicolas Duny pour les informations. Bonjour Nicolas.
4: Bonjour Gabriel.
3: On avait une discussion sur traverser le Canada en voiture. Est-ce que vous avez déjà traversé plusieurs provinces du Canada en voiture?
4: Plusieurs provinces, oui. Je suis parti de la Saskatchewan pour aller jusqu'à l'île de Vancouver, voyez-vous.
3: Ah, OK.
4: Mais je n'ai pas fait le chemin inverse là, vers le Québec, là, par exemple. Je n'ai pas eu droit à ce road trip, là, comme on dit.
3: Puis est-ce que vous le referiez, vous recommandez les longs trajets de voiture?
4: Oui, mais là, dans les montagnes, c'est plutôt plaisant parce que c'est pas des lignes droites. Là, le Regina Calgary, par contre, c'est long. Là, vous voyez, c'est plat.
3: Il faut avoir
4: long,
3: des bonnes listes de musique, la bonne liste des playlists.
4: Effectivement.
3: Bon, bien, en attendant que vous repartiez en voyage, on va parler d'actualité avec vous, Nicolas. On a maintenant plus de détails sur la tragédie qui est survenue jeudi dans l'est de l'Alberta.
4: Un fourgon de prisonniers a percuté un autre camion au sud de Wainwright. Deux gardiens de prison et une détenue de 24 ans sont décédés. Le conducteur de l'autre véhicule a subi des blessures légères. L'événement secoue fortement la communauté de la sécurité publique et des premiers répondants. La GRC mène en ce moment donc son enquête à l'intersection des routes 13 et 41. La négligence d'un campeur dans le parc national Banff pourrait lui coûter très cher. Il s'expose à une amende qui pourrait atteindre 25 000 $ pour avoir laissé sa nourriture accessible aux ours. Raphaël Charbonneau a plus de détails.
5: It's very unsafe situation.
6: Un ours a dévoré le goûter qu'un campeur avait laissé à proximité de sa tente au camping de Rampart Creek dans le parc national Banff. Kim Titchener, fondatrice de Bear Safety and More, s'inquiète de cette situation qu'elle qualifie de dangereuse. Parc Canada a besoin de prendre la situation très au sérieux pour l'ours, mais aussi pour la sécurité des campeurs des autres terrains. L'ours peut revenir très facilement, dit-elle. Les gardes-parcs ont mené une enquête et ont donné une amende aux campeurs pour ne pas avoir entretenu le site correctement et pour avoir campé sur des terres publiques sans permis approprié. Le montant final de l'amende sera déterminé devant la Cour de justice à Kenmore dans les prochaines semaines. Parker Smith, un campeur, soutient cette sanction. Ils font bien parce qu'autrement, ils doivent tuer les ours qui s'approchent trop des camps et qui mangent les déchets, dit-il. Il est conseillé, entre autres, aux campeurs d'inspecter régulièrement leurs emplacements de camping et d'enfermer la nourriture. Ici Raphaël Charbonneau, Radio-Canada, Edmonton.
4: Les pompiers de Calgary ont combattu trois incendies liés à des batteries au lithium-ion depuis hier. Deux brasiers ont éclaté dans des résidences. Ils ont été causés par des trottinettes électriques laissées en recharge. Le troisième feu s'est déclaré dans le compacteur d'un entrepôt commercial. Heureusement, là, ces événements n'ont fait aucun blessé grave, mais un chat a été secouru. Le service d'incendie rappelle l'importance de la vigilance. Il recommande de débrancher les appareils dès que la batterie est pleine.
3: Le taux de chômage a légèrement diminué en juillet au Canada pour s'établir à 6,4%.
4: Oui, il s'agit d'une baisse d'un dixième de point par rapport au mois précédent. En tout, l'économie du pays a créé 75 000 emplois durant cette période. Parmi les secteurs d'activité qui ont connu la croissance la plus forte figure notamment le commerce de gros et de détail et l'industrie de la construction. C'est l'Ontario qui a enregistré la plus importante hausse en termes d'emplois créés à 52 000. Selon l'économiste en chef chez IA Groupe Financier, Sébastien McMahon. Ces chiffres indiquent une tendance intéressante.
7: Mais ça fait quelques mois déjà qu'on voit qu'il y a une vigueur intéressante qui s'installe au Canada pour tout ça. Donc, nous, de notre côté, on n'était pas dans le camp des pessimistes. Et puis, au deuxième trimestre, on n'a pas encore toutes les données parce que, vous savez, les données de PIB, c'est publié avec un bon délai. Mais on se dirige vers environ 3,5 % de croissance annualisée au deuxième trimestre, ce qui est très fort.
4: Les secteurs de l'agriculture et des administrations publiques ont à l'inverse connu de fortes pertes d'emplois. La police de Toronto a annoncé l'arrestation de deux jeunes hommes de 18 ans dans son enquête sur une fusillade mortelle qui est survenue le 11 juillet lors d'un festival de rue. Les suspects font face à une trentaine de chefs d'accusation, notamment pour meurtre au premier degré et tentative de meurtre. Deux personnes sont mortes dans ce drame et cinq autres ont été blessées. Les détails avec Mirna Djoukic.
8: Josiah Massaro-Gill et Lewis Downey, tous deux âgés de 18 ans, ont été arrêtés ce mercredi en lien avec la fusillade survenue le 11 juillet sur l'avenue Sainte-Claire. Ils sont notamment accusés des meurtres au premier degré de Shaquan Kwashi, 25 ans, et de César Vernaza, 20 ans, et de tentative de meurtre des cinq autres personnes blessées par balle ce soir-là. La sergente détective du service de police de Toronto, Stacey McCabe, a aussi révélé que, contrairement à ce que la police pensait jusqu'ici, il n'y aurait pas eu d'échange de tirs dans la foule.
9: Although two firearms were recovered at the scene, forensic testing determined that neither had been fired.
8: En fait, aucune des deux armes à feu récupérées sur place n'a été utilisée, dit-elle. Et l'enquête suggère que tous les tirs provenaient d'une seule et même arme. Trois autres armes à feu saisies lors de l'arrestation des deux suspects ont été envoyées à l'analyse juridique pour vérifier si l'une d'elles pourrait être l'arme du crime. La sergente détective a refusé de commenter sur un possible motif du crime ou sur la spéculation au sujet de l'implication de gangs de rue. L'enquête se poursuit. Ici Mirna Djoukic, Radio-Canada, Toronto.
3: Au tennis maintenant, de Nicolas, le défi était de taille pour la Québécoise Leila Annie Fernandez, qui est la 34e tête de série. Elle a réussi à s'imposer face à la 5e joueuse mondiale Mira Andriva à l'Omnium Banque Nationale qui se déroule à Toronto.
4: Ouais, elle atteint les huitièmes de finale après une victoire contre la Russe en deux manches de 6-1 et 6-4. Sur le terrain, à la fin du match, Leila Annie Fernandez s'est adressée à ses partisans.
10: Merci beaucoup pour le support et j'espère de vous voir ici à Toronto. Mais sinon, regardez-nous, je suis très contente. Alors, merci encore une fois pour le support.
4: Leila Annie Fernandez est la seule joueuse canadienne encore en lice en simple dans le tournoi. Elle disputera son prochain match dimanche.
3: Nicolas, merci beaucoup. On se retrouve à 16h30.
4: À tout à l'heure.

Bienvenue ou re-bienvenue à La Croisée, votre rendez-vous de fin de journée en Alberta, au territoire du Nord-Ouest. On va se pencher sur l'actualité de chez nous, discuter des sujets qui vous font jaser, sans doute, hein, à la maison, au bureau, et vous aider à relaxer en fin de journée comme ça, peut-être en début de fin de semaine pour vous. Vous écoutez Gabriel Michaud-Sauvageau, qui vous accompagne jusqu'à 18h, bien entouré avec Gaétan, Harry et Maëve aujourd'hui. Au cours des prochaines minutes, on va parler de petites bestioles indésirables. On n'aime pas beaucoup en parler, on aime encore beaucoup moins les voir à la maison. Mais quand elles s'installent, qu'est-ce qu'on doit faire? Il y a bien des gens à Calgary, entre autres, qui sont aux prises ces temps-ci avec des coquerelles et des punaises de lit. On va en parler avec un exterminateur qui nous donne des conseils dans quelques minutes. On va également parler de discipline des enfants. Ça peut être un sujet délicat, important à aborder tout de même, hein? Bien sûr, on veut donner la meilleure éducation possible à nos enfants. Récemment, il y a un incident qui a attiré notre attention. La GRC a porté des accusations pour agression après qu'une femme ait frappé un élève avec une ceinture. C'est un incident qui a laissé l'enfant avec des ecchymoses, des marques rouges sur les cuisses. Donc, des accusations qui ont été portées par la GRC. Qu'est-ce qu'on doit savoir sur la loi par rapport au châtiment contre les enfants? Comment on donne des outils aux parents, aux éducateurs pour éviter ce genre de situation? On va en discuter vers 16h20 avec Lucero Hernandez. Elle est directrice des programmes et services à l'Institut Guy Lacombe de la famille à Edmonton. Et puis, les surdoses mortelles sont en augmentation à Edmonton, même si elles baissent généralement en Alberta. Si vous habitez dans une ville, dans un quartier qui est particulièrement touché par la crise des opioïdes, vous vous sentez peut-être un peu démuni en voyant des gens en détresse. Est-ce que vous sauriez quoi faire si vous aviez une personne en surdose devant vous? Et on va en discuter, avoir les conseils d'un étudiant en médecine, chercheur sur les sujets liés aux dépendances et la santé publique, Will Rioux, c'est à 16h45. Mais tout de suite, la météo. Ça va vous décevoir si vous aviez prévu aller faire du camping, de la randonnée, des activités dans les rocheuses cette fin de semaine. Il faudra composer avec la fumée. Il y a un avertissement par rapport à la qualité de l'air, c'est en raison de cette fumée des feux en Colombie-Britannique. Donc, avertissement qui touche la région de Banff, Kenmore, Pincher Creek, Parc national des lacs Waterton et dans d'autres régions aussi. Vous allez sentir et voir de la fumée. Également, un avertissement pour le nord de Grande Prairie, donc région de Fairview et Manning en Alberta et la région de Fort Simpson au territoire du Nord-Ouest. Je vous donne un aperçu pour Calgary. Ce soir et cette nuit, ce sera un ciel dégagé, minimum 11 degrés. Red Deer dégagé tôt ce soir, minimum 10. Pour Edmonton, généralement nuageux, minimum 12 degrés. Bonneville-Saint-Paul-Côte-d'Lake, quelques petits nuages, faible probabilité d'averse, minimum 9. Fort McMurray, même chose, quelques petits nuages, faible probabilité d'averse, minimum 9. Situation similaire pour Grande Prairie avec un minimum de 11 et également Peace River, quelques petits nuages, probabilité très faible d'averse, un minimum de 10 degrés. Je vous le disais, les Rocheuses, ce sera la fumée, entre autres, fumée généralisée pour Banff, minimum 7 degrés. De la fumée également pour Jasper, 30 % de probabilité d'averse ce soir, minimum 9 degrés. Medicine Hat et Lethbridge, un ciel dégagé, minimum de 12. Pour Yellowknife, quelques petits nuages dans le ciel, minimum 11 degrés.

0: Jean, tu m'as sauvé la vie. Aucun être humain n'a jamais sauvé la vie d'un cafard.
1: Ouah !
2: Ouais !
1: Un bon pour Jean, ça t'écrit J !
2: I !
1: Et oh !
2: Oh !
1: Et eux !
3: Est-ce que vous l'avez vu, ce film? Ça s'appelle Bienvenue chez Joey. Ça nous ramène en 1996. Et vous l'avez entendu, on parle de Coquerel dans cet extrait. On voulait une façon humoristique de parler de Coquerel. On n'aime pas beaucoup en parler. Ça nous fait grincer des dents. Ça vous rappelle peut-être de très mauvais souvenirs. Mais oui, qu'est-ce qu'on fait quand on est aux prises avec des Coquerel ou des punaises de lit? C'est ce que bien des gens vivent à Calgary en ce moment. Il y a beaucoup de plaintes par rapport aux Coquerel allemandes, entre autres. C'est une espèce de cafard d'un peu moins de 2 cm qui vit dans des endroits sombres et chauds. Généralement, il y a eu plusieurs fermetures de restaurants, de garderies même ces dernières années en raison d'infestations de ces petites créatures. Et puis, les punaises de lit, ça semble se multiplier dans la métropole également. Comment on fait face à ce genre de situation? Notre prochain invité est un habitué de ces petites créatures indésirables. Il s'appelle Antoine Ouellette, propriétaire de l'entreprise d'extermination de Pest Control Guy située à Airdrie, en périphérie de Calgary. Bonjour, Monsieur Ouellette.
4: Bonjour, bonjour.
3: Bon, alors, vous connaissez plusieurs petites bestioles. On parle ces temps-ci à Calgary, entre autres, de cafard allemand. Qu'est-ce qu'on sait de cette espèce-là? Pourquoi ça pose un problème particulièrement en ce moment, vous pensez?
4: J'ai bien aimé votre extrait avec les petites bestioles criantes.
3: Faut en rire, bien, hein?
4: Un fond en rire, parce que c'est pas toujours drôle quand ça nous arrive à nous d'avoir une infestation de cette amplitude. C'est concernant parce que lorsqu'on regarde à toutes ces bestioles qui sont dans les endroits, souvent dans les cuisines ou dans les chambres de bain ou des choses comme ça, ça amène des contaminations parce que c'est des bébites qui aussi amènent leur lot de contaminants comme des bactéries, ces choses-là. C'est pour ça leur salive est très toxique. Alors, c'est pour ça que lorsqu'ils mangent dans nos choses, c'est pas nécessairement le best qui arrive. Alors, c'est pour ça qu'il faut s'en débarrasser le plus vite possible.
3: Est-ce que vous avez beaucoup d'appels, personnellement, votre compagnie, là, par rapport au cafard?
4: Quand je suis arrivé en 2014, c'était une chose qu'on avait une fois par semaine ou deux fois par semaine, c'était rare. En ce moment, on a des appels à tous les jours. Et même certaines journées, surtout lorsque l'hiver commence, les gens sont plus à l'intérieur. On dirait qu'ils voient plus les effets des cafards. Là, on a beaucoup d'appels à ce moment-là. C'est l'autre chose aussi qui arrive en conséquence à ça, c'est parce que ça fait des années que les gens dans le contrôle parasitaire invitent les gens à investiguer lorsque on achète des choses usagées. Il y a beaucoup de gens qui vendent des choses usagées, comme des robots culinaires, des choses comme ça, mais ils ont déjà une infestation, ils font juste transporter l'infestation ailleurs. Et ça, c'est toujours été pour moi une des plus grands cheval de bataille qu'on doit dire et redire et redire. Faites attention, regardez vos choses avant d'acheter des choses usagées. Je dis pas de pas en acheter, mais de bien les inspecter.
3: Ben oui, parce que là, vous parlez d'un robot culinaire, on se douterait pas nécessairement, mais quoi, il peut y avoir des œufs peut-être même sur les...
4: Des œufs. Oui, et puis ils rentrent dans les endroits où est-ce que tous les appareils ont des endroits pour respirer, comme l'air fait refroidissement des appareils. Puis c'est dans ces endroits-là que c'est un endroit où est-ce que c'est plus chaud. Ils sont souvent proches d'une source d'eau qui va être soit le comptoir ou la lave-vaisselle ou des choses comme ça, où est-ce qu'ils peuvent avoir de l'eau. Ils aiment beaucoup l'eau aussi. C'est important pour eux. L'eau, c'est la survie. C'est pour ça qu'ils se tiennent alentour des cuisines et des salles de bain.
3: Bon, alors, si on a une infestation de coquerelles, là, bon, vous allez me dire, on vous appelle, mais vous, qu'est-ce que vous allez faire une fois que vous allez être chez nous?
4: oui, en général, moi, ce que je dis, c'est que, premièrement, lorsqu'on croit qu'on a une infestation de coquerelles, moi, je dis toujours, arrêtez d'écraser les bébites, capturez-les à la place, mettez-les dans un bocal fermé. Et lorsque vous avez une personne qui vient vous aider, soit un professionnel ou n'importe qui dans cette idée-là, vous pouvez lui montrer c'est quoi. Il y a d'autres bébés qui ressemblent à des coquerelles, qui sont pas nécessairement des coquerelles, mais pour un professionnel, c'est facile à reconnaître. L'autre chose, on peut aller sur Internet pour aller déterminer c'est qui. Lorsqu'on a déterminé c'est quoi qu'on va avec, si c'est une coquerelle allemande, moi, je sans aucun doute, je dis appeler un exterminateur, parce que j'aurais pas les outils sur le marché pour les exterminer. La meilleure façon qu'on a en ce moment, c'est des appâts. On utilise des appâts dans des endroits très stratégiques et on va y aller avec multiples traitements. Là. Ça peut être 1, 2, 3 traitements, tout dépendant.
3: Maintenant, pour les coquerelles. Bon, maintenant, si on parle de quelque chose d'aussi désagréable, probablement, les punaises de lit. On se dit, c'est un peu le lot des grandes villes d'avoir des infestations de punaises de lit. Dans la région de Calgary, Deirdre, là, qu'est-ce que vous pensez? Est-ce que le problème tend à s'aggraver? C'est plutôt stable ces dernières années?
4: Non, c'est toujours en croissance. Moi, je l'appelle ce mal-là le mal du cerveau parce que... on peut avoir des punaises de lit dans notre lit et ça nous fait un effet qui va durer des mois, même s'il n'y a plus rien dans le lit.
3: ça crée des chocs post-traumatiques presque, là.
4: Ça crée des chocs post-traumatiques. C'est comme des maringouins, hein. Il n'y a pas de maringouins, mais on sent qu'on se fait piquer pareil. Il y a des gens qui ne dorment pas pendant des mois à cause de ça. Ils sentent des choses sur leur corps. C'est pour ça que je dis des punaises de lit, c'est un des mâles, moi, à mon avis, les pestes, là, les parasites qui sont les plus toxiques pour la santé mentale. Et puis ça, c'est évidemment pour ces raisons-là, moi, je dis toujours, si vous voyez des bébites dans votre lit, vous vous posez pas des questions. C'est pour ça qu'on appelle ça des punaises de lit. On n'appelle pas des maringouins de lit, on n'appelle pas des coquerelles de lit, mais on appelle ça des punaises de lit. Alors, on les rencontre 95% du temps dans les lits qui vont finir leur trajectoire pour se nourrir. Alors, c'est quand vous voyez des bébites dans votre lit, c'est pas normal.
3: Est-ce que c'est difficile de s'en débarrasser?
4: Très difficile. Très difficile. C'est pas pour rien que les traitements sont si expandieux. Alors, moi, ce que je conseille toujours, c'est n'essayez pas de le faire vous-même. Il y a des vaporisateurs qui existent dans les magasins pour faire un genre de traitement DIY. En tout cas, de le faire vous-même. Mais moi, je vous conseille de pas faire ça parce que de toute façon, il y en a une qui survit et on recommence. Et s'il y en a plusieurs qui survivent, vous avez un désastre qui vous attend. Ils vont se transporter dans les autres lits, ils vont aller dans les autres appartements à côté si vous vivez en appartement. C'est vraiment quelque chose qu'il faut traiter avec sérieux.
3: Est-ce que vous avez l'impression qu'il y a une certaine honte à parler de ce genre de situation-là, puis même d'aller chercher de l'aide? On retarde le plus longtemps possible parce qu'on n'a pas envie d'en parler, puis là, on attend peut-être trop longtemps?
4: Je suis content que tu apportes ce point-là parce que c'est un des plus gros points qu'on entend parler. Le domaine du contrôle parasitaire, c'est le domaine qui a le plus de misère à avoir des reviews. Pour cette raison, les gens sont honteux. Ils pensent qu'ils sont sales, mais ça n'a aucun rapport. Les parasites, comme les punaises de lit ou les coquerelles, ça se transporte de n'importe quelle façon. On peut attraper ça en allant au cinéma, on peut aller pas nécessairement au cinéma, je veux dire, on n'attrape pas juste ça là, mais on peut être dans l'autobus, ça peut être au travail, ça peut être quelqu'un qui en a sur eux autres mêmes, puis ils se collent sur nous autres. C'est comme ça que ça se transmet le plus facile. Alors, s'il faut vivre avec et on faut juste être alerte. Il faut juste être alerte. C'est pas de notre faute nécessairement. La faute va être si vous envoyez puis vous faites rien.
3: Bon, on est en train de vous perdre un petit peu, malheureusement, mais on comprend ce que vous dites. Il n'y a pas de honte à avoir à ça. Vous êtes nombreux à vivre cette situation-là si vous avez des punaises de lit, des coquerelles ou d'autres petites bestioles à la maison. Et voilà, merci beaucoup de vos conseils, de cette discussion. Antoine Ouellette, vous êtes propriétaire de l'entreprise d'extermination de Pest Control Guy à Airdrie.
4: Merci, bon week-end.
3: Vous aussi.
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3: On parlait de traverser le Canada en voiture au début de l'émission. On a une collègue, Raphaël Charbonneau, qui s'apprête à le faire avec son frère. Je vous demandais si vous aviez déjà traversé le Canada en voiture. Vous avez été nombreux à nous écrire par texto. On nous dit, entre autres, un d'entre vous qui dit « Traverser l'Ontario peut paraître parfois long, mais une fois qu'on a traversé la Saskatchewan, on se rend compte que l'Ontario est beaucoup moins monotone. Hein? » On disait, il y a différentes écoles de pensée. Est-ce que vous aimez traverser l'Ontario? Est-ce que c'est trop long ou vous aimez ça? Il y a différentes opinions. Quelqu'un d'autre qui nous dit, j'ai traversé le Canada plusieurs fois en voiture, au moins 5 fois dans les 2 sens, en famille, avec mes enfants. Et c'est là, semble-t-il, que la cassette d'Abba a terminé sa carrière en Saskatchewan, hein, parce que ça prend une bonne liste musicale pour faire ce genre de trajet-là. En amoureux aussi, hein, en couple, quand on n'est pas pressé d'arriver, ça peut être agréable. Et quelqu'un d'autre qui nous dit, bien oui, c'est formidable de regarder tous ces paysages en voiture, oublier l'avion, quelqu'un qui est même allé au Yukon pour voir des paysages magnifiques. Donc, on a des amateurs de route, clairement, à l'écoute. Merci beaucoup de vos messages. Si vous voulez nous écrire, toujours par texto, 780-468-7711.
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3: Une infraction criminelle, c'est comme ça que la GRC a qualifié une punition d'un enfant au sein d'une école mennonite privée du nord de l'Alberta. Une femme de 37 ans a été accusée d'agression armée après avoir puni physiquement avec une ceinture un élève qui a fini avec des ecchymoses et des marques rouges sur les cuisses. Les enquêteurs disent avoir voulu attirer l'attention du public en rappelant que ces formes de châtiment corporel sont des infractions criminelles et seront traitées comme telles. On a voulu aborder la question de façon plus large, surtout savoir comment accompagner les autorités scolaires, les parents, les éducateurs, quand vient le temps d'éduquer, de discipliner les enfants. On va en parler avec Lucero Hernandez, elle est directrice des programmes et services à l'Institut Guy Lacombe de la famille. Bonjour Lucero.
6: Bonjour Gabrielle.
3: Alors généralement Lucero, on vous reçoit comme chroniqueuse familiale. On parle de sujets, bon, généralement beaucoup plus légers, hein, le sujet dont on va parler aujourd'hui est peut-être quand même plus controversé, plus lourd, hein, quand on parle de discipline des enfants. On n'a pas les mêmes référents, on n'a pas grandi dans le même genre de famille, on n'a pas les mêmes référents culturels, on a nos approches personnelles. Mais tout d'abord, bon, il y a le point de vue légal. Qu'est-ce qu'on doit savoir du côté légal au Canada par rapport à la discipline des enfants?
6: Oui, ben moi en tant que un peu ancienne arrivante, je veux dire, mais qu'on travaille beaucoup avec de familles des nouveaux arrivants, c'est clair qu'on vient de plusieurs horizons, de plusieurs cultures, et que par exemple dans ma culture d'origine, un peu le je dirais pas les châtiments corporels, mais que la discipline un peu corporelle est permise dans mon pays d'origine, mais on parle beaucoup avec les travailleurs sociaux et avec notre psychologue, justement pour outiller les familles et dire qu'au Canada, c'est interdit. Donc, et tout ce qui est la discipline corporelle, et c'est pas permis la punition avec des objets comme une ceinture, une règle, même aussi la punition qui peut causer des blessures, les gifles ou les coups à la tête, plutôt, c'est interdit. Les traitements dégradants ou inhumains, toute punition corporelle, c'est complètement interdit au Canada, et on les souligne avec les nouvelles familles et aussi avec les parents, parce que je répète toujours qu'on ne sait pas devenir parent, mais c'est très important et très délicat quand on vient dans un autre pays de connaître la loi et de la respecter.
3: Comment, ça doit pas toujours être des discussions faciles, hein? Comment on fait pour faire comprendre, faire passer le message, mais sans que les parents qui sont nouvellement arrivés, qui ont beaucoup de choses à gérer, beaucoup d'adaptations, puissent se sentir jugés, sans qu'on juge leur culture ou qu'on les juge eux-mêmes?
6: Oui, on les mentionne vraiment parce que notre équipe vient de plusieurs cultures aussi, donc on l'aborde d'une manière très souple. On mentionne beaucoup des choses qui sont pas pareilles ici au Canada. Donc on dit comme il faut faire attention avec ça. La loi dit que et on préconise plutôt de parler de la discipline positive versus la discipline corporelle et on offre beaucoup d'ateliers sur cela. Justement, on a un programme qui s'appelle Triple P, qui sont les pratiques parentales positives. Et on invite les parents de tous les horizons à rejoindre ce type d'ateliers parentaux, juste pour voir tous les défis qui sont liés à comment gérer les enfants, comment gérer les comportements. Et on vise plutôt comment agir avec son enfant. Et c'est quoi vraiment comme une discipline positive, c'est quoi les étapes, c'est quoi plutôt comme appliquer des conséquences liées à un comportement.
3: Comme par exemple, bon, ça arrive à tous les parents, là, on a une situation où notre enfant est hors de contrôle, on est à bout de patience, on est fatigué de notre journée, on est à bout de ressources. Ce serait quoi une bonne approche selon vous? Qu'est-ce que vous conseillez aux parents?
6: On conseille d'appliquer des conséquences, donc de dire vraiment comme jusqu'à où est-ce que vous allez comme c'est où la limite de votre patience, c'est quel comportement qui sont pas acceptés ou que vous accepterez pas que votre enfant ait fait, et ça serait quoi une conséquence logique. Donc par exemple, si on dit si un enfant casse un jouet, on va lui demander de le réparer. Si un enfant fait un dégât, on va comme lui dire comme aide-moi à nettoyer. Si un enfant dit un mot méchant à quelqu'un, on va plutôt comme exiger de trouver deux paroles positives pour effacer ses mots, de s'excuser, et que sinon il y aura comme une conséquence logique, admettons comme si t'es pas capable de respecter tes jouets, de ne pas arrêter de les casser, ben t'auras plus de jouets. Et c'est vraiment que il faut les faire. La conséquence doit être faite. Ça doit pas être comme juste comme une menace. Oui, je vais les enlever, que finalement on les enlève pas. On doit être ferme. On doit être clair, mais on doit pas aller jusqu'au moment de toucher un enfant. On conseille plutôt aussi de moments de retrait de l'enfant. Parce que ça, c'est aussi comme un moment de soupir pour votre enfant, mais ça, c'est aussi un moment pour nous, en tant que parents, quand on est à bout, quand on est débordé, quand on n'arrive pas, qu'on dise « Oh my God, j'arrive pas, je dois compter, je dois respirer ». C'est aussi comme un moment de retrait pour nous, de dire « Ok, sortez au jardin, si vous savez, ouvrez une fenêtre, respirez de l'air, comptez jusqu'à 10, mais ne passez pas un châtiment corporel ».
3: Ben oui, parce que ben vous le dites bien, hein, comme pour bien réagir comme parent, il faut d'abord gérer nos émotions à nous, notre frustration, notre stress. Est-ce que les parents sont assez outillés pour ça, savent aussi vers qui se tourner et puis ont peut-être pas honte de dire, écoutez, je suis dépassée en ce moment, j'ai besoin d'aide.
6: C'est ça, c'est parce qu'il y a beaucoup comme il faut démystifier toutes les ateliers parentaux. C'est pas que un mauvais parent, bien sûr que c'est quoi la définition d'un mauvais parent, non? C'est pas juste que on a des faiblesses en tant que parent qu'on va faire un atelier parental. C'est au contraire, c'est comme vraiment comme avoir des bons outils si jamais les moments arrivent. Et l'importance de ce programme qui est le Triple P, qui est offert ici en français à Edmonton par l'Institut, et aussi il est offert à Calgary par le Centre d'appui familial en français et c'est complètement gratuit. C'est que ce sont des séances en groupe où on parle de c'est quoi la discipline positive. On parle pas de comment est-ce que vous réagissez. Des fois, oui, si ça le permet comme les groupes. Mais après, il y a 4 ateliers complètement individuels, un suivi personnalisé. Et où les parents parlent en solo avec la personne, l'intervenante qui offre l'atelier pour traiter des choses vraiment pointilleuses ou des choses spécifiques à améliorer avec le comportement des enfants ou améliorer en tant que technique parentale. Et c'est ça qui est vraiment comme apprécié et juste comme ça aide beaucoup les parents.
3: Bien, des bonnes ressources à aller chercher en français, pas loin de chez nous. Merci beaucoup de cette discussion. Lucero Hernandez, directrice des programmes et services à l'Institut Guy Lacombe de la Famille, basé à Edmonton.
6: Merci à vous. Bonne journée.
3: Bonne journée. Et on va se tourner tout de suite vers Nicolas Duny pour les informations. Bonjour, Nicolas.
7: Salut, Gabriel.
3: Il y a un transfert de routine qui a tourné au drame jeudi dans l'est de l'Alberta.
7: Oui, deux agents correctionnels et une personne détenue sont morts dans un accident près de Provo. Jean-Emmanuel Fortier fait le point.
8: Un moment extrêmement triste pour toute la communauté de sécurité publique au Canada. C'est ce que disait Lawrence Artigan de Service correctionnel du Canada. Jeudi, vers midi, un fourgon de transport de prisonniers a percuté un autre camion au sud de Wainwright, dans l'est de l'Alberta. Deux gardiens de prison et la détenue, une femme de 24 ans, sont décédés dans la collision. La détenue servait une peine de 7 ans de prison depuis 2024. Le conducteur de l'autre camion a été transporté à l'hôpital avec des blessures légères. La GRC indique que l'enquête est en cours et du personnel de reconstitution est sur place pour comprendre les causes de l'incident à l'intersection des routes 13 et 41. Un accident qui secoue les premiers répondants, comme l'explique le caporal Matthew Howell de la GRC.
9: Ça nous affecte toujours parce qu'on est toujours là pour aider le public et protéger les citoyens au Canada et dans la province aussi. Quelqu'un qui est décédé dans l'élection de ses fonctions, ça peut être n'importe qui d'entre nous aussi, à tout moment.
8: Et une enquête fédérale de santé et de sécurité devrait aussi avoir lieu dans le cadre de l'accident. Ici Jean-Emmanuel Fortier, Radio-Canada, Edmonton.
7: Le gouvernement de l'Alberta a fermé 20 entreprises de camionnage depuis le mois d'octobre. 13 d'entre elles changeaient d'identité pour contourner la réglementation. L'une de ces compagnies est d'ailleurs impliquée dans un accident mortel qui est survenu au mois de mai au Manitoba. Son camionneur n'avait pas respecté un arrêt obligatoire à Brandon, tuant une femme de 49 ans. La ministre manitobaine des Transports se réjouit de ces fermetures et elle appuie la création d'une base de données nationale pour mieux encadrer l'industrie. Le taux de chômage au Canada chute à 6,4%, son niveau le plus bas depuis deux ans. Selon Statistique Canada, 75 000 emplois ont été créés dans le pays au mois de juillet. À Calgary, le taux de chômage recule à 6,8%. La ville affiche un taux d'emploi de 66,8% qui est le plus élevé parmi les grandes métropoles canadiennes. Selon la direction économique de la ville, l'ajout de près de 16 000 postes à temps plein témoigne d'un solide regain de confiance.
3: Et puis Nicolas, selon un sondage Think HQ, 52% des répondants voteraient en faveur d'un moratoire sur de nouvelles mines de charbon sur les versants est en Alberta.
7: Oui, cette question ne figurera toutefois pas au prochain référendum. Élection Alberta a récemment rejeté une pétition citoyenne à ce sujet, faute de signatures validées. Les organisateurs réclament maintenant une révision judiciaire. Et concernant ce sondage, il a été réalisé en ligne auprès de 1100 Albertains entre le 16 et le 21 juillet. Il présente une marge d'erreur de plus ou moins 2,9% de points de pourcentage, plutôt 19 fois sur 20. Les prochains Jeux d'hiver de l'Arctique se tiendront à Fairbanks en Alaska et ce dès 2028. C'est ce qu'a annoncé là, le comité organisateur cette semaine. Le retour au cycle de compétition de deux ans est bien reçu tant par les organisations sportives que par les athlètes. Voici un reportage de Laurie Troutier.
10: J'étais très content.
11: Né en 2010, William Bliss était résigné à l'idée que les Jeux d'hiver de l'Arctique à Whitehorse en mars seraient probablement ses derniers. Mais voilà que le Comité international des Jeux d'hiver de l'Arctique retourne à un cycle de deux ans. La ville de Fairbanks en Alaska s'est en effet proposée pour accueillir l'événement dès 2028, soit un an plus tôt que prévu. Une occasion pour le fondeur Yukonais de participer à nouveau, à condition de décrocher sa qualification.
10: Ça donne une opportunité à moi et les personnes de mon année de faire les Jeux qui sont très amusants et très, très importants, je pense, pour la communauté.
12: It's really big news.
11: Pour le président du comité organisateur, John Roda, il s'agit d'une nouvelle importante.
12: The two-year cycle is what serves our northern youth the best.
11: Le cycle biennal est la meilleure façon de soutenir les athlètes du Nord, selon lui. Tracy Bilski, directrice de Sport Yukon, abonde dans le même sens.
13: When it comes to sport development in the territories, it's so ingrained into the sport development system.
11: Selon elle, c'est tout l'appareil organisationnel sportif du Nord qui a été conçu autour de ce cycle. La plupart des 2000 athlètes qui participent aux Jeux ont entre 12 et 19 ans. Ici Laurie Trottier, Radio-Canada, à Whitehorse.
3: Merci beaucoup, Nicolas. Prochain rendez-vous, c'est à 17h30.
7: À tout à l'heure.
3: Patrick Henry pour les sports. Bonjour Patrick.
14: Salut Gabriel.
3: Alors, on va parler d'hockey. Les États-Unis ont leur place en finale de la Coupe Linka-Gretzky et le Canada va tenter de les rejoindre dans quelques minutes.
14: Oui, les États-Unis qui ont gagné la première demi-finale 5-2 contre la Slovaquie. Donc, ils se sont assurés une place en finale. Ils ont dominé leur groupe depuis le début du tournoi. 4 victoires maintenant en 4 matchs. Il faut dire que la Slovaquie n'était pas un adversaire très puissant. Le Canada avait remporté son match contre la Slovaquie 6-1. Alors, on se doutait bien que les États-Unis allaient l'emporter. On aura peut-être droit donc à un duel Canada-États-Unis encore.
3: Oh, ça arrive souvent.
14: Encore une fois, et le Canada n'a pas gagné beaucoup dernièrement. Donc, la table est mise. Le Canada doit d'abord se débarrasser de la Finlande. Le match est présenté à 17h ce soir à la place Rogers. Il y a un autre match si ça vous intéresse, la Suisse contre la Tchéquie. Match pour la 5e place qui sera présenté ce soir à l'aréna communautaire. Il y aura des recruteurs qui sont là. Donc, on jouera pas devant des estrades vides. Il y a beaucoup, beaucoup, beaucoup de recruteurs des équipes de la Ligue nationale qui participent à ce tournoi-là. Quand je vous dis beaucoup, là, il y en a probablement de 200 à 300 qui sont là, qui regardent les matchs, prennent des notes. On voit des, quand on se promène dans les gradins, on voit des gens
3: qui prennent des notes.
14: Des gens qui prennent des notes, qui ont des manteaux avec le logo de leur équipe, de la Ligue nationale.
3: Ça met de la pression sur les joueurs.
14: Ben, les joueurs le savent. Ces joueurs-là, ils sont au courant qu'ils sont surveillés. Ils sont surveillés depuis longtemps. Je regardais les plus récents repêchages de la Ligue junior majeure de l'Ouest. Là. Les joueurs sont pas tous originaires de l'Ouest, mais tous ceux qui ont été repêchés parmi les 10 premiers, pratiquement, dans les 2 derniers repêchages, sont là, à ce tournoi-là. Donc, c'est des joueurs qui sont surveillés constamment, qui ont déjà des agents, qui ont des gens qui travaillent pour eux, qui savent qu'ils ont tout devant eux pour se rendre dans la Ligue nationale. Il leur reste qu'à livrer la marchandise. Mais on doit faire le choix. Donc, les recruteurs sont là pour dire, est-ce que lui est meilleur que lui? Si on a le choix entre les deux, lequel on va prendre? Donc, souvent, c'est dans des situations de jeu comme ça. Les demi-finales, c'est des matchs importants. Je prends par exemple un joueur comme qu'on a entendu cette semaine, Alexis Joseph, qui est vu pour l'instant là, par la plupart des experts comme étant considéré le 3e meilleur espoir disponible au prochain repêchage. Donc, on l'a pas vu beaucoup, beaucoup depuis le début du tournoi. Il a pas connu un mauvais tournoi, mais il s'est pas illustré. Mais là, est-ce que dans un match de demi-finale, un match sans lendemain, il va être capable d'élever son niveau de jeu? C'est ça qu'on va surveiller ce soir de la part des recruteurs qui sont là pour le surveiller, lui. Alors, il peut gagner des points, il peut en perdre. Ça va dépendre de la façon dont il joue. C'est comme ça pour tout le monde. Mais il y a tellement de concurrence et ça reste que c'est un match. Donc, on va les voir souvent pendant la saison. Les recruteurs voient énormément de hockey. Mais ça, c'est, on utilisait l'expression pendant les Olympiques, best on best, donc les meilleurs contre les meilleurs. Mais c'est un peu ça, mais à un niveau différent. Donc, au niveau des moins de 17 ans, c'est les meilleurs joueurs de chacun des pays qui sont là. Alors, c'est important de voir comment les joueurs peuvent réagir contre d'autres meilleurs joueurs.
3: Tennis maintenant, Leila Annie Fernandez a surpris la 5e tête de série à l'Omnium Banque Nationale.
14: Ouais, ça, c'est une belle surprise parce que les mauvaises nouvelles s'accumulent depuis le début de la semaine à Toronto et à Montréal. Leila Annie Fernandez, je vous rappelle qu'elle est la 30e tête de série et elle a battu pas n'importe qui, comme vous l'avez dit, la 5e tête de série. C'est une joueuse russe qui, là, mon imprimante n'a pas mis son nom, c'est...
3: Je l'ai à quelque part. Nicolas, tu vois,
14: Andreeva, porte attention. Andreeva, j'ai pas son prénom.
3: Nicolas Andreeva. Denis nous en avait parlé tout à l'heure.
14: Alors, elle a donc créé la surprise avec une victoire. Somme toute assez facile de 6-1, 6-4. Dans la deuxième manche, elle menait même 5-1 à un moment donné. Et là, la joueuse russe s'est réveillée. Elle a gagné 3 manches de suite, 3 parties de suite. Donc, elle est de revenu, mais Leilani Fernandez a tenu bon. Et elle a pu offrir une occasion de célébrer là aux amateurs canadiens qui étaient rassemblés à Toronto. Elle est 34e joueuse mondiale et c'était, comme je vous le disais, donc la dernière espoir du Canada en simple. Et son adversaire, c'est quand même la joueuse qui a accumulé le plus de points cette année. C'est celle qui venait de gagner le tournoi Roland-Garros. Alors, elle était sur une lancée. Mais, bon, on va être honnête, elle n'a pas connu sa meilleure journée aujourd'hui. En double, qu'est-ce qu'on surveille? Ben, il n'y a plus grand-chose à surveiller non plus. Bianca et Annie Fernandez ont perdu leur match hier soir. Aujourd'hui, Bianca Andreescu et Kayla Cross ont perdu leur premier match également. Donc, tout ce qui nous reste à nous mettre sous la dent, c'est un duo d'hommes, Duncan Chan et Alexis Galarno, qui attendent de connaître leurs adversaires pour les huitièmes de finale. Donc, il y a des matchs qui sont en cours et un des matchs là, est celui qu'on va surveiller pour voir qui seront les prochains adversaires de nos deux Canadiens.
3: Vous revenez au hockey, Patrick. Quelques nouvelles de la Ligue nationale.
14: Oui, un ancien joueur des Flames, Daniil Miromanov, a signé un contrat de 2 ans en Russie avec le SKA de Saint-Pétersbourg. Miromanov, il a été acquis dans la transaction qui a envoyé Noah Hanifin il y a 2 ans à Las Vegas. Lors de cette saison-là, quand on avait fait son acquisition, il avait joué 44 matchs avec dans la Ligue nationale. L'an passé, un seul match avec les Flames. Donc, on savait qu'il n'avait pas d'avenir avec l'équipe. Il était joueur autonome sans compensation. Et il a décidé de retourner au pays, d'aller jouer en Russie. Et les Kings de Los Angeles ont annoncé qu'ils allaient retirer le chandail numéro 11 de NG Kopitar, qui a pris sa retraite à la fin de la dernière saison. Je vous rappelle les statistiques de Kopitar, là, 20 saisons dans la Ligue nationale, 2 Coupes Stanley en 2012 et en 2014. 1521 parties jouées, ça c'est énorme. 1316 points, c'est presque un point par match. 2 trophées Selke remis au meilleur attaquant défensif, 3 trophées Lady Bing remis au joueur le plus gentilhomme et 1 trophée Marc Messier pour son leadership. Alors ça c'est excellent. On va retirer son chandail le 24 février. On va également dévoiler en même temps une statue devant l'aréna des Kings et ce soir-là, ben ce sont les Canadiens de Montréal qui seront les visiteurs. Donc les gens qui suivent le Canadien pourront assister à la télé là, au retrait du chandail de NG Kopitar. En terminant, on surveille demain le football. Les Elks qui affrontent les Alouettes. Le match est présenté à Montréal et c'est à 13h.
3: Est-ce que c'est votre fin de semaine qui débute là-dessus, Patrick?
14: Ben, je m'en vais au hockey.
3: Ah,
14: donc,
3: bien oui,
14: je travaille, et je travaille demain aussi. Donc, demain, je vais être là pour la finale aussi. Donc,
3: ben, c'est correct. Pour les braves.
14: Ça va donner des jours de congé éventuellement
3: à
14: d'autres
3: moments. Nous, on va travailler. Là, vous allez passer devant le studio nous faire.
14: Je vais vous envoyer la main. Avec les bâtons de golf, peut-être.
3: On va vous le souhaiter. On va se le souhaiter à tout le monde dans la région d'Edmonton, surtout. Oui. Merci beaucoup, Patrick.
14: Bye-bye. Bonne fin de semaine.
3: La météo, bien malheureusement, encore de la fumée pour plusieurs régions de l'Alberta, des territoires du Nord-Ouest. Il y a même un avertissement pour les régions de Banff, Kenmore, Pincher Creek, le parc national des lacs Waterton. Donc, malheureusement pour vous, ça va en décevoir plusieurs. Hein, certains qui voulaient aller faire du camping, de la randonnée, des excursions dans les montagnes, bien, vous pouvez y aller, mais il faut faire attention. Et il faut prévoir que la fumée va être visible et va se faire sentir, là, surtout si vous êtes particulièrement sensible. Avertissement pour la région de Fort Simpson, également au territoire du Nord-Ouest. Je vous donne des détails pour votre région. Calgary, un ciel dégagé ce soir, cette nuit, minimum 11 degrés. Pour Red Deer, c'est dégagé tôt ce soir. Faible probabilité d'averse, minimum 10. Même chose pour Edmonton. Des nuages, faible probabilité d'averse ce soir, minimum 12 degrés. Même chose pour Bonneville, Saint-Paul, Côte-Lake, quelques petits nuages, minimum 9. Fort McMurray également partiellement nuageux, minimum 9 degrés. Grande Prairie, généralement nuageux, minimum 11. Peace River, quelques nuages, 30 % de probabilité d'averse, minimum 10 degrés. Je vous le disais, les Rocheuses, il y aura de la fumée, surtout la région de Banff, minimum 7 degrés. Pour Jasper, partiellement nuageux, minimum de 9 degrés. Medicine Hat et Lethbridge, un ciel dégagé, minimum 13 pour Medicine Hat, 12 pour Lethbridge. Et Yellowknife, quelques nuages, minimum 11 degrés.

0: La crise des opioïdes continue de frapper fort en Alberta. Même si le nombre de morts liées aux surdoses a diminué l'année dernière, certaines municipalités sont aux prises avec des nombres de morts qui sont en augmentation. C'est le cas, entre autres, d'Edmonton. Selon les données de la province, en 2025, Edmonton a connu plus de deux fois plus de morts liées aux surdoses que Calgary. Si vous habitez justement dans une ville, dans un quartier qui est particulièrement touché par la crise des opioïdes, vous vous sentez sûrement un peu démuni en voyant des gens en détresse. Est-ce que vous sauriez quoi faire? Est-ce que vous sauriez qu'est-ce que vous devriez faire si vous aviez une personne qui était en surdose devant vous? On va en discuter avec Will Rioux, étudiant en quatrième année de médecine à l'Université de l'Alberta, chercheur sur les sujets liés aux dépendances et à la santé publique. Il est avec nous en studio. Bonjour, M. Rioux.
1: Bonjour, Gabriella. Merci de m'avoir aujourd'hui.
0: Bien, ça fait plaisir. On parle beaucoup de la crise des opioïdes depuis de nombreuses années. C'est une situation qu'on ne veut pas vivre, surtout si c'est quelqu'un qui est proche de nous, ou même si c'est quelqu'un qu'on rencontre dans la rue, qu'on ne connaît pas, c'est troublant de voir quelqu'un qui est en surdose. Qu'est-ce que vous diriez devrait être notre premier réflexe si on voit quelqu'un qui est en détresse, qu'on soupçonne qu'il y a une surdose?
1: Oui, c'est difficile. Je peux voir que des personnes ne savent pas quoi faire quand ils voient quelqu'un qui a une surdose. Alors, c'est important de reconnaître les signes d'une surdose. Avoir la naloxone et à portée de main. Et s'ils peuvent intervenir et donner de la naloxone, c'est très important qu'ils viennent y donner cet agent pour aider les personnes et peut-être prévenir un décès à propos d'une surdose.
0: On en parle quand même beaucoup dans l'actualité de la naloxone depuis le début de la crise des opioïdes, mais peut-être nous rappeler qu'est-ce que c'est? Ça ressemble à quoi, une trousse de naloxone?
1: Oui, c'est la trousse

0: guider quand vous utilisez la trousse. Il y a aussi des instructions qui se passent dans la trousse aussi, mais vous donnez de la naloxone pour éviter les dépêchements des respiration des personnes qui utilisent des opioïdes.
1: Parce que ce qui arrive quand quelqu'un est en surdose, il peut arrêter de respirer. Là. C'est ça qui est dangereux.
0: Oui, c'est très dangereux. Et c'est quoi on voit? On voit ça dans les hôpitaux tous les jours, des personnes qui arrêtent de respirer, qui ont des problèmes cardiaques à propos d'arrêter de respirer aussi.
1: Peut-être une question, si on est dans la rue, j'essaie de m'imaginer, on trouve quelqu'un qui est en détresse, ben on ne sait pas premièrement que c'est une surdose souvent, puis on ne sait surtout pas qu'est-ce que la personne a consommé. Est-ce que c'est toujours une bonne idée de donner du naloxone si on ne sait pas ce que la personne a consommé?
0: Oui, ce n'est pas une mauvaise idée. La naloxone, ce n'est pas quelque chose qui va avoir des effets mal pour une personne. Alors, tu peux le donner, mais c'est important de savoir si la personne a une surdose. Alors, si tu peux les en parler premièrement avant de les injecter avec une médication, c'est probablement que recommandé. Mais c'est très important que tu le donnes, même si tu penses que ça va peut-être être une surdose d'une autre médication et pas une opioïde aussi.
1: On a des idées peut-être un peu préconçues. Ça fait des années que je parle de naloxone et je me suis rendu compte seulement récemment que la naloxone, ben c'est pas une injection. On l'administre pas comme ça. Comment on administre la naloxone?
0: Oui, c'est une injection que tu peux donner intramusculaire dans le cou ou dans le bras. Tu peux aussi faire comme une injection intranasale aussi. Il y a des kits qui ont des injections nasales s'ils préfèrent, mais c'est quand même une injection que tu peux faire intramusculaire. C'est les trousses que toutes les personnes ont chaque jour.
1: Donc, quand on ouvre une trousse de naloxone, donc comment on sait si c'est une injection ou comment on doit l'administrer? Ça va être écrit? Ça va être clair?
0: Oui, il y a des instructions dans la trousse. Alors, tu peux remporter premièrement... Commencez par préparer l'aiguille, retirer le capuchon de sécurité et prélever les médications. Et après ça, tu administres le naloxone dans un muscle, généralement dans l'eau du bras ou dans la cuisse. Elle peut être administrée à travers des vêtements si nécessaire aussi.
1: OK. Puis donc, il y a aussi une version de la naloxone où c'est dans le nez.
0: Oui.
1: Puis donc, c'est comme une espèce de vaporisateur?
0: Ou... Oui, comme la même chose d'une vaporisateur, mais on trouve pas les trousses comme ça tout partout. En Edmonton ou en Alberta, c'est quand même les trousses d'une aiguille intramusculaire qu'on trouve tout partout et qui est gratuit dans tous les pharmacies.
1: Donc, on peut se rendre dans une pharmacie. Est-ce qu'on a besoin de dire pourquoi on veut une trousse de naloxone? Ou...
0: Non, tu n'as pas besoin de demander pourquoi ou tu peux juste demander une trousse et ils vont te le donner. J'ai demandé aujourd'hui juste pour...
1: Tester un peu.
0: Alors, c'est très simple. Je vous recommande que toutes les personnes emportent une trousse et il y a beaucoup de vidéos en ligne pour vous aider à l'administrer aussi.
1: À quoi on peut s'attendre, bon, une fois là, qu'on a administré la naloxone, pardon, soit dans un muscle, soit par voie nasale, à quoi on peut s'attendre? Qu'est-ce qu'il faut surveiller de la part de la personne?
0: Oui, comme j'avais dit déjà, tu as besoin de surveiller les respirations. Parfois, parce que les opioïdes en Edmonton sont très forts et très toxiques, tu as peut-être besoin d'administrer quelques doses de naloxone. On peut voir quelquefois 4 à 6 doses de naloxone,
1: hein?
0: Ouais, pour ces nouveaux drogues toxiques, des analogues du fentanyl comme le carfentanyl qu'on voit de plus en plus souvent dans les décès des personnes. En Edmonton.
1: Donc, si la personne ne respire pas, on continue de donner des injections?
0: Oui, et si vous êtes confiante, vous pouvez aussi prendre une pulse et aussi commencer le CPR. Mais c'est très important que vous appelez le 911 et ils peuvent vous aider avec toutes les étapes-là.

0: faut toujours appeler une ambulance puis que la personne se rende à l'hôpital après un épisode de surdose?
1: Oui, c'est très important parce que le naloxone, ça fonctionne pour seulement un petit bout de temps. Alors, les opioïdes peuvent... vous pouvez avoir une autre surdose après que le naloxone, ça déplace de ton corps, là.
0: Donc, il faut vraiment se rendre à l'hôpital. Est-ce que ça peut avoir des séquelles à long terme? Bon, on parle souvent des morts, mais il y a beaucoup de gens qui décèdent pas. Est-ce que ça peut causer des séquelles à long terme quand même, faire une surdose?
1: Oui, c'est... comme on a dit, il y a peut-être des concernes d'hypoxie à ton cerveau ou à quelque chose comme ça. Alors, ça va avoir des conséquences long terme pour des gens qui ne respirent pas quand ils utilisent les opioïdes, quand ils ont l'apnée pour longtemps. Mais beaucoup de personnes peuvent aussi récupérer très, très rapidement.
0: Est-ce que c'est quelque chose que vous conseillez? Vous habitez à Edmonton. Est-ce que vous en avez une trousse de naloxone? Est-ce que vous conseillez aux gens d'en avoir une?
1: Oui, je conseille à tout le monde d'avoir une trousse de naloxone et de savoir comment l'administrer. C'est très important pour tous les gens. Comme tu as dit, on voit qu'on a de plus en plus de surdoses en Edmonton, en particulièrement. Mais c'est très facile à l'administrer et de voir des vidéos en ligne pour t'éduquer.
0: Merci beaucoup pour ces explications. Will Rio, vous êtes étudiant en quatrième année en médecine à l'Université de l'Alberta, chercheur sur des sujets liés aux dépendances et à la santé publique.
1: Merci, Gabriella.

Cendre d'hier, chanson de l'autrice, compositrice, interprète albertaine Nadia Sylvain, elle qui était la représentante de l'Alberta au Chant-Ouest 2024. En tant que musicienne, elle a eu l'occasion de participer à la chicane albertaine, au Galala, aux Jeux francophones de l'Alberta et aux Jeux de la francophonie canadienne. Les informations qui vous proviennent de Montréal arrivent dans quelques secondes, 6 minutes avant qu'on revienne passer la dernière heure de cette émission, La Croisée, avec vous jusqu'à 18h. Soyez des nôtres.

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5: Bonsoir, ici Marc-Antoine Leblanc. Voici vos informations. Les négociations s'accélèrent entre le Canada et les États-Unis dans le but de parvenir à une entente commerciale avant l'entrée en vigueur de nouveaux tarifs douaniers le 19 août. Selon des sources citées par CBC, Ottawa serait prête à satisfaire à certaines exigences des États-Unis en levant les interdictions sur la vente d'alcool américain. Le Canada accepterait aussi de lever certains tarifs sur le secteur automobile. La professeure à la Faculté de droit de l'Université d'Ottawa et titulaire de la chaire de recherche en droit du commerce durable, responsable et inclusif, Geneviève Dufour, y voit une stratégie intéressante.
6: Je dirais que c'est des irritants de la part des Américains qui font en sorte qu'on bloque la discussion pour l'instant. Puis je pense que c'est comme ça qu'il faut voir ce qui se discute en ce moment. Réglons ce qui est un irritant fondamental sans conclure une entente en bonne et due forme, mais mettons ça comme un premier chapitre de côté pour ensuite peut-être discuter plus globalement de notre notre examen du fonctionnement de la CIUM et discuter des vraies questions.
5: Des provinces ont toutefois prévenu qu'elles n'entendaient pas mettre fin au boycottage de l'alcool américain. Malgré tout, des producteurs d'alcool américain mécontents de perdre leur accès au marché canadien ont décidé de déplacer une partie de leur production au pays pour retrouver le chemin des succursales de la Société des alcools du Québec. Mais le retour de certains spiritueux américains sur les tablettes de la SAC irrite des distilleries de la province. Le président et cofondateur de la distillerie Stadacoé, Jean-Pierre Allard, observe une baisse des ventes.
7: Le boycott était très positif pour nous parce qu'on espérait faire 20 000 bouteilles par année lorsqu'on a lancé ce produit-là environ 3 mois avant le boycott. Et au bout du compte, on a vendu 100 000 bouteilles l'année passée. Cette année, on s'enligne plus pour 75 000, donc à peu près 25 % de baisse de vente. Mais s'il n'y avait pas eu le boycott, on n'aurait pas gagné tous ces consommateurs-là qui maintenant nous connaissent.
5: La première ministre du Québec, Christine Fréchette, exclut le retour des produits américains des tablettes de la Société des alcools du Québec tant qu'il n'y aura pas d'entente jugée équitable par le gouvernement québécois. Toujours au Québec, les partis politiques ne sont pas les seuls à se préparer aux élections générales québécoises prévues le 5 octobre. Élections Québec a commencé à distribuer le matériel électoral qui sera déployé dans l'ensemble des 127 circonscriptions de la province. Une logistique imposante qui s'ajoute au travail de louer des locaux pour accueillir les électeurs et recruter du personnel. Flavie Sauvageau.
8: Dans l'entrepôt d'Élections Québec, les boîtes s'empilent jusqu'au plafond et il règne une odeur de papier et de carton. Les immenses tablettes sont toutes identifiées au nom des 127 circonscriptions électorales de la province. Des employés au volant de chariots élévateurs chargent le matériel dans les semi-remorques. Ce vendredi seulement, une quinzaine de camions sont partis. Ils vont livrer le matériel dans 58 circonscriptions plus éloignées. Un chargement est aussi envoyé vers l'aéroport, direction les îles de la Madeleine. La porte-parole Julie Saint-Arnaud-Drolet nous fait une visite guidée de l'entrepôt.
9: C'est plus de 650 palettes qui vont partir aujourd'hui et jusqu'à mercredi prochain. Là-dedans, on a toutes sortes de choses, des affiches, du matériel de formation pour le personnel électoral, donc des urnes, des isoloirs. On parle de 30 000 urnes, 25 000 isoloirs.
8: Cette livraison est une étape importante dans la préparation en vue du scrutin du 5 octobre. Mais dans chaque circonscription, les équipes se préparent déjà depuis janvier et ont accompli d'autres tâches importantes, explique Jean-François Blanchet, directeur général des élections.
10: Trouver les locaux, trouver un imprimeur, trouver leur bureau principal qui doit être dans la circonscription, un lieu central pour que les électeurs puissent se déplacer, entre autres, pour la révision.
8: Et pendant qu'Élections Québec continue sa préparation, l'organisme rappelle aux gens de vérifier sur son site Web s'ils sont inscrits sur la liste électorale dans la bonne circonscription. Ici Flavie Sauvageau, Radio-Canada, à Québec.
5: Dans l'Ouest canadien maintenant, les ordres d'évacuation ont été étendus en Colombie-Britannique, notamment dans la vallée de l'Okanagan, région touchée par les feux de forêt. Les autorités restent aux aguets puisque la chaleur et la sécheresse risquent de persister pour une grande partie de la province. Par ailleurs, plus de 600 feux de forêt continuent de brûler au pays. Les territoires du Nord-Ouest et l'Ontario sont les plus touchés. Aux États-Unis, le président américain Donald Trump compte s'adresser à la Cour suprême, oui, pour défendre son projet de l'imposante salle de bal à la Maison-Blanche à la suite d'un nouveau revers en justice. Une cour d'appel du district de Columbia a décidé de maintenir la suspension des travaux ordonnés en avril par un juge de première instance. Le tribunal ajoute que sa décision n'a rien à voir avec la pertinence du projet lui-même, mais s'explique par le fait que le président n'a pas sollicité l'aval du Congrès. Au tennis, le défi était de taille pour la Québécoise Leila Annie Fernandez, 34e tête de série, qui a réussi à s'imposer face à la 5e joueuse mondiale, Mira Andreeva, à l'Omnium Bank National à Toronto. Elle atteint les 8e de finale après une victoire contre la Russe en deux manches de 6-1 et 6-4. À la fin du match, Leila Annie Fernandez s'est dite fière de son jeu.
11: Dès le début, je me suis dit que ça allait être une bataille, que le plus important, c'est moi de me battre, de courir pour tous les balles, de remettre une balle de plus. Et je suis tellement fière comment je suis restée résiliente et comment je suis restée dans mon plan de jeu.
5: Leila Annie Fernandez est la seule joueuse canadienne encore en lice en simple dans le tournoi. Elle disputera son prochain match dimanche. Voilà, c'était vos informations. Pour plus de détails, rendez-vous sur le site radio-canada.ca. Passez une excellente soirée à notre antenne.

Lethbridge, Kenmore, Yellowknife ou Calgary. Il est 18h06 et c'est le début de la fin de semaine, peut-être même des vacances pour certains d'entre vous. Bien contente de vous accompagner alors que vous voguez vers une fin de semaine de repos bien mérité ou que vous voguez vers une fin de semaine de travail, votre travail qui est très apprécié, bien sûr, par tous ceux qui en profitent pour eux se reposer. On est ensemble jusqu'à 18h. Gabriel Michaud, Sauvageau au micro avec l'équipe de la Croisée, Maëve Huquet, Fidalgo, Harry Kanga et Gaétan Goubé. Au cours des prochaines minutes, on va parler du marché immobilier. C'est une préoccupation importante pour beaucoup d'entre vous qui cherchez à vendre ou à acheter une propriété. Il semble que ce soit davantage un marché d'acheteurs en ce moment, avec les ventes de maisons et surtout de condos qui sont en baisse à Calgary et Edmonton. On va faire le point dans quelques minutes avec le journaliste Félix Gagné. On va également aller en Colombie-Britannique où la lutte contre les nombreux feux de forêt se poursuit. Des centaines de maisons et d'infrastructures ont été détruites. Des ordres d'évacuation sont toujours en vigueur. On aura un compte-rendu de la situation avec Corentin Mité-Magnan vers 17h15. On va également parler de découverte de nouveaux artistes. Comment faites-vous pour découvrir de nouveaux artistes? Peut-être que c'est vous vous basez sur les suggestions de Spotify, YouTube Music, Apple Music, Amazon Music. Mais est-ce que vous avez déjà entendu parler de Nigamowin? C'est un mot qui veut dire chanson, musique en langue atikamekw. Et c'est une nouvelle plateforme de découverte et d'écoute de musique de tous les genres. Et la particularité, c'est que ce sont tous des artistes autochtones. Beaucoup qui sont établis au Canada, certains de l'international aussi. On va parler de cette plateforme et de comment on peut découvrir des artistes autochtones vers 17h35 avec la directrice générale et artistique de la plateforme, Joël Robillard. D'abord, en ce début de la fin de semaine, pour beaucoup d'entre vous, un petit coup d'œil à votre météo. Eh bien, ce sera une très mauvaise nouvelle pour beaucoup d'entre vous qui allaient passer du temps dans les Rocheuses cette fin de semaine. Il faudra composer avec la fumée. Il y a un avertissement par rapport à la qualité de l'air pour une bonne partie de l'ouest de l'Alberta. Ça concerne les régions de Saskatchewan River, Banff, Kenmore, Pincher Creek, Parc national des lacs Waterton. Donc, il faut s'attendre à voir de la fumée, que ça a un impact aussi sur votre respiration, peut-être adapter les activités extérieures. Vous pourriez voir de la fumée aussi, sentir un impact de la qualité de l'air dans d'autres régions de l'Alberta. Il y a un avertissement par rapport à la qualité de l'air aussi pour Fort Simpson au territoire du Nord-Ouest. Vous avez beaucoup de feux de forêt également. Territoire du Nord-Ouest, donc ça se sent, ça se voit sans doute avec la fumée. Petit aperçu de votre météo pour Calgary. Ce soir, cette nuit, ciel dégagé, minimum 11 degrés. Red Deer, dégagé, minimum 10. Edmonton, généralement nuageux, faible probabilité d'averse ce soir, minimum 12 degrés. Bonneville-Saint-Paul-Côte-de-Lake, partiellement nuageux, minimum 9. Même chose pour Fort McMurray. Pour Grande Prairie, généralement nuageux, minimum 11 degrés. Pour Peace River, partiellement nuageux, minimum 10. Les Rocheuses, je vous le disais, c'est la fumée qui est généralisée pour Banff, minimum 7. Pour Jasper, partiellement nuageux, minimum 9 degrés. Medicine Hat, dégagé, minimum 13. Lethbridge, un ciel dégagé également, minimum 12 degrés. Pour Yellowknife, on aura quelques nuages, minimum 11 degrés.

0: 17h10, on rejoint le journaliste Félix Gagné à Calgary. Bonjour Félix.
1: Bonjour Gabrielle.
0: On va parler du marché immobilier des deux grandes villes albertaines qui a bien ralenti depuis l'année dernière. En juillet, la Chambre immobilière de Calgary et l'Association des courtiers immobiliers d'Edmonton ont toutes les deux remarqué une baisse du volume des ventes par rapport au même moment l'année dernière. Est-ce qu'on sait ce qui explique cette baisse?
1: C'est surtout le ralentissement de la croissance démographique qu'il y a eu dans les dernières années. Donc, la croissance démographique avait créé une demande forte pour une offre limitée. Puis là, depuis que ce ralentissement-là opère, là, le ralentissement de la croissance démographique, mais il y a un peu moins, ça crée un peu moins de pression là sur l'offre. Donc, il y a des types de logements qui sont plus touchés par cette baisse du volume de vente, notamment les maisons en rangée qui sont légèrement touchées, mais le type d'habitation là, ou de logement qui est le plus touché, c'est vraiment les condos. Et ce, pour les deux villes, il y a eu une grosse baisse du volume de vente à Calgary en juillet. C'est les condos et les maisons en rangée ont été vendus 20% de moins qu'en juillet 2025. Et sur l'année au complet, c'est 15% de maisons en rangée de moins qui sont vendues et 26% moins de condos. Donc c'est quand même des chiffres assez élevés là, le volume de vente a vraiment assez baissé et la baisse des ventes totales est de 10% à Calgary pour les 7 premiers mois de l'année et à Edmonton, c'est de 12,8%. Et pour les deux villes, la plupart des logements, peu importe le type, restent plus longtemps sur le marché aussi. Et cette baisse des ventes-là, c'est une tendance qui dure depuis plusieurs mois, voire même un peu plus d'un an, là.
0: Est-ce qu'il y a une différence quand même entre les marchés de Calgary et Edmonton?
1: Oui, à Calgary, les prix baissent, surtout les condos dont le prix a baissé de 8% environ sur l'année. Tandis qu'à Edmonton, le prix reste quand même stable, donc autour de 1%, là, rien de vraiment trop majeur. Et Chris Endstorm, directeur de l'Association des courtiers d'Edmonton, nous explique pourquoi.
2: There's still some demand out there, which hasn't really impacted the pricing as much. Really, what we're starting to see is some normalizing of the market.
1: Donc, il explique qu'à Edmonton, la demande est toujours grande, ce qui explique pourquoi le prix n'a pas baissé. Donc, le marché, selon lui, se stabilise et il y a aussi un peu plus d'équilibre entre les acheteurs et les vendeurs. Il y a aussi un équilibre, c'est surtout équilibré du côté des condos. Et pour ce qui est des maisons, des duplex et même des maisons en rangée, ça reste un peu plus un marché de vendeurs, encore une fois, là.
0: Est-ce qu'il y a quand même des signes que le marché de Calgary commence à retrouver un certain équilibre?
1: Oui, le prix des condos baisse, mais les maisons unifamiliales et duplex restent stables. C'est vraiment un peu comme s'il y avait deux marchés à Calgary, là, soit le marché unifamilial duplex qui s'équilibre entre acheteurs et vendeurs par sa stabilité, et le marché des condos et des maisons sans rangée qui deviennent plus des marchés de vendeurs parce qu'ils sont en abondance sur le marché, comme l'explique Anthony Therrien-Bernard, qui est agent immobilier spécialisé en investissement.
3: Oui, je dirais que ça fait environ 2 ans qu'on a quand même une baisse importante. Évidemment, plus importante cette année, mais c'est pas nouveau nécessairement. Le marché qu'on a actuel, généralement, à Calgary immobilier, est quand même plus, il y a plus d'activité en ce moment que de 2015 à 2019.
1: Donc, pour les condos, il s'attend à ce que la baisse du prix continue dans les prochains mois et années, mais il s'attend pas pour ce qui est de la maison, des maisons unifamiliales, des duplex. Il s'attend à ce que le prix reste le même qu'il est en ce moment. Et il faut aussi retenir qu'à Calgary, il y a 20 000 logements toujours en construction. Donc, l'offre continue de grandir malgré que la demande ne soit plus vraiment là. Et ça s'explique par le fait que les complexes immobiliers, les grands complexes immobiliers de condos, c'est des projets qui sont longs à développer, qui prennent plusieurs années à développer. Donc, ça prend vraiment du temps à ce que l'offre s'adapte un peu à la demande.
0: Félix Gagné à Calgary, merci beaucoup.
1: Merci, Gabrielle.
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0: 17h15, on sera en Colombie-Britannique maintenant, où les ondes d'évacuation continuent de s'étendre à l'intérieur de la province. Les feux de forêt continuent de faire des ravages. Des milliers de propriétés sont évacuées, un chiffre qui ne cesse de grandir. On retrouve pour en parler Corentin Mitet-Magnan. Bonjour, Corentin.
5: Bonjour à tous.
0: Alors, encore ce matin, il y a de nouvelles évacuations qui ont été ordonnées juste au nord de Kelowna, où vous vous trouvez en ce moment.
5: Oui, le district régional du centre de l'Okanagan a étendu ce matin un ordre d'évacuation sur la rive ouest du lac Okanagan en raison d'un feu qui s'appelle le feu de Kilpitook Creek. Ce feu, il brûle depuis une semaine maintenant. Il a été découvert le 1er août. Il ne cesse de croître depuis et il n'est toujours pas maîtrisé par les pompiers. Hier, il avait parcouru à peu près 7 km carrés et selon la dernière mise à jour des pompiers de la province, eh bien, sa surface, elle s'étend maintenant à un peu plus de 11 km carrés. Ça veut dire qu'en 24 heures, il a parcouru l'équivalent de la surface du centre-ville d'Edmonton. Et on attend encore, là, au moment où je vous parle, d'avoir une mise à jour pour son évolution aujourd'hui. Mais a priori, il a continué de croître. Alors ce feu, il inquiète les autorités qui veulent jouer la prudence. D'où cet ordre d'évacuation ce matin pour un total d'environ 400 propriétés. Et selon Vanessa Bell de BC Wildfire, les pompiers forestiers ici en Colombie-Britannique, eh bien, les conditions météo ne vont pas aider le travail des pompiers dans les prochains jours dans la région.
6: So we could see an increase in fire activity this weekend, especially with some winds anticipated. Wind is a challenging factor with our wildfire response.
5: Ouais, on pourrait insister à une intensification de l'activité des incendies ce week-end, nous dit-elle, notamment en raison des vents annoncés. Le vent, ça complique les interventions face au feu, dit-elle, et ça peut exacerber le comportement du feu. C'est à ça qu'elle s'attend dans les prochains jours.
0: Toujours dans l'intérieur de la province, il y a deux autres feux qui ont provoqué des évacuations aujourd'hui.
5: Oui, donc là, on est plus à l'ouest de Kelowna, si vous regardez sur une carte. Il y a deux feux qui sont particulièrement scrutés par les pompiers. Aux alentours de la ville de Merritt, le feu de Hensley Creek, c'est un feu qui brûle depuis début juillet. Maintenant, imaginez-vous, plus d'un mois de feu dans cette zone. Il continue de progresser. Ça a entraîné l'évacuation de 57 propriétés aujourd'hui. Et d'ailleurs, il est considéré comme un feu d'importance par les pompiers de la province. Ensuite, si on continue notre chemin vers l'ouest, vers le nord-ouest cette fois, dans les alentours de la ville de Lillooet, le feu de Riley Creek, lui, brûle depuis le mois de juin. Et il a entraîné aujourd'hui l'évacuation d'une quinzaine de propriétés supplémentaires. Alors, dans les dernières 24 heures, il y a eu seulement deux nouveaux feux en Colombie-Britannique. C'est un chiffre qui est très faible au vu des conditions météo actuelles, très chaudes et sèches, qui sont propices à des nouveaux incendies. Mais vous avez entendu les dates de découverte de ces feux que je vous ai données. Il y en a beaucoup qui brûlent depuis très longtemps. Et ce sont des feux qui sont très difficiles à combattre pour les 1600 hommes et femmes déployés sur le terrain dans la province en ce moment.
0: Puis tous ces feux, bien sûr, ça a un impact sur la qualité de l'air. Dans l'Okanagan, la qualité de l'air a forcé l'annulation du triathlon de Kelowna.
5: Oui, il était prévu pour ce dimanche. C'est un peu plus de 730 athlètes qui devaient prendre le départ depuis les bords du lac, depuis un parc du centre-ville. Ils devaient sauter dans le lac Okanagan et puis faire ce triathlon. Mais voilà, l'air est trop mauvais. C'est trop dangereux pour les athlètes de participer à la compétition dans ces conditions. Alors, c'était une décision difficile à prendre pour les organisateurs. Écoutez, Jonathan Arkell, il est organisateur, justement président de l'organisation qui organise ce triathlon. Puis vous entendrez juste après Sean Worsfold. Lui, c'était un participant au triathlon.
7: First time. I love this event. I'm incredibly passionate about it. To see it be canceled because of something like this is heartbreaking. I'm incredibly disappointed.
8: Really disappointed that the race was canceled. But I get it. You know, I mean, if you can't see the mountains a mile away here, you know, there's a number of people that would be compromised. And as they
5: Donc voilà, Jonathan nous disait qu'il adore cet événement, c'est quelque chose qui lui tient à cœur. Le voir annulé pour une raison comme celle-ci lui brise le cœur, il est très déçu, mais surtout il partage la déception des athlètes. C'est le cas de Sean qu'on a entendu juste après. Il est déçu que la course ait été annulée, mais il dit qu'il comprend que lorsqu'on n'est même pas capable de voir l'autre rive du lac, ce qui est le cas en ce moment à Kelowna, en moment pour voir la rive d'en face, là, elle est cachée dans la fumée, bien évidemment ça met en danger la santé des athlètes, alors il comprend cette décision. En tout cas, cette annulation, c'est un nouveau coup dur pour l'industrie du tourisme ici à Kelowna, une industrie qui, même s'il est encore trop tôt pour connaître toutes les conséquences de la fumée, souffre. La semaine dernière, il y a eu environ 10% d'annulation à cause de cette fumée et l'Office du tourisme nous disait que de plus en plus de voyageurs appellent pour... Ils s'interrogent sur la qualité de l'air, ils veulent savoir s'ils peuvent toujours venir et certains d'entre eux annulent ou déplacent leur venue dans l'Okanagan.
0: Merci de ce compte rendu, Corentin Mitet-Magnan, près de Kelowna.
5: Avec plaisir, au revoir.
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0: Et puis, on va rester en Colombie-Britannique. Hier, 100 pompiers venus du Mexique ont atterri à Abbotsford pour venir prêter main forte dans la lutte contre les feux de forêt. Ils ont été bien accueillis puisque, entre autres, Nicolas Kosovic et sa mère Maria, qui sont des évacués du village de Clinton, leur ont distribué des denrées alimentaires mexicaines. À l'émission Panorama hier, l'animatrice Emeline Rifnak recueillait le témoignage de Nicolas Kosovic, qui est aussi conseiller municipal du village de Clinton, propriétaire du Stagecoach Café. On l'écoute.
1: Ma mère et moi, nous voulons faire quelque chose de plus. On a beaucoup de temps à ce moment parce que nous sommes sur l'ordre d'évacuation. Alors, c'est notre responsabilité à faire quelque chose pour soutenir la communauté. Et quand même, on a cette connexion avec les pompiers du Mexique. On a parlé à plusieurs personnes dans la communauté mexicaine et nos fournisseurs des nourritures du Mexique. Ils ont immédiatement venu à faire une donation de ce type de nourriture. Et on a pensé que c'est pour qu'ils se sentent chez eux pendant ce temps quand ils se fait ce type de travail très, très fort, très dur. Et pour les remercier d'être venus au Canada, dans notre petite communauté de Clinton, pour apporter leur aide, c'est la moindre des choses. Cela fait partie de notre identité à Clinton, alors c'est totalement normal.
2: Mm-hmm. Et de votre identité familiale aussi, hein? Je crois que votre maman, elle est d'origine mexicaine.
1: Oui, on a entendu que beaucoup d'être, ils sont venus d'une région du Mexique, la même région de ma mère, et je crois que c'est un formidable de partager ce lien.
2: Mm-hmm. Ils viennent d'où précisément au Mexique?
1: Ils viennent de tout, mais il y a un centre où il fait l'entraînement et c'est en Zapopan. Et c'est la même partie de Guadalajara d'où vient ma mère.
0: Et M. Kosovic est resté à Clinton jusqu'au tout dernier moment. Il raconte les conditions juste avant son départ.
1: Mais c'était une situation très extrême. Le feu est arrivé très... on n'a pas beaucoup de temps. L'ordre d'évacuation est venu à 11 heures du matin et à 5-6 heures, le feu, la frontière du feu a été au bord du village. Alors, je crois que nous sommes assez surpris de ces types de conditions, mais les pompiers ont été là cette nuit et les semaines passées pour protéger tout ce qu'ils pourraient faire. Mm-hmm. Je crois que ça demande beaucoup de courage à faire mm-hmm. ça.
2: Alors, je le disais en introduction, vous êtes conseiller municipal à Clinton. Est-ce que vous avez des nouvelles là du village, des habitants aussi? Comment vous gérez ça à distance?
1: C'est une situation un peu difficile parce que il y a des feux actifs dans le village, autour du village. Alors maintenant, on fait un peu de travail pour voir ceux qu'ont besoin de faire pour retourner dans une manière sauf, pour voir si l'infrastructure est assez bonne. Mais je crois que ça va prendre du temps à cause du feu actif qui est maintenant là et encore très dynamique avec ces conditions de vent et tout qui est hors du contrôle.
2: Vous êtes en lien aussi avec l'équipe municipale. Tout le monde est à Abbotsford ou les gens sont ailleurs aussi?
1: Tout le monde travaille super fort. À ce moment, le CAO, Brian Doddridge, il travaille avec... il porte beaucoup de chapeaux. Tout le monde dans un petit village de 600 personnes, ils ont besoin de porter beaucoup de chapeaux. Ils prennent beaucoup de rôles pour assurer que tout est sauf. Et on va prendre probablement quelques mois, peut-être quelques années, pour complètement réparer et aller au futur comme un village.
2: Mm-hmm. Vous-même, je le disais, vous êtes propriétaire d'un café, hein, le Stagecoach. Est-ce que vous avez pu un peu protéger votre bâtiment? Comment ça s'est passé quand vous êtes parti?
1: Oui, la zone commerciale de Clinton est encore là. On a eu quelques feu dans la zone industrielle, mais on était très chanceux à protéger la plupart du village, tout le monde et qui a eu un endroit qui a brûlé, ils étaient notifiés et maintenant c'est les conditions ne sont pas trop graves, mais c'est encore un feu actif.
2: Mm-hmm. Vous envisagez un retour, vous avez une date de retour, une estimation?
1: Mais c'est difficile à dire exactement. Il fait le travail. Je reçois les messages chaque jour pour voir le progrès, mais c'est à cause des conditions de feu qu'on ne pourrait pas travailler pendant tout le jour. Il y a des moments au matin où on pourrait en avoir des crews pour voir les conditions, mais c'est assez difficile. Mm-hmm.
0: C'était Nicolas Kosovic, conseiller municipal du village de Clinton, propriétaire du Stagecoach Café, qui est au micro d'Emeline Rifnac à l'émission Panorama hier. C'est depuis la sortie de l'automne dernier de sa chanson Saint-Félix-Arpin qui posait des toitures il n'y a pas si longtemps. Et l'un des artistes les plus écoutés au Québec, sa toute nouvelle chanson, ça a été lancée aujourd'hui, Yukon.

0: Nouveauté musicale, ça vient de sortir aujourd'hui. Ça s'appelle Yukon de Harpin Lépine. Lui qui a tout un parcours, il posait des toitures il y a même quelques mois, quelques années. Et puis là, a sorti l'automne dernier une chanson, Saint-Félix, est devenu très rapidement l'un des artistes les plus écoutés au Québec. Est-ce que ça vous a plu? Est-ce que vous avez aimé cette chanson Yukon d'Harpin Lépine? Vous pouvez communiquer avec nous 780-468-7711. Les informations, c'est avec Nicolas Duny. Bonjour Nicolas.
1: Salut Gabrielle.
0: On va revenir sur ce drame. Ça s'est produit hier dans l'est de l'Alberta lors d'un simple transfert de routine.
1: Oui, deux agents correctionnels et une personne détenue sont morts dans un accident là près de Provo. Jean-Emmanuel Fortier fait le point.
2: Un moment extrêmement triste pour toute la communauté de sécurité publique au Canada. C'est ce que disait Lawrence Artigan de Service correctionnel du Canada. Jeudi, vers midi, un fourgon de transport de prisonniers a percuté un autre camion au sud de Wainwright, dans l'est de l'Alberta. Deux gardiens de prison et la détenue, une femme de 24 ans, sont décédés dans la collision. La détenue servait une peine de 7 ans de prison depuis 2024. Le conducteur de l'autre camion a été transporté à l'hôpital avec des blessures légères. La GRC indique que l'enquête est en cours et du personnel de reconstitution est sur place pour comprendre les causes de l'incident à l'intersection des routes 13 et 41. Un accident qui secoue les premiers répondants, comme l'explique le caporal Matthew Howell de la GRC.
3: Ça nous affecte toujours parce qu'on est toujours là pour aider le public et protéger les citoyens au Canada et dans la province aussi. C'est quelqu'un qui est décédé dans l'exercice de ses fonctions. Ça peut être n'importe qui d'entre nous aussi, à tout moment.
2: Et une enquête fédérale de santé et de sécurité devrait aussi avoir lieu dans le cadre de l'accident. Ici Jean-Emmanuel Fortier, Radio-Canada, Edmonton.
1: Alors que le développement des centres de données suscite des inquiétudes, en Alberta, le gouvernement provincial a lancé hier une page à Internet pour répondre aux critiques. Il y promet que le réseau électrique là, ne sera pas menacé par ces nouvelles installations et que leur utilisation de l'eau sera strictement contrôlée. Le gouvernement provincial souhaite aussi maximiser les bénéfices économiques locaux. Plusieurs rencontres publiques sont organisées à partir de la fin août dans le nord de l'Alberta. Une manifestation contre un centre de données s'est tenue au début du mois dans le comté de Sturgeon et d'autres sont prévues dans la province. Plusieurs municipalités et comtés débattent de l'établissement là, de tels bâtiments.
0: Attention, si vous êtes en route pour aller camper, vous allez vouloir écouter cette prochaine nouvelle. Il y a la négligence d'un campeur dans le parc national Banff qui pourrait lui coûter très cher.
1: Ouais, il s'expose à une amende qui pourrait donc atteindre 25 000 $ pour avoir laissé sa nourriture accessible aux ours. D'ailleurs, elle a été mangée par un ours. Raphaël Charbonneau a plus de détails.
4: It's a very unsafe situation.
5: Un ours a dévoré le goûter qu'un campeur avait laissé à proximité de sa tente au camping de Rampart Creek dans le parc national Banff. Kim Titchener, fondatrice de Bear Safety and More, s'inquiète de cette situation qu'elle qualifie de dangereuse.
4: It's very, very dangerous thing for a bear to have happen.
5: Parc Canada a besoin de prendre la situation très au sérieux, pour l'ours, mais aussi pour la sécurité des campeurs des autres terrains. L'ours peut revenir très facilement, dit-elle. Les gardes-parcs ont mené une enquête et ont donné une amende aux campeurs pour ne pas avoir entretenu le site correctement et pour avoir campé sur des terres publiques sans permis approprié. Le montant final de l'amende sera déterminé devant la Cour de justice à Kenmore dans les prochaines semaines. Parker Smith, un campeur, soutient cette sanction. Ils font bien parce qu'autrement, ils doivent tuer les ours qui s'approchent trop des camps et qui mangent les déchets, dit-il. Il est conseillé, entre autres, aux campeurs d'inspecter régulièrement leurs emplacements de camping et d'enfermer la nourriture. Ici Raphaël Charbonneau, Radio-Canada, Edmonton.
1: Les pompiers de Calgary ont combattu 3 incendies liés à des batteries au lithium-ion depuis hier. 2 brasiers ont éclaté dans des résidences. Ils ont été causés par des trottinettes électriques laissées en recharge. Le 3e feu s'est déclaré dans le compacteur d'un entrepôt commercial. Heureusement, ces événements n'ont fait aucun blessé grave, mais un chat a dû être secouru. Le service d'incendie rappelle l'importance de la vigilance. Il recommande de débrancher les appareils dès que la batterie est pleine.
0: Et voilà, c'est ce qui conclut ce bulletin et votre semaine de travail, je pense bien, Nicolas.
1: Oui.
0: Bon, bien, on vous laisse filer vers la fin de semaine. Est-ce qu'on vous retrouve lundi?
1: Je suis avec vous lundi et puis mardi, normalement.
0: Lundi et mardi, ben voilà, même chose voilà. Pour moi. Voilà, parfait. Pour le retour de Sébastien. Bon, il trouvera quelqu'un d'autre pour faire les nouvelles.
1: Voilà, exactement.
0: Ouais, vous démissionnez,
1: c'est pas,
0: Sébastien.
1: Il y aura quelqu'un pour s'occuper de lui.
0: Ben oui, ça sera votre travail de trouver quelqu'un, si je comprends bien.
1: Exactement.
0: Bon, ben parfait. Bonne fin de semaine, Nicolas.
1: À vous aussi, à la semaine prochaine.
0: Oh, mais Nicolas, j'y pense. Êtes-vous encore là? Nicolas.
1: Oui.
0: Oh, je suis méchante.
1: Allô?
0: Je vais vous garder quelques minutes encore.
1: Oui,
0: je vais vous garder parce qu'on voulait discuter de quelque chose avec Maëve Huquel-Fidalgo qui vient de me rejoindre en studio. Bonjour, Maëve.
6: Bonjour, Gabrielle.
0: Vous savez, c'est le mois d'août et on veut pas y croire, mais oui, l'été commence tranquillement à tirer à sa fin. Est-ce que vous avez ce qu'on appelle un bucket list d'été, des choses que vous vouliez faire cet été, qui vous reste peut-être encore quelques semaines à faire?
6: Je me suis pas fait de liste et heureusement parce que je pense que j'aurais rien pu cocher.
0: Ça a pas été un été super dans certaines régions.
6: Ouais,
0: entre autres Edmonton. Ouais.
6: C'est sûr qu'il y a des trucs si j'ai le temps, mais j'ai l'impression que ça va être plus en septembre. C'est aussi là que je prends mes vacances, donc
0: on croise les doigts pour du beau temps en septembre.
6: Oui, d'habitude ça va. Il fait encore beau, il fait encore chaud. En tout cas, je me le dis naïvement. tous les étés, je pars quand même en petite excursion de canot camping. Ou de kayak,
0: oui.
6: Donc j'aimerais bien avoir l'occasion d'en faire. Puis sinon, profiter d'être à l'extérieur un peu plus là, qu'actuellement, là, des randonnées, tout ça, j'en ai pas fait beaucoup cet été. Là, donc l'automne, début l'automne, ça se fait encore, donc ça sera peut-être une bucket list d'automne cette année.
0: Puis vous, Nicolas?
1: Alors, je ne fais pas de liste, je suis comme Maëve, mais effectivement, je m'étais dit que cet été, j'allais faire de la randonnée tous les week-ends. Mais malheureusement, mon plan a été un petit peu changé, là, parce qu'au mois de juillet, il n'a pas fait trop mauvais, donc j'ai pu mettre mon plan en application. Mais au mois de juin, c'était un petit peu la même chose qu'à Edmonton, c'est-à-dire qu'il pleut. En fait, il faisait beau en semaine pendant que je travaillais, et le week-end, systématiquement, là, c'était de la pluie. C'est bon pour l'environnement, etc. Mais c'était pas bon pour mon projet de faire des randonnées toutes les week-ends. Je sais qu'il y a des gens que ça les arrête pas, mais moi, ça m'arrête.
0: moi aussi, ça ressemble à vous. C'est l'été où je m'étais dit non, moi, je me désabonne du gym et je vais aller faire des activités extérieures davantage cet été. Et après 2-3 semaines, je me suis réabonnée au gym parce que, ça a été, la température qu'on a connue à Edmonton dans le déluge. Donc, j'espère arrêter d'utiliser mon déshumidificateur dans mon sous-sol un jour.
6: Bucket list.
0: Bucket list, oui. Puis peut-être avoir un petit peu plus de temps. J'ai eu l'occasion de faire du, vous savez, le paddleboard. Très relaxant, sur des lacs. Si on avait quelques fins de semaine pour en faire encore, ce serait bien. Ce serait formidable.
6: On croise les doigts.
0: On y croit. On y croit fort. Alors là, c'est vrai. On vous laisse partir, Nicolas. On vous retrouve lundi.
1: À la semaine prochaine.
0: Merci beaucoup, Nicolas et Maëlle. La météo, pas trop de pluie à l'horizon, mais de la fumée. Mais oui, vous allez me dire, quand c'est pas la pluie, c'est la fumée de feu de forêt. Et oui, et malheureusement. Peut-être mauvaise nouvelle si vous allez dans les Rocheuses, il y a un avertissement par rapport à la qualité de l'air. Donc, vous verrez de la fumée, vous allez la sentir dans les régions de Saskatchewan, River Crossing, Banff, Kenmore, Pincher Creek, Parc national des lacs Waterton, également dans la région de Fort Simpson, au territoire du Nord-Ouest. Il y a d'autres régions aussi où il y aura de la fumée. La qualité de l'air pourrait être variable, donc être peut-être vigilant de ce côté-là. Calgary, ce soir, cette nuit, un ciel dégagé, minimum 11 degrés. Red Deer, dégagé tôt ce soir, minimum 10 degrés. Edmonton, ce sera généralement nuageux. Faible probabilité d'averse au cours de la nuit, minimum 12 degrés. Bonneville-Saint-Paul-Côte-de-Lac, partiellement nuageux, 9 degrés. Même scénario pour Fort McMurray. Grande Prairie, ce sera généralement nuageux, minimum 11. Peace River, quelques petits nuages du brouillard, de la fumée qui change en brouillard au cours de la nuit, minimum 10 degrés. Les Rocheuses, de la fumée généralisée pour Banff, minimum 7. Jasper, quelques petits nuages. Faible probabilité d'averse ce soir, minimum 9. Medicine Hat, un ciel dégagé, minimum 13. Lethbridge, ciel dégagé. La fumée par endroits, aussi comme dans bien des régions de l'Alberta, minimum 12. Et Yellowknife, partiellement nuageux, minimum 11 degrés.

0: Le film d'expérience sonore et visuelle immersive Soul Symphony, The Art of Alex Janvier, est actuellement présenté à Cold Lake sous un dôme géant de 36 pieds. Cette projection à 360 degrés qui a nécessité 5 ans de travail met en lumière les couleurs et les récits de ce regretté pionnier de l'art autochtone qui était Alex Janvier. Le réalisateur montréalais Bernard Duguay de la compagnie Lucion était au micro du Café Chaud ce matin pour raconter la genèse de cette création unique. Il explique tout d'abord comment l'équipe a utilisé la technologie numérique pour transposer l'art mural en deux dimensions de l'artiste dans un espace immersif tridimensionnel, tout en respectant l'intégralité de l'œuvre originale.
1: L'idée, c'était de plonger dans ces œuvres, parce qu'on les regarde souvent en 2D, évidemment, c'est de l'art mural. Puis, je voulais aller plus loin que ça, je voulais rentrer dans la toile. Alors, on a fait plusieurs techniques, mais avec la technologie numérique, on est capable de se promener un petit peu dans l'œuvre. Alors, c'était un petit peu l'idée. Par exemple, il y a une des scènes où on se retrouve sous l'eau et comme si son œuvre était au-dessus de nous et tombait vers nous. Alors, on a utilisé des techniques un peu techniques tridimensionnelles pour recréer l'œuvre, mais vraiment, vraiment très peu parce qu'on voulait pas faire une autre œuvre d'Alex Janvier. L'idée, c'était de garder son œuvre intégrale, mais juste se promener dedans.
0: Il raconte ensuite comment sa rencontre avec Alex Janvier a profondément transformé son approche documentaire classique, décrivant une expérience humaine qui a changé sa vision de l'art.
1: On est allé au Musée des Beaux-Arts à Ottawa et ses œuvres étaient illustrées là-bas. Et puis, j'ai vraiment eu un coup de cœur. J'ai dit, mon Dieu, c'est qui ce personnage-là? Et puis, alors j'ai écrit, j'ai dit tout bonnement comme ça, est-ce que moi je suis un artiste visuel, c'est ça qu'on fait chez Lucion, est-ce que ça vous tente de travailler avec nous? Puis la réponse a été très, très rapide. En fait, je crois que c'est Jill, c'est sa fille qui a répondu, évidemment, avec le sentiment de tout le monde. Et puis, alors on est allé en processus, on est allé chercher, on est allé voir le Conseil des arts, ils ont accepté de nous donner un montant, et puis là, ça a parti le processus, puis depuis, ça a commencé en 2018, tout ça. Alors, on est allé à Cold Lake souvent, j'ai appris à connaître M. Janvier, et puis ça a été tout un processus, parce que moi, je m'attendais, tu sais, des schèmes de bâtir un documentaire normal, mais ça a tout changé lorsque j'ai rencontré Alex Janvier.
2: Pourquoi?
1: Parce que il y a tout un univers. Hein, on a un schéma de pensée, nous autres, le but de ce film-là, le dénouement. Il y a des codes, mais lui, il voulait pas rien de ça. Il voulait vraiment juste qu'on puisse rentrer dans l'art. Et puis, je pense que ça s'est passé. La mayonnaise a pris, si on peut dire. Mm-hmm. Je suis tombé en amour avec ce personnage-là. Il a changé ma vie, je pourrais dire, parce que il était tellement bien campé dans le territoire. Il adore son peuple, il adore sa famille. Ça m'a donné un sens d'appartenance. Il m'a donné le goût d'appartenir à quelque chose de plus grand que moi.
0: Il revient également sur l'intense émotion ressentie lors du lancement officiel du Cold Lake Energy Center, entouré par des aînés, la famille et les jeunes de la communauté qui connaissaient intimement l'artiste.
1: C'était dur de retenir mes propres larmes parce que tout le monde le connaissait. Puis je pense que c'est la première fois que tout le monde, à part les funérailles, mais tout le monde, de revivre un peu Alex Janvier. Et puis, pour moi, c'est ça, c'est les rituels. Honorer les ancêtres, c'était tellement important. C'est un peu ça que j'ai appris, le sentiment d'appartenir à une culture qui est tellement, tellement creuse dans la territoire. Puis c'est ça qu'on a essayé de revivre là. Puis ces gens-là ont une admiration, un amour pour leur territoire immense. Ça m'a touché beaucoup. Puis le fait qu'ils connaissaient le personnage, le film a eu encore plus d'impact. Alors moi, je trouvais que, tu sais, pour nous, on regarde ça, c'est beau, c'est des belles images, c'est conceptuel, mais ces gens-là, ils le connaissaient. Alors moi, c'est ça qui m'a le plus touché. En fait, c'est Hublot qui distribue le film. Puis là, il a été déjà à plusieurs festivals. Il était à la SAT à Montréal, à Toronto, à Edmonton, à Vancouver. Là, il s'en va en Italie. Et puis, il y a beaucoup, beaucoup de demandes pour le film. Parce que je pense qu'il y a un intérêt là pour les cultures autochtones. L'art autochtone est vraiment le top of mind, je peux dire, de ce temps-là. Donc, il va être distribué. Et puis, j'espère qu'on va se promener pas mal.
0: C'était Bernard Duguay, réalisateur, scénariste du film immersif Soul Symphony, The Art of Alex Janvier. Au sujet du processus créatif derrière cette œuvre d'art totale, il répondait aux questions de l'animatrice du Café Chaud ce matin. Très belle rencontre en début d'émission aujourd'hui. Vous savez, c'est le Festival Folk d'Edmonton. Ça a commencé hier. Ça se déroule jusqu'à dimanche au Parc Gallagher. 60 d'artistes qu'on va pouvoir entendre, entre autres Dabi Touré, celui qu'on écoute en ce moment. Le Festival Folk d'Edmonton, c'est vraiment une occasion unique pour des artistes locaux et internationaux de se rencontrer, d'être découverts par le public d'Edmonton. Donc, j'ai eu la chance de rencontrer en studio ce matin, en fait cet après-midi, Dabi Touré, chanteur, compositeur, multi-instrumentiste. Il était avec nous et on a commencé par parler de son parcours fascinant qu'il a mené de la Mauritanie jusqu'au Sénégal, jusqu'en France, jusqu'au Canada.
2: L'univers, on va dire, l'univers, la nature, les énergies. Et puis surtout, ma vie, comment elle a été, comment elle a débuté, parce que j'ai commencé à 3-4 ans à me retrouver tout seul, d'une certaine manière, sans mes parents. Parce que mon père voulait absolument que j'apprenne ce que c'était la vie, la terre. Donc, il m'a envoyé au village, il m'a envoyé en Casamance, dans le sud du Sénégal, ensuite dans le sud de la Mauritanie. J'ai passé ma vie entière à sillonner comme ça les villages, tous les recoins de toute l'Afrique de l'Ouest, on va dire, où on pouvait puiser une quelconque culture, entre les Soninké, les Wolof, les Peul, les Hassaniya, etc., les Diola, les Mandingue. J'ai vraiment eu la chance, d'une part, d'avoir grandi comme ça. Ça a été très dur, évidemment.

0: nulle part ailleurs dans le monde, c'est qu'ils mettent les artistes ensemble. Ils font ce qu'on appelle des workshops. C'est ce que je vais faire d'ailleurs d'ici une heure, mon premier concert. On se retrouve avec des artistes dont on ne sait rien. On n'a jamais rencontré auparavant. On se rencontre pour la première fois sur scène.
1: C'est pas déstabilisant un peu ?
0: Au début, ça l'était. La toute première fois, j'avoue que j'étais déstabilisé vu que j'étais pas préparé. Mais après, ça a été très rapidement quelque chose de fort parce que quand on comprend la démarche, il se passe tout de suite quelque chose d'assez phénoménal. La première fois, je me suis retrouvé avec un groupe texan, un groupe sud-africain, un groupe qui venait, enfin, d'Inde. Et quand j'ai joué ma chanson et qu'ils m'ont accompagné, j'en ai eu des larmes parce que c'est exactement ce pourquoi je me suis toujours réveillé, c'est tout pourquoi je me suis toujours levé pour aller. C'est d'essayer de me mélanger le maximum possible. C'est très rassurant, vous savez, de se retrouver avec des gens complètement différents de vous et d'arriver à échanger.
1: Est-ce qu'il y a une certaine préparation? Est-ce que vous contactez les artistes?
0: Absolument pas, je sais
1: non,
0: même
1: pas. Non, c'est vraiment, c'est la pure improvisation.
0: Alors, au moment où je vous parle, je ne sais pas les trois groupes avec lesquels je vais jouer d'ici dans moins d'une heure, je ne sais pas du tout qui ils sont. Je peux évidemment regarder si je le veux sur le papier, je vois les noms de groupes. Je peux, si je veux, aller écouter ce qu'ils font, mais je ne fais rien de tout ça. Je préfère vraiment jouer le jeu, arriver sur scène et juste laisser le flow aller.
1: Puis pour un artiste, j'imagine que c'est aussi c'est une occasion de rencontre, peut-être
0: Exactement.
1: Se laisser influencer par d'autres
0: Exactement.
1: Artistes.
0: Exactement. Ouais, on est influencé, puis surtout on découvre et puis on apprend. Et surtout, c'est comme quand vous avez l'habitude de faire les choses vous-même, quand quelqu'un d'autre le fait à votre place, il le fait pas pareil. Donc vous voyez des choses, il se passe vraiment des choses incroyables. Donc à ce niveau-là, le festival, il est vraiment ouvert vers le monde aussi. Très très ouvert vers le monde, ce que j'aime beaucoup. Quand je viens dans ici à Edmonton, je peux le voir aussi à l'extérieur. Je peux voir qu'il y a une diversité quand même un peu partout où vous allez. Voilà. Et ça c'est très plaisant, ouais.
1: Donc vous allez jouer à plusieurs reprises
0: oui.
1: au Festival Folk d'Edmonton, mais ce
0: oui,
1: sera pas la
0: jours,
1: même
0: là.
1: Performance. Ça
0: non,
1: peut être complètement,
0: complètement différent à chaque fois.
1: Incroyable. À quoi le public peut s'attendre? Bon, j'imagine que je vous demande ça, mais vous-même vous le savez pas.
0: Mais ce qui est certain, c'est qu'ils peuvent s'attendre à de la joie, de la grande musique, parce que les artistes sont vraiment dédiés à ça. Quand ils arrivent, ils donnent 100% de ce qu'ils ont à chaque fois. Donc les gens peuvent certainement s'attendre à de la vraie musique, à des vrais échanges et beaucoup d'émotions.
1: Vous parliez un petit peu de votre famille. Je pense que vous venez d'une famille de musiciens,
0: oui.
1: vous-même. Est-ce que ça a guidé votre arrivée vers la musique? Comment ça vous a influencé?
0: Oui. Quand mon père le groupe Touré Kunda, qui a existé au début des années 80, a été la première porte à ce qu'on appelle la world music aujourd'hui. Ça n'existait absolument pas à l'époque. Donc, ça commençait avec eux. Et donc, forcément, nous, moi qui étais encore en Afrique à l'époque, quand j'entendais les premiers albums qu'ils faisaient, j'étais très étonné de la façon dont on abordait la musique en général, que ce soit la musique traditionnelle ou la musique... Parce qu'avant, on pouvait dire, voilà, ça c'est de la musique sénégalaise, balar, ou là c'est de la musique congolaise, la rumba. Alors que là, pour la première fois, on voyait des gens qui n'avaient rien à voir avec l'Afrique jouer avec des Africains et créer des sonorités nouvelles. Et Touré Kunda ont été le premier groupe à franchir ce cap qui était de dire... La musique africaine, c'est plus que ça. C'est plus simplement que des petits tambours, des petits trucs. Il y a aussi des mélodies, il y a aussi des arrangements, il y a etc., etc. Et c'est à partir de là que Salif Keita, Mori Kanté, tous ces groupes-là ont pris ce sillon, ainsi que moi, par la suite. Mais évidemment, ouais, ça a été très inspirant.
1: Et puis, bon, vous performez dans différentes langues. Hein, vous l'avez dit, vous parlez différentes langues. Mm-hmm. Entre autres, des langues africaines
0: oui.
1: que peut-être beaucoup dans votre public comprennent pas les paroles.
0: Non.
1: Mais, vous avez une carrière depuis plusieurs décennies. Ils continuent de venir vous voir, visiblement. Qu'est-ce qui se transmet au-delà des paroles dans votre musique?
0: Je me souviens que quand j'écoutais les paroles de Bob Marley, que je ne parlais pas un traître mot d'anglais, je sentais l'urgence que c'était. Je ne pouvais pas comprendre ce qu'il disait, mais je pouvais sentir son engagement. Je pouvais sentir ce qu'il essayait de communiquer. Par la suite, après, j'ai compris effectivement que c'était tout un combat de toute une vie. Et je pense que je ne vais pas jusqu'à comparer moi-même à Bob Marley, évidemment, mais dans la démarche de la langue, les gens sentent d'abord avant tout ce qui se passe dans la mélodie, dans la musique et dans la présence. Et souvent, effectivement, ils viennent demander « Mais de quoi parlait cette chanson ? Elle était très émotive, elle était très touchante, elle m'a touché. » Après, quand je traduisais, il se trouve que généralement, les gens tombaient quand même assez... Mais il y a quand même un manque, il y a une demande forte comme ça de pouvoir. Après, on a commencé à avoir les livrets et à expliquer les chansons. Les gens peuvent les trouver sur les sites et puis comprendre de quoi ça parle. Les chansons parlent très souvent de la vie quotidienne, des doutes qu'on peut avoir en tant qu'homme humain, sur cette terre, de pourquoi

0: La vie, pourquoi la mort, qu'est-ce qui fait qu'on perd des êtres chers, l'amour, le mariage, la naissance d'un enfant. Ça traite vraiment de sujets simples comme ça, mais sous un angle complètement nouveau. Dans une forme d'acceptation des choses, une forme de thérapie, on va dire. La musique, pour moi, c'est une forme de thérapie de toute façon depuis le début. C'est quelque chose qui me fait du bien. Avant toute chose, quand je le fais, c'est pour moi. Et je pense que quand les gens me voient vraiment me sentir bien, ils se sentent bien.
1: C'est communicatif.
0: C'est exactement de ça qu'il s'agit. Oui.
1: Je pense que vous revenez tout juste de spectacle en Italie. Mm-hmm. Alors, vous faites des spectacles un petit peu partout dans le monde. Oui. Est-ce que vous remarquez qu'il y a des choses qui résonnent davantage avec certains publics? Est-ce que vous modifiez un peu votre approche, vos spectacles par rapport au public?
0: Absolument pas. Ce que je peux vous dire, c'est que partout où j'ai été pendant ces 20 dernières années, la chose dont je peux vous assurer, c'est qu'on a les mêmes attentes. Les humains sont les mêmes. Ils ont besoin de musique, ils ont besoin de paix, ils ont besoin de simplicité, ils ont besoin d'émotion. Donc, ils ont toujours la même réaction par rapport au monde. Et je ne change pas grand-chose. Je continue de simplement faire, évidemment, pas tout le temps la même chose, mais j'évolue, mais ça reste toujours quand même la même musique, ça reste toujours la même émotion, la même... Et la réaction est toujours la même.
1: Vous parlez beaucoup d'émotions que vous voulez transmettre par vos chansons, mais il y a peut-être un peu plus que ça. Parfois, vous avez écrit des chansons qui sont plus engagées, qui parlent de situations en Afrique, par exemple. C'est quelque chose que vous voulez aussi transmettre avec votre musique?
0: Alors, c'est forcément quelque chose que j'ai envie de transmettre vu que je l'ai vécu et que je continue de vivre. Je suis en lien direct avec mes amis d'enfance, ma famille, mes sœurs, etc. Tous ceux qui sont restés là. Mais je ne veux pas rentrer dans une espèce d'explication politique ou essayer de, parce que ça, je n'y crois pas. Ce à quoi je crois, c'est vraiment ce que moi, en tant qu'artiste, peux faire sur le moment. C'est-à-dire, faire du bien. Faire du bien. Et si, par la même occasion, on peut avoir un petit éveil, un petit quelque chose qui fasse que, voilà, c'est toujours gagné. Mais avant toute chose, ce que je cherche à faire, c'est que les gens soient unis. Mais j'essaie d'expliquer d'abord que c'est nous, quoi. Et que tout le reste, c'est de la décoration, c'est quelque part de l'illusion, de la magie. Mais que ce qui est le plus important, c'est qu'on n'ait pas peur les uns des autres, parce que le jour où on arrêtera d'avoir peur les uns des autres, et qu'on s'acceptera en tant qu'humain, peu importe la couleur de peau, peu importe du pays d'où on vient, peu importe de nos conditions, nos moyens, que nous sommes avant toute chose des êtres humains, ça c'est vraiment mon combat.
1: J'ai envie de poser peut-être deux dernières questions. Oui, vous avez une carrière depuis plusieurs décennies maintenant. On le disait, des spectacles un peu partout dans le monde pour la vie personnelle, pour l'équilibre personnel dans tout ça. Comment vous avez vécu ça?
0: Alors, il y a une dizaine d'années, je me suis retiré un peu de la scène. J'ai eu donc mes deux filles, Tilo et Duna, qui sont arrivées. Et ça a été pour moi, comme d'habitude, j'aime bien faire les choses comme il se doit. Donc la musique, c'est quelque chose de très bien, mais je ne me voyais pas l'urgence de continuer. Ce que je sentais plus, c'était d'être père. Et je sentais qu'il fallait que je sois là. Donc je suis resté là. Et ça fait maintenant 10 années que j'ai pas fait vraiment de tournée, pas vraiment d'album, rien. Et là, je reviens doucement, je tâte le terrain pour voir si on m'a pas trop oublié.
1: Un retour de congé de paternité.
0: Mais voilà, c'est ça. Mais je suis très content d'avoir été là aussi.
1: Et puis, est-ce que vos enfants font partie un peu maintenant de votre vie de tournée, de vos spectacles, de votre création?
0: Ils commencent petit à petit.
1: Est-ce que c'est un rêve de les amener vers la musique?
0: Non. Alors moi, j'ai absolument aucun rêve me concernant par rapport à mes enfants. Ils font ce qu'ils veulent. Je n'ai jamais, par exemple, essayé ni de leur enseigner quoi que ce soit, ni de leur montrer quoi que ce soit. Je les laisse se diriger eux-mêmes et de voir par eux-mêmes et de choisir. C'est pareil pour la religion, c'est pareil pour plein de choses. Je n'ai absolument rien à leur inculquer à part le fait de connaître les règles de la vie, de connaître les codes, de savoir ce qu'il faut éviter, etc. Ce genre de choses basiques. Pour le reste, j'ai envie de dire, ils feront leur chemin.
1: Mais on parle de vos rêves à vous, après plusieurs décennies de carrière, est-ce qu'il vous reste un rêve? Est-ce que vous avez un objectif que vous aimeriez réaliser comme artiste?
0: Rêve, objectif, on sait ce que c'est. Hein. Les objectifs, les rêves, elles sont faites pour être souvent décevantes. Donc moi, j'essaie d'avoir le moins d'attentes possible. J'essaie de voir surtout ce que je vis aujourd'hui. Je vis au jour le jour. J'essaie de trouver les bonnes énergies, d'être avec les gens les plus positifs possibles et d'essayer d'évoluer sur le moment. Et parce que je sais que c'est sur le moment que les choses vont déterminer, effectivement, se déterminer et vont éventuellement vous apporter quelque chose, une surprise. Mais sinon, de rentrer en Afrique, de pouvoir vieillir avec mes vieux amis, d'être au bord du fleuve Sénégal. Je sais pas, des fois, je pense à ça. J'aimerais bien me retrouver là un jour.
1: Un peu retour aux origines.
0: En tout cas, retour à ce que j'ai connu quand j'étais beaucoup, beaucoup plus jeune. Retour à des choses beaucoup plus simples pour moi. Parce que ça a été quand même un apprentissage continuel. Et devoir s'adapter aussi, c'est pas facile. Par moments, c'est bien d'être opposé, on va dire. Donc, quand vous rentrez, vous retrouvez une espèce de simplicité dans toutes les choses parce que vous savez ce que c'est. Vous n'avez pas besoin d'essayer d'être ou d'être quelqu'un d'autre. Ouais, ça peut être ça.
1: Très belle rencontre plus tôt cet après-midi avec Dabi Touré, chanteur, compositeur, multi-instrumentiste, un des artistes que vous pourrez voir au Festival Folk d'Edmonton. C'est déjà commencé. Dabi Touré, lui, qui est en spectacle, son premier spectacle est presque terminé maintenant. C'était ce soir, mais il a deux spectacles samedi et dimanche. C'est déjà la fin de cette émission. Je vais vous souhaiter une magnifique fin de semaine où que vous soyez en Alberta, au territoire du Nord-Ouest. On a bien hâte de vous retrouver lundi à la Croix dès 15h30. Merci à toute la belle équipe, Maëve Uquel Fidalgo à la réalisation, à Rikanga à la technique, choix musical et à la recherche Gaétan Goubé. C'était Gabrielle Michaud-Sauvageau avec vous. Je vous retrouve lundi. Passez une très belle fin de semaine.

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7: Ici Fanny Olivier, à Ça nous regarde ce soir. Guerre tarifaire, on a maintenant une idée plus claire de ce qu'Ottawa est prêt à céder à Washington.
8: Si on veut tenir un système de gestion de l'offre efficace, on ne peut pas concéder davantage.
7: Des changements touchant le secteur laitier pourraient en faire partie. Aussi à l'émission, le chômage recule au pays.
9: Les choses vont bien au Canada récemment, ça va même très bien. On a ajouté 181 000 emplois dans les trois derniers mois.
7: Notre économie serait-elle plus résiliente qu'on le croyait devant les tarifs américains? Et plus tard, quand les réseaux sociaux et les célébrités imposent de nouveaux standards de beauté...
10: De gens qui ressentent le besoin de maigrir à tout prix et donc qui utilisent de techniques qui sont montrées sur les réseaux sociaux et donc qui sont rendues accessibles aussi.
7: Pourquoi le culte de la maigreur fait-il un retour en force? Bonsoir à tous. Depuis le début de la guerre tarifaire, les négociations commerciales sont empreintes de beaucoup d'opacité. On ne négocie pas sur la place publique. En combien de fois avez-vous entendu les ministres du gouvernement Carney répéter cette phrase-là? Refuser de partager les détails de leurs discussions avec leurs homologues américains. Mais aujourd'hui, on en sait un peu plus sur ce qu'Ottawa est prêt à céder à Washington. Selon les informations de nos collègues de CBC, le Canada est ouvert à faire certaines concessions en échange d'une réduction des tarifs sectoriels en place et aussi pour éviter les nouveaux tarifs du 19 août. Je joins à Ottawa Anne Levasseur. Bonsoir Anne.
11: Bonsoir.
7: Alors qu'est-ce qu'on sait de la nature des concessions proposées?
11: Selon des sources de CBC, on parle de concessions dans le secteur de l'industrie laitière, sans toutefois donner de détails sur ce que cela pourrait signifier. Levée de l'interdiction de la vente d'alcool américain dans l'ensemble des provinces et la levée des tarifs du secteur automobile. On sait qu'il s'agit là des plus grands irritants pour les États-Unis. La question de la gestion de l'offre dans l'industrie laitière, le boycott de l'alcool américain, ont d'ailleurs été utilisés là, pour la mise en place, l'annonce de la mise en place de ces futurs tarifs de 50 % sur une série de produits canadiens. Et ce sont ces tarifs, évidemment, que le Canada veut éviter, mais pas que, parce que le Canada veut aussi un allègement des tarifs sectoriels qui touchent notamment l'aluminium, l'acier depuis mars 2025.
7: Et Anne, déjà, l'idée d'offrir ces compromis fait réagir parce que l'alcool là, sur les tablettes des sociétés d'État, ben, ça appartient aux provinces.
11: Oui, et au Québec, le cabinet de la première ministre